0: président des jeunes agriculteurs de Gironde. Vous êtes toujours avec nous. On l'entend, c'est extrêmement important d'être bien coordonné avec les pompiers. Vous l'avez remarqué.
1: Alors oui, c'est extrêmement important. Après, je tiens à rappeler qu'on vient avec nos outils de travail. Donc, bien évidemment qu'on va pas se mettre en danger. Après, la coordination, comme l'explique Madame la préfète, c'est très bien quand on est dans un bureau. Après, quand on est sur le terrain, c'est beaucoup plus compliqué. Sachant que il y a des pompiers de toute la France. Donc, il y a énormément de commandants. Donc, ça diffère énormément. Donc, mais comme d'habitude, les agriculteurs s'habituent. Et s'habituent et je vais pas dire improvisent, mais s'arrangent avec directement avec les pompiers qui ont besoin d'eau.
0: Et donc, voilà. Ils vous disent quoi faire et où aller peut-être. Vous êtes à Cestas là en ce moment. On vous a indiqué de venir dans cette commune.
1: Exactement. Oui. Donc on suit les colonnes. On se pose à 100 mètres des colonnes. Prêt à repartir en cas de problème. Et une fois que les pompiers sont repartis, soit on les suit, soit on prend une autre colonne un petit peu plus loin.
0: Et vous leur apportez peut-être aussi une aide parce que vous connaissez très bien les lieux, vous connaissez le département?
1: Alors oui, on connaît le département. Après, je tiens à rappeler qu'il y a des agriculteurs sur l'ensemble de la Nouvelle-Aquitaine, même limitrophes. Rien que pour les jeunes agriculteurs, on a une délégation 24, on a une délégation bien évidemment 33 et on a aussi une délégation 17 et on a aussi une délégation 64 qui prendra le relais pour nous épauler.
0: Ça fait combien de personnes?
1: Quand on a besoin de repos. Sur jeunes agriculteurs, nous avons à peu près mobilisé une quinzaine de tracteurs, voilà, tracteurs tonnes. Et d'autres sont à venir et pour qu'on puisse nous permettre de faire des roulements, pour qu'on puisse continuer à travailler sur nos exploitations.
0: Et donc, vous parliez d'une mission concernant l'eau. Est-ce que vous faites également des pare-feux, peut-être, sur ordre des pompiers?
1: Non, les pare-feux, c'est...
0: Théo Hernandez.
1: Les engins d'ATP qui vont s'en occuper à nettoyer ou créer des pare-feux. Nous, on va intervenir sur des pare-feux uniquement quand on va nous demander de les arroser.
0: Voilà. D'accord. Donc c'est vraiment une mission autour de l'eau, quoi, que vous êtes en train de réaliser.
1: Exactement, exactement.
0: Vous allez la chercher où? Dans des réserves?
1: Donc ça. Alors on va aller chercher dans des gravières, dans des cours d'eau qui ont assez de débit. On a aussi des agriculteurs qui sont irrigants et qui nous ont de suite ouvert les portes à leurs réserves. Et je tiens à rappeler que heureusement quand on les a. Parce que ben, des fois, ça évite de faire plusieurs dizaines de kilomètres pour aller chercher de l'eau. Là, on arrive à récupérer de l'eau au plus près, que ce soit de l'eau pompée par des forages ou de l'eau qui existe naturellement.
0: Il y a aussi des personnes qui sont touchées par ces flammes, des agriculteurs que vous connaissez peut-être?
1: Tout à fait. On a des agriculteurs qui sont touchés, qui sont exploitants. Donc... Ils ont protégé comme ils ont pu leur ferme. On a essayé de les épauler quand ils nous l'ont demandé. Voilà. Mais bon, plus le feu s'étale, plus on peut avoir d'exploitations qui sont touchées.
0: Vous êtes inquiet?
1: C'est assez inquiétant parce que par rapport à 2022, enfin moi j'ai fait aussi les feux de 2022. C'était quand même sur un périmètre qui était beaucoup plus restreint. Là, c'est très virulent et c'est surtout sur un périmètre qui est très large. Hein. On a démarré à la Cano et on est à Cestas, quoi.
0: Oui, c'est vrai que c'est un espace très large entre le bassin et le début, enfin les portes de la métropole bordelaise. Alors on n'y est pas encore évidemment dans cette métropole bordelaise. Est-ce que vous savez un petit peu à quoi vont ressembler les jours à venir? En tout cas pour vous, vous parliez peut-être de faire des roulements pour retourner au travail pour certains, parce que vous avez des exploitations à faire tourner évidemment.
1: Bah, tout à fait. Déjà, bon, on est des éleveurs, hein, donc c'est en règle générale pour les éleveurs, c'est la famille qui prend le relais pendant les absences. Après, pour les viticulteurs, il y a aussi les vendanges qui approchent à grands pas, donc faut pas l'oublier aussi. Mais voilà, on va rester extrêmement mobilisé jusqu'à que le feu soit fixé, et après petit à petit, on laissera la main. Aux nombreux bénévoles qui sont présents sur site.
0: Eh bien, merci beaucoup Théo Hernandez, président des jeunes agriculteurs de Gironde, mobilisé en ce moment pour prêter main forte aux pompiers à Cestas, d'avoir pris quelques minutes pour répondre à nos questions.

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4: Et si, après une journée de travail, vous alliez vous faire tirer les cartes? J'ai testé pour vous l'afterwork ésotérique. Direction le Vieux Carré, un café du 11e arrondissement de la capitale.
2: Bon bah, ambiance cosy déjà. Lumière tamisée.
5: Bah écoutez, bienvenue. On propose aux gens une animation cartomancie. Donc vous pouvez aller directement vous inscrire sur une liste d'attente et après vous pouvez passer directement avec la cartomancienne. Pour faire une consultation, c'est 15 euros.
4: Puis je rejoins Isabelle Réaucreux au premier étage pour une consultation de 20 minutes.
6: Enchantée.
2: Donc pas de tarot de Marseille avec vous?
6: Non, pour moi c'est plus facile de me laisser porter intuitivement avec les oracles que par le tarot.
2: Alors je vais me laisser guider.
6: Dans les guidances que moi je pratique, bien évidemment on peut y avoir des éléments sur l'avenir, mais c'est aussi avoir des informations sur ce qui peut nous aider par rapport au passé, au présent et au futur, avoir une compréhension plus subtile.
2: Isabelle, est-ce que je vais passer un bel été déjà?
6: On va aller voir ça avec les cartes. Donc là, effectivement, on a la carte des autres. Vous allez être bien entouré cet été. Okay, là, on a la carte des arts. C'est tout ce qui est libre expression, épanouissement. Enfin, voilà, il y a des moments partagés tous ensemble où on profite, où on fait plaisir à chacun. Et puis aussi, il y a des petits moments où besoin de se retrouver seul, de se ressourcer, de se faire du bien. Et qu'il y a un équilibre qui va être trouvé par rapport à ça. Ce qui peut, là, avec la carte de la transformation, être quelque chose dont vous n'avez pas forcément l'habitude.
4: Pas faux. Et les cartes défilent, chacune avec ses symboles et ses messages. Isabelle les interprète, me parle de choix à faire, d'intuition, de nouveaux projets. Que l'on y croit ou non, l'échange invite à prendre un peu de recul sur son quotidien dans un esprit convivial.
6: Et vous avez l'ange de l'abondance. Bah, ce que vous allez vivre pendant les vacances, ça va vous aider aussi à avoir tout l'amour et toute l'aide qui vous entoure.
4: Alors, est-ce que les cartes ont vraiment vu juste? L'avenir me le dira. En tout cas, voilà une alternative originale pour déconnecter après le bureau.
6: Et là, on a les intrigues.
4: À vous de tester.
2: Les intrigues.
3: Ésotérique. Au revoir.
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7: L'invité culture a décidé de rouvrir son album de famille et nous offre une nouvelle fois un récit passionnant, à bien des égards, admirable dans l'écriture et la justesse du regard, et où l'universel rejoint l'intime. Bonjour Christophe Boltanski.
8: Bonjour.
7: Après la cache, la branche paternelle, traversée d'un siècle d'une famille juive, voilà donc chez Stock le trait de côte, la branche maternelle. Et j'ai envie de dire, après une histoire de survivant, Christophe Boltanski, c'est une histoire de fantôme normand.
8: Oui, mais aussi de survivants, de fantômes, parce que cette famille va être décimée par une terrible maladie qui s'appelle la tuberculose, et de survivants parce qu'effectivement certains d'entre eux vont y réchapper, mais vont rester prisonniers de cette histoire.
7: Et tout part d'une photographie retrouvée dans cette maison du Cotentin, et pour vous il s'agit peut-être d'éviter la deuxième mort, peut-être pire, celle de l'oubli.
8: Oui, on dit que les fantômes ce sont toujours des mal morts, hein, et que ce sont donc des gens qui sont morts trop de façon brutale et qui ont été très vite oubliés, et donc ils se rappellent à nous. Et c'est vrai que ce tableau pendait dans la première pièce en entrant, enfin il pend toujours, il est toujours là. Cette famille était pour moi à la fois très lointaine.
7: Un peu mise de côté,
8: je ne savais pas trop qui c'était. J'avais même du mal à désigner qui était qui dans cette photo, et en même temps extrêmement présente.
7: Ça part d'une image, ça part de mots aussi. Il y a les poèmes aussi. Et c'est ça qui suscite infiniment de curiosité, d'attention chez vous.
8: Je n'avais même jamais fouillé les tiroirs, les recoins de cette maison. Ben, jusqu'au jour où, en fait, ce sont mes filles, pendant le confinement et pendant le Covid, qui s'ennuyaient ferme et qui ont commencé à tout ouvrir, à tout dépouiller. Et là, je suis effectivement tombé sur quelque chose qui pour moi m'a énormément ému. C'était des poèmes écrits à la main sur des papier d'écolier, c'était des vers libres qui montraient quelqu'un qui maîtrisait parfaitement les codes de la poésie de son époque. On est dans les années 20-30, et je me suis dit, voilà, dans cette maison, il y avait sans doute une poète ou un poète.
7: Vous êtes sûr que c'est une femme?
8: Très vite, oui, parce que l'un de ses poèmes est écrit à la première personne et c'est « Je serai celle qui marche dans la neige, je serai celle qui ». Donc, effectivement, on peut penser que il y a eu des poètes qui se sont pensés femmes dans certains de leurs poèmes, mais là, j'ai eu très vite le sentiment que c'était effectivement une femme.
7: Et vous allez sur les traces de cette femme. Alors, il faut peut-être dire qu'il y a peut-être deux personnages essentiels, un très fantomatique qui reste une ombre, mais à qui vous donnez une humanité, qui est un homme, qui est un douanier sur ce chemin des douaniers. Et puis, une femme, sa fille, Madeleine, qui à l'inverse est vraiment une personne de chair et de fièvre. La fièvre, justement, vous en disiez un mot tout à l'heure, la maladie, la tuberculose, elle est au cœur de sa vie, au cœur de cette famille.
8: Oui, dans cette famille, donc il y a d'abord c'est la mère qui va tomber malade, qui va mourir en quelques mois. Ensuite, ça sera le fils aîné. Mais tout ça est étalé sur à peu près une dizaine d'années. Oui. C'est une maladie avec laquelle on peut vivre pendant longtemps. Et la dernière à tomber malade, c'est Madeleine pendant ses études à l'école normale d'institutrice, et elle va traîner cette maladie pendant presque 10 ans.
7: Qui entrave cette maladie, mais dans le sanatorium où elle est, où vous retournez, il n'y a plus que des traces là aussi, des sédiments de ça, il y a une vie là aussi de chair et d'esprit, il y a une sororité entre malades de la tuberculose, c'est parmi les moments les plus forts de votre livre.
8: Oui, tout à fait, parce qu'en fait, Madeleine va enchaîner des prisons, des lieux clos, d'abord à l'école primaire supérieure, ensuite à l'école normale d'institutrice, et elle se retrouve enfin au sanatorium. Mais cette prison, ce mouroir, hein, c'est aussi une bulle hors du monde qui, à cause sans doute de la mort qui taraude, s'est affranchie des normes de la société, donc c'est un lieu aussi de liberté. Et où se crée une petite bande de jeunes femmes qui sont promises toutes au même sort et qui, le soir, défie un peu l'ordre médical, se retrouve, danse, déclame des vers. Et c'est vrai qu'on découvre ce lieu de rencontre, parce qu'en fait, convergent dans ce sanatorium des instituteurs et des institutrices de toute la France. Et c'est là où Madeleine va tout découvrir. Je pense l'amitié, peut-être l'amour, mais aussi la politique. Et donc, c'est effectivement un des moments très importants de sa courte vie.
7: C'est pour ça que, en lisant le trait de côte, j'ai pensé, et d'autres lecteurs de France sans doute, à Laurent Mauvignier, La Maison Vide, même Archéologie Familiale, mais surtout à un autre livre qui a beaucoup marqué ces derniers mois, Mon vrai nom est Elisabeth, d'Adèle Yon, qui redonne son humanité à une aïeule entravée, elle aussi, maladie mentale lobotomisée, enfermée. Voici ce qu'elle disait, Adèle Yon, de cette enquête et de cette quête sur France Info.
9: Ce qui est important pour moi aussi, c'est que ce livre soit lu par les générations de femmes de ma famille, déjà, pour que cette malédiction ne se reproduise pas à l'intérieur de cette famille, et par extension, à toutes les autres femmes qui vivent dans leur propre famille cette peur de la malédiction familiale et de la maladie mentale, et qu'on puisse comme ça se libérer de la peur par ce partage de l'expérience féminine de l'enquête, en fait.
7: Il y a quelque chose, Christophe Boltanski, de l'ordre d'une libération pour vous aussi, en écrivant ce livre?
8: Oui, parce que je pense que quand on écrit des livres, c'est aussi pour essayer de se comprendre soi-même et qu'on porte en soi la trace de toutes ces personnes qui nous ont précédés et de tout leur bonheur et leur joie et aussi leur malheur. Et c'est vrai que j'essaye en particulier de comprendre la folie de ma propre mère qui avait fait l'objet d'un livre précédent, et je pense que elle portait elle aussi cette histoire à la fois de sa tante poétesse révoltée mais aussi malade des poumons, de son grand-père neurasthénique dépressif, et c'est effectivement toutes ces traces là que j'ai essayé de saisir dans un même récit.
7: Et de ça vous vous dites je l'ai, c'est en moi. Je vis avec, je sais vivre avec, et même je peux être plus léger après avoir écrit ces livres.
8: Oui, il y a une forme toujours de thérapie hein, dans l'écriture. L'écriture, ça permet de sortir, de coucher sur le papier, de sortir de soi des choses lourdes parfois ou plus légères, et de les mettre en sécurité dans les pages d'un livre. Effectivement, ça permet aussi de tourner la page.
7: Et à propos de tourner la page, certains de ces poèmes, on va pas tout dire, mais on connaissait leur existence. Est-ce que la fin du livre, c'est pas qu'il soit publié grâce à vous ?
8: Mais j'aimerais énormément qu'il soit publié. Je suis en contact avec justement des descendants de la personne qui a écrit ces poèmes. Donc oui, je serais très heureux que ces poèmes soient un jour publiés.
7: La boucle serait bouclée d'une certaine manière ?
8: Il faut que la boucle, elle se prolonge indéfiniment, justement, d'une génération à l'autre. La fin, c'est quand même, c'est synonyme de mort. Donc au contraire, je préfère que des choses se poursuivent.
7: Merci beaucoup, Christophe Boltanski.
8: Merci.
7: Le trait de côte, donc, publié aux éditions Stock. Merci d'être venu sur France Info.
8: Merci infiniment.
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10: Bonjour Isabelle Carré.
11: Bonjour.
10: Quand on évoque votre nom, on pense instantanément à votre rôle de Claire, cette jeune femme qui souffre d'un trouble de la mémoire, a un rôle remarqué et couronné du César de la meilleure actrice dans le film Se souvenir des belles choses de Zabou Breitman. Depuis 2018, vous êtes devenue une écrivaine avec 3 romans. Le dernier, Le jeu des scies, est sorti en 2022, juste après Du côté des Indiens en 2020 et Les rêveurs en 2018. En novembre 2025 est sorti votre tout premier film en tant que réalisatrice, Les rêveurs, l'adaptation de cet ouvrage très autobiographique. Vous y incarnez Elisabeth, comédienne qui vient dispenser des cours à des enfants qui sont en soins psychiatriques. Elle avoue assez vite qu'elle a été internée quand elle avait leur âge. Et c'est là qu'on comprend à quel point ce film est une énorme partie de vous. Vous avez effectivement, Isabelle, été internée à l'hôpital Necker, enfant malade, après une tentative de suicide alors que vous n'aviez que 14 ans. Est-ce la dégradation de la santé mentale chez les jeunes qui vous a poussé finalement à prendre la parole à travers ce film ?
11: Oui, c'est exactement ça. J'avais pas du tout en tête de réaliser un film. Quand j'ai vu, comme nous tous, les chiffres qui concernaient cette dégradation de la santé mentale, je me suis dit que ça pourrait être pertinent de mettre en perspective mon expérience avec ce que vivent les jeunes aujourd'hui, avec ce que vivent trop de jeunes aujourd'hui. Et je ne savais pas à ce moment-là, mais on me l'a confirmé, le professeur Franck Bélivier, le professeur Marie-Rose Moreau m'ont tout de suite dit, mais c'est un film de père et danse. La père et danse, ben, c'est exactement la scène qu'on voit pendant la bande-annonce. Je viens, et je l'ai vraiment fait, donner un atelier d'écriture pour des jeunes, et tous les visages sont fermés, tout est compliqué, j'arrive pas vraiment à rentrer en contact avec eux. Et à partir du moment où j'ai dit, mais vous savez, moi aussi j'ai été internée ici quand j'avais votre âge, là les points se sont déliés, puis on a travaillé très simplement et de façon fantastique pendant toutes les vacances.
10: Les vôtres d'enfance et d'adolescence ont été marqués par la solitude, c'est ce qu'on découvre aussi dans ce film. C'est-à-dire qu'à la fois, vous aviez
11: encore,
10: des parents.
11: J'ai envie de dire, là encore, c'est très partagé par cette jeunesse. On pensait que ChatGPT serait le premier outil pour rédiger les devoirs. On découvre que ChatGPT, la première utilisation, c'est des conseils de vie et des conseils de psy. Et évidemment, pas de bons conseils, parce que ChatGPT n'est pas formé pour être psy. Et puis, les enfants ont besoin d'un être humain face à eux.
10: La difficulté à s'endormir et à dormir est également très présente. Les rêves ne se déclenchent que pendant la nuit. Elisabeth, elle parle de son angoisse de dormir dans la peur. Vous qui avez vécu ça, comment on transforme les cauchemars en rêves alors ?
11: Ben, en rêvant les yeux ouverts, justement.
10: Ça existe, ça ? Comment on fait ?
11: Ah, moi, je me débrouille vachement bien avec ça. Non, je pense que, ouais, les rêves peuvent faire peur. Parce qu'on peut se dire, mais je vais me casser la gueule avec ce rêve-là. Comment se projeter ? C'est bien toute la problématique de la jeunesse actuelle. Comment se trouver des rêves ? Comment trouver un sens ? C'est parfois le vide, quoi. Alors peut-être que dans tout le blow, ça a été mon cas, le blow de j'en faisais beaucoup des rêves. Bah, y en a pas mal qui sont partis à la poubelle, mais on finit quand même par en réussir quelques-uns si on est un bon rêveur.
10: La musique est un personnage du film. On va parler de Laissez-moi danser. Elle montre le besoin de liberté aussi. Mais en même temps, faut quand même être accompagné, ouais, à la base.
11: C'est ça qui est compliqué quand on est parent. Moi, je suis mère de 3 ados. Adolescents, et c'est ça, où mettre le curseur. En fait, l'idéal pour eux, c'est la porte entrouverte et la présence derrière, voilà. Mais il faut pas rentrer dans la chambre. Laissez-moi danser, c'est aussi cette litanie des jours qui commence la chanson Monday, Tuesday, et tout ça. Et j'ai retrouvé les cahiers, en fait, de l'hôpital et j'ai vraiment écrit ça, lundi, mardi, mercredi, et ça va continuer comme ça encore longtemps. Et mercredi, et le dimanche, il y aura le poulet du dimanche, et puis ça sera toujours la même chose. Et ce sentiment que les choses se répètent, mais n'ont pas de sens. Et même...
10: De projection.
11: Ouais, comme si c'était un peu dématérialisé. Il n'y a pas de but, il n'y a pas d'accomplissement. C'est vide. Tout est vide. Comment rompre ça ? Moi, la solution, j'en suis sûre, elle est... Voilà, je m'adresse aux jeunes. Peu importe, ne t'inquiète pas, ça passe. Et peu importe ce que tu trouves, la danse, la musique, le piano, le chant, l'écriture, le sport, peu importe quelque chose, pardon, le mot est pas très beau, mais où se purger, ou se réaliser, même si on n'en fait pas un métier. C'est beaucoup plus qu'une activité le mercredi et le samedi. Hein. L'art, ça soigne, ça guérit vraiment.
10: L'art n'a pas d'étiquette, c'est ça qu'on cherche ici. C'est bien de déborder, ne pas s'excuser, lui dit la prof, hein, incarné par Nicole Garcia. Donc, quand vous avez quitté l'hôpital psychiatrique, vous avez effectivement poussé tout de suite la porte d'un théâtre. Elle dit « Laisser apparaître la partie la plus intime de nous et d'ajouter tes émotions et tes blessures ne vont jamais t'abandonner. Mais le fait de puiser en elle va faire de toi une actrice. » C'est oui. Ce qui s'est passé.
11: Complètement. Et ce qui me touche beaucoup dans cette phrase, c'est que c'est la seule phrase qu'un comédien m'a demandé de rajouter. Nicole Garcia, je suis allée chez elle pour lui proposer le scénario. Elle a tout de suite dit oui, mais à une condition. Je veux dire cette phrase. Et j'ai dit « Mais c'est exactement ça. » Et en fait, heureusement qu'elle y ait cette phrase parce qu'elle résume tout le film. film. Et j'ai envie de dire plus globalement, tes blessures vont pas t'abandonner, mais c'est ça qui va faire de toi une bonne journaliste, un bon médecin, un bon prof de théâtre, que sais-je. C'est ça qui va faire de toi un bel être humain, en fait.
10: Merci Isabelle Carré d'être passée dans le monde d'Élodie sur France Info. Les Rêveurs, votre premier film en tant que réalisatrice, est sorti. On y retrouve évidemment votre famille de cœur. Je pense à Bernard Campan notamment. Merci beaucoup.
11: Merci.
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0: au juste.
1: Il est 2h30, le flash Hugo Marceau. 325 000 personnes ne dormiront pas cette nuit dans leur logement à cause des incendies. Le chiffre regroupe la France et l'Espagne. De notre côté des Pyrénées, les flammes tutoient le gigantisme dans le sud-ouest. Les voilà à 15 km de l'agglomération bordelaise avant le retour des fortes chaleurs attendues mardi. Elles ont déjà englouti ces flammes 240 habitations depuis mercredi dernier et leur déclenchement à Somos. Au total, le feu a parcouru 115 000 hectares dans le pays depuis le début de l'année, selon le ministre de l'Intérieur, Laurent Nunez, qui rappelait ce dimanche soir que la situation est aussi très défavorable dans les Landes. 198 bâtiments détruits à l'ouest de Biscarrosse, où le brasier a connu plusieurs reprises dans la journée. Autour de Pontevès, dans le Var, l'incendie est contenu sur 4500 hectares cette nuit, mais les pompiers et la préfecture préparent ce lundi le retour du Mistral. Tous les massifs forestiers resteront fermés une journée de plus au moins. Le département est placé en vigilance rouge par Météo France. Un risque très élevé de feux de forêt qui concerne 6 autres départements. Les Pyrénées-Orientales, l'Aude, l'Hérault, le Gard, le Vaucluse et les Bouches-du-Rhône. Et les Espagnols aussi donc s'attendent à des heures difficiles. Ce sont les termes employés par leur Premier ministre Pedro Sanchez qui se rendra ce lundi sur la côte Est au nord de Valence où l'incendie a un temps été jugé hors de contrôle ce dimanche. Pendant ce temps à l'ouest de Madrid, le feu de forêt est devenu le plus important de l'histoire récente de l'Espagne. Une eurodéputée socialiste porte plainte pour menace de mort. À l'origine, une tribune publiée dans la presse locale, Chloé Ridel réclamait la fermeture d'un circuit automobile dans le Gard en période de risque incendie élevé, circuit situé en plein cœur d'un massif forestier. L'élu accuse une dizaine d'hommes auteurs, selon elle, de messages hostiles sur les réseaux sociaux. Un deuxième homme est décédé en Guadeloupe 3 jours après l'explosion d'une chaudière dans une distillerie à Petit-Bourg. Un employé de l'entreprise Montebello, mort de ses blessures à l'hôpital. 4 blessés sont toujours en vie, dont un était vendredi en urgence absolue. Le seuil des 3000 cas est dépassé en République démocratique du Congo. L'épidémie d'Ebola continue de progresser. C'est 1000 de plus que le dernier bilan des autorités il y a 12 jours, 1354 personnes sont décédées de cette épidémie depuis la mi-mai. Un week-end sans frappe entre l'Iran et les États-Unis. Selon l'ambassadeur de Washington à l'ONU, Donald Trump laisse même de la place aux négociations avec Téhéran. Conséquence quasi immédiate, ce lundi, les cours du pétrole ouvrent en forte baisse. Le baril référence, le baril de Brent, perd près de 6% pour atteindre un peu plus de $91. Même pour écrire un roman, on aurait du mal à l'imaginer. Déclaration signée ce dimanche soir, Tadej Pogacar, le Slovène sacré pour la 5e fois sur le Tour de France. Il rejoint les Anctil, Merckx, Hino et Indurain au rang des plus grands de la grande boucle.
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2: La lutte se poursuit. Les feux dans le sud-ouest ne sont pas fixés, ni dans les Landes où 3600 hectares ont été parcourus, ni en Gironde, où là ce sont 42 000 hectares qui ont brûlé. Avec ces incendies, des fumées se dégagent dans plusieurs zones du sud-ouest et les seuils d'alerte particules fines ont été dépassés dans 4 départements de la région Nouvelle-Aquitaine. L'ARS a mis en place plusieurs recommandations que nous précise Cécile Tagliana, la directrice générale adjointe en Nouvelle-Aquitaine.
3: Ce sont les recommandations habituelles, déjà validées scientifiquement, pour les personnes qui se trouvent à proximité d'un foyer d'incendie ou à distance, mais qui subissent l'impact des fumées de ces feux de forêt. Donc quand vous êtes dans le panache ou que vous voyez cet impact, et donc ça peut évoluer en fonction du vent, de la direction du vent. La principale recommandation, qui ne paraît peut-être pas logique à tout le monde, mais c'est de sortir le moins possible. Il y a plus de fumée à l'extérieur que à l'intérieur, donc de limiter le temps passé à l'extérieur. Donc aussi d'éviter que l'air extérieur rentre, donc de garder les fenêtres fermées et de n'aérer que lorsqu'on n'est plus dans le panache du vent, parce que le vent a tourné, dans le panache de la fumée. La troisième recommandation, c'est d'éviter les efforts physiques. Un effort physique entraîne que l'on respire davantage et donc que l'on va respirer davantage de particules fines. Ça augmente la fréquence cardiaque qui implique là aussi que la respiration est plus forte. Donc éviter les efforts physiques pour toutes les personnes pour lesquelles c'est possible. Évidemment, la recommandation ultime, c'est quand on a vraiment une difficulté à respirer, un malaise, il faut appeler le SAMU, le centre 15, et on en revient là à la nécessité que on a d'avoir assez après de transport sanitaire pour aller chercher les gens qui auraient ces difficultés et donc à la solidarité régionale et nationale qui s'est organisée pour que le SAMU dispose d'assez de transports pour aller chercher non seulement les personnes qui sont directement impactées par l'incendie et les évacuer, mais aussi ces personnes qui pourraient être impactées par les conséquences sanitaires de l'incendie. Ces recommandations vont être précisées. Pourquoi ? Parce que ces recommandations, elles sont valables pour la population générale et elles sont valables en priorité pour les personnes à risque. Les personnes à risque sont les personnes qui ont une affection cardio-respiratoire. Ça paraît assez logique, mais pas que respiratoire, aussi une affection cardiaque qui les rend donc plus susceptibles d'avoir des difficultés avec ces particules fines. Ce sont aussi les personnes qui ont des affections chroniques, la plus connue évidemment étant le diabète, et qui ont une fragilité intrinsèque. Et les personnes âgées, puisqu'elles ont toujours moins de capacité respiratoire, donc elles peuvent être plus sujettes à ces difficultés, ou les femmes enceintes également, qui respirent davantage en augmentation du risque cardiaque pendant la grossesse.
2: Et Cécile Tagliana, la directrice générale adjointe de l'ARS Nouvelle-Aquitaine. Alors, il y a les conséquences sanitaires de ces feux que l'on vient d'entendre, mais aussi ces images qui défilent en boucle, ce bilan dramatique, ces 220 000 évacués qui ont quitté leur lieu de vie ou de vacances en Gironde. Cela peut choquer et créer des séquelles psychologiques. Après les incendies de 2022 dans le département, une étude réalisée pour le département révélait que 24% des Girondins interrogé souffrait de stress post-traumatique. Bonsoir Thierry Bobet.
4: Bonsoir.
2: Vous êtes professeur de psychiatrie de l'enfant et de l'adolescent à l'université Paris 13 et à l'INSERM, l'Institut National de la Santé et de la Recherche Médicale, et également chef de service à l'hôpital Avicenne APHP. Quelles sont les conséquences psychologiques que peuvent rencontrer les personnes sinistrées par cet incendie, par ces incendies en France ?
4: Alors, les conséquences sont variables, bien sûr. Elles dépendent de différents facteurs, dont le degré d'exposition. C'est pas pareil d'avoir vécu soi-même une menace vitale ou d'avoir été témoin de ce qui se passait plus loin dans un autre quartier ou une autre ville. Donc, les personnes qui sont à risque de développer des troubles post-traumatiques, qui sont des troubles qui peuvent devenir chroniques et très invalidants, c'est des personnes qui ont eu, à un moment, un débordement complet qui par exemple ont eu la sensation qu'elles allaient mourir, que c'était fait, ou que leurs proches allaient mourir, ou qu'elles n'avaient pas pu protéger leurs enfants, ou qu'elles allaient tout perdre. Ça, ce genre de sentiment-là qu'on appelle l'effroi, c'est quelque chose qui va pouvoir s'inscrire durablement chez certaines personnes et donner ce qu'on appelle le fameux trouble de stress post-traumatique.
2: Et on peut les ressentir pendant combien de temps, ces troubles de stress post-traumatique ?
4: Alors en fait, au moment de l'événement et dans les jours qui suivent, c'est complètement attendu d'être perdu, de se sentir mal, d'être complètement désorganisé. C'est une réaction au côté terrible de ce qui se passe. Chez la plupart des gens, surtout si vous n'avez pas perdu votre maison, si vous n'avez pas perdu d'animaux ou de proches, etc. Chez la plupart des gens, ça va se résorber en quelques semaines. Mais chez certaines personnes, ça devient chronique et elles continuent de vivre dans la même détresse pendant des semaines, des mois, des années, si elles ne se soignent pas. Et c'est là que ça devient très critique parce que ça peut se compliquer de dépression, d'idées suicidaires, d'addiction, de différentes choses. Et souvent, les gens n'osent plus en parler après, une fois que la crise est passée.
2: Pourtant, il faut continuer d'en parler, justement, et être pris en charge.
4: Alors, il faut en parler, mais aux bonnes personnes. Il faut en parler. Si les troubles durent plusieurs semaines, c'est indispensable de consulter un psy, un psychiatre, un psychologue, parce qu'il y a des techniques pour soigner ces troubles. Et c'est vraiment pas un signe de faiblesse ou de je ne sais quoi. Ce sont des troubles que les pompiers peuvent rencontrer aussi, que les militaires peuvent rencontrer aussi. Enfin, ça ne veut pas dire qu'on est fragile. Ça veut dire qu'on a été touché au-delà de ce qu'on pouvait supporter. Et ça ne disparaît plus tout seul à ce moment-là. Et à tout moment, même 6 mois après, même 1 an après, on peut entreprendre des soins qui permettent d'aller mieux.
2: Et il y a déjà des cellules psychologiques qui sont mises en place en ce moment. Elles sont utiles. Il faut tout de suite aller vers ces cellules quand on sent qu'on ne se sent pas bien. Après avoir été évacué, par exemple ?
4: Oui, ces cellules sont très précieuses. Elles interviennent, donc ce sont des psychiatres et des psychologues et des infirmiers qui interviennent dans le cadre des SAMU Dans ces situations-là, elles ont vraiment une grande expertise. D'ailleurs, je salue tous les collègues locaux qui n'ont pas le temps de vous répondre au téléphone parce qu'ils sont sur le terrain. Elles ont une très grande expertise et elles peuvent recueillir l'état de la personne, mettre en place aider les personnes à mettre en place des stratégies pour se réguler, commencer à aller un petit peu mieux. Et puis surtout, elles vont répertorier les personnes qui ont réagi très douloureusement à cet événement, et elles vont pouvoir les rappeler quelques semaines après pour voir si ça va mieux. Et si les choses ne s'améliorent pas, des soins plus structurés vont être mis en place. Les CUMP ont pour mission d'intervenir pendant le premier mois qui suit la catastrophe. Après, elles passent le relais à d'autres structures. Alors, c'est un travail essentiel parce que, comme je vous disais, ces personnes ont tendance à avoir honte d'aller mal, en fait, ce qui est très paradoxal. Et à pas demander d'aide.
2: Alors, il y a cet événement qui est inédit, qui touche bien au-delà des personnes qui sont sinistrées. Il y a aussi les personnes qui sont seulement spectatrices, qui voient les images à la télévision, qui voient ce qu'il se passe, ce qui peut créer une sorte d'éco-anxiété avec tous ces incendies qui brûlent. Là aussi, on peut avoir des conséquences psychologiques pour les personnes qui ne le vivent pas directement, mais qui voient ces images.
4: Oui, elles sont différentes. Alors, par exemple, les personnes qui sont à distance, mais qui ont déjà vécu un incendie, leur trouble peut être complètement réactivé par ce qu'elles voient à la télé. Les personnes qui sont pas dans ce cas-là, et ben bien sûr, ça va générer des sentiments intenses qui peuvent être de la tristesse, qui peuvent être de l'angoisse, qui peuvent être aussi de la colère, parce que comme on dit depuis un certain nombre d'années, notre monde brûle et on ne fait rien. Et ça bien sûr, ça provoque un état de qui peut confiner à la panique chez certaines personnes. Mais ce n'est pas un trouble post-traumatique, c'est vraiment autre chose.
2: Eh bien, merci beaucoup Thierry Bobet, professeur de psychiatrie de l'enfant et de l'adolescent à l'Université Paris 13 et à l'INSERM d'avoir été avec nous ce soir sur France Info. Tout de suite, on se rend sur le terrain en Gironde avec notre reporter Guillaume Batin. Guillaume, vous êtes à Andernos et vous êtes aux côtés de deux habitantes qui... À Andernos, c'est ça?
5: Oui, qui ont décidé de prêter main forte aux pompiers alors qu'on est dans une commune qui a été évacuée, donc on n'est pas censé être là, même si cette action spontanée et bénévole est la bienvenue. J'ai un pied dans le fossé complètement brûlé et l'autre à droite qui est près du double essieu de la remorque de Coralie. Bonjour Coralie.
6: Bonjour.
5: Qu'est-ce que vous allez faire? Démarrer le...
6: Et là, je vais démarrer le groupe électrogène qui est relié à une pompe électrique de jardin pour arroser le reste des fumerons qu'il y a présent à côté du centre équestre.
5: Allez, c'est parti. On démarre le groupe électrogène. On va tourner la poulie. C'est parti. Et de l'autre côté, Pauline qui a mis son masque. Je vais vous suivre. Vous avez votre tuyau d'arrosage. Petit débit. C'est quoi l'idée là ?
7: L'idée, c'est d'aller éteindre ce qui est en train de reprendre pour éviter que les fougères et puis les pins reprennent.
5: On est dans le sable et ça fume partout autour de nous. Il reste quand même quelques petits arbres au début de troncs calcinés, mais ça fume partout. Il y a une flamme. Ah, le tuyau est limité. On fait avec les moyens du bord, c'est comme ça?
7: C'est ça. Après, on recule, on avance la voiture et on se décale sur les petits points qu'on arrive à éteindre sans rentrer dans la forêt parce qu'on n'est pas équipé pour. Et l'objectif, c'est vraiment d'éteindre tout ce qui est au bord, tout ce qui n'est pas brûlé en lisière de la petite forêt.
5: Donc là, on allume le tuyau. C'est parti, on est quoi, à 10 mètres de cette petite flamme qui fume. Ça va bientôt être éteint. Vous faites ça depuis combien de temps?
7: Nous, on est arrivés dans l'après-midi et après, on reviendra demain et le temps qu'il faut pour les aider. L'objectif, c'est pas de monopoliser les pompiers pour faire ça, qu'eux, ils puissent attaquer les feux et que nous, avec nos petits moyens et nos véhicules de la maison, on vienne aider pour faire les tâches un peu plus ingrate du quotidien des pompiers, quoi.
5: Ça paraît dérisoire avec ce petit tuyau d'arrosage avec lequel normalement on arrose les fleurs.
7: Oui, c'est ça. J'arrose les arbustes à la maison et les arbres fruitiers. Et puis bon, là, on vient aider parce que tourner à la maison et puis voir les infos en boucle. Voilà, on préfère être utile et sur le terrain.
5: Merci à toutes les deux. Et ce paysage autour de nous, évidemment, est dévasté avec ces troncs noirs encore debout. Et tout autour, ça fume et ça fume encore.
2: Merci beaucoup Guillaume Batin en direct d'Andernos pour France Info.
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8: Au menu ce jour-là, un ceviche de crevettes aux fruits rouges.
9: Beaucoup de gens ils diront que c'est pas mexicain, mais on en consomme énormément à notre façon. Toujours avec de la tomate, des oignons, de la coriandre, du piment.
8: Le piment, un indispensable de la cuisine mexicaine. 200 piments répertoriés. Dans son restaurant, Carla Kirsch Lopez défend une cuisine mexicaine gastronomique. D'abord formée à la cuisine dans son pays, elle parfait son cursus en France au sein de l'Institut Paul Bocuse à Lyon, ville où son père avait fait ses études de médecine.
9: Il a eu la chance de manger dans des établissements où à l'époque on pouvait encore manger des cuisses de grenouilles françaises et des plats vraiment lyonnais. Et il nous a toujours parlé de ça. En plus, quand tu découvres qu'il y a une école qui est dédiée à ça, que c'est Paul Bocuse qui l'a fondée, donc ça fait forcément rêver.
8: Mais il faut parler français pour suivre les cours. Pour cela, elle se fait embaucher comme jeune fille au pair avant d'intégrer le prestigieux institut. Et après ses études, elle se lance assez vite dans le projet d'ouverture d'un restaurant gastronomique mexicain. Il faut convaincre les banques, elle essuie d'abord 8 refus. Il faut peaufiner aussi son argumentaire. La cuisine mexicaine, ce n'est pas que de la street food. Et même après l'ouverture, il y a eu des réflexions peu agréables.
9: Les gens, ils s'arrêtaient souvent, voyaient le menu. Et nous, on entendait les gens dire « Mais c'est super cher pour un Mexicain ». On est là pour changer un peu ça, pour montrer aux gens que la cuisine mexicaine peut être gastronomique comme n'importe quelle autre. Un petit tomate.
8: Avec un objectif, limiter le nombre de produits importés du Mexique. Carla Kirsch Lopez y tient pour valoriser des produits locaux et respecter les saisons.
9: Venant d'un pays qui est tellement grand et divers qu'on peut avoir toutes les saisons, toute l'année, on doit s'adapter. On travaille beaucoup plus en direct avec une maraîchère qui fait énormément de piments, des tomates, des herbes aromatiques. C'est aujourd'hui notre fierté, c'est de pouvoir passer en direct avec des gens qui font ça avec passion et avec beaucoup de curiosité aussi.
8: Et en cuisine, on retrouve une brigade 100% féminine.
9: Pour avoir eu le retour de certaines personnes, ça change tout. C'est une autre ambiance. Pour moi, c'est l'essentiel, c'est que les choses se passent bien.
8: Et c'est avec son ancienne sous-chef que Carla Kirsch Lopez a lancé son deuxième restaurant, Milpa, toujours à Lyon, avec à la carte des tacos de qualité.
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10: Groupe mythique qui détient un record de longévité, plus de 60 ans de carrière, et qui va donner plusieurs concerts en France cet été.

Celebration, un des titres phares des années 80. Venu du jazz, Kool & The Gang s'est ouvert au funk, au disco, au rhythm and blues et à la pop. Si plusieurs de ses membres fondateurs ont aujourd'hui disparu, le bassiste Robert Bell est toujours présent à 75 ans. L'instrumental Summer Madness est un autre morceau culte de Kool & The Gang et à ce jour, un des titres les plus samplés.

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1: Salut Nina. Mais merde, hein.
2: Ah ouais, c'est la merde, je suis en retard.
1: Non, je veux dire, pour ce soir, gros merde, ça va être super.
3: La Comédie Française est une vénérable institution culturelle et théâtrale créée il y a 346 ans, en 1681, et ce film très drôle vous propose d'entrer dans ses coulisses, via une fiction certes, mais avec pas mal de vrais et le regard extérieur de réalisateurs qui ne font pas partie du français, comme on dit Martin Dorando et Bertrand Huskla, connus notamment pour la série de programmes courts Brut, pour laquelle ils ont collaboré avec Pauline Clément, sociétaire, elle, de la Comédie Française. Elle nous raconte l'origine du projet.
4: Ça avait mal commencé parce qu'au début, on voulait faire une série et que notre série, elle n'était pas prise. Pendant 2 ans, on a envoyé les dossiers. Ce qui n'est pas très long finalement. Au final, des fois, les films, ça se fait en 7 ans. Mais pendant 2 ans, on a envoyé des dossiers pour faire la série. Ça ne marchait pas trop. Mais au final, le refus de la série nous a permis de trouver l'idée du film. Parce que nous, quand on a pitché la série, ils nous ont dit « Mais c'est trop chronique, il ne se passe pas assez de choses. On a peur de s'ennuyer avec votre histoire de théâtre, là. » Et après, il fallait qu'on aille très, très vite parce qu'on avait la salle, la grande salle qui était disponible en juin pendant 5 jours. Et on voulait filmer dans la grande salle. On ne savait pas si le français allait accepter le projet. On avait parlé avec l'administrateur, il savait qu'on faisait ça. Mais on devait envoyer des dossiers. Et certains, mais à juste titre, me disaient « Mais quelle image ça va donner du français? Est-ce que c'est une bonne idée de faire ce film? Est-ce qu'on a vraiment besoin de faire de l'autodérision sur nous-mêmes ?» Et c'est des questions que je me posais aussi.
3: Le film se concentre sur une période de 3 heures. Pauline Clément joue Nina, qui met en scène Macbeth, dont la première est le soir même. Mais des galères en cascade s'abattent sur elle presque à chaque minute. Une comédienne la plante, son compagnon lui apporte leur bébé à gérer dans les loges, la technique ne fonctionne pas, etc. C'est souvent hilarant, très frais, très rythmé, mais ça parle aussi d'une jeune femme d'aujourd'hui confrontée à plusieurs défis.
4: C'est des discussions qu'on a beaucoup dans les loges et tout ça. Après le Covid, il y a eu quand même une vague de bébés aux Français, d'acteurs qui ont eu des enfants. Et on s'est tous dit, ouais, mais en fait, on se rendait pas compte. Avant, on jouait le soir et les week-ends et on se disait, oh, moi, je me couche tard. Et tout d'un coup, on se dit, mince, mais maintenant, on a un enfant, il va à l'école le matin, faut se lever. C'est, en fait, notre métier, c'est pas évident. Puis ça prend beaucoup de place dans la tête. Le film donne pas la réponse, mais pose la question de comment on s'en sort, quoi.
5: S'il te plaît, on peut respecter les traditions et pas dire le nom de la pièce.
4: De quoi? De Macbeth?
5: Non, ouais.
4: Antoine, le nom de la pièce, c'est aussi le nom du rôle principal, donc on fait comment?
5: Eh ben, on fait comme on fait depuis 300 ans, on dit la pièce écossaise.
3: Au casting, on retrouve plusieurs vrais membres du français, Marina Hans, Laurent Stocker, Julien Frison, Daniel Lebrun ou Sephora Pondy, chacun dans un registre particulier, le parano, le comédien ringard imbuvable, la femme volage, et j'en passe, tout le monde, ou presque, est un peu en roue libre, mais là aussi, avec un peu de chacun dans chaque personnage, Julien Frison.
6: En tout cas, il y a un peu de certains acteurs dans chaque personnage, mais ça n'est jamais le personnage qui le porte, qui le joue, ouais. Je trouve. Mmh. Moi, je suis le dernier anxieux ou superstitieux de la maison. Et pourtant, je joue que ça. Et je suis le dernier aussi à charmer les compagnes de mes camarades.
3: Beaucoup de tendresse aussi de la Comédie Française devrait contribuer à rajeunir et dépoussiérer un peu l'image de l'institution, même si avec sa politique tarifaire, l'évolution de sa troupe ou de nombreux spectacles joués hors les murs depuis le Covid, ce travail a déjà été engagé depuis plusieurs années. Ce serait donc une image un petit peu faussée ou incomplète, selon Pauline Clément.
4: Nous, on n'a pas d'image poussiéreuse, parce que nous, on y est tous les jours, et on sait les déconneurs qu'il y a et les personnes qui sont. Ce qu'on se disait, c'est que si à la fin, les gens se disent « Ah, ça m'a donné envie d'aller au théâtre, c'est tant mieux. » Quand j'écrivais avec eux, des fois, je me disais « Ouais, c'est ma vision à moi. » Je sais pas si c'est la vision des autres du français, mais c'était un peu ma vision à moi de cet endroit.
3: Cerise sur le gâteau, l'apparition dans le film du fantôme de Molière, incarné avec un talent particulier par un certain Benjamin Laverne, qui a récemment brillé dans le film Enfant phare, ou comme présentateur de la cérémonie des Césars, et Julien Frison s'est régalé.
6: Évidemment, c'est un super acteur, mais c'est aussi un vraiment super camarade, en fait. Du coup, je pense que Benjamin, il a dû être très enthousiaste. J'étais pas là quand tu lui as proposé, quand vous lui avez demandé, mais je suis sûr qu'il a dû tout de suite être emballé, ouais. Enthousiaste à l'idée de faire ça. Il le fait à merveille, il est génial. C'est presque un cadeau pour le film, et en même temps, c'est aussi une scène où il est encore une fois merveilleux. En tout cas, ces acteurs qui rayonnent aussi dans le cinéma, ben ça reste aussi des grands camarades de la maison et des grandes figures de la maison.
3: D'une courte durée idéale, 75 minutes, très drôle, donc très attachant, de la Comédie Française est l'un des meilleurs films humoristiques de cette année, voire l'un des meilleurs films tout court.
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1: Il est 3h, le flash Hugo Marceau. Une cinquième nuit de lutte acharnée pour les pompiers en Gironde face aux flammes en progression fulgurante et incertaine. Des flammes parties mercredi à une quarantaine de kilomètres à l'ouest de Bordeaux et désormais rapprochées à une quinzaine de la 6e agglomération de France. 42 000 hectares étaient touchés ce dimanche soir et la préfète du département craint que le bilan s'alourdisse avec le retour des fortes chaleurs mardi. La CFDT pompiers s'inquiète d'un autre bilan, celui des blessés au sein de ses troupes. La préfecture de Gironde en compte 80 10 sapeurs-pompiers ont même dû être évacués. Il nous faut donner des moyens pour nous protéger, peste ce dimanche le secrétaire fédéral de la CFDT. Sébastien Bouvier réclame notamment de nouvelles cagoules filtrantes pour ces hommes. Car c'est aussi une des conséquences de ces incendies. Pas de feu sans fumée qui, balayé par le vent, pollue largement notre air. Et cette air est infesté de particules fines ou stagnantes. Les observatoires régionaux ATMO placent 11 départements en alerte rouge, ceux de la Nouvelle-Aquitaine mais aussi l'Occitanie et jusqu'au Gard. De son côté, Météo France place 7 départements méditerranéens en vigilance rouge. Risque de feux de forêt très élevé dans les Pyrénées-Orientales, l'Aude, l'Hérault, le Gard, le Vaucluse, les Bouches-du-Rhône et le Var. Le Var où le feu était ce dimanche soir contenu sur 4500 hectares autour de Pontevès. Feu toupie, décrit par les pompiers, qui a connu de nombreuses reprises dans la journée. Le Mistral est attendu de retour ce lundi. Dans les Pouilles, en Italie, c'est par la mer que les touristes ont échappé aux flammes ce dimanche dans l'urgence. 700 personnes au total évacuées en bateau. Seule voie praticable selon les gardes-côtes locaux. Un incendie s'est déclenché sur la pointe nord-est de la région. La police berlinoise le lie au djihadisme islamiste. Elle indique ce dimanche soir avoir tué l'auteur présumé de l'attaque à la voiture Bélier, celle qui a tué sa dit une personne et blessé 29 autres en pleine Gay Pride dans la capitale allemande. Une fois retrouvé, Abdul Balout, 21 ans, citoyen allemand d'origine libanaise, se serait rué sur une équipe de policiers, une arme blanche à la main, comme la veille. Les agents ont fait usage de leur arme à feu. Il rejoint les plus grands. Tadej Pogacar a officiellement remporté ce dimanche son 5e Tour de France, un record comme Jacques Anquetil, Eddy Merckx, Bernard Hinault et Miguel Indurain avant lui. Maintenant, j'ai besoin d'un nouvel objectif, à lâcher le Slovène à l'arrivée sur les Champs-Élysées.
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3: Il est 18h, la grande porte d'entrée dans la basilique du Saint-Sépulcre est ouverte. Devant moi, la pierre de l'onction, c'est là où Jésus-Christ aurait été lavé. Et quand on prend sur la gauche, on tombe sur l'emplacement présumé du tombeau du Christ. Et ce qui est très surprenant, c'est que la pièce est complètement vide.
4: C'est une espèce de privilège énorme. J'ai pu rester au moins 3 heures tout seul dans le tombeau, là, à prier, à genoux. C'était magnifique.
5: Pascal est un séminariste. Il est de passage à Jérusalem.
4: Et on a le temps, on a le silence. Et c'est vraiment agréable pour s'imaginer le lieu avant toutes ces constructions. Imaginer la colline, la montagne, le rocher du calvaire. Et ça, on arrive à se le représenter, même si c'est difficile, avec toute la construction humaine qui est là autour de nous.
3: Un Saint-Sépulcre vide, vous, ça stimule votre imaginaire?
4: Ah bien sûr. J'ai déjà fait quelques sorties en groupe, etc. Mais quand on attend dans la file d'attente des heures, on se rend même plus compte de ce qu'on attendait. Là, moi, j'ai tout mon temps. S'imaginer les choses, il faut du temps pour ça.
6: Je suis le frère Stéphane. Je suis franciscain en Terre Sainte depuis 1992. Donc c'est un lieu que j'ai beaucoup fréquenté. Et pendant 3 ans, j'ai été supérieur de cette basilique. Et donc je vivais ici. Et c'est un lieu extraordinaire parce que les frères arrivent ici au début du 14e siècle. On a vécu pendant des siècles et des siècles dans cette basilique fermée à clé sans pouvoir sortir à l'extérieur. Et on a toute une histoire de vie ici, de prière pour le monde dans une basilique vide. Donc depuis un siècle peut-être les gens viennent nombreux, mais là on retourne sur une vie d'une basilique vide.
3: Ce que vous nous dites, c'est qu'une basilique du Saint-Sépulcre vide à l'échelle de l'histoire, c'est la norme, oui. Mais avec beaucoup de touristes, c'est l'exception.
6: Oui, exactement, exactement.
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7: Déjà pour le trouver, il a fallu voyager loin vers une sorte de monde perdu et hostile, la grande ceinture de sable blanc de Madagascar. Aurélien Miralles, phylogénéticien, taxonomiste et heureux découvreur de zigzag.
8: Quand on dit sable blanc, on veut vraiment dire sable blanc. On dirait un peu du sel et en fait, quand on marche dessus, c'est un blanc réfléchissant, c'est éblouissant, un peu comme au sport d'hiver, on va dire. Sauf qu'il faut imaginer

0: C'est un peu comme les vers de dune, mais pas la même taille.
1: Alors, heureusement, sinon il faudra un bocal beaucoup plus gros pour contenir le spécimen type collecté qui sert de référence mondiale pour cette nouvelle espèce.
0: Bon, c'est beaucoup plus joli quand c'est vivant, hein. Ça ressemble un petit peu à une sorte de spaghetti d'une dizaine de centimètres. Il n'a plus de pattes, on dirait vraiment un petit serpent, hein. Et il a une tête qui est très profilée, avec des yeux qui sont enfouis sous la peau. Il a des grandes plaques sur la tête, et ça lui permet d'avancer tête en avant dans le sable en zigzagant.
1: Bon. D'accord, Zigzag n'est sans doute pas un top modèle du monde animal, mais c'est une découverte majeure parce qu'il s'agit d'un nouveau genre d'espèce très ancien, plus de 30 millions d'années. Et ce minuscule lézard en dit beaucoup sur la grande histoire du climat, explique Aurélien Miralles.
0: Cette découverte permet d'aller plus loin sur la reconstruction de l'évolution du climat de Madagascar. Et ça aussi, c'est intéressant parce qu'en fait, en comprenant mieux comment les fluctuations climatiques ont affecté la biodiversité d'une région mondiale par le passé, on peut mieux comprendre les conséquences du réchauffement climatique à l'heure actuelle. Et on peut notamment se rendre compte qu'avec juste des fluctuations de 3 à 4 degrés, c'est-à-dire ce qui nous guette sur un horizon de 50 ans, en fait, les modifications environnementales sont majeures. On peut même parler de catastrophe climatique.
1: D'où l'importance de conserver une collection comme celle du muséum, la troisième au monde, hein, après le Royaume-Uni et les États-Unis. Stéphane Grosjean est le gestionnaire de la collection des reptiles et amphibiens, dont le premier inventaire date de 1864.
2: Cette collection-là sert finalement à protéger la nature, parce qu'une meilleure reconnaissance de la nature, ça sert à la protéger. Et finalement, ça, c'est utile à la population humaine, puisque si on vit dans un meilleur écosystème et dans un monde plus propre et en meilleure santé, nous, on vivra mieux aussi.
1: Le muséum souhaite donc diffuser plus facilement et plus largement ses collections. Et là encore, on retrouve Zigzag, hein, le petit lézard malgache a lancé un grand projet, révèle Jonathan Blétry, chargé de projet pour les collections.
3: Zigzag est en fait le premier spécimen qui a été fait, qui a ouvert la porte d'un projet de scan le plus exhaustif possible de toute la collection des spécimens types des reptiles et des amphibiens.
1: Une nouvelle vie numérique donc, avec des scans 3D de très haute qualité et même des coupes de spécimens qu'effectue Évariste, mon voisin, assistant de recherche.
4: Zigzag était assez pénible à scanner, pour être honnête.
1: Il a tout de même réussi et sur son double écran, il nous montre une vue du squelette de Zigzag et du contenu de son estomac, ce qui nous permet d'en savoir plus sur les préférences gastronomiques du lézard.
4: Donc là, par exemple, on a pu observer des crânes de termites. Voilà, c'est vraiment pouvoir observer nos collections avec un tout nouveau filtre, sans les détruire, parce que avant, ça, quand on voulait vraiment avoir un détail de l'intérieur d'un spécimen, on pouvait faire plein de coupes, mais du coup, on détruisait petit à petit le spécimen.
1: Et 800 spécimens sur les 2000 de la collection des reptiles et amphibiens ont déjà été numérisés. À une heure environ par scan, Évariste, mon voisin, a de quoi s'occuper. Heureusement, tous ne sont pas aussi compliqués à scanner que Zigzag.
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7: Une formidable leçon d'histoire. 52 avant Jésus-Christ, on n'est pas dans la Gaule d'Astérix, mais chez Jules César à Rome. Rome, série hyper réaliste, violente, sexualisée, produite après le grand succès du film Gladiator de Ridley Scott.
8: Je propose une motion. Si Caius Julius César n'abandonne pas immédiatement son commandement, s'il ne dissout pas ses légions et ne rentre pas à Rome pour y être jugé, cette assemblée sacrée le déclarera ennemi public du Sénat et du peuple de Rome.
7: 52 avant JC, c'est le moment où Jules César a vaincu Vercingétorix en Gaule. Mais à Rome, la révolte gronde. Au Sénat, Caton et Pompée ne veulent pas de son retour. La série raconte la fin de la République. César qui traverse le Rubicon pour rentrer chez lui, son assassinat par 25 coups de couteau dont l'un porté par son propre fils, et son remplacement par un triumvirat qui aboutira à l'avènement de l'Empire.
9: Près de moi, restez près de moi.
7: Séance de pugilat au Sénat, assassinat politique, complot. La série raconte tout avec hyper-réalisme, sans cacher la violence des batailles.
10: C'est Titus Pullo qui a fait couler le sang le premier. C'est 500 deniers du Rodienne.
11: Mille merci, César.
7: Mais dans Rome, la grande histoire est racontée à travers le parcours de deux Romains unis par l'amitié. Un légionnaire, Titus Pullo, et un centurion, Lucius Vorenus. Une amitié improbable, tant le deuxième est austère, profondément attaché à la République et idéaliste, et l'autre est bagarreur et indiscipliné. On suit leur évolution au cours de ces événements, autant social que familial.
12: Je te félicite, Lucius.
13: Je crois en la toute-puissance de la République.
12: Un plébéien comme toi ne souhaite-t-il pas qu'il y ait des chances?

0: On doit maintenir ce qui était à la fondation de la République. Pourquoi est-ce que ça changerait ?
1: Parce que le peuple romain souffre.
2: La série en 22 épisodes reconstitue fidèlement les rues de Rome. Les auteurs ont puisé dans les ruines de Pompéi pour retrouver la vie quotidienne à l'époque. Les costumes et décors tournés à Cinecittà sont somptueux. Du sang, du sexe, de la vermine, des combats ultra-violents, des renversements d'alliances, la ville qui grouille, puante, avec ses ruelles crasseuses.
0: Je vais de ce côté. Ma maison est derrière la rue des teinturiers, si tu...
3: Que la chance soit avec toi.
0: Les lupanards les plus propres sont dans la Subura, à côté du temple de Vénus.
2: Rome, comme si vous y étiez, sur HBO Max.

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1: Ils sont dans le viseur des autorités sanitaires. Les PFAS, ou polluants éternels, seront désormais contrôlés dans l'eau du robinet en France. Nos jeunes journalistes en herbe de ce France Info Junior sont en 6e au collège du Larzac à la Cavalerie. Ils ont plein de questions sur ce sujet. Pour leur répondre, Anne-Laure Barral, journaliste à Radio France, est avec nous. Bonjour Anne-Laure.
2: Bonjour.
1: Plus précisément, vous êtes journaliste à la cellule Investigation de Radio France. Si vous êtes notre spécialiste pour ce France Info Junior, c'est que justement, vous avez enquêté sur les polluants éternels présents dans l'eau potable. Le contrôle sanitaire de l'eau potable va désormais intégrer la surveillance systématique de 20 PFAS réglementés au niveau de l'Union européenne. Je n'en dis pas plus. Vous allez tout expliquer à nos jeunes auditeurs. Et on commence par la première question avec Alice.
3: Qu'est-ce que c'est un polluant éternel ?
2: Un polluant éternel, c'est une molécule chimique qui a été créée par l'homme. Elle n'existe pas dans la nature à l'état naturel. Et elle a associé des atomes de carbone et de fluor. Et en fait, c'est une liaison très solide. On les appelle les polyfluoroalkylés, les PFAS. L'acronyme, ça donne PFAS. C'est des molécules qui sont pleines d'acronymes et de noms barbares.
1: Bon, PFAS, c'est plus facile, effectivement. On va un peu plus loin dans cette définition avec vous, Anne-Laure Barral, et Yogan, qui vous pose cette autre question.
4: Pourquoi on les appelle les polluants éternels ?
2: C'est-à-dire qu'après, une fois qu'ils sont dans l'environnement, exposés au soleil, mangés par les petites bêtes des sols, ils se dégradent pas, ils se séparent pas. Et donc, ils se retransforment un petit peu, mais ils restent très, très permanents. Et donc, on va en retrouver pendant longtemps, un peu partout.
1: Et c'est pour ça qu'on en retrouve donc dans l'eau du robinet.
2: Oui, en fait, on les a mis sur plein de produits de notre quotidien. On en a rejeté aussi quand on fabrique, par exemple, des poêles à frire, quand on fabrique des cosmétiques, quand on fabrique aussi ces polluants éternels. Ces molécules. Donc, il y a des rejets dans l'air qui retombent sur les sols. Il pleut, ça va dans les nappes d'eau souterraines ou il y a carrément des rejets dans les rivières aussi, des industries parfois. Et donc, ça se retrouve après dans nos captages.
1: Mais justement, Manon a une question pour vous.
5: Si on en boit, qu'est-ce que ça fait ?
2: Alors, si on en boit un petit peu en toute petite quantité, une fois de temps en temps, il ne va pas se passer grand-chose. Mais certaines de ces molécules, aujourd'hui, on commence à voir qu'elles sont toxiques, voire cancérigènes. Donc là, celles-là, il faut absolument, le plus vite possible, qu'on les enlève de notre eau du robinet que l'on boit quotidiennement. Parce que effectivement, ça peut, à terme, avoir des conséquences sur la santé.
5: C'est quoi la limite de PFAS pour l'eau ?
2: Alors, dans l'eau du robinet, la limite, question très précise, j'ai révisé. Donc, c'est 0,1 microgramme par litre ou 100 nanogrammes par litre. Quand on cherche 20 molécules. Voilà. Après, effectivement, si on commence à en chercher d'autres, il va y avoir d'autres limites. Et puis, ce qu'il faut savoir, c'est ça qui est perturbant un peu sur le sujet, c'est de voir qu'on peut avoir des normes un peu différentes d'un pays à l'autre et tolérer plus ou moins de molécules ou une quantité plus ou moins importante de molécules dangereuses.
1: On arrive à la fin de ce France Info Junior et la dernière question est pour Ryan.
6: Est-ce que un jour l'eau sera interdite à cause des polluants éternels ?
2: C'est difficile d'interdire l'eau, on peut pas aller chez les gens et leur... Mais oui, il y a déjà des communes en fait depuis cet été qui ont découvert qu'elles avaient un tel taux de PFAS dans leur eau du robinet qui est 27 fois le taux dont on vient de parler de 100 nanogrammes par litre que du coup la préfecture a dit interdiction d'utiliser l'eau pour boire ou pour faire des biberons.
1: Donc ça veut dire ça eau en bouteille alors.
2: Oui, ça veut dire eau en bouteille et puis il est possible que ces communes restent pendant longtemps avec cette distribution d'eau en bouteille et le temps qu'on fasse un tuyau en gros qui les relie à une autre zone pour qu'elles aient accès à de l'eau là moins polluée.
1: Et donc les résultats de ces contrôles de l'eau potable du robinet seront obligatoires et communiqués aux habitants ?
2: Oui, on peut déjà le voir pour les communes qui ont commencé à le faire avant l'obligation, on va dire, sur le site du ministère de la Santé, mais il y a aussi un site de Génération Future qui s'appelle Dans mon eau et qui donne une cartographie de ces résultats publics.
1: Eh bien merci beaucoup Anne-Laure Barral d'avoir répondu à toutes les questions de ce France Info Junior consacré à l'eau du robinet et au contrôle de PFAS qui seront désormais effectués. Et sans doute à bientôt pour parler d'une autre enquête de la cellule d'investigation alors.
2: Merci.
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7: Bonjour Isabelle Carré.
8: Bonjour.
7: Quand on évoque votre nom, on pense instantanément à votre rôle de Claire, cette jeune femme qui souffre d'un trouble de la mémoire, un rôle remarqué et couronné du César de la meilleure actrice dans le film Se souvenir des belles choses de Zabou Breitman. Depuis 2018, vous êtes devenue une écrivaine avec 3 romans. Le dernier, Le jeu des si, est sorti en 2022, juste après Du côté des Indiens en 2020 et Les rêveurs en 2018. En novembre 2025 est sorti votre tout premier film en tant que réalisatrice, Les rêveurs, l'adaptation de cet ouvrage très autobiographique. Vous y incarnez Elisabeth, comédienne qui vient dispenser des cours à des enfants qui sont en soins psychiatriques. Elle avoue assez vite qu'elle a été internée quand elle avait leur âge et c'est là qu'on comprend à quel point ce film est une énorme partie de vous. Vous avez effectivement, Isabelle, été internée à l'hôpital Necker, enfant malade après une tentative de suicide alors que vous n'aviez que 14 ans. Est-ce la dégradation de la santé mentale chez les jeunes qui vous a poussé finalement à prendre la parole à travers ce film ?
8: Oui, c'est exactement ça. J'avais pas du tout en tête de réaliser un film. Quand j'ai vu, comme nous tous, les chiffres qui concernaient cette dégradation de la santé mentale, je me suis dit que ça pourrait être pertinent de mettre en perspective mon expérience avec ce que vivent les jeunes aujourd'hui, avec ce que vivent trop de jeunes aujourd'hui. Et je ne savais pas à ce moment-là, mais on me l'a confirmé, le professeur Franck Bélivier, le professeur Marie-Rose Moreau m'ont tout de suite dit, mais c'est un film de père et danse. La père et danse, ben, c'est exactement la scène qu'on voit pendant la bande-annonce. Je viens, et je l'ai vraiment fait, donner un atelier d'écriture pour des jeunes, et tous les visages sont fermés, tout est compliqué, j'arrive pas vraiment à rentrer en contact avec eux. Et à partir du moment où j'ai dit, mais vous savez, moi aussi j'ai été internée ici quand j'avais votre âge, là les points se sont déliés, puis on a travaillé très simplement et de façon fantastique pendant toutes les vacances.
7: Les vôtres d'enfance et d'adolescence ont été marqués par la solitude. C'est ce qu'on découvre aussi dans ce film. C'est-à-dire qu'à la
8: oui,
7: fois,
8: mais là
7: vous aviez
8: encore,
7: des parents.
8: J'ai envie de dire, là encore, c'est très partagé par cette jeunesse. On pensait que ChatGPT serait le premier outil pour rédiger les devoirs. On découvre que ChatGPT, la première utilisation, c'est des conseils de vie et des conseils de psy. Et évidemment, pas de bons conseils, parce que ChatGPT n'est pas formé pour être psy. Et puis, les enfants ont besoin d'un être humain face à eux.
7: La difficulté à s'endormir et à dormir est également très présente. Les rêves ne se déclenchent que pendant la nuit. Elisabeth, elle parle de son angoisse de dormir dans la peur. Vous qui avez vécu ça, comment on transforme les cauchemars en rêves alors ?
8: En rêvant les yeux ouverts, justement.
7: Ça existe, ça ? Comment on fait ?
8: Moi, je me débrouille vachement bien avec ça. Non, je pense que ouais, les rêves peuvent faire peur. Parce qu'on peut se dire, mais je vais me casser la gueule avec ce rêve-là. Comment se projeter ? C'est bien toute la problématique de la jeunesse actuelle. Comment se trouver des rêves ? Comment trouver un sens ? C'est parfois le vide, quoi. Alors peut-être que dans tout le boulot, ça a été mon cas, le boulot de j'en faisais beaucoup des rêves. Il y en a pas mal qui sont partis à la poubelle, mais on finit quand même par en réussir quelques-uns si on est un bon rêveur.
7: La musique est un personnage du film. On va parler de Laissez-moi danser. Elle montre le besoin de liberté aussi. Mais en même temps, il faut quand même être accompagné à la base.
8: C'est ça qui est compliqué quand on est parent. Moi, je suis mère de 3 adolescents et c'est ça, où mettre le curseur. En fait, l'idéal pour eux, c'est la porte entrouverte et la présence derrière, voilà. Mais il faut pas rentrer dans la chambre. Laissez-moi danser, c'est aussi cette litanie des jours qui commence la chanson Monday, Tuesday, et tout ça. Et j'ai retrouvé les cahiers, en fait, de l'hôpital et j'ai vraiment écrit ça, lundi, mardi, mercredi, et ça va continuer comme ça encore longtemps. Et mercredi, et le dimanche, il y aura le poulet du dimanche et puis ça sera toujours la même chose. Et ce sentiment que les choses se répètent mais n'ont pas de sens. Et même...
7: De projection.
8: Ouais, comme si c'était un peu dématérialisé. Il n'y a pas de but, il n'y a pas d'accomplissement. C'est vide. Tout est vide. Comment rompre ça ? Moi, la solution, j'en suis sûre, elle est... Là, je m'adresse aux jeunes. Peu importe. Ne t'inquiète pas, ça passe. Et peu importe ce que tu trouves, la danse, la musique, le piano, le chant, l'écriture, le sport, peu importe quelque chose, pardon, le mot est pas très beau, mais où se purger, ou se réaliser, même si on n'en fait pas un métier. C'est beaucoup plus qu'une activité le mercredi et le samedi. Hein. L'art, ça soigne, ça guérit vraiment.
7: L'art n'a pas d'étiquette. C'est ça qu'on cherche ici. C'est bien de déborder, ne pas s'excuser, lui dit la prof incarnée par Nicole Garcia. Donc, quand vous avez quitté l'hôpital psychiatrique, vous avez effectivement poussé tout de suite la porte d'un théâtre. Elle dit, laisser apparaître la partie la plus intime de nous et d'ajouter tes émotions et tes blessures ne vont jamais t'abandonner. Mais le fait de puiser en elle va faire de toi une actrice. C'est ce qui s'est passé.
8: Complètement. Et ce qui me touche beaucoup dans cette phrase, c'est que c'est la seule phrase qu'un comédien m'a demandé de rajouter. Nicole Garcia, je suis allée chez elle pour lui proposer le scénario. Elle a tout de suite dit oui, mais à une condition. Je veux dire cette phrase. Et j'ai dit, mais c'est exactement ça. Et en fait, heureusement qu'elle y ait cette phrase parce qu'elle résume tout le film. Et j'ai envie de dire plus globalement, tes blessures vont pas t'abandonner, mais c'est ça qui va faire de toi une bonne journaliste, un bon médecin, un bon prof de théâtre, que sais-je. C'est ça qui va faire de toi un bel être humain, en fait.
7: Merci Isabelle Carré d'être passée dans le monde d'Élodie sur France Info. Les rêveurs, votre premier film en tant que réalisatrice est sorti. On y retrouve évidemment votre famille de cœur. Je pense à Bernard Campan notamment. Merci beaucoup.
8: Merci.
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9: On a perdu cette notion aujourd'hui des beaux garçons. Quand est-ce qu'on va nous sortir des beaux mecs ou des filles sublimes, enfin ?
10: On ne parle pas souvent de l'actualité judiciaire dans cette chronique, mais le 24 juin, la Cour de cassation a rendu à Grand Corps Malade le droit d'utiliser dans cette chanson la voix d'un chroniqueur d'une web radio qui, en 2021, avait violemment attaqué le physique de la chanteuse Oshi et recommandé que, plutôt que les interpréter elle-même, elle donne ses chansons à, je cite, « des filles sublimes ».

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1: Et voilà, on veut des gens beaux. On ne veut pas écouter des textes que des artistes s'acharnent à chercher l'originalité et la sincérité. Il faut juste des gens beaux. Grand Corps Malade avait publié cette chanson fin 2021. Et au bout de plusieurs années de procédure, il avait été condamné par la justice à retirer les enregistrements de cette personne de sa chanson. Mais la Cour de cassation a rendu sa décision il y a un mois. La liberté d'expression de l'artiste est un intérêt plus légitime que le respect de la vie privée, exigeant que la voix de ce chroniqueur ne soit pas diffusée.
2: On a négligé aujourd'hui le rôle du beau chanteur. Aujourd'hui, les gens qui réussissent, qui font carrière, c'est tous ceux qui grattent un peu de guitare, qui jouent du piano. La chanson

On le connaît bien, ce bon vieux temps de la chanson française. En 1928, il y a bientôt un siècle, le chanteur Perchico regrettait que tout change. Et 50 ans plus tard, en 1978, le chef de file de la nouvelle chanson française, comme on l'appelait à l'époque, se mettait dans la peau d'un passéiste de la bonne vieille chanson. Oui, c'est Alain Souchon.

0: française.
1: Mais qu'est-ce que la beauté après tout ? Un sentiment ambigu quand c'est à la première personne du singulier, entre vanité et candeur. C'est Christophe en 1980, Carla Bruni en 2002, et personne ne contestera que leur beauté n'est pas le plus important de leur carrière.

0: la beauté est politique. Et la chanson nous l'a toujours dit. Si la plastique est au cœur de l'aura d'une personnalité, c'est qu'il y a là du vide. Et même pire que le vide. Nous remontons le temps de 2005 à 1965. La position du tireur couché, Clarica, Jacques Brel.
1: Vous êtes si beau.
2: Ça, c'est la musculation.

charge de Grand Corps Malade en dit long sur ce que sont devenues les musiques populaires en France aujourd'hui. Le consensus a mis longtemps à se dégager, mais les chanteuses et les chanteurs ne sont plus des produits comme ils le furent au temps de la jeunesse des boomers. Et vous pouvez me croire, c'est mon métier. Le business de la musique ne fonde plus ses espérances sur les jolis garçons et les jolies filles. Ça peut compter encore un peu, mais ce n'est plus comme cela que fonctionne cette industrie en France, et surtout pas comme ça que le public choisit. Et il est bien possible que ce temps-là ne revienne plus jamais. 2021, Grand Corps Malade, des jambons.

0: des très beaux garçons. 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
1: Il est 3h30, le flash Hugo Marceau. Les flammes ont parcouru 115 000 hectares en France depuis le début de l'année, selon Laurent Nunez, le ministre de l'Intérieur, selon qui la situation reste très défavorable. En Gironde, d'abord, où 42 000 hectares ont brûlé depuis la commune de Somos mercredi. Les flammes se rapprochent de Bordeaux sans que les pompiers ne parviennent à anticiper ces trajectoires. Météo France prévoit en revanche un retour de la forte chaleur demain. Au total, 220 000 personnes ont dû être évacuées en Gironde. Il n'y aura pas de retour à la maison tant que le feu ne sera pas fixé, prévient la préfète. Dernier arrêté en date pris par Sophie Broca ce matin. Les colonies et séjours de vacances sont désormais interdits dans le département. La gendarmerie des Landes compte-t-elle les bâtiments détruits par les flammes. 198 ont brûlé à l'ouest de Biscarrosse et l'incendie déclenché jeudi n'est toujours pas fixé. Il a déjà parcouru 3600 hectares. Quant à la Haute-Corse, nos confrères d'ici RCFM ont fait le point. Plusieurs feux sont toujours actifs, notamment celui de Corté. En 15 jours, il a parcouru environ 900 hectares et n'est toujours pas fixé. Autre incendie en cours depuis samedi au nord de l'île, à Bigoulia. Les autorités ont invité les habitants à se confiner. Emmanuel Macron, lui, présidera ce matin une cellule interministérielle de crise, réunion avec le gouvernement prévue à 10h au ministère de l'Intérieur. Avec au menu inévitable les incendies, elle sera suivie d'un conseil des ministres. Au Chili, la justice vient d'annoncer l'arrestation d'un ancien militaire, Nelson Hassé, fugitif condamné pour l'enlèvement et le meurtre en 1973 du chanteur Victor Jara, également auteur-compositeur. Il avait été torturé et criblé de 44 balles le 16 septembre 1973, soit 5 jours après le coup d'état d'Augusto Pinochet. Nelson Hassé avait déjà été condamné à 25 ans de prison en 2023 avant de s'enfuir. Liquidation judiciaire ou pas, l'entreprise Fibre Excellence passe cet après-midi au tribunal de commerce, dernier bastion français de la fabrication de pâte à papier, celle de vos emballages du quotidien. La société basée en Haute-Garonne et dans les Bouches-du-Rhône sera ce jeudi à Toulouse. Un homme a présenté un plan de reprise, l'homme d'affaires Mathieu Pigas. 670 emplois sont en jeu. Jusqu'au bout, cette 113e édition du Tour de France restera dans les mémoires. Pour son grand vainqueur, Tadej Pogacar, sacré pour la 5e fois hier, record des plus grands égalés. Pour sa 21e et dernière étape aussi, sans doute une traversée de Montmartre dans une ambiance survoltée avec à la clé la bataille des chefs jusqu'aux Champs-Élysées. C'est le Néerlandais Mathieu Van Der Poel qui l'a emporté. Et puis après Quentin Alice, un autre tennisman français a débloqué son compteur ce week-end. Lucas Van Hache, 22 ans, a remporté son premier titre sur le circuit ATP ce dimanche, un ATP 250 comme Quentin Alice en Autriche la veille. Mais pour Van Hache, c'est à Estoril au Portugal, victoire en finale 6-4, 4-6, 7-5 face au Belge Alexander Blocks.
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2: Un paysage de désolation en Gironde, des pins brûlés, 42 000 hectares partis en fumée. Dans cet incendie exceptionnel qui a démarré mercredi, le feu est toujours très virulent, loin d'être fixé. Il s'étend du bassin d'Arcachon à une quinzaine de kilomètres du début de la métropole bordelaise, à l'ouest de Bordeaux. Pompiers, gendarmes, sécurité civile, bénévoles, mais aussi agriculteurs sont engagés pour prêter main forte aux soldats du feu. Bonsoir Théo Hernandez.
3: Oui, bonsoir.
2: Vous êtes viticulteur, président des jeunes agriculteurs de Gironde. Vous vous trouvez en ce moment à Sestas, commune évacuée en partie. Vous vous êtes tout de suite mobilisé, vous, quand vous avez vu que cet incendie s'est déclaré.
3: Oui, tout à fait. On est arrivé un petit peu après le commencement du feu, quand on a vu l'ampleur que ça prenait. Oui.
2: Qu'est-ce que vous faites exactement pour aider les pompiers ?
3: Alors nous, notre job, c'est de ravitailler les camions en eau. Donc on va sur des points de pompage, type lac ou gros cours d'eau, avec des tonnes à eau, et on pompe pour les amener directement au plus près du feu sur les colonnes de pompiers.
2: Et donc tout ça est organisé. Tout à l'heure, la préfète s'est exprimée justement sur cet élan de solidarité. Mais Sophie Broca a aussi rappelé qu'il y avait un cadre à respecter pour apporter son aide. On l'écoute.
4: Les agriculteurs aussi sont très mobilisés parce que la générosité fait partie de leur culture. Ils sont très mobilisés avec leurs tracteurs et leurs tonnes à eau pour aller apporter de l'eau au plus près des sapeurs-pompiers. Mais je le dis, nous ne souhaitons pas que les agriculteurs prennent d'initiatives individuelles. Nous ne souhaitons pas retrouver des tracteurs avec des tonnes à eau qui se promènent un peu partout à la recherche des pompiers. Cela doit être organisé, nous l'avons dit hier, il y a un fichier pour s'inscrire sur le site de la Chambre d'agriculture de la Gironde. Et ensuite, sur la base de ces inscriptions, de ces volontaires qui se déclarent, il y a une organisation avec les sapeurs-pompiers. Il faut que on puisse apporter de l'eau aux sapeurs-pompiers pour limiter leurs allées et venues pour recharger, mais de manière ordonnée et de manière sécurisée. Voilà. Ça, moi, je ne veux pas qu'il y ait d'agriculteurs qui soient pris dans les flammes et qui soient blessés ou pire. Donc, la générosité, c'est très bien, à condition que ce soit organisé. Et donc, aux sapeurs-pompiers de s'en occuper. Sinon, nous ne souhaitons pas que les agriculteurs interviennent de manière spontanée.
2: Sophie Broca, la préfète de Gironde et de Nouvelle-Aquitaine, lors de son dernier point presse. Théo Hernandez, président des jeunes agriculteurs de Gironde, vous êtes toujours avec nous. On l'entend, c'est extrêmement important d'être bien coordonné avec les pompiers, vous l'avez remarqué.
3: Alors oui, c'est extrêmement important. Après, je tiens à rappeler qu'on vient avec nos outils de travail, donc bien évidemment qu'on ne va pas se mettre en danger. Après, la coordination, comme l'explique Madame la Préfète, c'est très bien quand on est dans un bureau. Après, quand on est sur le terrain, c'est beaucoup plus compliqué, sachant que il y a des pompiers de toute la France, donc il y a énormément de commandants, donc ça diffère énormément. Donc, mais comme d'habitude, les agriculteurs s'habituent et je vais pas dire improvisent, mais s'arrange directement avec les pompiers qui ont besoin d'eau.
2: Et donc, voilà. Ils vous disent quoi faire et où aller peut-être. Vous êtes à Cestas, là, en ce moment. On vous a indiqué de venir dans cette commune.
3: Exactement, oui. Donc, on suit les colonnes. On se pose à 100 mètres des colonnes, prêts à repartir en cas de problème. Et une fois que les pompiers sont repartis, soit on les suit, soit on prend une autre colonne un petit peu plus loin.
2: Et vous leur apportez peut-être aussi une aide parce que vous connaissez très bien les lieux, vous connaissez le département ?
3: Alors oui, on connaît le département. Après, je tiens à rappeler qu'il y a des agriculteurs sur l'ensemble de la Nouvelle-Aquitaine, même limitrophe. Rien que pour les jeunes agriculteurs, on a une délégation 24, on a une délégation bien évidemment 33 et on a aussi une délégation 17. Et on est aussi une délégation 64 qui prendra le relais pour nous épauler.
2: Ça fait combien de personnes ?
3: Quand on a besoin de repos. Oui. Sur jeunes agriculteurs, nous avons à peu près mobilisé une quinzaine de tracteurs, tracteurs tonnes, et d'autres sont à venir et pour qu'on puisse nous permettre de faire des roulements pour qu'on puisse continuer à travailler sur nos exploitations.
2: Et donc vous parliez d'une mission concernant l'eau. Est-ce que vous faites également des pare-feux peut-être sur ordre des pompiers ?
3: Non, les pare-feux, c'est
2: Théo Hernandez.
3: Les engins de TP qui vont s'en occuper à nettoyer ou créer des pare-feux. Nous, on va intervenir sur des pare-feux uniquement quand on va nous demander de les arroser.
2: Voilà. D'accord. Donc c'est vraiment une mission autour de l'eau, quoi, que vous êtes en train de réaliser.
3: Exactement, exactement.
2: Vous allez la chercher où ? Dans des réserves ?
3: Donc ça. Alors on va aller les chercher dans des gravières, dans des cours d'eau qui ont assez de débit. On a aussi des agriculteurs qui sont irrigants et qui nous ont de suite ouvert les portes à leurs réserves. Et je tiens à rappeler que heureusement quand on les a, parce que des fois ça évite de faire plusieurs dizaines de kilomètres pour aller chercher de l'eau. Là on arrive à récupérer de l'eau au plus près, que ce soit de l'eau pompée par des forages ou de l'eau qui existe naturellement.
2: Il y a aussi des personnes qui sont touchées par ces flammes, des agriculteurs que vous connaissez peut-être ?
3: Tout à fait. On a des agriculteurs qui sont touchés, qui sont exploitants. Donc, ils ont protégé comme ils ont pu leur ferme. On a essayé de les épauler quand ils nous l'ont demandé. Mais plus le feu s'étale, plus on peut avoir d'exploitations qui sont touchées.
2: Vous êtes inquiet ?
3: C'est assez inquiétant parce que par rapport à 2022, moi j'ai fait aussi les feux de 2022, c'était quand même sur un périmètre qui était beaucoup plus restreint. Là c'est très virulent et c'est surtout sur un périmètre qui est très large. Hein. On a démarré à à la cano et on est assez stage, quoi.
2: Oui, c'est vrai que c'est un espace très large entre le bassin et le début, enfin les portes de la métropole bordelaise. Alors on n'y est pas encore évidemment dans cette métropole bordelaise. Est-ce que vous savez un petit peu à quoi vont ressembler les jours à venir, en tout cas pour vous? Vous parliez peut-être de faire des roulements pour retourner au travail pour certains, parce que vous avez des exploitations à faire tourner, évidemment.
3: Bah, tout à fait. Déjà, bon, on a des éleveurs, hein, donc c'est en règle générale pour les éleveurs, c'est la famille qui prend le relais pendant les absences. Après, pour les viticulteurs, il y a aussi les vendanges qui approchent à grands pas, donc faut pas l'oublier aussi. Mais voilà, on va rester extrêmement mobilisé jusqu'à que le feu soit fixé, et après petit à petit, on laissera la main aux nombreux bénévoles qui sont présents sur site.
2: Eh bien, merci beaucoup Théo Hernandez, président des jeunes agriculteurs de Gironde, mobilisé en ce moment pour prêter main forte aux pompiers, à Cestas d'avoir pris quelques minutes pour répondre à nos questions.
0: Cuisinier d'ailleurs.
5: Au menu ce jour-là, un ceviche de crevettes aux fruits rouges.
6: Beaucoup de gens ils diront que c'est pas mexicain, mais on en consomme énormément à notre façon. Toujours avec de la tomate, des oignons, de la coriandre, du piment.
5: Le piment, un indispensable de la cuisine mexicaine. 200 piments répertoriés. Dans son restaurant, Carla Kirsch Lopez défend une cuisine mexicaine gastronomique. D'abord formée à la cuisine dans son pays, elle parfait son cursus en France au sein de l'Institut Paul Bocuse à Lyon, ville où son père avait fait ses études de médecine.
6: Il a eu la chance de manger dans des établissements où à l'époque on pouvait encore manger des cuisses de grenouilles françaises et des plats vraiment lyonnais. Et il nous a toujours parlé de ça. En plus, quand tu découvres qu'il y a une école qui est dédiée à ça, que c'est Paul Bocuse qui a fondé, donc ça fait forcément rêver.
5: Mais il faut parler français pour suivre les cours. Pour cela, elle se fait embaucher comme jeune fille au pair avant d'intégrer le prestigieux institut. Et après ses études, elle se lance assez vite dans le projet d'ouverture d'un restaurant gastronomique mexicain. Il faut convaincre les banques, elle essuie d'abord 8 refus. Il faut peaufiner aussi son argumentaire. La cuisine mexicaine, ce n'est pas que de la street food. Et même après l'ouverture, il y a eu des réflexions peu agréables.
6: Les gens, ils s'arrêtaient souvent, voyaient le menu, et nous, on entendait les gens dire « Mais c'est super cher pour un Mexicain !» On est là pour changer un peu ça, pour montrer aux gens que la cuisine mexicaine peut être gastronomique comme n'importe quelle autre. Un petit tomate.
5: Avec un objectif, limiter le nombre de produits importés du Mexique, car la Kirsch Lopez y tient pour valoriser les produits locaux et respecter les saisons.
6: Venant d'un pays qui est tellement grand et divers qu'on peut avoir toutes les saisons, toute l'année, on doit s'adapter. On travaille beaucoup plus en direct avec une maraîchère qui fait énormément de piments, des tomates, des herbes aromatiques. C'est aujourd'hui notre fierté, c'est de pouvoir passer en direct avec des gens qui font ça avec passion et avec beaucoup de curiosité aussi.
5: Et en cuisine, on retrouve une brigade 100% féminine.
6: Pour avoir eu le retour de certaines personnes, ça change tout. C'est une autre ambiance. Pour moi, c'est l'essentiel, c'est que les choses se passent bien.
5: Et c'est avec son ancienne sous-chef que Carla Kirsch Lopez a lancé son deuxième restaurant, Milpa, toujours à Lyon, avec à la carte des tacos de qualité.
7: J'ai testé pour vous.
8: Alors, qu'est-ce que je vais prendre en cocktail sans alcool? Ah ben voilà, je vais prendre le verger du vaudou.
7: Préparez-vous pour ésotérique.
9: Et si, après une journée de travail, vous alliez vous faire tirer les cartes? J'ai testé pour vous l'afterwork ésotérique. Direction le Vieux Carré, un café du 11e arrondissement de la capitale.
8: Bon ben, ambiance cosy déjà. Lumière tamisée.
10: Bah écoutez, bienvenue. On propose aux gens une animation cartomancie. Donc vous pouvez aller directement vous inscrire sur une liste d'attente et après vous pouvez passer directement avec la cartomancienne. Pour faire une consultation, c'est 15 euros.
9: Puis je rejoins Isabelle Réaucreux au premier étage pour une consultation de 20 minutes.
11: Enchantée.
8: Donc pas de tarot de Marseille avec vous?
11: Non, pour moi c'est plus facile de me laisser porter intuitivement avec les oracles que par le tarot.
8: Alors je vais me laisser guider.
11: Dans les guidances que moi je pratique, bien évidemment on peut y avoir des éléments sur l'avenir, mais c'est aussi avoir des informations sur ce qui peut nous aider par rapport au passé, au présent et au futur, avoir une compréhension plus subtile.
8: Isabelle, est-ce que je vais passer un bel été déjà?
11: On va aller voir ça avec les cartes. Donc là, effectivement, on a la carte des autres. Vous allez être bien entouré cet été. Okay, là, on a la carte des arts. C'est tout ce qui est libre expression, épanouissement. Enfin voilà, il y a des moments partagés tous ensemble où on profite, où on fait plaisir à chacun. Et puis aussi, il y a des petits moments où besoin de se retrouver seul, de se ressourcer, de se faire du bien. Il y a un équilibre qui va être trouvé par rapport à ça. Ce qui peut, là, avec la carte de la transformation, être quelque chose dont vous n'avez pas forcément l'habitude.
9: Pas faux. Et les cartes défilent, chacune avec ses symboles et ses messages. Isabelle les interprète, me parle de choix à faire, d'intuition, de nouveaux projets, que l'on y croit ou non, l'échange invite à prendre un peu de recul sur son quotidien dans un esprit convivial.
11: Et vous avez l'ange de l'abondance. Ce que vous allez vivre pendant les vacances, ça va vous aider aussi à avoir tout l'amour et toute l'aide qui vous entoure.
9: Alors, est-ce que les cartes ont vraiment vu juste ? L'avenir me le dira. En tout cas, voilà une alternative originale pour déconnecter après le bureau.
11: Et là, on a les intrigues.
9: À vous de tester.
12: Les intrigues.
13: Ésotérique. Au revoir.
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9: Groupe mythique qui détient un record de longévité, plus de 60 ans de carrière, et qui va donner plusieurs concerts en France cet été.

Celebration, un des titres phares des années 80. Venu du jazz, Cool and the Gang s'est ouvert au funk, au disco, au rhythm and blues et à la pop. Si plusieurs de ses membres fondateurs ont aujourd'hui disparu, le bassiste Robert Bell est toujours présent à 75 ans. L'instrumental Summer Madness est un autre morceau culte de Cool and the Gang et à ce jour, un des titres les plus samplés.

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1: L'invité culture a décidé de rouvrir son album de famille et nous offre une nouvelle fois un récit passionnant, à bien des égards, admirable dans l'écriture et la justesse du regard, et où l'universel rejoint l'intime. Bonjour Christophe Boltanski.
2: Bonjour.
1: Après La Cache, la branche paternelle, traversée d'un siècle d'une famille juive, voilà donc chez Stock le trait de côte, la branche maternelle. Et j'ai envie de dire, après une histoire de survivant, Christophe Boltanski, c'est une histoire de fantôme normand.
2: Oui, mais aussi de survivants, de fantômes, parce que cette famille va être décimée par une terrible maladie qui s'appelle la tuberculose, et de survivants parce qu'effectivement certains d'entre eux vont y réchapper, mais vont rester prisonniers de cette histoire.
1: Et tout part d'une photographie retrouvée dans cette maison du Cotentin, et pour vous il s'agit peut-être d'éviter la deuxième mort, peut-être pire, celle de l'oubli.
2: Oui, on dit que les fantômes ce sont toujours des mâles morts, hein, et que ce sont donc des gens qui sont morts trop de façon brutale et qui ont été très vite oubliés, et donc ils se rappellent à nous. Et c'est vrai que ce tableau pendait dans la première pièce en entrant, enfin il pend toujours, il est toujours là. Cette famille était pour moi à la fois très lointaine.
1: Un peu mise de côté,
2: je ne savais pas trop qui c'était. J'avais même du mal à désigner qui était qui dans cette photo, et en même temps extrêmement présente.
1: Ça part d'une image, ça part de mots aussi. Il y a les poèmes aussi. Et c'est ça qui suscite infiniment de curiosité, d'attention chez vous.
2: Je n'avais même jamais fouillé les tiroirs, les recoins de cette maison. Ben, jusqu'au jour où, en fait, ce sont mes filles, pendant le confinement et pendant le Covid, qui s'ennuyaient ferme et qui ont commencé à tout ouvrir, à tout dépouiller. Et là, je suis effectivement tombé sur quelque chose qui pour moi m'a énormément ému. C'était des poèmes écrits à la main sur des papier d'écolier. C'était des vers libres qui montraient quelqu'un qui maîtrisait parfaitement les codes de la poésie de son époque. On est dans les années 20-30 et je me suis dit, voilà, dans cette maison, il y avait sans doute une poète ou un poète.
1: Vous êtes sûr que c'est une femme ?
2: Très vite, oui, parce que l'un de ces poèmes est écrit à la première personne et c'est « Je serai celle qui marche dans la neige, je serai celle qui ». Donc, effectivement, on peut penser que il y a eu des poètes qui se sont pensés femmes dans certains de leurs poèmes, mais là, j'ai eu très vite le sentiment que c'était effectivement une femme.
1: Et vous allez sur les traces de cette femme. Alors, il faut peut-être dire qu'il y a peut-être deux personnages essentiels, un très fantomatique qui reste une ombre, mais à qui vous donnez une humanité, qui est un homme, qui est un douanier sur ce chemin des douaniers. Et puis, une femme, sa fille, Madeleine, qui à l'inverse est vraiment une personne de chair et de fièvre. La fièvre, justement, vous en disiez un mot tout à l'heure, la maladie, la tuberculose, elle est au cœur de sa vie, au cœur de cette famille.
2: Oui, dans cette famille, donc il y a d'abord, c'est la mère qui va tomber malade, qui va mourir en quelques mois. Ensuite, ça sera le fils aîné. Mais tout ça est étalé sur à peu près une dizaine d'années. C'est une maladie avec laquelle on peut vivre pendant longtemps. Et la dernière à tomber malade, c'est Madeleine, pendant ses études à l'école normale d'institutrice. Et elle va traîner cette maladie pendant presque 10 ans.
1: Qui entrave cette maladie, mais dans le sanatorium où elle est, où vous retournez, il n'y a plus que des traces, là aussi, des sédiments de ça, il y a une vie, là aussi, de chair et d'esprit. Il y a une sororité entre malades de la tuberculose. C'est parmi les moments les plus forts de votre livre.
2: Oui, tout à fait, parce qu'en fait, Madeleine va enchaîner des prisons, des lieux clos. D'abord à l'école primaire supérieure, ensuite à l'école normale d'institutrice, et elle se retrouve enfin au sanatorium. Mais cette prison, ce mouroir, hein, c'est aussi une bulle hors du monde qui, à cause sans doute de la mort qui taraude, s'est affranchie des normes de la société. Donc c'est un lieu aussi de liberté. Et où se crée une petite bande de jeunes femmes qui sont promises toutes au même sort et qui le soir défie un peu l'ordre médical, se retrouve, danse, déclame des vers. Et c'est vrai qu'on découvre ce lieu de rencontre, parce qu'en fait convergent dans ce sanatorium des instituteurs et des institutrices de toute la France. Et c'est là où Madeleine va tout découvrir. Je pense l'amitié, peut-être l'amour, mais aussi la politique. Et donc c'est effectivement un des moments très importants de sa courte vie.
1: C'est pour ça que, en lisant le trait de côte, j'ai pensé, et d'autres lecteurs de France sans doute, à Laurent Mauvignier, La Maison Vide, même Archéologie Familiale, mais surtout à un autre livre qui a beaucoup marqué ces derniers mois, Mon vrai nom est Elisabeth, d'Adèle Lyon, qui redonne son humanité à une aïeule entravée, elle aussi, maladie mentale, lobotomisée, enfermée. Voici ce qu'elle disait, Adèle Lyon, de cette enquête et de cette quête sur France Info.
3: Ce qui est important pour moi aussi, c'est que ce livre soit lu par les générations de femmes de ma famille, déjà, pour que cette malédiction ne se reproduise pas à l'intérieur de cette famille, et par extension, à toutes les autres femmes qui vivent dans leur propre famille cette peur de la malédiction familiale et de la maladie mentale, et qu'on puisse comme ça se libérer de la peur par ce partage de l'expérience féminine de l'enquête, en fait.
1: Il y a quelque chose, Christophe Boltanski, de l'ordre d'une libération pour vous aussi, en écrivant ce livre ?
2: Oui, parce que je pense que quand on écrit des livres, c'est aussi pour essayer de se comprendre soi-même et qu'on porte en soi, voilà, la trace de toutes ces personnes qui nous ont précédés et de tout leur bonheur et leur joie et aussi leur malheur. Et c'est vrai que j'essaye en particulier de comprendre la folie de ma propre mère qui avait fait l'objet d'un livre précédent, et je pense que elle portait elle aussi cette histoire à la fois de sa tante poétesse révoltée mais aussi malade des poumons, de son grand-père neurasthénique dépressif, et c'est effectivement toutes ces traces là que j'ai essayé de saisir dans un même récit.
1: Et de ça, vous vous dites je l'ai, c'est en moi. Je vis avec, je sais vivre avec, et même je peux être plus léger après avoir écrit ces livres.
2: Oui, il y a une forme toujours de thérapie hein, dans l'écriture. L'écriture, ça permet de sortir, de coucher sur le papier, de sortir de soi des choses lourdes parfois ou plus légères, et de les mettre en sécurité dans les pages d'un livre. Effectivement, ça permet aussi de tourner la page.
1: Et à propos de tourner la page, certains de ces poèmes, on va pas tout dire, mais on connaissait leur existence. Est-ce que la fin du livre, c'est pas qu'il soit publié grâce
2: mais
1: à...
2: Mais j'aimerais énormément qu'il soit publié. Je suis en contact avec justement des descendants de la personne qui a écrit ces poèmes. Donc oui, je serais très heureux que ces poèmes soient un jour publiés.
1: La boucle serait bouclée d'une certaine manière ?
2: Il faut que la boucle, elle se prolonge indéfiniment, justement, d'une génération à l'autre. La fin, c'est quand même c'est synonyme de mort. Donc au contraire, je préfère que des choses se poursuivent.
1: Merci beaucoup, Christophe Boltanski.
2: Merci.
1: Le trait de côte, donc, publié aux éditions Stock. Merci d'être venu sur France Info.
2: Merci infiniment.
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2: Il est 4h, le flash, Hugo Marceau. 325 000 personnes n'ont pas dormi cette nuit dans leur logement à cause des incendies. Le chiffre regroupe la France et l'Espagne de notre côté des Pyrénées. Les flammes tutoient le gigantisme dans le sud-ouest. Les voilà à 15 km de l'agglomération bordelaise avant le retour des fortes chaleurs attendues demain. Elles ont déjà englouti 240 habitations depuis mercredi dernier et leur déclenchement à Somos. Au total, le feu a parcouru 115 000 hectares dans le pays depuis le début de l'année, selon le ministre de l'Intérieur, Laurent Nunez, qui rappelait hier soir que la situation est aussi très défavorable dans les Landes. 198 bâtiments sont détruits à l'ouest de Biscarrosse, où le brasier a connu plusieurs reprises dans la journée d'hier. Autour de Pontevez, dans le Var, l'incendie était contenu sur 4500 hectares hier soir, mais pompiers et préfectures préparaient le retour du Mistral attendu aujourd'hui. Tous les massifs forestiers restent fermés pour la journée dans le département. Placés en vigilance rouge par Météo France, le risque très élevé de feux de forêt, qui concerne également 6 autres départements, les Pyrénées-Orientales, l'Aude, l'Hérault, le Gard, le Vaucluse et les Bouches-du-Rhône. Et les Espagnols aussi, donc, s'attendent encore à des heures difficiles. Ce sont les termes employés par leur Premier ministre, Pedro Sanchez, qui se rendra aujourd'hui sur la côte Est, au nord de Valence, où l'incendie a un temps été jugé hors de contrôle hier. Pendant ce temps, à l'ouest de Madrid, le feu de forêt est devenu le plus important de l'histoire récente de l'Espagne. Le seuil des 3000 cas est dépassé en République démocratique du Congo. L'épidémie d'Ebola continue de progresser. C'est 1000 de plus que le dernier bilan des autorités il y a 12 jours. Plus de 1300 personnes sont décédées par ailleurs de la maladie depuis la mi-mai. Un week-end sans frappe entre l'Iran et les États-Unis. Cela faisait 2 semaines que ce n'était pas arrivé. Selon l'ambassadeur de Washington à l'ONU, Donald Trump ouvre même la porte aux négociations avec Téhéran. Conséquence quasi immédiate, cette nuit, les cours du pétrole ont ouvert en forte baisse. Le prix du baril référence, le baril de Brent, perd près de 6% pour atteindre un peu plus de 91 $. Audience décisive fixée à 14h au tribunal de commerce de Toulouse aujourd'hui. Fibre Excellence, dernier fabricant français de pâte à papier, saura s'il est condamné à la liquidation judiciaire. L'homme d'affaires Mathieu Pigas est prêt à investir plus de 90 millions d'euros, mais uniquement avec l'appui certain du gouvernement. 670 emplois sont menacés dans les Bouches-du-Rhône et en Haute-Garonne sur 2 usines. Une eurodéputée socialiste porte plainte pour menace de mort. À l'origine, une tribune publiée dans la presse locale, Chloé Ridel réclamait la fermeture d'un circuit automobile dans le Gard en période de risque incendie élevé, circuit situé en plein cœur d'un massif forestier. L'élu accuse une dizaine d'hommes auteurs, selon elle, de messages hostiles sur les réseaux sociaux en commentaires et en messages. Même pour écrire un roman, on aurait du mal à l'imaginer. Déclaration signée hier soir, Tadej Pogacar, le Slovène sacré pour la 5e fois sur le Tour de France. Il rejoint les Anctil, Merckx, Hino et Indurain au rang des plus grands de la grande boucle à l'issue d'une 21e et dernière étape qu'il leur a vu céder face à Mathieu Van Der Poel, vainqueur donc de cette dernière étape.
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3: Il est 18h, la grande porte d'entrée dans la basilique du Saint-Sépulcre est ouverte. Devant moi, la pierre de l'onction, c'est là où Jésus-Christ aurait été lavé. Et quand on prend sur la gauche, on tombe sur l'emplacement présumé du tombeau du Christ. Et ce qui est très surprenant, c'est que la pièce est complètement vide.
4: C'est une espèce de privilège énorme. J'ai pu rester moins 3 heures tout seul dans le tombeau, à prier à genoux. C'était magnifique.
5: Pascal est un séminariste. Il est de passage à Jérusalem.
4: Et on a le temps, on a le silence. Et c'est vraiment agréable pour s'imaginer le lieu avant toutes ces constructions. Imaginer la colline, la montagne, le rocher du calvaire. Et ça, on arrive à se le représenter, même si c'est difficile, avec toute la construction humaine qui est là autour de nous.
3: Un Saint-Sépulcre vide, vous, ça stimule votre imaginaire?
4: Ah bien sûr. J'ai déjà fait quelques sorties en groupe, etc. Mais quand on attend dans la file d'attente des heures, on se rend même plus compte de ce qu'on attendait. Là, moi, j'ai tout mon temps. S'imaginer les choses, il faut du temps pour ça.
6: Je suis le frère Stéphane. Je suis franciscain en Terre Sainte depuis 1992. Donc c'est un lieu que j'ai beaucoup fréquenté. Et pendant 3 ans, j'ai été supérieur de cette basilique. Et donc je vivais ici. Et c'est un lieu extraordinaire parce que les frères arrivent ici au début du XIVe siècle. On a vécu pendant des siècles et des siècles dans cette basilique fermée à clé sans pouvoir sortir à l'extérieur. On a toute une histoire de vie ici, de prière pour le monde, dans une basilique vide. Donc depuis un siècle peut-être, les gens viennent nombreux. Mais là, on retourne sur une vie d'une basilique vide.
7: Ce que vous nous dites, c'est qu'une basilique du Saint-Sépulcre vide, à l'échelle de l'histoire, c'est la norme. Oui. Mais avec beaucoup de touristes, c'est l'exception.
6: Oui, exactement. Exactement.
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2: Déjà pour le trouver, il a fallu voyager loin vers une sorte de monde perdu et hostile, la grande ceinture de sable blanc de Madagascar. Aurélien Miralès, phylogénéticien, taxonomiste et heureux découvreur de zigzag.
8: Quand on dit sable blanc, on veut vraiment dire sable blanc. On dirait un peu du sel et en fait quand on marche dessus, c'est

0: ce faisant, il laisse des traces de zigzag. C'est un peu comme les vers de dune, mais pas la même taille.
1: Alors, heureusement, sinon il faudra un bocal beaucoup plus gros pour contenir le spécimen type collecté qui sert de référence mondiale pour cette nouvelle espèce.
0: Bon, c'est beaucoup plus joli quand c'est vivant, hein. Ça ressemble un petit peu à une sorte de spaghetti d'une dizaine de centimètres. Il n'a plus de pattes, on dirait vraiment un petit serpent, hein. Et il a une tête qui est très profilée, avec des yeux qui sont enfouis sous la peau. Il a des grandes plaques sur la tête, et ça lui permet d'avancer tête en avant dans le sable en zigzagant.
1: Bon, d'accord, zigzag n'est sans doute pas un top modèle du monde animal, mais c'est une découverte majeure parce qu'il s'agit d'un nouveau genre d'espèce très ancien, plus de 30 millions d'années. Et ce minuscule lézard en dit beaucoup sur la grande histoire du climat, explique Aurélien Miralles.
0: Cette découverte permet d'aller plus loin sur la reconstruction de l'évolution du climat de Madagascar. Et ça aussi, c'est intéressant parce qu'en fait, en comprenant mieux comment les fluctuations climatiques ont affecté la biodiversité d'une région mondiale par le passé, on peut mieux comprendre les conséquences du réchauffement climatique à l'heure actuelle. Et on peut notamment se rendre compte qu'avec juste des fluctuations de 3 à 4 degrés, c'est-à-dire ce qui nous guette sur un horizon de 50 ans, en fait, les modifications environnementales sont majeures. On peut même parler de catastrophe climatique.
1: D'où l'importance de conserver une collection comme celle du muséum, la troisième au monde, hein, après le Royaume-Uni et les États-Unis. Stéphane Grosjean est le gestionnaire de la collection des reptiles et amphibiens, dont le premier inventaire date de 1864.
2: Cette collection-là sert finalement à protéger la nature, parce qu'une meilleure reconnaissance de la nature, ça sert à la protéger. Et finalement, ça, c'est utile à la population humaine, puisque si on vit dans un meilleur écosystème et dans un monde plus propre et en meilleure santé, nous, on vivra mieux aussi.
1: Le muséum souhaite donc diffuser plus facilement et plus largement ses collections. Et là encore, on retrouve Zigzag, hein, le petit lézard malgache, a lancé un grand projet, révèle Jonathan Blétry, chargé de projet pour les collections.
3: Zigzag est en fait le premier spécimen qui a été fait, qui a ouvert la porte d'un projet de scan le plus exhaustif possible de toute la collection des spécimens types des reptiles et des amphibiens.
1: Une nouvelle vie numérique donc, avec des scans 3D de très haute qualité et même des coupes de spécimens qu'effectue Évariste, mon voisin, assistant de recherche.
4: Zigzag était assez pénible à scanner, pour être honnête.
1: Il a tout de même réussi et sur son double écran, il nous montre une vue du squelette de Zigzag et du contenu de son estomac, ce qui nous permet d'en savoir plus sur les préférences gastronomiques du lézard.
4: Donc là, par exemple, on a pu observer des crânes de termites. Voilà, c'est vraiment pouvoir observer nos collections avec un tout nouveau filtre, sans les détruire, parce que avant ça, quand on voulait vraiment avoir un détail de l'intérieur d'un spécimen, on pouvait faire plein de coupes, mais du coup on détruisait petit à petit le spécimen.
1: Et 800 spécimens sur les 2000 de la collection des reptiles et amphibiens ont déjà été numérisés. À une heure environ par scan, Évariste, mon voisin, a de quoi s'occuper. Heureusement, tous ne sont pas aussi compliqués à scanner que Zigzag.
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7: Une formidable leçon d'histoire. 52 avant Jésus-Christ, on n'est pas dans la Gaule d'Astérix, mais chez Jules César à Rome. Rome, série hyper réaliste, violente, sexualisée, produite après le grand succès du film Gladiator de Ridley Scott.
8: Je propose une motion. Si Caius Julius César n'abandonne pas immédiatement son commandement, s'il ne dissout pas ses légions et ne rentre pas à Rome pour y être jugé, cette assemblée sacrée le déclarera ennemi public du Sénat et du peuple de Rome.
7: 52 avant JC, c'est le moment où Jules César a vaincu Vercingétorix en Gaule. Mais à Rome, la révolte gronde. Au Sénat, Caton et Pompée ne veulent pas de son retour. La série raconte la fin de la République. César qui traverse le Rubicon pour rentrer chez lui, son assassinat par 25 coups de couteau dont l'un porté par son propre fils, et son remplacement par un triumvirat qui aboutira à l'avènement de l'Empire.
9: Près de moi, restez près de moi.
7: Séance de pugilat au Sénat, assassinat politique, complot, la série raconte tout avec hyper-réalisme sans cacher la violence des batailles.
10: C'est Titus Pullo qui a fait couler le sang le premier. C'est 500 deniers lui reviennent.
11: Mille merci César.
7: Mais dans Rome, la grande histoire est racontée à travers le parcours de deux Romains unis par l'amitié. Un légionnaire, Titus Pullo, et un centurion, Lucius Vorenus. Une amitié improbable, tant le deuxième est austère, profondément attaché à la République et idéaliste, et l'autre est bagarreur et indiscipliné. On suit leur évolution au cours de ces événements, autant social que familial.
12: Je te félicite, Lucius.
13: Je crois en la toute-puissance.

0: puissance de la République.
1: Un plébéien comme toi ne souhaite-t-il pas qu'il y ait des changements?
0: On doit maintenir ce qui était à la fondation de la République. Pourquoi est-ce que ça changerait?
2: Parce que le peuple romain souffre.
3: La série en 22 épisodes reconstitue fidèlement les rues de Rome. Les auteurs ont puisé dans les ruines de Pompéi pour retrouver la vie quotidienne à l'époque. Les costumes et décors tournés à Cinecittà sont somptueux. Du sang, du sexe, de la vermine, des combats ultra-violents, des renversements d'alliances, la ville qui grouille, puante, avec ses ruelles crasseuses.
0: Je vais de ce côté. Ma maison est derrière la rue des Teinturiers, si tu...
4: Que la chance soit avec toi.
0: Les lupanars les plus propres sont dans la Subura, à côté du temple de Vénus.
3: Rome, comme si vous y étiez, sur HBO Max.

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1: Salut Nina. Mais merde, hein.
2: Ah ouais, c'est la merde, je suis en retard.
1: Non, je veux dire, pour ce soir, gros merde, ça va être super.
3: La Comédie Française est une vénérable institution culturelle et théâtrale créée il y a 346 ans, en 1680, et ce film très drôle vous propose d'entrer dans ses coulisses, via une fiction certes, mais avec pas mal de vrai et le regard extérieur de réalisateurs qui ne font pas partie du français, comme on dit Martin Dorando et Bertrand Huskla, connus notamment pour la série de programmes courts Brut, pour laquelle ils ont collaboré avec Pauline Clément, sociétaire, elle, de la Comédie Française. Elle nous raconte l'origine du projet.
4: Ça avait mal commencé parce qu'au début, on voulait faire une série et que notre série, elle n'était pas prise. Quoi. Pendant 2 ans, on a envoyé les dossiers. Ce qui n'est pas très long finalement. Au final, des fois, les films, ça se fait en 7 ans. Mais pendant 2 ans, on a envoyé des dossiers pour faire la série. Ça ne marchait pas trop. Mais au final, le refus de la série nous a permis de trouver l'idée du film. Parce que nous, quand on a pitché la série, ils nous ont dit « Mais c'est trop chronique, il ne se passe pas cette chose. On a peur de s'ennuyer avec votre histoire de théâtre, là. » Et après, il fallait qu'on aille très, très vite parce qu'on avait la salle, la grande salle qui était disponible en juin pendant 5 jours. Et on voulait filmer dans la grande salle. On ne savait pas si le français allait accepter le projet. On avait parlé avec l'administrateur, il savait qu'on faisait ça. Mais on devait envoyer des dossiers. Et certains, mais à juste titre, me disaient « Mais quelle image ça va donner du français? Est-ce que c'est une bonne idée de faire ce film? Est-ce qu'on a vraiment besoin de faire de l'autodérision sur nous-mêmes ?» Et c'est des questions que je me posais aussi.
3: Le film se concentre sur une période de 3 heures. Pauline Clément joue Nina, qui met en scène Macbeth, dont la première est le soir même. Mais des galères en cascade s'abattent sur elle presque à chaque minute. Une comédienne la plante, son compagnon lui apporte leur bébé à gérer dans les loges, la technique ne fonctionne pas, etc. C'est souvent hilarant, très frais, très rythmé, mais ça parle aussi d'une jeune femme d'aujourd'hui confrontée à plusieurs défis.
4: C'est des discussions qu'on a beaucoup dans les loges et tout ça. Après le Covid, il y a eu quand même une vague de bébés aux Français, d'acteurs qui ont eu des enfants. Et on s'est tous dit, ouais, mais en fait, on se rendait pas compte. Avant, on jouait le soir et les week-ends et on se disait, oh, moi, je me couche tard. Et tout d'un coup, on se dit, mince, mais maintenant, on a un enfant, il va à l'école le matin, il faut se lever. C'est, en fait, notre métier, c'est pas évident. Puis ça prend beaucoup de place dans la tête. Le film donne pas la réponse, mais pose la question de comment on s'en sort, quoi.
5: S'il te plaît, on peut respecter les traditions et pas dire le nom de la pièce.
2: De quoi? De Macbeth?
5: Non, ouais.
2: Antoine, le nom de la pièce, c'est aussi le nom du rôle principal, donc on fait comment?
5: Eh ben, on fait comme on fait depuis 300 ans, on dit la pièce écossaise.
3: Au casting, on retrouve plusieurs vrais membres du français, Marina Hans, Laurent Stocker, Julien Frison, Daniel Lebrun ou Sephora Pondy, chacun dans un registre particulier, le parano, le comédien ringard imbuvable, la femme volage, et j'en passe, tout le monde, ou presque, est un peu en roue libre, mais là aussi, avec un peu de chacun dans chaque personnage, Julien Frison.
6: En tout cas, il y a un peu de certains acteurs dans chaque personnage, mais ça n'est jamais le personnage qui le porte, qui le joue, ouais. Je trouve. Mmh. Moi, je suis le dernier anxieux ou superstitieux de la maison. Et pourtant, je joue que ça. Et je suis le dernier aussi à charmer les compagnes de mes camarades.
3: Beaucoup de tendresse aussi de la Comédie Française devrait contribuer à rajeunir et dépoussiérer un peu l'image de l'institution, même si avec sa politique tarifaire, l'évolution de sa troupe ou de nombreux spectacles joués hors les murs depuis le Covid, ce travail a déjà été engagé depuis plusieurs années. Ce serait donc une image un petit peu faussée ou incomplète, selon Pauline Clément.
4: Nous, on n'a pas d'image poussiéreuse, parce que nous, on y est tous les jours et on sait les déconneurs qu'il y a et les personnes qui sont. Ce qu'on se disait, c'est que si à la fin, les gens se disent « Ah, ça m'a donné envie d'aller au théâtre, c'est tant mieux. » Quand j'écrivais avec eux, des fois, je me disais « Ouais, c'est ma vision à moi. » Je ne sais pas si c'est la vision des autres du français, mais c'était un peu ma vision à moi de cet endroit.
3: Cerise sur le gâteau, l'apparition dans le film du fantôme de Molière, incarné avec un talent particulier par un certain Benjamin Laverne, qui a récemment brillé dans le film « Enfant phare » ou comme présentateur de la cérémonie des Césars. Et Julien Frison s'est régalé.
6: Évidemment, c'est un super acteur, mais c'est aussi un vraiment super camarade, en fait. Du coup, je pense que Benjamin, il a dû être très enthousiaste. J'étais pas là quand tu lui as proposé, quand vous lui avez demandé, mais je suis sûr qu'il a dû tout de suite être emballé, ouais. Enthousiaste à l'idée de faire ça. Il le fait à merveille, il est génial. C'est presque un cadeau pour le film, mais en même temps, c'est aussi une scène où il est encore une fois merveilleux. En tout cas, ces acteurs qui rayonnent aussi dans le cinéma, ben ça reste aussi des grands camarades de la maison et des grandes figures de la maison.
3: D'une courte durée idéale, 75 minutes, très drôle, donc très attachant, de la Comédie Française est l'un des meilleurs films humoristiques de cette année, voire l'un des meilleurs films tout court.
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0: Bonjour Isabelle Carré.
12: Bonjour.
0: Quand on évoque votre nom, on pense instantanément à votre rôle de Claire, cette jeune femme qui souffre d'un trouble de la mémoire, un rôle remarqué et couronné du César de la meilleure actrice dans le film Se souvenir des belles choses de Zabou Breitman. Depuis 2018, vous êtes devenue une écrivaine avec 3 romans. Le dernier, Le jeu des scies, est sorti en 2022, juste après Du côté des Indiens en 2020 et Les rêveurs en 2018. En novembre 2025 est sorti votre tout premier film en tant que réalisatrice, Les rêveurs, l'adaptation de cet ouvrage très autobiographique. Vous y incarnez Elisabeth, comédienne qui vient dispenser des cours à des enfants qui sont en soins psychiatriques. Elle avoue assez vite qu'elle a été internée quand elle avait leur âge. Et c'est là qu'on comprend à quel point ce film est une énorme partie de vous. Vous avez effectivement, Isabelle, été internée à l'hôpital Necker, enfant malade, après une tentative de suicide alors que vous n'aviez que 14 ans. Est-ce la dégradation de la santé mentale chez les jeunes qui vous a poussé finalement à prendre la parole à travers ce film ?
12: Oui, c'est exactement ça. J'avais pas du tout en tête de réaliser un film. Quand j'ai vu, comme nous tous, les chiffres qui concernaient cette dégradation de la santé mentale, je me suis dit que ça pourrait être pertinent de mettre en perspective mon expérience avec ce que vivent les jeunes aujourd'hui, avec ce que vivent trop de jeunes aujourd'hui. Et je ne savais pas à ce moment-là, mais on me l'a confirmé, le professeur Franck Bélivier, le professeur Marie-Rose Moreau m'ont tout de suite dit, mais c'est un film de père aidance. La père aidance, c'est exactement la scène qu'on voit pendant la bande-annonce. Je viens, et je l'ai vraiment fait, donner un atelier d'écriture pour des jeunes, et tous les visages sont fermés, tout est compliqué, j'arrive pas vraiment à rentrer en contact avec eux. Et à partir du moment où j'ai dit, mais vous savez, moi aussi j'ai été internée ici quand j'avais votre âge, là les points sont déliés, puis on a travaillé très simplement et de façon fantastique pendant toutes les vacances.
0: Les vôtres d'enfance et d'adolescence ont été marqués par la solitude. C'est ce qu'on découvre aussi dans ce film. C'est-à-dire qu'à la fois, vous aviez
12: encore,
0: des parents...
12: J'ai envie de dire, là encore, c'est très partagé par cette jeunesse. On pensait que ChatGPT serait le premier outil pour rédiger les devoirs. On découvre que ChatGPT, la première utilisation, c'est des conseils de vie et des conseils de psy. Évidemment, pas de bons conseils, parce que ChatGPT n'est pas formé pour être psy. Et puis, les enfants ont besoin d'un être humain face à eux.
0: La difficulté à s'endormir et à dormir est également très présente. Les rêves ne se déclenchent que pendant la nuit. Elisabeth, elle parle de son angoisse de dormir dans la peur. Vous qui avez vécu ça, comment on transforme les cauchemars en rêves alors ?
12: En rêvant les yeux ouverts, justement.
0: Ça existe, ça ? Comment on fait ?
12: Moi, je me débrouille vachement bien avec ça. Non, je pense que ouais, les rêves peuvent faire peur. Parce qu'on peut se dire, mais je vais me casser la gueule avec ce rêve-là. Comment se projeter ? C'est bien toute la problématique de la jeunesse actuelle. Comment se trouver des rêves ? Comment trouver un sens ? C'est parfois le vide, quoi. Alors peut-être que dans tout le blow, ça a été mon cas, le blow de j'en faisais beaucoup des rêves. Il y en a pas mal qui sont partis à la poubelle. Mais on finit quand même par en réussir quelques-uns, si on est un bon rêveur.
0: La musique est un personnage du film. On va parler de Laissez-moi danser. Elle montre le besoin de liberté aussi. Mais en même temps, il faut quand même être accompagné à la base.
12: C'est ça qui est compliqué quand on est parent. Moi, je suis mère de 3 adolescents et c'est ça, où mettre le curseur. En fait, l'idéal pour eux, c'est la porte entrouverte et la présence derrière, voilà. Mais il faut pas rentrer dans la chambre. Laissez-moi danser, c'est aussi cette litanie des jours qui commence la chanson Monday, Tuesday, et tout ça. Et j'ai retrouvé les cahiers, en fait, de l'hôpital et j'ai vraiment écrit ça, lundi, mardi, mercredi, et ça va continuer comme ça encore longtemps. Et mercredi, et le dimanche, il y aura le poulet du dimanche et puis ça sera toujours la même chose. Et ce sentiment que les choses se répètent mais n'ont pas de sens. Et même...
0: De projection.
12: Ouais, comme si c'était un peu dématérialisé. Il n'y a pas de but, il n'y a pas d'accomplissement. C'est vide. Tout est vide. Comment rompre ça ? Moi, la solution, j'en suis sûre, elle est... Là, je m'adresse aux jeunes. Peu importe. Ne t'inquiète pas, ça passe. Et peu importe ce que tu trouves, la danse, la musique, le piano, le chant, l'écriture, le sport, peu importe quelque chose, pardon, le mot est pas très beau, mais où se purger, ou se réaliser, même si on n'en fait pas un métier. C'est beaucoup plus qu'une activité le mercredi et le samedi. Hein. L'art, ça soigne, ça guérit vraiment.
0: L'art n'a pas d'étiquette. C'est ça qu'on cherche ici. C'est bien de déborder, ne pas s'excuser, lui dit la prof incarnée par Nicole Garcia. Donc, quand vous avez quitté l'hôpital psychiatrique, vous avez effectivement poussé tout de suite la porte d'un théâtre. Elle dit « Laisser apparaître la partie la plus intime de nous et d'ajouter tes émotions et tes blessures ne vont jamais t'abandonner. Mais le fait de puiser en elle va faire de toi une actrice. » C'est oui. Ce qui s'est passé.
12: Complètement. Et ce qui me touche beaucoup dans cette phrase, c'est que c'est la seule phrase qu'un comédien m'a demandé de rajouter. Nicole Garcia, je suis allée chez elle pour lui proposer le scénario. Elle a tout de suite dit oui, mais à une condition. Je veux dire cette phrase. Et j'ai dit, mais c'est exactement ça. Et en fait, heureusement qu'elle y ait cette phrase parce qu'elle résume tout le film. film. Et j'ai envie de dire plus globalement, tes blessures vont pas t'abandonner, mais c'est ça qui va faire de toi une bonne journaliste, un bon médecin, un bon prof de théâtre, que sais-je. C'est ça qui va faire de toi un bel être humain, en fait.
0: Merci Isabelle Carré d'être passée dans Le Monde d'Élodie sur France Info. Les Rêveurs, votre premier film en tant que réalisatrice, est sorti. On y retrouve évidemment votre famille de cœur. Je pense à Bernard Campan notamment. Merci beaucoup.
12: Merci.
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1: Il est 4h30, le flash, Hugo Marceau. Une cinquième nuit de lutte acharnée pour les pompiers en Gironde face aux flammes en progression fulgurante et incertaine. Des flammes parties mercredi à une quarantaine de kilomètres à l'ouest de Bordeaux et désormais rapprochées à une quinzaine de la sixième agglomération de France. 42 000 hectares étaient touchés hier soir et la préfète du département craint que le bilan s'alourdisse avec le retour des fortes chaleurs demain. La CFDT pompiers, elle, s'inquiète d'un autre bilan, celui des blessés au sein de ses troupes. Ils sont 84 rien qu'en Gironde. 10 d'entre eux ont même dû être évacués des zones d'incendie. Il nous faut donner des moyens pour nous protéger, pestait hier soir le secrétaire fédéral du syndicat auprès de l'AFP. Sébastien Bouvier pointe notamment les cagoules qui ne filtrent pas suffisamment les petites particules cancérogènes. Car c'est aussi une des conséquences de ces incendies. Pas de feu sans fumée qui, balayé par le vent, pollue largement notre air. Dans 11 départements, alerte rouge, les observatoires régionaux APTMO constatent une forte concentration de particules en suspension et de particules fines. Cela concerne les 4 départements de la Nouvelle-Aquitaine, mais aussi 7 en Occitanie, du Lot jusqu'au Gard. 7, c'est aussi le nombre de départements en vigilance rouge aux yeux de Météo France. Ici, risque de feux de forêt très élevé dans les Pyrénées-Orientales, l'Aude, l'Hérault, le Gard, le Vaucluse, les Bouches-du-Rhône et le Var. Le Var où le feu était hier soir contenu sur 4500 hectares autour de Pontevès. Le préfet parle d'un feu toupie qui a connu de nombreuses reprises dans la journée. Le Mistral est attendu de retour aujourd'hui. Il est l'auteur présumé de l'attaque à la voiture Bélier pendant la marche des fiertés samedi soir à Berlin. Abdou Balout a été tué par la police dans le quartier berlinois de Spandau hier soir. En fuite, cet Allemand d'origine libanaise, âgé de 21 ans, a été retrouvé dans la soirée. Le suspect aurait couru en direction de nos forces d'intervention munies d'une arme blanche, écrivent les autorités sur X pour justifier les tirs d'une de leurs équipes. Andy Burnham accueille aujourd'hui le président ukrainien. Volodymyr Zelensky se rendra sur une base navale britannique. C'est la première visite d'un chef d'État étranger depuis la nomination du nouveau premier ministre travailliste britannique. Andy Burnham doit réaffirmer le soutien du Royaume-Uni à un pays ami. Le Royaume a consacré l'équivalent de 29 milliards d'euros à l'Ukraine depuis l'invasion russe en 2022. Il rejoint les plus grands. Tadej Pogacar a officiellement remporté hier son 5e Tour de France, un record comme Jacques Anquetil, Eddy Merckx, Bernard Hinault et Miguel Indurain avant lui. Maintenant, j'ai besoin d'un nouvel objectif, a lâché le Slovène à l'arrivée sur les Champs-Élysées. Et après Quentin Alice, c'est un autre tennisman français qui a débloqué son compteur ce week-end. Lucas Vanhaché, 22 ans, a remporté son premier titre sur le circuit ATP hier soir, un ATP 250, comme Quentin Alice en Autriche la veille. Mais pour Vanhaché, c'est à Estoril, au Portugal, victoire en finale, 6-4, 4-6, 7-5, face au Belge Alexander Bloks.
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2: La lutte se poursuit. Les feux dans le sud-ouest ne sont pas fixés, ni dans les Landes, où 3600 hectares ont été parcourus, ni en Gironde, où là, ce sont 42 000 hectares qui ont brûlé. Avec ces incendies, des fumées se dégagent dans plusieurs zones du sud-ouest et les seuils d'alerte particules fines ont été dépassés dans 4 départements de la région Nouvelle-Aquitaine. L'ARS a mis en place plusieurs recommandations que nous précise Cécile Tagliana, la directrice générale adjointe en Nouvelle-Aquitaine.
3: Ce sont les recommandations habituelles, déjà validées scientifiquement, pour les personnes qui se trouvent à proximité d'un foyer d'incendie ou à distance, mais qui subissent l'impact des fumées de ces feux de forêt. Donc, quand vous êtes dans le panache ou que vous voyez cet impact, et donc ça peut évoluer en fonction du vent, de la direction du vent. La principale recommandation, qui ne paraît peut-être pas logique à tout le monde, mais c'est de sortir le moins possible. Il y a plus de fumée à l'extérieur que à l'intérieur, donc de limiter le temps passé à l'extérieur. Donc aussi d'éviter que l'air extérieur rentre, donc de garder les fenêtres fermées et de n'aérer que lorsqu'on n'est plus dans le panache du vent, parce que le vent a tourné, dans le panache de la fumée. La troisième recommandation, c'est d'éviter les efforts physiques. Un effort physique entraîne que l'on respire davantage et donc on va respirer davantage de particules fines. Ça augmente la fréquence cardiaque qui implique là aussi que la respiration est plus forte. Donc éviter les efforts physiques pour toutes les personnes pour lesquelles c'est possible. Évidemment, la recommandation ultime, c'est quand on a vraiment une difficulté à respirer, un malaise, il faut appeler le SAMU, le centre 15, et on en revient là à la nécessité qu'on a d'avoir assez après de transport sanitaire pour aller chercher les gens qui auraient ces difficultés, et donc à la solidarité régionale et nationale qui s'est organisée pour que le SAMU dispose d'assez de transports pour aller chercher non seulement les personnes qui sont directement impactées par l'incendie et les évacuer, mais aussi ces personnes qui pourraient être impactées par les conséquences sanitaires de l'incendie. Ces recommandations vont être précisées. Pourquoi ? Parce que ces recommandations, elles sont valables pour la population générale et elles sont valables en priorité pour les personnes à risque. Les personnes à risque sont les personnes qui ont une affection cardio-respiratoire. Ça paraît assez logique, mais pas que respiratoire, aussi une affection cardiaque qui les rend donc plus susceptibles d'avoir des difficultés avec ces particules fines. Ce sont aussi les personnes qui ont des affections chroniques, la plus connue évidemment étant le diabète, et qui ont une fragilité intrinsèque. Et les personnes âgées, puisqu'elles ont toujours moins de capacité respiratoire, donc elles peuvent être plus sujettes à ces difficultés, ou les femmes enceintes également, qui respirent davantage en augmentation du rythme cardiaque pendant la grossesse.
2: Et Cécile Tagliana, la directrice générale adjointe de l'ARS Nouvelle-Aquitaine. Alors il y a les conséquences sanitaires de ces feux que l'on vient d'entendre, mais aussi ces images qui défilent en boucle, ce bilan dramatique, ces 220 000 évacués qui ont quitté leur lieu de vie ou de vacances en Gironde. Cela peut choquer et créer des séquelles psychologiques. Après les incendies de 2022 dans le département, une étude réalisée pour le département révélait que 24% des Girondins interrogés souffraient de stress post-traumatique. Bonsoir Thierry Bobet.
4: Bonsoir.
2: Vous êtes professeur de psychiatrie de l'enfant et de l'adolescent à l'université Paris 13 et à l'INSERM, l'Institut National de la Santé et de la Recherche Médicale, et également chef de service à l'hôpital Avicenne à PHP. Quelles sont les conséquences psychologiques que peuvent rencontrer les personnes sinistrées par cet incendie, par ces incendies en France ?
4: Alors les conséquences sont variables, bien sûr. Elles dépendent de différents facteurs, dont le degré d'exposition. C'est pas pareil d'avoir vécu soi-même une menace vitale ou d'avoir été témoin de ce qui se passait plus loin dans un autre quartier ou une autre ville. Donc les personnes qui sont à risque de développer des troubles post-traumatiques, qui sont des troubles qui peuvent devenir chroniques et très invalidants, c'est des personnes qui ont eu à un moment un débordement complet, qui par exemple ont eu la sensation qu'elles allaient mourir, que c'était fait, ou que leurs proches allaient mourir, ou qu'elles n'avaient pas pu protéger leurs enfants, ou qu'elles allaient tout perdre. Ça, ce genre de sentiment-là, qu'on appelle l'effroi, c'est quelque chose qui va pouvoir s'inscrire durablement chez certaines personnes et donner ce qu'on appelle le fameux trouble de stress post-traumatique.
2: Et on peut les ressentir pendant combien de temps, ces troubles de stress post-traumatique ?
4: Alors en fait, au moment de l'événement et dans les jours qui suivent, c'est complètement attendu d'être perdu, de se sentir mal, d'être complètement désorganisé. C'est une réaction au côté terrible de ce qui se passe. Chez la plupart des gens, surtout si vous n'avez pas perdu votre maison, si vous n'avez pas perdu d'animaux ou de proches, etc., chez la plupart des gens, ça va se résorber en quelques semaines. Mais chez certaines personnes, ça devient chronique. Et elle continue de vivre dans la même détresse pendant des semaines, des mois, des années, si elle se soigne pas. Et c'est là que ça devient très critique, parce que ça peut se compliquer de dépression, d'idées suicidaires, d'addiction, de différentes choses. Et souvent, les gens n'osent plus en parler après, une fois que la crise est passée.
2: Pourtant, il faut continuer d'en parler, justement, et être pris en charge.
4: Alors, il faut en parler, mais aux bonnes personnes. Il faut en parler. Si les troubles durent plusieurs semaines, c'est indispensable de consulter un psy, un psychiatre, un psychologue, parce qu'il y a des techniques pour soigner ces troubles, et c'est vraiment pas un signe de faiblesse ou de je ne sais quoi. Ce sont des troubles que les pompiers peuvent rencontrer aussi, que les militaires peuvent rencontrer aussi. Enfin, ça veut pas dire qu'on est fragile. Ça veut dire qu'on a été touché au-delà de ce qu'on pouvait supporter, et ça ne disparaît plus tout seul à ce moment-là. Et à tout moment, même 6 mois après, même 1 an après, on peut entreprendre des soins qui permettent d'aller mieux.
2: Et il y a déjà des cellules psychologiques qui sont mises en place en ce moment. Elles sont utiles, il faut tout de suite aller vers ces cellules quand on sent que on se sent pas bien après avoir été évacué, par exemple?
4: Oui, ces cellules sont très précieuses. Elles interviennent, donc ce sont des psychiatres, des psychologues et des infirmiers qui interviennent dans le cadre des SAMU. Dans ces situations-là, elles ont vraiment une grande expertise. D'ailleurs, je salue tous les collègues locaux qui n'ont pas le temps de vous répondre au téléphone parce qu'ils sont sur le terrain. Elles ont une très grande expertise et elles peuvent recueillir l'état de la personne, aider les personnes à mettre en place des stratégies pour se réguler, commencer à aller un petit peu mieux. Et puis surtout, elles vont répertorier les personnes qui ont réagi très douloureusement à cet événement, et elles vont pouvoir les rappeler quelques semaines après pour voir si ça va mieux. Et si les choses ne s'améliorent pas, des soins plus structurés vont être mis en place. Les CUMP ont pour mission d'intervenir pendant le premier mois qui suit la catastrophe. Après, elles passent le relais à d'autres structures. Alors, c'est un travail essentiel parce que, comme je vous disais, ces personnes ont tendance à avoir honte d'aller mal, en fait, ce qui est très paradoxal. Et à pas demander d'aide.
2: Alors, il y a cet événement qui est inédit, qui touche bien au-delà des personnes qui sont sinistrées. Il y a aussi les personnes qui sont seulement spectatrices, qui voient les images à la télévision, qui voient ce qu'il se passe, ce qui peut créer une sorte d'éco-anxiété avec tous ces incendies qui brûlent. Là aussi, on peut avoir des conséquences psychologiques pour les personnes qui ne le vivent pas directement, mais qui voient ces images.
4: Oui, elles sont différentes. Alors, par exemple, les personnes qui sont à distance, mais qui ont déjà vécu un incendie, leur trouble peut être complètement réactivé par ce qu'elles voient à la télé. Les personnes qui sont pas dans ce cas-là, et ben bien sûr, ça va générer des sentiments intenses qui peuvent être de la tristesse, qui peuvent être de l'angoisse, qui peuvent être aussi de la colère, parce que comme on dit depuis un certain nombre d'années, notre monde brûle et on ne fait rien. Et ça provoque un état de qui peut confiner à la panique chez certaines personnes. Mais ce n'est pas un trouble post-traumatique, c'est vraiment autre chose.
2: Eh bien, merci beaucoup Thierry Bobet, professeur de psychiatrie de l'enfant et de l'adolescent à l'Université Paris 13 et à l'INSERM d'avoir été avec nous ce soir sur France Info. Tout de suite, on se rend sur le terrain en Gironde avec notre reporter Guillaume Batin. Guillaume, vous êtes à Andernos et vous êtes aux côtés de deux habitantes à Andernos, c'est ça?
5: Oui, qui ont décidé de prêter main forte aux pompiers alors qu'on est dans une commune qui a été évacuée, donc on n'est pas censé être là, même si cette action spontanée et bénévole est la bienvenue. J'ai un pied dans le fossé complètement brûlé et l'autre à droite qui est près du double essieu de la remorque de Coralie. Bonjour Coralie.
6: Bonjour.
5: Qu'est-ce que vous allez faire? Démarrer le...
6: Et là, je vais démarrer le groupe électrogène qui est relié à une pompe électrique de jardin pour arroser le reste des fumerons qu'il y a présent à côté du centre équestre.
5: Allez, c'est parti. On démarre le groupe électrogène. On va tourner la poulie. C'est parti. Et de l'autre côté, Pauline qui a mis son masque. Je vais vous suivre. Vous avez votre tuyau d'arrosage, petit débit. C'est quoi l'idée là?
7: L'idée, c'est d'aller éteindre ce qui est en train de reprendre pour éviter que les fougères et puis les pins reprennent.
5: On est dans le sable et ça fume partout autour de nous. Il reste quand même quelques petits arbres au début de troncs calcinés, mais ça fume partout. Il y a une flamme. Ah, le tuyau est limité. On fait avec les moyens du bord, c'est comme ça?
7: C'est ça. Après, on recule, on avance la voiture et on se décale sur les petits points qu'on arrive à éteindre sans rentrer dans la forêt parce qu'on n'est pas équipé pour. Et l'objectif, c'est vraiment d'éteindre tout ce qui est au bord, tout ce qui n'est pas brûlé en lisière de la petite forêt.
5: Donc là, on allume le tuyau. C'est parti, on est quoi, à 10 mètres de cette petite flamme qui fume. Ça va bientôt être éteint. Vous faites ça depuis combien de temps?
7: Nous, on est arrivés dans l'après-midi et après, on reviendra demain et le temps qu'il faut pour les aider. L'objectif, c'est pas de monopoliser les pompiers pour faire ça, qu'ils puissent attaquer les feux et que nous, avec nos petits moyens et nos véhicules de la maison, on vienne aider pour faire les tâches un peu plus ingrate du quotidien des pompiers, quoi.
5: Ça paraît dérisoire avec ce petit tuyau d'arrosage avec lequel normalement on arrose les fleurs.
7: Oui, c'est ça. J'arrose les arbustes à la maison et les arbres fruitiers. Et puis bon, là, on vient aider parce que tourner à la maison et puis voir les infos en boucle. Voilà, on préfère être utile et sur le terrain.
5: Merci à toutes les deux. Et ce paysage autour de nous, évidemment, est dévasté avec ces troncs noirs encore debout. Et tout autour, ça fume et ça fume encore.
2: Merci beaucoup Guillaume Batin en direct d'Andernos pour France Info.
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9: Ils sont dans le viseur des autorités sanitaires. Les PFAS, ou polluants éternels, seront désormais contrôlés dans l'eau du robinet en France. Nos jeunes journalistes en herbe de ce France Info Junior sont en 6e au collège du Larzac à la Cavalerie. Ils ont plein de questions sur ce sujet. Pour leur répondre, Anne-Laure Barral, journaliste à Radio France, est avec nous. Bonjour Anne-Laure.
10: Bonjour.
9: Plus précisément, vous êtes journaliste à la cellule Investigation de Radio France. Si vous êtes notre spécialiste pour ce France Info Junior, c'est que justement, vous avez enquêté sur les polluants éternels présents dans l'eau potable. Le contrôle sanitaire de l'eau potable va désormais intégrer la surveillance systématique de 20 PFAS réglementés au niveau de l'Union européenne. Je n'en dis pas plus. Vous allez tout expliquer à nos jeunes auditeurs. Et on commence par la première question avec Alice.
11: Qu'est-ce que c'est un polluant éternel ?
10: Un polluant éternel, c'est une molécule chimique qui a été créée par l'homme. Elle n'existe pas dans la nature à l'état naturel. Et elle a associé des atomes de carbone et de fluor. Et en fait, c'est une liaison très solide. On les appelle les polyfluoroalkylés, les PFAS. L'acronyme, ça donne PFAS. C'est des molécules qui sont pleines d'acronymes et de noms barbares.
9: Bon, PFAS, c'est plus facile, effectivement. On va un peu plus loin dans cette définition avec vous, Anne-Laure Barral, et Yogan, qui vous pose cette autre question.
12: Pourquoi on les appelle les polluants éternels ?
10: C'est-à-dire qu'après, une fois qu'ils sont dans l'environnement, exposés au soleil, mangés par les petites bêtes des sols, ils se dégradent pas, ils se séparent pas. Et donc, ils se retransforment un petit peu, mais ils restent très, très permanents. Et donc, on va en retrouver pendant longtemps, un peu partout.
9: Et c'est pour ça qu'on en retrouve donc dans l'eau du robinet.
10: Oui, en fait, on les a mis sur plein de produits de notre quotidien. On en a rejeté aussi quand on fabrique, par exemple, des poêles à frire, quand on fabrique des cosmétiques, quand on fabrique aussi ces polluants éternels. Ces molécules. Donc, il y a des rejets dans l'air qui retombent sur les sols. Il pleut, ça va dans les nappes d'eau souterraines ou il y a carrément des rejets dans les rivières aussi, des industries parfois. Et donc, ça se retrouve après dans nos captages.
9: Mais justement, Manon a une question pour vous.
13: Si on en boit, qu'est-ce que ça fait ?
10: Alors, si on en boit un petit peu en toute petite quantité, une fois de temps en temps, il ne va pas se passer grand-chose. Mais certaines de ces molécules, aujourd'hui, on commence à voir qu'elles sont toxiques, voire cancérigènes. Donc là, celles-là, il faut absolument, le plus vite possible, qu'on les enlève de notre eau du robinet que l'on boit quotidiennement. Parce que effectivement, ça peut, à terme, avoir des conséquences sur la santé.
13: C'est quoi la limite de PFAS pour l'eau ?
10: Alors, dans l'eau du robinet, la limite, question très précise, j'ai révisé. Donc, c'est 0,1 microgramme par litre ou 100 nanogrammes par litre. Quand on cherche 20 molécules. Voilà. Après, effectivement, si on commence à en chercher d'autres, il va y avoir d'autres limites. Et puis, ce qu'il faut savoir, c'est ça qui est perturbant un peu sur le sujet, c'est de voir qu'on peut avoir des normes un peu différentes d'un pays à l'autre et tolérer plus ou moins de molécules ou une quantité plus ou moins importante de molécules dangereuses.
9: On arrive à la fin de ce France Info Junior et la dernière question est pour Ryan.
14: Est-ce que un jour l'eau sera interdite à cause des polluants éternels ?
10: C'est difficile d'interdire l'eau, on peut pas aller chez les gens et leur... Mais oui, il y a déjà des communes en fait depuis cet été qui ont découvert qu'elles avaient un tel taux de PFAS dans leur eau du robinet qui est 27 fois le taux dont on vient de parler de 100 nanogrammes par litre que du coup la préfecture a dit interdiction d'utiliser l'eau pour boire ou pour faire des biberons.
9: Donc ça veut dire ça eau en bouteille alors.
10: Oui, ça veut dire eau en bouteille et puis il est possible que ces communes restent pendant longtemps avec cette distribution d'eau en bouteilles et le temps qu'on fasse un tuyau en gros qui les relie à une autre zone pour qu'elles aient accès à de l'eau là moins polluée.
9: Et donc les résultats de ces contrôles de l'eau potable du robinet seront obligatoires et communiqués aux habitants ?
10: Oui, on peut déjà le voir pour les communes qui ont commencé à le faire avant l'obligation, on va dire, sur le site du ministère de la Santé, mais il y a aussi un site de Génération Future qui s'appelle Dans mon eau et qui donne une cartographie de ces résultats publics.
9: Eh bien merci beaucoup Anne-Laure Barral d'avoir répondu à toutes les questions de ce France Info Junior consacré à l'eau du robinet et au contrôle de PFAS qui seront désormais effectués. Et sans doute à bientôt pour parler d'une autre enquête de la cellule d'investigation alors.
10: Merci.
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15: Groupe mythique qui détient un record de longévité, plus de 60 ans de carrière et qui va donner plusieurs concerts en France cet été.

Celebration, un des titres phares des années 80. Venu du jazz, Cool and the Gang s'est ouvert au funk, au disco, au rhythm and blues et à la pop. Si plusieurs de ses membres fondateurs ont aujourd'hui disparu, le bassiste Robert Bell est toujours présent à 75 ans. L'instrumental Summer Madness est un autre morceau culte de Cool and the Gang et à ce jour, un des titres les plus samplés.

0: être radical.
1: On a perdu cette notion aujourd'hui des beaux garçons. Quand est-ce qu'on va nous sortir des beaux mecs ou des filles sublimes, enfin?
2: On ne parle pas souvent de l'actualité judiciaire dans cette chronique, mais le 24 juin, la Cour de cassation a rendu à Grand Corps Malade le droit d'utiliser dans cette chanson la voix d'un chroniqueur d'une web radio qui, en 2021, avait violemment attaqué le physique de la chanteuse Oshi et recommandé que, plutôt que les interpréter elle-même, elle donne ses chansons à, je cite, « des filles sublimes ».

0: lui, c'est du sublime.
1: Et voilà, on veut des gens beaux. On ne veut pas écouter des textes que des artistes s'acharnent à chercher l'originalité et la sincérité. Il faut juste des gens beaux. Quand Corps Malade avait publié cette chanson fin 2021, et au bout de plusieurs années de procédure, il avait été condamné par la justice à retirer les enregistrements de cette personne de sa chanson. Mais la Cour de cassation a rendu sa décision il y a un mois. La liberté d'expression de l'artiste est un intérêt plus légitime que le respect de la vie privée, exigeant que la voix de ce chroniqueur ne soit pas diffusée.
2: On a négligé aujourd'hui le rôle du beau chanteur. Aujourd'hui, les gens qui réussissent, qui font carrière, c'est tous ceux qui grattent un peu de guitare, qui jouent du piano. La chanson.

On le connaît bien, ce bon vieux temps de la chanson française. En 1928, il y a bientôt un siècle, le chanteur Perchico regrettait que tout change. Et 50 ans plus tard, en 1978, le chef de file de la nouvelle chanson française, comme on l'appelait à l'époque, se mettait dans la peau d'un passéiste de la bonne vieille chanson. Oui, c'est

Mais qu'est-ce que la beauté après tout ? Un sentiment ambigu quand c'est à la première personne du singulier, entre vanité et candeur. C'est Christophe en 1980, Carla Bruni en 2002, et personne ne contestera que leur beauté n'est pas le plus important de leur carrière.

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1: Au fond, la beauté est politique. Et la chanson nous l'a toujours dit. Si la plastique est au cœur de l'aura d'une personnalité, c'est qu'il y a là du vide. Et même pire que le vide. Nous remontons le temps de 2005 à 1965. La position du tireur couché. Clarica, Jacques Brel.
2: Vous êtes si beau.
3: Ça, c'est la musculation.

La charge de grands corps malades en dit long sur ce que sont devenues les musiques populaires en France aujourd'hui. Le consensus a mis longtemps à se dégager, mais les chanteuses et les chanteurs ne sont plus des produits comme ils le furent au temps de la jeunesse des boomers. Et vous pouvez me croire, c'est mon métier. Le business de la musique ne fonde plus ses espérances sur les jolis garçons et les jolies filles. Ça peut compter encore un peu, mais ce n'est plus comme cela que fonctionne cette industrie en France, et surtout pas comme ça que le public choisit. Et il est bien possible que ce temps-là ne revienne plus jamais. 2021, grand corps malade, des jambons.

0: des très beaux garçons. Il faut des gens beaux.
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0: Un feu qui reste imprévisible. Des milliers de pompiers épaulés par des militaires, des agriculteurs et des riverains affrontent pour la cinquième nuit consécutive l'incendie hors norme qui est désormais ce matin à seulement une quinzaine de kilomètres de l'agglomération de Bordeaux, avec la crainte de la remontée des températures attendues dans les prochains jours. Au total, quelques 220 000 personnes ont été évacuées en Gironde depuis mercredi dernier. Le feu à quelques kilomètres de Bordeaux, mais malgré des rumeurs, l'évacuation de la ville n'est pas d'actualité. C'est ce que martèle le maire de Bordeaux, Thomas Cazenave.
1: J'ai lu dans la presse, notamment étrangère, comme quoi nous avions préparé une évacuation de Bordeaux. Il n'y a pas d'évacuation de Bordeaux à l'ordre du jour, je le redis. Ici, le feu est davantage ailleurs au sud. Il est toujours en lisière de métropole, mais il ne progresse pas sur le flanc ouest de la métropole. Il est plus au sud et naturellement, on est très vigilant. On est prêt à tout, hein, je le redis ici. C'est pour ça qu'il faut aussi organiser des opérations d'hébergement et de logement temporaire pour ceux qui sont ici, pour être aussi en capacité, et c'est notre boussole depuis le premier jour, à accueillir de nouvelles personnes si nous devions accueillir de nouvelles personnes. Mais je le redis ici, il y a quelques fausses informations qui circulent, notamment dans certains médias étrangers. Il n'y a pas d'évacuation de Bordeaux en cours.
0: Le maire de Bordeaux, Thomas Cazenave. De son côté, la préfète de Gironde dénonce des comportements incompréhensibles vu la situation dramatique. Sophie Broca.
2: Malgré la gravité incroyable de la situation, on constate encore des comportements, comment vais-je les qualifier, des comportements inadmissibles et je dirais presque criminels. Voilà, dans le langage courant, sans qualification pénale, je ne suis pas procureur de la République. Pensez qu'ont été interpellés par les forces de sécurité intérieure hier un individu qui fumait dans la forêt et deux autres qui étaient en train de faire un barbecue dans la forêt. Voilà, on en est, les bras nous en tombent. Et évidemment, ces personnes ont été immédiatement interpellées et placées en garde à vue. Je ne doute pas que le procureur de la République ait la réponse ferme et qui s'impose, parce que c'est aussi son intention.
0: La préfète de la Gironde, Sophie Broca. Parmi les autres incendies en cours, plusieurs restent actifs en Corse et aussi dans les Landes. Emmanuel Macron préside ce matin une cellule interministérielle de crise au ministère de l'Intérieur. En Espagne, le Premier ministre Pedro Sanchez s'attend à des heures difficiles. Il se rend aujourd'hui dans la zone sinistrée par les incendies près de Valence et l'autre incendie près de Madrid est le plus important de l'histoire récente du pays. Près de 75 000 personnes ont dû être évacuées à cause des feux dans la région de Valence et de Madrid. À Berlin, un jeune Allemand d'origine libanaise a été tué hier soir par la police, qui le considère comme l'auteur de l'attaque de samedi à la voiture Bélier contre la Gay Pride, avec un bilan d'un mort et une trentaine de blessés, dont trois grièvement touchés. Selon le gouvernement allemand, le suspect était un citoyen allemand d'origine libanaise de 21 ans au lourd casier judiciaire et c'était un sympathisant présumé du groupe djihadiste État islamique. Et la grande boucle est bouclée. Le Tour de France s'est terminé hier soir avec le succès de Mathieu Van Der Poel sur les Champs-Élysées pour la victoire d'étape et le triomphe du maillot jaune Tadej Pogacar, qui rejoint le club très fermé des quintuple vainqueur du Tour de France, aux côtés de Jacques Anquetil, Eddy Merckx, Bernard Hinault et Miguel Indurain. Cette édition 2026 a aussi été marquée par la quatrième place du Français Paul Sexas pour son premier tour à seulement 19 ans. Vous écoutez France Info, il est 5h04, prochain rendez-vous avec l'info dans une petite demi-heure à 5h30.
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5: Il est 18h, la grande porte d'entrée dans la basilique du Saint-Sépulcre est ouverte. Devant moi, la pierre de l'onction, c'est là où Jésus-Christ aurait été lavé. Et quand on prend sur la gauche, on tombe sur l'emplacement présumé du tombeau du Christ. Et ce qui est très surprenant, c'est que la pièce est complètement vide.
6: C'est une espèce de privilège énorme J'ai pu rester au moins 3 heures tout seul dans le tombeau, là, à prier, à genoux. C'était magnifique.
7: Pascal est un séminariste. Il est de passage à Jérusalem.
6: Et on a le temps, on a le silence. Et c'est vraiment agréable pour s'imaginer le lieu avant toutes ces constructions. Imaginez la colline, la montagne, le rocher du calvaire. Et ça, on arrive à se le représenter, même si c'est difficile, avec toute la construction humaine qui est là autour de nous.
5: Un Saint-Sépulcre vide, vous, ça stimule votre imaginaire?
6: Ah bien sûr. J'ai déjà fait quelques sorties en groupe, etc. Mais quand on attend dans la file d'attente des heures, on se rend même plus compte de ce qu'on attendait. Là, moi, j'ai tout mon temps. S'imaginer les choses, il faut du temps pour ça.
8: Je suis le frère Stéphane. Je suis franciscain en Terre Sainte depuis 1992. Donc c'est un lieu que j'ai beaucoup fréquenté. Et pendant 3 ans, j'ai été supérieur de cette basilique. Donc je vivais ici. Et c'est un lieu extraordinaire parce que les frères arrivent ici au début du XIVe siècle. On a vécu pendant des siècles et des siècles dans cette basilique fermée à clé sans pouvoir sortir à l'extérieur. On a toute une histoire de vie ici, de prière pour le monde dans une basilique vide. Donc depuis un siècle peut-être, les gens viennent nombreux, mais là on retourne sur une vie d'une basilique vide.
5: Ce que vous nous dites, c'est qu'une basilique du Saint-Sépulcre vide à l'échelle de l'histoire, c'est la norme,
8: oui.
5: Mais avec beaucoup de touristes,

0: Quand on dit sable blanc, on veut vraiment dire sable blanc. On dirait un peu du sel. Et en fait, quand on marche dessus, c'est un blanc réfléchissant. C'est éblouissant, un peu comme au sport d'hiver, on va dire. Sauf qu'il faut imaginer qu'il fait 35 degrés à l'ombre. Il y a un taux d'UV qui est insupportable. En fait, c'est des zones qui sont désagréables à prospecter, si bien qu'au final, ça a quasiment jamais été prospecté. Et il s'avère que dès lors qu'on va dans une zone qui n'a pas été étudiée, ben on fait des découvertes.
1: Et c'est donc en creusant, de nuit, dans une zone de sable blanc particulièrement difficile d'accès, qu'il a trouvé Zigzag, grâce aux traces qu'il laisse en surface.
0: Il nage dans le sable, un peu comme un... Imaginez que le sable, c'est un fluide, et il ondule... pas en surface, mais sous la surface du sable. Et ce faisant, il laisse des traces de zigzag. C'est un peu comme les vers de dune, mais pas la même taille.
1: Alors, heureusement, sinon, il faudra un bocal beaucoup plus gros pour contenir le spécimen type collecté qui sert de référence mondiale pour cette nouvelle espèce.
0: Bon, c'est beaucoup plus joli quand c'est vivant. Hein. Ça ressemble un petit peu à une sorte de spaghetti d'une dizaine de centimètres. Il n'a plus de pattes, on dirait vraiment un petit serpent. Hein. Et il a une tête qui est très profilée, avec des yeux qui sont enfouis sous la peau. Il a des grandes plaques sur la tête, et ça lui permet d'avancer tête en avant dans le sable en zigzagant.
1: Bon, d'accord, Zigzag n'est sans doute pas un top modèle du monde animal, mais c'est une découverte majeure parce qu'il s'agit d'un nouveau genre d'espèce très ancien, plus de 30 millions d'années. Et ce minuscule lézard en dit beaucoup sur la grande histoire du climat, explique Aurélien Miralles.
0: Cette découverte permet d'aller plus loin sur la reconstruction de l'évolution du climat de Madagascar. Et ça aussi, c'est intéressant parce qu'en fait, en comprenant mieux comment les fluctuations climatiques ont affecté la biodiversité d'une région mondiale par le passé, on peut mieux comprendre les conséquences du réchauffement climatique à l'heure actuelle. Et on peut notamment se rendre compte qu'avec juste des fluctuations de 3 à 4 degrés, c'est-à-dire ce qui nous guette sur un horizon de 50 ans, en fait, les modifications environnementales sont majeures. On peut même parler de catastrophe climatique.
1: D'où l'importance de conserver une collection comme celle du muséum, la troisième au monde hein, après le Royaume-Uni et les États-Unis. Stéphane Grosjean est le gestionnaire de la collection des reptiles et amphibiens, dont le premier inventaire date de 1864.
2: Cette collection-là sert finalement à protéger la nature, parce qu'une meilleure reconnaissance de la nature, ça sert à la protéger. Et finalement, ça... c'est utile à la population humaine, puisque si on vit dans un meilleur écosystème et dans un monde en plus propre et en meilleure santé, nous, on vivra mieux aussi.
1: Le muséum souhaite donc diffuser plus facilement et plus largement ses collections. Et là encore, on retrouve Zigzag, hein, le petit lézard malgache, a lancé un grand projet, révèle Jonathan Blétry, chargé de projet pour les collections.
3: Zigzag est en fait le premier spécimen qui a été fait, qui a ouvert la porte d'un projet de scan le plus exhaustif possible de toute la collection des spécimens types des reptiles et des amphibiens.
1: Une nouvelle vie numérique donc avec des scans 3D de très haute qualité et même des coupes de spécimens qu'effectue Évariste Monvoisin, assistant de recherche.
4: Zigzag était assez pénible à scanner, pour être honnête.
1: Il a tout de même réussi et sur son double écran, il nous montre une vue du squelette de Zigzag et du contenu de son estomac, ce qui nous permet d'en savoir plus sur les préférences gastronomiques du lézard.
4: Donc là, par exemple, on a pu observer des crânes de termites. Voilà, c'est vraiment pouvoir observer nos collections avec un tout nouveau filtre, sans les détruire, parce que avant, ça, quand on voulait vraiment avoir un détail de l'intérieur d'un spécimen, on pouvait faire plein de coupes, mais du coup, on détruisait petit à petit le spécimen.
1: Et 800 spécimens sur les 2000 de la collection des reptiles et amphibiens ont déjà été numérisés. À une heure environ par scan, Évariste Monvoisin a de quoi s'occuper. Heureusement, tous ne sont pas aussi compliqués à scanner que Zigzag.
5: J'ai testé pour vous.
6: Alors, qu'est-ce que je vais prendre en cocktail sans alcool? Ah ben voilà, je vais prendre le verger du vaudou.
7: Préparez-vous pour ésotérique.
5: Et si, après une journée de travail, vous alliez vous faire tirer les cartes? J'ai testé pour vous l'afterwork ésotérique. Direction le Vieux Carré, un café du 11e arrondissement de la capitale.
6: Bon ben, ambiance cosy déjà. Lumière tamisée.
8: Bah écoutez, bienvenue. On propose aux gens une animation cartomancie. Donc vous pouvez aller directement vous inscrire sur une liste d'attente et après vous pouvez passer directement avec la cartomancienne pour faire une consultation, c'est 15 euros.
5: Puis je rejoins Isabelle Réaucreux au premier étage pour une consultation de 20 minutes.
9: Enchantée.
6: Donc pas de tarot de Marseille avec vous?
9: Non, pour moi c'est plus facile de me laisser porter intuitivement avec les oracles que par le tarot.
6: Alors je vais me laisser guider.
9: Dans les guidances que moi je pratique, bien évidemment on peut y avoir des éléments sur l'avenir, mais c'est aussi avoir des informations sur ce qui peut nous aider.

0: par rapport au passé, au présent et au futur, avoir une compréhension plus subtile.
1: Isabelle, est-ce que je vais passer un bel été déjà ?
0: On va aller voir ça avec les cartes. Donc là, effectivement, on a la carte des autres. Vous allez être bien entouré cet été. Okay, là, on a la carte des arts. C'est tout ce qui est libre expression, épanouissement. Enfin voilà, il y a des moments partagés tous ensemble où on profite, où on fait plaisir à chacun. Et puis aussi, il y a des petits moments où besoin de se retrouver seul, de se ressourcer, de se faire du bien. Et qu'il y a un équilibre qui va être trouvé par rapport à ça. Ce qui peut, là, avec la carte de la transformation, être quelque chose dont vous n'avez pas forcément l'habitude.
1: Pas faux. Et les cartes défilent, chacune avec ses symboles et ses messages. Isabelle les interprète, me parle de choix à faire, d'intuition, de nouveaux projets. Que l'on y croit ou non, l'échange invite à prendre un peu de recul sur son quotidien dans un esprit convivial.
0: Et vous avez l'ange de l'abondance. Ce que vous allez vivre pendant les vacances, ça va vous aider aussi à avoir tout l'amour et toute l'aide qui vous entoure.
1: Alors, est-ce que les cartes ont vraiment vu juste ? L'avenir me le dira. En tout cas, voilà une alternative originale pour déconnecter après le bureau.
0: Et là, on a les intrigues.
1: À vous de tester.
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3: Ésotérique.

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1: Une formidable leçon d'histoire. 52 avant Jésus-Christ, on n'est pas dans la Gaule d'Astérix, mais chez Jules César à Rome. Rome, série hyper réaliste, violente, sexualisée, produite après le grand succès du film Gladiator de Ridley Scott.
2: Je propose une motion. Si Caius Julius César n'abandonne pas immédiatement son commandement, s'il ne dissout pas ses légions et ne rentre pas à Rome pour y être jugé, cette assemblée sacrée le déclarera ennemi public du Sénat et du peuple de Rome.
1: 52 avant JC, c'est le moment où Jules César a vaincu Vercingétorix en Gaule. Mais à Rome, la révolte gronde. Au Sénat, Caton et Pompée ne veulent pas de son retour. La série raconte la fin de la République. César qui traverse le Rubicon pour rentrer chez lui, son assassinat par 25 coups de couteau dont l'un porté par son propre fils, et son remplacement par un triumvirat qui aboutira à l'avènement de l'Empire.
3: Près de moi, restez près de moi.
1: Séance de pugilat au Sénat, assassinat politique, complot. La série raconte tout avec hyper-réalisme, sans cacher la violence des batailles.
4: C'est Titus Poulon qui a fait couler le sang le premier. C'est 500 deniers lui reviennent.
5: Mille merci, César.
1: Mais dans Rome, la grande histoire est racontée à travers le parcours de deux Romains unis par l'amitié. Un légionnaire, Titus Pullo, et un centurion, Lucius Vorenus. Une amitié improbable, tant le deuxième est austère, profondément attaché à la République et idéaliste, et l'autre est bagarreur et indiscipliné. On suit leur évolution au cours de ces événements, autant social que familial.
6: Je te félicite, Lucius.
7: Je crois en la toute-puissance de la République.
6: Un plébéien comme toi ne souhaite-t-il pas qu'il y ait des changements ?
7: On doit maintenir ce qui était à la fondation de la République. Pourquoi est-ce que ça changerait ?
8: Parce que le peuple romain souffre.
1: La série en 22 épisodes reconstitue fidèlement les rues de Rome. Les auteurs ont puisé dans les ruines de Pompéi pour retrouver la vie quotidienne à l'époque. Les costumes et décors tournés à Cinecittà sont somptueux. Du sang, du sexe, de la vermine, des combats ultra-violents, des renversements d'alliances, la ville qui grouille, puante, avec ses ruelles crasseuses.
7: Je vais de ce côté. Ma maison est derrière la rue des Teinturiers. Si tu...
9: Que la chance soit avec toi.
7: Les lupanars les plus propres sont dans la Subura, à côté du temple de Vénus.
1: Rome, comme si vous y étiez, sur HBO Max.

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1: L'invité culture a décidé de rouvrir son album de famille et nous offre une nouvelle fois un récit passionnant, à bien des égards, admirable dans l'écriture et la justesse du regard, et où l'universel rejoint l'intime. Bonjour Christophe Boltanski.
2: Bonjour.
1: Après La Cache, la branche paternelle, traversée d'un siècle d'une famille juive, voilà donc chez Stock le trait de côte, la branche maternelle. Et j'ai envie de dire, après une histoire de survivant, Christophe Boltanski, c'est une histoire de fantôme normand.
2: Oui, mais aussi de survivants, de fantômes, parce que cette famille va être décimée par une terrible maladie qui s'appelle la tuberculose, et de survivants parce qu'effectivement certains d'entre eux vont y réchapper, mais vont rester prisonniers de cette histoire.
1: Et tout part d'une photographie retrouvée dans cette maison du Cotentin, et pour vous il s'agit peut-être d'éviter la deuxième mort, peut-être pire, celle de l'oubli.
2: Oui, on dit que les fantômes, ce sont toujours des mâles morts, hein, et que ce sont donc des gens qui sont morts trop de façon brutale, et qui ont été très vite oubliés, et donc ils se rappellent à nous. Et c'est vrai que ce tableau pendait dans la première pièce en entrant, enfin il pend toujours, il est toujours là, cette famille était pour moi à la fois très lointaine.
1: Un peu mise de côté,
2: je ne savais pas trop qui c'était. J'avais même du mal à désigner qui était qui dans cette photo. Et en même temps, extrêmement présente.
1: Ça part d'une image, ça part de mots aussi. Il y a les poèmes aussi. Et c'est ça qui suscite infiniment de curiosité, d'attention chez vous.
2: Je n'avais même jamais fouillé les tiroirs, les recoins de cette maison. Ben, jusqu'au jour où, en fait, ce sont mes filles, pendant le confinement et pendant le Covid, qui s'ennuyaient ferme et qui ont commencé à tout ouvrir, à tout dépouiller. Et là, je suis effectivement tombé sur quelque chose qui pour moi m'a énormément ému. C'était des poèmes écrits à la main sur des papier d'écolier, c'était des vers libres qui montraient quelqu'un qui maîtrisait parfaitement les codes de la poésie de son époque. On est dans les années 20-30 et je me suis dit, voilà, dans cette maison, il y avait sans doute une poète ou un poète.
1: Vous êtes sûr que c'est une femme ?
2: Très vite, oui, parce que l'un de ces poèmes est écrit à la première personne et c'est « Je serai celle qui marche dans la neige, je serai celle qui ». Donc, effectivement, on peut penser que il y a eu des poètes qui se sont pensés femmes dans certains de leurs poèmes, mais là, j'ai eu très vite le sentiment que c'était effectivement une femme.
1: Et vous allez sur les traces de cette femme. Alors, il faut peut-être dire qu'il y a peut-être deux personnages essentiels, un très fantomatique qui reste une ombre, mais à qui vous donnez une humanité, qui est un homme, qui est un douanier sur ce chemin des douaniers. Et puis, une femme, sa fille, Madeleine, qui à l'inverse est vraiment une personne de chair et de fièvre. La fièvre, justement, vous en disiez un mot tout à l'heure, la maladie, la tuberculose, elle est au cœur de sa vie, au cœur de cette famille.
2: Oui, dans cette famille, donc il y a d'abord c'est la mère qui va tomber malade, qui va mourir en quelques mois. Ensuite, ça sera le fils aîné. Mais tout ça est étalé sur à peu près une dizaine d'années. C'est une maladie avec laquelle on peut vivre pendant longtemps. Et la dernière à tomber malade, c'est Madeleine pendant ses études à l'école normale d'institutrice, et elle va traîner cette maladie pendant presque 10 ans.
1: Qui entrave cette maladie, mais dans le sanatorium où elle est, où vous retournez, il n'y a plus que des traces, là aussi, des sédiments de ça, il y a une vie, là aussi, de chair et d'esprit. Il y a une sororité entre malades de la tuberculose. C'est parmi les moments les plus forts de votre livre.
2: Oui, tout à fait, parce qu'en fait, Madeleine va enchaîner des prisons, des lieux clos. D'abord à l'école primaire supérieure, ensuite à l'école normale d'institutrice, et elle se retrouve enfin au sanatorium. Mais cette prison, ce mouroir, hein, c'est aussi une bulle hors du monde qui, à cause sans doute de la mort qui taraude, s'est affranchie des normes de la société. Donc c'est un lieu aussi de liberté. Et où se crée une petite bande de jeunes femmes qui sont promises toutes au même sort et qui le soir défie un peu l'ordre médical, se retrouve, danse, déclame des vers. Et c'est vrai qu'on découvre ce lieu de rencontre, parce qu'en fait convergent dans ce sanatorium des instituteurs et des institutrices de toute la France. Et c'est là où Madeleine va tout découvrir. Je pense l'amitié, peut-être l'amour, mais aussi la politique. Et donc c'est effectivement un des moments très importants de sa courte vie.
1: C'est pour ça que en lisant le trait de côte, j'ai pensé, et d'autres lecteurs le font sans doute, à Laurent Mauvignier, La Maison Vide, même Archéologie Familiale, mais surtout à un autre livre qui a beaucoup marqué ces derniers mois, Mon vrai nom est Elisabeth, d'Adèle Lyon, qui redonne son humanité à une aïeule entravée, elle aussi, maladie mentale, lobotomisée, enfermée. Voici ce qu'elle disait, Adèle Lyon, de cette enquête et de cette quête sur France Info.
3: Ce qui est important pour moi aussi, c'est que ce livre soit lu par les générations de femmes de ma famille, déjà, pour que cette malédiction ne se reproduise pas à l'intérieur de cette famille, et par extension, à toutes les autres femmes qui vivent dans leur propre famille cette peur de la malédiction familiale et de la maladie mentale, et qu'on puisse comme ça se libérer de la peur par ce partage de l'expérience féminine de l'enquête, en fait.
1: Il y a quelque chose, Christophe Boltanski, de l'ordre d'une libération pour vous aussi, en écrivant ce livre?
2: Oui, parce que je pense que quand on écrit des livres, c'est aussi pour essayer de se comprendre soi-même et qu'on porte en soi, voilà, la trace de toutes ces personnes qui nous ont précédés et de tout leur bonheur et leur joie et aussi leur malheur. Et c'est vrai que j'essaye en particulier de comprendre la folie de ma propre mère qui avait fait l'objet d'un livre précédent, et je pense que elle portait elle aussi cette histoire à la fois de sa tante poétesse révoltée mais aussi malade des poumons, de son grand-père neurasthénique dépressif, et c'est effectivement toutes ces traces là que j'ai essayé de saisir dans un même récit.
1: Et de ça vous vous dites je l'ai, c'est en moi. Je vis avec, je sais vivre avec, et même je peux être plus léger après avoir écrit ces livres.
2: Oui, il y a une forme toujours de thérapie hein, dans l'écriture. L'écriture, ça permet de sortir, de coucher sur le papier, de sortir de soi des choses lourdes parfois ou plus légères, et de les mettre en sécurité dans les pages d'un livre. Effectivement, ça permet aussi de tourner la page.
1: Et à propos de tourner la page, certains de ces poèmes, on va pas tout dire, mais on connaissait leur existence. Est-ce que la fin du livre, c'est pas qu'il soit publié grâce
2: mais
1: à...
2: Mais j'aimerais énormément qu'il soit publié. Je suis en contact avec justement des descendants de la personne qui a écrit ces poèmes. Donc oui, je serais très heureux que ces poèmes soient un jour publiés.
1: La boucle serait bouclée d'une certaine manière?
2: Il faut que la boucle, elle se prolonge indéfiniment, justement, d'une génération à l'autre. La fin, c'est quand même c'est synonyme de mort. Donc au contraire, je préfère que des choses se poursuivent.
1: Merci beaucoup, Christophe Boltanski.
2: Merci.
1: Le trait de côte, donc, publié aux éditions Stock. Merci d'être venu sur France Info.
2: Merci infiniment.
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0: Bonjour à tous et bienvenue sur France Info. Il est 5h30, tout juste, Jean-Christophe Martin. Sans 15 000 hectares parcourus par le feu depuis le début de cette année, du jamais vu en France, selon le ministre de l'Intérieur. Des milliers de pompiers épaulés par des militaires affrontent pour la cinquième nuit consécutive l'incendie hors norme qui est désormais à seulement une quinzaine de kilomètres de l'agglomération bordelaise, avec la crainte de la remontée des températures attendues dans les prochains jours. Au total, quelque 220 000 personnes ont été évacuées en Gironde depuis mercredi dernier. Et dans ce contexte, le ministre de l'Intérieur a répondu hier soir aux critiques des derniers jours sur le manque de moyens face aux incendies. Laurent Nunez.
1: Je ne peux pas laisser dire que les budgets sont partis ailleurs. Ça n'est pas possible. Vous savez, en 2017, le budget de la sécurité civile, c'est le programme 161 du budget du ministère de l'Intérieur. C'était 450 millions d'euros. En 2026, c'est 800 millions d'euros qui ont été en partie destinés à renouveler notre flotte. On a une flotte aérienne, que ce soit patrimoniale, c'est-à-dire qui nous appartient ou que nous louons, qui représente une quarantaine d'engins, plus les engins des S10, plus les engins qui viennent de l'Union européenne. Nous avons une flotte de 12 Canadair qui contiennent 6 000 litres. Nous avons aussi des Dash. Nous avons 8 avions Dash qui ont été acquis d'ailleurs entre 2019 et 2023, d'où les budgets que je vous citais en augmentation importante. Et c'est faux de dire que nous avons que 4 Canadair. Vous avez un taux de rotation qui est important. Vous savez, la période inédite que nous connaissons, le taux de rotation des appareils par rapport à l'an passé, il a été multiplié par 3. Vous avez des moments d'arrêt de maintenance d'un certain nombre d'avions, de Canadair, mais qui sont très court.
0: Le ministre de l'Intérieur, Laurent Nunez, sur France 2. Et pendant que les pompiers luttent contre les incendies et que les évacués patientent dans des conditions parfois éprouvantes, des pilleurs profitent de la détresse générale. Exemple pour France Info, dans la commune du Porge, au sud de Lacanau, en Gironde, la mairie le confirme, des maisons ont été cambriolées. Quentin Pérez de Tudela.
2: Oui, des voleurs rôdent dans certains secteurs du Porge alors que les habitants et les touristes viennent à peine de partir.
3: Dès le jeudi, alors que l'évacuation avait été faite le mercredi.
2: C'est le cas par exemple au camping de la Grigne, déserté. David y gère une brasserie et il reçoit un coup de fil pour une réservation, ce qui lui met tout de suite la puce à l'oreille.
3: Ça m'a paru suspect, donc j'ai appelé de suite le gardien du camping qui fasse un tour. Puis en fait, oui, il y avait des personnes avec dans la voiture, des perceuses, des tournevis, des marteaux, voilà. La tirée complète d'un cambrioleur.
2: Ces profiteurs d'incendie en quelque sorte qui inspirent
4: de la révolte et du dégoût.
2: Au maire du Porge ne sont, dit-il, qu'une poignée.
4: Il n'y a pas non plus des hordes de pilleurs, etc. Il y en a quelques-uns qui n'ont aucune valeur et aucune morale.
2: Et ils arrivent à contourner les barrages des forces de l'ordre qui bloquent pourtant les principaux accès de la commune pour piller des maisons sinistrées. Martial Zaninetti.
4: Vous avez 175 maisons qui sont détruites et vous avez encore 1300 maisons qui sont debout. Donc vous avez un potentiel de cambriolage qui est important, vous êtes sûr qu'il n'y a personne dedans, voilà, tout simplement, profite de la situation.
2: Et justement, pour aider les gendarmes à surveiller la commune, des militaires et des CRS ont été envoyés en renfort.
0: Quentin Pérez de Tudela, d'ici Gironde, pour France Info. Parmi les autres incendies en Corse, en cours, plusieurs restent actifs en Corse, dans le Var et dans les Landes. Et Emmanuel Macron préside ce matin une cellule interministérielle de crise au ministère de l'Intérieur. En Espagne, le Premier ministre Pedro Sanchez s'attend à des heures difficiles. Il sera aujourd'hui dans la zone sinistrée par les feux à Castellón, près de Valence. L'autre incendie près de Madrid est le plus important de l'histoire récente du pays. Et il entre dans le club très fermé des quintuples vainqueurs du Tour de France. Tadej Pogacar rejoint Jacques Anquetil, Eddy Merckx, Bernard Hinault et Miguel Indurain. Le Tour de France qui s'est terminé hier soir avec la victoire d'étape de prestige et à l'arraché de Mathieu Van Der Poel sur les Champs-Élysées. Et donc le triomphe du maillot jaune Tadej Pogacar, édition 2026 du Tour, marqué aussi par la quatrième place du Français Paul Sexas pour son premier Tour à seulement 19 ans. Vous écoutez France Info, prochain rendez-vous avec l'info dans une petite demi-heure à 6h. France Info en édition spéciale dès 6h pour suivre la situation toujours critique ce matin sur le front des incendies. Il est 5h34.
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7: Ils sont dans le viseur des autorités sanitaires. Les PFAS, ou polluants éternels, seront désormais contrôlés dans l'eau du robinet en France. Nos jeunes journalistes en herbe de ce France Info Junior sont en 6e au collège du Larzac à la Cavalerie. Et ils ont plein de questions sur ce sujet. Pour leur répondre, Anne-Laure Barral, journaliste à Radio France, est avec nous. Bonjour Anne-Laure.
8: Bonjour.
7: Plus précisément, vous êtes journaliste à la cellule Investigation de Radio France. Si vous êtes notre spécialiste pour ce France Info Junior, c'est que justement, vous avez enquêté sur les polluants éternels présents dans l'eau potable. Le contrôle sanitaire de l'eau potable va désormais intégrer la surveillance systématique de 20 PFAS réglementés au niveau de l'Union européenne. Je n'en dis pas plus. Vous allez tout expliquer à nos jeunes auditeurs. Et on commence par la première question avec Alice.
9: Qu'est-ce que c'est un polluant éternel ?
8: Un polluant éternel, c'est une molécule chimique qui a été créée par l'homme. Elle n'existe pas dans la nature à l'état naturel. Et elle a associé des atomes de carbone et de fluor. Et en fait, c'est une liaison très solide. On les appelle les polyfluoroalkylés, les PFAS. L'acronyme, ça donne PFAS. C'est des molécules qui sont pleines d'acronymes et de noms barbares.
7: Bon, PFAS, c'est plus facile, effectivement. On va un peu plus loin dans cette définition avec vous, Anne-Laure Barral, et Yogan, qui vous pose cette autre question.
10: Pourquoi on les appelle les polluants éternels ?
8: C'est-à-dire qu'après, une fois qu'ils sont dans l'environnement, exposés au soleil, mangés par les petites bêtes des sols, ils se dégradent pas, ils se séparent pas. Et donc, ils se retransforment un petit peu, mais ils restent très, très permanents. Et donc, on va en retrouver pendant longtemps, un peu partout.
7: Et c'est pour ça qu'on en retrouve donc dans l'eau du robinet.
8: Oui, en fait, on les a mis sur plein de produits de notre quotidien. On en a rejeté aussi quand on fabrique, par exemple, des poêles à frire, quand on fabrique des cosmétiques, quand on fabrique aussi ces polluants éternels. Ces molécules. Donc, il y a des rejets dans l'air qui retombent sur les sols. Il pleut, ça va dans les nappes d'eau souterraines ou il y a carrément des rejets dans les rivières aussi, des industries parfois. Et donc, ça se retrouve après dans nos captages.
7: Mais justement, Manon a une question pour vous.
11: Si on en boit, qu'est-ce que ça fait ?
8: Alors, si on en boit un petit peu en toute petite quantité, une fois de temps en temps, il ne va pas se passer grand-chose. Mais certaines de ces molécules, aujourd'hui, on commence à voir qu'elles sont toxiques, voire cancérigènes. Donc là, celles-là, il faut absolument, le plus vite possible, qu'on les enlève de notre eau du robinet que l'on boit quotidiennement, parce que effectivement, ça peut, à terme, avoir des conséquences sur la santé.
11: C'est quoi la limite de PFAS pour l'eau ?
8: Alors, dans l'eau du robinet, la limite, question très précise, j'ai révisé. Donc, c'est 0,1 microgramme par litre ou 100 nanogrammes par litre. Quand on cherche 20 molécules. Voilà. Après, effectivement, si on commence à en chercher d'autres, il va y avoir d'autres limites. Et puis, ce qu'il faut savoir, c'est ça qui est perturbant un peu sur le sujet, c'est de voir qu'on peut avoir des normes un peu différentes d'un pays à l'autre et tolérer plus ou moins de molécules ou une quantité plus ou moins importante de molécules dangereuses.
7: On arrive à la fin de ce France Info Junior et la dernière question est pour Ryan.
12: Est-ce que un jour l'eau sera interdite à cause des polluants éternels ?
8: C'est difficile d'interdire l'eau, on peut pas aller chez les gens et leur... Mais oui, il y a déjà des communes en fait depuis cet été qui ont découvert qu'elles avaient un tel taux de PFAS dans leur eau du robinet qui est 27 fois le taux dont on vient de parler de 100 nanogrammes par litre que du coup la préfecture a dit interdiction d'utiliser l'eau pour boire ou pour faire des biberons.
7: Donc ça veut dire ça peut... eau en bouteille alors.
8: Oui, ça veut dire eau en bouteille et puis il est possible que ces communes restent pendant longtemps avec cette distribution d'eau en bouteille et le temps qu'on fasse un tuyau en gros qui les relie à une autre zone pour qu'elles aient accès à de l'eau là moins polluée.
7: Et donc les résultats de ces contrôles de l'eau potable du robinet seront obligatoires et communiqués aux habitants ?
8: Oui, on peut déjà le voir pour les communes qui ont commencé à le faire avant l'obligation, on va dire, sur le site du ministère de la Santé, mais il y a aussi un site de Génération Future qui s'appelle Dans mon eau et qui donne une cartographie de ces résultats publics.
7: Eh bien merci beaucoup Anne-Laure Barral d'avoir répondu à toutes les questions de ce France Info Junior consacré à l'eau du robinet et au contrôle de PFAS qui seront désormais effectués. Et sans doute à bientôt pour parler d'une autre enquête de la cellule d'investigation alors.
8: Merci.
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13: Au menu ce jour-là, un ceviche de crevettes aux fruits rouges.
14: Beaucoup de gens ils diront que c'est pas mexicain, mais on en consomme énormément à notre façon. Toujours avec de la tomate. Des oignons, de la coriandre, du piment.
13: Le piment, un indispensable de la cuisine mexicaine. 200 piments répertoriés. Dans son restaurant, Carla Kirsch Lopez défend une cuisine mexicaine gastronomique. D'abord formée à la cuisine dans son pays, elle parfait son cursus en France au sein de l'Institut Paul Bocuse à Lyon, ville où son père avait fait ses études de médecine.
14: Il a eu la chance de manger dans des établissements où à l'époque on pouvait encore manger des cuisses de grenouilles françaises et des plats vraiment lyonnais.
15: Et il nous a toujours parlé de ça. En plus, quand tu découvres qu'il y a une école qui est dédiée à ça, que c'est Paul Bocuse qui l'a fondée, donc ça fait forcément rêver.
13: Mais il faut parler français pour suivre les cours. Pour cela, elle se fait embaucher comme jeune fille au pair avant d'intégrer le prestigieux institut. Et après ses études, elle se lance assez vite dans le projet d'ouverture d'un restaurant gastronomique mexicain. Il faut convaincre les banques, elle essuie d'abord 8 refus. Il faut peaufiner aussi son argumentaire. La cuisine mexicaine, ce n'est pas que de la street food. Et même après l'ouverture, il y a eu des réflexions peu agréables.
15: Les gens, ils s'arrêtaient souvent, voyaient le menu. Et nous, on entendait les gens dire « Mais c'est super cher pour un Mexicain ». On est là pour changer un peu ça, pour montrer aux gens que la cuisine mexicaine peut être gastronomique comme n'importe quelle autre. Un petit tomate.
13: Avec un objectif, limiter le nombre de produits importés du Mexique. Carla Kirch-Lopez y tient pour valoriser des produits locaux et respecter les saisons.
15: Venant d'un pays qui est tellement grand et divers qu'on peut avoir toutes les saisons, toute l'année, on doit s'adapter. On travaille beaucoup plus en direct avec une maraîchère qui fait énormément de piments, des tomates, des herbes aromatiques. C'est aujourd'hui notre fierté, c'est de pouvoir passer en direct avec des gens qui font ça avec passion et avec beaucoup de curiosité aussi.
13: Et en cuisine, on retrouve une brigade 100% féminine.
15: Pour avoir eu le retour de certaines personnes, ça change tout. C'est une autre ambiance. Pour moi, c'est l'essentiel, c'est que les choses se passent bien.
13: Et c'est avec son ancienne sous-chef que Carla Kirch-Lopez a lancé son deuxième restaurant, Milpa, toujours à Lyon, avec à la carte des tacos de qualité.
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17: Salut Nina. Mais merde, hein.
18: Ah ouais, c'est la merde, oui, je suis en retard.
17: Non, je veux dire, pour ce soir, gros merde, ça va être super.
19: La Comédie Française est une vénérable institution culturelle et théâtrale créée il y a 346 ans, en 1680, et ce film très drôle vous propose d'entrer dans ses coulisses, via une fiction certes, mais avec pas mal de vrai et le regard extérieur de réalisateurs qui ne font pas partie du français, comme on dit Martin Dorando et Bertrand Huskla, connus notamment pour la série de programmes courts Brut, pour laquelle ils ont collaboré avec Pauline Clément, sociétaire, elle, de la Comédie Française. Elle nous raconte l'origine du projet.
20: Ça avait mal commencé parce qu'au début, on voulait faire une série et que notre série, elle n'était pas prise. Quoi. Pendant 2 ans, on a envoyé les dossiers. Ce qui n'est pas très long finalement. Au final, des fois, les films, ça se fait en 7 ans. Mais pendant 2 ans, on a envoyé des dossiers pour faire la série. Ça ne marchait pas trop. Mais au final, le refus de la série nous a permis de trouver l'idée du film. Parce que nous, quand on a pitché la série, ils nous ont dit « Mais c'est trop chronique, il ne se passe pas cette chose. On a peur de s'ennuyer avec votre histoire de théâtre, là. » Et après, il fallait qu'on aille très, très vite parce qu'on avait la salle, la grande salle qui était disponible en juin pendant 5 jours. Et on voulait filmer dans la grande salle. On ne savait pas si le français allait accepter le projet. On avait parlé avec l'administrateur, il savait qu'on faisait ça. Mais on devait envoyer des dossiers. Et certains, mais à juste titre, me disaient « Mais quelle image ça va donner du français? Est-ce que c'est une bonne idée de faire ce film? Est-ce qu'on a vraiment besoin de faire de l'autodérision sur nous-mêmes ?» Et c'est des questions que je me posais aussi.
19: Le film se concentre sur une période de 3 heures. Pauline Clément joue Nina, qui met en scène Macbeth, dont la première est le soir même. Mais des galères en cascade s'abattent sur elle presque à chaque minute. Une comédienne la plante, son compagnon lui apporte leur bébé à gérer dans les loges, la technique ne fonctionne pas, etc. C'est souvent hilarant, très frais, très rythmé, mais ça parle aussi d'une jeune femme d'aujourd'hui confrontée à plusieurs défis.
20: C'est des discussions qu'on a beaucoup dans les loges et tout ça. Après le Covid, il y a eu quand même une vague de bébés aux Français, d'acteurs qui ont eu des enfants. Et on s'est tous dit, ouais, mais en fait, on se rendait pas compte. Avant, on jouait le soir et les week-ends et on se disait, oh, bah, moi, je me couche tard. Et tout d'un coup, on se dit, mince, mais maintenant, on a un enfant, il va à l'école le matin, il faut se lever. C'est, en fait, notre métier, c'est pas évident. Puis ça prend beaucoup de place dans la tête. Le film donne pas la réponse, mais pose la question de comment on s'en sort, quoi.
21: S'il te plaît, on peut respecter les traditions et pas dire le nom de la pièce.
20: De quoi? De Macbeth?
21: Non, oh, oh, ouais.
20: Antoine, le nom de la pièce, c'est aussi le nom du rôle principal, donc on fait comment?
21: Eh ben, on fait comme on fait depuis 300 ans, on dit la pièce écossaise.
19: Au casting, on retrouve plusieurs vrais membres du français, Marina Hans, Laurent Stocker, Julien Frison, Daniel Lebrun ou Sephora Pondy, chacun dans un registre particulier, le parano, le comédien ringard imbuvable, la femme volage, et j'en passe, tout le monde, ou presque, est un peu en roue libre, mais là aussi, avec un peu de chacun dans chaque personnage, Julien Frison.
22: En tout cas, il y a un peu de certains acteurs dans chaque personnage, mais ça n'est jamais le personnage qui le porte, qui le joue, ouais. Je trouve. Mmh. Moi, je suis le dernier anxieux ou superstitieux de la maison. Et pourtant, je joue que ça. Et je suis le dernier aussi à charmer les compagnes de mes camarades.
19: Beaucoup de tendresse aussi de la comédie française devrait contribuer à rajeunir et dépoussiérer un peu l'image de l'institution, même si avec sa politique tarifaire, l'évolution de sa troupe ou de nombreux spectacles joués hors les murs depuis le Covid, ce travail a déjà été engagé depuis plusieurs années. Ce serait donc une image un petit peu faussée ou incomplète, selon Pauline Clément.
20: Nous, on n'a pas d'image poussiéreuse, parce que nous, on y est tous les jours et on sait les déconneurs qu'il y a et les personnes qui sont. Ce qu'on se disait, c'est que si à la fin, les gens se disent « Ah, ça m'a donné envie d'aller au théâtre, c'est tant mieux. » Quand j'écrivais avec eux, des fois, je me disais « Ouais, c'est ma vision à moi. » Je ne sais pas si c'est la vision des autres du français, mais c'était un peu ma vision à moi de cet endroit.
19: Cerise sur le gâteau, l'apparition dans le film du fantôme de Molière, incarné avec un talent particulier par un certain Benjamin Laverne, qui a récemment brillé dans le film « Enfant phare » ou comme présentateur de la cérémonie des Césars. Et Julien Frison s'est régalé.
22: Évidemment, c'est un super acteur, mais c'est aussi un vraiment super camarade, en fait. Du coup, je pense que Benjamin, il a dû être très enthousiaste. J'étais pas là quand tu lui as proposé, quand vous lui avez demandé, mais je suis sûr qu'il a dû tout de suite être emballé, ouais. Enthousiaste à l'idée de faire ça. Il le fait à merveille, il est génial. C'est presque un cadeau pour le film, mais en même temps, c'est aussi une scène où il est encore une fois merveilleux. En tout cas, ces acteurs qui rayonnent aussi dans le cinéma, ben ça reste aussi des grands camarades de la maison et des grandes figures de la maison.
19: D'une courte durée idéale, 75 minutes, très drôle, donc très attachant, de la comédie française est l'un des meilleurs films humoristiques de cette année, voire l'un des meilleurs films tout court.
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26: On a perdu cette notion aujourd'hui des beaux garçons. Quand est-ce qu'on va nous sortir des beaux mecs ou des filles sublimes, enfin?
27: On ne parle pas souvent de l'actualité judiciaire dans cette chronique, mais le 24 juin, la Cour de cassation a rendu à Grand Corps Malade le droit d'utiliser dans cette chanson la voix d'un chroniqueur d'une web radio qui, en 2021, avait violemment attaqué le physique de la chanteuse Oshi et recommandé que, plutôt que les interpréter elle-même, elle donne ses chansons à, je cite, des filles sublimes. Qu'est-ce que...

0: C'est du lisse, c'est du sublime.
1: Et voilà, on veut des gens beaux. On ne veut pas écouter des textes que des artistes s'acharnent à chercher l'originalité et la sincérité. Il faut juste des gens beaux. Grand Corps Malade avait publié cette chanson fin 2021. Et au bout de plusieurs années de procédure, il avait été condamné par la justice à retirer les enregistrements de cette personne de sa chanson. Mais la Cour de cassation a rendu sa décision il y a un mois. La liberté d'expression de l'artiste est un intérêt plus légitime que le respect de la vie privée, exigeant que la voix de ce chroniqueur ne soit pas diffusée.
2: On a négligé aujourd'hui le rôle du beau chanteur. Aujourd'hui, les gens qui réussissent, qui font carrière, c'est tous ceux qui grattent un peu de guitare, qui jouent du piano.
3: La chanson française, en ce moment-là, c'était pas comme de nos jours. On n'avait pas besoin pour charmer les petits trottins, leur siffler des airs de jazz américains.
1: On le connaît bien, ce bon vieux temps de la chanson française. En 1928, il y a bientôt un siècle, le chanteur Perchico regrettait que tout change. Et 50 ans plus tard, en 1978, le chef de file de la nouvelle chanson française, comme on l'appelait à l'époque, se mettait dans la peau d'un passéiste de la bonne vieille chanson. Oui, c'est Alain Souchon.

0: chanson française.
1: Mais qu'est-ce que la beauté après tout ? Un sentiment ambigu quand c'est à la première personne du singulier, entre vanité et candeur. C'est Christophe en 1980, Carla Bruni en 2002, et personne ne contestera que leur beauté n'est pas le plus important de leur carrière.

0: La beauté est politique, et la chanson nous l'a toujours dit. Si la plastique est au cœur de l'aura d'une personnalité, c'est qu'il y a là du vide, et même pire que le vide. Nous remontons le temps, de 2005 à 1965, la position du tireur couché, Clarica, Jacques Brel.
1: Vous êtes si beau.
2: Ça, c'est la musculation.

La charge de Grand Corps Malade en dit long sur ce que sont devenues les musiques populaires en France aujourd'hui. Le consensus a mis longtemps à se dégager, mais les chanteuses et les chanteurs ne sont plus des produits comme ils le furent au temps de la jeunesse des boomers. Et vous pouvez me croire, c'est mon métier. Le business de la musique ne fonde plus ses espérances sur les jolis garçons et les jolies filles. Ça peut compter encore un peu, mais ce n'est plus comme cela que fonctionne cette industrie en France, et surtout pas comme ça que le public choisit. Et il est bien possible que ce temps-là ne revienne plus jamais. 2021, Grand Corps Malade, des jambons.

0: des très beaux garçons. Il faut des gens beaux.
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2: Bonjour Isabelle Carré.
3: Bonjour.
2: Quand on évoque votre nom, on pense instantanément à votre rôle de Claire, cette jeune femme qui souffre d'un trouble de la mémoire, a un rôle remarqué et couronné du César de la meilleure actrice dans le film Se souvenir des belles choses de Zabou Breitman. Depuis 2018, vous êtes devenue une écrivaine avec 3 romans. Le dernier, Le jeu des scies, est sorti en 2022, juste après Du côté des Indiens en 2020 et Les rêveurs en 2018. En novembre 2025 est sorti votre tout premier film en tant que réalisatrice, Les rêveurs, l'adaptation de cet ouvrage très autobiographique. Vous y incarnez Elisabeth, comédienne qui vient dispenser des cours à des enfants qui sont en soins psychiatriques. Elle avoue assez vite qu'elle a été internée quand elle avait leur âge. Et c'est là qu'on comprend à quel point ce film est une énorme partie de vous. Vous avez effectivement, Isabelle, été internée à l'hôpital Necker, enfant malade, après une tentative de suicide alors que vous n'aviez que 14 ans. Est-ce la dégradation de la santé mentale chez les jeunes qui vous a poussé finalement à prendre la parole à travers ce film ?
3: Oui, c'est exactement ça. J'avais pas du tout en tête de réaliser un film. Quand j'ai vu, comme nous tous, les chiffres qui concernaient cette dégradation de la santé mentale, je me suis dit que ça pourrait être pertinent de mettre en perspective mon expérience avec ce que vivent les jeunes aujourd'hui, avec ce que vivent trop de jeunes aujourd'hui. Et je ne savais pas à ce moment-là, mais on me l'a confirmé, le professeur Franck Bélivier, le professeur Marie-Rose Moreau m'ont tout de suite dit, mais c'est un film de père et danse. La père et danse, c'est exactement la scène qu'on voit pendant la bande-annonce. Je viens, et je l'ai vraiment fait, donner un atelier d'écriture pour des jeunes, et tous les visages sont fermés, tout est compliqué, j'arrive pas vraiment à rentrer en contact avec eux. Et à partir du moment où j'ai dit, mais vous savez, moi aussi j'ai été internée ici quand j'avais votre âge, là les points sont déliés, puis on a travaillé très simplement et de façon fantastique pendant toutes les vacances.
2: Les vôtres d'enfance et d'adolescence ont été marqués par la solitude, c'est ce qu'on découvre aussi dans ce film. C'est-à-dire qu'à la fois, vous aviez
3: encore
2: des parents.
3: J'ai envie de dire, là encore, c'est très partagé par cette jeunesse. On pensait que ChatGPT serait le premier outil pour rédiger les devoirs. On découvre que ChatGPT, la première utilisation, c'est des conseils de vie et des conseils de psy. Et évidemment, pas de bons conseils, parce que ChatGPT n'est pas formé pour être psy. Et puis les enfants ont besoin d'un être humain face à eux.
2: La difficulté à s'endormir et à dormir est également très présente. Les rêves ne se déclenchent que pendant la nuit. Elisabeth, elle parle de son angoisse de dormir dans la peur. Vous qui avez vécu ça, comment on transforme les cauchemars en rêves alors ?
3: En rêvant les yeux ouverts, justement.
2: Ça existe, ça ? Comment on veut ?
3: Moi, je me débrouille vachement bien avec ça. Non, je pense que les rêves peuvent faire peur. Parce qu'on peut se dire, mais je vais me casser la gueule avec ce rêve-là. Comment se projeter ? C'est bien toute la problématique de la jeunesse actuelle. Comment se trouver des rêves ? Comment trouver un sens ? C'est parfois le vide, quoi. Alors peut-être que dans tout le blow, ça a été mon cas, le blow de j'en faisais beaucoup des rêves. Il y en a pas mal qui sont partis à la poubelle, mais on finit quand même par en réussir quelques-uns si on est un bon rêveur.
2: La musique est un personnage du film. On va parler de Laissez-moi danser. Elle montre le besoin de liberté aussi. Mais en même temps, il faut quand même être accompagné à la base.
3: C'est ça qui est compliqué quand on est parent. Moi, je suis mère de 3 adolescents et c'est ça, où mettre le curseur ? En fait, l'idéal pour eux, c'est la porte entrouverte et la présence derrière, voilà. Mais il ne faut pas rentrer dans la chambre. Laissez-moi danser, c'est aussi cette litanie des jours qui commence la chanson Monday, Tuesday, et tout ça. Et j'ai retrouvé les cahiers, en fait, de l'hôpital et j'ai vraiment écrit ça, lundi, mardi, mercredi, et ça va continuer comme ça encore longtemps. Et mercredi, et le dimanche, il y aura le poulet du dimanche et puis ça sera toujours la même chose. Et ce sentiment que les choses se répètent mais n'ont pas de sens. Et même...
2: De projection.
3: Ouais, comme si c'était un peu dématérialisé. Il n'y a pas de but, il n'y a pas d'accomplissement. C'est vide. Tout est vide. Comment rompre ça ? Moi, la solution, j'en suis sûre, elle est... Là, je m'adresse aux jeunes. Peu importe. Ne t'inquiète pas, ça passe. Et peu importe ce que tu trouves, la danse, la musique, le piano, le chant, l'écriture, le sport, peu importe quelque chose, pardon, le mot est pas très beau, mais ou se purger, ou se réaliser, même si on n'en fait pas un métier. C'est beaucoup plus qu'une activité le mercredi et le samedi. Hein. L'art, ça soigne, ça guérit vraiment.
2: L'art n'a pas d'étiquette. C'est ça qu'on cherche ici. C'est bien de déborder, ne pas s'excuser, lui dit la prof incarné par Nicole Garcia. Donc, quand vous avez quitté l'hôpital psychiatrique, vous avez effectivement poussé tout de suite la porte d'un théâtre. Elle dit « Laisser apparaître la partie la plus intime de nous et d'ajouter tes émotions et tes blessures ne vont jamais t'abandonner. Mais le fait de puiser en elles va faire de toi une actrice. » C'est ce qui s'est passé.
3: Complètement. Et ce qui me touche beaucoup dans cette phrase, c'est que c'est la seule phrase qu'un comédien m'a demandé de rajouter. Nicole Garcia, je suis allée chez elle pour lui proposer le scénario. Elle a tout de suite dit oui, mais à une condition. Je veux dire cette phrase. Et j'ai dit, mais c'est exactement ça. Et en fait, heureusement qu'elle y ait cette phrase parce qu'elle résume tout le film. film. Et j'ai envie de dire plus globalement, tes blessures vont pas t'abandonner, mais c'est ça qui va faire de toi une bonne journaliste, un bon médecin, un bon prof de théâtre, que sais-je. C'est ça qui va faire de toi un bel être humain, en fait.
2: Merci Isabelle Carré d'être passée dans le monde d'Élodie sur France Info. Les Rêveurs, votre premier film en tant que réalisatrice, est sorti. On y retrouve évidemment votre famille de cœur. Je pense à Bernard Campan notamment. Merci beaucoup.
3: Merci.
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0: Bonjour à tous, merci d'écouter France Info. C'est le début du 6-7, édition spéciale encore ce matin, pour vous donner les toutes dernières informations sur les incendies qui touchent la France, en particulier la Gironde, un brasier d'une immense puissance qui a ravagé plus de 42 000 hectares de végétation. Les flammes s'approchent encore de la métropole bordelaise. Bonjour Sophie Briat.
1: Bonjour Maureen, bonjour à tous.
0: Pour les prévisions météo ce matin sur France Info, alors le ciel est nuageux du sud-ouest aux frontières de l'est ce matin.
1: Et malheureusement, les pluies ne vont pas atteindre les incendies, mais ce ciel nuageux est accompagné de rares pluies des côtes aquitaines à la Bourgogne-Franche-Comté et au nord de la région Rhône-Alpes ce matin. Et à l'avant et à l'arrière de cette perturbation, les éclaircies sont belles. Le temps reste sec. En Méditerranée, Mistral est à Tramontane souffle quand même de 50 à 70 km/h et ce pour la journée, c'est à surveiller. Les températures matinales sont comprises entre 12 et 20 jusqu'à 27 en Méditerranée.
0: Et cet après-midi?
1: Eh bien, la perturbation laisse place à un temps calme et ensoleillé sur tout le pays. Le ciel est plus variable entre le nord et la Haute-Savoie. Les températures maximales sont comprises entre 22 et 29 sur la moitié nord, 28 à Paris, 29 à Nantes. Sur le reste du pays, comptez de 25 à 34, 29 à Bordeaux, 25 à Aurillac et profitons de cette température, car à compter de demain, elle grimpe et une nouvelle canicule va s'installer.
0: Merci beaucoup Sophie Briat et merci à tous d'être à l'écoute de France Info. Il est 6h.
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0: Et à la une ce matin, une nouvelle réunion de crise ce matin à 10h autour d'Emmanuel Macron, puisque le feu immense est toujours là en Gironde avec toujours une très forte intensité, plus de 42 000 hectares de végétation engloutis. Les habitants eux-mêmes tentent d'aider les pompiers en vain. Les évacuations atteignent des proportions exceptionnelles et les retours ne sont pas prévus à ce stade, prévient la préfète du département. Les sinistrés prennent donc leur mal en patience et des bénévoles viennent pour les aider. Et puis et de 5 pour Tadej Pogacar, 5e Tour de France pour le Slovène, mais aussi, c'est aussi la performance du jeune Paul Sexas que l'on retient. Les mots manquent ce matin pour décrire l'ampleur de la situation. Une catastrophe toujours en cours, un incendie hors norme, erratique. Le dernier bilan qui date de samedi soir fait état de 42 000 hectares de végétation brûlée. Ce bilan est sans aucun doute plus important ce matin encore. Des milliers de pompiers luttent, mais ils semblent bien impuissants. Des habitants tentent de les aider. Des charpentiers, des viticulteurs, des couvreurs, ou encore des agriculteurs. Ils acheminent de l'eau aux pompiers, parfois au plus près des flammes. Comme à Somos, là d'où est parti le feu mercredi dernier, Ouachassin.
3: Le feu, le vent arrive.
4: L'alerte.
3: Allez, à 1 km de là, le vent arrive de travers. Ça va s'étaler.
4: Et donné dans la maison de la chasse de Somos, point de ralliement de ses habitants bénévoles. Une reprise importante est en cours tout près d'ici. Il faut agir vite. Grimper dans les voitures tout terrain pour emmener des tonnes d'eau au plus près des pompiers. Et les ravitailler.
5: Après, vous descendez dans les chemins?
6: Non, on reste sur les routes justement pour pouvoir évacuer s'il y a quelque chose. Et on évite aux pompiers de, eux, prendre les routes. Eux, ils restent que dans les chemins et ils viennent se ravitailler.
4: Sur place, le feu qui s'est déclaré au fond d'une piste de sable vient de sauter sur plus de 100 mètres et enflamme presque instantanément la broussaille.
7: Regardez, vous voyez les flammes là-bas.
4: La reprise s'accélère, poussée par le vent. Elle devient immense, ingérable.
8: C'est comme si vous allumez un zip dans un barbecue et vous mettez un sèche-cheveux à côté. En 30 secondes, tout a pris.
5: Les diables, préparez-vous une évacuation au cas où, parce que
8: c'est le moteur allumé.
5: Ouais, ça arrive vite.
4: Une fumée grise opaque sur fond de ciel bleu se dégage, d'où surgissent des canadaires. Mais l'espoir des habitants est rapidement douché.
8: Faites gaffe, ça risque à venir sauter avec le vent, il y a un vent nord-ouest.
4: Le vent vient de rallumer un autre brasier.
7: Et avec un vent comme ça, c'est complexe.
4: Juste derrière le village.
0: Le reportage d'Erwan Chassin sur France Info est face à l'ampleur du sinistre. C'est maintenant l'armée qui est aussi mobilisée. Les militaires doivent notamment aider à cartographier le sinistre, comme l'explique Marc Vermelaine, le directeur du SDIS 33, les pompiers de Gironde.
9: Une des principales difficultés, du fait de la taille du chantier et du fait de la présence d'énormément de fumée sur le chantier, nous avons du mal à savoir non seulement la localisation exacte des feux et des contours, mais également de leur intensité. C'est la raison pour laquelle le ministère des Armées va nous mettre à disposition un drone Reaper qui ne pourra pas être tout le temps sur le chantier. C'est la raison pour laquelle, lorsque le drone Reaper devra ravitailler, il y aura un hélicoptère Caracal qui va nous permettre, si vous voulez, de photographier en temps réel l'intensité du feu et sa localisation. Donc ces informations sont relayées immédiatement au centre opérationnel départemental et permettent de guider à la fois l'action des moyens aériens et l'action au sol. Ces anticipations, et ça a été déjà précisé par Madame la Préfète, se font en s'appuyant sur des analystes de Météo France, mais également d'un certain nombre de, je dirais, de personnes sachantes dans le milieu universitaire.
0: Et pour le moment, le feu progresse toujours. Il est imprévisible. On ne sait pas dans quel sens il va aller. Et il n'obéit pas à une logique de vent, a déclaré hier la préfète du département. Les pompiers ont tout fait pour sauver les habitations, mais 240 maisons ont déjà été détruites au total, notamment au Porges. Commune complètement sinistrée. Les images font penser à une zone de guerre. Laure a perdu sa maison. Elle a évacué pour échapper aux flammes.
10: C'est mon voisin qui est allé, qui a perdu sa maison lui aussi, et qui est allé faire des photos, mais c'était bizarre parce que sur la photo on voyait rien, quoi, parce que la maison elle était plus là. Ma famille elle est là depuis 1690 au Porges, donc c'est toute l'histoire d'une commune qui. Mais bon, notre famille est en sécurité, nos amis sont en sécurité. Effectivement, il n'y a pas eu de blessés, c'est le principal, quoi. Et puis. Porger un jour, porger toujours. Donc, on va y arriver, on se remettra debout.
0: Alors, au micro, nos confrères d'ici Gironde, elle a été accueillie à Lacano. Au total, ce sont plus de 220 000 personnes qui ont dû fuir et aucun retour n'est envisageable à ce stade, a prévenu la préfète de Gironde. Parmi ces 220 000 évacués figurent des personnes âgées qui ont besoin de soins, d'attention permanente. La centaine de résidents de l'EHPAD d'Arès sur le bassin d'Arcachon a déjà passé deux nuits dans un gymnase près de Bordeaux. Très peu de médecins sur place, mais tout de même des aides-soignants comme Jade, qui a décidé de venir pour prêter main forte.
11: Il n'avait aucune aide-soignante et aucune infirmière pour pouvoir changer les personnes âgées. Je me dis que je serais peut-être plus utile là-bas en tant qu'aide-soignante. J'irai là où il y a de la demande. Mais ma priorité, ça va être vers les personnes âgées qui sont souvent seules, qui n'ont pas de famille et qui doivent stresser et beaucoup et qui ont besoin de nous. Donc ça va être ma priorité. Et en fait, je sais que je peux aider. Et là, mon emploi du temps me le permet aussi. Et en plus de ça, je me dis que je vais pouvoir allier mes autres casquettes parce que je suis aussi masseuse. Et quand j'étais aide-soignante, je massais mes patients. Donc si je peux même les masser 5 minutes, ça pourra détendre un peu tout le monde, même les collègues, etc. Je peux être très utile et de rester chez moi. Une amie m'avait proposé des vacances gratuitement. Je lui ai dit, je ne peux pas. Moi, je suis bordelaise de base. Je suis venue m'installer ici il y a 3 ans. Mon cœur n'est pas là, en fait. Et j'ai besoin d'aller là-bas. Je sais que je peux apporter et qu'il y en a besoin. Donc, ça me touche énormément.
0: Le témoignage de Jade, venue aide-soignante, venue soutenir les sinistrés du côté des transports. Sachez que le trafic des trains est interrompu au sud de Bordeaux et cela jusqu'à nouvel ordre. Et Vinci Autoroute annonce la fermeture de l'A63 en direction de Bordeaux au niveau de la bifurcation avec l'A64. Autre conséquence de cet incendie, l'air respiré par les habitants de la région est très mauvaise. La Dordogne, la Gironde, les Landes, le Lot-et-Garonne, l'Aveyron et le Gard sont placés en alerte rouge à cause de la pollution aux particules fines. Les autorités conseillent aux habitants de sortir le

0: Part. Dans le reste de l'actualité, les autorités allemandes annoncent la mort de l'assaillant, le suspect de l'attentat à la voiture Bélier et à l'arme blanche en marge de la Gay Pride samedi à Berlin. Attaque qui a fait un mort et une trentaine de blessés. Le suspect âgé de 21 ans a été tué par la police. Il avait un lourd casier judiciaire, était connu pour sa radicalisation et son appartenance au milieu islamiste. Il avait notamment été condamné en mai dernier pour avoir tenté de rejoindre le groupe terroriste État islamique. Et puis vous l'avez vécu en direct sur France Info. Tadej Pogacar, puissance 5. Le Slovène a remporté hier soir à Paris son 5e Tour de France. Il a rejoint le cercle très fermé des quintuples vainqueurs de la Grande Boucle. Et cette édition 2026 a aussi été marquée par l'exploit du Français Paul Sexas, 4e du classement pour son premier tour à seulement 19 ans, Anthony Rimbaud.
1: Du classement général.
2: Paul Sexas n'est pas sur la photo qui rassemble les trois premiers du Tour de France sur les Champs-Élysées. Mais dans la foule, les spectateurs en sont certains. Le Français sera un jour tout en haut de l'affiche.
3: À 19 ans, c'est exceptionnel ce qu'il fait. Donc on a hâte déjà l'année prochaine. Je pense qu'il y a la place.
2: Ce tour a sacré Paul Sexas, nouveau chouchou du public français. Mais le cycliste de 19 ans a aussi impressionné ses pairs, comme le Mexicain Isaac Del Toro, troisième de la Grande Boucle.
4: Je pense que c'est un grand coureur dont on doit se méfier. Donnez-lui un peu de temps et il va devenir un grand champion.
2: Un futur grand champion, ça tout le monde en est convaincu. Mais pour gagner un tour, Paul Sexas doit encore prendre de l'expérience et disposer d'une équipe capable de rivaliser avec le rouleau compresseur UAE de Tadej Pogacar, insiste Jean-François Bernard, le consultant cyclisme pour France Info sur la Grande Boucle.
5: Il y a un gros recrutement à faire, ça passe par des coureurs qui sont leaders dans d'autres équipes. Regardez l'équipe UAE, la plupart des coureurs qui sont équipiers sont des leaders autre part.
2: Et l'équipe Décathlon CMA-CGM devra aussi tout faire pour conserver sa pépite qui attise évidemment les convoitises. Paul Sexas est sous contrat jusqu'à fin 2027 avec la formation française.
0: France Info reportage d'Anthony Rimbaud. Il est 6h09 sur France Info, 10 même désormais. Et Sophie Bria est de retour avec nous pour les prévisions météo. Profitons des températures plus ou moins clémentes aujourd'hui, Sophie.
6: Oui, ce matin, comptez encore entre 12 et 20 degrés. On respire ce matin dans l'ensemble. Vous avez de 20 à 27 degrés en Méditerranée et une perturbation nuageuse et faiblement pluvieuse s'étend des côtes aquitaines à la Bourgogne-Franche-Comté ce matin. Laisse place à un ciel dégagé et ensoleillé, comme sur tout le reste du pays cet après-midi. Au niveau des températures, les maximales cet après-midi sont comprises entre 22 et 29 degrés sur la moitié nord, 25 à 34 sur le reste du pays. Et une nouvelle canicule arrive demain. Les températures grimpent jusqu'à 36, 37 et 40, 41 mercredi.
0: Sophie Bria pour les prévisions météo.
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0: Votre programme jusqu'à 6h30 sur France Info, entièrement consacré aux incendies en Gironde et ailleurs. Quel impact sur notre santé mentale, notre stress? Thierry Baudet est professeur de psychiatrie de l'enfant et de l'adolescent. Il répond aux questions de France Info dans 10 minutes. Puis le décryptage éco détaillera les conséquences des catastrophes naturelles sur les assurances. Et tout de suite, on s'intéresse à ces agriculteurs qui sont au plus près des feux pour donner de l'eau aux pompiers.
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0: Il semble encore pour le moment inarrêtable, mais la préfecture annonce à l'instant que la situation du feu est globalement stable au cours de la nuit en Gironde. Ce feu qui a déjà dévoré plus de 42 000 hectares de végétation, plus de 220 000 personnes évacuées du jamais vu en France. Les pompiers viennent de passer une cinquième nuit de lutte. Ils sont épaulés par des gendarmes, des militaires, des bénévoles et des agriculteurs qui tentent eux aussi de prêter main forte comme ils le peuvent, comme Théo Hernandez, viticulteur, président des jeunes agriculteurs de Gironde.
10: Casquette sur la tête, le visage noirci par la poussière et la suie, Jérémy, patron d'un chantier naval, conduit sur les pistes de sable qui s'enfoncent dans la forêt.
11: Là on est dans un Toyota 4x4 avec une remorque, une tonne d'eau avec un motopompe. Et dans cet incendie qu'on a récupéré d'un supermarché, un supermarché qui était détruit.
10: À l'arrière, dans la remorque, c'est Laurent, prof de surf, qui démarre la motopompe.
12: Ben, on essaie d'éteindre les feux avec Bernard, les reprises de feu. On On essaie de faire comme on peut. Je crois que c'est 3

0: litreur. Là, on a 1000 litres.
1: Ça va partir vite.
0: Là, ça part en un quart d'heure à tout péter.
2: Et on retrouve Bernard avec la lance.
3: C'est un petit peu cause perdue, je pensais. On maîtrise pas, on est là et ça va repartir plus loin, on sait pas. C'est filer un coup de main, c'est tout à fait normal. C'est la solidarité qui fait qu'on va y arriver à vaincre ce feu, voilà.
2: La tâche paraît immense.
3: Ouais, oui, c'est un travail de petite fourmi, là.
4: Un peu plus loin, nous croisons un camion avec 3000 litres d'eau sur le plateau.
5: Je m'appelle Dorian. On est artisan et l'idée, c'est d'aider un peu les pompiers à gérer les petits départs de feu qui subsistent sous la terre. Les petites flammes qui sortent et on est là pour les éteindre, pour éviter que ça reparte.
6: Bonjour.
2: Je peux monter ?
6: Allez-y.
2: Comment vous appelez ?
6: Frédéric. Ah, je suis caroleur sur le ferré. Voilà, on est tous des mecs d'ici, quoi, pratiquement. On essaye d'aider les pompiers pour finir leur travail, quoi. Il va avoir de la colère. Le gouvernement, là, franchement, ils abusent. Il y a un laxisme impressionnant. On se mêle des histoires des autres et on regarde pas ce qui nous manque dans notre pays, quoi. Ouais, je pense à l'Ukraine, je pense aussi aux 1,5 milliard qui ont investi dans la Seine. Alors que d'acheter des Canadair, ça aurait été beaucoup mieux. C'est la France, on essaye toujours de... Ouais, voilà, on essaye toujours de montrer l'exemple, mais en fait, on ne se regarde pas, quoi. Quand vous voyez que l'Espagne, ils ont 20 Canadair, et que nous, on en détient que 12 et dont 9 en action, et les restes, ils sont à la mécanique. Il y a quand même quelque chose, quoi. Voilà. Et on fabrique des rafales. Parce que j'arrive pas à comprendre, quoi.
4: Au bout du chemin, Pauline, enceinte de 4 mois, tire un petit tuyau d'arrosage sur les cendres. Son amie Coralie est debout dans la remorque. Et ils sont comme eux, des centaines tous les jours à lutter contre les reprises de feu, sans masque, sans moyens, mais avec beaucoup de volonté.
7: Et vous venez donc d'entendre le reportage de Guillaume Batin à Andernos-les-Bains avec ses habitants qui sont restés chez eux pour se battre aussi contre les flammes. Je vous le disais, il y a aussi des agriculteurs qui luttent comme Théo Hernandez, viticulteur, président des jeunes agriculteurs de Gironde.
8: On est arrivé un petit peu après le commencement du feu quand on a vu l'ampleur que ça prenait, oui. Alors nous, notre job, c'est de ravitailler les camions en eau. Donc on va sur des points de pompage, type lac ou gros cours d'eau, avec des tonnes à eau, et on pompe pour les amener directement au plus près du feu sur les colonnes de pompiers.
9: Et donc tout ça est organisé. Tout à l'heure, la préfète s'est exprimée justement sur cet élan de solidarité. Mais Sophie Broca a aussi rappelé qu'il y avait un cadre à respecter pour apporter son aide. On l'écoute.
10: Nous ne souhaitons pas que les agriculteurs prennent d'initiatives individuelles. Nous ne souhaitons pas retrouver des tracteurs avec des tonnes à eau qui se promènent un peu partout à la recherche des pompiers. Cela doit être organisé. Nous l'avons dit hier, il y a un fichier pour s'inscrire sur le site de la Chambre d'agriculture de la Gironde. Et ensuite, sur la base de ces inscriptions, de ces volontaires qui se déclarent, il y a une organisation avec les sapeurs-pompiers. Il faut que on puisse apporter de l'eau aux sapeurs-pompiers pour limiter leurs allées et venues pour recharger, mais de manière ordonnée et de manière sécurisée.
9: Sophie Broca, la préfète de Gironde et de Nouvelle-Aquitaine, lors de son dernier point presse. Théo Hernandez, président des jeunes agriculteurs de Gironde, vous êtes toujours avec nous. On l'entend, c'est extrêmement important d'être bien coordonné avec les pompiers, vous l'avez remarqué.
8: Alors oui, c'est extrêmement important. Après, je tiens à rappeler qu'on vient avec nos outils de travail, donc bien évidemment qu'on ne va pas se mettre en danger. Après, la coordination, comme l'explique Madame la préfète, c'est très bien quand on est dans un bureau. Après, quand on est sur le terrain, c'est beaucoup plus compliqué, sachant que il y a des pompiers de toute la France, donc il y a énormément de commandants, donc ça diffère énormément. Donc, mais comme d'habitude, les agriculteurs s'habituent et je vais pas dire improvisent, mais s'arrange avec directement avec les pompiers qui ont besoin d'eau.
9: Et donc, voilà. Ils vous disent quoi faire et où aller peut-être. Vous êtes à Cestas là en ce moment, on vous a indiqué de venir dans cette commune.
8: Exactement, oui. Donc, on suit les colonnes, on se pose à 100 mètres des colonnes, prêt à repartir en cas de problème. Et une fois que les pompiers sont repartis, soit on les suit, soit on prend une autre colonne un petit peu plus loin.
9: Et vous leur apportez peut-être aussi une aide parce que vous connaissez très bien les lieux.
8: Alors oui, on connaît le département. Après, je tiens à rappeler qu'il y a des agriculteurs sur l'ensemble de la Nouvelle-Aquitaine, même limitrophe. Rien que pour les jeunes agriculteurs, on a une délégation 24, on est une délégation bien évidemment 33 et on a aussi une délégation 17 et on est aussi une délégation 64 qui prendra le relais pour nous épauler.
9: Ça fait combien de personnes?
8: Quand on a besoin de repos. Sur jeunes agriculteurs, nous avons à peu près mobilisé une quinzaine de tracteurs, tracteurs tonnes, et d'autres sont à venir et pour qu'on puisse nous permettre de faire des roulements pour qu'on puisse continuer à travailler sur nos exploitations.
9: Et donc, vous parliez d'une mission concernant l'eau. Est-ce que vous faites également des pare-feux peut-être sur ordre des pompiers?
8: Nous, on va intervenir sur des pare-feux uniquement quand on va nous demander de les arroser.
9: Voilà. D'accord. Donc c'est vraiment une mission autour de l'eau, quoi, que vous êtes en train de réaliser.
8: Exactement, exactement.
9: Vous allez la chercher où?
8: Alors on va aller chercher dans des gravières, dans des cours d'eau qui ont assez de débit. On a aussi des agriculteurs qui sont irrigants et qui nous ont de suite ouvert les portes à leurs réserves. Et je tiens à rappeler que heureusement quand on les a, parce que des fois ça évite de faire plusieurs dizaines de kilomètres pour aller chercher de l'eau. Là, on arrive à récupérer de l'eau au plus près, que ce soit de l'eau pompée par des forages ou de l'eau qui existe naturellement.
9: Il y a aussi des personnes qui sont touchées par ces flammes, des agriculteurs que vous connaissez peut-être?
8: Tout à fait. On a des agriculteurs qui sont touchés, qui sont exploitants. Ils ont protégé comme ils ont pu leur ferme. On a essayé de les épauler quand ils nous l'ont demandé. Mais plus le feu s'étale, plus on peut avoir d'exploitations qui sont touchées.
9: Vous êtes inquiet?
8: C'est assez inquiétant parce que par rapport à 2022, moi j'ai fait aussi les feux de 2022. C'était quand même sur un périmètre qui était beaucoup plus restreint. Là, c'est très virulent et c'est surtout sur un périmètre qui est très large. Hein. On a démarré à Lacano et on est à Sestas, quoi.
7: Et d'ailleurs, le maire de Sestas sera notre invité sur France Info tout à l'heure. À 6h45, on entendait Théo Hernandez, le président des jeunes agriculteurs de Gironde, avec Jeanne Mézia dans le 21h minuit de France Info.
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7: Il est 6h21, l'heure de l'info en une minute avec Marie-Marty Rossian. Bonjour Marie.
12: Bonjour.
7: Et à la une ce matin en Gironde, la situation est restée globalement stable au cours de la nuit.
12: Une précision ce matin de la préfecture, alors que cet incendie hors norme a parcouru plus de 42 000 hectares. 240 habitations ont été détruites, la circulation des trains est suspendue jusqu'à nouvel ordre entre Bordeaux, Hendaye et Tarbes. Dans les Landes, l'incendie parti dans la forêt de Biscarros est mieux contenu, mais pas encore fixé selon les pompiers qui ont fait face hier à de nouvelles reprises de feu. Au total, 3600 hectares ont été brûlés. Au Moyen-Orient, les négociations se poursuivent entre les États-Unis et l'Iran, alors que les frappes américaines et iraniennes ont cessé depuis vendredi soir autour du détroit d'Ormuz. Conséquence, les cours du pétrole sont en baisse ce matin. Et puis Tadej Pogacar, décidément inatteignable. Le Slovène a remporté hier son 5e Tour de France. Notre Français Paul Sexas, lui, est 4e pour sa toute première participation à la Grande Boucle.
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7: Il y a les blessures corporelles visibles de ces incendies. Plus de 84 pompiers blessés depuis le début de ce feu incontrôlable en Gironde. Mais il y a aussi les blessures psychologiques. Et là, cela touche toute la population. Après les incendies de 2022, une étude réalisée par le département révélait que 24% des Girondins souffraient de stress post-traumatique. Pour Thierry Bobet, professeur de psychiatrie de l'enfant et de l'adolescent, notamment à l'université Paris 13, ces conséquences ne doivent absolument pas être minimisé, même s'il y a des degrés divers.
13: Les conséquences sont variables, bien sûr. Elles dépendent de différents facteurs, dont le degré d'exposition. C'est pas pareil d'avoir vécu soi-même une menace vitale ou d'avoir été témoin de ce qui se passait plus loin dans un autre quartier ou une autre ville. Donc les personnes qui sont à risque de développer des troubles post-traumatiques, qui sont des troubles qui peuvent devenir chroniques et très invalidants. C'est des personnes qui ont eu à un moment un débordement complet, qui par exemple ont eu la sensation qu'elles allaient mourir, que c'était fait, ou que leurs proches allaient mourir, ou qu'elles n'avaient pas pu protéger leurs enfants, ou qu'elles allaient tout perdre. Ça, ce genre de sentiment-là qu'on appelle l'effroi, c'est quelque chose qui va pouvoir s'inscrire durablement chez certaines personnes et donner ce qu'on appelle le fameux trouble de stress post-traumatique.
9: Et on peut les ressentir pendant combien de temps, ces troubles de stress post-traumatique ?
13: Alors en fait, au moment de l'événement et dans les jours qui suivent, c'est complètement attendu d'être perdu, de se sentir mal, d'être complètement désorganisé. C'est une réaction au côté terrible de ce qui se passe. Chez la plupart des gens, surtout si vous n'avez pas perdu votre maison, si vous n'avez pas perdu d'animaux ou de proches, etc., chez la plupart des gens, ça va se résorber en quelques semaines. Mais chez certaines personnes, ça devient chronique et elles continuent de vivre dans la même détresse pendant des semaines, des mois, des années, si elles ne se soignent pas. Et c'est là que ça devient très critique, parce que ça peut se compliquer de dépression, d'idées suicidaires, d'addiction, de différentes choses. Et souvent, les gens n'osent plus en parler après, une fois que la crise est passée.
9: Pourtant, il faut continuer d'en parler, justement, et être pris en charge.
13: Alors, il faut en parler, mais aux bonnes personnes. Il faut en parler. Si les troubles durent plusieurs semaines, c'est indispensable de consulter un psy, un psychiatre, un psychologue, parce qu'il y a des techniques pour soigner ces troubles. Et c'est vraiment pas un signe de faiblesse ou de je ne sais quoi. Ce sont des troubles que les pompiers peuvent rencontrer aussi, que les militaires peuvent rencontrer aussi. Enfin, ça veut pas dire qu'on est fragile. Ça veut dire qu'on a été touché au-delà de ce qu'on pouvait supporter. Et ça ne disparaît plus tout seul à ce moment-là. Et à tout moment, même 6 mois après, même 1 an après, on peut entreprendre des soins qui permettent d'aller mieux.
9: Et il y a déjà des cellules psychologiques qui sont mises en place en ce moment. Elles sont utiles. Il faut tout de suite aller vers ces cellules quand on sent qu'on ne se sent pas bien après avoir été évacué, par exemple.
13: Oui, ces cellules sont très précieuses. Elles interviennent, donc ce sont des psychiatres et des psychologues et des infirmiers qui interviennent dans le cadre des SAMU. Dans ces situations-là, elles ont vraiment une grande expertise. D'ailleurs, je salue tous les collègues locaux qui n'ont pas le temps de vous répondre au téléphone parce qu'ils sont sur le terrain. Elles ont une très grande expertise et elles peuvent recueillir l'état de la personne, aider les personnes à mettre en place des stratégies pour se réguler, commencer à aller un petit peu mieux. Et puis surtout, elles vont répertorier les personnes qui ont réagi très douloureusement à cet événement, et elles vont pouvoir les rappeler quelques semaines après pour voir si ça va mieux. Et si les choses ne s'améliorent pas, des soins plus structurés vont être mis en place. Les CUMP ont pour mission d'intervenir pendant le premier mois qui suit la catastrophe. Après, elles passent le relais à d'autres structures. Alors, c'est un travail essentiel parce que, comme je vous disais, ces personnes ont tendance à avoir honte d'aller mal, en fait, ce qui est très paradoxal. Et à pas demander d'aide.
9: Alors, il y a cet événement qui est inédit, qui touche bien au-delà des personnes qui sont sinistrées. Il y a aussi les personnes qui sont seulement spectatrices, qui voient les images à la télévision, qui voient ce qu'il se passe, ce qui peut créer une sorte d'éco-anxiété avec tous ces incendies qui brûlent. Là aussi, on peut avoir des conséquences psychologiques pour les personnes qui ne le vivent pas directement, mais qui voient ces images.
13: Oui, elles sont différentes. Alors, par exemple, les personnes qui sont à distance, mais qui ont déjà vécu un incendie, leur trouble peut être complètement réactivé par ce qu'elles voient à la télé. Les personnes qui ne sont pas dans ce cas-là, et bien sûr, ça va générer des sentiments intenses qui peuvent être de la tristesse, qui peuvent être de l'angoisse, qui peuvent être aussi de la colère, parce que, comme on dit depuis un certain nombre d'années, notre monde brûle et on ne fait rien. Et ça, bien sûr, ça provoque un état de qui peut confiner à la panique chez certaines personnes. Mais ce n'est pas un trouble post-traumatique, c'est vraiment autre chose.
7: Thierry Bobet, professeur de psychiatrie de l'enfant et de l'adolescent, il répondait aux questions de Jeanne Mézia dans le 21h minuit de France Info. Le feu qui, je le rappelle, ne touche pas que la Gironde, des incendies aussi dans les Landes, dans le Var, en Corse. Et ce matin, le décryptage éco est consacré à un autre phénomène créant des sinistres. Bonjour Emmanuel Cuny.
14: Bonjour.
7: Vous nous parlez des sécheresses. Cette dernière a représenté l'année dernière la moitié des dégâts causés par l'ensemble des catastrophes naturelles en France.
14: Oui, depuis cette dernière semaine, je vous parle régulièrement de la Caisse Centrale de Réassurance. La CCR, c'est une structure publique qui appartient à 100% à l'État et qui assure les assureurs, en quelque sorte. Elle est donc chargée notamment du régime d'indemnisation des catastrophes naturelles. Et l'organisme estime que, pour la seule année 2025, le coût global des dommages assurés causés par la sécheresse a représenté entre 770 et 1 milliard d'euros.
7: Et les périodes de canicule se multiplient, mais les épisodes de sécheresse ne sont pas nouveaux en France.
14: Alors, c'est vrai, pas nouveau, mais ils prennent de plus en plus d'importance dans l'indemnisation par les assurances. Sur les 10 dernières années, la sécheresse a représenté un peu plus de 50% de l'ensemble des sinistres, tous événements naturels confondus, orages, inondations, etc. À titre de comparaison, en 1983, le taux de sinistralité sécheresse était de 40%.
7: D'autant que, outre les incendies, la sécheresse a des conséquences multiples?
14: Oui, sur certains sols, notamment argileux, terrain très instable, bien sûr. Je vous en parlais récemment, d'ailleurs, avec l'impact sur les bâtiments qui se fissurent. Mouvement de terrain, avalanche dans les zones montagneuses, dégâts sur les automobiles. Au total, on estime que depuis le début des années 80, les sinistres indemnisés par la Caisse Centrale de Réassurance ont coûté pas moins de 65 milliards d'euros.
7: Avec à la clé, on imagine, une augmentation des primes d'assurance.
14: Et oui, pour les particuliers, comme pour les entreprises d'ailleurs, c'est le principe de la mutualisation des risques. Tous les assurés, vous et moi, paient sur leur contrat une participation qui est destinée à ce fonds public de réassurance, quelle que soit notre situation géographique. Effectivement, même si nous ne sommes pas victimes directes de catastrophes naturelles, alors c'est ce qui s'appelle la surprime CatNat pour catastrophes naturelles, un système de réassurance qui devient de plus en plus lourd pour les finances publiques et qui pourrait bien connaître une réforme lors des prochaines discussions budgétaires.
7: Emmanuel Cuny pour le décryptage éco, voici la météo.
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7: Sophie Bria, les vents se renforcent en Méditerranée.
16: Oui, Mistral et Tramontane soufflent en rafale à 50-70 km/h pour la journée. Donc vraiment prudence par rapport aux feux déjà locaux. Tandis qu'à l'ouest, il faiblit ce matin et ce vent d'ouest souffle jusqu'à 5 km/h par exemple à Marcheprime en Gironde, proche du feu, vraiment très proche, où le ciel est nuageux ce matin avec 21 degrés. Cet après-midi, ce vent d'ouest en Gironde souffle jusqu'à 10-15 km/h sous le soleil et 29 degrés à Bordeaux. Ce matin, les températures sont clémentes et comprises entre 12 et 20 sur une grande partie du territoire, jusqu'à 27 en Méditerranée.
7: Et la matinée est nuageuse.
16: Entre les côtes aquitaines, la Bourgogne-Franche-Comté et le nord des Alpes, avec de rares pluies malheureusement, et le soleil reprend sa place cet après-midi, comme sur pratiquement tout le pays, excepté entre le nord et la Haute-Savoie où le ciel est variable, comme sur les Pyrénées. Cet après-midi, les températures sont comprises entre 22 et 29 degrés sur la moitié nord, 28 à Paris, Strasbourg et Rennes, 24 à Brest. Sur le reste du pays, comptez de 25 à 34, 29 à Bordeaux, Lyon et Nice et 33 à Marseille.
7: Merci Sophie Bria, il est 6h31, vous écoutez France Info.
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7: Une cinquième nuit de lutte pour les pompiers en Gironde, mais toujours ce brasier bien présent et ces fumées qui se déportent à cause du vent, qui détériorent la qualité de l'air. La Dordogne, la Gironde, les Landes et le Lot-et-Garonne sont en alerte rouge pour une pollution aux particules fines. Les enfants, les plus âgés, les personnes fragiles peuvent être particulièrement sensibles, comme le détaille la professeure Chantal Raerisson-Semgen, elle est pneumologue.
17: Quelles que soient les personnes, alors d'abord les enfants, hein, les personnes âgées, les personnes qui ont de maladies respiratoires et ou cardiaques vont avoir des problèmes respiratoires puisque les particules et le gaz, en particulier le monoxyde de carbone, vont venir irriter les voies respiratoires. Donc on peut avoir effectivement une toux d'irritation, on va se mettre à tousser, à être oppressé. Voilà, et on peut avoir également des personnes qui vont être admises aux urgences pour un peu plus tard des symptômes de bronchite, hein, qui vont mimer un peu une bronchite, avec une toux, des crachats après l'exposition. Donc pour se protéger, effectivement, il faut se calfeutrer au maximum. Il faut essayer de réduire l'exposition, en particulier pour les bébés, les nourrissons, les personnes âgées. Et le port du masque est utile. Le port du masque permet de réduire l'exposition, en particulier le port du masque FFP2.
7: La pneumologue Chantal Raherisson-Semgen, invitée de France Info. Pour le moment, le feu en Gironde n'est pas maîtrisé, mais la situation est restée stable au cours de la nuit, a indiqué ce matin la préfecture. Plus de 220 000 personnes ont dû être évacuées. Les autorités redoutent la canicule qui sera de retour demain et qui pourrait encore aggraver le phénomène. Le front change en permanence de position. On ne peut pas lutter, on est comme David contre Goliath, disait hier le porte-parole de la Fédération nationale des sapeurs-pompiers. Et un feu qui se situe désormais aux portes de l'agglomération bordelaise, des communes situées en lisière de Pinède. Des tonnes de produits retardants ont été largués hier par avion, tout près des sites d'usines très sensibles où le feu ne doit pas arriver. Au sol, ce sont des centaines de militaires qui ont été déployés avec des entreprises du BTP pour construire des pare-feux, un dernier rempart contre ce monstre de feu, Emmanuel Leclerc.
18: Pour l'heure, le site du laser mégajoule au Barp à mi-chemin entre Bordeaux et Arcachon est encore loin des flammes, confié l'un de ses responsables hier après-midi, rassuré malgré tout de voir arriver des renforts conséquents de la sécurité civile, en plus des pompiers du CEA destinés aux labos dans les sous-sols. La situation était en fait hier beaucoup plus sensible, plus au nord, en lisière de forêt, là où se trouvent quelques-uns des fleurons de l'industrie de défense, Ariane Espace et ses quatre sites de missiles, notamment à Saint-Médard-en-Jalles. Même cas de figure dans la commune voisine de Martignas pour une usine de Dassault et le camp des forces spéciales parachutistes de Souges, spécialisé dans le renseignement. Un avion bombardier d'eau, Dash 8, ne cesse de faire des rotations pour déverser du produit retardant à proximité. Puis un Canadair en renfort, en plus des moyens très lourds déployés au sol, dont ceux des pompiers militaires de Paris. On ne pourra pas déménager des machines-outils de plusieurs tonnes si le feu doit passer malgré tout, dit un responsable d'une usine, alors que chez les militaires du 13e RDP, le scénario pour embarquer tout le matériel sensible très rapidement est déjà prévu depuis longtemps.
7: Emmanuel Leclerc, du côté de la SNCF, le trafic des trains est interrompu au sud de Bordeaux. La compagnie ferroviaire propose d'ailleurs de prolonger l'annulation et l'échange sans frais. La circulation est donc toujours interrompue sur la route. L'A63 est fermée en direction de Bordeaux au niveau de la bifurcation avec l'A64. La préfète du département demande aux touristes de ne pas venir en Gironde. La situation étant encore trop dangereuse. Il est 6h35, voici France Info Sport. Et c'est avec Cédric Guillou. Bonjour Cédric.
19: Bonjour Maureen.
7: On commence avec, on va parler du Tour de France. C'est fait pour Tadej Pogacar qui remporte sa 5e grande boucle.
19: Et sans forcément trembler hein, durant les 3 semaines de course, Pogacar qui termine avec plus de 6 minutes d'avance au classement général sur son dauphin, le belge Remco Evenepoel. Le mexicain Isaac Del Toro complète le podium. Alors que le jeune français Paul Sexas termine 4e, Pogacar qui aura triomphé sur le Tour de France en 2020 pour sa première participation, puis en 2021, 2024, 2025 et donc cette année.
20: C'est incroyable, je l'avais déjà dit, gagner une étape, c'était déjà inimaginable pour moi il y a encore quelques années, alors gagner un tour, mais là, 5, c'est juste 5 fois plus incroyable. Jamais je n'aurais pu écrire cette histoire-là, c'est comme dans un rêve, c'est fou.
19: Fou comme le rythme des coureurs, Maureen, durant ce Tour de France.
7: Puisque ce tour restera comme le plus rapide de l'histoire.
19: Exactement, la vitesse moyenne de l'épreuve, 43,227 km/h, malgré les nombreuses difficultés et puis la canicule qui a frappé le début de ce Tour de France. François Sauvestre.
21: Les années passent et les cadences n'en finissent plus d'augmenter. Rien d'étonnant pour Kevin Vauclin.
22: Si on est factuel, c'est normal, non? Il y a 5 ans, on n'avait pas de casque aéro, on n'avait pas une combinaison qui était taillée à sur mesure, on n'avait pas de surchaussures, on n'avait pas tout ça. Et en fait, on optimise tout pour rouler plus vite, donc encore heureux qu'on fasse tomber des records. Toujours plus, on se donne encore plus à 100%, on a encore plus de moyens. C'est ce que demande le public.
21: Les coureurs toujours mieux équipés, bien aidés également sur des étapes vent dans le dos cette année, comme entre Vichy et Nevers, à quasiment 51 km/h de moyenne. Ajoutez à cela une préparation au millimètre, en recherche permanente du moindre gain de performance.
23: L'entraînement a bougé aussi. Moi, j'ai connu l'époque où on n'avait même pas de compteur sur le vélo.
21: Marc Madio, le président de la Groupama FDJ.
23: Pour l'entraînement, on comptait les kilomètres sur le bord de la route. Aujourd'hui, au mètre près, on sait ce que le coureur fait. À la seconde près, on sait quelle énergie il utilise, combien de watts il développe.
21: La vitesse n'est pas un problème, dit encore Marc Madio, sauf que ces bolides toujours plus surpuissants sont lancés sur des routes de moins en moins adaptées à ses allures.
19: Et ça a encore roulé vite hier lors de la dernière étape qui est arrivée sur les Champs-Élysées.
7: Avec la victoire de Mathieu Van Der Poel.
19: 45 km/h de moyenne, malgré malgré les trois passages pentus de la rue Le Pic dans le quartier Montmartre à Paris. Mais il faut dire que les coureurs ont été portés durant toute la course par les encouragements soutenus d'un public qui est venu encore très très nombreux. Nicolas, notamment, faisait partie de la fête.
0: Incroyable, à la hauteur des attentes. Incroyable. L'ambiance, la ferveur, les coureurs, tout. Très très bonne ambiance, comme d'habitude. Vraiment, le fait que le Tour de France passe à Montmartre maintenant, c'est incroyable. Beaucoup mieux que les Champs-Élysées. Il faut que ce soit inscrit dans le marbre. La rue Le Pic devient légendaire. Petite pensée pour Paul Sexas quand même, qui a failli gagner le maillot blanc. Mais bon, c'est le nouvel espoir enfin. Faut arrêter là, Pogacar, là. C'est bon. On l'a vu beaucoup, mais là, la nouvel espoir.
19: Voilà, stop Pogacar, hein, c'est le message de Nicolas, nouvel espoir donc avec Sexas, quatrième de ce Tour de France, on le rappelle.
7: Mais il n'y a pas eu de victoire française sur ce Tour.
19: Ouais, c'est vrai, c'est seulement la troisième fois que ça arrive dans l'histoire de la Grande Boucle, mais bah, il y a quand même trois tricolores qui terminent dans les 10 premiers. Paul Sexas, quatrième, on vient d'en parler, Lenny Martinez, cinquième, Jordan Jegat, dixième, et ça c'est bien pour le cyclisme français, estime le patron de la Grande Boucle, Christian Prudhomme.
2: Il n'y a pas de victoire d'étape française, mais deux Français dans les cinq premiers, Paul Sexas quatrième, Lenny Martinez cinquième, trois Français dans les dix avec Jordan Jegat. Ça n'est pas arrivé depuis 2014. Ils ont été là, il leur a manqué parfois pas grand-chose pour gagner une étape. Quant à Paul Sexas, je ne doute pas qu'il se rapprochera du podium et qu'il les montrera très vite sur le podium dans les années qui viennent.
19: Le prochain Tour de France, Maureen, le 2 juillet 2027, on a le temps de voir venir avec un départ qui sera donné d'Édimbourg en Écosse. Mais on n'oublie pas plus près de nous le Tour de France féminin qui lui va démarrer samedi depuis la Suisse et qui va se terminer le dimanche 9 août à Nice.
7: Et bien sûr, et on suivra ça sur France Info. C'était France Info Sport avec Cédric Guillou.
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7: 6h39, voici le choix de France Info. Consacré ce matin aux incendies qui se sont multipliés en France ces dernières semaines, notamment à cause du réchauffement climatique. Ces phénomènes risquent de se multiplier. Il faut donc aménager différemment le territoire pour freiner le feu si celui-ci approche. Caroline Félix, vous êtes dans les Pyrénées-Orientales à Montalbat-le-Château, un village épargné presque miraculeusement par le gros feu de Trévillac qui a parcouru 5000 hectares au début du mois.
3: En arrivant par la route, on le voit, tout est brûlé à perte de vue, sauf le village de Montalbat, cerclé de verdure. Les flammes ont été bloquées au sud par des pâturages, au nord par des arbres bien entretenus, ceux de Pierre Harris, agriculteur.
5: Et les amandiers, vous voyez, c'est propre, bon, ça s'arrête. Hein. L'autre, là-haut, il était sale aussi et il a brûlé.
3: Le village épargné aussi grâce au débroussaillement des maisons isolées de Montalbat, obligation respectée quasiment par tous les habitants grâce à l'intervention de l'Office national des forêts. Après. Marie Martinez, la maire de Montalbat, travaille avec l'ONF depuis 3 ans.
24: L'ONF est venue pendant 2 ans et demi en conseil, voir les propriétaires, leur dire ce qu'il fallait faire, les arbres qu'ils avaient à couper, ce qu'il fallait débroussailler, etc. Et là, ils sont passés en mai, contrôle, verbalisation. Toutes les maisons qui avaient fait leur obligation légale de débroussaillement, elles ont été sauvées.
3: Entretenir tous les terrains, travail de longue haleine. Et d'ailleurs, la maire pense déjà à l'avenir.
24: J'ai un éleveur qui va partir bientôt à la retraite. C'est celui qui occupe la bergerie communale, qui entretient les terrains. Il faudra qu'on prenne des contacts pour pouvoir le remplacer.
3: Sur le modèle de Montalbat, la préfecture lance un appel à candidature de communes pour expérimenter des ceintures vertes basées notamment sur l'agriculture. Plus facile à dire qu'à faire pour Pierre Harris.
5: Notre préfecture nous fait de belles réunion en nous disant on va installer des agriculteurs, on va faire des coupe-feu, blablabla, blablabla, il ne se fait jamais rien. Avant il y avait 500 hectares, aujourd'hui il en reste 30. Donc, le jour où nous on arrête, le feu il arrive au village.
3: Les agriculteurs ne vont pas tomber du ciel, dit-il.
7: France Info reportage, le choix de France Info avec Caroline Félix.
3: Il concerne les éleveurs uniquement. Direction donc le massif des Aspres à Saint-Marsal. Fabrice Yabour élève des vaches et 300 brebis. Elles entretiennent une quinzaine d'hectares dits de coupures de feu.
25: Sur les coupures des FCI, elles étaient en train de manger l'herbe. Elles ont tout nettoyé, donc il faut les changer de territoire. Ouais.
3: Quand il n'y a pas de bêtes, il sort le broyeur pour retirer les ronces, les herbes hautes, les fougères, comme sur cette crête un peu plus haut.
25: On le voit, la différence avec la clôture là, à gauche. Là. C'est pas entretenu et là, c'est entretenu. Quoi.
26: Il n'y a pas eu de feu, c'est peut-être grâce à la coupure. Il vaut mieux prévenir que guérir. Hein.
3: Ce terrain bien rasé est marqué en jaune sur la carte des pompiers.
27: Nous sommes ici.
3: Carole Dupéron de la Société d'élevage des Pyrénées-Orientales.
1: Ça, c'est donc l'atlas opérationnel qu'ont les pompiers. Ça leur indique les coupures de combustible qui leur servent de ligne d'appui pour combattre le feu. Ces coupures-là sont sous contrat et entretenues par les éleveurs.
3: Il y a quelques années, il y avait une ceinture jaune continue.
1: Il y avait une continuité jusque-là. Et maintenant, il y a ces plein de petits trous. En 2014, on avait 1200 hectares de coupures de combustible entretenues par les éleveurs. Là, en 2026, on n'en a plus que 350.
3: Car les fonds européens ont fondu, les revenus de Fabrice pour la coupure sont passés de 30 à 10 000 euros par an.
26: Ça devient de moins en moins intéressant. C'est des terrains assez difficiles. C'est pentu. Quand c'est boisé, il faut des jours et des jours pour faire de la petite surface. S'il y avait ces contrats avec un peu plus de moyens, ça motiverait un peu plus les jeunes parce que c'est quand même difficile de s'installer dans un secteur comme ici, quoi.
3: Alors Carole Duperron pense à aller chercher des fonds privés.
7: Et Caroline, justement, pour lutter contre le recul de l'agriculture, certains acteurs privés proposent de mettre la main à la poche.
3: Oui, comme Fabrice Rieux, président du syndicat du commerce et des vins du Roussillon. Ces vignes ont été touchées par l'incendie.
4: Beaucoup de raisins ont été touchés par le goût de fumée et malheureusement ne seront pas tous récoltables cette année.
3: Passé d'émotion, il propose un projet de ceinture pare-feu agricole, financé notamment par son syndicat et par la Fédération de l'hôtellerie de plein air, par exemple.
4: Tout le monde répondra présent, au moins pour initier. On préfère qu'il y ait des gens qui vivent de leur travail comme les agriculteurs, qu'ils entretiennent ces espaces tout autour, parce que c'est notre futur qui est en danger. C'est la viticulture et le tourisme. Les deux sont indissociablement liés. Avec des paysages dévastés, notre tourisme pourrait en pâtir.
3: Une rémunération jusqu'à 1500 euros l'hectare sur certaines parcelles pour une enveloppe de 15 millions par an.
4: C'est pas cher payé par rapport aux centaines de millions d'euros que va approcher le coût de cet incendie.
3: Et comme tous ceux que j'ai interviewés, il estime qu'il faudra désormais prendre en compte le risque incendie à chaque nouvelle construction.
7: Le choix de France Info signé Caroline Félix ce matin.
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7: Le maire de Sestas, commune limitrophe de la métropole bordelaise, est notre invité dans une minute. Il va nous dire comment s'est passée la nuit, comment s'est passée l'évacuation aussi de ses habitants et comment il voit les prochaines heures. Restez avec nous sur France Info. Il est 6h44. Voici l'actu en une minute. C'est avec Marie-Marty Rossian et à la une, Marie, une cinquième nuit de combat contre les flammes en Gironde.
9: Où le feu a parcouru plus de 42 000 hectares, 220 000 personnes ont été évacuées. La situation est restée globalement stable au cours de la nuit, estime la préfecture, mais les autorités redoutent l'arrivée d'une vague de chaleur dans les prochains jours qui risque de compliquer la tâche des secours. Les massifs forestiers du département du Var seront tous fermés au public aujourd'hui. Le Var et 6 autres départements du pourtour méditerranéen sont en risque élevé pour feux de forêt. L'incendie dans le Var est contenu malgré des reprises du feu hier. Le président ukrainien Volodymyr Zelensky attendu au Royaume-Uni aujourd'hui. Il sera reçu par le nouveau Premier ministre britannique Andy Burnham où une visite est prévue sur une base navale où les deux dirigeants vont échanger avec des militaires ukrainiens et britanniques. Et puis en tennis, le français Lucas Vanhage remporte son premier titre sur le circuit ATP. Il est venu à bout hier du belge Alexander Bloks en 3-7 en finale du tournoi d'Estoril au Portugal. Le français désormais 48e au classement ATP.
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7: La situation est restée stable au cours de la nuit, annonce au petit matin de la préfecture de Gironde. Mais le feu a dévoré déjà 42 000 hectares de végétation depuis mercredi dernier, des paysages de désolation, des flammes et un air irrespirable. Et cela n'est malheureusement pas encore terminé. Bonjour Jérôme Steff.
12: Bonjour.
7: Merci d'être avec nous sur France Info. Vous êtes le maire de Sestas en Gironde, commune qui se trouve juste avant la métropole de Bordeaux. Le feu s'est-il propagé dans votre commune encore cette nuit ?
12: Alors, moi, je suis sur le secteur de Pierroton, là, en ce moment même. C'était là où il y avait effectivement le front du feu au plus près de notre commune. Et fort heureusement, il a été contenu cette nuit, même si la nuit a été compliquée avec notamment des reprises de vent vers 3h du matin. Mais nous avons eu la chance d'avoir de l'appui qui était tant attendu et qui a permis d'améliorer grandement les conditions de lutte contre l'incendie.
7: Hier, la préfète disait que l'incendie était imprévisible, qu'on ne savait pas dans quel sens allait le feu, il n'obéissait pas à une logique de vent, ça rajoute de l'angoisse.
12: Bien sûr, parce que depuis le début, si vous voulez, moi je suis très embêté pour faire des points de situation, parce que on est sans arrêt sur des hauts et des bas. À chaque fois qu'on fait un point de situation, une heure après, on en fait un autre qui va dans le sens complètement inverse, tout simplement parce que le vent a pris 30 km/h de plus ou qu'il a tourné. Et donc c'est extrêmement compliqué. Et ça, je pense qu'il faut vraiment insister sur ce point-là. C'est sur le caractère complètement imprévisible de ce feu qui désarçonne un peu tout le monde et qui fait que la stratégie de lutte à mettre en place est extrêmement compliqué.
7: Et c'est sûrement pour cela que votre commune, qui compte environ 16 000 habitants, a déjà été évacuée. Où se trouvent vos administrés ?
12: Alors nos administrés, la plupart sont partis par leurs propres moyens chez des amis ou de la famille. Une deuxième partie a été évacuée par bus sur un centre d'accueil qui se trouve à Bordeaux-Lac. Et puis nous avons aussi d'autres personnes qui avaient besoin de soins médicalisés qui ont été évacuées en lien avec l'ARS dans des établissements permettant l'accueil de ce type de public. Et puis nous avons enfin un quatrième type de public que nous avons dû gérer, qui était toutes nos personnes à mobilité réduite que nous avons dû évacuer avec des ambulances médicalisées.
7: Est-ce que certaines personnes ont préféré rester sur place ?
12: Oui, mais très peu. Et moi, j'en appelle d'ailleurs aux quelques-uns qui sont restés sur place. J'étais encore hier matin avec certains habitants qui me disent « Mais vous inquiétez pas, on a déjà eu des incendies et on verra les flammes arriver, on évacuera. » Voilà, on est sur un incendie de type vraiment particulier, hors norme, et qui fait que tout ce que l'on connaît habituellement doit être remis en question. Et donc moi, j'en appelle à l'ensemble des concitoyens pour suivre bien évidemment les consignes qui sont données par les autorités.
7: Mais oui, qu'est-ce que vous leur dites ? Parce que ça peut aussi mettre en danger des pompiers qui vont ensuite peut-être devoir tenter de les secourir si le feu avance vite vers ces personnes qui ont décidé de rester.
12: Bien sûr, ça complexifie toujours et vous savez, dans des conditions extrêmement difficiles, ce qui importe le plus, c'est bien d'avoir de la discipline et la meilleure des disciplines, eh bien, c'est de suivre les recommandations et d'abord de penser à l'intérêt collectif. On a toujours l'impression que cela va aller, mais je pense qu'il faut faire confiance à ceux qui nous protègent, ils sont habitués et même si les consignes sont parfois dures à accepter, eh bien nous, en tout cas, sur notre commune de Sestas, l'extrême majorité de nos habitants l'ont très bien suivi et je les en remercie chaleureusement.
7: Vous nous disiez que l'action des pompiers avait permis de contenir le feu pendant cette nuit. Combien de personnes sont mobilisées sur votre commune et est-ce que on a entendu des témoignages d'agriculteurs, par exemple, qui leur venaient en aide ? Est-ce que c'est aussi le cas dans votre commune ?
12: Oui, puisque dans notre commune, il y a eu un énorme travail réalisé sur toute la journée d'hier pour la création d'un pare-feu avec l'abattage de toute une zone justement pour créer une zone de protection. Et c'est dans cette zone notamment que sont intervenus les agriculteurs qui sont venus livrer des tonnes à eau notamment pour protéger les matériels mis en place. On a eu également énormément d'entreprises de travaux forestiers qui sont venus sur notre commune pour prêter main forte. Beaucoup d'entreprises. Moi j'ai passé toute l'après-midi d'hier à collecter les propositions et à les filtrer parce que il y a aussi un travail d'organisation pour savoir en fait quels sont les matériels les plus utiles. Et donc il y a eu un énorme élan de générosité. Et il y a des gens qui sont arrivés des Sud des Landes qui ont tout abandonné et qui sont arrivés pour prêter main forte et qui justement à 3h30 ce matin quand ils ont arrêté leur travail, ils se sont dit bah tiens maintenant on va dormir. Et il y a aussi ce combat logistique qu'on va devoir mener maintenant sur toutes ces personnes qui sont venues en renfort.
7: Le feu arrive dans une zone qui est plus urbanisée. Est-ce qu'il y a des sites sensibles dans votre commune à Sestas ?
12: Nous avons un site classé Céveso, mais qui est plus en retrait puisqu'il est de l'autre côté de l'autoroute. Mais bien évidemment, ce type de site a déjà été recensé. Et nous avons l'avantage aussi d'avoir une caserne sur la commune. Et donc l'avantage, c'est que tous les sites sensibles sont extrêmement bien connus. Et les mesures de protection sont mises en place. Là, hier, sur notre zone de feu, il y avait une zone, notamment sur la commune de Saint-Jean-d'Illac, qui présentait un risque, et le pare-feu qui a été mis en place a été doublé sur cette zone pour prendre en compte ce risque.
7: Une dernière question, le seuil d'alerte aux particules fines a été dépassé dans 4 départements, dont le département de Gironde. Vos habitants ont-ils pu être équipés de masques pour se protéger ?
12: Non, puisque comme je vous l'ai dit, la grande majorité de nos habitants ont été évacués. Nous avions récupéré des stocks de masques prêts à les distribuer avant l'évacuation. Mais aujourd'hui, la plupart de nos habitants sont hors commune. Certains sont partis assez loin dans la famille, d'autres sont à proximité. Donc aujourd'hui, nous n'avons pas pu procéder à une distribution de masques.
7: Merci beaucoup Jérôme Steff, maire de Sestas en Gironde. Merci d'avoir répondu aux questions de France Info ce matin. Vous nous disiez donc que le feu avait pu être contenu cette nuit et n'avait pas plus ravagé votre commune. Nous prenons maintenant la direction du Var où 4500 hectares de végétation ont été parcourus. Il s'agit du dernier bilan effectué par la préfecture. L'incendie du Gros Bessillon n'est pas fixé au 7e jour de lutte contre les flammes. Les dernières reprises de feu se concentrent sur le Petit Bessillon et un millier de pompiers, 60 militaires et des moyens aériens sont toujours mobilisés sur place. Alors aujourd'hui, les conditions météo vont encore être très défavorables. Le tourisme s'adapte et reprend tout de même alors qu'il y a toujours des reprises de feu chaque jour et que les flammes sont à quelques kilomètres de Cotignac où vous avez discuté avec des touristes, Yvan Planteil.
13: De fines cendres tombent depuis le ciel depuis 3 jours sur le cours Gambetta. Les sirènes de pompiers et la fumée font désormais partie du paysage. Mathias, cet Allemand, a hésité jusqu'à la dernière minute à rejoindre Cotignac.
14: On a pensé à rester une nuit à Aix-en-Provence. Finalement, on a parlé à nos locataires et ils ont dit vous pouvez venir. Maintenant, c'est assez normal.
13: Elia et Josh ont eux quitté New York et son ciel obscurci par la fumée des incendies canadiens pour retrouver sensiblement la même vue dans le Var.
15: Ça sentait comme... Comment tu dis smoke ?
14: La fumée.
15: Ouais, ça sentait comme la fumée.
16: It was an experience.
17: On le vit comme une expérience. Bien sûr, on se sent mal pour les gens ici qui ont perdu leur maison, mais on a aussi vu la région avant cela et c'était magnifique.
13: Et si le camping de Cotignac retrouve des couleurs, certains hôtels sont à la peine, comme celui de Montaigne à Corrence.
18: Il y a eu beaucoup d'annulations. Il y a des clients aussi qui venaient, comme la famille américaine qui est venue hier. Ils sont restés 2 heures et quelques. Après, ils m'ont rendu les clés, ils ont dit on part. Il y a des personnes, par exemple, pour cette semaine qui appellent pour nous demander comment sera la situation. Donc on les encourage à nous rappeler.
13: Et en attendant, elles louent ces 5 chambres à des locaux dont les maisons ont été soit endommagée, soit détruite.
7: Le reportage d'Yvan Planteil dans le Var. Et la France n'est pas le seul pays concerné en Europe. Voici France Info Monde avec Frédéric Saïs. Bonjour.
20: Bonjour.
7: Vous nous parlez de l'Espagne qui doit aussi faire face à d'immenses feux de forêt. Près de 100 000 personnes ont été évacuées ou confinées. 1500 militaires ont été aussi envoyés en renfort en Gironde. Un avion militaire, l'A400 transformé en bombardier d'eau. Et donc en Espagne, cela fait bien longtemps que l'armée est mobilisée face aux incendies.
20: Oui, plus de 2 décennies. En 2005, c'est un traumatisme national. 11 pompiers espagnols sont tués en luttant contre les flammes. Alors le gouvernement décide la création d'une unité militaire d'urgence. 3500 soldats issus de l'armée de terre, de l'air, de la marine, mobilisables à tout moment. Ils sont en ce moment à pied d'œuvre contre les incendies d'Avila, près de Madrid. Les incendies qui représentent 3/4 de leur mission depuis 20 ans. Mais ils interviennent aussi pour les inondations, les tempêtes, les tremblements de terre et même pendant la crise du Covid. Cette unité est dirigée par un général, elle vient prêter main forte aux pompiers et aux secouristes civils.
7: Est-ce que cette méthode fonctionne ?
20: Alors, cette unité militaire d'urgence, en fait, elle revient de loin parce que quand elle est créée en 2005, des torrents de critiques s'abattent sur elle. Le gouvernement socialiste de l'époque est accusé de dépenses pharaoniques, de caprices coûteux, mais l'opposition, au fur et à mesure des années, tempère ses critiques. L'unité militaire intervient sur tous les fronts, y compris à l'étranger. Elle est copiée au Maroc, au Pérou, et peu à peu, elle devient très populaire auprès des Espagnols. Il faut dire que ces dernières années n'ont pas épargné le pays en termes de catastrophes. L'été dernier avait marqué déjà le record de surface calcinée par les incendies. Il y a 2 ans, des inondations monstres avaient frappé la région de Valence. Alors évidemment, aujourd'hui, plus personne en Espagne ne propose de supprimer cette unité militaire d'urgence.
7: Ce qui n'empêche pas les règlements de compte politiques.
20: Ni les querelles de pouvoir, notamment entre les régions et l'État. Vous savez qu'en Espagne, les régions ont beaucoup plus de pouvoir qu'en France. Ce sont elles qui sont chargées de la prévention et de la lutte contre les incendies. Or, l'armée et cette unité militaire d'urgence dépendent, elles, du ministère de la Défense. Voilà qui suscite des couacs et des mésententes. Dernier exemple, ce week-end, la présidente de la région de Madrid a demandé au gouvernement de faire plus et de déclarer l'état d'urgence national. Un ministre lui a répondu qu'elle aurait mieux fait de ne pas réduire les services publics dans sa région. Passe d'armes un peu mesquine, mais face à la progression des incendies, le Premier ministre et la présidente de région ont finalement éteint la polémique. Ils ont salué leur bonne coopération et le roi d'Espagne en a appelé à l'unité nationale.
7: France Info Monde, signé Frédéric Saïs ce matin.
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7: Les prévisions météo avec Sophie Bria. Dans le sud-ouest, la perturbation est faiblement pluvieuse.
2: Oui, malheureusement, et s'étend des côtes aquitaines à la Bourgogne-Franche-Comté jusqu'au nord de la région Rhône-Alpes ce matin. Et à l'avant et à l'arrière de cette perturbation, les éclaircies sont belles, le temps sec. En Méditerranée, Mistral et Tramontane soufflent de 50 à 70 km/h. Et ce, pour la journée. Donc prudence. Les températures matinales sont comprises entre 12 et 20 degrés dans l'ensemble et sont un peu plus chaudes dans le sud-est, de 20 à 26 degrés.
7: Et cet après-midi, la perturbation laisse place à un temps calme et ensoleillé ?
2: Oui, partout, vraiment sur tout le pays. Les nuages disparaissent, les pluies aussi malheureusement, ça aurait été bienvenu pour les feux. Et en Corse, des averses circulent sur les massifs. On souhaite aussi que ça aide les pompiers pour les feux près de Corté et le ciel est plus nuageux. Les températures maximales sont comprises entre 21 et 29 degrés cet après-midi sur la moitié nord. 29 degrés à Nantes, 28 à Paris, Strasbourg et Rennes, 24 à Brest et un petit 21 degrés à Honfleur. On respire, faut en profiter. Hein. Sur le reste du pays, comptez de 25 à 34, 25 à Aurillac, 29 à Bordeaux, Lyon et Nice, 33 à Marseille, 34 degrés, c'est à Nîmes. Profitons de ces températures, comme je venais de le dire, car à compter de demain, elles grimpent et une nouvelle vague de chaleur s'installe jusqu'à 40-41 degrés prévus mercredi.
7: Merci Sophie Bria pour ces prévisions météo. La suite de l'édition spéciale consacrée à ces incendies en France, c'est le début du 7-10 avec vous, Marie Bernardo. Bonjour.
16: Bonjour Maureen, bonjour à tous. Évidemment, nous sommes en Gironde ce matin où sévit toujours donc cet ogre de feu. Un ogre, un monstre. Les superlatifs sont à la hauteur de la violence de l'incendie. Les pompiers achèvent leur 5e nuit de lutte. Comment évolue-t-il ? Avec quels moyens ? Comment les habitants et touristes évacués vont-ils ? Comment sont-ils pris en charge ? Édition spéciale donc sur France Info avec nos reporters sur place, nos spécialistes, nos invités. Dans 10 minutes, le représentant de la Fédération des sapeurs-pompiers, le lieutenant-colonel David Anotel. Et à 8h30 aussi, nous serons avec la porte-parole du gouvernement, Maud Bréjon. Pour l'instant, il est 7h. Bienvenue.
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16: Toute l'info avec Jean-Christophe Martin, bonjour.
21: Bonjour Marie, bonjour à tous.
16: L'incendie en Gironde est resté globalement stable cette nuit.
21: Et même si la situation reste dramatique, c'est ce matin le premier signe positif depuis le début du feu, mercredi dernier. Mais on craint maintenant la remontée des températures. On fait le point dans un instant avec l'un des envoyés spéciaux de France Info qui est à Cestas, près de Bordeaux. Parmi les autres feux en cours, celui de Biscarrosse dans les Landes, et on sera aussi sur place. Parmi les conséquences, des transports en partie paralysés dans le sud-ouest, notamment à la SNCF. Là aussi, on va voir quelle est la situation ce matin. Également dans l'actualité, la mort du principal suspect de l'attaque à la voiture Bélier à Berlin en marge de la marche des fiertés. Il a été recherché, il a été tué hier soir par la police. C'est le Tour de France. Tadej Pogacar entre dans la légende du Tour et dans le club très fermé des quintuples vainqueurs de la Grande Boucle, marqué aussi cette année par la 4e place de Paul Sexas pour son premier Tour de France. On va l'entendre dans quelques minutes. C'est donc un premier signal positif. Selon la préfecture, la situation du feu en Gironde a été globalement stable pendant la nuit. Aucune évolution majeure à signaler. Mais des milliers de pompiers, épaulés par des militaires, des agriculteurs et des riverains, affrontaient pour la cinquième nuit consécutive cet incendie hors norme et désormais à seulement une quinzaine de kilomètres de l'agglomération bordelaise. Avec la crainte donc de la remontée des températures, Guillaume Batin est en direct pour France Info de Sestas, commune évacuée hier. Vous êtes, Guillaume, dans cette commune qui est, pour la situer, entre les flammes d'un côté et Bordeaux de l'autre côté.
1: Oui, où on reprend les mots que vous citiez tout à l'heure sur cette stabilité concernant l'incendie. Pas d'évolution majeure à signaler selon la préfecture. Ça, c'est le message reçu à 6h ce matin. Il y aura un autre point plus précis sans doute à 9h par la préfecture. À 6h ce matin, à cette heure-là, il faisait, il y a une heure, 18 degrés. Et le sol du Barp de Marcheprime de Sestas est mouillé. Il y a des flaques sur la route. Un léger brouillard qui flotte au-dessus du bitume et de la forêt. Pas du tout de vent pour l'instant. Des signes positif pour la première fois depuis 5 jours dans la lutte contre l'incendie. Pour la première fois, il a plu pendant la nuit, mais la situation est très fragile. Le feu est toujours d'une intensité rare, toujours pas fixé, surtout dans cette zone sud proche de l'autoroute A63 qui est toujours bloquée. Le front du brasier est à une quinzaine de kilomètres de l'agglomération bordelaise, mais il ne s'en est pas rapproché ces dernières heures. Et il n'est pas question aussi pour les populations évacuées aux alentours de 220 000 personnes de revenir chez elles, comme ici à Sestas, cette ville où est installée la plus grande ferme solaire de France avec son million de panneaux photovoltaïques qui serait une catastrophe en cas d'incendie évidemment avec tous les produits chimiques qu'il y a à l'intérieur de ces panneaux, ou à Saint-Médard-en-Jalles plus au nord où se trouvent des sites stratégiques comme la poudrerie d'Ariane ou les usines de Dassault Aviation.
21: Guillaume Batin en direct de Sestas près de Bordeaux pour France Info.
16: Dans les Landes, Jean-Christophe, 5 jours après le déclenchement de l'incendie qui ravage la forêt de Biscarrosse, cette fois le feu n'est toujours pas fixé.
21: Et oui, déjà 3600 hectares ont brûlé, 30 000 habitants évacués de Biscarrosse et des communes alentours. Certains ont quand même pu retrouver leur logement ce week-end. Biscarrosse coupée en deux, des barrières bloquent encore les quartiers les plus touchés, mais la vie reprend, notamment dans le centre-ville. Sur place pour France Info, Armand Morera.
5: Vincent fait les courses avec sa femme Caroline et ses 3 fils. Ils vivent dans le quartier Kayaou, un des plus touchés au sud-est du bourg.
11: Le frigo était coupé, donc on a perdu la plupart des trucs dans le réfrigérateur.
22: On est épuisés, les enfants sont épuisés. On a de la chance parce qu'on a encore notre maison.
5: La fatigue, c'est ce que ressentent le plus les revenants. D'autant que certains, comme René, 78 ans, ont dormi tout ce temps dans leur voiture à la plage.
23: Il y avait beaucoup de lit de camp pour les gens et tout, mais malheureusement, quand on arrivait, c'était complet et tout. Mais on n'était pas bien, on ne dormait pas. C'était épouvantable. On entendait des explosions, bam, bam, bam, ce qui devait être du gaz ou je ne sais pas quoi. Mais ça, c'est pour la vie, hein. C'est des choses inoubliables. Ça va être dur pour tout remettre en route. Je pense que tout le monde est traumatisé. Je ne sais pas comment ça va passer parce que psychologiquement, ça, c'est dur. C'est dur.
5: Et malgré le retour à la maison ici, tout le monde connaît quelqu'un qui a été touché, sinistré. Corinne et sa mère, elles, font partie des épargnés.
24: Nous, on a eu la chance que ça ne soit pas arrivé, mais on connaît beaucoup de gens qui c'est arrivé. Perdre une maison, ses souvenirs, ses photos, toute sa vie. En quelques temps, tout est détruit, c'est terrible. Tout est tellement long, les assurances, tout est tellement long après.
5: Corinne, ce qu'elle espère, c'est qu'après, quand le feu sera maîtrisé, l'élan de solidarité qui s'est créé autour des pompiers se tourne vers les sinistrés.
21: Armand Morera, d'ici Gascogne, pour France Info. Emmanuel Macron va présider ce matin une cellule interministérielle de crise au ministère de l'Intérieur. Et ces incendies ont évidemment des conséquences sur les transports. Bonjour Mélodie Pépin.
25: Bonjour.
21: Et notamment depuis hier, le trafic SNCF est totalement interrompu au sud de Bordeaux.
25: Et ce jusqu'à nouvel ordre, suppression de tous les TGV au départ de Bordeaux en direction du sud-ouest. Donc plus de liaisons vers Arcachon, Hendaye, Tarbes. Pareil dans l'autre sens. Même chose pour les trains régionaux. Plus de TER entre Bordeaux et Arcachon et entre Bordeaux et Morsinx au nord de Dax. Depuis Paris, ce sont les trains de nuit vers Tarbes qui sont annulés. Ça vaut dans les deux sens. En revanche, il y a toujours des TGV pour Bordeaux, même s'il est fortement déconseillé aux voyageurs de se rendre dans la région. Très important si vous êtes concerné. Le gouvernement appelle à reporter vos déplacements prévus jusqu'à vendredi inclus pour ne pas gêner les interventions des secours. Vous pouvez annuler annuler ou échanger votre billet gratuitement, donc jusqu'au 31 juillet. Et si vous êtes en voiture, interdiction de prendre la 63 dans le sud depuis Bayonne pour monter à Bordeaux. Vinci Autoroute l'a annoncé hier soir. 200 km d'autoroute fermée. Il faut contourner par la 64, la 65, la 62 si vous devez rejoindre Bordeaux.
21: Mélodie Pépin.
16: Situation toujours critique aussi, Jean-Christophe, également en Espagne.
21: Oui, le Premier ministre Pedro Sanchez s'attend à des heures difficiles. Il se rend aujourd'hui dans la zone sinistrée près de Valence. L'incendie près de Madrid est devenu le plus important de l'histoire récente du pays et il n'est toujours pas maîtrisé. En France comme en Espagne, pendant que les personnes évacuées patientent dans des conditions évidemment éprouvantes, des pilleurs profitent de la détresse générale. Exemple pour France Info dans la commune du Porge, au sud de Lacanau, en Gironde, avec Quentin Pérez de Tudela.
3: Oui, des voleurs rôdent dans certains secteurs du Porge alors que les habitants et les touristes viennent à peine de partir.
4: Dès le jeudi, alors que l'évacuation avait été faite le mercredi.
3: C'est le cas par exemple au camping de la Grigne, déserté. David y gère une brasserie et il reçoit un coup de fil pour une réservation, ce qui lui met tout de suite la puce à l'oreille.
4: Ça m'a paru suspect, donc j'ai appelé de suite le gardien du camping qui fasse un tour. Puis en fait, oui, il y avait des personnes avec dans la voiture, des perceuses, des tournevis, des marteaux, voilà. L'attirail complet d'un cambrioleur.
3: Ces profiteurs d'incendie en quelque sorte qui inspirent
6: de la révolte et du dégoût.
3: Au maire du Porge ne sont, dit-il, qu'une poignée.
6: Il n'y a pas non plus des hordes de pilleurs, etc. Il y en a quelques-uns qui n'ont aucune valeur et aucune.

0: tué par la police. Il avait été repéré dans un jardin de la capitale allemande. Le bilan est d'un mort et une trentaine de blessés. Et après une journée de traque, l'auteur donc a été retrouvé. Il était considéré comme un islamiste proche du groupe État islamique.
1: Le Tour de France, Jean-Christophe, est un homme qui entre dans la légende de la Grande Boucle.
0: Oui, un club très fermé, celui des quintuples vainqueurs du Tour de France. Tadej Pogacar rejoint Jacques Anquetil, Eddy Merckx, Bernard Hinault et Miguel Indurain. Le Tour de France qui s'est terminé avec la victoire d'étape à l'arraché hier de Mathieu Van Der Poel sur les Champs-Élysées. Et donc le triomphe de Tadej Pogacar, édition marquée aussi par la quatrième place du Français Paul Sexas pour son premier tour à seulement 19 ans.
2: Forcément, il y a beaucoup de satisfaction. Je suis très content de ce qu'a fait l'équipe déjà. Ils ont été énormes et voilà, je pense que c'est une récompense juste pour ce qu'on a fait. On a tout tenté pour essayer de se battre pour le podium et ça, c'est quand même une très belle chose. Voilà, des fois on gagne, des fois on perd, mais on apprend toujours. Et là, j'ai beaucoup appris et je suis content de cette expérience.
0: Paul Sexas au pied du podium de la Grande Boucle et malgré la canicule qui a fait souffrir le peloton, on a battu un record cette année avec une vitesse de moyenne générale de plus de 43 km/h sur la route du Tour.
1: Jean-Christophe Martin, merci. 7h10, Sophie Briat, Mistral et Tramontane restent bien présents aujourd'hui.
3: Oui, et soufflent en rafale entre 50 et 70 km/h dans la vallée du Rhône jusqu'aux côtes, et ce pour la journée, donc prudence par rapport au feu. Sur le reste du pays et sur le sud-ouest, le vent s'est calmé et un vent d'ouest souffle en Gironde à 5-10 km/h à peu près ce matin sous un ciel plus nuageux, accompagné de très et trop rares pluies qui s'étendent jusqu'à la Bourgogne-Franche-Comté. Le soleil est présent partout ailleurs. Les températures ce matin sont comprises entre 12 et 23 degrés.
1: Et nous retournons en Gironde dans quelques secondes. Restez avec nous.
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1: Comment évolue l'incendie en Gironde? Avec quels moyens? Le représentant de la Fédération des sapeurs-pompiers est avec nous tout de suite.
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1: Bonjour David Anotel.
9: Bonjour.
1: Merci d'être avec nous. Avant qu'on aille sur place, justement, en Gironde, sur le front de cet incendie monstre, quel est votre sentiment ce matin? Vos pensées, j'imagine, vont à vos collègues pompiers qui achèvent leur cinquième nuit d'intervention.
9: Bien évidemment, les pensées ce matin sont dirigées vers tous nos collègues qui sont présents pour certains depuis de nombreux jours, pour d'autres qui sont arrivés hier et certainement encore ce matin en renfort. L'heure est toujours à l'inquiétude et à la mobilisation générale. La nuit s'est plutôt a priori bien passée, un petit peu aidée par la météo avec de la pluie. Globalement stable au matin, le chiffre de surface brûlée n'a pas évolué, toujours de 42 000 hectares. Mais la situation reste fragile, le contour du feu est immense, les lisières sont vraiment en nombre très important à traiter. Donc le combat n'est absolument pas gagné à l'heure actuelle. On est de toute façon confronté à une situation qui est très évolutive avec des zones qui sont très proches des habitations. Donc comme on vous l'explique depuis plusieurs jours, un travail de défense de points sensibles, d'habitations, de sites industriels à réaliser qui sont fortement consommateurs de moyens. Donc les équipes sur place sont fatiguées, mais elles restent totalement mobilisées. Elles sont au cœur de leur engagement. Lorsqu'on devient sapeur-pompier, on le fait pour le secours à personne, mais on le fait en général également pour l'incendie, voire surtout pour l'incendie. C'est un peu toujours le paradoxe chez les sapeurs-pompiers. Donc ils ne lâcheront rien. On est parfois obligé de les forcer à aller se mettre au repos. Donc les renforts qui vont continuer à affluer de toute la France sont les bienvenus et seront très bénéfiques sur cette lutte.
1: De mémoire vivante de pompiers, c'est du jamais vu.
9: Alors, c'est du jamais vu, pas tout à fait en termes de surface pour l'instant, puisque 1949, c'est plus de 50 000 hectares, avec malheureusement plus de 80 morts. On en est bien loin, le bilan humain est toujours nul. Maintenant, il y a un impact très fort sur la faune et la flore, donc on n'oublie pas toute cette partie de l'écosystème qui va être fortement impactée. On a plus de 80 blessés, heureusement légers, chez les sarampiers. Et puis on avait sur deux feux différents, trois collègues qui sont décédés, donc on pense bien évidemment chaque jour à eux. Mais malgré cette fatigue, la motivation et leur détermination restent présentes et ils continueront à faire le travail jusqu'au bout, jusqu'à obtenir cette

0: première fixation de l'incendie et puis ensuite les différentes étapes progressivement.
1: Cet incendie, lieutenant-colonel, il est parti de Somos où certains, qu'ils soient viticulteurs, couvreurs, charpentiers, ont mis leur travail de côté pour acheminer des citernes d'eau aux pompiers, parfois au plus près des flammes, comme c'était le cas encore hier, face aux multiples reprises de feu qu'ils tentent de contenir. C'est un reportage d'Erwan Chassin.
2: Le feu, le vent arrive
3: l'alerte.
2: À 1 km de là, le vent arrive de travers. Ça va s'étaler.
4: Et donné dans la maison de la chasse de Somos, point de ralliement de ses habitants bénévoles. Une reprise importante est en cours tout près d'ici. Il faut agir vite. Grimper dans les voitures tout terrain pour emmener des tonnes d'eau au plus près des pompiers et les ravitailler.
5: Et après, vous descendez dans les chemins ?
6: Non, on reste sur les routes justement pour pouvoir évacuer s'il y a quelque chose. Et on évite aux pompiers de, eux, prendre les routes. Eux, ils restent que dans les chemins et ils viennent se ravitailler.
4: Sur place, le feu qui s'est déclaré au fond d'une piste de sable vient de sauter sur plus de 100 mètres et enflamme presque instantanément la broussaille.
7: Regardez, vous voyez les flammes là-bas.
4: La reprise s'accélère, poussée par le vent. Elle devient immense, ingérable.
8: C'est comme si vous mettez, vous allumez un zip dans un barbecue et vous mettez un sèche-cheveux à côté. En 30 secondes, tout a pris.
9: Les gars, préparez-vous une évacuation au cas où, parce que les
10: le moteur allumé.
9: Ouais, ça arrive vite.
4: Une fumée grise opaque sur fond de ciel bleu se dégage, d'où surgissent des canadaires. Mais l'espoir des habitants est rapidement douché.
11: Faites gaffe, ça risque de venir sauter avec le vent, il y a un vent nord-ouest.
4: Le vent vient de rallumer un autre brasier.
12: Et avec un vent comme ça, c'est complexe.
4: Juste derrière le village.
1: Reportage à Somos, donc d'Erwan Chassin, lieutenant-colonel David Anotel, des habitants, des agriculteurs qui apportent de l'eau. Évidemment, c'est le nerf de la guerre, l'eau. Et ces difficultés d'approvisionnement aussi aujourd'hui.
0: Tout à fait. Alors c'est une demi-nouveauté puisqu'en 2022 ça avait déjà été un petit peu le cas, cet élan de solidarité, ces agriculteurs, ces viticulteurs, toutes ces personnes qui se sentent terriblement concernés parce que c'est leur territoire, c'est leur forêt qui brûle. C'est quelque chose dont on n'a pas trop l'habitude en temps normal. On a plutôt tendance, nous, savants-pieds, à repousser cette aide et à dire on est sur le terrain, on gère notre périmètre. Là, bien évidemment, tout le monde s'est adapté. Cette aide, elle est ultra précieuse. On les remercie chaque jour un peu plus. Il y a également toutes ces familles, tous ces habitants qui proposent la mise en œuvre de la logistique parce que dans plein de villages dans cette zone, vous avez des savants-pieds qui chaque jour, chaque nuit viennent se reposer. Donc vous avez des personnes qui leur préparent à manger, il y en a d'autres qui leur font même des lessives, il y en a qui s'occupent un petit peu de leur confort. Donc on s'adapte, c'est le maître mot, l'adaptation. Et puis ce qu'on cherche également à faire et ce qu'on souhaite à l'avenir, c'est plus de simplification parce qu'il y a certaines dispositions, certaines avancées, achats ou autres qui devraient être faits plus simplement. Il faut qu'on le facilite tout ça vraiment sur le plan administratif.
1: On va en parler de tout ça évidemment, lieutenant-colonel. L'eau, est-ce qu'elle risque de manquer? Il y a les bornes d'incendie, il y a les lacs, heureusement, dans la région. Est-ce qu'on risque de manquer d'eau?
0: Alors, on n'a pas d'alerte de ce point de vue-là. Maintenant, la difficulté, c'est pour ça que l'aide est précieuse des agriculteurs avec les citernes, c'est qu'on s'éloigne de plus en plus des points d'approvisionnement. Donc, effectivement, on a des temps de trajet, des temps de rechargement qui sont de plus en plus longs, plus on rentre dans la forêt. Donc, c'est ces délais-là. À l'heure actuelle, il n'y a pas de problématique majeure pour ce qui est des moyens aériens. Ils peuvent se recharger sur les lacs ou alors pour les canadaires en mer. Donc on est sur une situation de ce côté-là qui nous pose pas de problème. C'est vraiment plus sur la gestion de l'ensemble des moyens, la coordination de tous ces moyens, de pouvoir les positionner aux bons endroits, de les faire durer dans le temps, d'organiser les relèves. C'est toute cette mécanique de la logistique qui est lourde à mettre en œuvre. C'est également pour cela que les premiers jours, il y a eu un démarrage qui a pu sembler délicat, mais désormais la machine est en route et les choses vont se poser et vont évoluer positivement.
1: Des pompiers qui affrontent des conditions dantesques et notamment ces orages de feu. Marie Marty-Rossian nous a rejoint. Expliquez-nous, Marie, ce phénomène de l'orage de feu.
13: Oui, c'est un terme qu'on a beaucoup entendu en effet en fin de semaine dernière qui désigne un phénomène particulièrement dévastateur vu plusieurs fois depuis le début de cet incendie dans le ciel de la Gironde. Le dernier en date, c'était dans la nuit de samedi à dimanche. Le nom scientifique de cet orage de feu, c'est le pyrocumulonimbus. Visuellement, ça ressemble à une espèce d'énorme nuage de fumée qui s'élève dans le ciel. Un phénomène déjà observé dans des méga-feux en Australie, au Canada, aux États-Unis, déjà vu aussi en France, mais pas dans une telle ampleur.
1: Alors comment ce nuage de fumée se forme-t-il dans le ciel, Marie ?
13: Déjà, pour qu'il apparaisse, il faut des conditions propices malheureusement au départ de feu. Faible taux d'humidité de l'air, un vent qui souffle plutôt fort et puis une sécheresse du sol qui transforme la végétation en combustible. Des conditions qui étaient réunies ces derniers jours en Gironde. Ce qui se passe alors, c'est qu'en partie basse du feu, l'air chaud et l'air froid se confrontent et créent de l'électricité, ce qui génère ensuite des colonnes de fumée qui montent vers l'intérieur du panache. Et c'est cela qui forme cet orage de feu, orage qui génère des éclairs et peut ensuite projeter des braises au loin et donc déclencher de nouveaux départs de feu.
1: Et pourquoi ce phénomène alors inquiète-t-il les pompiers ?
13: Eh bien parce que l'orage de feu est tout simplement incontrôlable. Il génère son propre vent avec une vitesse 3 à 4 fois supérieure selon les spécialistes. Un phénomène qui malheureusement risque de se produire de nouveau dans les prochains jours.
1: David Anotel, l'orage de feu, c'est le cauchemar des pompiers ?
0: Oui, c'est une nouveauté pour nous. Ça avait déjà été un petit peu atteint lors de Ribaute l'année dernière, mais effectivement par rapport aux deux autres types de feux qu'on connaît, les feux liés à la topographie ou alors les feux guidés par le vent, tels que ce type de feu qui existait plutôt dans le sud-est jusqu'à présent, cet incendie donc qui est alimenté avant tout, le critère principal c'est la végétation, c'est le combustible, donc cette végétation qui a fortement poussé cet hiver au printemps et maintenant qui est en nombre. Vous avez des forêts de pins, donc c'est simplement en gros pour l'incendie des allumettes qui s'alignent les unes après les autres, donc effectivement on connaît ce système et ce type d'incendie dans des pays avec des surfaces bien plus grandes telles que l'Australie et les États-Unis. On y est désormais confronté sur un territoire effectivement avec des dizaines de milliers d'hectares de forêts. Donc une lutte qui est différente, ça nécessite plus d'anticipation, ça nécessite de prendre du recul, de laisser le feu brûler à certains endroits en lui laissant la part du feu telle qu'on peut l'expliquer et d'être toujours sur plus de coups d'avance et la difficulté qui a pu être rencontrée sur cet incendie au début, c'était cet interse habitat forêt qui était très limité à certaines zones avec des maisons qui se sont retrouvées en danger très rapidement. Donc une situation qui a été très très consommatrice de moyens au début de cet incendie.
1: Vous l'avez évoqué, vous avez évoqué ces sites sensibles. L'armée est déployée pour tenter de créer notamment des couloirs coupe-feu. Est-ce que à l'heure où nous nous parlons, il y a effectivement des sites sensibles menacés ?
0: Alors, ils sont pas directement menacés. Le feu n'est pas à quelques dizaines, voire quelques centaines de mètres, mais ils sont dans l'axe de propagation des sites vraiment majeurs. Donc il y a une inquiétude sur ce point-là. Les sites sont tenus avec des moyens qui sont venus en renfort pour les protéger au cas où. Et effectivement, comme vous l'expliquez, l'une des actions des armées, telle qu'elle a pu être expliquée par les différents représentants du gouvernement, ça a été entre autres de créer et de participer à la création de pare-feu, de couloirs qui vont permettre, on va supprimer la végétation, donc qui vont permettre de limiter la propagation de l'incendie. Malheureusement, de par sa violence et sa virulence, on se retrouve avec des sautes de feu telles que la journaliste l'a présenté, qui peuvent faire plusieurs centaines de mètres. Et on peut se retrouver avec des engins positionnés à un endroit en ligne d'appui pour stopper l'incendie. Et en fait, le feu va vous passer dans le dos et va reproduire ensuite le même schéma quelques centaines de mètres plus loin.
1: On va évoquer les moyens que vous avez commencé à évoquer, lieutenant-colonel David Anotel. Vous restez avec nous, il est 7h21.
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1: Et notre édition spéciale se poursuit à la une. Marie-Marty Rossian en Gironde, donc la préfète incite les touristes à ne pas venir dans le département.
13: Alors que cet incendie massif est toujours en cours depuis un peu moins d'une semaine, Sophie Broca ajoute que les activités des colonies de vacances sont suspendues en Gironde. 84 pompiers ont été blessés, dont 10 qui ont dû être évacués. Des incendies qui se poursuivent aussi dans les Landes, dans le Var et en Corse, où plusieurs feux sont actifs. En Espagne, l'incendie d'Avila près de Madrid, toujours en cours, est le plus important feu de forêt de l'histoire moderne du pays. L'autre L'auteur présumé de l'attaque à la voiture Bélier samedi à Berlin en marge de la marche des fiertés a été tué hier soir par la police. Il s'agit d'un jeune Allemand d'origine libanaise radicalisé appartenant au milieu islamiste. Une femme est morte dans cette attaque. 29 personnes sont blessées. Et puis aucune victoire française sur ce Tour de France 2026, tour remporté par le Slovène Tadej Pogacar. A noter cet exploit toutefois de Paul Sexas. À 19 ans, il se hisse à la 4e place du classement général.
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1: David Anotel de la Fédération des sapeurs-pompiers, toujours avec nous. Valentine Joubin également, bonjour.
7: Bonjour.
1: Cellule vraie ou faux de France Info, pour répondre à cette question, Valentine, avons-nous plus de moyens anti-incendie que nos voisins européens?
7: Eh bien, c'est ce que pense Grégory Allion, député européen Renew Europe et président d'honneur de la Fédération nationale des sapeurs-pompiers de France.
10: Et oui, la France a des moyens qui sont supérieurs à ses voisins. Et d'ailleurs, c'est la raison pour laquelle la France concourt au mécanisme de protection civile de l'Union européenne 3 à 4 fois plus que les voisins qui viennent nous aider.
1: Alors, est-ce que la France, Valentine, contribue 3 à 4 fois plus au mécanisme européen de protection civile?
7: Non, c'est faux. Dans le cadre de ce système de solidarité, la France met à disposition 4 Canadairs et 1 hélicoptère. L'Italie, elle, peut envoyer 2 Canadairs et 2 Air Tractor, un modèle plus léger de bombardier. L'Espagne prévoit 2 Canadairs aussi. La contribution de ces deux pays est donc un peu moins importante que la nôtre, mais pas 3 à 4 fois moins. Il y a un pays qui contribue encore plus que la France, c'est la Grèce, avec 4 Canadairs, 2 Air Tractor et 1 hélicoptère. Évidemment, quand un État est lui-même confronté à un incendie, il garde ses moyens pour lui.
1: Et est-ce que la France a des moyens supérieurs à ses voisins?
7: Alors, ça dépend de quoi on parle. Pour ce qui est des moyens aériens, la France a moins de Canadairs que ses voisins. L'Italie en a 18, l'Espagne 14, la Grèce en a 17. En revanche, le Portugal, très touché par les incendies, ne possède que 2 Canadairs. Maintenant, si on prend aussi en compte les autres types de bombardiers et les hélicoptères, la France et l'Espagne ont une flotte d'une taille équivalente, une 60aine d'aéronefs. L'Italie, c'est 2 fois moins. Je précise que dans ces deux pays, il y a aussi des dispositifs régionaux anti-incendie moins performants.
1: Et en termes de moyens humains, est-ce qu'on a plus de pompiers?
7: Oui, en France, il y a plus de 50 000 sapeurs-pompiers professionnels et militaires. En Espagne et en Italie, c'est autour de 40 000 contre seulement 12 000 pompiers professionnels au Portugal, 4 fois moins que chez nous donc. Mais ce qui distingue vraiment la France, pays plus peuplé que ses voisins du Sud, c'est la masse des pompiers volontaires. Ils sont plus de 200 000. Au Portugal, il y a 40 000 pompiers volontaires, 7 000 en Italie et moins de 4 000 en Espagne.
1: David Anotel, il y a donc cet incendie monstre en Gironde, une 30aine au moment où nous nous parlons sur l'ensemble du territoire. Est-ce que les pompiers, est-ce que les moyens humains, matériels vont encaisser le choc?
0: Alors à l'heure actuelle, ils encaissent, ils sont suffisants. La problématique est de durer dans le temps, puisque cet incendie va durer plusieurs semaines, voire plusieurs mois, avant de pouvoir passer le message final de feu éteint. Il y aura
1: plusieurs
0: des relèves.
1: Mois.
0: Oui, clairement plusieurs mois. L'Andiras, le feu éteint avait été passé, il me semble, courant octobre. Donc on sera sur ces mêmes dynamiques. Donc pendant de nombreuses semaines et de nombreux mois, il faudra prévoir des relèves qui continueront à venir de toute la France. Et la Svesté, en écho à ce que vient de dire votre journaliste, c'est que en France, on occupe toutes les missions. Donc pendant qu'on éteint les incendies, il y en a d'autres sapeurs-pompiers qui sont dans les ambulances. La période de canicule qui arrive va aggraver, va augmenter le nombre d'interventions. Donc on a toute cette mécanique qui use effectivement les effectifs. Mais pour autant, les effectifs tiendront et on continuera à combattre. Mais on porte le chiffre de 250 000 sapeurs-pompiers volontaires à atteindre à la Fédération nationale. Un complément également parmi les sapeurs-pompiers professionnels, il faut effectivement augmenter les effectifs si on veut tenir dans le temps et si on veut faire face aux nombreuses crises qui sont présentes dorénavant en lien avec le dérèglement climatique, puisque on parle des incendies, on parle de la canicule et puis à l'automne, on aura vraisemblablement malheureusement des inondations dues aux orages.
1: Est-ce que les moyens matériels engagés aujourd'hui, notamment en Gironde, vous semblent dérisoires?
0: Non, ils sont absolument pas dérisoires. On est sur plus de 2500 sapeurs-pompiers présents sur place. On est sur plusieurs centaines de véhicules. Le système s'est adapté en envoyant des engins qui ne sont pas prévus à la base dans la lutte contre les feux de forêt, mais pour la lutte dans les sinistres en zone urbanisée. Donc, ils sont utilisés principalement pour faire de la défense de points sensibles. On a la question des moyens aériens qui, certes, est présente, donc avec un gros renfort de l'Europe. Mais malheureusement, la problématique principale sur les moyens aériens, c'est que la chaîne de construction des Canadairs, de montage, n'existait plus jusqu'en début 2020. Elle a été relancée. À l'heure actuelle, il y a une production qui est espérée, en tout cas une livraison à l'horizon 2030. Mais quand bien même on aurait eu plusieurs milliards à dépenser, on ne pouvait pas bénéficier de ces avions. Par contre, ce que l'on porte à la Fédération, c'est de développer en parallèle de l'achat du complément des Canadairs. Il y a une filière française qui commence à exister avec 2 constructeurs majeurs. C'est cette filière-là qu'il faut porter. Il faut qu'on redevienne autonome dans cette construction des avions, qu'on puisse être souverain souverain sur ses achats, et c'est ça qu'on revendique. Le nombre de Canadair ou d'avions, il va pas doubler ou tripler, ça n'aurait pas de sens, mais il faut qu'on le complète et qu'on reprenne la main, puisque de Havilland Canada, avant tout, ils livreront les Canadiens ou les Américains en priorité.
1: Je vous évoquais, David Anotel, l'organisation. Je vous propose qu'on écoute Laurent Perrondet, qui est le maire de Lacanau, invité de France Info hier soir. Il a évidemment souligné le travail des pompiers. Il a aussi soulevé des interrogations sur la coordination des forces sur le terrain.
14: J'ai des gens tout à fait extraordinaires, hein. Chez les pompiers locaux, les forestiers, moi je salue leur engagement, hein. Mais vous voyez, on peut pas tolérer par exemple qu'il y ait le massif de la Gascogne, c'est 3 départements. Bon, je pense qu'on a, dans les années qui viennent, le souci de travailler ensemble et d'avoir les mêmes façons de travailler ces incendies de forêt. Il se trouve qu'un pompier landais aujourd'hui, ben, il travaille pas comme un pompier girondin, donc il n'y a pas les mêmes méthodes de travail.
1: Qu'est-ce que vous en pensez, lieutenant-colonel ?
0: Alors, il y a une formation qui est unique, qui est dispensée selon un référentiel partout en France. Effectivement, il y a une adaptation locale qui est historique, de par le terrain qui est spécifique dans ces régions. Je pense que ça fera clairement partie des axes de réflexion à l'issue de cette saison, qui va générer énormément de sujets pour l'avenir, que ça soit pour le matériel, que ça soit pour la formation, que ce soit pour les personnels. Mais la priorité pour nous, elle sera également sur l'organisation globale et surtout, avant tout, sur la prévention. Parce que si on n'augmente pas, si on n'améliore pas la prévention à travers la prévention du grand public, à travers l'aménagement du territoire, à travers toutes les dispositions qui permettront d'éviter à l'avenir ce type d'incendie, en tout cas de limiter et surtout d'en diminuer le nombre, puisqu'on le répète quotidiennement, 9 feux sur 10 sont d'origine humaine. Il faut absolument que chacun le prenne en compte et que nos concitoyens adoptent définitivement des comportements responsables et évitent tout ce qui est comportement inadapté ou irréfléchi.
1: Je reviens au très très court terme. C'est une course contre la montre et plus précisément contre le thermomètre qui s'engage là dans les heures qui viennent en Gironde à cause de cette canicule qui arrive.
0: Effectivement, les prochains jours où la chaleur va augmenter risquent de compliquer considérablement la tâche. Donc il faut qu'on profite de ces 2 voire 3 jours qui viennent avec des températures qui restent à peu près normales pour limiter cette propagation, pour avoir un incendie qui arrêtera de se nourrir de la végétation, mais également de cette chaleur qui augmentera, et pour le confort, entre guillemets, tout relatif des sapeurs-pompiers qui sont sur place, avec des chaleurs qui seront encore plus élevées. Ça sera plus dur la journée, ça sera surtout plus dur la nuit pour recharger les batteries et être efficace à la lutte contre cet incendie.
1: Merci beaucoup de nous avoir accompagnés ce matin, lieutenant-colonel David Anotel, représentant de la Fédération Nationale des Sapeurs-Pompiers. La météo et un nouveau journal à suivre.
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1: Chaleur pour le moment raisonnable aujourd'hui, Sophie Briand.
16: Oui, c'est ce que vous disiez dernièrement. Par exemple, à Bordeaux, aujourd'hui, il fera 29 degrés, alors que demain, il fera quand même 36 degrés. Et les températures vont encore grimper au fil des jours. En attendant, ce matin, les températures sont clémentes, de 12 à 20 dans l'ensemble, jusqu'à 27 en Méditerranée. Cet après-midi, sur la moitié nord, de 22 à 29, et sur le reste du pays, de 25 à 34. Et actuellement, le ciel est nuageux du sud-ouest à la Bourgogne-Franche-Comté. Les nuages vont se dissiper, il y a de rares pluies avec, mais vraiment très rare, et le soleil va s'installer sur tout le pays.
1: Merci Sophie, merci à vous tous d'écouter France Info. Il est 7h30. Jean-Christophe Martin pour l'info.
17: Aucune évolution majeure cette nuit. Une situation globalement stable selon la préfecture. C'est le premier signal positif depuis le début du feu en Gironde mercredi dernier. Mais une situation qui reste dramatique pour les dizaines de milliers de personnes évacuées qui ont parfois tout perdu, comme Laure, une habitante de la commune du Porge au nord du bassin d'Arcachon, évidemment très éprouvée.
18: C'est mon voisin qui a perdu sa maison lui aussi et qui est allé faire des photos. Mais c'était bizarre parce que sur la photo on voyait rien, quoi, parce que la maison elle n'était plus là. Ma famille elle est là depuis 1690 au Porge. Donc c'est toute l'histoire d'une commune qui. Mais bon, notre famille est en sécurité, nos amis sont en sécurité. Effectivement, il n'y a pas eu de. Il n'y a pas eu de blessés, c'est le principal, quoi. Et puis, porger un jour, porger toujours. Donc, on va y arriver, on se remettra debout.
17: La détresse et le courage de cette habitante du Porge qui a donc perdu sa maison brûlée par les flammes. Il y a eu au total 220 000 personnes déjà évacuées en Gironde et notamment dans la commune de Sestas, près de Bordeaux, où le maire salue la mobilisation de nombreux bénévoles pour protéger sa ville. Jérôme Steff.
19: puisque dans notre commune, il y a eu un énorme travail réalisé sur toute la journée d'hier pour la création d'un pare-feu avec l'abattage de toute une zone justement pour créer une zone de protection. Et c'est dans cette zone notamment que sont intervenus les agriculteurs qui sont venus livrer des tonnes à eau notamment pour protéger les matériels mis en place. On a eu également énormément d'entreprises de travaux forestiers qui sont venus sur notre commune pour prêter main forte. Beaucoup d'entreprises. Moi j'ai passé toute l'après-midi d'hier à collecter les propositions et à les filtrer parce que il y a aussi un travail d'organisation pour savoir en fait quels sont les matériels les plus utiles. Et donc il y a eu un énorme élan de générosité. Et il y a des gens qui sont arrivés des sud des Landes qui ont tout abandonné et qui sont arrivés pour prêter main forte et qui justement à 3h30 ce matin quand ils ont arrêté leur travail, ils se sont dit tiens, maintenant où on va dormir. Et il y a aussi ce combat logistique qu'on va devoir mener maintenant sur toutes ces personnes qui sont venues en renfort.
17: Le maire de Sestas, près de Bordeaux, Jérôme Steff, 115 000 hectares ont été parcourus par le feu depuis le début de l'année en France. C'est du jamais vu, selon le ministre de l'Intérieur. Et dans ce contexte, il a répondu hier soir aux critiques des derniers jours sur le manque de moyens face aux incendies. Laurent Nunez.
20: Je ne peux pas laisser dire que les budgets sont partis ailleurs. Ça n'est pas possible. Vous savez, en 2017, le budget de la sécurité civile, c'est le programme 161 du budget du ministère de l'Intérieur. C'était 450 millions d'euros. En 2026, c'est 800 millions d'euros qui ont été en partie destinés à renouveler notre flotte. On a une flotte aérienne, que ce soit patrimoniale, c'est-à-dire qui nous appartient ou que nous louons, qui représente une quarantaine d'engins, plus les engins des S10, plus les engins qui viennent de l'Union européenne. Nous avons une flotte de 12 Canadair qui contiennent 6 000 litres. Nous avons aussi des Dash. Nous avons 8 avions Dash qui ont été acquis d'ailleurs entre 2019 et 2023, d'où les budgets que je vous citais en augmentation importante. Et c'est faux de dire que nous avons que 4 Canadair. Vous avez un taux de rotation qui est important. Vous savez, la période inédite que nous connaissons, le taux de rotation des appareils par rapport à l'an passé, il a été multiplié par 3. Vous avez des moments d'arrêt de maintenance d'un certain nombre d'avions, de Canadair, mais qui sont très courts.
17: Le ministre de l'Intérieur, Laurent Nunez, et Emmanuel Macron va présider ce matin une cellule interministérielle de crise consacrée aux incendies au ministère de l'Intérieur.
1: Merci Jean-Christophe Martin. On retourne en Gironde évidemment dans 5 minutes. Les sports tout de suite. Bonjour Cédric Guy.
21: Bonjour Marie.
1: Tadej Pogacar, encore un peu plus dans la légende du Tour de France cycliste.
21: Et oui, ça fait 5 victoires pour le Slovène sur la grande boucle. Il rejoint le cercle très fermé des coureurs quintuple vainqueur de l'épreuve. Jacques Anquetil, Eddy Merckx, Bernard Hinault et Miguel Indurain, Fanny Lechevestrier.
22: Et 5e Tour de France remporté pour Tadej Pogacar.
23: La manita, c'est en montrant ses 5 doigts de la main et l'arc que Tadej Pogacar a franchi hier la ligne d'arrivée. Sous le regard admiratif aussi du Britannique Chris Froome, 4 victoires sur le Tour, une de moins désormais que le Slovène.
24: J'ai l'honneur de regarder tout ce qu'il fait, c'est impressionnant.
23: Pogacar, qui devient même le plus jeune coureur de l'histoire, a décroché 5 Tours de France. Mais les records et la légende, le champion du monde s'en moque.
25: 7 tours et les 7 fois j'ai fait podium. Avec 5 victoires. C'est incroyable. Je veux juste savourer et ne pas penser à l'histoire ou au cercle fermé que je rejoins. J'ai besoin maintenant d'un nouvel objectif.
23: Car Pogacar ne s'en est jamais caché. Plus que les chiffres, ce qui le motive, c'est l'adversité. Alors se pose la question aujourd'hui de la lassitude pour lui, mais aussi pour les fans de cyclisme.
26: Il y en a qui trouvent ça lassant, mais c'est quand même quelque chose d'unique qu'on est en train de voir.
27: Non, on n'est pas lassé. Il est énorme. Il va s'en gagner au moins 3 ou 4 de plus.
23: 3-4 de plus, ce qui le place serait au-dessus d'un certain Lance Armstrong, 7 victoires avant d'être rayé des listes pour dopage.
21: Bon, il lui aura quand même manqué une victoire à Pogacar sur ce tour, c'est de gagner la dernière étape qui s'est conclue hier sur les Champs-Élysées. Bon, il a quand même essayé, il a assuré le spectacle, mais il est tombé en compagnie de Mathieu Van Der Poel qui s'est imposé et qui a eu le dernier mot.
28: C'est un rêve pour moi. Déjà l'année passée, quand j'étais malade, j'ai regardé à la télé et j'ai déjà fait un WhatsApp à mon équipe que je voulais tout faire d'essayer de gagner ici une fois et ouais, c'est incroyable. Quand on regarde toutes les étapes, il n'y a pas beaucoup de vainqueurs des types classiques non plus, donc je pense que ouais. Aussi avec l'équipe, on gagne 3 étapes, donc on peut être heureux.
1: Et il avait coché hein, cette dernière étape, Mathieu Van Der Poel.
21: Il faut dire que ça va devenir un classique, Marie, hein, sur ce Tour de France, ces montées successives de la rue Le Pic dans le quartier Montmartre à Paris, avant de redescendre vers les Champs-Élysées. Ça a encore été un carton au niveau du public. Plusieurs dizaines de milliers de personnes réunies, comme Delphine, qui était venue de Chantilly pour assister à la course.
2: Là, incroyable. C'était même assourdissant. Je voyais même les cyclistes ou les directeurs de course sourire dans les voitures, tellement il y a de l'ambiance. C'était formidable, on reviendra. Je comprends même pas que personne n'y ait pensé avant de finir par Montmartre. Je comprends même pas. Puis le fait qu'il y ait de l'adrénaline, malgré tout, c'était sympa. C'est vrai que les fins d'étape, la dernière étape, généralement, elle est plan-plan. Et là, Montmartre, ça donne un rebond de fou. C'était génial.
21: Bon, il faudra attendre quand même l'année prochaine. Hein. On n'imagine pas les organisateurs enlever Montmartre et la rue Le Pic. Prochain Tour de France le 2 juillet 2027 avec un départ donné d'Édimbourg en Écosse. Mais il y aura le Tour féminin avant Marie. Hein. Il va démarrer samedi depuis la Suisse et il va se terminer le dimanche 9 août à Nice.
1: Et il est à suivre sur France Info. Merci Cédric Guilloux. Je vous donne le programme de notre édition spéciale consacrée à l'incendie qui fait rage en Gironde. Emmanuel Macron défend sa politique de lutte contre les incendies. Ce sera l'édito politique. Le décryptage éco, la sécheresse coûte de plus en plus cher et les réseaux sociaux au secours des sinistrés dans l'œil de Marion. Tout ça d'ici 8h. Pour l'instant, il est 7h40.
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1: Et nous rejoignons l'un des envoyés spéciaux de France Info en Gironde. Bonjour Guillaume Batin.
4: Bonjour Marie.
1: Vous êtes en direct de Sestas, c'est à un peu moins de 20 km de Bordeaux. Sestas vidée, elle aussi, de ses habitants. Globalement, ce matin, Guillaume, la situation est stable.
4: Oui, dans la bataille entre l'incendie et les pompiers, c'est sans doute la nuit, la première nuit, celle qui est la plus équilibrée dans les rapports de force depuis 5 jours, celle qui peut nourrir un peu d'espoir. L'incendie est globalement stable, disait la préfecture de la Gironde ce matin à 6h. Pas d'évolution majeure à signaler. Les conditions météo sont aussi plutôt favorables, même si cela n'a pas duré avec le retour de la canicule demain. À l'heure actuelle, il fait 18 degrés au sud du Brasier, en bordure de l'autoroute A63, toujours bloquée. Le sol est humide. Les deux camions de pompiers qui viennent de passer devant moi ont roulé dans des grosses flaques parce qu'il a plu cette nuit vers 2-3 heures du matin. Mais la situation est évidemment très fragile. Marie, le feu est toujours d'une intensité rare, toujours pas fixée.
1: Et une colère, Guillaume, commence à se faire entendre autour de l'organisation.
4: Ouais, la fatigue se fait sentir chez ces volontaires qui interviennent derrière les pompiers. La colère arrive très vite avec les mots sévères contre le gouvernement. Je cite « le laxisme de nos politiques parisiens, les promesses d'achat de Canadair d'Emmanuel Macron ». Partis en fumée après l'incendie de la Teste de Buch en 2022 reviennent souvent. Des volontaires qui interviennent avec leurs petits moyens sur les feux, me disait hier soir Andernos-les-Bains, en pleine forêt, qu'on est capable, nous Français, de fabriquer des rafales, des jets ici juste à côté chez Dassault à Mérignac, et pas capable de réparer nos canadaires bloqués au garage. Et puis ces témoignages d'habitants de ces communes entièrement détruites, comme le Porge, proche de l'océan, où il y a le sentiment d'avoir été délaissé à un moment, oublié au profit de l'agglomération bordelaise qu'il faut coûte que coûte protéger, ou de ces riches propriétaires de maisons du Cap Ferret.
1: Et nous serons d'ailleurs en direct du Porge dans une demi-heure. Merci Guillaume Batin, en direct de Sestas pour France Info. La lutte contre ce brasier extraordinaire prend évidemment le pas sur tout le reste. Pas de travail aujourd'hui, comme dans toutes les entreprises des communes évacuées. Une cellule de crise économique a été activée. Les professionnels peuvent joindre le 3006, le 3006 pour obtenir des renseignements. Et la préfète de la Gironde a assuré qu'un système d'activité partielle allait être mis en place. Bonjour Franck Chomès.
6: Bonjour.
1: Merci d'être avec nous. Vous présidez l'UMI de la Gironde. L'UMI, c'est l'Union des métiers et des industries de l'hôtellerie. Près de 15 000 entreprises ne peuvent plus fonctionner normalement, nous disait hier la Chambre de commerce et d'industrie du département. Parmi ces entreprises, les vôtres, évidemment.
6: Oui, bien sûr, on est impacté comme tout le monde, puisqu'il a fallu qu'on évacue la presqu'île de l'Eschka Ferré. Maintenant, les 21 autres communes, bien évidemment, sont évacuées. Donc forcément, il y a des commerces, dirons-nous, d'hôtellerie, restauration, bar, café-restaurant. Bien évidemment, mais ce que l'on salue quand même, c'est qu'il n'y ait pas pour l'instant de victimes humaines, et c'est bien le plus important. On comptera la fin quand on reprendra le chemin de nos affaires.
1: Il est trop tôt, évidemment, pour faire un premier bilan de ces hôtels vidés, restaurants fermés.
6: Alors, il est trop tôt, il est jamais trop tard. Je salue les initiatives diverses et variées, bien évidemment, pour les aides. Mais aujourd'hui, nous savons pas encore quand c'est qu'on va pouvoir retourner dans nos établissements et quel va être l'impact. L'impact, on se doute qu'il va être catastrophique parce que pour que les touristes reviennent sur le chemin des vacances dans notre région va être compliqué. Mais je pense qu'on va communiquer là-dessus et on va essayer de limiter les dégâts sur la deuxième partie, dirons-nous, des vacances.
1: Parce que là, ça veut dire, au moment où nous nous parlons, Franck Chemez, des patrons, des salariés démunis qui ne peuvent pas travailler.
6: Ah non, c'est à l'arrêt total. Là, c'est une perte sèche de 100% puisqu'on est bien évidemment fermé. Donc, il y a des cellules de crise qui se mettent en place. On va voir ce qu'il en est. Mais ce qu'il faudrait pas, c'est que tout se télescope. Parce qu'aujourd'hui, nous sommes des organismes ou des syndicats patronaux et chacun y va de sa sauce pour rester dans les termes culinaires. Où on est là en train de vouloir aider les professionnels sur les aides. C'est à en perdre son latin, donc.
1: C'est-à-dire.
6: Bien évidemment.
1: Vous n'arrivez pas à y voir clair dans les recours et dans les aides.
6: C'est pas ça. C'est que d'abord, premièrement, ça s'est passé, la fermeture s'est passée juste avant le week-end. Même si les services de l'État ont bien évidemment répondu qu'ils allaient nous aider, je crois qu'il y a des rendez-vous ministériels aujourd'hui où il va y avoir bien évidemment des annonces concrètes. Et après, chaque corps de métier, chaque secteur d'activité a ses propres, dirons-nous, partenaires sociaux, partenaires. Alors vous allez avoir l'URSSAF qui va être commun, mais après les mutuelles sont différentes dans le bâtiment que dans le secteur de la restauration. Nous avons des acteurs comme la SACEM qui sont chez nous mais qui sont pas chez les autres. Donc et aujourd'hui, la problématique, c'est que tout le monde veut mettre effectivement son organisation à l'honneur. Donc je parle de la CCI qui fait remarquablement son travail, la Chambre des métiers, le MEDEF, la CPME, l'UMI. Et je crois qu'on va faire une nouvelle fois les mêmes erreurs que ça s'est passé à la Covid.
1: C'est-à-dire
6: aujourd'hui, si vous voulez, aujourd'hui, ce qu'on demande, c'est la simplification. Le gouvernement demande des lois de simplification. Donc si c'est une loi simplification, et qu'on veut mettre nos organismes en avant, faisons un document unique avec tous les logos de chaque partenaire. On n'est pas là pour se tirer la bourre et à faire celui qui fait le mieux, mais au moins que les sinistrés ou ceux qui vont devoir faire appel à ces aides soient clairs. Qui n'aillent pas sur un document unique quand ils sont restaurateurs, qui est pas les mêmes choses que quand on est dans le BTP ou quand on est dans l'industrie. Il faut arriver à faire des familles, des liens dédiés à chaque métier. Et nous, les organismes patronaux, on peut alimenter. C'est-à-dire que si demain c'est la Chambre de commerce qui prend l'initiative de faire ce téléphone unique, cette banque unique, cette boîte à outils, eh bien on va les alimenter de tout ce que l'on peut parce que ils ne connaissent pas nos mutuelles, ils ont pas de rapport avec la SACEM, ils vont avoir juste les fondamentaux, c'est-à-dire tout ce qui est URSSAF, TVA, machin. Mais arrêtons de se télescoper. Donc je sais que le maire de Bordeaux et président de la métropole, Thomas Cazenave, veut faire aussi pareil une cellule de crise. Je vais m'entretenir avec des responsables pour leur dire réunissons-nous, soyons à l'image des bénévoles et des agriculteurs et des sapeurs-pompiers qui aujourd'hui sauvent nos affaires. Essayons de faire la même chose.
1: Franck Chemez, la préfecture de la Gironde demande aux touristes de ne pas venir pour l'instant. Vous avez des annulations là en pagaille, j'imagine. Vous avez des craintes pour les semaines qui viennent à ce niveau-là.
6: Alors l'hôtellerie et bien évidemment les annulations sont à 100% puisque là on n'a pas de visibilité, on ne sait pas quand c'est qu'on va rouvrir. La restauration c'est différent parce que des réservations on ne réserve pas 10 jours avant un restaurant, on réserve souvent la veille pour le lendemain. Donc, on empathie par défaut, dirons-nous. Mais c'est surtout les hôteliers et surtout, je dirais, l'hôtellerie de plein air aussi, les campings, parce que sur la presqu'île, sur 10 campings, il y en a deux qui ont entièrement brûlé. Donc, effectivement, si eux ne fonctionnent pas, mais les restaurateurs ne fonctionnent pas, les cafés, les bars. Maintenant, par rapport à l'annonce de la préfète, si je peux me permettre, je voudrais y mettre un bémol parce que ça, le problème du français, c'est que quand c'est pas fait assez tôt, ça ne va pas, et quand c'est fait trop tôt, ça ne va pas. Donc aujourd'hui, elle annonce effectivement qu'il ne faut pas fréquenter la Gironde. Je crois que elle le fait. Il manque peut-être un adjectif qui est provisoirement. Si elle pouvait le dire en mettant provisoirement, pour juste l'instant. Ce mot.
1: Oui.
6: Ouais, pour l'instant provisoirement, parce que si vous voulez, je comprends son inquiétude.
1: Je pense que c'était le sens de ses propos, hein, par ailleurs.
6: Oui, mais vous savez, les mots ont un sens. Et souvent, c'est important de préciser parce que justement, vous venez de le dire, tout le monde s'affole dans le milieu d'hôtellerie-restauration où on se dit que, ben, avec une annonce de la préfète qu'il ne faut pas rentrer en Gironde, la saison est terminée. Non, je crois qu'il faut, comme je vous l'ai dit, les mots ont un sens, donc rajouter, dirons-nous, pour l'instant, provisoirement, ce qui permettrait de sous-entendre que dès que les feux sont fixés, dès que c'est fini, on peut reprendre le chemin de notre région qui est magnifique.
1: Et pour se relever, vous demandez donc au gouvernement un formulaire unique. On posera d'ailleurs la question à l'invité du 8:30 France Info ce matin, Maud Bréjon, la porte-parole du gouvernement. Merci beaucoup, Franck Chaumès, président de l'UMI, l'Union des métiers et des industries de l'hôtellerie en Gironde.
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1: Le fil info à 8h-10, Marie-Marty Rossian sur le front de l'incendie en Gironde. La situation est restée globalement stable cette nuit.
5: C'est ce que déclare la préfecture ce matin alors que les flammes ont parcouru 42 000 hectares au total depuis mercredi dernier. 220 000 personnes ont été évacuées. Les trains ne circulent pas entre Bordeaux, Hendaye et Tarbes. L'autoroute A63 est fermée depuis hier soir entre Bordeaux et le Pays Basque. Le feu qui se poursuit dans les Landes, partie de la forêt de Biscarrosse, il est contenu mais pas encore fixé, indiquent les pompiers. Par ailleurs, 7 départements des Pyrénées-Orientales au Var sont en risque élevé de feux de forêt aujourd'hui. Dans le Var, tous les massifs forestiers sont interdits au public. Au Moyen-Orient, les négociations se poursuivent entre les États-Unis et l'Iran, alors que les frappes américaines et iraniennes autour du détroit d'Ormuz ont cessé depuis vendredi soir. Conséquence, les cours du pétrole sont en baisse ce matin. Et puis le Français Paul Sexas au pied du podium du Tour de France pour sa première participation. Le Lyonnais est arrivé 4e de la course, tour remporté hier haut la main par le Slovène Tadej Pogacar.
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1: Les pompiers en Gironde et sur la trentaine d'incendies qui sévissent en ce moment sur le territoire se préparent à affronter, en plus des flammes, une nouvelle canicule. Les canicules et les sécheresses qui mettent à rude épreuve la production agricole, les fruits et légumes particulièrement touchés. Le bilan est en train d'être établi, mais les professionnels évoquent déjà des dizaines de milliers de tonnes de produits perdus. Des épisodes extrêmes appelés à se reproduire à cause du dérèglement climatique. Alors, des chercheurs travaillent pour trouver des arbres fruitiers capables de mieux réagir au manque d'eau, par exemple. Édouard Marguet s'est rendu dans un verger expérimental sur le plateau de Saclay en Essonne. Reportage.
7: Dans ce verger, les arbres sont originaires de plusieurs pays européens.
8: Donc on a des pommiers roumains, italiens, français, danois. Les pommiers ont été échantillonnés dans des pays différents, avec des climats différents. Et du coup là, on les a réunis sur un même environnement. Et du coup, on regarde les différences entre les arbres.
7: Anthony Venon est ingénieur en biologie moléculaire à l'INRAE, l'Institut de Recherche pour l'Agriculture. C'est lui qui fait les prélèvements.
8: Moi, j'ai juste besoin d'une petite feuille. Je la récupère, je la mets dans une enveloppe et ensuite, de retour au laboratoire, je peux réaliser mon extraction d'ADN. Donc en fait, c'est non invasif et non destructif pour l'arbre.
7: Les scientifiques s'intéressent en effet aux feuilles. Les fruits de ces arbres sont de toute façon immangeables.
9: Vous pouvez essayer de les manger, mais vous allez sûrement avoir mal au ventre le lendemain matin. Donc c'est des pommes assez acides. Hein.
7: Car il s'agit de pommiers sauvages, précise Amandine Cornille, chercheuse au CNRS, le Centre National de la Recherche Scientifique. Ces arbres sont les ancêtres des pommiers traditionnels.
9: Donc en fait, il faut savoir que notre pomme cultivée est le résultat de plein d'échanges de gènes avec tous ses apparentés sauvages, ses parents sauvages. Et le pommier sauvage européen en fait partie.
7: Et c'est dans cette historique que les scientifiques trouveront les variétés du futur.
9: La biodiversité sauvage, elle a fait face aux changements climatiques passés depuis des milliers d'années et on essaye de comprendre en fait quels sont les gènes qui pourraient potentiellement aider le pommier cultivé à faire face au climat au changement climatique maintenant et aussi dans 30 ans.
7: Les variétés de pommes consommées aujourd'hui sont relativement récentes. L'objectif est donc de rendre les arbres plus résilients au changement climatique.
9: Ça va être à quel point l'arbre est capable de refaire des pommes après beaucoup d'épisodes de sécheresse, quelle va être la taille de ses fruits, le goût de ses fruits, la couleur de ses fruits. Et donc on a tout plein d'outils bioinformatiques. On utilise des ordinateurs, en gros, une fois qu'on a séquencé. Et en fait, ça nous permet de savoir quelles sont les régions du génome qui sont impliquées.
7: Des recherches similaires sont menées sur des pêchers, des abricotiers et des oliviers.
1: Reportage d'Edouard Marguier qui nous amène au décryptage éco. Bonjour Emmanuel Cugnin.
0: Bonjour.
1: La sécheresse a représenté l'année dernière la moitié des dégâts causés par l'ensemble des catastrophes naturelles en France.
0: Oui, et on n'a pas fini d'en parler. Les perspectives météorologiques ne sont guère rassurantes à ce sujet. Alors depuis ces dernières semaines, je vous parle régulièrement de la Caisse Centrale de Réassurance, la CCR. C'est une structure publique qui appartient à 100% à l'État et qui assure les assureurs en quelque sorte. Elle est chargée notamment du régime d'indemnisation des catastrophes naturelle. L'organisme estime que pour la seule année 2025, le coût global des dommages assurés causés par la sécheresse a représenté entre 770 millions et 1 milliard d'euros.
1: Pourtant, les épisodes de sécheresse ne sont pas nouveaux.
0: Alors, effectivement, pas nouveaux, mais ils prennent de plus en plus d'importance dans l'indemnisation par les assurances. Sur les 10 dernières années, la sécheresse a représenté un peu plus de 50% de l'ensemble des sinistres, tous événements naturels confondus, orages, inondations, etc. À titre de comparaison, en 1983, le taux de sinistralité sécheresse était de 40%. On est donc aujourd'hui à plus de 50%.
1: D'autant que, outre les incendies, Emmanuel, la sécheresse a des conséquences multiples.
0: Oui, alors sur certains sols, notamment les sols argileux, terrains très instables, je vous en parlais récemment avec l'impact sur les bâtiments qui se fissurent, mouvement de terrain, avalanche dans les zones montagneuses, dégâts sur les automobiles. Au total, on estime que depuis le début des années 80, les sinistres indemnisés par la Caisse Centrale de Réassurance ont coûté pas moins de 65 milliards d'euros. Et ça ne va pas s'arrêter du jour au lendemain, bien au contraire.
1: Avec à la clé, on imagine, une augmentation des primes d'assurance.
0: Et voilà, c'est le revers de la médaille. Pour les particuliers, comme pour les entreprises d'ailleurs, c'est le principe de la mutualisation des risques. Tous les assurés, vous et moi, paient sur leur contrat une participation destinée à ce fonds public de réassurance, quelle que soit notre situation géographique, et même si nous ne sommes pas victimes directes de catastrophes naturelles, on mutualise en fait les moyens. C'est ce qui s'appelle la surprime CatNat pour catastrophes naturelles, un système de réassurance qui devient de plus en plus lourd pour les finances publiques et qui pourrait bien connaître une réforme lors des prochaines discussions budgétaires.
1: Emmanuel Cugny pour le décryptage éco.
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1: La crise des incendies dans l'édito politique, évidemment. Bonjour Pierrick Bonneau.
11: Bonjour.
1: Emmanuel Macron préside ce matin une nouvelle cellule de crise. Ce week-end, le chef de l'État a remercié nos partenaires européens qui ont mis à disposition de la France des avions pour lutter contre les flammes. Le chef de l'État, Pierrick, face aux pires incendies qu'ait connu le pays et aussi face à son bilan.
11: Et si on l'écoute, c'est Emmanuel Macron qui a relancé la production de Canadair. C'est ce dont se targue le président de la République à Fontainebleau il y a 10 jours, devant des pompiers déjà exténués après plusieurs jours de combat contre les flammes en Ile-de-France. On n'a pas attendu cette crise pour réarmer la sécurité civile, se défend le président de la République. Mais voilà, les chiffres ne disent pas vraiment la même chose, ce qui n'a pas échappé aux oppositions. Après tout, c'est le jeu de la politique, surtout en temps de crise où il faut trouver des responsables. Les Insoumis et le Rassemblement National font remarquer que le budget de la sécurité civile et donc des pompiers a été amputé de 53 millions d'euros en 2024.
1: Et pourquoi cette année 2024 est-elle si importante ?
11: Eh bien parce que cette année-là, la baisse des crédits a empêché l'achat de 2 nouveaux Canadair. À l'époque, le gouvernement doit trouver 10 milliards d'euros d'économies et coupe donc dans le budget de nos forces de secours, malgré la promesse d'Emmanuel Macron, 2 ans plus tôt, d'investir massivement dans les moyens de lutte contre les feux de forêt. 16 Canadair devaient être commandés par la France, de quoi renouveler et grossir la flotte actuelle, des avions vieillis certains vols depuis plus de 30 ans. Bilan, en 2026, seuls 4 Canadair sur 16 promis sont commandés, dont 2 grâce à des fonds européens. Les premiers avions doivent être mis en circulation en 2028, c'est dans 2 ans. Les 2 autres, pas avant 2032, c'est dans 6 ans. On est donc loin très loin de la promesse initiale du chef de l'État.
1: Mais la France, Pierrick, s'est tout de même dotée ce week-end d'un nouvel outil, l'A400M.
11: Ces gros avions militaires utilisés en temps normal pour transporter les troupes ou du matériel. Samedi, l'un de ces appareils a largué 20 tonnes de produits retardants sur les zones menacées par les flammes en Gironde. Une première mondiale, mais qui suscite là encore une polémique, orchestrée par le leader des Insoumis, Jean-Luc Mélenchon, qui dénonce la lenteur du gouvernement à mobiliser ces A400M sur le front des incendies. Mais la critique la plus sévère vient des pilotes de Canadair eux-mêmes. L'un d'entre eux dénonçait sur France Info ce week-end un effet d'annonce en raison des délais de rotation de l'A400M, bien trop long pour inverser le cours de la guerre en Gironde.
1: Les incendies, merci Pierrick Bonneau, dont on voit, dont vous voyez les dégâts, dont vous constatez la violence sur les réseaux sociaux. C'est l'œil de Marion, Marion Pépin, bonjour.
12: Bonjour.
1: Les réseaux qui sont aussi de vrais outils d'entraide pour les habitants.
12: Oui, des internautes qui prêtent du matériel, qui organisent des covoiturages ou qui relaient des collectes de dons. Depuis plusieurs jours, les appels à la solidarité se multiplient, que ce soit sur Facebook, Instagram, TikTok ou X. Au parc des expositions de Bordeaux, par exemple, où sont accueillis de nombreux sinistrés, les besoins sont largement partagés sur les réseaux.
13: On a besoin de façon urgente de contenants pour les repas, c'est-à-dire des assiettes en carton, des assiettes en plastique, des verres en plastique, des couverts en bois, des couverts en ce que vous voulez. Nous avons besoin aussi d'eau gélifiée parce que nous avons 120 personnes d'EHPAD qui arrivent, qui ont très peu de manger et bu depuis un petit moment et on n'a pas assez d'eau gélifiée pour ces gens-là.
12: D'autres offrent aussi un logement aux familles contraintes de quitter leur maison et pas uniquement près des zones sinistrées. Hein, la solidarité s'organise dans toute la France.
14: Moi, je peux juste vous proposer, mais c'est pas dans votre région, c'est dans le 95, dans le Val-d'Oise, un hébergement. Si vous êtes en galère, je peux vous prêter un appartement vraiment pour 4 personnes avec grand plaisir. C'est le petit geste que je peux faire.
1: La solidarité, Marion, qui s'étend aussi aux pompiers.
12: Des habitants se coordonnent sur les réseaux pour leur apporter des repas, de l'eau ou simplement leur permettre de souffler quelques instants entre deux interventions. On a également de nombreux messages de soutien qui sont publiés envers ces sapeurs-pompiers, mais aussi pour celles et ceux qui ont tout perdu. Par exemple, le camping aux couleurs du Ferré, entièrement détruit par les flammes, a suscité une immense vague de soutien ce week-end. Sous sa publication Instagram, des milliers de commentaires. On viendra vous aider à reconstruire. Dites-nous de quoi vous avez besoin. Ou encore, courage à toute l'équipe. On pense fort à vous.
1: Et les internautes se mobilisent aussi pour les animaux.
12: Oui, beaucoup partagent des avis de recherche d'animaux disparus ou proposent d'accueillir ceux qui ont été évacués.
15: On peut accueillir encore quelques chevaux. On en a déjà accueilli 7, 8 je crois. Donc n'hésitez pas à m'envoyer un message si vous êtes en difficulté.
16: Partout en France, les refuges sont saturés ou doivent évacuer et pour ça, ils recherchent activement des familles d'accueil pour accueillir leurs animaux. Conseille vivement de regarder autour de chez toi. Pense et n'hésite pas, c'est l'occasion de faire une bonne action.
1: Des réseaux, Marion, qui deviennent en fait quasiment une plateforme de secours.
12: Oui, parce que dans ces situations d'urgence, tout va très vite. Les informations circulent en quelques minutes, bien plus rapidement que par les canaux traditionnels et touchent des milliers, voire des millions de personnes. Les groupes Facebook locaux jouent notamment un rôle essentiel. Ils mettent en relation presque en temps réel ceux qui ont besoin d'aide et ceux qui sont prêts à en apporter. Il suffit souvent de taper le nom de sa ville sur Facebook, suivi de mots-clés comme solidarité, incendie ou entraide pour trouver ces groupes.
1: Attention tout de même, il faut rester vigilant. Hein.
12: Oui, parce que de nombreuses fausses informations circulent aussi pendant les incendies. N'hésitez pas à vous tourner vers les publications des mairies, des préfectures ou des services de secours qui relaient des informations vérifiées sur les besoins, les évacuations et les lieux où se mettre à l'abri.
1: L'œil de Marion, Marion Pépin, tous les matins sur France Info. Nous retournons bien sûr en Gironde dans quelques secondes. Restez avec nous.
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1: Ciel nuageux, Sophie Bria du sud-ouest à la Franche-Comté ce matin.
10: Accompagné de trop rares pluies et ces nuages se dissipent au fil des heures pour laisser place au soleil, comme sur le reste du pays. En Méditerranée, Mistral et Tramontane souffrent de 50 à 70 km/h et ce pour la journée. Cet après-midi, le ciel est plus variable entre le nord et la Haute-Savoie. En Corse, des averses circulent sur les massifs, ça va être bon pour les feux et le ciel est plus nuageux. Les températures maximales sont comprises entre 21 et 29 sur la moitié nord, 28 à Paris, 26 à Lille, 21 à Honfleur, sur le reste du pays jusqu'à 34, 29 à Bordeaux, Lyon et Nice et 34 degrés à Nîmes.
1: Il est 8h, bienvenue. À la une ce matin, bonjour Maureen Suignard.
18: Bonjour à tous.
1: Pas de progression du feu cette nuit en Gironde.
18: La situation a été globalement stable, annonce la préfecture, mais les flammes sont toujours aux portes de la métropole bordelaise, alors que la canicule sera de retour demain. Emmanuel Macron préside une nouvelle réunion interministérielle de crise ce matin. Le feu n'est donc pas fixé, les pompiers sont déjà épuisés, pourtant ils vont devoir rester mobilisés pendant encore des semaines, rappelle sur France Info la Fédération Nationale des Sapeurs-Pompiers. Et à cause du feu, c'est l'air qui devient irrespirable. 6 départements sont en alerte rouge ce matin. Et puis ça paraît presque facile, encore une victoire de Pogacar sur le Tour de France. La 5e au compteur, le public français espère maintenant une victoire du nouveau chouchou des Français, Paul Sexas.
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18: Les pompiers redoutaient une nouvelle nuit terrible, une nuit de lutte acharnée contre les flammes en Gironde, alors que l'incendie a déjà ravagé plus de 42 000 hectares de végétation. Mais l'action des pompiers a bien eu des effets ces dernières heures. Erwan Chassin, vous êtes en Gironde pour France Info. La préfecture annonce que la situation est restée stable pendant la nuit.
19: Oui, la situation est restée quasiment inchangée cette nuit, sans évolution majeure, dit la préfecture ce matin, face à un feu qui régulièrement tente des incursions, on va dire, vers la métropole bordelaise. 2500 pompiers sont mobilisés, 18 moyens aériens les soutiennent, plus 1500 militaires appelés en renfort. Et pourtant, ce feu reste très difficile à combattre, car extrêmement erratique, et on en a été témoin hier de cette virulence. On est allé à Somos, là où tout a commencé mercredi dernier. Et ce que l'on a vu est vraiment stupéfiant. On a vu ce feu démarrer un endroit et parvenir à se projeter, à projeter des braises à la manière d'un mortier d'artifice à plusieurs centaines de mètres. Une poignée de minutes plus tard, un autre feu d'ailleurs a démarré à cet endroit, attisé par un vent tournant dans une végétation très sèche. Et on comprend très bien donc en voyant ça que les pompiers aient du mal à contenir ce monstre. De nombreux pièges lui sont tendus, des pare-feux sont créés, des contre-feux sont allumés. Mais l'incendie semble les déjouer. Et ce qu'il va falloir surveiller, c'est l'impact d'une nouvelle vague de chaleur qui est annoncée à partir de demain.
18: Erwan Chassin en Gironde pour France Info. La chaleur, la canicule de retour qui inquiète donc les autorités, puisque les pompiers sont déjà éreintés après des heures, des jours de combat. Et cela est loin d'être terminé. Ils vont devoir tenir sur le temps long, prévient le lieutenant-colonel David Anotel, le représentant de la Fédération Nationale des Sapeurs-Pompiers.
20: À l'heure actuelle, ils encaissent, ils sont suffisants. La problématique est de durer dans le temps, puisque cet incendie va durer plusieurs semaines, voire plusieurs mois, avant de pouvoir passer le message final de feu éteint. Il y aura
1: plusieurs
20: des relèves.
1: Mois,
20: oui, clairement,
1: plusieurs mois.
20: L'Andiras, le feu éteint avait été passé, il me semble, courant octobre. Donc, on sera sur ces mêmes dynamiques. Donc, pendant de nombreuses semaines et de nombreux mois, il faudra prévoir des relèves qui continueront à venir de toute la France. Donc, pendant qu'on éteint les incendies, il y en a d'autres sapeurs-pompiers qui sont dans les ambulances. La période de canicule qui arrive va aggraver, va augmenter le nombre d'interventions. Donc, on a toute cette mécanique qui use effectivement les effectifs. On porte le chiffre de 250 000 sapeurs-pompiers volontaires à atteindre à la Fédération nationale. Un complément également parmi les sapeurs-pompiers professionnels, il faut effectivement augmenter les effectifs si on veut tenir dans le temps et si on veut faire face aux nombreuses crises en lien avec le dérèglement climatique, puisque à l'automne, on aura vraisemblablement, malheureusement, des inondations dues aux orages.
18: Le lieutenant-colonel David Anotel, le représentant de la Fédération nationale des sapeurs-pompiers, invité de France Info ce matin.
1: Et pas de nouvelles évacuations annoncées.
18: Il y en a déjà eu plus de 220 000 depuis mercredi dernier. Et parmi ces sinistrés figurent des personnes âgées qui ont besoin de soins, d'attention permanente. C'est le cas de la centaine de résidents de l'EHPAD d'Arès sur le bassin d'Arcachon. Ces résidents ont déjà passé deux nuits dans un gymnase près de Bordeaux. Très peu de médecins sur place, mais tout de même des aides-soignants, dont Jade qui a décidé de venir pour prêter main forte.
22: Il n'avait aucune aide-soignante et aucune infirmière pour pouvoir changer les personnes âgées. Je me dis que je serais peut-être plus utile là-bas en tant qu'aide-soignante. J'irai là où il y a de la demande. Mais ma priorité, ça va être vers les personnes âgées qui sont souvent seules, qui n'ont pas de famille et qui doivent stresser et beaucoup et qui ont besoin de nous. Donc ça va être ma priorité. Et en fait, je sais que je peux aider. Et là, mon emploi du temps me le permet aussi. Et en plus de ça, je me dis que je vais pouvoir allier mes autres casquettes parce que je suis aussi masseuse. Et quand j'étais aide-soignante, je massais mes patients. Donc si je peux même les masser 5 minutes, ça pourra détendre un peu tout le monde, même les collègues, etc. Je peux être très utile et de rester chez moi. Une amie m'avait proposé des vacances gratuitement. Je lui ai dit, je ne peux pas. Moi, je suis bordelaise de base. Je suis venue m'installer ici il y a 3 ans. Mon cœur n'est pas là, en fait, et j'ai besoin d'aller là-bas. Je sais que je peux apporter et qu'il y en a besoin. Donc, ça me touche. touche énormément.
18: Le témoignage de Jade, aide-soignante venue soutenir les sinistrés. Du côté des transports, le trafic des trains est toujours interrompu au sud de Bordeaux jusqu'à nouvel ordre. Tous les TGV au départ d'Hendaye et de Tarbes en direction de Bordeaux sont aussi supprimés. La SNCF annonce qu'elle prolonge l'annulation et l'échange sans frais des billets. Du côté de la route, l'A63 est fermée en direction de Bordeaux au niveau de la bifurcation avec l'A64. La préfecture de Gironde demande aux touristes de ne pas rejoindre le département. Il y a ce feu impressionnant, ces flammes immenses qui s'élèvent parfois sur des dizaines de mètres, et bien au-delà du périmètre de ces incendies, ce sont les fumées qui sont aussi inquiétantes. 6 départements du sud-ouest en alerte rouge face à la pollution de l'air aux particules fines. La Dordogne, la Gironde, les Landes, le Lot-et-Garonne, l'Aveyron et le Gard. Les personnes fragiles peuvent être particulièrement sensibles, comme le détaille la professeure Chantal Raérisson. Semgen, elle est pneumologue.
2: Quelles que soient les personnes, alors d'abord les enfants, les personnes âgées, les personnes qui ont de maladies respiratoires et ou cardiaques vont avoir des problèmes respiratoires puisque les particules et le gaz, en particulier le monoxyde de carbone, vont venir irriter les voies respiratoires. Donc on peut avoir effectivement une toux d'irritation, on va se mettre à tousser, à être oppressé, voilà, et on peut avoir également des personnes qui vont être admises aux urgences pour un peu plus tard des symptômes de bronchite, qui vont mimer un peu une bronchite, avec une toux, des crachats après l'exposition. Donc pour se protéger, effectivement, faut se calfeutrer au maximum. Il faut essayer de réduire l'exposition, en particulier pour les bébés, les nourrissons, les personnes âgées. Et le port du masque est utile. Le port du masque permet de réduire l'exposition, en particulier le port du masque FFP2.
18: La pneumologue Chantal Raérisson-Semgen, les autorités conseillent aux habitants de sortir le moins possible et d'éviter les efforts physiques.
1: Et nous rejoindrons Maureen dans 5 minutes, l'envoyé spécial de France Info au Porge, en Gironde. Il sera aux côtés du maire de cette commune dévastée.
18: Et ce feu en Gironde n'est pas le seul. Dans les Landes, près de 200 bâtiments ont été détruits près de Biscarrosse. Depuis jeudi, le feu a parcouru 3600 hectares de végétation. Dans le Var, plusieurs reprises de feu ont été observées hier soir, alors que déjà plus de 4500 hectares ont été parcourus. Le feu n'est pas fixé

0: Pogacar, puissance 5. Le Slovène a remporté hier soir à Paris son 5e Tour de France. Il rejoint le cercle très fermé des quintuples vainqueurs de la Grande Boucle. Édition 2026 qui a aussi été marquée par l'exploit du Français Paul Sexas. 4e du classement pour son premier tour à seulement 19 ans, Tony Rimbaud.
1: Premier du classement général.
2: Paul Sexas n'est pas sur la photo qui rassemble les trois premiers du Tour de France sur les Champs-Élysées, mais dans la foule, les spectateurs en sont certains, le Français sera un jour tout en haut de l'affiche.
3: À 19 ans, c'est exceptionnel ce qu'il fait, donc on a déjà l'année prochaine, je pense qu'il y a la place.
2: Ce tour a sacré Paul Sexas, nouveau chouchou du public français. Mais le cycliste de 19 ans a aussi impressionné ses pairs, comme le Mexicain Isaac Del Toro, troisième de la Grande Boucle.
4: Je pense que c'est un grand coureur dont on doit se méfier. Donnez-lui un peu de temps et il va devenir un grand champion.
2: Un futur grand champion, ça tout le monde en est convaincu. Mais pour gagner un tour, Paul Sexas doit encore prendre de l'expérience et disposer d'une équipe capable de rivaliser avec le rouleau compresseur UAE de Tadej Pogacar, insiste Jean-François Bernard, le consultant cyclisme pour France Info sur la Grande Boucle.
5: Il y a un gros recrutement à faire, ça passe par des coureurs qui sont leaders dans d'autres équipes. Regardez l'équipe UAE, la plupart des coureurs qui sont équipiers sont des leaders autre part.
2: Et l'équipe Décathlon CMA-CGM devra aussi tout faire pour conserver sa pépite qui attise évidemment les convoitises. Paul Sexas est sous contrat jusqu'à fin 2027 avec la formation française.
0: Et place maintenant au Tour de France femme. Marie, ça débute ce samedi.
6: Et c'est à suivre évidemment en direct sur France Info. Merci Maureen Suignard. Sophie Bria, le vent faiblit sur la plupart des régions excepté en Méditerranée.
7: Oui, Mistral et Tramontane soufflent en rafale entre 50 et 70 km/h en vallée du Rhône jusqu'aux côtes et dans le golfe du Lion. Et ce, pour toute la journée. Et ce matin, le ciel est nuageux du sud-ouest jusqu'à la Bourgogne-Franche-Comté et le nord des Alpes. Il laisse place au soleil cet après-midi qui occupe déjà les autres parties du territoire. Les températures ce matin sont comprises entre 12 et 27 degrés. Cet après-midi, profitons des températures avant l'arrivée d'une nouvelle vague de chaleur. Vous avez de 22 à 34 degrés au thermomètre.
6: Merci Sophie.
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6: Dans une dizaine de minutes, le choix de France Info nous emmène dans un village des Pyrénées-Orientales sauvé des flammes grâce à un savant aménagement du territoire. Les incendies, Pierrick Bonneau, au programme évidemment du 8h30 France Info.
9: Avec Maud Bréjon, la porte-parole du gouvernement, nous avons beaucoup de questions à lui poser sur ces incendies et sur la gestion de cette crise par le gouvernement sous le feu des critiques ces derniers jours.
6: Et nous retournons en Gironde tout de suite.
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6: Auprès de Benjamin Elie, vous êtes en direct, Benjamin, du Porge, en Gironde, en direct de la salle des fêtes et aux côtés du maire de cette commune ravagée par les flammes.
11: Oui, cette salle des fêtes qui accueille des dizaines de pompiers là autour de nous. Il y en a certains qui dorment à l'intérieur sur des lits de camp. Et puis là, c'est aussi l'heure du petit déjeuner servi par des volontaires avec ces dons qui affluent des quatre coins du département. Donc il y a un peu d'animation. Pour arriver jusqu'ici, jusqu'au port, je vous traversais une forêt carbonisée sur des kilomètres. Un peu plus tôt, on allait faire un tour sur l'avenue du bassin d'Arcachon qui n'est pas très loin de la salle des fêtes. Là, c'est un paysage de désolation. On a vu au moins une vingtaine de maisons comme dévorées de l'intérieur. Dans un jardin, on voit un vélo intact, dans un jardin de cendres. La terre est encore fumante, noircie. C'est vraiment un paysage dans lequel il va falloir vivre pendant encore de longs mois, peut-être plus. Monsieur le maire, Martial Zaninetti, qui est avec nous, qui court partout. Monsieur le maire, juste pour qu'on soit très précis, combien de maisons ont été détruites au Porge ?
12: On a identifié 175 maisons qui ont été complètement détruites et plus de 7000 hectares de forêts communales qui sont partis en fumée.
11: Dans une commune de 3500 habitants, c'est dire l'impact qu'a eu l'incendie sur votre population. Comment on gère ça quand on est maire d'une commune, on va dire endeuillée, on peut le dire ?
12: Oui, on peut le dire. Ça fait 4 jours, on rentre sur le 4e jour de gestion.

0: on a géré avec l'ensemble des équipes du SDIS, du CODIS, des bénévoles et des élus. Les services techniques, tout le monde était en place. Donc ça fait 4 jours qu'on gère 24-24 cette situation.
1: Vous dormez ? Vous dormez un peu ?
0: J'ai dormi en 4 jours, j'ai dormi 8 heures.
1: Qu'est-ce qu'il faut faire face au désarroi de vos administrés ? Qu'est-ce que vous leur dites ? Comment vous pouvez les aider ?
0: Alors là, on est en train de monter des cellules, on monte des cellules psychologiques, il y a le département, il y a énormément de solidarité qui se met en place avec nos communes voisines. Donc on est en train de mettre tout ça en place, à la fois des solutions d'hébergement, des solutions administratives, des solutions demain au niveau des assurances. Donc toute cette partie-là est gérée par nos équipes administratives. On a créé une cellule au niveau de la mairie. Dans ce sens-là, il y a plusieurs cellules qui sont créées, des cellules techniques. Aujourd'hui, hier soir, il y a eu un peu de pluie. L'hydrométrie est remontée un peu aujourd'hui. Donc ça temporise un petit peu. Par contre, ce qui est annoncé, c'est une canicule demain, des vents d'est. Donc ça va repartir demain. Donc ce qui veut dire que là, on est en train de faire des énormes pare-feux sur les deux sites touristiques que nous avons à l'ouest du village, à côté de l'océan.
1: Oui, parce que je le disais, la terre est encore fumante. On a vu des flammes ici et là en venant jusqu'ici. Des pare-feux, pour expliquer à nos auditeurs, on peut expliquer le principe ?
0: Des pare-feux, c'est-à-dire qu'on fait des bancs de 100 mètres de large où on rase et on coupe tous les arbres et on met à blanc le terrain.
1: Pour essayer de couper la route au feu, finalement, lui retirer du carburant, passez-moi l'expression, la végétation est ôtée de cet espace. Comment gérer les prochains jours ? Est-ce que vous arrivez à vous projeter ou là vous êtes vraiment minute par minute, heure par heure ?
0: Oui, là, depuis 4 jours, on est dans l'immédiateté. Il y a une cellule qui est en train de travailler, une cellule avec notre responsable de la collectivité qui est en train de travailler sur justement l'après et les semaines et les mois.
1: Comment vous le voyez l'après ? Il va falloir se relever ?
0: Il va falloir se relever, on va avoir besoin de tout le monde, on va avoir besoin de la solidarité nationale. Voir plus loin pour nous redresser.
1: La solidarité, c'est ce qui vous fait tenir ici avec les habitants. La solidarité aussi avec tous ces pompiers qui viennent de partout en France. Hein. Il y a un pompier hier qui me disait c'est une cause nationale cet incendie. C'est une grande cause nationale. Il faut tous se mobiliser. Comment vous voyez les choses ?
0: Ce que je vois aujourd'hui, c'est cet élan de solidarité de nos partenaires et même au-delà de notre territoire. Vraiment de la fraternité. Une fraternité exceptionnelle que l'on ressent.
1: C'est comme ça peut-être que vous arriverez à vous relever de ce paysage de cendres qui nous entoure.
0: On se relèvera, on prendra le temps, mais on se relèvera. Tout le monde est prêt à relever les manches.
1: Merci Martial Zaninetti, monsieur le maire qui a beaucoup à faire, on le laisse filer. Si on a encore une minute ou deux, j'aimerais donner la parole à l'une de ses volontaires, une habitante du Porge, qui est là depuis le début. Au service des pompiers. Betty, venez jusqu'à moi. Elle est en train d'avaler une petite tartine. Mais vous nous accordez quelques minutes pour France Info ?
2: Vite fait. Oui, vite fait.
1: Oui, vous êtes occupée, Betty, qui habite au Porge. Alors, votre maison a été épargnée, mais ce n'est pas passé très loin, c'est ça ?
2: Oui, c'est passé très près. Les pompiers ont fait un excellent travail.
1: Qu'est-ce qui s'est passé concrètement ?
2: Alors, je ne sais pas, je n'étais pas là, mais je pense que le feu a atterri dans mon jardin. Il a brûlé toute ma pelouse, mes clôtures, enfin tout autour. Et ma maison a été épargnée vraiment de très près, à 50 cm, elle était plus là. Quoi. Merci beaucoup à eux.
1: Et depuis, vous êtes là, dans l'action.
2: Ah oui.
1: Peut-être que ça vous permet de tenir, d'être au service des pompiers, de préparer les petits déjeuners, d'offrir ce sourire aussi, ce réconfort.
2: Oui, bien sûr. On se doit d'être là pour eux, bien évidemment. Et là, encore plus, moi, quand j'ai vu ma maison, j'ai dit, je ne peux pas faire autrement que d'être là aujourd'hui, c'est sûr.
1: Comment vous traversez ? Il y a le choc, évidemment, qui n'est peut-être pas encore absorbé. Qu'est-ce que vous vous dites entre habitants ? Vous le savez, facilement, les maisons sont à terre.
2: Pour l'instant, moi, personnellement, je ne réalise pas encore vraiment. Je vois que c'est un peu l'apocalypse, notamment vers chez moi, venue du bassin d'Arcachon, mais on verra après, je pense.
1: Il va falloir réintégrer cette maison entourée d'habitations qui ont comme été soufflées, rasées.
2: Oui, c'est ça. Mais comme je vous dis, pour l'instant, on ne se rend pas vraiment compte. Quand tout sera fini et qu'il faudra la réintégrer, oui, là, je pense que ce sera le choc.
1: Peut-être encore plus dur que maintenant, où là, vous, en effet, vous êtes au service des pompiers. Vous n'avez même pas pris le temps de vous poser, de réaliser.
2: Voilà, oui, pour l'instant, voilà, c'est l'action, c'est la demande, le besoin, tout, et après on verra.
1: Comment vous allez faire pour avancer après tout ça?
2: Je ne sais pas, on verra. Mais j'ai de la chance, j'ai ma maison. Voilà. Et on est tous en vie. C'est le principal.
1: Et si on s'arrêtait là, Betty, merci beaucoup.
2: Merci à vous.
1: Betty, volontaire au service des pompiers au Porge, commune meurtrie par l'incendie. Vous l'avez entendu, légère accalmie sur le front de l'incendie aujourd'hui. Peut-être juste le temps de réaliser le désastre.
3: Merci à Betty et merci à vous, Benjamin Elly et Marc Garvenès, envoyés spéciaux de France Info au Porge en Gironde. L'Espagne aussi souffre des incendies. France Info monte dans quelques secondes.
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3: Le fil info à 8h20, Marie-Marty Rossian à la une, Emmanuel Macron qui va présider ce matin une cellule interministérielle de crise.
12: Dans ce contexte d'incendie hors norme qui ravage le sud-ouest de la France, 240 habitations ont été détruites en Gironde où la situation est toutefois restée globalement stable la nuit dernière sans évolution majeure. Dans le département, près de 15 000 entreprises ne peuvent pas fonctionner normalement. La préfète Sophie Broca a exclu tout travail dans les communes concernées par des évacuations. Des feux sont toujours actifs dans le Var mais aussi dans les Landes et en Corse. Au total, ce sont 115 000 hectares qui ont été parcourus par les flammes dans toute la France depuis le début de l'année. Deux personnes sont mortes dans une attaque de drones ukrainiens dans le sud de la Russie, attaque qui a fait également plusieurs blessés. Par ailleurs, le président ukrainien Volodymyr Zelensky va rencontrer aujourd'hui le nouveau Premier ministre britannique Andy Burnham, rencontre prévue au Royaume-Uni. Et puis en tennis, le français Lucas Vandage remporte son premier titre sur le circuit ATP. Il est venu à bout hier du Belge Alexander Blocks en 3-7 en finale du tournoi d'Estoril au Portugal.
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3: Consacré à cet incendie monstre qui fait rage en Gironde, France Info Monde. Bonjour Frédéric Saïs.
13: Bonjour Marie, bonjour à tous.
3: 1500 militaires envoyés en renfort en Gironde, un avion militaire, la 400M, transformé en bombardier d'eau en France. L'Espagne, elle aussi, affronte des incendies gigantesques. Frédéric, l'Espagne, où ça fait longtemps que l'armée est mobilisée face aux incendies.
13: Oui, plus de deux décennies, tout part en fait d'un traumatisme national. En 2005, 11 pompiers espagnols sont tués en luttant contre les flammes, alors le gouvernement décide la création d'une unité militaire d'urgence. 3500 soldats issus de l'armée de terre, de l'air, de la marine, mobilisables à tout moment. Ils sont en ce moment à pied d'œuvre contre l'incendie d'Avila, près de Madrid. Les incendies qui représentent trois quarts de leur mission depuis 20 ans. Mais ils interviennent aussi pour les inondations, pour les tempêtes, pour les tremblements de terre. Et même pendant la crise du Covid, cette unité est dirigée par un général. Elle vient prêter main forte aux pompiers et aux secouristes civils.
3: Est-ce que cette méthode fonctionne?
13: Alors cette unité militaire d'urgence revient de loin. Quand elle est créée en 2005, des torrents de critiques s'abattent. Le gouvernement socialiste de l'époque est accusé de dépenses pharaoniques, de caprices coûteux, mais l'opposition de droite, au fur et à mesure des années, tempère ses critiques. L'unité militaire intervient sur tous les fronts, y compris à l'étranger. Elle est copiée au Maroc, au Pérou. Elle devient très populaire auprès des Espagnols. Il faut dire que ces dernières années n'ont pas épargné le pays en termes de catastrophes. L'été dernier, record de surface calcinée par les incendies. Il y a 2 ans, des inondations monstres avaient aussi frappé la région de Valence. Alors évidemment, aujourd'hui, plus personne en Espagne ne propose de supprimer cette unité militaire d'urgence.
3: Ce qui n'empêche pas, Frédéric, les règlements de compte politiques.
13: Ni les querelles de pouvoir, notamment entre les régions et l'État. Vous savez qu'en Espagne, les régions ont beaucoup de pouvoir, plus qu'en France. Ce sont elles qui sont chargées de la prévention et de la lutte contre les incendies. Or, elles n'ont pas la main sur cette unité militaire d'urgence qui dépend du ministère de la Défense. Voilà qui suscite des couacs et des mésententes. Encore un exemple, c'est dernier jour, la présidente de la région de Madrid a demandé au gouvernement de faire plus et de décréter l'état d'urgence nationale. Un ministre lui a répondu qu'elle aurait mieux fait, elle, de ne pas réduire les services publics dans sa région. Passe d'armes un peu mesquine, mais face à la progression des incendies, le Premier ministre et la présidente de région ont finalement éteint la polémique hier. Ils ont salué leur bonne coopération et le roi d'Espagne en a appelé à l'unité nationale.
3: Frédéric Saïs, France Info Monde, tous les matins sur France Info. 8h24, place au choix de France Info de ce lundi. Autour de cette question, comment prévenir les incendies? Eh bien, ça passe notamment par l'aménagement du territoire. Exemple, dans les Pyrénées-Orientales, nous sommes à Montalbat-le-Château. Vous vous êtes rendue, Caroline Félix, dans ce village, épargné presque par miracle par l'énorme feu de Trévillac qui a parcouru 5000 hectares au début du mois.
5: En arrivant par la route, on le voit, tout est brûlé à perte de vue, sauf le village de Montalbat, cerclé de verdure. Les flammes ont été bloquées au sud par des pâturages, au nord par des arbres bien entretenus, ceux de Pierre Harris, agriculteur.
9: Et les amandiers, vous voyez, c'est propre, bon, ça s'arrête. Hein. L'autre, là-haut, il était sale aussi et il a brûlé.
5: Le village épargné aussi grâce au débroussaillement des maisons isolées de Montalbat, obligation respectée quasiment par tous les habitants grâce à l'intervention de l'Office national des forêts.
14: Après.
5: Marie Martinez, la maire de Montalbat, travaille avec l'ONF depuis 3 ans.
14: L'ONF est venue pendant 2 ans et demi en conseil, voir les propriétaires, leur dire ce qu'il fallait faire, les arbres qu'ils avaient à couper, ce qu'il fallait débroussailler, etc. Et là, ils sont passés en mai, contrôle, verbalisation. Toutes les maisons qui avaient fait leur obligation légale de débroussaillement, elles ont été sauvées.
5: Entretenir tous les terrains, travail de longue haleine. Et d'ailleurs, la mère pense déjà à l'avenir.
14: J'ai un éleveur qui va partir bientôt à la retraite. C'est celui qui occupe la bergerie communale, qui entretient les terrains. Il faudra qu'on prenne des contacts pour pouvoir le remplacer.
5: Sur le modèle de Montalbat, la préfecture lance un appel à candidature de communes pour expérimenter des ceintures vertes basées notamment sur l'agriculture. Plus facile à dire qu'à faire pour Pierre Harris.
9: Et notre préfecture nous fait de belles réunion en nous disant on va installer des agriculteurs, on va faire des coupe-feu, blablabla, blablabla. Il ne se fait jamais rien. Avant il y avait 500 hectares, aujourd'hui il en reste 30. Donc, le jour où nous on arrête le feu, il arrive au village.
5: Les agriculteurs ne vont pas tomber du ciel, dit-il.
3: Cette réflexion, Caroline, sur le rôle des agriculteurs existe depuis une cinquantaine d'années dans les Pyrénées-Orientales. Il y a même des contrats spécifiques pour débroussailler.
5: Oui, il concerne les éleveurs uniquement. En direction donc le massif des Aspres à Saint-Marsal, Fabrice Yabour élève des vaches et 300 brebis. Elles entretiennent une quinzaine d'hectares dits de coupures de feu.
15: Sur les coupures des FCI, elles étaient en train de manger l'herbe. Elles ont tout nettoyé, donc il faut les changer de territoire. Ouais.
5: Quand il n'y a pas de bêtes, il sort le broyeur pour retirer les ronces, les herbes hautes, les fougères, comme sur cette crête un peu plus haut.
15: On le voit, la différence avec la clôture là, à gauche. Là. C'est pas entretenu et là, c'est entretenu. Quoi.
16: Il n'y a pas eu de feu. C'est peut-être grâce à la coupure. Il vaut mieux prévenir que guérir. Hein.
5: Ce terrain bien rasé est marqué en jaune sur la carte des pompiers.
17: Nous sommes ici.
5: Carole Dupéron, de la Société d'élevage des Pyrénées-Orientales.
17: Ça, c'est donc l'atlas opérationnel qu'ont les pompiers. Ça leur indique les coupures de combustible qui leur servent de ligne d'appui pour combattre le feu. Ces coupures-là sont sous contrat et entretenues par les éleveurs.
5: Il y a quelques années, il y avait une ceinture jaune continue.
17: Il y avait une continuité jusque-là. Et maintenant, il y a ces plein de petits trous. En 2014, on avait 1200 hectares de coupures de combustible entretenues par les éleveurs. Là, en 2026, on n'en a plus que 350.
5: Car les fonds européens ont fondu, les revenus de Fabrice pour la coupure sont passés de 30 à 10 000 euros par an.
15: Ça devient de moins en moins intéressant, c'est des terrains assez difficiles, c'est pentu. Quand c'est boisé, il faut des jours et des jours pour faire de la petite surface. S'il y avait ces contrats avec un peu plus de moyens, ça motiverait un peu plus les jeunes parce que c'est quand même difficile de s'installer dans un secteur comme ici. Quoi.
5: Alors Carole Dupéron pense à aller chercher des fonds privés.
3: Et justement, Caroline, pour lutter contre le recul de l'agriculture, certains acteurs privés propose de mettre la main à la poche.
5: Oui, comme Fabrice Rieux, président du syndicat du commerce et des vins du Roussillon. Ces vignes ont été touchées par l'incendie.
18: Beaucoup de raisins ont été touchés par le goût de fumée et malheureusement ne seront pas tous récoltables cette année.
5: Passé l'émotion, il propose un projet de ceinture pare-feu agricole, financé notamment par son syndicat et par la Fédération de l'hôtellerie de plein air, par exemple.
18: Tout le monde répondra présent, au moins pour initier. On préfère qu'il y ait des gens qui vivent de leur travail comme les agriculteurs, qu'ils entretiennent ces espaces tout autour, parce que c'est notre futur qui est en danger, c'est la viticulture et le tourisme. Les deux sont indissociablement liés. Avec des paysages dévastés, notre tourisme pourrait en pâtir.
5: Une rémunération jusqu'à 1500 euros l'hectare sur certaines parcelles pour une enveloppe de 15 millions par an.
18: C'est pas cher payé par rapport aux centaines de millions d'euros que va approcher le coût de cet incendie.
5: Et comme tous ceux que j'ai interviewés, il estime qu'il faudra désormais prendre en compte le risque incendie à chaque nouvelle construction.
3: Reportage de Caroline Félix. C'était le choix de France Info de ce lundi que vous retrouvez sur franceinfo.fr.
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3: Beaucoup de soleil encore aujourd'hui, Sophie Briand.
20: Oui, excepté ce matin entre le sud-ouest et la Bourgogne-Franche-Comté où le ciel est nuageux accompagné de quelques pluies, surtout entre le Massif central et le Haut-Rhin. Et le soleil reprend sa place cet après-midi sur ces régions comme sur le reste du territoire depuis ce matin. Du nord aux Alpes du Sud, le ciel est variable cet après-midi comme sur tous les massifs, avec des averses possibles sur le relief corse qui peut être bon pour les feux. En Méditerranée, Mistral et Tramontane souffrent de 50 à 70 km/h pour la journée, alors que le vent d'ouest faiblit en Gironde, ça c'est la bonne nouvelle, souffle entre 5 à 10 km/h actuellement. Et les températures cet après-midi sont comprises entre 22 et 29 degrés sur la moitié nord, 29 à Nantes, 28 à Paris, Strasbourg et Rennes, 26 à Lille, 24 à Brest et 22 degrés à Calais. Sur le reste du pays, comptez de 25 à 34 degrés, 25 à Aurillac et Biarritz, 29 à Bordeaux, Lyon et Nice, 31 degrés à Ajaccio, 33 à Marseille, 34 à Nîmes. Profitons de ces températures avant l'arrivée d'une nouvelle vague de chaleur dès demain avec 36, 37 degrés atteints et mercredi les 40, 41 degrés aussi seront atteints.
3: Et on va en parler, merci Sophie, avec la porte-parole du gouvernement Maud Bréjon avec nous dans moins de 5 minutes, il est 8h30. Maureen Suignard pour l'info.
21: La situation est restée globalement stable au cours de la nuit, sans évolution majeure à signaler. Voici les dernières nouvelles données par la préfecture de Gironde à propos de l'incendie monstre toujours en cours. 42 000 hectares de végétation déjà brûlés. Le feu se situe toujours tout près de l'agglomération bordelaise, à une quinzaine de kilomètres. Des communes situées en lisière de Pinède où des tonnes de produits retardants ont été largués hier par avion, puisque dans cette zone se trouvent des sites, des usines très sensible. Alors au sol, ce sont des centaines de militaires qui ont été déployés avec des entreprises du BTP pour construire des pare-feux, notamment Emmanuel Leclerc.
22: Pour l'heure, le site du laser mégajoule au Barp à mi-chemin entre Bordeaux et Arcachon est encore loin des flammes, confié l'un de ses responsables hier après-midi, rassuré malgré tout de voir arriver des renforts conséquents de la sécurité civile, en plus des pompiers du CEA destinés aux labos dans les sous-sols. La situation était en fait hier beaucoup plus sensible, plus au nord, en lisière de forêt, là où se trouvent quelques-uns des fleurons de l'industrie de défense, Ariane Espace et ses quatre sites de missiles, notamment à Saint-Médard-en-Jalles. Même cas de figure dans la commune voisine de Martignas pour une usine de Dassault et le camp des forces spéciales parachutistes de Souge, spécialisé dans le renseignement. Un avion bombardier d'eau, Dash 8, ne cesse de faire des rotations pour déverser du produit retardant à proximité. Puis un Canadair en renfort, en plus des moyens très lourds déployés au sol, dont ceux des pompiers militaires de Paris. On ne pourra pas déménager des machines-outils de plusieurs tonnes si le feu doit passer malgré tout, dit un responsable d'une usine, alors que chez les militaires du 13e RDP, le scénario pour embarquer tout le matériel sensible très rapidement est déjà prévu depuis longtemps.
21: Emmanuel Leclerc sur France Info. 220 000 personnes ont été évacuées au total et leur retour n'est pas possible à l'heure actuelle. La hausse des températures à venir inquiète aussi les autorités, tout comme les vents qui changent toujours de sens. Ce matin, Emmanuel Macron va présider une cellule de crise au ministère de l'Intérieur, juste avant le dernier Conseil des ministres qui se tient avant les vacances. Mais vu les circonstances, le terme de vacances est tout de même relatif pour les ministres, Aurélie Herbement.
23: Sébastien Lecornu avait prévenu fin juin, en pleine canicule, il fallait anticiper un scénario où il n'y aurait pas de vacances à proprement parler. Entre les incendies et une nouvelle vague de chaleur attendue, les vacances attendront effectivement. L'Élysée en a même annulé le déjeuner prévu avec les conjoints des ministres ce midi après le Conseil pour que chacun soit bien concentré sur son action, glisse un proche du président. Le ministre de l'Intérieur n'avait de toute façon prévu de partir qu'en fin de semaine. Laurent Nunez compte se reposer chez lui dans le Cher, pas très loin de Paris, donc s'il faut faire des allers-retours. À Bercy, les ministres vont recevoir cet après-midi les acteurs du tourisme, les assureurs. Une réunion se tiendra aussi sur l'énergie pour faire le point sur les approvisionnements en électricité. La règle est claire pour les ministres, expliquent des conseillers. Se reposer, oui, mais rester en veille active et mobilisable à n'importe quel moment.
21: Aurélie Herbemont du service politique de France Info. Et ce matin, le Secours populaire appelle à la solidarité pour venir en aide aux populations touchées par les incendies en Gironde, mais aussi dans les Landes et le Var. Un appel aux dons financiers et pas matériels pour pouvoir aider les sinistrés sur le temps long. Aujourd'hui, ce sont 7 départements qui sont classés en risque élevé de feux de forêt des Pyrénées-Orientales au Var. Le suspect de l'attentat à la voiture Bélier à l'arme blanche en marge de la Gay Pride samedi à Berlin est mort. Attaque qui a fait un mort et une trentaine de blessés. Le suspect âgé de 21 ans a été tué par la police. Il avait un lourd casier judiciaire et était connu pour sa radicalisation et son appartenance au milieu islamiste. Il est 8h33 sur France Info. Maud Bréjon, la porte-parole du gouvernement, est l'invitée du 8h30 France Info. Elle répond aux questions de Marie Bernardeau et Pierrick Bonneau.
3: Bonjour Maud Bréjon.
0: Bonjour à tous.
3: C'est un monstre de feu qu'affrontent les pompiers depuis mercredi dernier en Gironde. Y a-t-il matière ce matin à être rassuré?
0: Écoutez, la situation est exceptionnelle et à bien des égards dramatique. Heureusement, on ne déplore aujourd'hui pas de victimes humaine, civile. J'ai évidemment une pensée pour les 3 pompiers décédés dans le cadre de leur mission depuis le début de la saison. Et puis des conséquences pour l'environnement, des conséquences pour les territoires concernés. 115 000 hectares partis en fumée depuis le début de l'année. On a du mal à se rendre compte. C'est absolument colossal. C'est bien supérieur à toutes les années que nous venons de passer. 42 000 hectares en Gironde. 13 500 départs de feu depuis le début de l'année. Et donc des pompiers qui sont surmobilisés, sursollicités, à pied d'œuvre. Et nous, en tant que gouvernement, on est là pour appuyer les dispositifs locaux. C'est notre rôle, anticiper la protection des populations. Et c'est ce que je voudrais dire ce matin. Le premier objectif du gouvernement, le premier objectif des forces localement, le premier objectif des sapeurs-pompiers, c'est de protéger les Français, c'est de protéger les habitants.
1: Pas de nouvelles évacuations ce matin, Maud Bréjon?
0: Pas de nouvelles évacuations, mais on s'adapte en permanence avec en première ligne, bien sûr, encore une fois, les sapeurs-pompiers, les préfets, l'ensemble des services déconcentrés de l'État. Et c'est eux qui, naturellement, sont les mieux à même de dire les décisions qu'il y a à prendre. Il y a plus de 200 000 Françaises et Français qui ont été déplacés. Certains.
3: Est-ce que ça, c'est du jamais vu, d'ailleurs, depuis la Seconde Guerre mondiale?
0: C'est inédit. Mmh. Certains l'ont été de manière préventive, on le comprend bien. Pour d'autres, il y a des conséquences sur leur habitation. Plus de 200 foyers qui ont brûlé jusqu'à présent. Il faut se rendre compte ce que c'est pour les familles. Vous êtes sur le terrain, vous l'entendez, vos reporters l'entendent, vous le diffusez sur vos antennes. C'est un drame et c'est un choc absolument terrible. Perdre sa maison, perdre sa résidence principale, perdre l'ensemble de ses souvenirs, de ses racines. Et donc nous serons évidemment autant que nécessaire pour la reconstruction et pour l'accompagnement aux côtés des Français touchés.
3: Oui, Bréjon, est-ce que vous êtes en mesure ce matin de rassurer les Bordelais, notamment?
0: Ce que je peux vous dire, encore une fois, avec la plus grande prudence dont on doit tous faire preuve, c'est que l'évacuation de Bordeaux n'est pas à l'ordre du jour à l'heure où on se parle. Pour autant...
1: Mais ça veut dire qu'elle est éventuellement prévue?
0: Je suis forcément extrêmement prudente. Pourquoi? Parce qu'on est face à un feu qui est extraordinaire à bien des égards. Extraordinaire de par son ampleur et extraordinaire de par son phénomène. Je ne suis pas spécialiste des questions météorologiques, mais on est face à un pyrocumulonimbus, c'est-à-dire qu'on a, encore une fois, un phénomène météorologique qui, par convection, crée des vents qui permettent à ce feu de générer sa propre météorologie, ses propres vents, ses propres conditions, le rendant... complètement très difficile, pardonnez-moi, à anticiper pour les pompiers. Et on le voit depuis le début sur le terrain, c'est ce qui en fait là encore une situation très exceptionnelle. Le fait que ce feu puisse générer ses propres conditions météorologiques, ses propres vents, ça rend impossible d'anticiper un certain nombre de phénomènes.
3: Très difficile à anticiper. Est-ce que pour autant, à ce stade, vous avez une idée des destructions?
0: Ben, encore une fois, je vous l'ai dit, plus de 200 maisons, plus de 200 habitations. Ce sont les chiffres en date d'hier soir. Et je laisserai bien sûr la préfète de Gironde, notamment, faire un nouveau point probablement dans la journée. Se posera bien sûr la question de la reconstruction. Se posera bien sûr la question de l'accompagnement. Aujourd'hui, nous sommes au cœur de la tempête. La priorité, c'est bien sûr de faire reculer ce feu, de protéger les personnes, on en parlera peut-être, mais aussi de protéger les sites sensibles. Mmh. Il y a des sites sensibles aux alentours
3: des sites Airbus,
0: de l'agglomération bordelaise,
3: et l'armée intervient.
0: Ce qu'on appelle des sites Seveso seuil haut, c'est-à-dire des sites avec des risques industriels majeurs, particuliers du fait des procédés industriels de ces sites, du fait des matières contenues dans l'enceinte de ces sites qui sont parfois difficiles à évacuer. C'est notamment pour ça qu'on a mobilisé l'armée pour permettre la protection de ces sites. Ça passe par des méthodes très précises, par exemple par du terrassement, en tout cas par une protection particulière, parce que derrière, ce sont des risques, encore une fois, des risques chimiques, des risques d'explosion, des risques industriels.
3: Vous êtes inquiète ce matin autour de ces sites ou pas ?
0: Il y a une grande vigilance. Il y a une grande vigilance, et ce, dès les premiers jours de l'incendie. Vous savez, moi, j'assiste au centre interministériel de crise qui était jusqu'alors présidé par le Premier ministre. Le président de la République en présidera un à son niveau aujourd'hui à 10h au ministère de l'Intérieur. Dès le début, ça a fait partie des sujets mis sur la table, anticipés, au même titre, encore une fois, que la protection des personnes. Je ne le mets pas exactement sur le même plan, mais ça peut avoir des conséquences très importantes. Et donc voilà, c'est aussi pour ça qu'on a mis des moyens particuliers.
1: Il y aura des conséquences économiques, forcément. La préfète de Gironde disait hier que le retour au travail n'était pas envisageable ce matin en Gironde. Écoutez, le président de l'UMIH de Gironde, c'est l'Union des métiers et des industries de l'hôtellerie, il était sur France Info ce matin et il est très en colère.
2: Ce qu'on demande, c'est la simplification. Faisons un document unique avec tous les logos de chaque partenaire, que les sinistrés n'aillent pas sur un document unique quand ils sont restaurateurs, qui est pas les mêmes choses que quand on est dans le BTP ou quand on est dans l'industrie. Ils ne connaissent pas nos mutuelles.
1: Alors ça pose le problème de la simplification. Le document unique, est-ce qu'il est envisagé dans ce genre de circonstances ?
0: Écoutez, je l'ai écouté ce matin sur votre antenne. Je comprends son désarroi et je comprends à certains égards sa colère. Le ministre de l'économie, Roland Lescure, ainsi que Serge Papin, moi-même, l'ensemble des ministres concernés réuniront en début d'après-midi les filières touchées. Je pense bien sûr au tourisme, je pense notamment à la filière bois, forêt et d'autres, pour faire le point avec elles, définir précisément les besoins et trouver les voies et moyens les plus efficaces et les plus simples, là encore, pour protéger les entreprises et pour protéger les Français. J'ajoute par ailleurs que les dispositifs d'activité partielle ont été activés par mon collègue Jean-Pierre Farandou. Pourquoi ? Parce que lorsque vous êtes dans des zones aujourd'hui évacuées, ou lorsque votre lieu de travail, plus précisément, est dans une zone évacuée, vous ne pouvez pas vous rendre au travail.
3: Comme le Covid, finalement ?
0: De manière similaire au Covid, tout à fait. Et donc, on active, encore une fois, des outils similaires, cet outil d'activité partielle qui permet la sauvegarde des emplois et des activités. Encore une fois, le gouvernement est aux côtés des Français.
3: Parce que c'est énorme. Ça fait près de 15 000 entreprises qui sont situées dans les zones évacuées qui ne peuvent plus fonctionner normalement. Où nous parlons, Maud Boisjean.
0: Oui, les conséquences de ces évacuations sont très importantes. Elles sont importantes pour les entreprises, elles sont importantes pour les Français qui y vivent, elles sont importantes pour le fonctionnement des services publics dans le territoire.
1: Vous avez estimé les pertes occasionnées par ce...
0: Et puis, pardonnez-moi, je termine une chose sur un point. Il faut reloger l'ensemble de ces personnes déplacées. Et moi, je salue l'action du maire de Bordeaux, Thomas Cazenave, qui fait un travail absolument remarquable ce matin, qui très tôt a anticipé, a ouvert des centres d'accueil.
1: Combien ça va
0: coûter,
1: Maud
0: Boisjean ? Combien
1: ça va coûter cet épisode ?
0: Il est trop tôt pour le dire. Il est trop tôt pour le dire, parce que cet épisode n'est malheureusement pas derrière nous. J'aimerais pouvoir, encore une fois, vous répondre. Ce que je peux dire, en revanche, si vous me permettez de faire un pas de côté, c'est que chacun doit faire preuve de la plus grande vigilance. La meilleure manière, la manière la plus efficace de faire en sorte que cet incendie soit contenu le plus rapidement possible, c'est de respecter les consignes de sécurité. Pourquoi je le dis ? Parce qu'on sait que 9 feux sur 10 sont d'origine humaine. Pas d'origine volontaire, je précise, mais d'origine humaine. Et pourtant...
3: Mais leur violence est accentuée par le réchauffement climatique.
0: Et pourtant, indéniablement. Mais pardonnez-moi, je le dis, pourquoi ? Parce que hier, on entendait encore la préfète de Gironde expliquer qu'il y avait eu des interpellations et des arrestations parce que des habitants, ou en tout cas des citoyens, avaient été arrêtés en train de fumer une cigarette dans la forêt ou de faire un barbecue dans la zone à risque. C'est absolument incompréhensible. Et donc la meilleure façon pour aider les sapeurs-pompiers, encore une fois extrêmement mobilisés, c'est de respecter ces règles de vigilance. Et dernier point, je relaie le message là encore de la préfète de Gironde, nous invitons vivement les Françaises et les Français à ne pas se rendre dans le département tant que le feu n'est pas fixé pour laisser...
6: Dans tout le département ?
0: Pour laisser l'accès aux services de secours, pour ne pas engorger les voies de transport et les voies de déplacement le temps que ce feu soit contenu.
6: Contenu, ça peut prendre plusieurs jours, plusieurs semaines.
0: Ça peut prendre plusieurs jours. Je salue là encore l'action de la SNCF. La SNCF qui permet de reporter gratuitement les voyages en train à destination de cette zone dans les jours à venir jusqu'à vendredi inclus à date pour le moment.
6: Il faudra repousser ça.
0: Il faudra repousser quoi ?
6: Ce 31 juillet, cette disposition de la SNCF.
0: Là encore, on s'adapte jour après jour. Je ne sais pas vous dire quel sera l'état du feu d'ici à 3-4 jours.
6: Mais est-ce que vous imaginez les touristes revenir en Gironde samedi, par exemple ?
0: En tout cas, ce que je peux vous dire, c'est que tant que la situation n'est pas fixée, stabilisée, tant que la zone n'est pas en sécurité, il n'est pas envisageable d'avoir de nouveau des voyageurs qui se rendent dans la région parce que la circulation est très difficile, parce que les forces de secours, parce que les forces de l'ordre sont très mobilisées. Je rappelle 2500 sapeurs-pompiers mobilisés en Gironde, 1500 militaires, 1200 policiers et gendarmes.
6: On peut faire appel à plus de militaires d'ailleurs. C'est envisagé, c'est envisageable.
0: Alors, tous les scénarios sont sur la table. Et ce, depuis le départ. Vous savez, moi j'étais encore une fois, je le disais ce week-end, au centre interministériel de crise avec le Premier ministre. Il a, dès la fin de semaine dernière, anticipé des évacuations d'ampleur et demandé à ce qu'on augmente le nombre de militaires mobilisés au-delà de ce qui avait été initialement envisagé. C'est là encore le rôle de l'État d'être dans ce travail d'anticipation et d'appui aux forces.
1: Comment est-ce que la répartition des forces de secours est décidée ? Il y a des feux dans le Var, en Corse, dans les Hautes-Alpes également. Comment est-ce que ça se fait au quotidien ?
0: Alors, comment est-ce que ça se fait ? Ça se fait sur les préconisations, si je puis dire, de ceux qui savent le mieux, c'est-à-dire ceux qui sont au contact du terrain, essentiellement, bien sûr, les préfets, ceux qui dirigent les interventions de secours, qui font remonter leurs besoins. Et puis, en fonction de ces remontées, eh bien, il y a un dispatching, si je puis dire, qui est réalisé.
6: Et on va évoquer un peu plus en détail cette question essentielle, évidemment, des moyens. Dans une minute, le temps du fil info, Maud Bréjon, puisqu'il est 9h moins le quart. L'essentiel, Marie-Marty Rossian.
7: Une cinquième nuit de combat contre les flammes en Gironde où le feu a parcouru 42 000 hectares. 220 000 personnes ont été évacuées. La situation est restée globalement stable au cours de la nuit, précise ce matin la préfecture. Plusieurs milliers de pompiers, militaires et forces de l'ordre sont mobilisés. Emmanuel Macron tiendra ce matin une cellule interministérielle de crise. Et des incendies toujours en cours également dans le Var, dans les Landes. Là, ce sont près de 200 bâtiments qui ont brûlé. Quelques 8 000 personnes évacuées ont été autorisées à rentrer chez elles. L'auteur présumé de l'attaque de Berlin samedi dernier en marge de la Marche des Fiertés a été abattue hier par la police allemande. Il s'agit d'un Allemand de 21 ans, sympathisant présumé du groupe État islamique. L'attaque a fait un mort et une trentaine de blessés. Plusieurs centaines de personnes ont observé hier une minute de silence dans l'après-midi devant la porte de Brandebourg. Et puis Tadej Pogacar, décidément inatteignable. Le Slovène a remporté hier son cinquième Tour de France. Notre Français Paul Sexas, lui, est quatrième au classement général pour sa première participation à la Grande Boucle.
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1: Maud Bréjon, porte-parole du gouvernement, est notre invitée ce matin. Évoquons la question des Canadairs. Maud Bréjon, la France en a actuellement 12. Combien sont réellement en service ce matin ?
0: Alors, le ministre de l'Intérieur a évoqué le chiffre de 7 hier. Il faut bien comprendre ce qu'il y a derrière cette notion de taux de disponibilité. L'ensemble des Canadairs que possède la France sont évidemment mobilisés, mais ils sont extrêmement sollicités, extrêmement utilisés, extrêmement éprouvés dans une période, on l'a dit, qui est exceptionnelle.
6: Et extrêmement
0: donc,
6: vieux aussi.
0: De manière régulière, ces Canadairs sont mis à l'arrêt pour des périodes extrêmement courtes, quelques heures au maximum, de telle sorte de pouvoir réaliser des maintenances. Et pourquoi est-ce qu'on réalise ces maintenances ? On réalise ces maintenances parce que c'est ce qui permet ensuite de les utiliser en toute sécurité, et notamment évidemment pour les pilotes. Donc, il faut prendre un peu de recul avec ces chiffres de disponibilité qui d'abord évoluent de jour en jour, parce que les Canadair qui
1: sur 12, est-ce que c'est suffisant
0: les Canadair qui étaient hier en maintenance, le dimanche hier en maintenance, ne sont pas les mêmes que ceux qui pourraient l'être aujourd'hui. Et puis ensuite, il faut là encore prendre un peu de recul. Nous n'avons pas que des Canadair. Nous avons des Canadair, c'est important. Nous avons 8 Dash. Nous avons des avions d'intervention en location. Nous avons des hélicoptères bombardiers d'eau. Nous avons désormais un A400M mobilisé et des moyens européens qui viennent en renfort. Deuxièmement, 95% des interventions sont des interventions terrestres. Et les lignes de front face au feu sont essentiellement tenues par des interventions terrestres. Donc, se focaliser
8: mais
0: sur
8: l'appui est essentiel. L'appui des Canadair est essentiel.
0: L'unique disponibilité des Canadair, c'est extrêmement réducteur.
1: Et vous voyez
0: et pardonnez-moi,
1: bien la polémique,
0: inutilement, inutilement
1: France,
0: un peu polémique.
1: Est-ce que la France a mis assez de moyens sur ces Canadair ces dernières années?
0: Le budget de la sécurité civile, lorsque le président de la République a été élu en 2017, c'était 450 millions d'euros. Le budget de la sécurité civile, à l'heure où on se parle, c'est 800 millions d'euros. Il a donc quasiment doublé. Lorsque Gérard Collomb, pardonnez-moi, mais est arrivé, je termine, au ministère de l'Intérieur en 2017, nous avions 2 Dash, des avions qui permettent d'intervenir, là encore, face aux incendies. Nous avons désormais 8 Dash parce qu'il en a commandé 6 dans la première année de son exercice au ministère de l'Intérieur. Donc, nous avons augmenté les moyens.
1: Pas sur les Canadair,
0: nous avons augmenté les moyens financiers. Pardonnez-moi, et nous avons augmenté les moyens aériens.
1: Baisse de 53 millions d'euros en 2024 qui a causé l'annulation de la commande de 2 Canadair. Qu'est-ce qui s'est passé exactement?
0: Pardonnez-moi. Si vous regardez l'ensemble des décisions prises ces 9 dernières années, les moyens alloués à la sécurité civile, le budget alloué à la sécurité civile a quasiment doublé. Voilà. Ensuite, il y a cette question des 2 Canadair sur l'année 2024, qui ne sont pas dus à une volonté de ne pas en acquérir davantage, qui sont dus à un engorgement de la chaîne de production. On ne pouvait pas en avoir davantage à l'instant T, parce que ça prend 3, 4, 5 ans à construire. Donc, là encore, je veux bien qu'on relaie des polémiques qui ont été savamment utilisées par la France Insoumise, d'une part, par le Rassemblement National, d'autre part. Je crois qu'à très court terme, on doit se concentrer
1: Il y a une promesse d'Emmanuel Macron en octobre 2022 qui promettait 16 Canadair.
0: Oui,
1: l'achat de 16 Canadair.
0: À très court terme.
1: Il y en a 4 aujourd'hui qui
0: Je termine. À très court terme, on doit se concentrer sur ce qui est la priorité absolue, à savoir protéger les habitants, faire reculer ce feu. Ensuite, la question des moyens se pose-t-elle? Oui, ces moyens ont été massivement augmentés, je le redis. Les moyens aériens ont été augmentés, et pas uniquement les Canadair. Les moyens terrestres ont été augmentés. Lors des conventions passées avec le SDIS, nous avons fait en sorte que ces moyens, qui sont extrêmement mobilisés, soient en augmentation constante, et nous continuons à former des personnels, des sapeurs-pompiers, sapeurs-pompiers volontaires, et également des militaires qui, aujourd'hui, peuvent intervenir, on le voit encore à l'heure où on se parle. Donc, dire aujourd'hui que les moyens ont baissé depuis 2017, ou que l'importance de l'augmentation de ces moyens n'a pas été prise en compte, c'est un mensonge éhonté, et c'est une polémique, pardonnez-moi, grossière, dans un moment qui devrait appeler à chacun un peu de gravité.
8: C'est pas un mensonge de dire, Maude Bréjon, que ces Canadair, ils sont vieillissants, d'où aussi peut-être ces opérations de maintenance qui reviennent régulièrement, qui sont évidemment essentielles, mais on ne découvre pas que les Canadair sont trop vieux.
0: Alors, qu'il faille modifier ou en tout cas acquérir de nouveaux moyens aériens, c'est une évidence, et nous l'avons fait. Nous l'avons fait. Quand nous avons acquis 6 Dash qui ont été livrés entre 2019 et 2022, nous avons augmenté nos moyens aériens. Ensuite, il y a une réalité sur les Canadair qui est celle de la disponibilité de la chaîne de production, plus exactement de la capacité de la chaîne de production et des entreprises, de l'entreprise concernée à délivrer ces Canadair.
1: Il s'est engagé un peu trop vite, le président de la République.
0: Dans un moment où le risque augmente, et pas uniquement en France, et où donc la demande augmente. Mais il n'y a pas que les Canadair qui permettent d'avoir une réponse aérienne. Il y a d'autres types de moyens. La 400M en est un exemple.
8: Justement,
0: les hélicoptères bombardiers d'eau en sont aussi. Et donc, il faut regarder la flotte française dans sa globalité. Elle est similaire, par exemple, à ce qu'ont nos amis espagnols.
8: arrêtons-nous justement sur cet avion, la 400M, un avion militaire qui a été transformé en bombardier d'eau pour larguer notamment de l'eau et du liquide retardant sur les zones menacées par les flammes. Écoutez ce qu'en disait un commandant de bord de Canadair en exercice samedi, c'était sur France Info, il s'appelle Grégory Prats.
11: C'est un pansement sur une jambe de bois. Au niveau des annonces politiques, c'est exceptionnel. Vous avez un avion qui emporte 20 tonnes d'eau ou de retardant. Et c'est pas comme ça qu'il faut raisonner. Il faut raisonner au nombre de tonnes délivrées sur un sinistre à l'heure. Il va délivrer 20 tonnes sur un chantier toutes les heures ou toutes les heures et demie. Alors que, avec 4 Canadair, nous, on est capable de délivrer 120 tonnes à l'heure.
8: Est-ce que c'est un pansement sur une jambe de bois, Maud Brejean?
0: J'ai écouté ce reportage et on aurait pu le passer dans sa globalité puisque je crois que plus tard, il est dit que c'est un moyen supplémentaire qui somme toute.
8: C'est l'une des solutions
0: qui somme toute nécessaire. Et donc s'attarder à cette expression pansement sur une jambe de bois ne reflète pas l'intégralité de ce reportage.
8: Mais c'est le gouvernement a beaucoup communiqué là-dessus.
0: C'est un moyen supplémentaire. C'est un moyen supplémentaire nécessaire. Ce n'est pas un moyen pour seul de tout compte. C'est pas un moyen qui permet à lui seul de régler l'ensemble de la situation.
1: Et c'est pas un coup de com'.
0: Et on le voit pour autant. Non, pour autant, c'est un moyen qui permet, là encore, de projeter davantage d'eau, davantage de produits retardants. Et donc, qui concourt à l'ensemble des moyens qui sont utilisés, qui concourt à l'ensemble des forces qui sont disponibles sur le terrain. Donc, c'est en faisant l'addition de ces forces qu'on arrivera à faire reculer ce feu.
8: Est-ce qu'un nouveau départ, d'ailleurs, de la 400M est prévu aujourd'hui?
0: Ça, c'est pas à moi de le dire. Ça dépend des conditions de sécurité, des besoins.
1: Il y en a eu un ou deux ce week-end. C'est pas très clair.
0: Des conditions météorologiques. Il y en a eu deux ce week-end. Et donc, je laisserai évidemment les forces, communiquer là-dessus.
1: Des incendies, Maud Brejean, alors qu'un nouvel épisode de chaleur menace le pays à partir de mercredi. À quoi faut-il s'attendre?
0: Là encore, on fera le point dans les heures à venir. De toute évidence, les températures vont grimper de manière exceptionnelle ou en tout cas bien au-dessus des normales de saison. Ça fera la 4e vague depuis le début de l'année. On est face à une situation exceptionnelle, mais qui devient peu à peu l'ordinaire. La question que l'on devra se poser...
8: C'est-à-dire qu'on n'est même pas en août, quoi.
0: Dans les semaines et dans les mois à venir, c'est celle de l'adaptation pour les années à venir, de l'adaptation en matière de feux de forêt, on en a beaucoup parlé ce matin, mais aussi de l'adaptation des bâtiments publics, des services
1: publics. La climatisation est devenue indispensable en 2026. Vous êtes également chargé de l'énergie au sein du gouvernement.
0: La climatisation devient indispensable dans un certain nombre de lieux essentiels. Je ne sais pas si le terme correspond, mais en tout cas, la climatisation devient indispensable dans les hôpitaux, des lieux de rafraîchissement dans les écoles. Et donc, on voit qu'on va évidemment devoir s'adapter. Un certain nombre d'écoles, un certain nombre de crèches ont été fermées fin juin du fait de l'augmentation significative des températures. Chacun comprend bien qu'on ne peut pas continuer comme cela des années durant. Et donc, il va falloir accélérer cette adaptation. Pour autant, je me permets de le dire, là encore, le travail est engagé. 6500 emprises scolaires, donc établissements primaires, collèges, lycées, sont en voie de rénovation ou cette rénovation ont été terminées. Là encore, parce que nous avons mis en place des dispositifs comme le fonds vert sur lequel les collectivités territoriales peuvent s'appuyer.
8: Je reviens à la canicule. Est-ce que les pompiers vont souffrir de cette canicule? Ça va nourrir les incendies qui sont en cours? Est-ce que les pompiers vont aussi pouvoir porter secours, porter assistance à tous ceux qui vont souffrir de la chaleur dans les jours qui viennent?
0: Et ils interviennent dans des conditions qui sont extrêmement difficiles.
8: Seront amenés à intervenir
0: de par leur ampleur et qui pourraient devenir encore plus difficiles si cette hausse des températures se confirme. Plus difficile le jour, plus difficile la nuit aussi, parce que ça rend cette récupération forcément plus compliquée. Je le redis, le message à passer à la population... c'est un message de solidarité envers ces sapeurs-pompiers, donc un message de vigilance dans les activités que l'on mène. Il n'est pas, je l'ai déjà dit, mais envisageable, compréhensible d'avoir encore aujourd'hui des arrestations parce que des Françaises ou des Français se retrouvent à faire des barbecues ou fumer des cigarettes dans les bois en Gironde. Personne ne comprend ça. Et ça a de quoi, pardonnez-moi, mettre un peu en colère. Et puis ensuite, il faut libérer les zones concernées. On sait que c'est difficile pour les vacanciers qui ont prévu ces séjours de longue date, qui souvent viennent en famille, qui n'ont pas de plan B à organiser. Mais c'est la seule solution si on veut les aider.
1: Maud Brejean, dernier conseil des ministres ce matin avant la pause estivale. Est-ce que vous, les ministres, pouvez clairement partir en vacances dans ces conditions?
0: La notion de vacances, quand vous êtes ministre, en tout cas quand vous êtes porte-parole du gouvernement, je vais prendre mon cas précis, elle est nécessairement toute relative, puisque l'actualité, malheureusement, ne s'arrête pas l'été, le monde ne s'arrête pas de tourner l'été, et donc que vous soyez à Paris ou à proximité de Paris, vous devez... En tout état de cause,
1: des consignes ont été données.
0: Vous devez, en tout état de cause, faire preuve de la plus grande attention, de la plus grande vigilance et de la plus grande disponibilité. Des consignes ont été données, comme elles l'ont
1: Lesquelles?
0: Été. Pardonnez-moi, comme elles le sont chaque année. Vous devez être à tout moment à moins de 2 heures de trajet, voilà, de Paris ou en tout cas de votre ministère, évidemment disponible, évidemment joignable.
8: Et en Gironde, donc, en ce moment, l'incendie est globalement stable à ce stade. En tout cas, vigilance, évidemment. Merci.
0: Merci à vous
8: d'avoir été avec nous, porte-parole du gouvernement, ministre délégué à l'énergie.
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8: Des nuages qui se dissipent rapidement sur le sud-ouest ce matin, Sophie Briand.
9: Oui, pour laisser place au soleil et quelques pluies circulent entre le massif central et la Franche-Comté et s'amenuisent rapidement dans la matinée. Sur le reste du pays, le soleil est bien présent. En Méditerranée, Mistral et Tramontane soufflent de 50 à 70 km/h et ce pour la journée. Le vent en Gironde s'amenuise, il souffle entre 5 à 10 km/h ce matin. Les températures matinales sont comprises entre 13 et 20 degrés. Profitons-en, ça ne va pas durer. Et elles sont un peu plus chaudes dans le sud-est, de 21 à 28 degrés. Cet après-midi, le ciel est plus variable entre le nord et la Haute-Savoie. En Corse, des averses circulent sur les massifs. Et les températures cet après-midi sont comprises entre 21 et 29 degrés sur la moitié nord. 29 degrés au Mans, 28 à Paris, Mulhouse et Nevers. 22 degrés à Saint-Brieuc. Sur le reste du pays, comptez de 25 à 30 34, 25 à Bayonne, 27 à Tulle, 29 degrés à Bordeaux et Lyon, 33 à Marseille. Profitons de ces températures car à compter de demain, elles grimpent, une nouvelle vague de chaleur s'installe. Il fera par exemple 34 degrés à Bordeaux et mercredi 38 degrés à Bordeaux.
8: Merci Sophie, merci à vous tous d'écouter France Info. Bonne matinée, il est 9h. Et c'est le journal de Jean-Christophe Martin. Bonjour Jean-Christophe.
12: Bonjour Marie, bonjour à tous. L'incendie en Gironde est resté globalement stable pendant la nuit et même si la situation reste critique, c'est ce matin le premier signe positif depuis mercredi dernier. On craint quand même aujourd'hui la remontée des températures prévues dans les prochains jours. On fait le point de la situation dans un instant avec l'un des envoyés spéciaux de France Info qui est à Cestas près de Bordeaux. Parmi les autres feux en cours, celui de Biscarrosse dans les Landes et on sera aussi sur place dans le journal. Parmi les conséquences des feux, des transports en partie paralysés dans le sud-ouest, notamment à la SNCF. On va voir où on en est ce matin. Aucune évolution majeure la nuit dernière, une situation globalement stable selon la préfecture et c'est donc le premier signal positif depuis le début du feu en Gironde, mais une situation qui reste dramatique pour les dizaines de milliers de personnes évacuées qui ont parfois tout perdu, comme Laure, une habitante de la commune du Porge au nord du bassin d'Arcachon, évidemment très éprouvée.
13: C'est mon voisin qui est allé, qui a perdu sa maison lui aussi, et qui est allé faire des photos. Mais c'était bizarre parce que sur la photo, on voyait rien, quoi, parce que la maison, elle n'était plus là. Ma famille, elle est là depuis 1690, au Porge. Donc c'est toute l'histoire d'une commune qui. Mais bon, notre famille est en sécurité, nos amis sont en sécurité. Effectivement, il n'y a pas eu de. Il n'y a pas eu de blessés, c'est le principal, quoi. Et puis, porger un jour, porger toujours. Donc, on va y arriver, on se remettra debout.
12: La détresse et le courage de cette habitante du Porge qui a perdu sa maison brûlée par les flammes. La situation était donc stable cette nuit pour ce feu en Gironde, avec maintenant la crainte de la remontée des températures attendues pour les prochains jours. Guillaume Batin est en direct pour France Info à Cestas, commune évacuée hier. Vous êtes, Guillaume, dans cette commune qui est entre les flammes d'un côté et Bordeaux de l'autre côté. Mais ce matin, ce qu'on retient, c'est donc que le feu, en tout cas, n'a pas progressé dans la nuit.
14: Oui, dans cette bataille entre incendie et pompiers, c'est sans doute la nuit, la première nuit équilibrée dans les rapports de force depuis 5 jours. Ce qui permet de nourrir un petit peu d'espoir. Toujours 42 000 hectares brûlés comme hier soir. Le chiffre n'a pas évolué, l'incendie est globalement stable. Ça ne veut pas dire que l'incendie est fixé, hein. C'est les mots, la stabilité de la préfecture de la Gironde ce matin dans son premier bilan de la journée à 6h. Les conditions météo sont enfin plus favorables. Il a plu aussi quelques gouttes cette nuit. Les températures sont fraîches en attendant la canicule de demain. 36 degrés prévus ici, mais la fatigue se fait sentir chez les pompiers comme chez les volontaires, par centaines qui passent derrière les colonnes pour éteindre les reprises de feu. C'est le cas de Frédéric, carreleur de métier au Cap Ferré et qui tenait une lance à incendie hier soir dans la fumée, dans la forêt brûlée d'Andernos-les-Bains.
15: Il va y avoir de la colère, ouais. Il va y avoir de la colère. Le gouvernement, là, franchement, ils abusent. Quand vous voyez que l'Espagne, ils ont 20 canadaires et que nous, on en détient que 12 et dont 9 en action et les restes, ils sont à la mécanique. Il y a quand même quelque chose, quoi. Et on fabrique des rafales. Parce que j'arrive pas à comprendre, quoi.
14: La colère, la fatigue et aussi les critiques des habitants, notamment des communes les plus touchées comme celle du Porge. Ils ont le sentiment d'avoir été sacrifiés, qu'on leur a retiré les pompiers trop tôt au profit de l'agglomération bordelaise qu'il fallait absolument protéger et aussi de riches propriétaires des villas du Cap Ferré.
12: Guillaume Batin en direct de Sestas, près de Bordeaux, pour France Info Bordeaux, où une évacuation n'est pas d'actualité. C'est ce que le maire Thomas Cazenave répond à des rumeurs. Le feu n'étant plus qu'à une quinzaine de kilomètres de l'agglomération. Pas d'évacuation, même tonalité du côté de la porte-parole du gouvernement Maud Bréjon, invitée tout à l'heure du 8.30 France Info. Elle annonce aussi que vu l'impact de l'incendie sur l'économie locale, les dispositifs d'activité partielle ont été activés par le gouvernement. Maud Bréjon qui invite aussi les Françaises et les Français à ne surtout pas se rendre en Gironde tant que le feu n'est pas vraiment fixé. Et il n'y a pas que ce feu en Gironde. Parmi les autres incendies en cours, plusieurs restent actifs ce matin, notamment en Corse près de Corté. Et dans les Landes, 5 jours de feux qui ont ravagé la forêt de Biscarrosse, feu qui n'est toujours pas fixé non plus. Depuis jeudi, 30 000 habitants ont été évacués de Biscarrosse et des communes alentours. Certains ont retrouvé leur logement ce week-end dans une ville coupée en deux. Des barrières bloquent encore les quartiers les plus touchés, mais la vie reprend petit à petit dans le centre-ville. Sur place, pour France Info, Armand Morera.
16: Vincent fait les courses avec sa femme Caroline et ses 3 fils. Ils vivent dans le quartier Kayaou, un des plus touchés au sud-est du bourg.
17: Le frigo était coupé, donc on a perdu la plupart des trucs dans le réfrigérateur.
18: On est épuisés, les enfants sont épuisés. On a de la chance parce qu'on a encore notre maison.
16: La fatigue, c'est ce que ressentent le plus les revenants. D'autant que certains, comme René, 78 ans, ont dormi tout ce temps dans leur voiture à la plage.
24: Il y avait beaucoup de lit de camp pour les gens et tout, mais malheureusement, quand on arrivait, c'était complet et tout. Mais on n'était pas bien, on dormait pas, c'était épouvantable. On entendait des explosions, bam, bam, bam, ce qui devait être du gaz, je sais pas quoi. Mais ça, c'est pour la vie, hein. C'est des choses inoubliables. Ça va être dur pour tout remettre en route. Je pense que tout le monde est traumatisé. Je ne sais pas comment ça va passer parce que psychologiquement, ça, c'est dur. C'est dur.
16: Et malgré le retour à la maison ici, tout le monde connaît quelqu'un qui a été touché, sinistré. Corinne et sa mère, elles, font partie des épargnés.
25: Nous, on a eu la chance que ça ne soit pas arrivé, mais on connaît beaucoup de gens qui c'est arrivé. Perdre une maison, ses souvenirs, ses photos, toute sa vie. En quelques temps, tout est détruit, c'est terrible. Tout est tellement long, les assurances, tout est tellement long après.
16: Corinne, ce qu'elle espère, c'est qu'après, quand le feu sera maîtrisé, l'élan de solidarité qui s'est créé autour des pompiers se tourne vers les sinistrés.
12: Armand Morera, d'ici Occitanie, pour France Info. Emmanuel Macron va présider ce matin une cellule interministérielle de crise au ministère de l'Intérieur. Et ces incendies dans le sud-ouest, ils ont évidemment des conséquences dans les transports. Bonjour Mélodie Pépin.
26: Bonjour.
12: Et notamment, depuis hier, le trafic SNCF totalement interrompu au sud de Bordeaux.
26: Et ce, jusqu'à nouvel ordre, suppression de tous les TGV au départ de Bordeaux en direction du sud-ouest. Donc plus de liaison vers Arcachon, vers Hendaye, vers Tarbes. Pareil dans l'autre sens. Et même chose pour les trains régionaux, plus de TER entre Bordeaux et Arcachon et entre Bordeaux et Morsinx. Depuis Paris, ce sont les trains de nuit vers Tarbes qui sont annulés, et ce dans les deux sens. En revanche, il y a toujours des TGV pour Bordeaux, même s'il est fortement déconseillé aux voyageurs de se rendre dans la région. Très important si vous êtes concerné, le gouvernement appelle à reporter vos déplacements prévus jusqu'à vendredi inclus pour ne pas gêner les interventions des secours. Vous pouvez annuler ou échanger votre billet gratuitement. uniquement. Et si vous êtes en voiture, interdiction de prendre la 63 dans le sud depuis Bayonne pour monter à Bordeaux. Vinci Autoroute l'a annoncé hier soir. 200 km d'autoroute fermée. Il faut contourner par la 64, la 65, la 62 si vous devez absolument rejoindre Bordeaux.
12: Mélodie Pépin.
8: Situation toujours critique aussi, Jean-Christophe, en Espagne.
12: Oui, ce matin, le feu n'est toujours pas maîtrisé. Le Premier ministre Pedro Sanchez s'attend à des heures difficiles. Près de 75 000 personnes ont dû être évacuées par les feux dans la région de Valence et de Madrid.
8: Les salariés de la société Fibre Excellence peut-être enfin fixés sur leur sort aujourd'hui.
12: C'est le dernier papetier marchand de France qui emploie près de 700 salariés et c'est en ce moment que s'ouvre l'audience devant le tribunal de commerce de Toulouse pour trancher soit une poursuite de la recherche d'un repreneur, soit la liquidation. Et depuis une semaine, sur le site de Saint-Gaudens, les salariés ont installé un piquet de grève pour interdire l'accès à l'usine. Sur place pour France Info, Anna Bonnemassou-Carrère.
2: Devant l'usine, une dizaine de camions et d'engins forestiers bloquent l'accès. Mathieu Lopez est élu au CSE.
3: Petit à petit, tous les jours, on forcille le barrage et on ne laissera pas passer, quoi.
2: La voix fatiguée, les traits tirés, il tient le piquet de grève depuis 6 jours. Comme Mélanie et Laurent, pas au mieux de sa forme.
5: Bah, un peu inquiet quand même, parce que bon, on peut pas parler aujourd'hui de liquidation, mais bon, c'est un peu ça, quoi.
20: Vous avez déjà fait une croix sur le projet de reprise de Mathieu Pigas ?
5: Ouais, je pense qu'il y a une bataille politique qui s'est engagée, et vu le discours de l'escure, quoi, et c'est réglé.
2: Il fait référence à la réponse du ministre de l'économie à une question posée au gouvernement sur la situation de Fibre Excellence.
21: Là, on se retrouve avec une offre de reprise, et à ce stade, elle n'est pas au niveau.
5: Je pense pas que ça aille plus loin, quoi.
20: On paye un jeu politique alors que nous, on est juste là pour continuer à vivre et faire vivre notre usine, nos familles, notre région.
5: On a encore une lueur d'espoir d'un industriel qui serait peut-être prêt à nous reprendre ici.
2: Que ce soit avant ou après la liquidation judiciaire, Sébastien Goustric est le délégué syndical de la CGT.
22: Par contre, on restera là parce qu'il est hors de question que des vautours viennent démonter cette usine. On l'a toujours dit et on restera toujours dans ce milieu-là.
2: Et pour joindre le geste à la parole, les salariés ont entassé d'énormes rondins de bois à l'entrée du site.
12: Anna Bonnemassou-Carrère, d'ici Occitanie pour France Info.
8: Il entre dans le club très fermé des quintuples vainqueurs du Tour de France.
12: Tadej Pogacar rejoint Jacques Anquetil, Eddy Merckx, Bernard Hinault et Miguel Indurain. Le Tour de France qui s'est terminé hier soir avec une victoire d'étape à l'arraché pour Mathieu Van Der Poel.

0: 9 à Bordeaux et Lyon, 33 à Marseille. Et le ciel est variable et nuageux ce matin entre les côtes aquitaines et la Franche-Comté avec de rares pluies. Et le soleil reprend sa place rapidement et déjà bien présent sur le reste du territoire. Attention au vent en Méditerranée qui souffle de 50 à 70 km/h. Il faiblit en Gironde, souffle de 5 à 10 km/h. Change, j'ai envie de dire, de sens, d'orientation cet après-midi. Et pour l'instant, il est de sud-sud-ouest. Il va passer à l'est.
1: Merci Sophie. On retourne en Gironde justement dans quelques secondes. Restez avec nous.
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1: Comment évolue l'incendie en Gironde ? Avec quels moyens ? Le représentant de la Fédération des sapeurs-pompiers est avec nous tout de suite.
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1: Bonjour David Anotel.
9: Bonjour.
1: Merci d'être avec nous. Avant qu'on aille sur place, justement, en Gironde, sur le front de cet incendie monstre, quel est votre sentiment ce matin? Vos pensées, j'imagine, vont à vos collègues pompiers qui achèvent leur 5e nuit d'intervention.
9: Bien évidemment, les pensées ce matin sont dirigées vers tous nos collègues qui sont présents pour certains depuis de nombreux jours, pour d'autres qui sont arrivés hier et certainement encore ce matin en renfort. L'heure est toujours à l'inquiétude et à la mobilisation générale. La nuit s'est plutôt a priori bien passée, un petit peu aidée par la météo avec de la pluie. Globalement stable au matin, le chiffre de surface brûlée n'a pas évolué, toujours de 42 000 hectares. Mais la situation reste fragile, le contour du feu est immense, les lisières sont vraiment en nombre très important à traiter. Donc le combat n'est absolument pas gagné à l'heure actuelle. On est de toute façon confronté à une situation qui est très évolutive avec des zones qui sont très proches des habitations. Donc comme on vous l'explique depuis plusieurs jours, un travail de défense de points sensibles, d'habitations, de sites industriels à réaliser qui sont fortement consommateurs de moyens. Donc les équipes sur place sont fatiguées, mais elles restent totalement mobilisées. Elles sont au cœur de leur engagement. Lorsqu'on devient sapeur-pompier, on le fait pour le secours à personne, mais on le fait en général également pour l'incendie, voire surtout pour l'incendie. C'est un peu toujours le paradoxe chez les sapeurs-pompiers. Donc ils ne lâcheront rien. On est parfois obligé de les forcer à aller se mettre au repos. Donc les renforts qui vont continuer à affluer de toute la France sont les bienvenus et seront très bénéfiques sur cette lutte.
1: De mémoire vivante de pompiers, c'est du jamais vu.
9: Alors, c'est du jamais vu, pas tout à fait en termes de surface pour l'instant, puisque 1949, c'est plus de 50 000 hectares, avec malheureusement plus de 80 morts. On en est bien loin, le bilan humain est toujours nul. Maintenant, il y a un impact très fort sur la faune et la flore, donc on n'oublie pas toute cette partie de l'écosystème qui va être fortement impacté. On a plus de 80 blessés, heureusement légers, chez les sapeurs-pompiers. Et puis on avait sur deux feux différents, trois collègues qui sont décédés. Donc on pense bien évidemment chaque jour à eux. Mais malgré cette fatigue, la motivation et leur détermination restent présentes. Et ils continueront à faire le travail jusqu'au bout, jusqu'à obtenir cette première fixation de l'incendie. Et puis ensuite les différentes étapes progressivement.
1: Cet incendie, lieutenant-colonel, il est parti de Somos où certains, qu'ils soient viticulteurs, couvreurs, charpentiers, ont mis leur travail de côté pour acheminer des citernes d'eau aux pompiers, parfois au plus près des flammes, comme c'était le cas encore hier, face aux multiples reprises de feu qu'ils tentent de contenir. C'est un reportage d'Erwan Chassin.
10: Le feu, le vent arrive.
11: L'alerte.
10: Allez, à 1 km de là, le vent arrive de travers. Ça va s'étaler.
11: Et donné dans la maison de la chasse de Somos, point de ralliement de ses habitants bénévoles. Une reprise importante est en cours tout près d'ici. Il faut agir vite, grimper dans les voitures tout-terrain pour emmener des tonnes d'eau au plus près des pompiers.

0: ravitailler.
1: Et après, vous descendez dans les chemins?
2: Non, on reste sur les routes justement pour pouvoir évacuer s'il y a quelque chose. Et on évite aux pompiers de, eux, prendre les routes. Et ils restent que dans les chemins et ils viennent se ravitailler.
0: Sur place, le feu qui s'est déclaré au fond d'une piste de sable vient de sauter sur plus de 100 mètres et enflamme presque instantanément la broussaille.
3: Regardez, vous voyez les flammes là-bas.
0: La reprise s'accélère, poussée par le vent. Elle devient immense, ingérable.
4: C'est comme si vous mettez, vous allumez un zip dans un barbecue et vous mettez un sèche-cheveux à côté. En 30 secondes, tout a pris.
5: Les diables, préparez-vous une évacuation au cas où, parce que c'est
6: le moteur allumé.
5: Ouais, ça arrive vite.
0: Une fumée grise opaque sur fond de ciel bleu se dégage, d'où surgissent des canadaires. Mais l'espoir des habitants est rapidement douché.
7: Faites gaffe, ça risque de venir sauter avec le vent, il y a un vent nord-ouest.
0: Le vent vient de rallumer un autre brasier.
8: Et avec un vent comme ça, c'est complexe.
0: Juste derrière le village.
9: Reportage à Somos, donc d'Erwan Chassin, lieutenant-colonel David Anotel, des habitants, des agriculteurs qui apportent de l'eau. Évidemment, c'est le nerf de la guerre, l'eau. Et ces difficultés d'approvisionnement aussi aujourd'hui.
10: Tout à fait. Alors c'est une demi-nouveauté parce qu'en 2022, ça avait déjà été un petit peu le cas, cet élan de solidarité, ces agriculteurs, ces viticulteurs, toutes ces personnes qui se sentent terriblement concernés parce que c'est leur territoire, c'est leur forêt qui brûle. C'est quelque chose dont on n'a pas trop l'habitude en temps normal. On a plutôt tendance, nous, savants-pieds, à repousser cette aide et à dire on est sur le terrain, on gère notre périmètre. Là, bien évidemment, tout le monde s'est adapté. Cette aide, elle est ultra précieuse. On les remercie chaque jour un peu plus. Il y a également toutes ces familles, tous ces habitants qui proposent la mise en œuvre de la logistique, parce que dans plein de villages dans cette zone, vous avez les savants-pieds qui chaque jour, chaque nuit viennent se reposer. Donc vous avez des personnes qui leur préparent à manger, il y en a d'autres qui leur font même des lessives, il y en a qui s'occupent un petit peu de leur confort. Donc on s'adapte, c'est le maître mot, l'adaptation. Et puis ce qu'on cherche également à faire et ce qu'on souhaite à l'avenir, c'est plus de simplification, parce qu'il y a certaines dispositions, certaines avancées, achats ou autres, qui devraient être faits plus simplement. Faut qu'on le facilite, tout ça, vraiment sur le plan administratif.
9: On va en parler de tout ça, évidemment, lieutenant-colonel. L'eau, est-ce qu'elle risque de manquer? Il y a les bornes d'incendie, il y a les lacs, heureusement, dans la région. Est-ce qu'on risque de manquer d'eau?
10: Alors, on n'a pas d'alerte de ce point de vue-là. Maintenant, la difficulté, c'est pour ça que l'aide est précieuse des agriculteurs avec les citernes, c'est qu'on s'éloigne de plus en plus des points d'approvisionnement. Donc, effectivement, on a des temps de trajet, des temps de rechargement qui sont de plus en plus longs, plus on rentre dans la forêt. Donc, c'est ces délais-là. À l'heure actuelle, il n'y a pas de problématique majeure pour ce qui est des moyens aériens. Ils peuvent se recharger sur les lacs ou alors pour les canadaires en mer. Donc on est sur une situation de ce côté-là qui nous pose pas de problème. C'est vraiment plus sur la gestion de l'ensemble des moyens, la coordination de tous ces moyens, de pouvoir les positionner aux bons endroits, de les faire durer dans le temps, d'organiser les relèves. C'est toute cette mécanique de la logistique qui est lourde à mettre en œuvre. C'est également pour cela que les premiers jours, il y a eu un démarrage qui a pu sembler délicat, mais désormais la machine est en route et les choses vont se poser et vont évoluer positivement.
9: Des pompiers qui affrontent des conditions dantesques et notamment ces orages de feu. Marie Marty-Rossian nous a rejoint. Expliquez-nous, Marie, ce phénomène de l'orage de feu.
11: Oui, c'est un terme qu'on a beaucoup entendu en effet en fin de semaine dernière, qui désigne un phénomène particulièrement dévastateur vu plusieurs fois depuis le début de cet incendie dans le ciel de la Gironde. Le dernier en date, c'était dans la nuit de samedi à dimanche. Le nom scientifique de cet orage de feu, c'est le pyrocumulonimbus. Visuellement, ça ressemble à une espèce d'énorme nuage de fumée qui s'élève dans le ciel. Un phénomène déjà observé dans des méga-feux en Australie, au Canada, aux États-Unis, déjà vu aussi en France, mais pas dans une telle ampleur.
9: Alors comment ce nuage de fumée se forme-t-il dans le ciel, Marie?
11: Déjà, pour qu'il apparaisse, il faut des conditions propices malheureusement au départ de feu. Faible taux d'humidité de l'air, un vent qui souffle plutôt fort et puis une sécheresse du sol qui transforme la végétation en combustible. Des conditions qui étaient réunies ces derniers jours en Gironde. Ce qui se passe alors, c'est qu'en partie basse du feu, l'air chaud et l'air froid se confrontent et créent de l'électricité, ce qui génère ensuite des colonnes de fumée qui montent vers l'intérieur du panache. Et c'est cela qui forme cet orage de feu, orage qui génère des éclairs et peut ensuite projeter des braises au loin et donc déclencher de nouveaux départs de feu.
9: Et pourquoi ce phénomène alors inquiète-t-il les pompiers?
11: Eh bien parce que l'orage de feu est tout simplement incontrôlable. Il génère son propre vent avec une vitesse 3 à 4 fois supérieure selon les spécialistes. Un phénomène qui malheureusement risque de se produire de nouveau dans les prochains jours.
9: David Anotel, l'orage de feu, c'est le cauchemar des pompiers?
10: Oui, c'est une nouveauté pour nous. Ça avait déjà été un petit peu atteint lors de Ribaute l'année dernière, mais effectivement par rapport aux deux autres types de feux qu'on connaît, les feux liés à la topographie ou alors les feux guidés par le vent, tels que ce type de feu qui existait plutôt dans le sud-est jusqu'à présent, cet incendie donc qui est alimenté avant tout, le critère principal c'est la végétation, c'est le combustible, donc cette végétation qui a fortement poussé cet hiver au printemps et maintenant qui est en nombre. Vous avez des forêts de pins, donc c'est simplement en gros pour l'incendie des allumettes qui s'alignent les unes après les autres. Donc effectivement, on connaît ce système et ce type d'incendie dans des pays avec des surfaces bien plus grandes telles que l'Australie et les États-Unis. On y est désormais confronté sur un territoire effectivement avec des dizaines de milliers d'hectares de forêts. Donc une lutte qui est différente, ça nécessite plus d'anticipation, ça nécessite de prendre du recul, de laisser le feu brûler à certains endroits en lui laissant la part du feu telle qu'on peut l'expliquer et d'être toujours sur plus de coups d'avance. Et la difficulté qui a pu être rencontrée sur cet incendie au début, c'était cette interface habitat-forêt qui était très limitée à certaines zones, avec des maisons qui se sont retrouvées en danger très rapidement. Donc une situation qui a été très très consommatrice de moyens au début de cet incendie.
9: Et on va évoquer la question des moyens dont vous disposez, vous, pompier David Anotel. Vous restez avec nous, on reste ensemble. L'édition spéciale se poursuit après le Fil Info.
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9: 9h21, à la une, Marie-Marty Roussian, en Gironde. La situation est restée globalement stable au cours de la nuit.
11: Précision ce matin de la préfecture, alors que cet incendie hors norme a parcouru 42 000 hectares, 240 habitations ont été détruites, 15 000 entreprises sont à l'arrêt dans le département. Invité du 8h30 de France Info, la porte-parole du gouvernement Maud Bréjon annonce que les dispositifs d'activité partielle ont été activés. Dans les Landes, situation favorable ce matin, l'incendie parti dans la forêt de Biscarrosse n'est pas encore fixé, mais la nuit a été plutôt calme selon la préfecture. Au total, ce sont 3600 hectares qui ont brûlé. Les négociations se poursuivent au Moyen-Orient entre États-Unis et Iran, alors que les frappes américaines et iraniennes autour du détroit d'Ormuz ont cessé depuis quelques jours. Conséquence, les cours du pétrole sont en baisse ce matin. Et puis c'est un cinquième Tour de France que Tadej Pogacar peut ajouter à son palmarès. Le Slovène a remporté la grande boucle hier. Le chouchou français du public, Paul Sexas, lui, est quatrième au classement général pour sa toute première participation au Tour.
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9: David Anotel de la Fédération des sapeurs-pompiers toujours avec nous. Valentine Joubin également. Bonjour Valentine.
12: Bonjour.
9: Cellule vrai ou faux de France Info pour répondre à cette question. Valentine, avons-nous plus de moyens anti-incendie que nos voisins européens?
12: Eh bien, c'est ce que pense Grégory Allion, député européen Renew Europe et président d'honneur de la Fédération nationale des sapeurs-pompiers de France.
13: Et oui, la France a des moyens qui sont supérieurs à ses voisins. Et d'ailleurs, c'est la raison pour laquelle la France concourt au mécanisme de protection civile de l'Union européenne 3 à 4 fois plus que les voisins qui viennent nous aider.
9: Alors, est-ce que la France, Valentine, contribue 3 à 4 fois plus au mécanisme européen de protection civile?
12: Non, c'est faux. Dans le cadre de ce système de solidarité, la France met à disposition 4 Canadairs et 1 hélicoptère. L'Italie, elle, peut envoyer 2 Canadairs et 2 Air Tractor, un modèle plus léger de bombardier. L'Espagne prévoit 2 Canadairs aussi. La contribution de ces deux pays est donc un peu moins importante que la nôtre, mais pas 3 à 4 fois moins. Il y a un pays qui contribue encore plus que la France, c'est la Grèce, avec 4 Canadairs, 2 Air Tractor et 1 hélicoptère. Évidemment, quand un État est lui-même confronté à un incendie, il garde de ses moyens pour lui.
9: Et est-ce que la France a des moyens supérieurs à ses voisins?
12: Alors ça dépend de quoi on parle. Pour ce qui est des moyens aériens, la France a moins de Canadairs que ses voisins. L'Italie en a 18, l'Espagne 14, la Grèce en a 17. En revanche, le Portugal, très touché par les incendies, ne possède que 2 Canadairs. Maintenant, si on prend aussi en compte les autres types de bombardiers et les hélicoptères, la France et l'Espagne ont une flotte d'une taille équivalente, une 60aine d'aéronefs. L'Italie, c'est 2 fois moins. Je précise que dans ces deux pays, il y a aussi des dispositifs régionaux anti-incendie. Moins performant.
14: performant.
9: Et en termes de moyens humains, est-ce qu'on a plus de pompiers ?
12: Oui, en France, il y a plus de 50 000 sapeurs-pompiers professionnels et militaires. En Espagne et en Italie, c'est autour de 40 000, contre seulement 12 000 pompiers professionnels au Portugal, 4 fois moins que chez nous donc. Mais ce qui distingue vraiment la France, pays plus peuplé que ses voisins du Sud, c'est la masse des pompiers volontaires. Ils sont plus de 200 000. Au Portugal, il y a 40 000 pompiers volontaires, 7 000 en Italie et moins de 4 000 en Espagne.
9: David Anotel, il y a donc cet incendie monstre en Gironde, une trentaine au moment où nous nous parlons sur l'ensemble du territoire. Est-ce que les pompiers, est-ce que les moyens humains, matériels vont encaisser le choc ?
10: Alors à l'heure actuelle, ils encaissent, ils sont suffisants. La problématique est de durer dans le temps, puisque cet incendie va durer plusieurs semaines, voire plusieurs mois, avant de pouvoir passer le message final de feu éteint. Il y aura
9: plusieurs
10: des relèves.
9: Mois.
10: Oui, clairement
9: plusieurs mois.
10: L'Andiras, le feu éteint avait été passé, il me semble, courant octobre. Donc on sera sur ces mêmes dynamiques. Donc pendant de nombreuses semaines et de nombreux mois, il faudra prévoir des relèves qui continueront à venir de toute la France. Et la SFST, en écho à ce que vient de dire votre journaliste, c'est que en France, on occupe toutes les missions. Donc pendant qu'on éteint les incendies, il y en a d'autres sapeurs-pompiers qui sont dans les ambulances. La période de canicule qui arrive va aggraver, va augmenter le nombre d'interventions. Donc on a toute cette mécanique qui use effectivement les effectifs. Mais pour autant, les effectifs tiendront et on continuera à combattre. Mais on porte le chiffre de 250 000 sapeurs-pompiers volontaires à atteindre à la Fédération nationale. Un complément également parmi les sapeurs-pompiers professionnels, il faut effectivement augmenter les effectifs si on veut tenir dans le temps et si on veut faire face aux nombreuses crises qui sont présentes dorénavant en lien avec le dérèglement climatique, puisque on parle des incendies, on parle de la canicule et puis à l'automne, on aura vraisemblablement malheureusement des inondations dues aux orages.
9: Est-ce que les moyens matériels engagés aujourd'hui, notamment en Gironde, vous semblent dérisoires ?
10: Non, ils sont absolument pas dérisoires. On est sur plus de 2500 sapeurs-pompiers présents sur place. On est sur plusieurs centaines de véhicules. Le système s'est adapté en envoyant des engins qui ne sont pas prévus à la base dans la lutte contre les feux de forêt, mais pour la lutte dans les sinistres en zone urbanisée. Donc, ils sont utilisés principalement pour faire de la défense de points sensibles. On a la question des moyens aériens qui, certes, est présente, donc avec un gros renfort de l'Europe. Mais malheureusement, la problématique principale sur les moyens aériens, c'est que la chaîne de construction des canadaires de montage n'existait plus jusqu'en début 2020. Elle a été relancée. À l'heure actuelle, il y a une production qui est espérée, en tout cas une livraison à l'horizon 2030. Mais quand bien même on aurait eu plusieurs milliards à dépenser, on ne pouvait pas bénéficier de ces avions. Par contre, ce que l'on porte à la Fédération, c'est de développer en parallèle de l'achat du complément des canadaires. Il y a une filière française qui commence à exister avec deux constructeurs majeurs. C'est cette filière-là qu'il faut porter. Il faut qu'on redevienne autonome dans cette construction des avions, qu'on puisse être souverain sur ces achats. Et c'est ça qu'on revendique. Le nombre de canadaires ou d'avions, il va pas doubler ou tripler, ça n'aurait pas de sens, mais il faut qu'on le complète et qu'on reprenne la main, puisque de Havilland Canada, avant tout, ils livreront les Canadiens ou les Américains en priorité.
9: Je vous évoquais, David Anotel, l'organisation. Je vous propose qu'on écoute Laurent Perrondet, qui est le maire de Lacanau, invité de France Info hier soir. Il a évidemment souligné le travail des pompiers. Il a aussi soulevé des interrogations sur la coordination des forces sur le terrain.
15: J'ai des gens tout à fait extraordinaires, hein. Chez les pompiers locaux, on a les forestiers, moi je salue leur engagement, hein. Mais vous voyez, on peut pas tolérer par exemple qu'il y ait le massif de Gascogne, c'est 3 départements. Bon, je pense qu'on a, dans les années qui viennent, le souci de travailler ensemble et d'avoir les mêmes façons de travailler ces incendies de forêt. Il se trouve qu'un pompier landais aujourd'hui, ben, il travaille pas comme un pompier girondin, donc il n'y a pas les mêmes méthodes de travail.
9: Qu'est-ce que vous en pensez, lieutenant-colonel ?
10: Alors, il y a une formation qui est unique, qui est dispensée selon un référentiel partout en France. Effectivement, il y a une adaptation locale qui est historique, de par le terrain qui est spécifique dans ces régions. Je pense que ça fera clairement partie des axes de réflexion à l'issue de cette saison, qui va générer énormément de sujets pour l'avenir, que ça soit pour le matériel, que ça soit pour la formation, que ce soit pour les personnels. Mais la priorité pour nous, elle sera également sur l'organisation globale et surtout, avant tout, sur la prévention. Parce que si on n'augmente pas, si on n'améliore pas la prévention à travers la prévention du grand public, à travers l'aménagement du territoire, à travers toutes les dispositions qui permettront d'éviter à l'avenir ce type d'incendie, en tout cas de limiter et surtout d'en diminuer le nombre, puisqu'on le répète quotidiennement, 9 feux sur 10 sont d'origine humaine. Il faut absolument que chacun le prenne en compte et que nos concitoyens adopte définitivement des comportements responsables et évite tout ce qui est comportement inadapté ou irréfléchi.
9: Je reviens au très très court terme, c'est une course contre la montre et plus précisément contre le thermomètre qui s'engage là dans les heures qui viennent en Gironde à cause de cette canicule qui arrive.
10: Effectivement, les prochains jours où la chaleur va augmenter risquent de compliquer considérablement la tâche, donc il faut qu'on profite de ces deux voire trois jours qui viennent avec des températures qui restent à peu près normales pour limiter cette propagation, pour avoir un incendie qui arrêtera de se nourrir de la végétation, mais également de cette chaleur qui augmentera, et pour le confort, entre guillemets, tout relatif des sapeurs-pompiers qui sont sur place avec des chaleurs qui seront encore plus élevées. Ça sera plus dur la journée, ça sera surtout plus dur la nuit pour recharger les batteries et être efficace à la lutte contre cet incendie.
9: Et merci d'avoir été avec nous, de nous avoir accompagnés ce matin sur France Info, lieutenant-colonel David Hanotel, représentant de la Fédération nationale des sapeurs-pompiers.
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9: Mistral et Tramontane, Sophie Bria, souffle encore en Méditerranée.
16: Et oui, de 50 à 70 km/h et ce pour la journée, alors que le vent d'ouest faiblit en Gironde et souffle entre 5 et 10 km/h ce matin, jusqu'à 15 km/h en fin de journée. Et le soleil s'est installé sur pratiquement tout le pays ce matin, excepté sur du sud-ouest à la Bourgogne-Franche-Comté, où le ciel est nuageux, accompagné de quelques pluies, surtout entre le Massif central et le Haut-Rhin. Et le soleil reprend sa place cet après-midi. Le ciel est variable, comme sur tous les massifs. Cet après-midi, avec des averses possibles sur le relief corse, les températures maximales sont comprises entre 22 et 29 sur la moitié nord, de 24 à 34 sur le reste du pays. Profitez de ces températures plus ou moins clémentes. Une nouvelle vague de chaleur arrive dès demain.
9: Vous êtes sur France Info. Merci. Il est 9h30. Jean-Christophe Martin pour l'info.
17: Aucune évolution majeure cette nuit. Une situation globalement stable. C'est le premier signal positif depuis le début du feu en Gironde mercredi dernier, mais une situation qui reste dramatique pour les dizaines de milliers de personnes évacuées qui ont parfois tout perdu, avec la crainte aussi de la remontée des températures attendues dans les prochains jours. En Gironde, il y a eu au total plus de 220 000 personnes évacuées en quelques jours, et notamment hier dans la commune de Sestas, près de Bordeaux, où le maire salue la mobilisation des bénévoles pour protéger sa ville. Jérôme Steff.
18: Puisque dans notre commune, il y a eu un énorme travail réalisé sur toute la journée d'hier pour la création d'un pare-feu avec l'abattage de toute une zone justement pour créer une zone de protection. Et c'est dans cette zone notamment que sont intervenus les agriculteurs qui sont venus livrer des tonnes à eau notamment pour protéger les matériels mis en place. On a eu également énormément d'entreprises de travaux forestiers qui sont venus sur notre commune pour prêter main forte. Beaucoup d'entreprises. Moi j'ai passé toute l'après-midi d'hier à collecter les propositions et à les filtrer, parce que il y a aussi un travail d'organisation pour savoir en fait quels sont les matériels les plus utiles. Et donc il y a eu un énorme élan de générosité. Il y a des gens qui sont arrivés des Sud des Landes, qui ont tout abandonné et qui sont arrivés pour prêter main forte et qui justement à 3h30 ce matin quand ils ont arrêté leur travail, ils se sont dit tiens, maintenant on va dormir. Et il y a aussi ce combat logistique qu'on va devoir mener maintenant sur toutes ces personnes qui sont venues en renfort.
17: Jérôme Steff, le maire de Sestas, près de Bordeaux. Bordeaux, où une évacuation n'est pas d'actualité, c'est ce que le maire Thomas Cazenave répond à des rumeurs, le feu n'étant plus qu'à une quinzaine de kilomètres de l'agglomération bordelaise. Même tonalité du côté de la porte-parole du gouvernement, Maud Bréjon, invitée ce matin du 8:30 France Info. Elle invite les Françaises et les Français à ne pas se rendre en Gironde tant que le feu n'est pas fixé. Et les gendarmes sont évidemment très mobilisés pour sécuriser ou fermer des routes, mais aussi patrouiller dans les rues des communes évacuées pour prévenir les cambriolages. C'est valable sur terre mais aussi en mer, comme dans le bassin d'Arcachon. Et Valentin Plat a accompagné une de ses patrouilles pour France Info.
19: Sous ses lunettes polarisantes, l'adjudant Ludovic a les yeux rivés vers le Cap Ferret. C'est le pilote de la vedette de la gendarmerie.
20: On vérifie en passant entre les bateaux qu'il n'y ait personne qui soit dessus pour voler ou dégrader ou quoi que ce soit. Et en même temps, on a un visuel sur la plage.
19: On surveille les nombreuses habitations construites le long du bassin d'Arcachon. Le commandant adjoint Olivier Conrad.
21: Le but, c'est que les maisons qui ont été laissées lors de l'évacuation par leurs propriétaires ne soient pas pillées pendant leur absence. Il y en a qui pourraient en profiter. Pour le moment, on ne nous a pas encore signalé de vol, mais on souhaiterait que ça n'arrive pas.
19: À peine a-t-il le temps de finir sa phrase qu'un message est diffusé à la radio.
22: Une zone d'interdiction à la navigation est créée dans le bassin d'Arcachon.
19: Il est envoyé à tous les bateaux du bassin, et ça, toutes les 30 minutes. Il rappelle surtout l'interdiction de naviguer sur une partie du bassin d'Arcachon, sauf pour les ostréiculteurs et les pêcheurs.
17: Valentin Plat, d'ici Gironde, pour France Info. Et après 2 semaines de bombardements américains en Iran, Donald Trump laisse de la place aux négociations. C'est ce qu'affirme son ambassadeur à l'ONU. Mike Waltz ajoute quand même que le président américain n'a pas renoncé à la nouvelle escalade dont il a menacé la République islamique et qu'il garde toutes les options sur la table.
9: Merci Jean-Christophe Martin. 9h34, nous retournons en Gironde dans 5 minutes. Le sport, tout de suite, c'est avec vous. Cédric Guillou, bonjour.
23: Bonjour Marie.
9: Et un maillot jaune à la une ce matin, Cédric, celui de Tadej Pogacar, évidemment vainqueur hier de son 5e Tour de France.
23: Et sans forcément trembler, Marie, durant les 3 semaines de course, le Slovène qui rejoint le cercle très fermé des coureurs quintuple vainqueur de l'épreuve, Jacques Anquetil, Eddy Merckx, Bernard Hinault et Miguel Indurain Pogacar qui aura triomphé sur le Tour en 2020 dès sa première participation, puis en 2021, 2024, 2025 et donc cette année.
24: C'est incroyable, je l'avais déjà dit, gagner une étape, c'était déjà inimaginable pour moi il y a encore quelques années. Alors gagner un tour, mais là, 5, c'est juste 5 fois plus incroyable. Jamais je n'aurais pu écrire cette histoire-là, c'est comme dans un rêve, c'est fou.
23: Tadej Pogacar qui termine avec plus de 6 minutes d'avance au classement général sur son dauphin, le belge Remco Evenepoel. Le mexicain Isaac Del Toro complète le podium.
9: Et le jeune français Paul Sexas est juste derrière.
23: Et oui, 4e du Tour de France à seulement 19 ans. C'est une performance pour Paul Sexas qui découvrait la grande boucle et qui a évidemment pris rendez-vous pour les prochaines éditions. Anthony Rimbaud.
25: Du classement général.
24: Paul Sexas n'est pas sur la photo qui rassemble les 3 premiers du Tour de France sur les Champs-Élysées, mais dans la foule, les spectateurs en sont certains. Le Français sera un jour tout en haut de l'affiche.
26: À 19 ans, c'est exceptionnel ce qu'il fait, donc on a déjà l'année prochaine, je pense qu'il y a la place.
24: Ce tour a sacré Paul Sexas, nouveau chouchou du public français. Mais le cycliste de 19 ans a aussi impressionné ses pairs, comme le Mexicain Isaac Del Toro, 3e de la grande boucle.
27: Je pense que c'est un grand coureur dont on doit se méfier. Donnez-lui un peu de temps et il va devenir un grand champion.
24: Un futur grand champion, ça tout le monde en est convaincu. Mais pour gagner un tour, Paul Sexas doit encore prendre de l'expérience et disposer d'une équipe capable de rivaliser avec le rouleau compresseur UAE de Tadej Pogacar, insiste Jean-François Bernard, le consultant cyclisme pour France Info sur la grande boucle.
28: Il y a un gros recrutement à faire, ça passe par des coureurs qui sont leaders dans d'autres équipes. Regardez l'équipe UAE, la plupart des coureurs qui sont équipiers sont des leaders autre part.
24: Et l'équipe Décathlon CMA-CGM devra aussi tout faire pour conserver sa pépite qui attise évidemment les convoitises. Paul Sexas est sous contrat jusqu'à fin 2027 avec la formation française.
23: Et même s'il n'y a pas eu de victoire française sur ce Tour de France, Marie, on peut se consoler avec la présence de 3 tricolores dans les 10 premiers du classement général. Paul Sexas, on vient d'en parler, qui est 4e. Lenny Martinez, 5e. Jordan Gegat, 10e. Le prochain Tour de France partira le vendredi 2 juillet. On attend de voir venir avec un départ donné d'Édimbourg en Écosse. Mais plus près de nous, on n'oublie pas le Tour de France féminin qui, lui, va démarrer samedi depuis la Suisse et qui va se terminer le 9 août à Nice.
9: Et qu'on va suivre en direct, bien sûr, sur France Info. Autre rendez-vous, et ça c'est demain, conférence de presse, Cédric, pour annoncer le nom du nouveau sélectionneur de l'équipe de France de football.
23: 11h demain matin au siège de la Fédération Française de Football à Paris, Zinedine Zidane, qui va officiellement être nommé pour succéder à Didier Deschamps. Zidane qui a 54 ans aujourd'hui et qui aura patiemment attendu son heure. Emma Sarango.
29: C'est après l'euro raté de 2012 qu'il aurait convoité pour la première fois le trône. Zinedine Zidane est alors retraité depuis 6 ans, membre du staff du Real Madrid, sans aucune expérience sur un banc de touche. Pourtant, selon Noël Le Graët, le président d'alors de la fédération, l'ancien numéro 10 se porte candidat, mais était conduit au profit de Didier Deschamps. Zizou ne confirmera jamais, mais dès lors, il devient le spectre des 14 ans de règne de son ancien capitaine. Au moindre doute, son nom revient, et celui qui a entre-temps réalisé un triplé historique en Ligue des Champions avec le Real élude de moins en moins. À la veille du Mondial en Russie, par exemple, il lâche « sélectionneur, pourquoi pas ?» Un jour, la deuxième étoile des Bleus calme provisoirement ses partisans. Avant le Mondial 2022, Zidane réitère « Je serai sélectionneur, je l'espère, un jour. » La finale épique face à l'Argentine l'éclipse de nouveau. Et puis avant le Mondial 2026, il assume encore un peu plus « Je me sens légitime et j'ai hâte ». Les Français aussi ont hâte et leurs espoirs seront son spectre à lui dans ce mandat qui devrait commencer demain.
23: Mandat de 4 ans pour Zinedine Zidane qui va donc s'exprimer demain matin.
9: Cédric Guillot, merci. Je vous donne le programme des prochaines minutes. Emmanuel Macron qui défend sa politique de lutte contre les incendies. Ce sera l'édito politique, le décryptage éco, la sécheresse coûte de plus en plus cher et les réseaux sociaux au secours des sinistrés en Gironde dans l'œil de Marion. Tout ça d'ici 10h.
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9: Pour l'instant, nous rejoignons Benjamin Hély au Porges, en Gironde, en direct de la salle des fêtes. Benjamin est aux côtés du maire de cette commune ravagée par les flammes.
1: Oui, cette salle des fêtes qui accueille des dizaines de pompiers là autour de nous. Il y en a certains qui dorment à l'intérieur sur des lits de camp. Et puis là, c'est aussi l'heure du petit déjeuner servi par des volontaires avec ces dons qui affluent des quatre coins du département. Donc il y a un peu d'animation. Pour arriver jusqu'ici, jusqu'au port, je vous traversais une forêt carbonisée sur des kilomètres. Un peu plus tôt, on allait faire un tour sur l'avenue du bassin d'Arcachon qui n'est pas très loin de la salle des fêtes. Là, c'est un paysage de désolation. On a vu au moins une vingtaine de maisons comme dévorées de l'intérieur. Dans un jardin, on voit un vélo intact dans un jardin de cendres. La terre est encore fumante, noircie. C'est vraiment un paysage dans lequel il va falloir vivre pendant encore de longs mois, peut-être plus. Monsieur le maire, Martial Zaninetti, qui est avec nous, qui court partout. Monsieur le maire, juste pour qu'on soit très précis, combien de maisons ont été détruites au Porges ?
2: On a identifié 175 maisons qui ont été complètement détruites et plus de 7000 hectares de forêt communale qui sont partis en fumée.
1: Dans une commune de 3500 habitants, c'est dire l'impact qu'a eu l'incendie sur votre population. Comment on gère ça quand on est maire d'une commune, on va dire endeuillée, on peut le dire ?
2: Oui, on peut le dire. Ça fait 4 jours, on rentre sur le 4e jour de gestion. On a géré avec l'ensemble des équipes du SDIS, du CODIS, des bénévoles et des élus. Les services techniques, tout le monde était en place. Donc ça fait 4 jours qu'on gère 24-24 cette situation.
1: Vous dormez ? Vous dormez un peu ?
2: J'ai dormi en 4 jours, j'ai dormi 8 heures.
1: Qu'est-ce qu'il faut faire face au désarroi de vos administrés ? Qu'est-ce que vous leur dites ? Comment vous pouvez les aider ?
2: Alors là, on est en train de monter des cellules, on monte des cellules psychologiques, il y a le département, il y a énormément de solidarité qui se met en place avec nos communes voisines. Donc on est en train de mettre tout ça en place, à la fois des solutions d'hébergement, des solutions administratives, des solutions demain au niveau des assurances. Donc toute cette partie-là est gérée par nos équipes administratives. On a créé une cellule au niveau de la mairie. Dans ce sens-là, il y a plusieurs cellules qui sont créées, des cellules techniques. Aujourd'hui, hier soir, il y a eu un peu de pluie. L'hydrométrie est remontée un peu aujourd'hui. Donc ça temporise un petit peu. Par contre, ce qui est annoncé, c'est une canicule demain, des vents d'est. Donc ça va repartir demain. Donc ce qui veut dire que là, on est en train de faire des énormes pare-feux sur les deux sites touristiques que nous avons à l'ouest du village, à côté de l'océan.
1: Oui, parce que je le disais, la terre est encore fumante. On a vu des flammes ici et là, en venant jusqu'ici. Des pare-feux, pour expliquer à nos auditeurs, on peut expliquer le principe ?
2: Des pare-feux, c'est-à-dire qu'on fait des bancs de 100 mètres de large où on rase et on coupe tous les arbres et on met à blanc le terrain.
1: Pour essayer de couper la route au feu, finalement, lui retirer du carburant, passez-moi l'expression, la végétation est ôtée de cet espace. Comment gérer les prochains jours ? Est-ce que vous arrivez à vous projeter ou là vous êtes vraiment minute par minute, heure par heure ?
2: Oui, là, depuis 4 jours, on est dans l'immédiateté. Il y a une cellule qui est en train de travailler, une cellule avec notre responsable de la collectivité qui est en train de travailler sur justement l'après et les semaines et les mois.
1: Comment vous le voyez l'après ? Il va falloir se relever ?
2: Il va falloir se relever, on va avoir besoin de tout le monde, on va avoir besoin de la solidarité nationale. Voir plus loin pour nous redresser.
1: La solidarité, c'est ce qui vous fait tenir ici, avec les habitants. La solidarité aussi avec tous ces pompiers qui viennent de partout en France. Hein. Il y a un pompier hier qui me disait c'est une cause nationale cet incendie. C'est une grande cause nationale, il faut tous se mobiliser. Comment vous voyez les choses ?
2: Ce que je vois aujourd'hui, c'est cet élan de solidarité de nos partenaires et même au-delà de notre territoire. Vraiment de la fraternité, une fraternité exceptionnelle que l'on ressent.
1: C'est comme ça peut-être que vous arriverez à vous relever de ce paysage de cendres qui nous entoure.
2: On se relèvera, on prendra le temps, mais on se relèvera. Tout le monde est prêt à relever les manches.
1: Merci Martial Zaninetti. Monsieur le maire qui a beaucoup à faire, on le laisse filer. Si on a encore une minute ou deux, j'aimerais donner la parole à l'une de ses volontaires, une habitante du Porge, qui est là depuis le début, au service des pompiers. Betty, venez jusqu'à moi. Elle est en train d'avaler une petite tartine. Mais vous nous accordez quelques minutes pour France Info ?
3: Oui, vite fait.
1: Oui, vous êtes occupée, Betty, qui habite au Porge. Alors, votre maison a été épargnée, mais ce n'est pas passé très loin, c'est ça ?
3: Oui, c'est passé très près. Les pompiers ont fait un excellent travail.
1: Qu'est-ce qui s'est passé concrètement ?
3: Alors, je ne sais pas, je n'étais pas là, mais je pense que le feu a atterri dans mon jardin. Il a brûlé toute ma pelouse, mes clôtures, enfin tout autour. Et ma maison a été épargnée vraiment de très près, à 50 cm, elle était plus là. Quoi. Merci beaucoup à eux.
1: Et depuis, vous êtes là, dans l'action.
3: Ah oui.
1: Peut-être que ça vous permet de tenir, d'être au service des pompiers, de préparer les petits déjeuners, d'offrir ce sourire aussi, ce réconfort.
3: Oui, bien sûr. On se doit d'être là pour eux, bien évidemment. Et là, encore plus, moi, quand j'ai vu ma maison, j'ai dit, je ne peux pas faire autrement que d'être là aujourd'hui, c'est sûr.
1: Comment vous traversez ? Il y a le choc, évidemment, qui n'est peut-être pas encore absorbé. Qu'est-ce que vous vous dites entre habitants ? Vous le savez, pas si loin, les maisons sont à terre.
3: Pour l'instant, moi, personnellement, je ne réalise pas encore vraiment. Je vois que c'est un peu l'apocalypse, notamment vers chez moi, venue du bassin d'Arcachon, mais on verra après, je pense.
1: Il va falloir réintégrer cette maison entourée d'habitations qui ont comme été soufflées, rasées.
3: Oui, c'est ça. Mais comme je vous dis, pour l'instant, on ne se rend pas vraiment compte. Quand tout sera fini et qu'il faudra la réintégrer, oui, là, je pense que ce sera le choc.
1: Ça sera peut-être encore plus dur que maintenant, où là, vous, en effet, vous êtes au service des pompiers. Vous n'avez même pas pris le temps de vous poser, de réaliser.
3: Voilà, oui, pour l'instant, voilà, c'est l'action, c'est la demande, le besoin, tout, et après on verra.
1: Comment vous allez faire pour avancer après tout ça ?
3: Je ne sais pas, on verra. Mais j'ai de la chance, j'ai ma maison. Voilà. Et on est tous en vie. C'est le principal.
1: Et si on s'arrêtait là, Betty ? Merci beaucoup.
3: Merci à vous.
1: Betty, volontaire au service des pompiers au Porge, commune meurtrie par l'incendie. Vous l'avez entendu, légère accalmie sur le front de l'incendie aujourd'hui. Peut-être juste le temps de réaliser le désastre.
9: Merci à Betty, merci à vous Benjamin Ely et Marc Garvenès au Porge en Gironde. Le fil info tout de suite.
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9: La une à 10h moins le quart, Marie Martyrou sur Emmanuel Macron qui préside dans quelques minutes une cellule interministérielle de crise sur les incendies.
5: Qui se poursuivent dans le sud-ouest de la France. En Gironde, la situation est restée globalement stable la nuit dernière, mais les autorités redoutent la hausse des températures à partir de demain qui risque de compliquer la tâche des secours. 220 000 personnes ont été évacuées dans le département. Le ministère de l'économie indique à l'instant que les assureurs prendront en charge leurs frais de relogement. Par ailleurs, le Secours populaire lance un appel aux dons financiers afin d'aider ces sinistrés. Les massifs forestiers du département du Var sont tous fermés au public aujourd'hui. Le Var et 6 autres départements du pourtour méditerranéen sont en risque élevé pour feux de forêt. L'incendie dans le Var est contenu malgré des reprises du feu hier. Et puis 2 personnes sont mortes dans une attaque de drones ukrainiens dans le sud de la Russie. Attaque qui a fait également plusieurs blessés. Le président ukrainien Volodymyr Zelensky, lui, va rencontrer aujourd'hui le nouveau premier ministre britannique Andy Burnham. Une rencontre organisée sur une base navale au Royaume-Uni.
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9: Les pompiers en Gironde et ceux qui interviennent sur la trentaine d'autres incendies qui sévissent en ce moment sur le territoire se préparent à affronter en plus des flammes une nouvelle canicule. Les canicules et les sécheresses qui mettent à rude épreuve la production agricole, les fruits et légumes sont particulièrement touchés. Le bilan est en train d'être établi, mais les professionnels évoquent déjà des dizaines de milliers de tonnes de produits perdus. Des épisodes extrêmes appelés à se reproduire à cause du dérèglement climatique. Alors, des chercheurs essaient de trouver des arbres fruitiers capables de mieux réagir au manque d'eau, par exemple. Édouard Marguier s'est rendu dans un verger expérimental sur le plateau de Saclay en Essonne. Reportage.
4: Dans ce verger, les arbres sont originaires de plusieurs pays européens.
6: Donc on a des pommiers roumains, italiens, français, danois. Les pommiers ont été échantillonnés dans des pays différents, avec des climats différents. Et du coup là, on les a réunis sur un même environnement. Et du coup, on regarde les différences entre les arbres.
4: Anthony Venon est ingénieur en biologie moléculaire à l'INRAE, l'Institut de Recherche pour l'Agriculture. C'est lui qui fait les prélèvements.
6: Moi, j'ai juste besoin d'une petite feuille. Je la récupère, je la mets dans une enveloppe et ensuite, de retour au laboratoire, je peux réaliser mon extraction d'ADN. Donc en fait, c'est non invasif et non destructif pour l'arbre.
4: Les scientifiques s'intéressent en effet aux feuilles. Les fruits de ces arbres sont de toute façon immangeables.
7: Vous pouvez essayer de les manger, mais vous allez sûrement avoir mal au ventre le lendemain matin. Donc c'est des pommes assez acides. Hein.
4: Car il s'agit de pommiers sauvages, précise Amandine Cornille, chercheuse au CNRS, le Centre National de la Recherche Scientifique. Ces arbres sont les ancêtres des pommiers traditionnels.
7: Donc en fait, il faut savoir que notre pomme cultivée est le résultat de plein d'échanges de gènes avec tous ses apparentés sauvages, ses parents sauvages, et le pommier sauvage européen en fait partie.
4: Et c'est dans cette historique que les scientifiques trouveront les variétés du futur.
7: La biodiversité sauvage, elle a fait face au changement climatique passé depuis des milliers d'années, et on essaye de comprendre en fait quels sont les gènes qui pourraient potentiellement aider le pommier cultivé à faire face au climat, au changement climatique maintenant et aussi dans 30 ans.
4: Les variétés de pommes consommées aujourd'hui sont relativement récentes. L'objectif est donc de rendre les arbres plus résilients au changement climatique.
7: Ça va être à quel point l'arbre est capable de refaire des pommes après beaucoup d'épisodes de sécheresse, quelle va être la taille de ses fruits, le goût de ses fruits, la couleur de ses fruits. Et donc on a tout plein d'outils bioinformatiques. On utilise des ordinateurs, en gros, une fois qu'on a séquencé. Et en fait, ça nous permet de savoir quelles sont les régions du génome qui sont impliquées.
4: Des recherches similaires sont menées sur des pêchers, des abricotiers et des oliviers.
9: Reportage d'Edouard Marguier qui nous amène au décryptage éco. Bonjour Emmanuel Cugny.
8: Bonjour.
9: La sécheresse a représenté l'année dernière la moitié des dégâts causés par l'ensemble des catastrophes naturelles en France.
8: Oui, et on n'a pas fini d'en parler. Les perspectives météorologiques ne sont guère rassurantes à ce sujet. Alors depuis ces dernières semaines, je vous parle régulièrement de la Caisse Centrale de Réassurance. La CCR, c'est une structure publique qui appartient à 100% à l'État et qui assure les assureurs en quelque sorte. Elle est chargée notamment du régime d'indemnisation des catastrophes naturelle. L'organisme estime que pour la seule année 2025, le coût global des dommages assurés causés par la sécheresse a représenté entre 770 millions et 1 milliard d'euros.
9: Pourtant, les épisodes de sécheresse ne sont pas nouveaux.
8: Alors, effectivement, pas nouveaux, mais ils prennent de plus en plus d'importance dans l'indemnisation par les assurances. Sur les 10 dernières années, la sécheresse a représenté un peu plus de 50% de l'ensemble des sinistres, tous événements naturels confondus, orages, inondations, etc. À titre de comparaison, en 1983, le taux de sinistralité sécheresse était de 40%. On est donc aujourd'hui à plus de 50%.
9: D'autant que, outre les incendies, Emmanuel, la sécheresse a des conséquences multiples.
8: Oui, alors sur certains sols, notamment les sols argileux, terrains très instables, je vous en parlais récemment avec l'impact sur les bâtiments qui se fissurent, mouvement de terrain, avalanche dans les zones montagneuses, dégâts sur les automobiles. Au total, on estime que depuis le début des années 80, les sinistres indemnisés par la Caisse Centrale de Réassurance ont coûté pas moins de 65 milliards d'euros. Et ça ne va pas s'arrêter du jour au lendemain, bien au contraire.
9: Avec à la clé, on imagine, une augmentation des primes d'assurance.
8: Et voilà, c'est le revers de la médaille. Pour les particuliers, comme pour les entreprises d'ailleurs, c'est le principe de la mutualisation des risques. tous les assurés, vous et moi, paient sur leur contrat une participation destinée à ce fonds public de réassurance, quelle que soit notre situation géographique, et même si nous ne sommes pas victimes directes de catastrophes naturelles, on mutualise en fait les moyens. C'est ce qui s'appelle la surprime CatNat pour catastrophes naturelles, un système de réassurance qui devient de plus en plus lourd pour les finances publiques et qui pourrait bien connaître une réforme lors des prochaines discussions budgétaires.
9: Emmanuel Cugny pour le décryptage éco.
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9: La crise des incendies dans l'édito politique, évidemment. Bonjour Pierrick Bonneau.
11: Bonjour.
9: Emmanuel Macron préside ce matin une nouvelle cellule de crise. Ce week-end, le chef de l'État a remercié nos partenaires européens qui ont mis à disposition de la France des avions pour lutter contre les flammes. Le chef de l'État, Pierrick, face aux pires incendies qu'ait connu le pays et aussi face à son bilan.
11: Et si on l'écoute, c'est Emmanuel Macron qui a relancé la production de Canadair. C'est ce dont se targue le président de la République à Fontainebleau il y a 10 jours, devant des pompiers déjà exténués après plusieurs jours de combat contre les flammes en Île-de-France. On n'a pas attendu cette crise pour réarmer la sécurité civile, se défend le président de la République. Mais voilà, les chiffres ne disent pas vraiment la même chose, ce qui n'a pas échappé aux oppositions. Après tout, c'est le jeu de la politique, surtout en temps de crise où il faut trouver des responsables. Les Insoumis et le Rassemblement National font remarquer que le budget de la sécurité civile et donc des pompiers a été amputé de 53 millions d'euros en 2024.
9: Et pourquoi cette année 2024 est-elle si importante ?
11: Eh bien parce que cette année-là, la baisse des crédits a empêché l'achat de 2 nouveaux Canadair. À l'époque, le gouvernement doit trouver 10 milliards d'euros d'économies et coupe donc dans le budget de nos forces de secours, malgré la promesse d'Emmanuel Macron, 2 ans plus tôt, d'investir massivement dans les moyens de lutte contre les feux de forêt. 16 Canadair devaient être commandés par la France, de quoi renouveler et grossir la flotte actuelle, des avions vieillis. Certains volent depuis plus de 30 ans. Bilan, en 2026, seuls 4 Canadair sur 16 promis sont commandés, dont 2 grâce à des fonds européens. Les premiers avions doivent être mis en circulation en 2028, c'est dans 2 ans. Les 2 autres, pas avant 2032, c'est dans 6 ans. On est donc loin, très loin de la promesse initiale du chef de l'État.
9: Mais la France, Pierrick, s'est tout de même dotée ce week-end d'un nouvel outil, l'A400M.
11: Ces gros avions militaires utilisés en temps normal pour transporter les troupes ou du matériel. Samedi, l'un de ces appareils a largué 20 tonnes de produits retardants sur les zones menacées par les flammes en Gironde. Une première mondiale, mais qui suscite là encore une polémique orchestrée par le leader des Insoumis, Jean-Luc Mélenchon, qui dénonce la lenteur du gouvernement à mobiliser ces A400M sur le front des incendies. Mais la critique la plus sévère vient des pilotes de Canadair eux-mêmes. L'un d'entre eux dénonçait sur France Info ce week-end un effet d'annonce en raison des délais de rotation de l'A400M, bien trop long pour inverser le cours de la guerre en Gironde.
9: Les incendies, merci Pierrick Bonneau, dont on voit, dont vous voyez les dégâts, dont vous constatez la violence sur les réseaux sociaux. C'est l'œil de Marion, Marion Pépin, bonjour.
12: Bonjour.
9: Les réseaux qui sont aussi de vrais outils d'entraide pour les habitants.
12: Oui, des internautes qui prêtent du matériel, qui organisent des covoiturages ou qui relaient des collectes de dons. Depuis plusieurs jours, les appels à la solidarité se multiplient, que ce soit sur Facebook, Instagram, TikTok ou X. Au parc des expositions de Bordeaux, par exemple, où sont accueillis de nombreux sinistrés, les besoins sont largement partagés sur les réseaux.
13: On a besoin de façon urgente de contenants pour les repas, c'est-à-dire des assiettes en carton, des assiettes en plastique, des verres en plastique, des couverts en bois, des couverts en ce que vous voulez. Nous avons besoin aussi d'eau gélifiée parce que nous avons 120 personnes d'EHPAD qui arrivent, qui ont très peu mangé et bu depuis un petit moment. Et on n'a pas assez d'eau gélifiée pour ces gens-là.
12: D'autres offrent aussi un logement aux familles contraintes de quitter leur maison et pas uniquement près des zones sinistrées. La solidarité s'organise dans toute la France.
14: Moi, je peux juste vous proposer, mais c'est pas dans votre région, c'est dans le 95, dans le Val-d'Oise, un hébergement. Si vous êtes en galère, je peux vous prêter un appartement vraiment pour 4 personnes avec grand plaisir. C'est le petit geste que je peux faire.
9: La solidarité, Marion, qui s'étend aussi aux pompiers.
12: Des habitants se coordonnent sur les réseaux pour leur apporter des repas, de l'eau ou simplement leur permettre de souffler quelques instants entre 2 interventions. On a également de nombreux messages de soutien qui sont publiés envers ces sapeurs-pompiers, mais aussi pour celles et ceux qui ont tout perdu. Par exemple, le camping aux couleurs du Ferré, entièrement détruit par les flammes, a suscité une immense vague de soutien ce week-end. Sous sa publication Instagram, des milliers de commentaires. On viendra vous aider à reconstruire. Dites-nous de quoi vous avez besoin. Ou encore, courage à toute l'équipe. On pense fort à vous.
9: Et les internautes se mobilisent aussi pour les animaux.
12: Oui, beaucoup partagent des avis de recherche d'animaux disparus ou proposent d'accueillir ceux qui ont été évacués.
15: On peut accueillir encore quelques chevaux. On en a déjà accueilli 6, 7, 8, je crois. Donc n'hésitez pas à m'envoyer un message si vous êtes en difficulté.
16: Partout en France, les refuges sont saturés ou doivent évacuer. Et pour ça, ils recherchent activement des familles d'accueil pour accueillir leurs animaux. Conseille vivement de regarder autour de chez toi. Fonce et n'hésite pas, c'est l'occasion de faire une bonne action.
9: Des réseaux, Marion, qui deviennent en fait quasiment une plateforme de secours.
12: Oui, parce que dans ces situations d'urgence, tout va très vite. Les informations circulent en quelques minutes, bien plus rapidement que par les canaux traditionnels et touchent des milliers, voire des millions de personnes. Les groupes Facebook locaux jouent notamment un rôle essentiel. Ils mettent en relation presque en temps réel ceux qui ont besoin d'aide et ceux qui sont prêts à en apporter. Il suffit souvent de taper le nom de sa ville sur Facebook, suivi de mots-clés comme solidarité, incendie ou entraide pour trouver ces groupes.
9: Attention tout de même, il faut rester vigilant. Hein.
12: Oui, parce que de nombreuses fausses informations circulent aussi pendant les incendies. N'hésitez pas à vous tourner vers les publications des mairies, des préfectures ou des services de secours qui relaient des informations vérifiées sur les besoins, les évacuations et les lieux où se mettre à l'abri.
9: L'œil de Marion, Marion Pépin, tous les matins sur France Info. Nous retournons en Gironde, bien sûr, dans les secondes, les minutes qui viennent. Restez avec nous.
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9: Beaucoup de soleil aujourd'hui, Sophie Briard.
10: Oui, et en attendant, le ciel est nuageux, voire variable, entre le sud-ouest et le territoire de Belfort, avec quelques pluies entre le massif central, la Haute-Savoie, ainsi que la Bourgogne-Franche-Comté. Tout ceci va s'estomper au fil des heures pour laisser place, comme vous le disiez, à un franc soleil sur pratiquement tout le pays, un peu plus variable ciel entre le nord et les Alpes, comme sur tous les massifs, et quelques averses cet après-midi sur la Corse. Les températures cet après-midi sont comprises entre 21 et 34 degrés. Profitons-en avant l'arrivée de la canicule demain.
9: Et la suite, c'est avec Hercine Lebovitch. Bonjour Hercine.
22: Bonjour Marie, bonjour à tous. À feu et à cendres, la guerre contre les flammes n'est pas gagnée en Gironde. Loin de là, situation globalement stable la nuit dernière selon la préfecture, mais les températures remontent. On vient de l'entendre. Et le bilan est toujours catastrophique. 42 000 hectares détruits, 4 fois la ville de Paris, des milliers de pompiers, militaires, gendarmes sur place, 220 000 personnes évacuées. Nous serons en ligne dans un instant avec une famille, un couple et des enfants en bas âge qui ont dû tout laisser derrière eux pour fuir le feu, y compris les poussettes, les jeux des petits. Ils lancent un appel sur France Info. Dans le même temps, le gouvernement est de nouveau en réunion de crise autour d'Emmanuel Macron. Ça doit commencer en ce moment. Nous verrons ce qui se dit juste après le journal qui arrive lundi 27 juillet. France Info, 10h.
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22: Diane Ferschit.
9: La cellule interministérielle de crise se réunit ce matin au ministère de l'Intérieur face aux incendies dans le sud-ouest. Plus de 42 000 hectares ravagés depuis le départ du feu à Somos en Gironde mercredi. Ce matin, l'incendie est stable, mais la situation reste défavorable selon la préfecture. Au total, ce sont 220 000 personnes qui ont dû être évacuées ces derniers jours. Vacanciers et habitants qui ne savent pas dans quel état ils vont retrouver leur maison. Les flammes ont détruit 240 habitations, en majorité dans la commune du Porge, tout près du lieu du départ du feu. On est à leur côté, assure ce matin le ministre de l'économie, Roland Lescure.
26: D'abord, la déclaration des sinistres. En temps normal, on a 5 jours pour déclarer un sinistre. France Assurance nous a annoncé que toutes les compagnies d'assurance se sont mises d'accord pour que ce délai soit porté au minimum jusqu'au 31 août. Donc, j'allais dire, pas de panique. Quand vous êtes dans la galère face à un enjeu d'urgence extrêmement important, vous aurez le temps de déclarer votre sinistre. Autre annonce très importante. Vous savez que plus de 200 000 de nos compatriotes ont été évacués. L'ensemble des assureurs français se sont engagés à ce que toutes celles et ceux qui sont déplacés puissent voir leurs frais de relogement remboursés, suivant les termes du contrat, que leur résidence soit endommagée ou non. C'est évidemment très important.
10: Le ministre de l'économie, Roland Lescure. La porte-parole du gouvernement, Maud Bréjon, était elle sur France Info ce matin. Elle précise que les dispositifs d'activité partielle ont été activés. 15 000 entreprises sont à l'arrêt, dit-elle. Et elle appelle les Françaises et les Français à ne pas se rendre en Gironde tant que le feu n'est pas fixé. Une portion de la 63 entre Bordeaux et l'Espagne est toujours fermée ce matin. Les TGV en provenance de Paris ne desservent plus Tarbes ni Hendaye au sud de Bordeaux. Plus non plus de liaison TER entre Bordeaux et Arcachon ainsi que Bordeaux et Morsinx dans les Landes. Le feu, qui est donc à une quinzaine de kilomètres de Bordeaux ce matin, ses fumées continuent de se propager avec une dégradation de la qualité de l'air. 11 départements sont en vigilance rouge aux particules fines. Attention tout particulièrement aux plus jeunes et aux plus âgés qui peuvent y être très sensibles, selon la pneumologue Raerison Semgen.
0: Quelles que soient les personnes, alors d'abord les enfants, les personnes âgées, les personnes qui ont de maladies respiratoires et ou cardiaques vont avoir des problèmes respiratoires puisque les particules et le gaz, en particulier le monoxyde de carbone, vont venir irriter les voies respiratoires. Donc on peut avoir effectivement une toux d'irritation, on va se mettre à tousser, à être oppressé. Voilà, et on peut avoir également des personnes qui vont être admises aux urgences pour un peu plus tard des symptômes de bronchite, qui vont mimer un peu une bronchite, avec une toux, des crachats après l'exposition. Donc pour se protéger, effectivement, il faut se calfeutrer au maximum. Il faut essayer de réduire l'exposition, en particulier pour les bébés, les nourrissons, les personnes âgées. Et le port du masque est utile. Le port du masque permet de réduire l'exposition, en particulier le port du masque FFP2.
10: Et 2,5 millions de ces masques FFP2 ont été acheminés en Nouvelle-Aquitaine. Ils sont mis à disposition des habitants dans les pharmacies. Au sixième jour de lutte contre les flammes, les pompiers sont nombreux à décrire une stratégie de guerre face à cet incendie. Les services de secours et d'incendie de Gironde demandent à l'armée de les aider à cartographier le sinistre. Écoutez le directeur du 10-33, Marc Vermelaine.
1: Une des principales difficultés, du fait de la taille du chantier et du fait de la présence d'énormément de fumée sur le chantier, nous avons du mal à savoir non seulement la localisation exacte des feux et des contours, mais également de leur intensité. C'est la raison pour laquelle le ministère des Armées va nous mettre à disposition un drone Reaper qui ne pourra pas être tout le temps sur le chantier. C'est la raison pour laquelle, lorsque le drone Reaper devra ravitailler, il y aura un hélicoptère Caracal qui va nous permettre, si vous voulez, de photographier en temps réel l'intensité du feu et sa localisation. Donc ces informations sont relayées immédiatement au centre opérationnel départemental et permettent de guider à la fois l'action des moyens aériens et l'action au sol. Ces anticipations, et ça a été déjà précisé par Madame la Préfète, se font en s'appuyant sur des analystes de Météo France, mais également d'un certain nombre de personnes sachantes dans le milieu universitaire.
10: Marc Vermelaine, directeur du SDIS, les services de secours et d'incendie dans le département de la Gironde, dans les Landes, là du côté de Biscarrosse, au sud du bassin d'Arcachon. Situation plus favorable à l'incendie est contenue depuis hier, mais ses lisières restent actives selon le ministère de l'Intérieur. Près de 200 maisons ont été détruites du côté de Biscarrosse. Le feu contenu aussi dans le Var, mais des reprises sont attisées par le Mistral. Là, ce sont 4500 hectares qui ont été ravagés par les flammes. Et puis les salariés de Fibre Excellence, dernier fabricant français de pâte à papier marchande, vont peut-être être fixés sur leur sort aujourd'hui. Le tribunal de commerce de Toulouse doit se prononcer sur l'offre de reprise déposée par le financier Mathieu Pigas, offre subordonnée à une aide de l'État. Plus de 600 emplois Hercine sont en jeu.
22: Diane Ferchit pour l'info.
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22: Les sinistrés des incendies de Gironde. Dans un instant, l'appel d'une famille qui sera en direct avec nous, un couple et des enfants en bas âge qui ont dû tout laisser derrière eux, y compris les poussettes des enfants, les jeux aussi, pour fuir le feu. Ils vont lancer leur appel sur France Info. Dans le même temps, une nouvelle réunion de crise au gouvernement. Aurélie Herbemont, service politique de France Info, est avec nous.
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22: Cellule interministérielle de crise qui débute en ce moment même. Place Beauvau au ministère de l'Intérieur. Bonjour Aurélie Herbemont.
3: Bonjour.
22: Service politique de France Info. Cette fois, c'est le chef de l'État qui préside cette réunion et qui vient d'arriver sur place.
3: Oui, pour les deux premières cellules de crise, vendredi soir et samedi en fin de journée, c'était le Premier ministre à la manœuvre. Mais pour cette troisième cellule de crise, c'est effectivement Emmanuel Macron qui officie en personne. Car on est dans un moment de forte tension pour les forces de secours, selon l'Élysée. Le chef de l'État prendra d'ailleurs la parole en fin de réunion, manière de montrer que l'État est mobilisé à 100% sur cette crise et jusqu'au plus haut sommet de l'État. Autour de la table, bien sûr, le Premier ministre, le ministre de l'Intérieur, les ministres des Armées ou encore de la Santé. C'est l'occasion, bien sûr, de faire le point sur les moyens déployés et voir s'il faut les renforcer. Alors, ce n'est pas la première fois qu'Emmanuel Macron préside une cellule de crise consacrée aux incendies. Déjà, pour les méga-feux de 2022, le chef de l'État en avait présidé une depuis le fort de Brégançon, sa résidence estivale. Et puis en parallèle, il y a d'autres réunions organisées par l'exécutif. Ce matin, avec les acteurs locaux pour les ministres de l'économie et du tourisme à la demande du maire de Bordeaux, le macroniste Thomas Cazenave. Et cet après-midi encore, il y aura des réunions à Bercy pour faire le point avec les assureurs ou encore les acteurs de l'énergie.
22: Oui, le maire de Bordeaux sera d'ailleurs en ligne avec nous tout à l'heure pour faire un point sur ce qui se passe là-bas. Le feu est à une quinzaine de kilomètres à peine de la ville. Le gouvernement se mobilise, Aurélie, aussi sous la pression des oppositions.
3: Oui, ce week-end, Jean-Luc Mélenchon a multiplié les messages sur les réseaux sociaux pour s'étonner du temps mis pour déployer l'A400M, cet avion de l'armée en version largage de produits retardants. Idem pour le patron du RN, Jordan Bardella, qui pointe aussi le manque de moyens accordés à la sécurité civile. L'ancien ministre LR de l'Intérieur, Bruno Retailleau, a demandé au gouvernement d'agir et de doter les sapeurs-pompiers des moyens de modernisation de leur action. Et cet après-midi, c'est la patronne des écologistes, Marine Tondelier, qui a dû annuler son déplacement prévu initialement en Gironde aujourd'hui et qui organise une conférence de presse à Paris avec les parlementaires écologistes de Gironde pour dénoncer, je cite, l'incompétence et l'inconséquence des macronistes en matière d'écologie qui nous mène aujourd'hui à ce cauchemar. Bref, la politique n'est pas très loin, alors que la crise est toujours en cours et que, rappelons-le, d'autres pays comme l'Espagne subissent aussi des méga-feux.
22: Aurélie Herbemont, la France.

0: nous. Bonjour.
1: Bonjour.
0: Vous êtes une habitante évacuée, une sinistrée de ces incendies. Alors, vous habitez le village de Salone, c'est près de Sainte-Hélène. Vous avez été évacuée vendredi avec votre famille dans la précipitation la plus totale.
1: Ah, complètement, complètement, parce que on s'y attendait vraiment pas. Enfin, pour moi, je me disais que non, on avait le temps et que ça allait pas se faire comme ça. Et en fait, le téléphone se met à sonner, une sonnerie plutôt inquiétante. Hein. Et là, le message disant qu'il faut évacuer au plus vite. Et les gendarmes, le maire qui passe dans les rues pour dire de partir très très vite. Et du coup, voilà, précipitation.
0: Qu'est-ce que vous avez pu prendre avec vous?
1: Et ben en fait, enfin très peu de choses parce que ben on n'était pas préparé à ça vraiment et bêtement on se disait que c'était histoire d'une journée ou deux, donc on a pris quelques fringues, de quoi faire les biberons et les repas du petit et c'est tout. Ouais. Et on est parti comme ça. On a quand même pris son kit parce que le petit est un asthmatique sévère, donc on a quand même pensé à ça, mais après c'est tout quoi. Donc on se retrouve sans jeu, sans pets, c'est compliqué.
0: Vous avez plusieurs enfants avec vous, c'est ça?
1: Ouais, alors j'ai deux grands. Donc les deux grands, ça va, c'est des ados, hein, 16 et 14 ans, ça va. Mais j'ai un petit qui a 1 an et demi, ouais.
0: Ouais. Et je crois alors que vous avez été évacué donc cette première fois, et ensuite de nouveau évacué de l'endroit où vous vous trouviez.
1: C'est ça. Là, on doit rebouger. Là, on va en être à notre cinquième déménagement là tout à l'heure. En fait, on est parti chez des amis à Saint-Médard. On se pose enfin, on essaye de souffler, et 1h30 du matin, le téléphone sonne, encore la même sonnerie, pour dire qu'il faut partir. Du coup, on est parti, on a voulu rejoindre le parc des expos, donc on a mis 1 heure pour y aller. On a attendu 1h30 pour rentrer parce que, on n'est pas les seuls, évidemment. Et là, les pauvres, les bénévoles complètement démunis qui nous disent on n'a plus rien, on n'a plus de chaise, on n'a plus de lit, il faut dormir dans la voiture. Du coup, compliqué, donc on a été un peu dans la voiture, on est atterri chez une copine en camping à 5h30 du matin. Après, on est reparti parce que j'ai réussi mon assurance habitation. Ne fait normalement rien, mais là, à titre exceptionnel, ils nous ont donné 2 nuits d'hôtel. Et là, on vient de finir les 2 nuits d'hôtel et on doit repartir tout à l'heure à 11h.
0: Et alors là, vous êtes où précisément?
1: On est à Blanquefort.
0: D'accord. Est-ce que vous avez des nouvelles de votre maison?
1: Alors, la maison est toujours là, mais on sait que le feu arrive à vitesse grand V sur le village. Pour l'instant, il est encore à plusieurs kilomètres des habitations, mais il est là et tout le monde essaye de faire ce qu'ils peuvent, quoi.
0: Oui. Votre village, il a été littéralement déserté. Tout le monde est parti?
1: Ah, complet. Oui. Là, on n'a pas eu le choix. Moi, j'ai voulu y retourner samedi parce que j'ai pris tout le kit pour l'asthme de mon fils, mais il a une machine qui se branche sur secteur pour vraiment l'aider, que j'avais oublié. Des barrages de gendarmes partout. Ils m'ont laissé passer quand je leur ai expliqué la situation, juste pour chercher l'aérosol et repartir. Mais c'est désert complet. Il y a des gendarmes partout. On peut même pas essayer de forcer, quoi. Et c'est pas le but.
0: Tout ça, pour vous, j'imagine, et pour vos enfants encore plus, c'est une grande fatigue.
1: Complètement. Déjà de pas être chez soi, de partir de droite, de gauche. La première nuit, on n'a pas dormi. Enfin, et ce stress tout le temps. Nous, on a des infos, oui, parce qu'on a le maire de la commune, enfin de notre village, qui est top et qui donne des nouvelles. Mais sinon, les gens ils me disent, mais comment tu fais? Bah en fait, on ne vit qu'avec Facebook et BFM, quoi. Et les infos et tout. Enfin, on n'a personne en direct, on ne peut pas voir, on n'a pas de. Alors on essaye de regarder nous avec, on a des alarmes, on regarde si l'électricité est toujours là, mais c'est du stress constant tous les matins à se réveiller et à se dire est-ce qu'il en est quoi.
0: Et est-ce que vous avez le temps d'avoir peur dans tout ça? Peut-être pas.
1: Quand même si. Enfin, si. Moi, la journée après elle est très remplie, mais en général le matin on dort très peu, mais quand on se réveille.
0: C'est l'angoisse. C'est
1: d'aller voir si on a des nouvelles, et penser à tous ces gens, parce qu'on a des amis qui sont coupés, qui ont perdu leur maison et tout. Enfin, c'est tellement inédit et tellement. Je disais hier à mon mari, j'ai l'impression de vivre alors d'une autre façon, mais j'ai l'impression de revivre l'enfer du Covid, quoi. Enfin, une situation complètement inédite. Personne sait quoi faire. C'est la panique partout. Enfin, ouais.
0: Alors, profitons de ce passage sur l'antenne de France Info. Aurélie Leblanc, je crois que vous lancez un appel pour des poussettes, pour des jeux, du matériel pour vos enfants.
1: C'est ça. Pour l'instant, j'ai pas le temps de tout regarder. J'ai vu que j'ai eu déjà pas mal de messages. La solidarité, elle est juste impressionnante. Dans ce moment-là, on se rend compte que, voilà.
0: Qu'est-ce qui vous manque, là, précisément? Qu'est-ce qui vous faudrait?
1: Surtout une poussette pour le bébé et des jouets, parce qu'on est parti sans rien. Et le pauvre, à 1 an et demi, il faut l'occuper et il n'a strictement rien.
0: Oui. Vous arrivez à l'occuper quand même? Vous faites quoi avec cet enfant et puis avec les grands aussi, hein, faut pas les oublier.
1: Oh, c'est ça. Alors les grands, heureusement qu'ils ont été

0: téléphone, on va pas se mentir, hein, qu'il y a les réseaux, tout ça. Et le petit, on essaye de faire avec ce qu'on a parce que ben, c'est pareil, comme il fait de l'asthme sévère, aller dehors, c'est très compliqué. C'est irrespirable. Enfin, on est sur Blanquefort, on est loin, mais les fumées sont là et l'air, et c'est compliqué, quoi. Donc on essaye de sortir quand c'est sain et sinon, ben, on joue avec ce qu'on a sous les mains, quoi.
1: Si des gens qui nous écoutent peuvent effectivement vous fournir une poussette, des jeux, peut-être d'autres types d'objets ou de matériel qui vous manquent, Aurélie Leblond, comment font-ils?
0: Alors il y a mon Facebook Aurélie Leblond et sinon j'ai un compte Instagram du Café au Biberon où là je suis joignable super facilement. Il y a tous mes coordonnées parce qu'il est public ce compte.
1: Bon, le bon côté des réseaux sociaux cette
0: ouais,
1: fois.
0: Carrément.
1: Bon, merci beaucoup, merci infiniment pour ce témoignage
0: merci
1: et bon courage à vous Aurélie
0: merci.
1: Leblond, évacuée avec votre famille du village de Salone qui se trouve près de Sainte-Hélène en Gironde. L'autre incendie dans cette région plus au sud, hein, dans les Landes, la forêt de Biscarrosse où le feu n'est toujours pas fixé, 3600 hectares brûlés, un incendie qui là a entraîné l'évacuation de 30 000 habitants. 3000 personnes ont pu regagner leur logement samedi soir, 5000 autres hier soir. Les gens reviennent là aussi avec beaucoup d'épuisement et ils ne sont pas vraiment rassurés, Armand Morera.
2: Devant l'un des supermarchés de Biscarrosse-Bourg qui a déjà rouvert, c'est un défilé incessant de caddies et d'habitants qui, après deux ou trois nuits loin de chez eux, refont le plein.
3: On refait tout, on fait le stock, ouais.
4: Surtout à manger pour la semaine, pour les enfants. Parce qu'on n'a plus rien.
2: Vincent fait les courses avec sa femme Caroline et ses trois fils. Ils vivent dans le quartier Kayaou, un des plus touchés au sud-est du bourg.
4: Le frigo était coupé, donc on a perdu la plupart des trucs dans le réfrigérateur.
5: Vous étiez où pendant les trois jours ?
4: On a passé une journée à Mimizan et après on a été logé chez des amis à Lugos.
6: On est épuisés, les enfants sont épuisés. On a de la chance parce qu'on a encore notre maison.
2: La fatigue, c'est ce que ressentent le plus les revenants. D'autant que certains, comme René, 78 ans, ont dormi tout ce temps dans leur voiture à la plage.
7: Il y avait beaucoup de lit de camp pour les gens et tout, mais malheureusement, quand on arrivait, c'était complet et tout. Mais on n'était pas bien, on ne dormait pas, c'était épouvantable. On entendait des explosions, bam, bam, bam, ce qui devait être du gaz, je ne sais pas quoi. Mais ça, c'est pour la vie, hein. C'est des choses inoubliables. Ça va être dur pour tout remettre en route. Je pense que tout le monde est traumatisé. Je ne sais pas comment ça va passer parce que psychologiquement, ça, c'est dur. C'est dur.
2: Et malgré le retour à la maison ici, tout le monde connaît quelqu'un qui a été touché, sinistré. Corinne et sa mère, elles, font partie des épargnés.
8: Nous, on a eu la chance que ça ne soit pas arrivé, mais on connaît beaucoup de gens qui c'est arrivé.
5: Comment ils le vivent, eux ?
8: Ils sont anéantis. Ils sont anéantis. Ils ne peuvent même pas en parler, quoi. C'est terrible. Il y a tellement de gens qui sont... Moi, je ne peux pas. Tellement de zones qui sont sinistrées, c'est incroyable. Et puis tous ces gens qui ont tout perdu, tout, c'est terrible. Perdre une maison, ses souvenirs, ses photos, toute sa vie, en quelques temps, tout est détruit, c'est terrible. Tout est tellement long, les assurances, tout est tellement long après. C'est compliqué, quoi. À cause d'un camion, c'est misérable, à cause d'un camion.
2: Corinne, ce qu'elle espère, c'est qu'après, quand le feu sera maîtrisé, l'élan de solidarité qui s'est créé autour des pompiers se tourne vers les sinistrés.
8: Je ne sais pas si j'oserais aller dans certains quartiers, moi. Il faut surtout, j'espère qu'ils mettront en place des lieux où on peut donner des choses, des habits, des aliments, des choses pour les enfants. Penser à se mobiliser pour l'après.
1: Reportage d'Armand Morera, ici Gascogne, pour France Info. Et à propos justement des sinistres et des assurances, hein, on l'entendait... Dans ce reportage, je vous redonne les deux informations transmises par le ministre de l'Économie, Roland Lescure, ce matin. D'abord, les compagnies d'assurance qui décalent les échéances habituelles de déclaration des sinistres. Et puis, les frais de relogement qui seront remboursés selon les termes des contrats en vigueur. L'essentiel de l'actu dans un instant.
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1: L'info en bref à 10h20, Diane Ferschit en Gironde. La situation est stable ce matin, mais toujours très fragile.
10: L'incendie qui a déjà ravagé 42 000 hectares dans le département est toujours actif. Ne vous rendez pas en Gironde, demande ce matin sur France Info la porte-parole du gouvernement, Maud Bréjon, alors que 220 000 personnes ont été évacuées depuis le départ du feu mercredi. Bercy annonce ce matin que les assureurs vont prendre en charge les frais de relogement de ces personnes évacuées. 240 habitations ont été détruites. Le secteur économique également à l'arrêt. Plus de 13 000 entreprises ont elles aussi été évacuées. Dans les Landes, la situation est plus favorable ce matin, indique la préfecture, après une nuit plutôt calme, même si le feu n'y est toujours pas fixé et qu'il faut rester prudent face à l'évolution des conditions météo. Le feu qui a détruit du côté de Biscarros 3600 hectares. La situation météo, le vent qui provoque en revanche des reprises du feu dans le Var. Là, la situation reste défavorable. Des feux qui sont également actifs ce matin en Corse ainsi que dans les Hautes-Alpes. Le principal suspect dans l'attaque à la voiture Bélier dans la foule ce week-end lors de la marche des fiertés à Berlin en Allemagne a été tué par les forces de l'ordre, un jeune Allemand d'origine libanaise. L'attaque a fait un mort, une trentaine de blessés. Cet assaillant était connu de la justice pour son appartenance au milieu islamiste.
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1: Le feu gigantesque qui court en Gironde est resté globalement stable la nuit dernière. Ce sont les mots de la préfecture. Par exemple, dans le secteur de la commune de Sestas, qui est au sud-ouest de Bordeaux, l'incendie n'a pas progressé. C'est ce qu'expliquait ce matin sur France Info le maire de Sestas, Jérôme Steff.
11: Fort heureusement, il a été contenu cette nuit, même si la nuit a été compliquée avec notamment des reprises de vent vers 3h du matin. Mais nous avons eu la chance d'avoir de l'appui qui était tant attendu et qui a permis d'améliorer grandement les conditions de lutte contre l'incendie.
12: Hier, la préfète disait que l'incendie était imprévisible, qu'on ne savait pas dans quel sens allait le feu. Il n'obéissait pas à une logique de vent. Ça rajoute de l'angoisse ?
11: Bien sûr, parce que depuis le début, si vous voulez, moi je suis très embêté pour faire des points de situation, parce que on est sans arrêt sur des hauts et des bas. À chaque fois qu'on fait un point de situation, une heure après, on en fait un autre qui va dans le sens complètement inverse, tout simplement parce que le vent a pris 30 km/h de plus ou qu'il a tourné. Et donc c'est extrêmement compliqué. Et ça, je pense qu'il faut vraiment insister sur ce point-là. C'est sur le caractère complètement imprévisible de ce feu qui désarçonne un peu tout le monde et qui fait que la stratégie de lutte à mettre en place est extrêmement compliquée.
12: Et c'est sûrement pour cela que votre commune, qui compte environ 16 000 habitants, a déjà été évacuée. Où se trouvent vos administrés ?
11: Alors nos administrés, la plupart sont partis par leurs propres moyens chez des amis ou de la famille. Une deuxième partie a été évacuée par bus sur un centre d'accueil qui se trouve à Bordeaux-Lac. Et puis nous avons aussi d'autres personnes qui avaient besoin de soins médicalisés qui ont été évacuées en lien avec l'ARS dans des établissements permettant l'accueil de ce type de public. Et puis nous avons enfin un quatrième type de public que nous avons dû gérer, qui étaient toutes nos personnes à mobilité réduite que nous avons dû évacuer avec des ambulances médicalisées.
12: Est-ce que certaines personnes ont préféré rester sur place ?
11: Oui, mais très peu. Et moi, j'en appelle d'ailleurs aux quelques-uns qui sont restés sur place. J'étais encore hier matin avec certains habitants qui me disent « Mais vous inquiétez pas, on a déjà eu des incendies et on verra les flammes arriver, on évacuera. » Voilà, on est sur un incendie de type vraiment particulier, hors norme, et qui fait que tout ce que l'on connaît habituellement doit être remis en question. Et donc moi, j'en appelle à l'ensemble des concitoyens pour suivre bien évidemment les consignes qui sont données par les autorités.
12: Mais oui, qu'est-ce que vous leur dites ? Parce que ça peut aussi mettre en danger des pompiers qui vont ensuite peut-être devoir tenter de les secourir si le feu avance vite vers ces personnes qui ont décidé de rester.
11: Bien sûr, ça complexifie toujours et vous savez, dans des conditions extrêmement difficiles, ce qui importe le plus, c'est bien d'avoir de la discipline et la meilleure des disciplines, eh bien, c'est de suivre les recommandations et d'abord de penser à l'intérêt collectif. On a toujours l'impression que ça va aller, mais je pense qu'il faut faire confiance à ceux qui nous protègent, ils sont habitués et même si les consignes sont parfois dures à accepter, eh bien nous, en tout cas, sur notre commune de Sestas, l'extrême majorité de nos habitants l'ont très bien suivi et je les en remercie chaleureusement.
12: Vous nous disiez que l'action des pompiers avait permis de contenir le feu pendant la nuit, pendant cette nuit. Combien de personnes sont mobilisées sur votre commune et est-ce que on a entendu des témoignages d'agriculteurs, par exemple, qui leur venaient en aide? Est-ce que c'est aussi le cas dans votre commune?
11: Oui, puisque dans notre commune, il y a eu un énorme travail réalisé sur toute la journée d'hier pour la création d'un pare-feu avec l'abattage de toute une zone justement pour créer une zone de protection. Et c'est dans cette zone notamment que sont intervenus les agriculteurs qui sont venus livrer des tonnes à eau notamment pour protéger les matériels mis en place. On a eu également énormément d'entreprises de travaux forestiers qui sont venus sur notre commune pour prêter main forte. Beaucoup d'entreprises. Moi j'ai passé toute l'après-midi d'hier à collecter les propositions et à les filtrer parce que il y a aussi un travail d'organisation pour savoir en fait quels sont les matériels les plus utiles. Et donc il y a eu un énorme élan de générosité. Et il y a des gens qui sont arrivés des Sud des Landes qui ont tout abandonné et qui sont arrivés pour prêter main forte et qui justement à 3h30 ce matin quand ils ont arrêté leur travail, ils se sont dit tiens maintenant où on va dormir. Et il y a aussi ce combat logistique qu'on va devoir mener maintenant sur toutes ces personnes qui sont venues en renfort.
12: Le feu arrive dans une zone qui est plus urbanisée. Est-ce qu'il y a des sites sensibles dans votre commune à Sestas?
11: Nous avons un site classé Céveso, mais qui est plus en retrait parce qu'il est de l'autre côté de l'autoroute. Bien évidemment, ce type de site a déjà été recensé. Et nous avons l'avantage aussi d'avoir une caserne sur la commune. Et donc l'avantage, c'est que tous les sites sensibles sont extrêmement bien connus. Et les mesures de protection sont mises en place. Là, hier, sur notre zone de feu, il y avait une zone, notamment sur la commune de Saint-Jean-d'Illac, qui présentait un risque. Et le pare-feu qui a été mis en place a été doublé sur cette zone pour prendre en compte ce risque.
12: Une dernière question. Le seuil d'alerte aux particules fines a été dépassé dans 4 départements, dont le département de Gironde. Vos habitants ont-ils pu être équipés de masques pour se protéger ?
11: Non, puisque comme je vous l'ai dit, la grande majorité de nos habitants ont été évacués. Nous avions récupéré des stocks de masques prêts à les distribuer avant l'évacuation. Mais aujourd'hui, la plupart de nos habitants sont hors commune. Certains sont partis assez loin dans la famille, d'autres sont à proximité. Donc aujourd'hui, nous n'avons pas pu procéder à une distribution de masques.
1: Jérôme Steff, le maire de la commune de Sestas, en Gironde sur France Info ce matin avec Maureen Suignard. La météo juste après ceci.
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1: Sophie Briat.
12: Profitons des températures clémentes aujourd'hui car une nouvelle vague de chaleur arrive demain sur le pays. Et en attendant, cet après-midi, comptez de 21 à 34 degrés au thermomètre. 21 à Saint-Malo, 24 à Biarritz, 28 à Paris et Colmar, comme à Bordeaux et Orléans. 29 degrés à Lyon et 33 degrés à Marseille. Et le ciel est variable du nord à la Haute-Savoie, comme sur les massifs cet après-midi. Et des averses se développent sur les crêtes corses. En Méditerranée, Mistral et Tramontane soufflent de 50 à 70 km/h pour la journée et le soleil est présent sur le pays jusqu'à ce soir.
1: Sophie Briat, merci d'être avec nous sur France Info 10h30. Laura Dulieu.
15: Après une nuit de sursis, c'est une course contre la montre que mènent désormais les pompiers en Gironde avant la hausse des températures attendues demain. La situation reste fragile, nous dit ce matin David Anotel, représentant de la Fédération nationale des sapeurs-pompiers sur France Info. Il salue aussi l'élan de solidarité citoyen.
16: Ces agriculteurs, ces viticulteurs, toutes ces personnes qui se sentent terriblement concernés parce que c'est leur territoire, c'est leur forêt qui brûle. Cet élan de solidarité, c'est quelque chose dont on n'a pas trop l'habitude en temps normal. On a plutôt tendance, nous sapeurs-pompiers, à repousser cette aide et à dire on est sur le terrain, on gère notre périmètre. Là, bien évidemment, tout le monde s'est adapté. Cette aide, elle est ultra précieuse. Il y a également toutes ces familles, tous ces habitants qui proposent la mise en œuvre de la logistique, parce que dans plein de villages dans cette zone, vous avez des sapeurs-pompiers qui chaque jour, chaque nuit viennent se reposer. Donc vous avez des personnes qui leur préparent à manger, il y en a d'autres qui leur font même des lessives, il y en a qui s'occupent un petit peu de leur confort. Donc on les remercie chaque jour un peu plus.
15: Et le gouvernement appelle à ne pas se rendre en Gironde tant que le feu n'est pas fixé. Il a parcouru à ce stade 42 000 hectares, 220 000 personnes ont été évacuées, de même que plus de 13 000 entreprises. Les assureurs prendront en charge les frais de relogement, assure ce matin le ministre de l'Économie. Quant à l'incendie dans les Landes, la préfecture évoque une situation favorable ce matin après un peu de pluie cette nuit, alors que les flammes près de Biscarrosse ont parcouru 3 600 hectares depuis jeudi dernier. Et puis chez nos voisins espagnols, certains évacués vont pouvoir rentrer chez eux aujourd'hui dans la région de Madrid, même si le feu n'est toujours pas maîtrisé. De premiers retours à domicile qui sont prévus. Il s'agit, selon les autorités, du plus important feu de forêt de l'histoire récente du pays. À Berlin, le principal suspect de l'attaque de la marche des fiertés samedi a été tué par la police. Attaque à la voiture Bélier dans la foule. Une personne a été tuée, une trentaine blessée. Le suspect était un Allemand de 21 ans, d'origine libanaise, connu pour islamisme, déjà condamné pour des faits de radicalisation. Le tribunal de commerce de Toulouse examine ce matin l'offre de reprise de Fibre Excellence par le financier Mathieu Pigas. Fibre Excellence, dernier fabricant français de pâte à papier marchande et qui emploie 670 personnes. Pour les préserver, Mathieu Pigas demande notamment à l'État de racheter à meilleur prix l'électricité produite par les turbines de l'entreprise. Total Energy annonce faire appel de la décision obligeant l'entreprise à prendre en compte les émissions de CO2 de ses clients dans son plan de vigilance. Ce devoir de vigilance impose depuis 2017 aux grandes entreprises françaises de cartographier les risques graves pour les droits humains, la santé et l'environnement liés à leurs activités et à celles de leurs partenaires et de les prévenir.
1: Laura Dulieu pour l'info.
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1: 5 jours maintenant que les pompiers, les militaires, les gendarmes, les policiers, les bénévoles luttent contre le feu gigantesque qui ravage la forêt en Gironde. 42 000 hectares brûlés pour l'instant, 220 000 personnes évacuées. La nuit dernière, on l'entendait, a été plus stable, mais la situation reste évidemment extrêmement compliquée, sachant que les flammes sont à peine à une quinzaine de kilomètres de Bordeaux. Pour autant, l'évacuation de la ville n'est pas à l'ordre du jour, c'est ce que disait tout à l'heure sur France Info Maude Bréjon, la porte-parole du gouvernement qui reste tout de même extrêmement prudent. Maude Bréjon était l'invité du 8h30 France Info.
17: La situation est exceptionnelle et à bien des égards dramatique. Heureusement, on ne déplore aujourd'hui pas de victimes humaine, civile. J'ai évidemment une pensée pour les 3 pompiers décédés dans le cadre de leur mission depuis le début de la saison. Et puis des conséquences pour l'environnement, des conséquences pour les territoires concernés. 115 000 hectares partis en fumée depuis le début de l'année. On a du mal à se rendre compte. C'est absolument colossal. C'est bien supérieur à toutes les années que nous venons de passer. 42 000 hectares en Gironde, 13 500 départs de feu depuis le début de l'année. Et donc des pompiers qui sont surmobilisés, sursollicités, à pied d'œuvre. Et nous, en tant que gouvernement, on est là pour appuyer les dispositifs locaux. C'est notre rôle, anticiper la protection des populations. Et c'est ce que je voudrais dire ce matin. Le premier objectif du gouvernement, le premier objectif des forces localement, le premier objectif des sapeurs-pompiers, c'est de protéger les Français, c'est de protéger les habitants.
18: Pas de nouvelles évacuations ce matin, Maud Bréjean ?
17: Pas de nouvelles évacuations, mais on s'adapte en permanence avec en première ligne, bien sûr, encore une fois, les sapeurs-pompiers, les préfets, l'ensemble des services déconcentrés de l'État. Et c'est eux qui, naturellement, sont les mieux à même de dire les décisions qu'il y a à prendre. Il y a plus de 200 000 Françaises et Français qui ont été déplacés. Certains.
19: Est-ce que ça, c'est du jamais vu d'ailleurs depuis la Seconde Guerre mondiale?
17: C'est inédit. Mmh. Certains l'ont été de manière préventive, on le comprend bien. Pour d'autres, il y a des conséquences sur leur habitation. Plus de 200 foyers qui ont brûlé jusqu'à présent. Il faut se rendre compte ce que c'est pour les familles. Hein. Vous êtes sur le terrain, vous l'entendez, vos reporters l'entendent, vous le diffusez sur vos antennes. C'est un drame et c'est un choc absolument terrible. Perdre sa maison, perdre sa résidence principale, perdre l'ensemble de ses souvenirs, de ses racines. Et donc nous serons évidemment autant que nécessaire pour la reconstruction et pour l'accompagnement aux côtés des Français touchés.
19: Maud Bréjean, est-ce que vous êtes en mesure ce matin de rassurer les Bordelais, notamment ?
17: Ce que je peux vous dire, encore une fois, avec la plus grande prudence dont on doit tous faire preuve, c'est que l'évacuation de Bordeaux n'est pas à l'ordre du jour à l'heure où on se parle. Pour autant...
18: Mais ça veut dire qu'elle est éventuellement prévue ?
17: Je suis forcément extrêmement prudente. Pourquoi ? Parce qu'on est face à un feu qui est extraordinaire à bien des égards. Extraordinaire de par son ampleur et extraordinaire de par son phénomène. Je ne suis pas spécialiste des questions météorologiques, mais on est face à un pyrocumulonimbus, c'est-à-dire qu'on a, encore une fois, un phénomène météorologique qui, par convection, crée des vents qui permettent à ce feu de générer sa propre météorologie, ses propres vents, ses propres conditions, le rendant... complètement très difficile, pardonnez-moi, à anticiper pour les pompiers. Et on le voit depuis le début sur le terrain, c'est ce qui en fait là encore une situation très exceptionnelle. Le fait que ce feu puisse générer ses propres conditions météorologiques, ses propres vents, ça rend impossible d'anticiper un certain nombre de phénomènes.
19: Très difficile à anticiper. Est-ce que pour autant, à ce stade, vous avez une idée des destructions ?
17: Ben, encore une fois, je vous l'ai dit, plus de 200 maisons, plus de 200 habitations. Ce sont les chiffres en date d'hier soir et je laisserai bien sûr la préfète de Gironde notamment faire un nouveau point probablement dans la journée. Se posera bien sûr la question de la reconstruction, se posera bien sûr la question de l'accompagnement. Aujourd'hui, nous sommes au cœur de la tempête. La priorité, c'est bien sûr de faire reculer ce feu, de protéger les personnes, on en parlera peut-être, mais aussi de protéger les sites sensibles. Mmh. Il y a des sites sensibles aux alentours
19: des sites Airbus,
17: de l'agglomération bordelaise, ce qu'on appelle des sites Céveso seuil haut, c'est-à-dire des sites avec des risques industriels majeurs, particuliers, du fait des procédés industriels de ces sites, du fait des matières contenues dans l'enceinte de ces sites qui sont parfois difficiles à évacuer. C'est notamment pour ça qu'on a mobilisé l'armée, pour permettre la protection de ces sites. Ça passe par des méthodes très précises, par exemple par du terrassement, en tout cas par une protection particulière parce que derrière ce sont des risques, encore une fois, des risques chimiques, des risques d'explosion, des risques industriels.
19: Vous êtes inquiète ce matin autour de ces sites ou pas ?
17: Il y a une grande vigilance. Il y a une grande vigilance et ce dès les premiers jours de l'incendie. Vous savez, moi j'assiste au centre interministériel de crise qui était jusqu'alors présidé par le Premier ministre. Le président de la République en présidera un à son niveau aujourd'hui à 10h au ministère de l'Intérieur. Dès le début, ça a fait partie des sujets mis sur la table anticipée, au même titre, encore une fois, que la protection des personnes. Je ne le mets pas exactement sur le même plan, mais ça peut avoir des conséquences très importantes. Et donc voilà, c'est aussi pour ça qu'on a mis des moyens particuliers.
18: Il y aura des conséquences économiques, forcément. La préfète de Gironde disait hier que le retour au travail n'était pas envisageable ce matin en Gironde. Écoutez, le président de l'UMIH de Gironde, c'est l'Union des métiers et des industries de l'hôtellerie, il était sur France Info ce matin et il est très en colère.
20: Ce qu'on demande, c'est la simplification. Faisons un document unique avec tous les logos de chaque partenaire, que les sinistrés n'aillent pas sur un document unique quand ils sont restaurateurs, qui est pas les mêmes choses que quand on est dans le BTP ou quand on est dans l'industrie. Ils ne connaissent pas nos mutuelles.
18: Alors ça pose le problème de la simplification. Le document unique, est-ce qu'il est envisagé dans ce genre de circonstances ?
17: Écoutez, je l'ai écouté ce matin sur votre antenne. Je comprends son désarroi et je comprends à certains égards sa colère. Le ministre de l'économie, Roland Lescure, ainsi que Serge Papin, moi-même, l'ensemble des ministres concernés réuniront en début d'après-midi les filières touchées. Je pense bien sûr au tourisme, je pense notamment à la filière bois, forêt et d'autres, pour faire le point avec elle. Définir précisément les besoins et trouver les voies et moyens les plus efficaces et les plus simples, là encore, pour protéger les entreprises et pour protéger les Français. J'ajoute par ailleurs que les dispositifs d'activité partielle ont été activés par mon collègue Jean-Pierre Farandou. Pourquoi ? Parce que lorsque vous êtes dans des zones aujourd'hui évacuées, ou lorsque votre lieu de travail, plus précisément, est dans une zone évacuée, vous ne pouvez pas vous rendre au travail.
21: Comme le Covid, finalement ?
17: De manière similaire au Covid, tout à fait. Et donc, on active, encore une fois, des outils similaires, cet outil d'activité partielle qui permet la sauvegarde des emplois et des activités. Encore une fois, le gouvernement est aux côtés des Français.
21: Parce que c'est énorme. Ça fait près de 15 000 entreprises qui sont situées dans les zones évacuées qui ne peuvent plus fonctionner normalement. Alors, où nous parlons, Maud Brejean.
17: Oui, les conséquences de ces évacuations sont très importantes. Elles sont importantes pour les entreprises, elles sont importantes pour les Français qui y vivent, elles sont importantes pour le fonctionnement des services publics dans le territoire.
18: Vous avez estimé les pertes occasionnées par ce...
17: Et puis, pardonnez-moi, je termine sur un point. Il faut reloger l'ensemble de ces personnes déplacées. Et moi, je salue l'action du maire de Bordeaux, Thomas Cazenave, qui fait un travail absolument remarquable ce matin, qui très tôt a anticipé, a ouvert des centres d'accueil.
18: Combien ça va
17: coûter,
18: Maud Brejean ? Combien ça va coûter cet épisode ?
17: Il est trop tôt pour le dire. Il est trop tôt pour le dire, parce que cet épisode n'est malheureusement pas derrière nous. J'aimerais pouvoir, encore une fois, vous répondre. Ce que je peux dire, en revanche, si vous me permettez de faire un pas de côté, c'est que chacun doit faire preuve de la plus grande vigilance. La meilleure manière, la manière la plus efficace de faire en sorte que cet incendie soit contenu le plus rapidement possible, c'est de respecter les consignes de sécurité. Pourquoi je le dis ? Parce qu'on sait que 9 feux sur 10 sont d'origine humaine. Pas d'origine volontaire, je précise, mais d'origine humaine. Et pourtant...
21: Mais leur violence est accentuée par le réchauffement climatique.
17: Et pourtant, indéniablement. Mais pardonnez-moi, je le dis, pourquoi ? Parce que hier, on entendait encore la préfète de Gironde expliquer qu'il y avait eu des interpellations et des arrestations parce que des habitants, ou en tout cas des citoyens, avaient été arrêtés en train de fumer une cigarette dans la forêt ou de faire un barbecue dans la zone à risque. C'est absolument incompréhensible. Et donc la meilleure façon pour aider les sapeurs-pompiers, encore une fois extrêmement mobilisés, c'est de respecter ces règles de vigilance. Et dernier point, je relaie le message là encore de la préfète de Gironde, nous invitons vivement les Françaises et les Français à ne pas se rendre dans le département tant que le feu n'est pas fixé, pour laisser l'accès aux services de secours, pour ne pas engorger les voies de transport et les voies de déplacement, le temps que ce feu soit contenu.
21: Contenu, ça peut prendre plusieurs jours, plusieurs semaines.
17: Ça peut prendre plusieurs jours. Je salue là encore l'action de la SNCF. La SNCF qui permet de reporter gratuitement les voyages en train à destination de cette zone dans les jours à venir, jusqu'à vendredi inclus à date pour le moment.
21: Il faudra repousser ça.
17: Il faudra repousser quoi ?
21: Ce 31 juillet, cette disposition de la SNCF.
17: Là encore, on s'adapte jour après jour. Je ne sais pas vous dire quel sera l'état du feu d'ici à 3-4 jours.
21: Mais est-ce que vous imaginez le touriste revenir en Gironde samedi, par exemple ?
17: En tout cas, ce que je peux vous dire, c'est que tant que la situation n'est pas fixée, stabilisée. Tant que la zone n'est pas en sécurité, il n'est pas envisageable d'avoir de nouveau des voyageurs qui se rendent dans la région parce que la circulation est très difficile, parce que les forces de secours, parce que les forces de l'ordre sont très mobilisées. Je rappelle 2500 sapeurs-pompiers mobilisés en Gironde, 1500 militaires, 1200 policiers et gendarmes. Voilà, il faut...
21: On peut faire appel à plus de militaires d'ailleurs ? C'est envisagé, c'est envisageable ?
17: Alors, tous les scénarios sont sur la table, et ce, depuis le départ. Vous savez, moi j'étais encore une fois, je le disais ce week-end, au centre interministériel de crise avec le Premier ministre. Il a, dès la fin de semaine dernière, anticipé des évacuations d'ampleur et demandé à ce qu'on augmente le nombre de militaires mobilisés au-delà de ce qui avait été initialement envisagé. C'est là encore le rôle de l'État d'être dans ce travail d'anticipation et d'appui aux forces.
18: Comment est-ce que la répartition des forces de secours est décidée ? Il y a des feux dans le Var, en Corse, dans les Hautes-Alpes également. Comment est-ce que ça se fait au quotidien ?
17: Alors, comment est-ce que ça se fait ? Ça se fait sur les préconisations, si je puis dire, de ceux qui savent le mieux, c'est-à-dire ceux qui sont au contact du terrain, essentiellement, bien sûr, les préfets, ceux qui dirigent les interventions de secours, qui font remonter leurs besoins, et puis fonction de ces remontées, eh bien, il y a un dispatching, si je puis dire, qui est réalisé.
1: Maud Bréjon, la porte-parole du gouvernement, invitée du 8.30 France Info avec Marie Bernardeau et Pierrick Bonneau. La suite de cet entretien dans un instant, notamment sur la question du matériel anti-incendie, à commencer par les Canadairs, suffisamment nombreux ou pas en France. On verra ce qu'en dit Maud Bréjon juste après l'essentiel de l'actu.
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1: 10h45, l'heure a du lieu. L'incendie en Gironde n'est toujours pas maîtrisé.
15: Même s'il y a moins de foyers actifs ce matin, selon les pompiers du département, 220 000 personnes ont été évacuées. Les assurances prendront en charge les frais de relogement, assure ce matin le ministre de l'économie, Roland Lescure. Et le gouvernement appelle à ne pas se rendre en Gironde. Tant que le feu n'est pas fixé, la SNCF prolonge l'annulation et l'échange de billets gratuitement jusqu'à vendredi. Le trafic ferroviaire est interrompu au sud de Bordeaux. Le bilan de la fusillade à Seattle aux États-Unis est désormais de 3 morts et 4 blessés, dont un enfant. La police a arrêté un auteur présumé, mais recherche au moins un autre tireur. Les faits se sont survenus dimanche soir à Seattle, donc dans un quartier touristique, lors d'un festival gastronomique. L'Iran dit avoir convoqué l'ambassadeur français pour ingérence après la détention de 2 diplomates français en poste à Téhéran. C'était la semaine dernière. Et l'Iran qui, par ailleurs, met en garde contre des conséquences imprévisibles après l'attaque ce week-end de l'un de ses navires en mer Caspienne. Attaque attribuée à l'Ukraine. Il fait partie depuis hier du club très fermé des quintuples vainqueurs du Tour de France. Tadej Pogacar remporte la grande boucle. Elle s'est terminée hier soir avec la victoire d'étape arrachée par Mathieu Van Der Poel sur les Champs-Élysées. Une édition 2026 marquée aussi par la 4e place du Français Paul Sexas pour son premier tour à seulement 19 ans.
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1: Avons-nous suffisamment de Canadair pour faire face aux incendies géants de ce mois de juillet ? La France en possède actuellement 12, mais combien de ces avions sont réellement en service ? La réponse de Maud Bréjon, porte-parole du gouvernement, dans le 8.30 France Info ce matin.
17: Alors le ministre de l'Intérieur a évoqué le chiffre de 7 hier. Il faut bien comprendre ce qu'il y a derrière cette notion de taux de disponibilité. L'ensemble des Canadair que possède la France sont évidemment mobilisés, mais ils sont extrêmement sollicités, extrêmement utilisés, extrêmement éprouvés dans une période, on l'a dit, qui est exceptionnelle.
21: Et extrêmement
17: donc,
21: vieux aussi.
17: De manière régulière, ces Canadair sont mis à l'arrêt pour des périodes extrêmement courtes, quelques heures au maximum, de telle sorte de pouvoir réaliser des maintenances. Et pourquoi est-ce qu'on réalise ces maintenances ? On réalise ces maintenances parce que c'est ce qui permet ensuite de les utiliser en toute sécurité, et notamment évidemment pour les pilotes. Donc, il faut prendre un peu de recul avec ces chiffres de disponibilité qui d'abord évoluent de jour en jour, parce que les Canadair...
18: 7 sur 12, est-ce que c'est suffisant aujourd'hui
17: qui étaient hier en maintenance, le dimanche hier en maintenance, ne sont pas les mêmes que ceux qui pourraient l'être aujourd'hui. Et puis ensuite, il faut là encore prendre un peu de recul. Nous n'avons pas que des Canadair. Nous avons des Canadair, c'est important. Nous avons 8 Dash. Nous avons des avions d'intervention en location. Nous avons des hélicoptères bombardiers d'eau. Nous avons désormais un A400M mobilisé et des moyens européens qui viennent en renfort. Deuxièmement, 95% des interventions sont des interventions terrestres. Et les lignes de front face au feu sont essentiellement tenues par des interventions terrestres. Donc, se focaliser
21: mais
17: sur
21: l'appui est essentiel. L'appui des Canadair est essentiel.
17: L'unique disponibilité des Canadairs, c'est extrêmement réducteur.
18: Et vous voyez bien la polémique,
17: Maud Bréjon.
18: Est-ce que la France a mis assez de moyens sur ces Canadairs ces dernières années?
17: Le budget de la sécurité civile, lorsque le président de la République a été élu en 2017, c'était 450 millions d'euros. Le budget de la sécurité civile, à l'heure où on se parle, c'est 800 millions d'euros. Il a donc quasiment doublé. Gérard Collomb,
21: pardonnez-moi, mais
17: est arrivé, je termine, est arrivé au ministère de l'Intérieur en 2017, nous avions deux DASH, des avions qui permettent d'intervenir, là encore, face aux incendies. Nous avons désormais 8 DASH parce qu'il en a commandé 6 dans la première année de son exercice au ministère de l'Intérieur. Donc, nous avons augmenté les moyens.
18: Vous ne répondez pas sur les Canadairs.
17: Nous avons augmenté les moyens financiers. Pardonnez-moi, et nous avons augmenté les moyens aériens.
18: Baisse de 53 millions d'euros en 2024 qui a causé l'annulation de la commande de 2 Canadairs. Qu'est-ce qui s'est passé exactement?
17: Si vous regardez l'ensemble des décisions prises ces 9 dernières années, les moyens alloués à la sécurité civile, le budget alloué à la sécurité civile a quasiment doublé. Voilà. Ensuite, il y a cette question des 2 Canadairs sur l'année 2024, qui ne sont pas dus à une volonté de ne pas en acquérir davantage, qui sont dus à un engorgement de la chaîne de production. On ne pouvait pas en avoir davantage à l'instant T, parce que ça prend 3, 4, 5 ans à construire. Donc, là encore, je veux bien qu'on relaie des polémiques qui ont été savamment utilisées par la France Insoumise, d'une part, par le Rassemblement National, d'autre part. Je crois qu'à très court terme, on doit se concentrer
18: Il y a une promesse d'Emmanuel Macron en octobre 2022 qui promettait 16 Canadairs.
17: Oui,
18: l'achat de 16 Canadairs.
17: À très court terme.
18: Il y en a 4 aujourd'hui qui sont demandés.
17: Je termine. À très court terme, on doit se concentrer sur ce qui est la priorité absolue, à savoir protéger les habitants, faire reculer ce feu. Ensuite, la question des moyens se pose-t-elle? Oui, ces moyens ont été massivement augmentés, je le redis. Les moyens aériens ont été augmentés, et pas uniquement les Canadairs. Les moyens terrestres ont été augmentés. Lors des conventions passées avec le SDIS, nous avons fait en sorte que ces moyens, qui sont extrêmement mobilisés, soient en augmentation constante, et nous continuons à former des personnels, des sapeurs-pompiers, sapeurs-pompiers volontaires, et également des militaires qui, aujourd'hui, peuvent intervenir, on le voit encore, à l'heure où on se parle. Donc, dire aujourd'hui que les moyens ont baissé depuis 2017, ou que l'importance de l'augmentation de ces moyens n'a pas été prise en compte, c'est un mensonge éhonté, et c'est une polémique, pardonnez-moi, grossière, dans un moment qui devrait appeler à chacun un peu de gravité.
21: C'est pas un mensonge de dire, Maud Bréjon, que ces Canadairs, ils sont vieillissants, d'où aussi peut-être ces opérations de maintenance qui reviennent régulièrement, qui sont évidemment essentielles, mais on ne découvre pas que les Canadairs sont trop vieux.
17: Alors, qu'il faille modifier ou en tout cas acquérir de nouveaux moyens aériens, c'est une évidence, et nous l'avons fait. Nous l'avons fait. Quand nous avons acquis 6 DASH qui ont été livrés entre 2019 et 2022, nous avons augmenté nos moyens aériens. Ensuite, il y a une réalité sur les Canadairs qui est celle de la disponibilité de la chaîne de production, plus exactement de la capacité de la chaîne de production et des entreprises, de l'entreprise concernée à délivrer ces Canadairs.
18: Il s'est engagé un peu trop vite, le président de la République.
17: Dans un moment où le risque augmente, et pas uniquement en France, et où donc la demande augmente. Mais il n'y a pas que les Canadairs qui permettent d'avoir une réponse aérienne. Il y a d'autres types de moyens. La 400M en est un exemple.
21: Justement,
17: les hélicoptères bombardiers d'eau en sont aussi. Et donc, il faut regarder la flotte française dans sa globalité. Elle est similaire, par exemple, à ce qu'ont nos amis espagnols.
21: Arrêtons-nous justement sur cet avion, la 400M, un avion militaire qui a été transformé en bombardier d'eau pour larguer notamment de l'eau et du liquide retardant sur les zones menacées par les flammes. Écoutez ce qu'en disait un commandant de bord de Canadair en exercice samedi, c'était sur France Info, il s'appelle Grégory Prats.
0: C'est un pansement sur une jambe de bois. Au niveau des annonces politiques, c'est exceptionnel. Vous avez un avion qui emporte 20 tonnes d'eau ou de retardant. Et c'est pas comme ça qu'il faut raisonner. Il faut raisonner au nombre de tonnes délivrées sur un sinistre à l'heure. Il va délivrer 20 tonnes sur un chantier toutes les heures ou toutes les heures et demie. Alors que, avec 4 Canadairs, nous, on est capable de délivrer 120 tonnes à l'heure.
21: Est-ce que c'est un pansement sur une jambe de bois, Maud Brejon?
17: J'ai écouté ce reportage et on aurait pu le passer dans sa globalité, puisque je crois que plus tard, il est dit que c'est un moyen supplémentaire qui somme toute...
21: C'est l'une des solutions,
17: qui somme
21: tout à fait.
17: Nécessaire. Et donc s'attarder à cette expression pansement sur une jambe de bois ne reflète pas l'intégralité de ce reportage.
21: Mais c'est le gouvernement a beaucoup communiqué là-dessus.
17: C'est un moyen supplémentaire. C'est un moyen supplémentaire nécessaire. Ce n'est pas un moyen pour seul de tout compte. C'est pas un moyen qui permet à lui seul de régler l'ensemble de la situation.
18: Et
17: on le voit. Et on le voit pour autant. Non, pour autant, c'est un moyen qui permet, là encore, de projeter davantage d'eau, davantage de produits retardants. Et donc, qui concourt à l'ensemble des moyens qui sont utilisés, qui concourt à l'ensemble des forces qui sont disponibles sur le terrain. Donc, c'est en faisant l'addition de ces forces qu'on arrivera à faire reculer ce feu.
21: Est-ce qu'un nouveau départ, d'ailleurs, de la 400M est prévu aujourd'hui?
17: Ce n'est pas à moi de le dire. Ça dépend des conditions de sécurité.
18: Il y en a eu
17: des
18: un ou deux ce week-end. C'est pas très clair.
17: Des conditions météorologiques. Il y en a eu deux ce week-end. Et donc, je laisserai évidemment les forces, communiquer là-dessus.
18: Des incendies, Maud Brejon, alors qu'un nouvel épisode de chaleur menace le pays à partir de mercredi. À quoi faut-il s'attendre?
17: Là encore, on fera le point dans les heures à venir. De toute évidence, les températures vont grimper de manière exceptionnelle ou en tout cas bien au-dessus des normales de saison. Ça fera la quatrième vague depuis le début de l'année. On est face à une situation exceptionnelle, mais qui devient peu à peu l'ordinaire. La question que l'on devra se poser...
21: C'est-à-dire qu'on n'est même pas en août, quoi.
17: Dans les semaines et dans les mois à venir, c'est celle de l'adaptation pour les années à venir, de l'adaptation en matière de feux de forêt, on en a beaucoup parlé ce matin, mais aussi de l'adaptation des bâtiments publics, des services
18: publics. La climatisation est devenue indispensable en 2026 ? Vous êtes également chargé de l'énergie au sein de ce gouvernement.
17: La climatisation devient indispensable dans un certain nombre de lieux essentiels. Je ne sais pas si le terme correspond, mais en tout cas, la climatisation devient indispensable dans les hôpitaux, des lieux de rafraîchissement dans les écoles. Et donc, on voit qu'on va évidemment devoir s'adapter. Un certain nombre d'écoles, un certain nombre de crèches ont été fermées fin juin du fait de l'augmentation significative des températures. Chacun comprend bien qu'on ne peut pas continuer comme cela des années durant. Et donc, il va falloir accélérer cette adaptation. Pour autant, je me permets de le dire, là encore, le travail est engagé. 6500 emprises scolaires, donc établissements primaires, collèges, lycées, sont en voie de rénovation où ces rénovations ont été terminées, là encore parce que nous avons mis en place des dispositifs comme le fonds vert sur lequel les collectivités territoriales peuvent s'appuyer.
21: Je reviens à la canicule. Est-ce que les pompiers vont souffrir de cette canicule? Ça va nourrir les incendies qui sont en cours? Est-ce que les pompiers vont aussi pouvoir porter secours, porter assistance à tous ceux qui vont souffrir de la chaleur dans les jours qui viennent?
17: Et ils interviennent dans des conditions qui sont extrêmement difficiles.
21: Seront amenés à intervenir
17: De par leur ampleur et qui pourraient devenir encore plus difficiles si cette hausse des températures se confirme. Plus difficile le jour, plus difficile la nuit aussi, parce que ça rend cette récupération forcément plus compliquée. Je le redis, le message à passer à la population... c'est un message de solidarité envers ces sapeurs-pompiers, donc un message de vigilance dans les activités que l'on mène. Il n'est pas, je l'ai déjà dit, mais envisageable, compréhensible d'avoir encore aujourd'hui des arrestations parce que des Françaises ou des Français se retrouvent à faire des barbecues ou fumer des cigarettes dans les bois en Gironde. Personne ne comprend ça.
18: Maud
17: et
18: Brejon.
17: Ça a de quoi, pardonnez-moi, mettre un peu en colère. Et puis ensuite, il faut libérer les zones concernées. On sait que c'est difficile pour les vacanciers qui ont prévu ces séjours de longue date, qui souvent viennent en famille, qui n'ont pas de plan B à organiser, mais c'est la seule solution si on veut les aider.
18: Maud Brejon, dernier conseil des ministres ce matin avant la pause estivale. Est-ce que vous, les ministres, pouvez clairement partir en vacances dans ces conditions?
17: La notion de vacances, quand vous êtes ministre, en tout cas quand vous êtes porte-parole du gouvernement, je vais prendre mon cas précis, elle est nécessairement toute relative puisque l'actualité, malheureusement, ne s'arrête pas l'été, le monde ne s'arrête pas de tourner l'été. Et donc, que vous soyez à Paris ou à proximité de Paris, vous devez... En tout état de cause,
18: des consignes ont été données.
17: Vous devez, en tout état de cause, faire preuve de la plus grande attention, de la plus grande vigilance et de la plus grande disponibilité. Des consignes ont été données, comme elles l'ont
18: Lesquelles?
17: Été. Pardonnez-moi, comme elles le sont chaque année. Vous devez être à tout moment, à moins de 2 heures de trajet, voilà, de Paris ou en tout cas de votre ministère, évidemment disponible, évidemment joignable.
1: Maud Bréjon, la porte-parole du gouvernement, invitée du 8:30 France Info ce matin avec Marie Bernardo et Pierrick Bonneau. La météo dans un instant.
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6: Je prends le métro tous les jours et souvent j'ai déjà eu des problèmes. 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
1: Les prévisions de Sophie Briat.
12: Profitons des températures clémentes aujourd'hui, car une nouvelle vague de chaleur arrive demain sur le pays. Et en attendant, cet après-midi, comptez de 21 à 34 degrés au thermomètre, 21 à Saint-Malo, 24 à Biarritz, 28 à Paris et Colmar, comme à Bordeaux et Orléans, 29 degrés à Lyon et 33 degrés à Marseille. Et le ciel est variable du nord à la Haute-Savoie, comme sur les massifs cet après-midi, et des averses se développent sur les crêtes corses. En Méditerranée, Mistral et Tramontane soufflent de 50 à 70 km/h pour la journée, et le soleil est présent sur le pays jusqu'à ce soir.
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10: L'incendie est stable ce matin en Gironde, mais la situation reste défavorable. Selon la préfecture, plus de 42 000 hectares ravagés depuis le départ du feu à Somos en Gironde mercredi. Et le gouvernement réunit en ce moment une cellule interministérielle de crise. Audrey Tison, bonjour.
24: Bonjour.
10: Service politique de France Info, vous êtes sur place devant le ministère de l'Intérieur. On attend, Audrey, une prise de parole d'Emmanuel Macron.
24: Oui, le président qui présidait cette cellule de crise dans les sous-sols de la place Beauvau, il va donc prendre la parole devant les caméras parce qu'il veut marquer le coup en prenant la parole lui-même pour clore cette réunion. Il veut sans doute réaffirmer la solidarité de toute la nation envers les pompiers en action et envers toute la population qui subit des incendies graves en insistant sur les moyens mis en œuvre, les canadairs, les nombreux hélicoptères et cet avion militaire, la 400M, qui est arrivé en renfort ce week-end. Le président et ses ministres vont ensuite traverser la rue, puisqu'ils se rendent à l'Elysée pour le traditionnel conseil des ministres, qui sera le dernier, a priori, de cette année. Succession de réunions de crise depuis ce matin, puisque les ministres de l'économie et des PME se sont eux aussi réunis à Bercy assez tôt ce matin pour une réunion sur les conséquences des incendies. Roland Lescure a notamment annoncé que les frais de relogement vont être pris en charge par les assurances jusqu'à 3 semaines pour toutes les personnes qui ont dû quitter leur résidence principale. Ils ont également annoncé des aménagements pour tout ce qui est travail partiel, chômage partiel pour toutes les entreprises touchées par ces incendies, en particulier en Gironde et dans les Landes.
10: Audrey Tison, service politique de France Info depuis le ministère de l'Intérieur où se tient donc cette cellule de crise interministérielle ce matin. Et au total, ce sont 220 000 personnes qui ont dû être évacuées ces derniers jours en Gironde. Le gouvernement réitère également ce matin son appel aux Français à ne pas se rendre dans le département. Les trains au sud de Bordeaux ne circulent plus en direction d'Andaille et de Tarbes pour les TGV et vers Arcachon et Morsinx dans les Landes pour les TER. Pas de circulation non plus sur une portion de la 63 entre Bordeaux et l'Espagne. Les gendarmes qui sont donc mobilisés pour fermer les routes, mais aussi pour patrouiller dans les rues vides des communes évacuées sur terre et en mer. Valentin Plat, à l'intérieur du bassin d'Arcachon.
25: Sous ses lunettes polarisantes, l'adjudant Ludovic a les yeux rivés vers le Cap Ferret.
2: C'est le pilote de la vedette de la gendarmerie.
5: On vérifie en passant entre les bateaux qu'il n'y ait personne qui soit dessus pour voler ou dégrader ou quoi que ce soit. Et en même temps, on a un visuel sur la plage.
2: On surveille les nombreuses habitations construites le long du bassin d'Arcachon. Le commandant adjoint Olivier Conrad.
7: Le but, c'est que les maisons qui ont été laissées lors de l'évacuation par leurs propriétaires ne soient pas pillées pendant leur absence. Il y en a qui pourraient en profiter. Pour le moment, on ne nous a pas encore signalé de vol, mais on souhaiterait que ça n'arrive pas.
2: À peine a-t-il le temps de finir sa phrase qu'un message est diffusé à la radio.
8: Une zone d'interdiction à la navigation est créée dans le bassin d'Arcachon.
2: Il est envoyé à tous les bateaux du bassin, et ça, toutes les 30 minutes. Il rappelle surtout l'interdiction de naviguer sur une partie du bassin d'Arcachon, sauf pour les ostréiculteurs et les pêcheurs.
10: Valentin Plat, ici Gironde pour France Info. Et attention à la qualité de l'air, très fortement dégradée par les fumées des incendies. 11 départements de Nouvelle-Aquitaine et d'Occitanie sont placés en alerte rouge. Il est conseillé de porter un masque FFP2 pour les personnes les plus fragiles. Cet appel aux dons aussi ce matin lancé par le Secours Populaire. Appel aux dons financiers pour les sinistrés de Gironde, mais aussi des autres départements où les incendies sont en cours. Les Landes, au sud cette fois du bassin d'Arcachon, du côté de Biscarrosse. Là, le feu est contenu, mais toujours pas fixé. Après avoir brûlé 3600 hectares et près de 200 bâtiments, 3000 personnes ont pu rentrer chez elles dans des secteurs stabilisés. Incendie contenu également, toujours pas fixé dans le Var, mais le Mistral fait craindre des reprises de feu. Là, ce sont 4500 hectares qui ont été parcourus par les flammes ces derniers jours. Et en Espagne, confrontée également à d'importants incendies, on apprend ce matin que les feux près de Madrid ont ralenti leur progression au cours de la nuit. Feu qui reste actif. Les pompiers agissent là sur trois fronts différents. Le tribunal de commerce de Toulouse examine ce matin l'offre de reprise pour Fibre Excellence. Offre déposée par le financier Mathieu Pigas. La CGT se dit très anxieuse pour l'avenir du dernier fabricant de pâte à papier marchande en France. 670 emplois sont en jeu. Et puis l'Iran convoque l'ambassadeur français à Téhéran pour ingérence. Convocation quelques jours après l'arrestation de deux diplomates français en Iran. Ils ont été la cible d'une action d'intimidation extrêmement grave de la part des services de sécurité iraniens, ont réagi le Quai d'Orsay.
1: Diane Ferchid pour l'info.
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1: On l'entendait dans le journal de Diane Ferchit, Emmanuel Macron doit prendre la parole alors qu'une nouvelle cellule interministérielle de crise se tient à Place Beauvau. Nous entendrons évidemment ensemble le président de la République dès qu'il prendra la parole à l'issue de cette nouvelle réunion. En attendant, les interpellations en Gironde ravagées par les incendies, par exemple ces deux hommes qui ont été interpellés en train de fumer en pleine forêt. L'un d'eux avait d'ailleurs allumé un barbecue, d'autres ont tiré des feux artifice. Que risque-t-il et quels sont les profils des incendiaires ou des pyromanes? Le procureur de la République de Bordeaux va nous rejoindre dans un instant. Par ailleurs, les activités des colonies de vacances sont suspendues dans le département à cause des feux qui font rage et qui ravagent des dizaines de milliers d'hectares. L'Union nationale des centres de vacances va nous rejoindre.
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1: La situation a connu une toute petite accalmie la nuit dernière en Gironde, mais elle est toujours catastrophique, évidemment, au nord du bassin d'Arcachon. 42 000 hectares détruits et l'inquiétude à nouveau, c'est la météo, la remontée annoncée des températures en milieu de semaine, nouvelle vague caniculaire, ce qui veut dire que la plus grande prudence est indispensable, sachant que ces derniers jours encore, je vous le disais, deux hommes ont été interpellés, ils fumaient en pleine forêt en Gironde, l'un d'eux avait allumé un barbecue barbecue la veille. Précédemment, deux autres hommes arrêtés pour avoir tiré des feux d'artifice. Et pour ce qui est de l'origine de l'incendie en Gironde sur la commune de Somos, on parle d'un chantier de débroussaillage. Bonjour Renaud Godel.
9: Oui, bonjour.
1: Vous êtes le procureur de la République de Bordeaux. Pour les incendiaires, voire les pyromanes, hein, c'est pas tout à fait le même profil. Quelles sont les poursuites qui sont prévues par la loi ?
9: Alors, effectivement, oui, vous avez raison. On parle vraiment de choses extrêmement distinctes. Vous avez d'une part ceux qui allument volontairement un feu, donc les pyromanes que vous évoquiez. Et là, naturellement, nous avons systématiquement des mesures de déferment qui sont prévues et avec des incarcérations qui sont, pour ainsi dire, systématiques. Là où, en revanche, j'ai envie de vous dire, là, de ce point de vue-là, je pense qu'il n'y a strictement aucune surprise. Là où où nous sommes vraiment montés en puissance s'agissant de la réponse pénale, c'est s'agissant des individus qui adoptent un comportement extrêmement dangereux et qui, manifestement, ne se rendent toujours pas compte de la gravité et de la dangerosité de leur acte. Je pense, et vous l'avez évoqué tout à l'heure, à ces personnes qui, malgré les innombrables messages d'alerte, continue par exemple à fumer en milieu forestier ici dans ce massif qui est extrêmement inflammable et donc qui met véritablement en danger la vie d'autrui. Et ces individus-là, aujourd'hui, nous les déférons également systématiquement. Et pour vous indiquer, par exemple, le type de mesures que nous pouvons prendre, nous avons déjà dans deux situations, nous avons des personnes donc qui effectivement ont été pris en action de fumer donc en forêt. Ils sont, entre autres sanctions, ils ont l'interdiction de venir en Gironde, dans les Landes et dans les Lot-et-Garonne, c'est-à-dire sur l'intégralité du massif forestier, pendant une durée de 6 mois. C'est-à-dire que c'est des personnes qui étaient là en vacances, et bien les vacances sont terminées.
1: Interdit de territoire, interdit de séjour.
9: Interdit de séjour pendant 6 mois sur ce territoire-là. Parce que voilà, s'ils ne veulent pas se conformer aux règles élémentaires de sécurité, ils n'ont rien à faire ici dans cette zone particulièrement dangereuse.
1: La préfète de Gironde parlait de comportements incompréhensibles. Elle disait les bras m'en tombent. Est-ce que c'est aussi votre sentiment ?
9: Vous savez, je crois avoir beaucoup communiqué sur le fait que effectivement on allait renforcer considérablement les sanctions, en espérant que quand même les derniers récalcitrants allaient comprendre le message. Force est de constater que ce n'est pas le cas, et je pense en partie.

0: qui sont capables de maîtriser les choses. Je pense par exemple également à plusieurs personnes qui ont allumé des barbecues en zone forestière ou dans certains petits bois, et systématiquement ils nous disent mais pas de problème, si jamais ça part, on sera capable de maîtriser. Le fait est que on voit bien que aujourd'hui il suffit d'un petit rien pour qu'un feu se déclenche, et alors même que on a une intervention immédiate des services de secours ou de passants, on n'arrive pas à éteindre aussi facilement ces feux-là.
1: Oui, donc un mélange d'irresponsabilité et un sentiment, je ne sais pas comment le qualifier, de supériorité complètement déplacée vis-à-vis des incendies. Renaud Godel, vous qui êtes le procureur de la République de Bordeaux, pour ce qui est de l'origine initiale de l'incendie en Gironde, alors, bon, une enquête est en cours évidemment, mais apparemment, deux personnes qui débroussaillaient pour le compte d'Enedis, EDF, ont signalé un départ de feu sur leur chantier, donc au pied d'une ligne électrique sur cette commune de Somos à ce moment-là. Comment ça se passe là si une entreprise comme Enedis, par exemple, finalement est à l'origine d'un tel départ de feu?
0: Alors là, c'est vraiment beaucoup trop... c'est beaucoup trop tôt encore, hein, évidemment, parce que comme vous l'indiquez, l'enquête ne fait que débuter.
1: Mais il y a ces témoignages quand même, hein, ces sous-traitants.
0: En revanche, sur l'origine, oui. Effectivement, non, mais ça, là-dessus, il est assez vraisemblable, même si encore une fois, on n'a pas encore des conclusions définitives, mais sur l'origine, effectivement, et ça semble bien être, le feu semble bien avoir pour origine, effectivement, ce chantier qui avait débuté.
1: Donc de débroussaillage d'Enedis au pied d'une ligne à haute tension.
0: Ça c'est une société travaillant pour le compte d'Enedis, c'est pas directement des salariés d'Enedis. Hein.
1: Oui.
0: En l'occurrence, simplement après il faut voir dans quelles conditions ce chantier donc intervenait. D'après les premiers éléments, mais encore une fois c'est à vérifier, après les premiers éléments ils sont intervenus sans avoir violé la réglementation applicable à cet instant-là. Voilà. Mais ensuite, il faut maintenant aller plus avant
1: et connaître les détails,
0: détailler plus avant les conditions. Absolument.
1: Oui. Globalement, Renaud Godel, est-ce qu'il y a chaque été beaucoup de procédures liées à ces sujets dans votre département, la Gironde?
0: Il y en a, oui, malheureusement, on en a chaque été, très clairement, mais aussi parce qu'il y a aussi une montée en puissance du dispositif judiciaire, on en a naturellement bien plus que les années antérieures.
1: Bien, et donc, évidemment, encore une fois, appel à la prudence, il y a des sanctions à la clé, vous nous les avez expliquées. Merci beaucoup, Renaud Godel, procureur de la République de Bordeaux, invité de France Info. Dans toute cette zone brûlée par cet incendie gigantesque, gigantesque, hein, qui frappe la Gironde. On essaye d'éteindre les reprises de feu malgré le danger, malgré la fumée. Beaucoup de bénévoles, beaucoup d'habitants le font aussi avec souvent des moyens dérisoires. Écoutez le reportage à Andernos-les-Bains de Guillaume Batin.
2: Casquette sur la tête, le visage noirci par la poussière et la suie, Jérémy, patron d'un chantier naval, conduit sur les pistes de sable qui s'enfoncent dans la forêt.
3: Là on est dans un Toyota 4x4 avec une remorque, une tonne d'eau avec un motopompe. Dans l'ancien incendie qu'on a récupéré d'un supermarché, un supermarché qui était détruit.
2: À l'arrière, dans la remorque, c'est Laurent, prof de surf, qui démarre la motopompe.
4: Ben, on essaie d'éteindre les feux avec Bernard, les reprises de feu. On essaie de faire comme on peut. Je crois que c'est 3000 litres heure. Ben là, on a 1000 litres.
5: Ça va partir vite.
4: Ben là, ça part en un quart d'heure à tout péter.
5: Et on retrouve Bernard avec la lance.
6: C'est un petit peu cause perdue, je pensais. On ne maîtrise pas, on est là et ça va repartir plus loin, on ne sait pas. C'est filer un coup de main, c'est tout à fait normal. C'est la solidarité qui fait que... on va y arriver à vaincre ce feu, voilà.
5: La tâche paraît immense.
6: Ouais, oui, c'est un travail de petite fourmi, là.
2: Un peu plus loin, nous croisons un camion avec 3000 litres d'eau sur le plateau.
7: Je m'appelle Dorian. On est artisan et l'idée, c'est d'aider un peu les pompiers à gérer les petits départs de feu qui subsistent sous la terre. Les petites flammes qui sortent et on est là pour les éteindre, pour éviter que ça reparte.
8: Bonjour.
5: Je peux monter?
8: Allez-y.
5: Comment vous appelez?
8: Frédéric. Ah, je suis caroleur. Sur le ferré, voilà, on est tous des mecs d'ici, quoi, pratiquement. On essaye d'aider les pompiers à finir leur travail, quoi.

0: il va avoir de la colère. Le gouvernement, là, franchement, ils abusent. Il y a un laxisme impressionnant. On se mêle des histoires des autres et on ne regarde pas ce qui nous manque dans notre pays, quoi. Ouais, je pense à l'Ukraine, je pense aussi aux 1,5 milliard qui ont investi dans la Seine. Alors que d'acheter des Canadairs, ça aurait été beaucoup mieux. C'est la France. On essayait toujours de... Ouais, voilà, on essaye toujours de montrer l'exemple, mais en fait, on ne se regarde pas, quoi. Quand vous voyez que l'Espagne, ils ont 20 Canadairs, et que nous, on en détient que 12 et dont 9 en action, et les restes, ils sont à la mécanique. Il y a quand même quelque chose, quoi. Voilà. Et on fabrique des rafales. Parce que j'arrive pas à comprendre, quoi.
1: Au bout du chemin, Pauline, enceinte de 4 mois, tire un petit tuyau d'arrosage sur les cendres. Son amie Coralie est debout dans la remorque. Et ils sont comme eux, des centaines tous les jours à lutter contre les reprises de feu, sans masque, sans moyens, mais avec beaucoup de volonté.
2: Guillaume Batin, sur la commune d'Andernos-les-Bains, pour France Info. Autour de cet incendie, un autre souci en période touristique maximale, c'est que les activités des colonies de vacances sont suspendues dans tout le département de la Gironde. C'est ce qu'a annoncé ce matin la préfète Sophie Broca, précisément un arrêté qui interdit les activités des accueils collectifs de mineurs avec hébergement. Cyril Gaffet est en ligne. Bonjour à vous.
3: Bonjour.
2: Vous êtes le délégué national de l'Union nationale des centres de vacances. Est-ce que des enfants étaient déjà en chemin au moment de cette annonce ?
3: Ça dépend des ordinateurs. Il y en avait peut-être qui étaient un peu en trajet. Mais on a eu l'information hier soir à 21h, donc on a un peu le temps de s'adapter.
2: Oui, donc certains ont dû faire demi-tour quand même.
3: Alors en fait, c'est au cas par cas. Il y a certains organisateurs, nous ça a été le cas, on a anticipé dès samedi les annulations de départ. Donc il y a ceux qui sont pas encore partis, du coup qu'on va annuler. Et puis il y a ceux qui sont en cours de déroulement, qui t'ont invité. En fait, soit s'ils sont dans une zone un peu dangereuse, à interrompre le séjour dans les prochains jours, sans urgence. Soit des séjours qui potentiellement avaient déjà été évacués. Mais là, l'objectif, il n'y a pas d'urgence absolue à tout arrêter, mais à anticiper les prochains jours et mettre tout le monde en sécurité le plus sereinement possible.
2: Comment ça se passe pour rapatrier les enfants d'une colonie de vacances ?
3: Eh ben, heureusement, comme on est sur des mesures de prévention et pas dans de l'urgence absolue, en fait, on a toujours un peu le temps de voir. Donc on regarde les réseaux de partenaires autour, est-ce qu'on a la possibilité de transporter les enfants sur d'autres centres de vacances. Nous, c'est ce qu'on a fait samedi, on a transporté un groupe plus dans le sud, dans les Pyrénées-Atlantiques, pour les mettre le plus en sécurité possible et pour qu'ils puissent profiter de leur colonie de vacances.
2: Donc leur colonie continue, mais dans un autre lieu.
3: L'objectif le plus possible, c'est ça, c'est de leur permettre de continuer les vacances ailleurs. Et puis au besoin, on prend le temps, on prend 2 jours s'il faut, pour remettre tout le monde dans des autocars, dans des trains, quand il faut annuler. Ça a pu arriver là sur certains organisateurs. Ça a été le cas à Dili il y a quelques semaines, il y a quelques jours, quand ça a été la même situation. Voilà, de prendre le temps, de faire ça sereinement, parce que il faut que les enfants aussi soient en sécurité. Et on n'a pas besoin d'agir dans l'urgence absolue.
2: Vous qui représentez l'Union nationale des centres de vacances, Cyril Gaffet, est-ce qu'il y a globalement beaucoup d'enfants en colonie chaque été dans cette région Gironde, Arcachon, dans les Landes peut-être aussi ?
3: C'est une région, le sud-est, le sud-ouest, la Gironde, les Landes, les Pyrénées-Atlantiques, qui sont des territoires très fréquentés par les colonies de vacances. C'est une terre d'accueil de colos importante. Donc c'est vrai que ça représente quelques enfants, je pourrais pas vous dire de chiffres là sans me tromper et sans prendre de risques, mais ça représente du monde, et c'est pour ça aussi qu'on est en train de regarder comment vont se passer les prochaines semaines, parce qu'il y a ce qui est en cours là, et il y a les départs de samedi prochain, du week-end prochain, du week-end d'après. Et donc on regarde avec les partenaires et puis avec les services de l'État qui sont en train de se mobiliser pour essayer de coordonner un petit peu les grosses têtes de réseau, les gros acteurs, pour essayer de trouver où est-ce qu'il y a de la place et où est-ce que chacun peut, au besoin, faire partir quand même les enfants pour qu'ils profitent quand même du colonie de vacances, même si elle se sera peut-être pas passée en Gironde.
2: Oui, ça représente quand même plusieurs centaines d'enfants, j'imagine, probablement plusieurs milliers même. Est-ce qu'il y a un remboursement qui est prévu si une colonie est réellement annulée ?
3: Alors ça, c'est des questions qui sont en train d'être tranchées, hein, puisque du coup l'information est très récente, donc c'est quelque chose que les organisateurs voient généralement dans un second temps. Maintenant, de fait, comme c'est pas une annulation du fait de l'inscrivant, nécessairement, ils vont devoir être remboursés. Ensuite, c'est aux organisateurs de voir comment on peut travailler, soit pour proposer des avoirs ou replacer les enfants sur d'autres séjours, soit pour regarder quel mécanisme on peut mettre en place. Parce que pour les associations, c'est beaucoup des associations qui organisent des colos.
2: D'accord, plus que des entreprises privées.
3: Oui, majoritairement, ce sont des associations en France.
2: D'accord, donc ça pourrait mettre en péril certaines de ces associations, c'est ça ?
3: Bah, en tout cas, en difficulté.
2: Ouais, en difficulté. Merci beaucoup pour ces précisions, Cyril Gaffet, ouais. Délégué national de l'Union nationale des centres de vacances, invité de France Info.
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2: Les toutes dernières infos, 11h22, Diane Ferchit, en Gironde, il y a ce matin moins de foyers actifs de l'incendie.
5: Mais les pompiers ne sont toujours pas maîtres du feu, c'est ce qu'indiquent les services de secours et d'incendie du département. Sixième jour de lutte contre les flammes qui ont déjà ravagé 42 000 hectares, c'est quatre fois la superficie de la ville de Paris. Le gouvernement réunit en ce moment une cellule interministérielle de crise place Beauvau et de premières annonces pour les sinistrés, 220 000 personnes évacuées de leur logement, de leur lieu de vacances ces derniers jours. Bercy annonce que les assureurs vont prendre en charge leurs frais de relogement. Les délais aussi pour déclarer les dégâts aux assureurs sont rallongés. Et pour les entreprises, plus de 13 000 entreprises à l'arrêt. Les dispositifs d'activité partielle ont été activés alors qu'on est en pleine saison touristique. Ne vous rendez pas en Gironde, demande ce matin sur France Info la porte-parole du gouvernement, Maud Bréjon, aux Français. Autres incendies en cours dans les Landes et dans le Var. Là, les feux sont contenus. Mais dans les deux cas, les pompiers craignent que les conditions météo à venir ne leur soient défavorables. L'offre de reprise du financier Mathieu Pigas pour Fibrix s'est rejetée ce matin par le tribunal de commerce de Toulouse. Cette offre était subordonnée à une aide de l'État. Le gouvernement était réticent à l'accorder, jugeait l'offre de Mathieu Pigas pas haut niveau pour le fabricant de pâte à papier.
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2: La préfecture de Gironde parlait ce matin d'une situation globalement stable la nuit dernière sur le front des incendies, stable mais toujours très compliqué. Confirmation sur France Info du lieutenant-colonel David Hanotel qui représente la Fédération nationale des sapeurs-pompiers de France.
6: Le contour du feu est immense, les lisières sont vraiment en nombre très important à traiter, donc le combat n'est absolument pas gagné à l'heure actuelle. On est de toute façon confronté à une situation qui est très évolutive, avec des zones qui sont très proches des habitations, donc comme on vous l'explique depuis plusieurs jours, un travail de défense de points sensibles, d'habitations, de sites industriels à réaliser, qui sont fortement consommateurs de moyens. Donc les équipes sur place sont fatiguées, mais elles restent totalement mobilisées. Elles sont au cœur de leur engagement. Lorsqu'on devient sapeur-pompier, on le fait pour le secours à personne, mais on le fait en général également pour l'incendie, voire surtout pour l'incendie. C'est un peu toujours le paradoxe chez les sapeurs-pompiers. Donc ils ne lâcheront rien. On est parfois même obligé de les forcer à aller se mettre au repos. Donc les renforts qui vont continuer à affluer de toute la France sont les bienvenus et seront très bénéfiques sur cette lutte.
7: De mémoire vivante de pompiers, c'est du jamais vu.
6: Alors, c'est du jamais vu, pas tout à fait en termes de surface pour l'instant, puisque 1949, c'est plus de 50 000 hectares, ouais. Avec malheureusement plus de 80 morts. On en est bien loin, le bilan humain est toujours nul. Maintenant, il y a un impact très fort sur la faune et la flore, donc on n'oublie pas toute cette partie de l'écosystème qui va être fortement impacté. On a plus de 80 blessés, heureusement légers, chez les sapeurs-pompiers. Et puis on avait sur deux feux différents, trois collègues qui sont décédés. Donc on pense bien évidemment chaque jour à eux. Mais malgré cette fatigue, la motivation et leur détermination restent présentes. Et ils continueront à faire le travail jusqu'au bout, jusqu'à obtenir cette première fixation de l'incendie. Et puis ensuite les différentes étapes progressivement.
7: Cet incendie, lieutenant-colonel, il est parti de Somos, où certains, qu'ils soient viticulteurs, couvreurs, charpentiers, ont mis leur travail de côté pour acheminer des citernes d'eau aux pompiers, parfois au plus près des flammes, comme c'était le cas encore hier, face aux multiples reprises de feu qu'ils tentent de contenir. C'est un reportage d'Arwen Chassin.
8: Le feu, le vent arrive.
9: L'alerte.
8: Allez, à un kilomètre de là, le vent arrive de travers. Ça va s'étaler.
9: Et donné dans la maison de la chasse de Somos, point de ralliement de ses habitants bénévoles. Une reprise importante est en cours tout près d'ici. Il faut agir vite. Grimper dans les voitures tout-terrain pour emmener des tonnes d'eau au plus près des pompiers.
1: et les ravitailler.
10: Après, vous descendez dans les chemins ?
11: Non, on reste sur les routes justement pour pouvoir évacuer s'il y a quelque chose. Et on évite aux pompiers de, eux, prendre les routes. Eux, ils restent que dans les chemins et ils viennent se ravitailler.
1: Sur place, le feu qui s'est déclaré au fond d'une piste de sable vient de sauter sur plus de 100 mètres et enflamme presque instantanément la broussaille.
12: Regardez, vous voyez les flammes là-bas.
1: La reprise s'accélère, poussée par le vent. Elle devient immense, ingérable.
13: C'est comme si vous mettez, vous allumez un zip dans un barbecue et vous mettez un sèche-cheveux à côté. En 30 secondes, tout a pris.
14: Les gars, préparez-vous une évacuation au cas où, parce que les
15: moteurs allumés.
14: Ouais, ça arrive vite.
1: Une fumée grise opaque sur fond de ciel bleu se dégage, d'où surgissent des canadairs. Mais l'espoir des habitants est rapidement douché.
16: Faites gaffe, ça risque de venir sauter avec le vent, il y a un vent nord-ouest.
1: Le vent vient de rallumer un autre brasier.
17: Et avec un vent comme ça, c'est complexe.
1: Juste derrière le village.
7: Reportage à Somos, donc d'Erwan Chassin, lieutenant-colonel David Anotel, des habitants, des agriculteurs qui apportent de l'eau. Évidemment, c'est le nerf de la guerre, l'eau. Et ces difficultés d'approvisionnement aussi aujourd'hui.
6: Tout à fait. Alors c'est une demi-nouveauté parce qu'en 2022, ça avait déjà été un petit peu le cas, cet élan de solidarité, ces agriculteurs, ces viticulteurs, toutes ces personnes qui se sentent terriblement concernés parce que c'est leur territoire, c'est leur forêt qui brûle. C'est quelque chose dont on n'a pas trop l'habitude en temps normal. On a plutôt tendance, nous, savants-pieds, à repousser cette aide et à dire on est sur le terrain, on gère notre périmètre. Là, bien évidemment, tout le monde s'est adapté. Cette aide, elle est ultra précieuse. On les remercie chaque jour un peu plus. Il y a également toutes ces familles, tous ces habitants qui proposent la mise en œuvre de la logistique parce que dans plein de villages dans cette zone, vous avez des savants-pieds qui chaque jour, chaque nuit viennent se reposer. Donc vous avez des personnes qui leur préparent à manger, il y en a d'autres qui leur font même des lessives, il y en a qui s'occupent un petit peu de leur confort. Donc on s'adapte, c'est le maître mot, l'adaptation. Et puis ce qu'on cherche également à faire et ce qu'on souhaite à l'avenir, c'est plus de simplification parce qu'il y a certaines dispositions, certaines avancées, achats ou autres qui devraient être faits plus simplement. Il faut qu'on le facilite tout ça vraiment sur le plan administratif.
7: On va en parler de tout ça évidemment, lieutenant-colonel. L'eau, est-ce qu'elle risque de manquer? Il y a les bornes d'incendie, il y a les lacs, heureusement, dans la région. Est-ce qu'on risque de manquer d'eau?
6: Alors, on n'a pas d'alerte de ce point de vue-là. Maintenant, la difficulté, c'est pour ça que l'aide est précieuse des agriculteurs avec les citernes, c'est qu'on s'éloigne de plus en plus des points d'approvisionnement. Donc, effectivement, on a des temps de trajet, des temps de rechargement qui sont de plus en plus longs, plus on rentre dans la forêt. Donc, c'est ces délais-là. À l'heure actuelle, il n'y a pas de problématique majeure pour ce qui est des moyens aériens. Ils peuvent se recharger sur les lacs ou alors pour les canadaires en mer. Donc on est sur une situation de ce côté-là qui nous pose pas de problème. C'est vraiment plus sur la gestion de l'ensemble des moyens, la coordination de tous ces moyens, de pouvoir les positionner aux bons endroits, de les faire durer dans le temps, d'organiser les relèves. C'est toute cette mécanique de la logistique qui est lourde à mettre en œuvre. C'est également pour cela que les premiers jours, il y a eu un démarrage qui a pu sembler délicat, mais désormais la machine est en route et les choses vont se poser et vont évoluer positivement.
2: Le lieutenant-colonel David Anotel de la Fédération nationale des sapeurs-pompiers avec Marie Bernardo.
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2: Sophie Bria.
21: Profitons des températures clémentes aujourd'hui car une nouvelle vague de chaleur arrive demain sur le pays. Et en attendant, cet après-midi, comptez de 21 à 34 degrés au thermomètre, 21 à Saint-Malo, 24 à Biarritz, 28 à Paris et Colmar, comme à Bordeaux et Orléans, 29 degrés à Lyon et 33 degrés à Marseille. Et le ciel est variable du nord à la Haute-Savoie, comme sur les massifs cet après-midi, et des averses se développent sur les crêtes corses. En Méditerranée, Mistral et Tramontane soufflent de 50 à 70 km/h pour la journée et le soleil est présent sur le pays jusqu'à ce soir.
2: Sophie Bria, merci d'être avec nous sur France Info, 11h30. Laura Dulieu.
7: 220 000 personnes évacuées en Gironde à cause du feu qui a déjà parcouru 42 000 hectares autour du bassin d'Arcachon. Thomas Cazenave, le maire de Bordeaux, vient de faire un point de situation depuis le parc des expositions qui accueille les milliers de personnes évacuées.
10: De ce que j'en sais, c'est que ça s'est stabilisé cette nuit à la faveur d'ailleurs d'un taux d'humidité qui remontait. Mais d'un autre côté, moi je reste toujours très prudent. Nous avons, vous l'avez peut-être observé, réorganisé complètement le parc des expositions. Et moi j'ai souhaité que l'on se prépare à accueillir, si de nouvelles évacuations étaient ordonnées, de très nombreuses personnes. Voilà, je souhaite qu'ici on puisse avoir une solution en cas de problème. On a maintenant l'expérience. On a des bénévoles, nous avons des denrées, nous recevons des lits, des matelas. J'espère que la situation va s'améliorer. C'est long pour tout le monde, mais notre responsabilité, c'est de se préparer. C'est ce que nous faisons ici, notamment à Bordeaux, avec tous les maires de la métropole et au-delà.
7: Et l'évacuation de Bordeaux n'est à ce stade pas à l'ordre du jour, selon Maud Bréjon, la porte-parole du gouvernement, qui appelle à ne pas se rendre en Gironde tant que l'incendie n'est pas fixé. Et les frais de relogement des personnes évacuées seront pris en charge par les assurances. C'est ce qu'a affirmé ce matin Laurent Lescure, le ministre de l'Économie. Quant aux 13 000 entreprises évacuées, les mesures d'activité partielle ont été activées. Enfin, la SNCF prolonge l'annulation et l'échange de billets gratuitement jusqu'à vendredi. Le trafic ferroviaire étant interrompu au sud de Bordeaux. Et puis en Espagne, les gros incendies qui sévissent depuis plusieurs jours ont ralenti leur progression la nuit dernière. Mais le feu dans la région de Madrid reste bien actif. Selon les autorités, trois fronts ont été identifiés. Le tribunal de commerce rejette l'offre de reprise de Mathieu Pigas pour Fibre Excellence, dernier fabricant français de pâte à papier marchande et qui emploie 670 personnes. Dans sa proposition, le financier demandait notamment à l'État de racheter à meilleur prix l'électricité produite par les turbines de l'entreprise. L'Iran convoque l'ambassadeur français à Téhéran pour ingérence après la détention la semaine dernière de deux diplomates français. Jean-Noël Barrot, le ministre des Affaires étrangères, avait dénoncé une action d'intimidation extrêmement grave. Les deux diplomates avaient été interrogés plusieurs heures en raison de leur mission de soutien à la société civile iranienne. Et les timbres continuent d'augmenter. La Poste annonce une hausse de ses tarifs d'affranchissement de courriers et colis de près de 7% en moyenne au 1er janvier prochain. La lettre verte passera alors de 1,52€ aujourd'hui à 1,67€.
2: Laura Dulieu pour l'info. 220 000 personnes déjà évacuées en Gironde, beaucoup de sinistrés et de nouvelles informations données ce matin par le ministre de l'économie Roland Lescure à propos des déclarations à faire aux assurances et certaines modalités dont on va parler dans un instant avec notre invité. Question ensuite, la France a-t-elle davantage de moyens anti-incendie et suffisamment de moyens anti-incendie par rapport à nos voisins européens? Le vrai ou faux avec Valentine Joubin.
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2: 220 000 personnes évacuées jusqu'ici en Gironde. Des communes entières sont désertes. D'autres sont maintenant des centres d'accueil géants. Et pour les sinistrés de ce département face à l'incendie qui a déjà détruit 42 000 hectares, le ministre de l'économie, Roland Lescure, a fait deux annonces importantes ce matin. Il présidait une réunion sur les conséquences économiques du feu dans ce département. Roland Lescure.
12: En temps normal, on a 5 jours pour déclarer un sinistre à sa compagnie d'assurance. France Assurance nous a annoncé que toutes les compagnies d'assurance se sont mises d'accord pour que ce délai soit porté au minimum jusqu'au 31 août. Donc j'allais dire, pas de panique, quand vous êtes dans la galère face à un enjeu d'urgence extrêmement importante, vous aurez le temps de déclarer votre sinistre. Autre annonce très importante, vous savez que plus de 200 000 de nos compatriotes ont été évacués. Les assureurs en général ont une politique de relogement qui ne concerne pour le remboursement des frais de relogement que celles et ceux qui sont évacués et qui ont vu leur résidence endommagée. L'ensemble des assureurs français se sont engagés à ce que toutes celles et ceux qui sont déplacés puissent voir leurs frais de relogement remboursés, que leur résidence soit endommagée ou non. Jusqu'à 3 semaines sont couvertes par ce type de police. C'est un engagement important de l'ensemble des compagnies d'assurance que je souhaite saluer aujourd'hui.
2: Le ministre de l'économie, Roland Lescure, ce matin. Bonjour Stéphanie Durafour.
0: Bonjour.
2: Vous êtes porte-parole du site assureland.com qui est un comparateur d'assurance en ligne. Ces deux annonces de Roland Lescure, donc sur les délais de déclaration en cas de sinistre et puis sur les frais de relogement, ça change vraiment la donne pour les assurés?
0: Oui, totalement. Il est vrai qu'en temps normal, eh bien, un sinistre incendie se déclare sous 5 jours. Et on voit bien que des personnes évacuées qui n'ont pas encore le droit de revenir chez elles pour préparer leur déclaration, allonger le délai jusqu'au 31 août, c'est quand même beaucoup plus confortable, c'est rassurant. Et puis, effectivement, il faut savoir que les contrats d'assurance prennent en charge quelques jours de relogement quand il y a un sinistre, mais généralement, c'est 4, 5 jours, c'est plafonné financièrement. On n'est pas dans le cadre de catastrophe naturelle où là, il faut avoir jusqu'à 6 mois de prise en charge d'un relogement. Donc, pouvoir avoir cette prise en charge, que ce soit pour les personnes qui ont eu un sinistre ou pas, eh bien, pareil, ça va quand même rassurer bon nombre de personnes évacuées sur place.
2: Globalement, Stéphanie Durafour, est-ce que les assurances sont prêtes pour de tels phénomènes, de tels incendies?
0: Alors, oui, globalement, les assureurs aujourd'hui ont l'habitude, hein, on le voit bien de toute façon quand il y a un sinistre climatique de grande ampleur, là ce sont les incendies, mais on le voit aussi quand il y a des phénomènes d'inondation très importants, les assureurs mettent en place des cellules de crise, se rendent disponibles. La difficulté toutefois pour ce genre de situation, eh bien, c'est qu'il faut déterminer le montant, eh bien, des dommages, de combien seront indemnisés les sinistrés. Et ça, ça peut prendre du temps. Il faut pouvoir revenir sur place. Il faut pouvoir faire l'estimation des dégâts, vérifier si la maison est reconstructible ou s'il faut eh bien la détruire pour en construire une neuve. Et ça, ça prend beaucoup de temps.
2: Oui, ce qui est sûr, c'est que le risque climatique, que ça soit les incendies en ce moment ou les inondations en d'autres saisons, pèse de plus en plus sur les assureurs.
0: Alors, complètement. Aujourd'hui, ce risque, il pèse financièrement de plus en plus sur les assureurs. Et il est, si je puis dire, surenchéri par un ensemble de phénomènes économiques qui sont, d'une part, nous avons tous des biens aujourd'hui de plus forte valeur. On a tous des maisons qui contiennent de la domotique, de l'électroménager avec des technologies beaucoup plus importantes. Ça, eh bien, ça augmente la valeur de nos biens. Donc, ça fait aussi gonfler, eh bien, les primes d'assurance. Et l'autre phénomène, c'est le coût des réparations, le coût de construction. On a notamment des coûts de charpenterie, de menuiserie qui ont augmenté de près de 28% ces dernières années. Et ça, en fait, eh bien, ça pèse sur les tarifs d'assurance. Et donc, ces trois phénomènes font qu'aujourd'hui, évidemment, on a des primes d'assurance qui sont en inflation de façon très importante, et notamment en région Nouvelle-Aquitaine, où on a 20% d'augmentation en 2026 sur les tarifs d'assurance habitation.
2: Et là, un incendie comme celui qui se produit en ce moment, on sait déjà que ça va faire de nouveau augmenter les cotisations?
0: Alors, tout dépend un petit peu de l'ampleur des dommages. Là, on entend qu'il y a plusieurs centaines de maisons qui ont été complètement détruites. Donc oui, ça risque d'avoir un impact financier dans les mois, dans les années à venir, notamment sur cette région. Quand on a des phénomènes d'incendie qui ne touchent que des forêts, globalement, ça n'a pas de conséquences financières parce que les forêts sont très peu assurées.
2: Mais même là, si le risque d'incendie semble effectivement plus grand au fil des années, ça ne compte pas directement?
0: L'incendie, les forêts en fait ne sont globalement pas assurées, donc elles peuvent effectivement brûler. Les assureurs n'indemniseront pas ces pertes. Là où ils vont venir indemniser, c'est quand on a des maisons entièrement brûlées. Et là, on entend qu'on aurait plus de 200 maisons entièrement détruites. Ça, effectivement, ça représente une vraie conséquence économique. Il est trop tôt pour chiffrer, mais ça va se chiffrer.
2: Ouais, vous ne pouvez pas dire là
0: milliers d'euros.
2: Ouais, centaines de milliers d'euros, donc un pourcentage d'augmentation pour chacun. De quel ordre?
0: Alors, c'est compliqué de chiffrer aujourd'hui, ouais. Mais néanmoins, ce qu'on peut dire, c'est qu'à l'échelle nationale, on a déjà cette année 13% d'augmentation sur le montant des assurances habitation. Et puis, l'État a aussi déjà acté que tous les 5 ans, on aurait une augmentation de la contribution au fonds d'indemnisation des catastrophes naturelles qui a déjà été revalorisé il y a un an et qui le sera dans 4 ans.
2: Est-ce qu'il y a des régions, Stéphanie Durafour, des endroits, des localités précises où les compagnies d'assurance vont carrément se retirer, c'est-à-dire refuser d'assurer des gens qui s'installeront à tel ou tel endroit?
0: Alors, Ce qu'on constate, ce sont notamment dans certaines effectivement localités qui sont très exposées, notamment certaines villes comme Nice, Cannes, Antibes, qui ont eu beaucoup d'arrêtés de catastrophes naturelles ces dernières années. Mais on pourra également le voir dans les régions, dans la région Nouvelle-Aquitaine, dans les mois qui viennent, c'est qu'on a des offres qui sont beaucoup plus chères qu'ailleurs, parce que ce sont des communes qui sont très exposées au risque climatique. Et aujourd'hui, eh bien effectivement, a deux façons de vous dire qu'il ne veut pas être sur cette zone. Soit il se retire, il ne vous fait pas de proposition, soit il double la proposition financière en espérant que vous ne souscriviez pas chez lui.
2: Merci beaucoup Stéphanie Durafour. On voit bien les conséquences de ces événements sur les tarifs des assurances. 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Question ce matin sur les moyens de lutte contre les incendies en France et dans le sud de l'Europe. Est-ce que chez nous, en France, on a davantage de moyens anti-incendie que nos voisins européens, Valentine Joubin?
3: C'est ce que pense Grégory Allion, député européen Renew Europe et président d'honneur de la Fédération nationale des sapeurs-pompiers de France.
15: Et oui, la France a des moyens qui sont supérieurs à ses voisins. Et d'ailleurs, c'est la raison pour laquelle la France concourt au mécanisme de protection civile de l'Union européenne 3 à 4 fois plus que les voisins qui viennent nous aider.
3: Non, c'est faux. Dans le cadre de ce système de solidarité, la France met à disposition 4 Canadair et 1 hélicoptère. L'Italie, elle, peut envoyer 2 Canadair et 2 Air Tractor, un modèle plus léger de bombardier. L'Espagne prévoit 2 Canadair aussi. La contribution de ces deux pays est donc un peu moins importante que la nôtre, mais pas 3 à 4 fois moins. Il y a un pays qui contribue encore plus que la France, c'est la Grèce, avec 4 Canadair, 2 Air Tractor et 1 hélicoptère. Évidemment, quand un État est lui-même confronté à un incendie, il garde ses moyens pour lui.
2: Est-ce que la France a des moyens supérieurs à ses voisins ?
3: Alors ça dépend de quoi on parle. Pour ce qui est des moyens aériens, la France a moins de Canadair que ses voisins. L'Italie en a 18, l'Espagne 14, la Grèce en a 17. En revanche, le Portugal, très touché par les incendies, ne possède que 2 Canadair. Maintenant, si on prend aussi en compte les autres types de bombardiers et les hélicoptères, la France et l'Espagne ont une flotte d'une taille équivalente, une 60aine d'aéronefs. L'Italie, c'est 2 fois moins. Je précise que dans ces deux pays, il y a aussi des dispositifs régionaux anti-incendie moins performants.
2: Et pour ce qui est des moyens humains, Valentine, est-ce qu'on a davantage de pompiers en France?
3: Oui, en France, il y a plus de 50 000 sapeurs-pompiers professionnels et militaires. En Espagne et en Italie, c'est autour de 40 000 contre seulement 12 000 pompiers professionnels au Portugal, 4 fois moins que chez nous donc. Mais ce qui distingue vraiment la France, pays plus peuplé que ses voisins du Sud, c'est la masse des pompiers volontaires. Ils sont plus de 200 000. Au Portugal, il y a 40 000 pompiers volontaires, 7 000 en Italie et moins de 4 000 en Espagne.
2: Valentine Joubin, cellule de vérification de France Info. Les canicules, les sécheresses qui mettent à rude épreuve la production agricole. Les fruits et légumes sont particulièrement touchés. Le bilan n'est pas encore établi pour ce début d'été, mais déjà des dizaines de milliers de tonnes de produits perdus, d'après l'interprofession. Et compte tenu du changement climatique, des chercheurs travaillent pour trouver des arbres fruitiers capables de mieux réagir au manque d'eau, par exemple. Édouard Marguier, spécialiste agriculture de France Info, s'est rendu dans un verger expérimental sur le plateau de Saclay en Essonne, près de Paris.
22: Dans ce verger, les arbres sont originaires de plusieurs pays européens.
23: Donc on a des pommiers roumains, italiens, français, danois. Les pommiers ont été échantillonnés dans des pays différents, avec des climats différents. Et du coup là, on les a réunis sur un même environnement. Et du coup, on regarde les différences entre les arbres.
22: Anthony Venon est ingénieur en biologie moléculaire à l'INRAE, l'Institut de recherche pour l'agriculture. C'est lui qui fait les prélèvements.
23: Moi, j'ai juste besoin d'une petite feuille. Je la récupère, je la mets dans une enveloppe et ensuite, de retour au laboratoire, je peux réaliser mon extraction d'ADN. Donc en fait, c'est non invasif et non destructif pour l'arbre.
22: Les scientifiques s'intéressent en effet aux feuilles. Les fruits de ces arbres sont de toute façon immangeables.
24: Vous pouvez essayer de les manger, mais vous allez sûrement avoir mal au ventre le lendemain matin. Donc c'est des pommes assez acides. Hein.
22: Car il s'agit de pommiers sauvages, précise Amandine Cornille, chercheuse au CNRS, le Centre National de la Recherche Scientifique. Ces arbres sont les ancêtres des pommiers traditionnels.
24: Donc en fait, il faut savoir que notre pomme cultivée est le résultat de plein d'échanges de gènes avec tous ses apparentés sauvages, ses parents sauvages, et le pommier sauvage européen en fait partie.
22: Et c'est dans cette historique que les scientifiques trouveront les variétés du futur.
24: La biodiversité sauvage, elle a fait face au changement climatique passé depuis des milliers d'années, et on essaye de comprendre en fait quels sont les gènes qui pourraient potentiellement aider le pommier cultivé à faire face au climat au changement climatique maintenant et aussi dans 30 ans.
22: Les variétés de pommes consommées aujourd'hui sont relativement récentes. L'objectif est donc de rendre les arbres plus résilients au changement climatique.
24: Ça va être à quel point l'arbre est capable de refaire des pommes après beaucoup d'épisodes de sécheresse, quelle va être la taille de ses fruits, le goût de ses fruits, la couleur de ses fruits. Et donc on a tout plein d'outils bioinformatiques. On utilise des ordinateurs, en gros, une fois qu'on a séquencé. Et en fait, ça nous permet de savoir quelles sont les régions du génome qui sont impliquées.
22: Des recherches similaires sont menées sur des pêchers, des abricotiers et des oliviers.
2: Édouard Marguier, spécialiste agriculture de France Info.
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2: Toute l'actu en bref, à 11h46, Laura Dulieu, le gouvernement dit qu'il ne faut pas se rendre en Gironde tant que le feu n'est pas fixé.
4: Mais malgré une nuit de sursis, les pompiers mènent une course contre la montre avant la remontée des températures prévues demain. Le feu a parcouru à ce stade 42 000 hectares, 220 000 personnes ont été évacuées, de même que plus de 13 000 entreprises. Et les assureurs prendront en charge les frais de relogement, assure ce matin le ministre de l'économie. Journée déterminante aussi en Espagne pour contrôler le feu. Certains évacués vont pouvoir rentrer chez eux aujourd'hui dans la région de Madrid, même s'il n'est toujours pas maîtrisé. Il s'agit, selon les autorités, du plus important feu de forêt de l'histoire récente du pays. La diplomatie iranienne affirme qu'il n'y a actuellement aucune négociation avec les États-Unis, alors que la région sort d'une troisième nuit consécutive sans frappe. Donald Trump voulant laisser une chance à la diplomatie, selon l'ambassadeur américain à l'ONU. À Berlin, le principal suspect de l'attaque de la Marche des Fiertés samedi a été tué par la police. Attaque à la voiture Bélier dans la foule. Une personne a été tuée, une trentaine blessée. Le suspect était un Allemand de 21 ans d'origine libanaise, connu pour des faits de radicalisation.
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2: C'est l'une des communes qui a été les premières touchées par l'incendie qui ravage la forêt de Gironde en ce moment. La commune du Porge. Benjamin Illy, envoyé spécial de France Info, s'y trouvait tout à l'heure avec le maire dans la salle des fêtes.
5: Oui, cette salle des fêtes qui accueille des dizaines de pompiers là autour de nous. Il y en a certains qui dorment à l'intérieur sur des lits de camp. Et puis là, c'est aussi l'heure du petit déjeuner servi par des volontaires avec ces dons qui affluent des quatre coins du département. Donc il y a un peu d'animation. Pour arriver jusqu'ici, jusqu'au port, je vous traversais une forêt carbonisée sur des kilomètres. Un peu plus tôt, on allait faire un tour sur l'avenue du bassin d'Arcachon qui n'est pas très loin de la salle des fêtes. Là, c'est un paysage de désolation. On a vu au moins une vingtaine de maisons comme dévorées de l'intérieur. Dans un jardin, on voit un vélo intact, dans un jardin de cendres. La terre est encore fumante, noircie. C'est vraiment un paysage dans lequel il va falloir vivre pendant encore de longs mois, peut-être plus. Monsieur le maire, Martial Zaninetti, qui est avec nous, qui court partout. Monsieur le maire, juste pour qu'on soit très précis, combien de maisons ont été détruites au Porge ?
8: On a identifié 175 maisons qui ont été complètement détruites. Plus de 7000 hectares de forêts communales qui sont partis en fumée.
5: Dans une commune de 3500 habitants, c'est dire l'impact qu'a eu l'incendie sur votre population. Comment on gère ça quand on est maire d'une commune, on va dire endeuillée, on peut le dire ?
8: Oui, on peut le dire. Ça fait 4 jours, on rentre sur le 4e jour de gestion. On a géré avec l'ensemble des équipes du SDIS, du CODIS, des bénévoles et des élus. Les services techniques, tout le monde était en place. Donc ça fait 4 jours qu'on gère 24-24 cette situation.
5: Vous dormez ? Vous dormez un peu ?
8: J'ai dormi en 4 jours, j'ai dormi 8 heures.
5: Qu'est-ce qu'il faut faire face au désarroi de vos administrés ? Qu'est-ce que vous leur dites ? Comment vous pouvez les aider ?
8: Alors là, on est en train de monter des cellules, on monte des cellules psychologiques, il y a le département, il y a énormément de solidarité qui se met en place avec nos communes voisines. Donc on est en train de mettre tout ça en place, à la fois des solutions d'hébergement, des solutions administratives, des solutions demain au niveau des assurances. Donc toute cette partie-là est gérée par nos équipes administratives. On a créé une cellule au niveau de la mairie. Dans ce sens-là, il y a plusieurs cellules qui sont créées, des cellules techniques. Aujourd'hui, hier soir, il y a eu un peu de pluie. L'hydrométrie est remontée un peu aujourd'hui. Donc ça temporise un petit peu. Par contre, ce qui est annoncé, c'est une canicule demain, des vents d'est. Donc ça va repartir demain. Donc ce qui veut dire que là, on est en train de faire des énormes pare-feux sur les deux sites touristiques que nous avons à l'ouest du village, à côté de l'océan.
5: Oui, parce que je le disais, la terre est encore fumante. On a vu des flammes ici et là en venant jusqu'ici. Des pare-feux, pour expliquer à nos auditeurs, on peut expliquer le principe ?
8: Des pare-feux, c'est-à-dire qu'on fait des bancs de 100 mètres de large où on rase et on coupe tous les arbres et on met à blanc le terrain.
5: Pour essayer de couper la route au feu, finalement, lui retirer du carburant, passez-moi l'expression, la végétation et ôter de cet espace. Comment gérer les prochains jours? Est-ce que vous arrivez à vous projeter ou là vous êtes vraiment minute par minute, heure par heure?
8: Oui, là, depuis 4 jours, on est dans l'immédiateté. Il y a une cellule qui est en train de travailler, une cellule avec notre responsable de la collectivité qui est en train de travailler sur justement l'après et les semaines et les mois.
5: Comment vous le voyez l'après? Il va falloir se relever?
8: Il va falloir se relever, on va avoir besoin de tout le monde, on va avoir besoin de la solidarité nationale. Voir plus loin pour nous redresser.
5: La solidarité, c'est ce qui vous fait tenir ici, avec les habitants. La solidarité aussi avec tous ces pompiers qui viennent de partout en France. Hein. Il y a un pompier hier qui me disait c'est une cause nationale cet incendie, c'est une grande cause nationale, il faut tous se mobiliser. Comment vous voyez les choses?
8: Ce que je vois aujourd'hui, c'est cet élan de solidarité de nos partenaires et même au-delà de notre territoire, vraiment de la fraternité, une fraternité exceptionnelle que l'on ressent.
5: C'est comme ça peut-être que vous arriverez à vous relever de ce paysage de cendres qui nous entoure.
8: On se relèvera, on prendra le temps, mais on se relèvera. Tout le monde est prêt à relever les manches.
2: Le maire de la commune du Porge, Martial Zaninetti, avec Benjamin Illy. Derrière les incendies en ce moment, il y a la sécheresse et c'est aussi un problème économique. Votre décryptage, Emmanuel Cuny. Bonjour Emmanuel.
9: Bonjour.
2: Parce que la sécheresse, ça coûte beaucoup d'argent à l'État.
9: Oui, et on n'a pas fini d'en parler, évidemment. Les perspectives météorologiques ne sont guère rassurantes à ce sujet. Alors, depuis ces dernières semaines, je vous parle régulièrement de la Caisse Centrale de Réassurance. La CCR, c'est une structure publique qui appartient à 100% à l'État, donc, et qui assure les assureurs, en quelque sorte. Elle est chargée notamment du régime d'indemnisation des catastrophes naturelles. Et cet organisme estime que, alors, pour la seule année 2025, le coût global des dommages assurés causés par la sécheresse a représenté entre 770 millions et 1 milliard d'euros.
2: Les périodes de canicule, cette année, elles se multiplient de façon inédite. En revanche, les épisodes de sécheresse ne sont pas nouveaux en France.
9: Alors, pas nouveaux, vous avez raison, mais ils prennent de plus en plus d'importance dans l'indemnisation par les assurances. Sur les 10 dernières années, la sécheresse a représenté un peu plus de 50% de l'ensemble des sinistres, tous événements naturels confondus, orages, inondations, etc. À titre de comparaison, en 1983, le taux de sinistralité sécheresse était de 40%, donc on est déjà à plus de 50%.
2: Oui, d'autant qu'en dehors des incendies, la sécheresse a beaucoup d'autres conséquences.
9: Oui, alors sur certains sols, notamment argileux, terrain très instable, je vous en parlais récemment avec l'impact sur les bâtiments qui se fissurent, mouvement de terrain, avalanche dans les zones montagneuses, dégâts sur les automobiles, au total, on estime que depuis le début des années 80, les sinistres indemnisés par la Caisse Centrale de Réassurance ont coûté pas moins de 65 milliards d'euros. Et ça ne va pas s'arrêter du jour au lendemain, bien au contraire.
2: Avec à la clé, j'imagine, une augmentation des primes d'assurance.
9: Et oui, c'est le corollaire. Pour les particuliers, comme pour les entreprises d'ailleurs, c'est le principe de la mutualisation des risques. Tous les assurés, vous et moi, paient sur leur contrat une participation destinée à ce fonds public de réassurance. Et ça, quelle que soit notre situation géographique, et même si nous ne sommes pas victimes directes de catastrophes naturelles. C'est une mutualisation des risques. C'est ce qui s'appelle la surprime CatNat pour catastrophes naturelles. Un système de réassurance qui devient de plus en plus lourd pour les finances publiques et qui pourrait bien connaître une réforme lors des prochaines discussions budgétaires.
2: Le coût de la sécheresse, Emmanuel Cuny, le décryptage éco, France Info, franceinfo.fr. Les incendies en Gironde, c'est aussi l'édito politique ce matin. Bonjour Pierrick Bonneau.
11: Bonjour Hercine.
2: Nouvelle cellule de crise présidée par Emmanuel Macron et ce week-end, le chef de l'État a remercié les partenaires européens qui ont mis à disposition de la France des avions pour lutter contre les flammes. La France face aux pires incendies qu'on ait jamais connus et le chef de l'État face à son bilan.
11: Et si on l'écoute, c'est Emmanuel Macron qui a relancé la production de Canadair. C'est ce dont se targue le président de la République à Fontainebleau il y a 10 jours devant des pompiers déjà exténué après plusieurs jours de combat contre les flammes en Île-de-France. On n'a pas attendu cette crise pour réarmer la sécurité civile, se défend le président de la République. Mais voilà, les chiffres ne disent pas vraiment la même chose. Ce qui n'a pas échappé aux oppositions, après tout, c'est le jeu de la politique, surtout en temps de crise où il faut trouver des responsables. Les Insoumis, le Rassemblement National, font remarquer que le budget de la sécurité civile, et donc des pompiers, a été amputé de 53 millions d'euros en 2024.
2: Pourquoi cette année 2024 est-elle particulièrement importante?
11: Eh bien parce que cette année-là, la baisse des crédits a empêché l'achat de deux nouveaux Canadair. À l'époque, le gouvernement doit trouver 10 milliards d'euros d'économies et coupe donc dans le budget de nos forces de secours, malgré la promesse d'Emmanuel Macron deux ans plus tôt d'investir massivement dans les moyens de lutte contre les feux de forêt. 16 Canadair devaient être commandés par la France, de quoi renouveler et grossir la flotte actuelle, des avions vieillissants, certains volent depuis plus de 30 ans. Bilan, en 2026, seuls 4 Canadair sur les 16 promis sont commandés, dont 2 grâce à des fonds européens. Les premiers avions doivent être mis en circulation en 2028, c'est dans 2 ans. Les deux autres, pas avant 2032, c'est dans 6 ans. On est donc loin, très loin, Hercine, de la promesse initiale du chef de l'État.
2: Alors la France a quand même un nouvel outil depuis ce week-end, c'est le fameux A400M.
11: Ces gros avions militaires utilisés en temps normal pour transporter des troupes ou du matériel. Samedi, l'un de ces appareils a largué 20 tonnes de produits retardants sur les zones menacées par les flammes en Gironde. Une première mondiale, mais qui suscite là encore une polémique orchestrée par le leader insoumis Jean-Luc Mélenchon, qui dénonce la lenteur du gouvernement à mobiliser les A400M sur le front des incendies. Mais la critique la plus sévère vient des pilotes de Canadair eux-mêmes. L'un d'entre eux dénonçait sur France Info ce week-end un effet d'annonce en raison des délais de rotation de cet A400M, bien trop long pour inverser le cours de la guerre en Gironde.
2: L'exécutif face aux incendies, l'édito politique de France Info, Pierrick Bonneau, à réécouter sur franceinfo.fr. Et l'œil de Marion Pépin maintenant sur Internet et les réseaux, toujours à propos de ces incendies, les réseaux qui ne servent pas seulement à montrer l'étendue des flammes, ce sont aussi de véritables outils d'entraide pour les habitants, Marion.
1: Des internautes qui prêtent du matériel, qui organisent des covoiturages ou qui relaient des collectes de dons. Depuis plusieurs jours, les appels à la solidarité se multiplient, que ce soit sur Facebook, Instagram, TikTok ou X. Au parc des expositions de Bordeaux, par exemple, où sont accueillis de nombreux sinistrés, les besoins sont largement partagés sur les réseaux.
13: On a besoin de façon urgente de contenants pour les repas, c'est-à-dire des assiettes en carton, des assiettes en plastique, des verres en plastique, des couverts en bois, des couverts en ce que vous voulez. Nous avons besoin aussi d'eau gélifiée, parce que nous avons 120 personnes d'EHPAD qui arrivent, qui ont très peu mangé et bu depuis un petit moment. Et on n'a pas assez d'eau gélifiée pour ces gens-là.
1: Et puis d'autres offrent un logement aux familles contraintes de quitter leur maison. Et pas uniquement près des zones sinistrées, hein. La solidarité s'organise dans toute la France.
14: Moi, je peux juste vous proposer, mais ce n'est pas dans votre région, c'est dans le 95, dans le Val-d'Oise, un hébergement. Si vous êtes en galère, je peux vous prêter un appartement vraiment pour 4 personnes avec grand plaisir. C'est le petit geste que je peux faire.
2: Solidarité qui concerne aussi les pompiers, Marion.
1: Oui, des habitants se coordonnent sur les réseaux pour leur apporter des repas, de l'eau ou simplement leur permettre de souffler quelques instants entre deux interventions. On a également de nombreux messages de soutien qui sont publiés envers ces sapeurs-pompiers, mais aussi pour celles et ceux qui ont tout perdu. Par exemple, le camping aux couleurs du Ferré, entièrement détruit par les flammes, a suscité une immense vague de soutien ce week-end. Sous sa publication Instagram, des milliers de commentaires « On viendra vous aider à reconstruire, dites-nous de quoi vous avez besoin » ou encore « Courage à toute l'équipe, on pense fort à vous. »
2: Et les internautes se mobilisent également pour aider les animaux.
1: Oui, beaucoup partagent des avis de recherche d'animaux disparus ou proposent d'accueillir ceux qui ont été évacués.
16: On peut accueillir encore quelques chevaux, on en a déjà accueilli 6, 7, 8 je crois. Donc n'hésitez pas à m'envoyer un message si vous êtes en difficulté.
17: Partout en France, les refuges sont saturés ou doivent évacuer et pour ça, ils recherchent activement des familles d'accueil pour accueillir leurs animaux. Conseille vivement de regarder autour de chez toi. Foncez, n'hésite pas, c'est l'occasion de faire une bonne action.
2: Bon, avec tout ça, Marion Pépin, on voit bien que les réseaux sociaux deviennent quasiment une plateforme de secours.
1: Oui, parce que dans ces situations d'urgence, tout va très vite. Les informations circulent en quelques minutes, bien plus rapidement que par les canaux traditionnels et touchent des milliers, voire des millions de personnes. Les groupes Facebook locaux jouent notamment un rôle essentiel. Ils mettent en relation presque en temps réel ceux qui ont besoin d'aide et ceux qui sont prêts à en apporter. Il suffit souvent de taper le nom de sa ville sur Facebook, suivi de mots-clés comme solidarité, incendie ou entraide pour trouver ces groupes.
2: Cela dit, comme toujours, il faut toujours rester vigilant sur ce qu'on voit et sur ce qu'on lit.
1: Oui, parce que de nombreuses fausses informations circulent aussi pendant les incendies, donc n'hésitez pas à vous tourner vers les publications des mairies, des préfectures ou des services de secours qui relaient des informations vérifiées sur les besoins, les évacuations et les lieux où se mettre à l'abri.
2: L'œil de Marion Pépin sur Internet et les réseaux à réécouter sur franceinfo.fr. La météo.
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2: Sophie Briat.
10: Profitons des températures clémentes aujourd'hui car une nouvelle vague de chaleur arrive demain sur le pays. Et en attendant, cet après-midi, comptez de 21 à 34 degrés au thermomètre, 21 à Saint-Malo, 24 à Biarritz, 28 à Paris et Colmar, comme à Bordeaux et Orléans, 29 degrés à Lyon et 33 degrés à Marseille. Et le ciel est variable du nord à la Haute-Savoie, comme sur les massifs cet après-midi, et des averses se développent sur les crêtes corses. En Méditerranée, Mistral et Tramontane soufflent de 50 à 70 km/h pour la journée et le soleil est présent sur le pays jusqu'à ce soir.
2: Sophie Briat, France Info, midi. Le journal de Nicolas Crozel. Bonjour Nicolas.
19: Bonjour Hercine, bonjour à tous.
2: Une journée qui pourrait être cruciale en Gironde.
19: Moins de vent, moins de foyers actifs depuis ce matin, mais les pompiers redoutent le retour des fortes chaleurs à partir de demain. On va faire le point sur la situation ce midi en Gironde, mais également sur les feux dans les Landes et dans le Var. Près de Bordeaux donc, ce combat contre cet incendie XXL sera de toute façon long, très long. Les pompiers s'attendent à se battre pendant plusieurs mois. On entendra un de leurs représentants dans ce journal. Ces incendies dégagent beaucoup de fumée dans l'atmosphère. Plusieurs départements du sud-ouest sont en alerte aux particules fines. Quelles conséquences pour la santé? Nous le verrons. Et puis en fin de journal, on reviendra aussi sur le Tour de France qui s'est achevé hier soir à Paris avec le 5e sacre de Pogacar. Le tour le plus rapide de l'histoire avec plus de 43,2 km/h de moyenne.
2: Nicolas Crozel.
19: Après un sursis la nuit dernière, les pompiers entament donc une course contre la montre, ou plutôt contre le feu en Gironde. 42 000 hectares ont déjà été brûlés depuis mercredi dernier. Le feu est resté globalement stable, mais cette journée de lundi est donc cruciale, puisque dès demain, les températures vont nettement remonter. On fait le point avec vous, Marie Mutrici. Bonjour.
20: Bonjour.
19: Le service départemental d'incendie et de secours évoque moins de foyers actifs.
20: Oui, un peu de répit grâce à des conditions météo favorables la nuit dernière et ce matin. Il y a eu moins de vent, un peu de pluie fine est tombée. Il n'y a donc pas eu de nouvelles évacuations. Plus de 220 000 personnes ont déjà dû quitter leur logement depuis le début du sinistre. Comme une trêve, donc, mais les flammes peuvent avancer à tout moment. Le foyer le plus actif est entre Marcheprime et Pierroton. C'est seulement à 18 km au sud-ouest de Bordeaux. Dans les Landes aussi, une accalmie. 8 000 personnes ont même pu rentrer chez elles. L'incendie de Biscarrosse est mieux contenu, mais pas fixé, après avoir brûlé 3600 hectares et 198 bâtiments depuis jeudi. Enfin, dans le Var, où 2000 personnes ont dû quitter leur appartement, leur maison, leur camping dans le secteur de Pontevès, l'incendie est contenu après avoir parcouru 4500 hectares en une semaine.
19: Les dernières précisions de Marie Mutrici sur le front des différents incendies dans le sud de la France. Emmanuel Macron présidait ce matin une cellule interministérielle de crise au ministère de l'Intérieur pour faire le point sur ces incendies. Mais le chef de l'État n'a pas fait de déclaration à la sortie. Au-delà du combat contre le feu, de la solidarité immédiate envers les sinistrés, il y a aussi des conséquences économiques de ces incendies. Le gouvernement réunit en urgence cet après-midi les professionnels du tourisme, de l'énergie, des télécoms, des assurances. Les assureurs qui prendront en charge les frais de relogement des personnes évacuées, annonce Bercy, au moins pendant trois semaines. Enfin, trois semaines, en tout cas, c'est le délai qui est annoncé. Plus de 13 000 entreprises ont été évacuées en Gironde, indique le ministre de l'Économie.
2: France Info, midi 4, Nicolas Crozel, c'est le cinquième jour de lutte contre ce méga-feu en Gironde. On a quelques détails sur le point de départ.
19: Le feu semble bien avoir pour origine ce chantier qui avait débuté juste avant, indique sur France Info le procureur de Bordeaux qui évoque une société travaillant pour le compte d'Enedis. Mais l'enquête n'en est qu'à ses débuts, précise par ailleurs Renaud Gaudel. 2500 pompiers sont toujours mobilisés en Gironde et malgré la fatigue, ils savent que le combat sera long, très long. David Anotel, représentant de la Fédération Nationale des Sapeurs-Pompiers.
21: À l'heure actuelle, ils encaissent, ils sont suffisants. La problématique est de durer dans le temps, puisque cet incendie va durer plusieurs semaines, voire plusieurs mois avant de pouvoir passer le message final de feu éteint. Il y aura
20: plusieurs
21: des relèves.
20: Mois.
21: Oui, clairement plusieurs mois. Landiras, le feu éteint avait été passé, il me semble, courant octobre. Donc on sera sur ces mêmes dynamiques. Donc pendant de nombreuses semaines et de nombreux mois, il faudra prévoir des relèves qui continueront à venir de toute la France. Donc pendant qu'on éteint les incendies, il y en a d'autres sapeurs-pompiers qui sont dans les ambulances. La période de canicule qui arrive va aggraver, va augmenter le nombre d'interventions. Donc on a toute cette mécanique qui use effectivement les effectifs. On porte le chiffre de 250 000 sapeurs-pompiers volontaires à atteindre à la Fédération nationale. Un complément également parmi les sapeurs-pompiers professionnels, il faut effectivement augmenter les effectifs si on veut tenir dans le temps et si on veut faire face aux nombreuses crises en lien avec le dérèglement climatique, puisque à l'automne, on aura vraisemblablement, malheureusement, des inondations dues aux orages.
19: David Anotel, représentant de la Fédération nationale des sapeurs-pompiers sur France Info, et l'origine donc de ce feu évoqué par Renaud Gaudel, le procureur de Bordeaux sur France Info. Il y a quelques minutes, il évoquait ce chantier de débroussaillage près d'une ligne de haute tension sur la commune de Somos. Les conséquences, ce sont ces fumées. Le feu se trouve à une quinzaine de kilomètres de Bordeaux. L'évacuation de la ville n'est pas à l'ordre du jour, indiqué également sur France Info ce matin la porte-parole du gouvernement, Maud Bréjon. Mais les Bordelais sont inquiets. C'est le cas de Mahé. Elle est fleurie tout à l'ouest de la ville, par là où progresse le feu et elle respire effectivement ses fumées.
0: Ça prend le nez, ça prend les yeux. C'est angoissant et inquiétant de voir autant de fumée, autant de cendres tomber, etc. Ça donne un peu une idée de ce qui peut se passer justement de l'autre côté. S'il y a évacuation, c'est la panique, je pense, un peu partout. Et on ne s'imagine pas du tout les flammes arriver chez nous, en tout cas dans Bordeaux, intra-rocade. C'est très bétonné, il y a beaucoup moins de végétation, puis la rocade, elle entoure vraiment la ville de Bordeaux, et en fait, c'est donc dans les deux sens, avec deux voies de circulation, donc c'est vraiment très large avant de pouvoir traverser la rocade. Enfin, je pense qu'il y a de quoi réussir à arrêter l'incendie avant que ça passe sur l'intra-rocade. Donc, on n'est pas trop inquiet au niveau des flammes, on est plus inquiet au niveau de la fumée. C'est plus la fumée, nous, qui nous dérange. Après, on espère juste que le feu ne va pas retourner vers le secteur de Fin-Médard, où là, du coup, il y a l'usine Ariane Group qui est remplie de gaz toxiques et de trucs qui peuvent exploser, quoi.
19: Voilà, les fumées qui préoccupent donc Mahé, fleuriste à l'ouest de Bordeaux. Des fumées qui se propagent dans toute la Nouvelle-Aquitaine, l'Occitanie et même jusqu'à Poitiers et Lyon. La qualité de l'air se dégrade sur une bonne partie du pays. Solène Lehen, spécialiste santé de France Info, vous nous avez rejoint. Est-ce qu'il faut s'inquiéter? Est-ce qu'il y a un danger pour la santé?
3: Alors les fumées des incendies libèrent énormément de gaz différents et de substances chimiques, dont des particules fines, minuscules, tellement fines qu'elles arrivent à pénétrer profondément dans les poumons et même dans le sang, dans un nuage de fumée, leur concentration est extrêmement importante, donc très dangereuse. Cet ensemble fait de gaz irritants et de particules fines peut irriter le nez, les yeux, les bronches, provoquer des bronchites par exemple, mais aussi de l'hypertension et des maladies cardiaques. Sont particulièrement à risque les femmes enceintes, les personnes âgées, les enfants, les asthmatiques et plus généralement les personnes souffrant de maladies respiratoires, maladies cardiaques également, les diabétiques et les personnes immunodéprimées. Parfois, l'effet sur la santé est à retardement, vous pouvez tomber malade quelques jours après avoir respiré les fumées. Si vous êtes dans une zone concernée par ces fumées d'incendie, les autorités sanitaires conseillent de rester à l'intérieur confiné, de ne pas ouvrir les fenêtres et de couper la ventilation. Un masque FFP2 vous protégera des particules fines, mais pas forcément des autres composants de la fumée comme les gaz irritants.
19: Les précisions de Solène Lehen, spécialiste santé de France Info. La circulation des trains est toujours interrompue au sud de Bordeaux, en direction d'Arcachon bien sûr, mais aussi d'Andaille et de Tarbes. La SNCF annonce qu'elle prolonge l'annulation et l'échange gratuit de ses billets au moins jusqu'à vendredi. Et face à ces violents incendies, le Secours Populaire lance un appel aux dons financiers pour aider au plus vite les personnes touchées. Appel également aux bénévoles dans les secteurs concernés. L'association précise qu'il vous faut prendre contact avec les antennes locales si vous pensez pouvoir aider.
2: France Info, midi 8, à l'étranger, maintenant Nicolas Crozel, l'ambassadeur français en Iran, convoqué par les autorités de Téhéran pour ingérence.
19: Oui, ça fait suite à l'arrestation il y a quelques jours de deux diplomates français en poste dans la capitale iranienne. Le régime de Téhéran accuse ces deux diplomates d'avoir mené des activités qui n'étaient en aucun cas justifiées et qui concernent les affaires intérieures iraniennes. La semaine dernière, le ministre français des Affaires étrangères avait lui dénoncé une agression envers les deux diplomates français et promis que ça ne resterait pas sans conséquence. Trois morts et au moins quatre blessés dans une fusillade à Seattle aux États-Unis lors d'un festival gastronomique dans un quartier touristique. La police a arrêté un des auteurs présumés, mais recherche encore au moins un des tireurs.
2: Et le sport maintenant, retour sur la fin du Tour de France hier soir sur les Champs-Élysées à Paris.
19: Le Tour remporté sans surprise par Tadej Pogacar, son cinquième sacre sur la grande boucle. Le Slovène égale ainsi Eddy Merckx, Bernard Hinault, Jacques Anquetil et Miguel Indurain. Rideau sur une grande boucle qui s'est courue à une vitesse folle, plus de 43 3,2 km/h de moyenne. C'est un nouveau record, François Sauvestre.
7: Les années passent et les cadences n'en finissent plus d'augmenter. Rien d'étonnant pour Kevin Vauquelin.
12: Si on est factuel, c'est normal, non? Il y a 5 ans, on n'avait pas de casque aéro, on n'avait pas une combinaison qui était taillée à sur mesure, on n'avait pas sur chaussures, on n'avait pas tout ça. Et en fait, on optimise tout pour rouler plus vite, donc encore heureux qu'on fasse tomber des records. Toujours plus, on se donne encore plus à 100%, on a encore plus de moyens. C'est ce que demande le public.
7: Les coureurs toujours mieux équipés, bien aidés également sur des étapes vent dans le dos cette année, comme entre Vichy et Nevers, à quasiment 51 km/h de moyenne. Ajoutez à cela une préparation au millimètre en recherche permanente du moindre gain de performance.
15: L'entraînement a bougé aussi. Moi, j'ai connu l'époque où on n'avait même pas de compteur sur le vélo.
7: Marc Madiot, le président de la Groupama FDJ.
15: Pour l'entraînement, on comptait les kilomètres sur le bord de la route. Aujourd'hui, au mètre près, on sait ce que le coureur fait. À la seconde près, on sait quelle énergie il utilise, combien de watts il développe.
7: La vitesse n'est pas un problème, dit encore Marc Madiot, sauf que ces bolides toujours plus surpuissants sont lancés sur des routes de moins en moins adaptées à ces allures.
19: Et maintenant, c'est la grande boucle de l'info avec vous, Hercine Lévaux.
2: C'était le journal de Nicolas Crozel.
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2: Dans un instant, la solidarité familiale à l'œuvre en Gironde. Beaucoup de sinistrés sont dans des centres d'hébergement, mais beaucoup d'autres sont en famille. Vous allez l'entendre. Et puis, on sera en ligne avec le maire d'une commune qui est en

0: dans ce département a forcé plus de 220 000 personnes à fuir leur maison. Ils sont en partie accueillis dans des centres d'urgence, mais beaucoup de gens sont également allés se réfugier chez des proches, comme cette dame qu'a rencontré Marc Bertrand pour France Info. Sa maison à Lenton a brûlé et depuis 4 jours, elle est hébergée chez sa sœur à 20 km à peine de l'incendie.
1: Toute la famille est en train de déjeuner.
2: Bonjour. Vous voulez boire un petit coup ?
1: En train de réconforter Sandrine, 55 ans, qui serre son gros sac de voyage contre elle.
3: Moi et mon sac vert.
1: C'est tout ce qui lui reste.
3: Mon sac vert que j'ai à la main et voilà, j'en suis là. Tout le reste est parti en fumée.
2: Et il y a quoi dans votre sac vert alors ?
3: Eh bien, deux culottes et deux robes.
1: Sa maison sur la route de Blagon qui traverse la forêt a entièrement brûlé. Sandrine n'y croyait pas. Alors elle est allée voir, par les petits chemins, malgré les interdictions.
3: Voilà, l'état de ma maison, mon petit bonheur.
1: Elle montre les photos sur son téléphone.
3: Tout est cramé, hein, ma maison. Mon petit fourgon, mon rêve de 18 ans, quoi. Voilà, l'année est là. Ça, c'est l'intérieur de la maison.
2: Il reste quoi enfin,
3: il reste ça, il reste un mur. Voilà.
4: C'est notre enfance. Nous, on est nés là, nos grands-parents sont nés là. Donc c'est notre enfance qui part en fumée.
1: Sa sœur Stéphanie finit de débarrasser, les yeux rivés sur les images de flammes à la télé.
4: Nous, la télé, c'est 24 sur 24, on vit avec le feu, quoi.
2: On s'endort même avec la télé.
1: Reynaldo, son mari, a passé son week-end dans sa voiture, avec 2000 litres d'eau dans les cuves à eau sur la remorque.
5: Avec mon beau-fils, on a été hier soir, on éteignait les départs de feu. Tout le monde est, en action.
4: Mais c'était important que Guy y aille parce que hier soir, par exemple, à 3h du matin, on était là et on buvait le café et il me disait « Je me sens tellement impuissant, je ne peux pas attendre sur le canapé, attendre que ça se passe en fait. »
1: En plus de sa sœur, Stéphanie accueille sa fille et son bébé, évacués eux aussi, des copains de Millos sans solution d'hébergement. Elle dit que c'est ça pour toutes les familles du bassin.
4: On se rend compte quand même qu'au fur et à mesure du temps, les gens s'en vont de plus en plus loin.
3: Ma tante, trois fois évacuée, quoi. Elle sort d'Andernos, elle va chez son fils à Audange. Arrive à Audange, ils arrivent à Biganos. Et à Biganos, et on leur dit d'évacuer. Et bien les cinq, ils ont décidé, ils sont dans le Pays Basque parce qu'ils n'ont plus d'endroit. Donc, à un moment donné, un, deux, trois, c'est anxiogène.
1: Son beau-fils dit qu'il y en a même qui dorment dans les voitures sur une aire d'autoroute de la 63. En attendant de voir quand ils pourront rentrer chez eux.
0: Marc Bertrand, envoyé spécial de France Info avec ses sinistrés de Gironde. Bonjour Jérôme Pessina.
6: Bonjour.
0: Merci d'être en ligne avec nous. Vous êtes le maire d'hiver droite de la commune Martignas-sur-Jalles. Vous n'êtes pas très loin de Bordeaux, c'est ça ?
6: Oui, Martignas est une commune de la métropole de Bordeaux, à l'ouest effectivement de la capitale girondine.
0: Et votre commune a déjà été en grande partie évacuée ?
6: La commune est totalement évacuée, il ne reste plus que la cellule de crise qui est activée depuis le début de l'évacuation.
0: Évacuée parce que les flammes ne sont pas loin ?
6: Écoutez, hier soir, quand les moyens aériens se sont arrêtés, les flammes étaient aux portes de la commune, notamment du camp militaire de Souge, qui est présent sur le territoire communal et qui était largement en alerte et qui, avec l'ensemble des équipes pompiers, notamment des armées, mais aussi des pompiers de l'ensemble de l'État qui sont présents sur place, étaient à la lutte contre ce feu.
0: Donc vous êtes encore sur place avec cette cellule de crise. Quelles sont les informations que vous avez sur la progression de l'incendie ce midi ?
6: Fort heureusement, nous avons eu à accueillir des pluies, notamment entre minuit et 3h du matin, qui ont largement contribué à l'arrêt de la possibilité des vols aériens, des moyens aériens pour lutter contre le feu. Aujourd'hui, à ce matin, 8h notamment, l'ensemble de ces départs de feu qui avaient été constatés sont éteints. Nous sommes toujours en alerte puisque les températures réaugmentent là, en ce début d'après-midi. Donc les départs peuvent de nouveau arriver.
0: Donc la pluie vous a aidé, mais rien n'est gagné pour autant, si je comprends bien.
6: Complètement, et quand on regarde la météo, demain, de nouveau, des montées en température vont nous faire craindre des départs nouveaux.
0: Et donc, vos administrés de Martignas-sur-Jalles ne rentrent pas chez eux du tout pour l'instant ?
6: Comme l'a indiqué Madame la Préfète, tant que le feu n'est pas fixé, cet énorme feu hors norme n'est pas fixé, nous ne pourrons refaire venir les habitants dans notre commune.
0: Que leur avez-vous dit au moment où il a fallu partir ? Est-ce que certains vous ont fait part de leur inquiétude, de leur peur, du problème que ça représente évidemment de laisser derrière soi sa maison, tous ses biens, sans savoir ce qui va se passer ?
6: Cette évacuation a été

0: très bien organisé puisque nous, cellule de crise, moi, le maire de la commune a été prévenu dès 20h et l'évacuation totale s'est opérée à partir de 1h du matin dans la nuit de vendredi à samedi. Et je tiens à remercier l'ensemble de la population qui a scrupuleusement respecté les consignes et qui permet aujourd'hui d'indiquer que près de 100% de la commune est évacuée.
1: Vous avez encore des contacts avec les habitants? Est-ce que certains vous appellent, vous posent des questions?
0: Nous avons des contacts permanents puisque le standard de la mairie a été ouvert pour répondre à l'ensemble des questions. Nous recensons l'ensemble des animaux qui ont été laissés au domicile pour pouvoir assurer un nourrissage des animaux. Nous avons toute une équipe d'élus qui est mobilisée pour aller passer au domicile de ces personnes et nourrir les animaux.
1: Donc vous, monsieur le maire, vous êtes aussi sur le terrain, vous ne dormez peut-être pas beaucoup, comme la plupart des élus qu'on entend ces derniers jours.
0: Oui, et puis là, vous voyez, au moment où l'on se parle, j'ai trois hélicoptères bombardiers d'eau qui passent au-dessus de la commune pour se rendre sur l'incendie. Donc c'est tout un contexte aussi, malgré une ville vide. C'est une ville qui est active à la fois dans les rues, avec les nombreuses colonnes de pompiers qui passent, mais aussi dans les airs, avec tous ces moyens aériens qui sont mis à disposition.
1: Est-ce que vous avez connu l'épisode de 2022, Jérôme Pessina? Et si oui, est-ce que c'est le même souvenir ou est-ce que c'est pire?
0: Alors, on l'a connu, mais de manière solidaire, puisque les feux n'étaient pas présents sur notre territoire communal, mais bien présents sur le territoire girondin. Donc, on a pu accompagner, venir au soutien. Et cette fois, c'est nous qui sommes directement concernés. Et je suis aujourd'hui en pensée émue pour l'ensemble de nos collègues, équipes qui sont mobilisées, citoyens volontaires sur cette organisation hors norme.
1: Merci beaucoup pour ce témoignage, Jérôme Pessina, maire de la commune de Martignas sur Jal, entièrement évacué donc ce midi, invité de France Info.
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1: L'essentiel de l'actu, midi 20, Nicolas Crozel, moins de foyers actifs ce midi en Gironde.
4: Une accalmie bienvenue pour les pompiers qui luttent depuis 5 jours contre cet incendie XXL. 42 000 hectares ont été parcourus par les flammes, un feu qui n'est toujours pas officiellement stabilisé. Les autorités redoutent le retour des fortes chaleurs à partir de demain dans le sud-ouest. Une nouvelle vague de chaleur à venir qui est confirmée d'ailleurs ce midi par Météo France. En Gironde donc, plus de 220 000 personnes évacuées. Les assurances prendront en charge leur relogement, même si leurs habitations n'ont pas été touchées par les flammes, une prise en charge pouvant aller jusqu'à 3 semaines en fonction de la durée d'interdiction d'accès à leur logement, précise le ministre de l'économie. Sur les autres fronts, dans les Landes, le feu de Biscarrosse n'est pas fixé mais mieux contenu. 8000 personnes ont même pu rentrer chez elles. Et dans le Var, les pompiers annoncent avoir réussi à contenir l'incendie qui a parcouru 4500 hectares en une semaine. Dans le reste de l'actualité, 3 morts et au moins 4 blessés aux États-Unis dans une fusillade à Seattle. Dans une zone touristique, un suspect a été arrêté, un deuxième tireur toujours recherché.
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1: Entre deux épisodes caniculaires, des orages s'abattent sur la France, parfois violents. On a déjà expliqué ce phénomène météo. C'était le cas, par exemple, ce week-end dans le sud-est et ça devrait se reproduire dans l'ouest, d'après ce que dit Météo France. Bonjour Audrey Abraham.
5: Bonjour.
1: Pour autant, ces orages ne sont pas une aide dans la lutte contre les incendies. C'est même une inquiétude supplémentaire pour les pompiers.
5: Oui, des éclairs et des bourrasques de vent. Voilà de quoi est principalement constitué un épisode orageux. Alors oui, il y a parfois aussi de la pluie et de la grêle, mais ce n'est pas systématique et surtout, ce n'est pas suffisant pour atténuer les effets des deux premiers éléments. Le vent en rafale peut augmenter l'intensité d'un incendie. Les impacts de foudre, eux, provoquent des départs de feu. D'ailleurs, on l'ignore souvent, mais ce n'est pas spécifique à l'été. Toute l'année, sans qu'on le sache forcément, les pompiers sont amenés à éteindre des feux déclenchés par la foudre, 15 000 par an environ pour 2 millions d'impacts de foudre.
1: Et ces départs de feu feux-là, donc déclenchés par les éclairs, sont très difficiles à anticiper pour les pompiers.
5: Oui, ceux qui sont sur le terrain observent, ils traquent la moindre flamme, mais ce n'est pas toujours suffisant. David Anotel est représentant de la Fédération nationale des sapeurs-pompiers.
3: Tout dépend où l'impact tombe, si son accessibilité est limitée. Malheureusement, les orages, on les subit plus qu'on arrive à les prévenir. Donc on est vigilant. Là, les collègues en Gironde sont sur le terrain, donc ils seront directement informés visuellement ou alors par le biais de contacts téléphoniques de ces départs. Mais sur le terrain, on ne pourra pas faire grand-chose de plus.
5: Et la spécificité de certains orages fait craindre le pire.
3: Des orages secs, c'est ce qu'on a connu ces derniers jours et ce qui est également annoncé. Donc c'est la pire des situations pour nous, puisque vous avez tous les aspects négatifs, le vent et l'impact de foudre éventuel et l'absence de pluie. Donc malheureusement, c'est un risque réel qui pourrait impacter défavorablement à nouveau cet incendie.
5: Et dans des massifs boisés très secs comme en Gironde ou dans les Landes, le moindre impact de foudre peut immédiatement déclencher un incendie incontrôlable. Voilà ce que nous dit aussi le représentant de la Fédération des sapeurs-pompiers.
1: Audrey Abraham, sur ces orages qui peuvent donc aggraver ou même déclencher des incendies, globalement on sait que dans 9 cas sur 10, l'origine de ces feux est humaine. Ce qui veut dire que la plus grande prudence est toujours indispensable, sachant que ces derniers jours encore, deux hommes ont été interpellés en Gironde, ils fumaient en pleine forêt, l'un d'eux avait allumé un barbecue la veille et précédemment, deux autres hommes ont été arrêtés pour avoir tiré des feux d'artifice. Quant à l'origine de l'incendie sur la commune de Somos, il y a 6 jours maintenant, on parle d'un chantier de débroussaillage. Bonjour Renaud Godel.
6: Oui, bonjour.
1: Vous êtes le procureur de la République de Bordeaux. Pour les incendiaires, voire les pyromanes, hein, c'est pas tout à fait le même profil. Quelles sont les poursuites qui sont prévues par la loi ?
6: Alors, effectivement, oui, vous avez raison. On parle vraiment de choses extrêmement distinctes. Vous avez d'une part ceux qui allument volontairement un feu, donc les pyromanes que vous évoquiez. Et là, naturellement, nous avons systématiquement des mesures de déferment qui sont prévues et avec des incarcérations qui sont, pour ainsi dire, systématiques. Là où, en revanche, et j'ai envie de vous dire, là, de ce point de vue-là, je pense qu'il n'y a strictement aucune surprise. Là où où nous sommes vraiment montés en puissance s'agissant de la réponse pénale, c'est s'agissant des individus qui adoptent un comportement extrêmement dangereux et qui, manifestement, ne se rendent toujours pas compte de la gravité et de la dangerosité de leur acte. Je pense, et vous l'avez évoqué tout à l'heure, à ces personnes qui, malgré les innombrables messages d'alerte, continue par exemple à fumer en milieu forestier ici dans ce massif qui est extrêmement inflammable et donc qui met véritablement en danger la vie d'autrui. Et ces individus-là, aujourd'hui, nous les déférons également systématiquement. Et pour vous indiquer, par exemple, le type de mesures que nous pouvons prendre, nous avons déjà dans 2 situations, nous avons des personnes donc qui effectivement ont été prises en action de fumer donc en forêt. Ils sont, entre autres sanctions, ils ont l'interdiction de venir en Gironde, dans les Landes et dans les Lot-et-Garonne, c'est-à-dire sur l'intégralité du massif forestier, pendant une durée de 6 mois. C'est-à-dire que c'est des personnes qui étaient là en vacances, et bien les vacances sont terminées.
1: Interdit de territoire, interdit de séjour.
6: Interdit de séjour pendant 6 mois sur ce territoire-là. Parce que voilà, s'ils ne veulent pas se conformer aux règles élémentaires de sécurité, ils n'ont rien à faire ici dans cette zone particulièrement dangereuse.
1: La préfète de Gironde parlait de comportements incompréhensibles. Elle disait les bras m'en tombent. Est-ce que c'est aussi votre sentiment ?
6: Vous savez, je crois avoir beaucoup communiqué sur le fait que effectivement on allait renforcer considérablement les sanctions, en espérant que quand même les derniers récalcitrants allaient comprendre le message. Force de constater que ce n'est pas le cas, et je pense en particulier à ces 2 jeunes individus qui ont été pris en train de lancer des feux d'artifice au-dessus de la seule voie d'évacuation qui était à ce moment-là en mise en œuvre au niveau de la thèse de Bûche.
1: Ça paraît incroyable de faire ça quand même.
6: Ça paraît totalement incroyable. Donc là, en l'occurrence, ce sont des personnes qui ont été déférées et qui passeront en comparution immédiate mercredi.
1: Que disent-ils, ces gens-là, quand ils sont entendus ? Comment peut-on justifier ce genre de choses en ce moment ?
6: Alors, ce qui est intéressant, c'est que la première chose, c'est qu'ils n'ignorent pas les messages. Donc, ce qui veut dire que les messages, ils les reçoivent. Mais ils nous disent, mais en réalité, ce que je fais n'est pas dangereux. Alors que nous avons...
1: Donc, c'est de l'inconscience, pure et simple.
6: Alors, je ne sais pas si on peut parler de ça d'inconscience. C'est un sentiment, manifestement, qu'on est supérieur aux autres, qu'on est plus fort que les autres, et que qui sont capables de maîtriser les choses. Je pense, par exemple, également à plusieurs personnes qui ont allumé des barbecues en zone forestière ou dans certains petits bois, et systématiquement, ils nous disent « pas de problème, si jamais ça part, on sera capable de maîtriser ». Le fait est que on voit bien que aujourd'hui il suffit d'un petit rien pour qu'un feu se déclenche, et alors même que on a une intervention immédiate des services de secours ou de passants, on n'arrive pas à éteindre aussi facilement ces feux-là.
1: Oui, donc un mélange d'irresponsabilité et un sentiment, je sais pas comment le qualifier, de supériorité complètement déplacée vis-à-vis des incendies. Renaud Godel, vous qui êtes le procureur de la République de Bordeaux, pour ce qui est de l'origine initiale de l'incendie en Gironde, alors, une enquête est en cours évidemment, mais apparemment, deux personnes qui débroussaillaient pour le compte d'Enedis, EDF, ont signalé un départ de feu sur leur chantier, donc au pied d'une ligne électrique sur cette commune de Somos à ce moment-là. Comment ça se passe là si une entreprise comme Enedis, par exemple, finalement est à l'origine d'un tel départ de feu?
6: Alors là, c'est vraiment beaucoup trop... c'est beaucoup trop tôt encore, hein, évidemment, parce que comme vous l'indiquez, l'enquête ne fait que débuter.
1: Mais il y a ces témoignages quand même, hein, ces sous-traitants.
6: En revanche, sur l'origine, effectivement, non, mais ça, là-dessus, il est assez vraisemblable, même si encore une fois, on n'a pas encore des conclusions définitives, mais sur l'origine, effectivement, et ça semble bien être, le feu semble bien avoir pour origine, effectivement, ce chantier qui avait débuté.
1: Donc, de débroussaillage d'Enedis au pied d'une ligne à haute tension.
6: Ça, c'est une société travaillant pour le compte d'Enedis, c'est pas directement des salariés d'Enedis. Hein.
1: Oui.
6: En l'occurrence, simplement, après, il faut voir dans quelles conditions ce chantier donc intervenait. D'après les premiers éléments, mais encore une fois, c'est à vérifier, après les premiers éléments, ils sont intervenus sans avoir violé la réglementation applicable à cet instant-là. Voilà. Mais ensuite, il faut maintenant aller plus avant
1: et connaître les détails,
6: détailler plus avant les conditions, absolument.
1: Renaud Godel, procureur de la République de Bordeaux, qui était tout à l'heure l'invité de France Info.
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1: Laurence Dezélé avec nous pour les prévisions de France Info. Bonjour Laurence.
10: Bonjour, merci.
1: Comment va évoluer la météo cet après-midi?
10: Bon, la situation est assez simple, il fait beau partout avec beaucoup de chaleur dans le sud. Concernant le vent, parce que c'est bien lui qui nous préoccupe actuellement, il faiblit partout cet après-midi. Mais on se méfie, car dans le Bordelais par exemple, c'est un vent qui a tendance à changer de direction assez souvent, ce qui peut être propice aux reprises de feu. Beaucoup de mistral et de tramontane, sinon dans le sud-est. Le vent souffle là à 60 km/h en rafale. Bon, bah là aussi, méfiance hein, quant à de possibles départs ou reprises de feu. Et puis des averses par moment à signaler sur le relief corse.
1: Un mot des températures.
10: Oui, 21 degrés actuellement à Boulogne-sur-Mer, 23 à Brest, 24 à Bayonne, 28 à Paris et à Strasbourg, 29 à Lyon, 33 à Marseille comme à Perpignan.
1: Laurence Dezélé pour les prévisions météo de France Info. Midi et presque 31 minutes. Diane Ferchit.
11: Les pompiers ne sont toujours pas maîtres du feu en Gironde, même s'il y a moins de foyers actifs sur les 42 000 hectares de surface brûlée. Une accalmie dont les autorités redoutent qu'elle ne soit que provisoire avec l'arrivée à partir de demain d'une nouvelle vague de chaleur. Météo France vient de confirmer son arrivée. Le gouvernement s'est réuni ce matin en cellule de crise Blas Beauvau et des mesures annoncées par Bercy pour les plus de 220 000 personnes évacuées depuis le départ de ce feu mercredi. Les frais de relogement seront pris en charge par les assureurs. Ils vont bénéficier aussi de délais allongés pour déclarer les dégâts alors que plus de 240 habitations sont sinistrées. Plus de 13 000 entreprises aussi ont été évacuées selon Bercy. Tout ont droit à l'ouverture du chômage partiel. L'impact est fort sur la région au plus haut de la période touristique estivale. Ne venez pas en Gironde, demande sur France Info la porte-parole du gouvernement Maud Bréjon. Le trafic des trains est très perturbé. Mélodie Pépin, le trafic SNCF interrompu au sud de Bordeaux.
12: Et ce, jusqu'à nouvel ordre, suppression de tous les TGV au départ de Bordeaux en direction le sud-ouest. Il n'y a donc plus de liaison vers Arcachon, Hendaye, Tarbes. Pareil dans l'autre sens. Même chose pour les trains régionaux. Plus de TER entre Bordeaux et Arcachon et entre Bordeaux et Morsinx, au nord de Dax. Depuis Paris, ce sont les trains de nuit vers Tarbes qui sont annulés dans les deux sens. En revanche, il y a toujours des TGV pour Bordeaux, même s'il est fortement déconseillé aux voyageurs de se rendre dans la région. Très important si vous êtes concerné, le gouvernement appelle à reporter vos déplacements prévus jusqu'à vendredi inclus pour ne pas gêner les interventions des secours. Vous pouvez annuler ou échanger votre billet gratuitement. Et si vous êtes en voiture, attention, grosse coupure de l'A63 dans le sud, depuis Bayonne pour monter à Bordeaux. Vinci Autoroute l'a annoncé hier soir, 200 km d'autoroute fermée. Il faut contourner par l'A64, l'A65 et l'A62 si vous devez rejoindre Bordeaux.
11: La précision signée Mélodie Pépin pour France Info. Dans les Landes, le feu est contenu, mais les lisières restent actives. Là, près de 200 logements sont sinistrés du côté de Biscarrosse. L'incendie a parcouru 3600 hectares. Il n'est toujours pas fixé. Contenu, mais pas fixé, c'est le cas aussi dans le Var. 4200 hectares détruits par les flammes dans le massif du Gros-Bessillon. Mais la journée est à risque, selon les pompiers, avec une reprise du Mistral attendue cet après-midi. L'offre de reprise du financier Mathieu Pigas pour Fibre Excellence rejetée par le tribunal de commerce de Toulouse. Ce matin, les conditions suspensives de cette offre ne sont pas levées, à savoir une aide de l'État. C'est ce que précise l'avocat du CSE, de la société qui fabrique de la pâte à papier. Un industriel dont on ignore l'identité envisage, lui, la reprise d'une des deux usines de fibres Excellence. Et puis le prix du timbre va fortement augmenter au 1er janvier prochain, près de 7% de hausse en moyenne pour les lettres et les colis. Ce sera près de 10% d'augmentation pour la lettre verte. Cette lettre verte pour les envois du quotidien.
1: Diane Ferschit. Les sinistrés des incendies de Gironde. On sera en ligne dans un instant avec une famille, un couple et des enfants en bas âge qui ont dû tout laisser derrière eux pour fuir le feu, y compris les poussettes, les jeux des enfants. Ils lancent un appel sur France Info, vous allez l'entendre. Dans le même temps, le gouvernement entièrement mobilisé, les réunions se succèdent, réunions de crise ce matin et conseil des ministres en ce moment. On file tout de suite à l'Elysée.
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1: Bonjour Audrey Tison.
13: Oui, bonjour.
1: Vous êtes en direct de l'Elysée. Alors, je le disais, cellule interministérielle de crise autour de ces incendies gigantesques, cellule de crise ce matin. Et en ce moment, c'est le Conseil des ministres qui est toujours en cours.
13: Oui, tout à fait. Conseil des ministres ici à l'Élysée, hein, qui se tient un jour inhabituel, un lundi, parce que c'était initialement prévu pour être le tout dernier Conseil des ministres de l'année. Et dans la foulée, Emmanuel Macron devait s'envoler vers Brégançon pour partir en villégiature. Mais vous imaginez bien que programme change avec les incendies historiques que la France est en train de subir. Le président va rester à Paris. Pas question de partir en ce moment, alors que la France fait face à cette vague d'incendies, nous disent ses et son entourage. Emmanuel Macron qui a tenu à présider lui-même donc une cellule de crise juste avant ce matin dédiée aux incendies. Ça se passait donc dans la salle de cellule de crise au ministère de l'Intérieur. C'est quasiment en face de l'Élysée que ça se passe. L'Élysée qui veut montrer que le président est mobilisé depuis le premier jour sur le front des incendies. C'est lui qui a donné le feu vert pour qu'un avion militaire A400M participe aux actions de lutte contre les incendies. C'est ce que disent ses conseillers. Le président qui insiste aussi sur les moyens de sécurité civile qui ont été doublés ces dernières années, depuis sa prise de fonction en 2017. Il y a donc eu cette réunion de crise à la place Beauvau. Et puis une autre réunion encore en amont, depuis Bercy. Là, ce sont les ministres de l'économie et les ministres des PME qui se sont réunis très tôt ce matin pour une réunion sur les conséquences des incendies, notamment sur le monde économique et les entreprises. crise. Roland Lescure a notamment annoncé que les frais de relogement vont être pris en charge pour toutes les personnes qui ont dû évacuer leur résidence principale en Gironde et dans les Landes, hein, prise en charge par les assurances jusqu'à 3 semaines. Et puis des mesures de chômage partiel pour toutes les entreprises touchées par les zones évacuées, que ce soit en Gironde, dans les Landes, mais aussi dans le Var.
1: Audrey Tison, en direct de l'Élysée, et justement hein, sur le terrain, maintenant la situation a connu une toute petite accalmie la nuit dernière en Gironde, situation globalement stable, disait la préfecture, toujours catastrophique, néanmoins 42 000 hectares détruits, c'est 4 fois la surface de la ville de Paris, et 220 000 personnes évacuées, comme l'invité qui est en ligne avec nous, Aurélie Leblon, bonjour.
14: Bonjour.
1: Vous êtes une habitante évacuée, une sinistrée de ces incendies. Alors vous habitez le village de Salone, c'est près de Sainte-Hélène. Vous avez été évacuée vendredi avec votre famille dans la précipitation la plus totale.
14: Ah complètement, parce que on s'y attendait vraiment pas. Enfin, pour moi, je me disais que non, on avait le temps et que ça allait pas se faire comme ça. Et en fait, le téléphone se met à sonner, une sonnerie plutôt inquiétante. Hein. Et là, le message disant qu'il faut évacuer au plus vite. Et les gendarmes, le maire qui passe dans les rues pour dire de partir très très vite. Et du coup, voilà, précipitation.
1: Qu'est-ce que vous avez pu prendre avec vous?
14: Eh ben en fait, enfin très peu de choses parce que ben on n'était pas préparé à ça vraiment et bêtement on se disait que c'était histoire d'une journée ou deux, donc on a pris quelques fringues, de quoi faire les biberons et les repas du petit et c'est tout. Ouais. Et on est parti comme ça. On a quand même pris son kit parce que le petit est un asthmatique sévère, donc on a quand même pensé à ça, mais après c'est tout quoi. Donc on se retrouve sans jeu, sans poussette. C'est compliqué.
1: Vous avez plusieurs enfants avec vous, c'est ça?
14: Ouais, alors j'ai deux grands. Donc les deux grands, ça va, c'est des ados, hein, 16 et 14 ans, ça va. Mais j'ai un petit qui a 1 an et demi, ouais.
1: Ouais. Et je crois, alors vous avez été évacué donc cette première fois, et ensuite de nouveau évacué de l'endroit où vous vous trouviez.
14: C'est ça. Là, on doit rebouger. Là, on va en être à notre 5e déménagement là tout à l'heure. En fait, on est parti chez des amis à Saint-Médard. On se pose enfin, on essaye de souffler, et 1h30 du matin, le téléphone sonne, encore la même sonnerie, pour dire qu'il faut partir. Du coup, on est parti, on a voulu rejoindre le parc des expos, donc on a mis 1 heure pour y aller. On a attendu 1h30 pour rentrer parce que, on n'est pas les seuls, évidemment. Et là, les pauvres, les bénévoles complètement démunis qui nous disent, on n'a plus rien, on n'a plus de chaise, on n'a plus de lit, il faut dormir dans la voiture. Du coup, compliqué, donc on a été un peu dans la voiture, on est atterri chez une copine en camping à 5h30 du matin. Après, on est reparti parce que j'ai réussi mon assurance habitation. Ne fait normalement rien, mais là, à titre exceptionnel, ils nous ont donné 2 nuits d'hôtel. Et là, on vient de finir les 2 nuits d'hôtel et on doit repartir tout à l'heure à 11h.
1: Et alors là, vous êtes où précisément?
14: On est à Blanquefort.
1: D'accord. Est-ce que vous avez des nouvelles de votre maison?
14: Alors, la maison est toujours là, mais on sait que le feu arrive à vitesse grand V sur le village. Pour l'instant, il est encore à plusieurs kilomètres des habitations, mais il est là et tout le monde essaye de faire ce qu'ils peuvent, quoi.
1: Oui. Votre village, il a été littéralement déserté. Tout le monde est parti?
14: Ah, complet. Oui. Là, on n'a pas eu le choix. Moi, j'ai voulu y retourner samedi parce que j'ai pris tout le kit pour l'asthme de mon fils, mais il a une machine qui se branche sur secteur pour vraiment l'aider, que j'avais oublié. Des barrages de gendarmes partout. Ils m'ont laissé passer quand je leur ai expliqué la situation, juste pour chercher l'aérosol et repartir. Mais c'est désert complet. Il y a des gendarmes partout. On peut même pas essayer de forcer, quoi. Et c'est pas le but.
1: Tout ça, pour vous, j'imagine, et pour vos enfants encore plus, c'est une grande fatigue.
14: Complètement, déjà de pas être chez soi, de partir de droite, de gauche. La première nuit, on n'a pas dormi, enfin, et ce stress tout le temps. Nous, on a des infos, oui, parce qu'on a le maire de la commune, enfin, de notre village qui est top et qui donne des nouvelles. On n'a personne en direct, on ne peut pas voir, on n'a pas de. Alors, on essaye de regarder nous avec, on a des alarmes, on regarde si l'électricité est toujours là, si. Mais c'est du stress constant tous les matins à se réveiller, à se dire est-ce qu'il en est, quoi.
1: Et est-ce que vous avez le temps d'avoir peur dans tout ça? Peut-être pas.
14: Quand même, si. Si. Moi, la journée après, elle est très remplie, mais en général, le matin, on dort très peu. Mais quand on se réveille,
1: c'est l'angoisse.
14: C'est d'aller voir si on a des nouvelles, et penser à tous ces gens, parce qu'on a des amis qui sont coupés, qui ont perdu leur maison et tout. Enfin, c'est tellement inédit et tellement. Je disais hier à mon mari, j'ai l'impression de vivre alors d'une autre façon, mais j'ai l'impression de revivre l'enfer du Covid, quoi. situation complètement inédite, personne ne sait quoi faire, c'est la panique partout. Ouais.
1: Alors profitons de ce passage sur l'antenne de France Info, Aurélie Leblanc, je crois que vous lancez un appel pour des poussettes, pour des jeux, du matériel pour vos enfants.
14: C'est ça. Pour l'instant, j'ai pas le temps de tout regarder. J'ai vu que j'ai eu déjà pas mal de messages. La solidarité, elle est juste impressionnante. Dans ce moment-là, on se rend compte que, voilà.
1: Qu'est-ce qui vous manque, là, précisément? Qu'est-ce qui vous faudrait?
14: Surtout une poussette pour le bébé et des jouets, parce qu'on est parti sans rien. Et le pauvre, à un an et demi, il faut l'occuper et il n'a strictement rien.
1: Oui. Vous arrivez à l'occuper quand même? Vous faites quoi avec cet enfant et puis avec les grands aussi? Faut pas les oublier.
14: Oh, c'est ça. Alors, les grands, heureusement qu'ils ont les téléphones. On va pas se mentir, qu'il y a les réseaux, tout ça. Et le petit, on essaye de faire avec ce qu'on a parce que c'est pareil, comme il fait de l'asthme sévère, aller dehors, c'est très compliqué. C'est irrespirable. Enfin, on est sur Blanquefort, on est loin, mais les fumées sont là et l'air, c'est compliqué, quoi. Donc on essaye de sortir quand c'est sain et sinon, on joue avec ce qu'on a sous les mains, quoi.
1: Si des gens qui nous écoutent peuvent effectivement vous fournir une poussette, des jeux, peut-être d'autres types d'objets ou de matériel qui vous manquent, Aurélie Leblanc, comment font-ils?
14: Alors, il y a mon Facebook, Aurélie Leblanc, et sinon, j'ai un compte Instagram du Café au Biberon, où là, je suis joignable super facilement. Il y a tous mes coordonnées, parce qu'il est public, ce compte.
1: Voilà, les réseaux sociaux utiles dans ces moments-là. On le voyait tout à l'heure avec l'œil de Marion Pépin, et ça se confirme avec Aurélie Leblanc, qui était tout à l'heure en ligne avec nous, habitante du village de Salonne, en Gironde. L'autre incendie dans la région... pas très loin de là, mais au sud d'Arcachon, c'est celui qui ravage la forêt de Biscarrosse dans les Landes, et le feu n'est toujours pas fixé. 3600 hectares brûlés pour l'instant, 30 000 habitants évacués dans cette zone. 3000 personnes ont pu regagner leur logement samedi soir, 5000 autres hier. Armand Morera a rencontré ces gens qui rentrent chez eux toujours épuisés et pas vraiment rassurés.
15: Devant l'un des supermarchés de Biscarrosse-Bourg qui a déjà rouvert, c'est un défilé incessant de caddies et d'habitants qui, après deux ou trois nuits loin de chez eux, refont le plein.
16: On refait tout, on fait le stock, ouais. Surtout à manger pour la semaine, pour les enfants, parce qu'on n'a plus rien.
15: Vincent fait les courses avec sa femme Caroline et ses trois fils. Ils vivent dans le quartier Kayaou, un des plus touchés au sud-est du bourg.
16: Le frigo était coupé, donc on a perdu la plupart des trucs dans le réfrigérateur.
17: Vous étiez où pendant les trois jours?
16: On a passé une journée à Mimizan et après on a été logé chez des amis à Lugos.
18: On est épuisés, les enfants sont épuisés. On a de la chance parce qu'on a encore notre maison.
15: La fatigue, c'est ce que ressentent le plus les revenants. D'autant que certains, comme René, 78 ans, ont dormi tout ce temps dans leur voiture à la plage.
19: Il y avait beaucoup de camps pour les gens et tout, mais malheureusement, quand on arrivait, c'était complet et tout. Mais on n'était pas bien, on dormait pas, c'était épouvantable. On entendait des explosions, bam, bam, bam, ce qui devait être du gaz, je sais pas quoi. Mais ça, c'est pour la vie, C'est des choses inoubliables. Ça va être dur pour tout remettre en route. Je pense que tout le monde est traumatisé. Je ne sais pas comment ça va passer parce que psychologiquement, ça, c'est dur. C'est dur.
15: Et malgré le retour à la maison ici, tout le monde connaît quelqu'un qui a été touché, sinistré. Corinne et sa mère, elles, font partie des épargnés.
20: Nous, on a eu la chance que ça ne soit pas arrivé, mais on connaît beaucoup de gens qui s'est arrivé.
17: Comment ils le vivent, eux?
20: Ils sont anéantis. Ils sont anéantis. Ils ne peuvent même pas en parler, quoi. C'est terrible. Il y a tellement de zones qui sont... Moi, je ne peux pas. Tellement de zones qui sont sinistrées, c'est incroyable. Et puis tous ces gens qui ont tout perdu, tout, c'est terrible. Perdre une maison, ses souvenirs, ses photos, toute sa vie, en quelques temps, tout est détruit, c'est terrible. Tout est tellement long, les assurances, tout est tellement long après. C'est compliqué, quoi. À cause d'un camion, c'est misérable, à cause d'un camion.
15: Corinne, ce qu'elle espère, c'est qu'après, quand le feu sera maîtrisé, l'élan de solidarité qui s'est créé autour des pompiers se tourne vers les sinistrés.
20: Je ne sais pas si j'oserais aller dans certains quartiers, moi. Il faut surtout, j'espère qu'ils mettront en place des lieux où on peut donner des choses, des habits, des aliments, des choses pour les enfants. Penser à se mobiliser pour l'après-après.
1: Reportage d'Armand Morera à Biscarrosse dans les Landes, ici Gascogne pour France Info.
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1: Toute l'actu en bref à 12h46, Diane Ferchit, cette situation qui est toujours défavorable en Gironde, mais l'incendie semble stable.
11: Il y a moins de foyers actifs selon les pompiers, alors que plus de 42 000 hectares ont été ravagés depuis le départ du feu à Somos en Gironde mercredi. Bercy annonce que les assureurs vont prendre en charge les frais de relogement des personnes évacuées. 220 000 personnes au total dans le département, dans les communes évacuées. Le travail n'a pas pu reprendre ce matin sur France Info. La porte-parole du gouvernement Maud Bréjon précise que les dispositifs d'activité partielle sont activés pour les 13 000 entreprises concernées. Le gouvernement s'est réuni ce matin en cellule de crise interministérielle. Autres incendies en cours dans les Landes et dans le Var. Là, les feux sont contenus, mais dans les deux cas, les pompiers craignent que les conditions à météo à venir ne leur soient défavorables. Météo France confirme l'arrivée à partir de demain d'une nouvelle vague de chaleur jusqu'à 40 degrés dans le sud-ouest. L'Iran convoque l'ambassadeur français à Téhéran pour ingérence. Convocation quelques jours après l'arrestation de deux diplomates français en Iran. Ils ont été la cible d'une action d'intimidation extrêmement grave, avait réagi le Quai d'Orsay. Les diplomates menaient une mission de soutien à la société civile iranienne, aux étudiants, aux artistes sur place. Ils ont pu rentrer à Paris en milieu de semaine dernière.
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1: L'incendie gigantesque qui est en cours en Gironde touche aussi les activités des colonies de vacances en pleine période estivale et touristique. Leurs activités sont suspendues, c'est une décision de la préfète du département. Bonjour Cyril Gaffet.
0: Bonjour.
1: Vous êtes le délégué national de l'Union nationale des centres de vacances. Est-ce que des enfants étaient déjà en chemin au moment de cette annonce ?
0: Ça dépend des ordinateurs, il y en avait peut-être qui étaient un peu en trajet, mais on a eu l'information hier soir à 21h, donc on a un peu le temps de s'adapter.
1: Oui, donc certains ont dû faire demi-tour quand même.
0: Alors en fait, c'est au cas par cas, il y a certains organisateurs, nous ça a été le cas, on a anticipé dès samedi les annulations de départ, donc il y a ceux qui sont pas encore partis du coup qu'on va annuler. Et puis il y a ceux qui sont en cours de déroulement, qui sont invités, en fait, soit s'ils sont dans une zone un peu dangereuse, à interrompre le séjour dans les prochains jours, sans urgence, soit des séjours qui potentiellement avaient déjà été évacués. Mais là, l'objectif, il n'y a pas d'urgence absolue à tout arrêter, mais à anticiper les prochains jours et mettre tout le monde en sécurité le plus sereinement possible.
1: Comment ça se passe pour rapatrier les enfants d'une colonie de vacances ?
0: Eh ben, heureusement, comme on est sur des mesures de prévention et pas dans de l'urgence absolue, en fait, on a toujours un peu le temps de voir. Donc, on regarde les réseaux de partenaires autour. Est-ce qu'on a la possibilité de transporter les enfants sur d'autres centres de vacances ? Nous, c'est ce qu'on a fait samedi. On a transporté un groupe plus dans le sud, dans les Pyrénées-Atlantiques, pour les mettre le plus en sécurité possible et pour qu'ils puissent profiter de leur colonie de vacances.
1: Donc, leur colonie continue, mais dans un autre lieu.
0: L'objectif le plus possible, c'est ça, c'est de leur permettre de continuer les vacances ailleurs. Et puis au besoin, on prend le temps, on prend deux jours s'il faut pour remettre tout le monde dans des autocars, dans des trains. Quand il faut annuler, ça a pu arriver là sur certains organisateurs. Ça a été le cas à Dili il y a quelques semaines, il y a quelques jours quand ça a été la même situation. Voilà, de prendre le temps, de faire ça sereinement parce que il faut que les enfants aussi soient en sécurité. On n'a pas besoin d'agir dans l'urgence absolue.
1: Vous qui représentez l'Union nationale des centres de vacances, Cyril Gaffet, est-ce qu'il y a globalement beaucoup d'enfants en colonie chaque été dans cette région Gironde, Arcachon, dans les Landes peut-être aussi ?
0: C'est une région, le sud-ouest, la Gironde, les Landes, les Pyrénées-Atlantiques, qui sont des territoires très fréquentés par les colonies de vacances. C'est une terre d'accueil de colos importante. Donc c'est vrai que ça représente quelques enfants, je pourrais pas vous dire de chiffres là sans me tromper et sans prendre de risques, mais ça représente du monde et c'est pour ça aussi qu'on est en train de regarder comment vont se passer les prochaines semaines, parce qu'il y a ce qui est en cours là, et il y a les départs de samedi prochain, du week-end prochain, du week-end d'après, et donc on regarde avec les partenaires et puis avec les services de l'État qui sont en train de se mobiliser pour essayer de coordonner un petit peu les grosses têtes de réseau, les gros acteurs, pour essayer de trouver où est-ce qu'il y a de la place et où est-ce que chacun peut au besoin, faire partir quand même les enfants pour qu'ils profitent quand même du colonie de vacances, même si elle se sera peut-être pas passée en Gironde.
1: Oui, ça représente quand même plusieurs centaines d'enfants, j'imagine, probablement plusieurs milliers même. Est-ce qu'il y a un remboursement qui est prévu si une colonie est réellement annulée ?
0: Alors ça, c'est des questions qui sont en train d'être tranchées, hein, puisque du coup l'information est très récente. Donc c'est quelque chose que les organisateurs voient généralement dans un second temps. Maintenant, de fait, comme c'est pas une annulation du fait de l'inscrivant, nécessairement, ils vont devoir être remboursés. Ensuite, c'est aux organisateurs de voir comment on peut travailler, soit pour proposer des avoirs ou replacer les enfants sur d'autres séjours, soit pour regarder quel mécanisme on peut mettre en place. Parce que pour les associations, c'est beaucoup des associations qui organisent des colos.
1: D'accord, plus que des entreprises privées.
0: Oui, majoritairement, ce sont des associations en France.
1: D'accord, donc ça pourrait mettre en péril certaines de ces associations, c'est ça ?
0: En tout cas, en difficulté.
1: Cyril Gaffet de l'Union Nationale des Centres de Vacances, qui était tout à l'heure l'invité de France Info. Le choix de France Info maintenant, à propos de la prévention des incendies, l'aménagement du territoire peut permettre de freiner un feu. Exemple, dans les Pyrénées-Orientales, à Montalba-le-Château, Caroline Félix s'est rendue dans ce village, épargnée presque miraculeusement par l'incendie de Trévillac. 5000 hectares brûlés, c'était au début du mois de juillet.
2: En arrivant par la route, on le voit, tout est brûlé à perte de vue, sauf le village de Montalba, cerclé de verdure. Les flammes ont été bloquées au sud par des pâturages, au nord par des arbres bien entretenus, ceux de Pierre Harris, agriculteur.
21: Et les amandiers, vous voyez, c'est propre, bon, ça s'arrête. L'autre, là-haut, il était sale aussi et il a brûlé.
2: Le village épargné aussi grâce au débroussaillement des maisons isolées de Montalba, obligation respectée quasiment par tous les habitants grâce à l'intervention de l'Office national des forêts.
22: Entrez.
2: Marie Martinez, la maire de Montalba, travaille avec l'ONF depuis 3 ans.
22: L'ONF est venue pendant 2 ans et demi en conseil, voir les propriétaires, leur dire ce qu'il fallait faire, les arbres qu'ils avaient à couper, ce qu'il fallait débroussailler, etc. Et là, ils sont passés en mai, contrôle, verbalisation. Toutes les maisons qui avaient fait leur obligation légale de débroussaillement, elles ont été sauvées.
2: Entretenir tous les terrains, travail de longue haleine. Et d'ailleurs, la maire pense déjà à l'avenir.
22: J'ai un éleveur qui va partir bientôt à la retraite. C'est celui qui occupe la bergerie communale, qui entretient les terrains. Il faudra qu'on prenne des contacts pour pouvoir le remplacer.
2: Sur le modèle de Montalba, la préfecture lance un appel à candidature de communes pour expérimenter des ceintures vertes basées notamment sur l'agriculture. Plus facile à dire qu'à faire pour Pierre Harris.
21: Notre préfecture nous fait de belles réunion en nous disant on va installer des agriculteurs, on va faire des coupe-feu, blablabla, blablabla, bla, bla. Il ne se fait jamais rien. Avant il y avait 500 hectares, aujourd'hui il en reste 30. Donc le jour où nous on arrête le feu, il arrive au village.
2: Les agriculteurs ne vont pas tomber du ciel, dit-il.
1: Cette réflexion, Caroline, sur le rôle des agriculteurs, elle est menée depuis une cinquantaine d'années dans les Pyrénées-Orientales. Il y a même des contrats spécifiques pour débroussailler.
2: Oui, il concerne les éleveurs uniquement. Direction donc le massif des Aspres à Saint-Marsal. Fabrice Yabour élève des vaches et 300 brebis. Elles entretiennent une quinzaine d'hectares dits de coupures de feu.
23: Sur les coupures des FCI, elles étaient en train de manger l'herbe. Elles ont tout nettoyé, donc il faut les changer de territoire. Ouais.
2: Quand il n'y a pas de bêtes, il sort le broyeur pour retirer les ronces, les herbes hautes, les fougères, comme sur cette crête un peu plus haut.
23: On le voit, la différence avec la clôture là, à gauche. Là. C'est pas entretenu et là, c'est entretenu. Quoi. Il n'y a pas eu de feu, c'est peut-être grâce à la coupure. Il vaut mieux prévenir que guérir. Hein.
2: Ce terrain bien rasé est marqué en jaune sur la carte des pompiers.
24: Nous sommes ici.
2: Carole Dupéron de la Société d'élevage des Pyrénées-Orientales.
24: Ça, c'est donc l'atlas opérationnel qu'ont les pompiers. Ça leur indique les coupures de combustible qui leur servent de ligne d'appui pour combattre le feu. Ces coupures-là sont sous contrat et entretenues par les éleveurs.
2: Il y a quelques années, il y avait une ceinture jaune continue.
24: Il y avait une continuité jusque-là. Et maintenant, il y a ces plein de petits trous. En 2014, on avait 1200 hectares de coupures de combustible entretenues par les éleveurs. Là, en 2026, on n'en a plus que 350.
2: Car les fonds européens ont fondu, les revenus de Fabrice pour la coupure sont passés de 30 à 10 000 euros par an.
23: Ça devient de moins en moins intéressant, c'est des terrains assez difficiles, c'est pentu, quand c'est boisé, il faut des jours et des jours pour faire de la petite surface. S'il y avait ces contrats avec un peu plus de moyens, ça motiverait un peu plus les jeunes, parce que c'est quand même difficile de s'installer dans un secteur comme ici. Quoi.
2: Alors Carole Dupéron pense à aller chercher des fonds privés.
1: Et précisément, pour le maintien de cette agriculture, certains acteurs privés propose de mettre la main à la poche.
2: Oui, comme Fabrice Rieux, président du syndicat du commerce et des vins du Roussillon, ces vignes ont été touchées par l'incendie.
3: Beaucoup de raisins ont été touchés par le goût de fumée et malheureusement ne seront pas tous récoltables cette année.
2: Passé l'émotion, il propose un projet de ceinture pare-feu agricole, financé notamment par son syndicat et par la Fédération de l'hôtellerie de plein air, par exemple.
3: Tout le monde répondra présent, au moins pour initier. On préfère qu'il y ait des gens qui vivent de leur travail comme les agriculteurs, qu'ils entretiennent ces espaces tout autour, parce que c'est notre futur qui est en danger. C'est la viticulture et le tourisme. Les deux sont indissociablement liés. Avec des paysages dévastés, notre tourisme pourrait en pâtir.
2: Une rémunération jusqu'à 1500 euros l'hectare sur certaines parcelles pour une enveloppe de 15 millions par an.
3: C'est pas cher payé par rapport aux centaines de millions d'euros que va approcher le coût de cet incendie.
2: Et comme tous ceux que j'ai interviewés, il estime qu'il faudra désormais prendre en compte le risque incendie à chaque nouvelle construction.
1: Le choix de France Info, Caroline Félix, dans les Pyrénées-Orientales, tandis qu'en Gironde, pour lutter contre les flammes. Vous savez que ce week-end, pour la première fois, la France a mobilisé le fameux avion militaire A400. L'Espagne, elle, qui est touchée aussi par de violents feux de forêt, utilise depuis bien longtemps l'armée face aux incendies, Frédéric Saïs.
4: Oui, plus de deux décennies, tout part en fait d'un traumatisme national. En 2005, 11 pompiers espagnols sont tués en luttant contre les flammes. Alors le gouvernement décide la création d'une unité militaire d'urgence, 3500 soldats issus de l'armée de terre, de l'air, de la marine, mobilisables à tout moment. Ils sont en ce moment à pied d'œuvre contre l'incendie d'Avila, près de Madrid. Les incendies qui représentent trois quarts de leur mission depuis 20 ans, mais ils interviennent aussi pour les inondations, les tempêtes, les tremblements de terre et même pendant la crise du Covid. Cette unité est dirigée par un général, elle vient prêter main forte aux pompiers et aux secouristes civils.
1: Est-ce que c'est une méthode qui fonctionne ?
4: Alors cette unité militaire d'urgence revient de loin. Quand elle est créée en 2005, des torrents de critiques s'abattent sur elle. Le gouvernement socialiste de l'époque est accusé de dépenses pharaoniques, de caprices coûteux, mais l'opposition de droite, au fur et à mesure des années, tempère ses critiques. L'unité militaire intervient sur tous les fronts, y compris à l'étranger. Elle est copiée au Maroc, au Pérou, et peu à peu, elle devient très populaire auprès des Espagnols. Il faut dire que ces dernières années n'ont pas épargné le pays en termes de catastrophes. L'été dernier, record de surface calcinée par les incendies. Il y a deux ans, inondation monstre dans la région de Valence. Alors évidemment, aujourd'hui, plus personne en Espagne ne propose de supprimer cette unité militaire d'urgence.
1: Ce qui n'empêche pas, évidemment, les règlements de compte politiques.
4: Non, ni les querelles de pouvoir d'ailleurs, notamment entre la région et l'État. Vous savez qu'en Espagne, les régions ont beaucoup de pouvoir, plus qu'en France. Ce sont elles qui sont chargées de la prévention et de la lutte contre les incendies. Or, elles n'ont pas la main sur cette unité militaire d'urgence qui dépend du ministère de la Défense. Voilà qui suscite des couacs et des mésententes. Encore un exemple ces derniers jours. La présidente de la région de Madrid a demandé au gouvernement de faire plus et de déclarer l'état d'urgence national. Un ministre lui a répondu qu'elle aurait mieux fait, elle, de ne pas réduire les services publics dans sa région. Passe d'armes un peu mesquine, mais face à la progression des incendies, le Premier ministre et la présidente de région ont finalement éteint la polémique hier. Ils ont salué leur bonne coopération et le roi d'Espagne en a appelé à l'unité nationale.
1: Frédéric Saïs, France Info Monde, rédaction internationale de Radio France. La météo dans 30 secondes.
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1: La météo si importante hein, quand on parle des incendies qui sont en cours. Laurence Dezélé, est-ce qu'elle va aider un peu les pompiers cet après-midi ?
10: Eh bien, on l'espère. En tout cas, le vent faiblit partout, ce qui est plutôt une bonne nouvelle pour les pompiers qui luttent toujours contre les flammes dans le Bordelais ou encore les Landes. En revanche, c'est un vent sournois qui a tendance à changer de direction assez souvent. Donc, méfiance. Les pompiers sont très vigilants et redoutent de nouvelles reprises de feu. Mistral et Tramontane soufflent dans le sud-est avec des rafales à 60 km/h. Là aussi, il faut rester très prudent quand quant à d'éventuels incendies.
1: Et sur le reste de la France, à quoi ressemble le ciel?
10: Eh bien, nous avons des ondées sur le relief des Pyrénées, mais sinon c'est du beau temps partout. Sur le relief corse aussi, ça peut tomber un petit peu. Un peu plus couvert sur l'est du pays, quelques nuages. Il fait encore très chaud par endroits dans le sud. Pour les maximales, on attend cet après-midi 34 degrés à Montpellier, 33 à Perpignan et Marseille, 30 à Antibes, 29 à Lyon et Mont-de-Marsan, 28 à Paris et Strasbourg et 21 degrés au Havre comme à Outreau.
1: Laurence Dezélé, excellent début d'après-midi avec nous sur France Info, 13h. Le journal de Laura Dulieu, bonjour.
6: Bonjour.
1: À la une, évidemment, le feu en Gironde.
6: Malgré une nuit plus calme et moins de foyers actifs, la chaleur menace, tandis que la solidarité s'organise pour reloger les 220 000 personnes évacuées. Emmanuel Macron présidait ce matin une cellule de crise dédiée aux incendies, principalement en Gironde, mais aussi dans les Landes et le Var. Nous serons aussi en Espagne, où le feu a ralenti sa progression dans la région de Madrid, mais reste toujours actif, 3 fronts ont été identifiés. Enfin, une semaine après la fin du mondial de foot, Kylian Mbappé s'adresse directement aux supporters français dans une lettre. « On n'a pas fini de jouer ensemble », promet le capitaine des Bleus.
1: Laura Dulieu.
6: Profitez des quelques pluies tombées cette nuit et des températures encore clémentes. C'est une course contre la montre que mènent actuellement les pompiers en Gironde. Avant une nouvelle vague de chaleur à partir de demain, confirmée ce matin par Météo France, la Gironde où 220 000 personnes ont été évacuées autour du bassin d'Arcachon. Et pour elle, il n'y aura pas de retour tant que le feu n'est pas fixé. Message très ferme de la préfète du département. Une partie est accueillie dans des centres d'urgence, mais la plupart des habitants du bassin sont allés se réfugier chez des proches. Et Marc Bertrand a rencontré une femme dont la maison à Lenton a brûlé dans l'incendie. Elle s'est réfugiée chez sa sœur à 20 km de là et toute la famille vit au rythme du feu.
8: Au milieu de toute la famille qui déjeune dans la salle à manger, Sandrine, 55 ans, serre contre elle son sac de voyage. C'est tout ce qui lui reste.
12: Moi et mon sac vert que j'ai à la main et voilà. Et tout le reste est parti en fumée.
13: Et il y a quoi dans votre sac vert alors?
12: Eh bien, 2 culottes et 2 robes.
8: Sa maison sur la route de Blagon qui traverse la forêt a entièrement brûlé. Sandrine n'y croyait pas. Alors elle est allée voir par les petits chemins, malgré les interdictions.
12: Voilà, mon petit bonheur.
8: Elle montre les photos sur son téléphone.
12: Tout est cramé, hein. Mon petit fourgon, mon rêve de 18 ans quoi. Ça c'est l'intérieur de la maison. Il reste un mur. Voilà.
14: C'est notre enfance. C'est notre enfance qui part en fumée.
8: Sa sœur Stéphanie finit de débarrasser, les yeux rivés sur la télé et les images de flammes.
14: C'est 24 sur 24, on vit avec le feu, quoi.
25: On s'endort même avec la télé.
8: En plus de sa sœur, Stéphanie accueille sa fille et son bébé, évacués eux aussi. Des copains de Mios, sans solution d'hébergement.
14: On se rend compte quand même qu'au fur et à mesure du temps, les gens s'en vont de plus en plus loin.
12: Ma tante, 3 fois évacuée, quoi. Elle sort d'Andernos, elle va chez son fils à Audange. Ils arrivent à Biganos, et à Biganos, et on leur dit d'évacuer. Et bien les 5, ils ont décidé, ils sont dans le Pays Basque parce qu'ils n'ont plus d'endroit. C'est anxiogène.
8: La question, c'est de savoir combien de temps ça va durer.
6: Marc Bertrand, les assureurs prendront en charge les frais de relogement, assure ce matin le ministère de l'économie. Quant aux 13 000 entreprises évacuées dans la région, les mesures d'activité partielle ont été activées. Le gouvernement appelle à ne pas se rendre en Gironde tant que le feu n'est pas fixé. La SNCF prolonge l'annulation et l'échange des billets gratuitement jusqu'à vendredi. Le trafic ferroviaire étant interrompu au sud de Bordeaux. Quant à l'incendie dans les Landes, la préfecture évoque une situation plus favorable ce matin après un peu de pluie cette nuit, alors que les flammes près de Biscarrosse ont parcouru 3600 hectares depuis jeudi. Et puis en Haute-Corse, le feu a parcouru 1000 hectares ce midi à Corté, où l'incendie fait rage depuis le 13 juillet. Des incendies au cœur d'une réunion de crise présidée par Emmanuel Macron au ministère de l'Intérieur, suivie d'un conseil des ministres, le dernier avant la pause estivale. Audrey Tison, ce conseil des ministres toujours en cours, le chef de l'État veut se montrer en première ligne.
26: Oui, le président a tenu à présider ce matin la cellule de crise dédiée aux incendies. Ce genre de réunion a lieu tous les jours en ce moment, mais c'est bien la première fois qu'Emmanuel Macron la préside lui-même, entouré du Premier ministre, des ministres de l'Intérieur, de la Santé ou encore des Transports. Tout ce petit monde a ensuite parcouru à pied les 100 mètres qui séparent la place Beauvau de l'Élysée pour donc le Conseil des ministres qui est en train de s'achever en ce moment même. Volonté de montrer toute une équipe mobilisée autour du président, son entourage, orage, insiste, Emmanuel Macron est mobilisé depuis le premier jour des incendies. C'est lui qui a donné le feu vert pour qu'un avion militaire A400M participe aux actions de lutte contre le feu. Il est aussi en contact avec ses homologues européens, ce qui a permis de récupérer un certain nombre de renforts. Et puis dans un instant, on va savoir ce qui ressort des différentes réunions de la matinée, puisque le compte-rendu du Conseil des ministres va débuter en présence du ministre de l'Intérieur, Laurent Nunes, mais aussi de la ministre de la Transition écologique, Monique Barbu.
6: Audrey Tizou en direct depuis l'Élysée. Et puis en Espagne, les incendies près de Madrid ont ralenti leur progression. Certains habitants évacués vont pouvoir rentrer chez eux, mais le feu n'est toujours pas maîtrisé. Les journées d'aujourd'hui et de demain sont absolument déterminantes, selon le ministre de l'Intérieur espagnol. Sur le terrain, pompiers et militaires luttent sans relâche contre ces méga-feux. Marie-Hélène Ballestero.
13: À cette heure-ci, plusieurs incendies sont toujours actifs en Espagne. En premier lieu, dans la province d'Avila, à l'ouest de Madrid, où le plus grand feu de forêt jamais enregistré dans le pays a déjà détruit 50 000 hectares. Selon le ministre espagnol de l'Intérieur, Fernando Grande Marlaska, l'incendie évolue de façon positive, mais lente. Même constat dans la région de Madrid, où le feu a ralenti sa progression, mais il a déjà ravagé 27 000 hectares, tandis que des dizaines de milliers de personnes ont dû être évacuées ou confinées. Et puis, dans la province de Castellón, près de Valence, un incendie est toujours hors de contrôle depuis samedi dernier. Le chef du gouvernement espagnol, Pedro Sanchez, s'est rendu sur place aujourd'hui pour évaluer l'ampleur des dégâts, alors que plus de 7000 hectares ont déjà brûlé. Par ailleurs, la ministre de la Transition écologique, Sara Axen, a appelé à la prudence face au risque très élevé d'incendie prévu pour demain, car la quatrième vague de chaleur de l'été en Espagne pourrait démarrer dès ce mardi.
6: Marie-Hélène Ballestero, et selon les derniers chiffres, en Espagne, plus de 172 000 hectares ont brûlé depuis le début de l'année. C'est 6 fois plus qu'à la même période l'année dernière. On l'a appris il y a quelques minutes, 3 personnes ont été blessées à Paris dans une attaque au couteau. C'est ce qu'annonce la préfecture de police et qui précise qu'un suspect a été interpellé.
1: France Info, 13h07, Laura Dulieu, espoir déçu pour les salariés de Fibre Excellence.
6: Le tribunal de commerce rejette l'offre de Mathieu Pigas pour sauver les 670 emplois du dernier fabricant français de pâte à papier marchande. Dans sa proposition, le financier demandait notamment à l'État de racheter à un meilleur prix l'électricité produite par les turbines de l'entreprise. L'Iran convoque l'ambassadeur français à Téhéran pour ingérence après la détention la semaine dernière de 2 diplomates français. Jean-Noël Barrot, le ministre des Affaires étrangères, avait alors dénoncé une action d'intimidation extrêmement grave. Les 2 diplomates avaient été interrogés plusieurs heures en raison de leur mission de soutien à la société civile iranienne.
1: Et puis le sport ce midi, Kylian Mbappé prend la plume.
6: Merci pour tout, voilà ce qu'écrit le capitaine des Bleus dans une lettre aux supporters français. Une page de publicité publiée dans plusieurs titres de presse une semaine après la fin du mondial de foot. Kylian Mbappé rend hommage aux supporters, à ses coéquipiers, à son staff, dont l'ancien sélectionneur Didier Deschamps. Un mode de communication plutôt inhabituel, Nourdine Zidane.
15: Il n'y a pas que sur les terrains de football que Kylian Mbappé maîtrise l'art du contre-pied, mais aussi sur le terrain médiatique. Lui, plus habitué à réserver ses prises de parole solennelles à ses quelques 157 millions d'abonnés sur X et Instagram. Là, il s'agit de toucher aussi un public moins connecté sur les réseaux sociaux. Sans intermédiaire, une façon de contrôler son narratif en insistant sur la notion de collectif et contrer son image individualiste qui lui collait à la peau avant le mondial. En s'achetant un encart publicitaire dans un grand quotidien national, le tarif peut dépasser les 100 000 euros hors taxe, probable pour les experts du secteur qu'il aura déboursé moins compte tenu du coût éditorial pour les médias concernés, mais ce serait à minima plusieurs dizaines de milliers d'euros. Un mode de communication inédit pour un sportif français qui rappelle l'un de ses modèles, le basketteur américain LeBron James. En 2015, il s'était lui aussi payé une page de publicité, mais dans un journal de Cleveland, pour célébrer sa première saison de retour au club.
6: Nourdine Zidane.
1: C'était le journal de Laura Dulieu.
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1: Un répit très léger, surtout très provisoire sur le front des incendies dans les Landes et en Gironde. On va faire le point dans un instant et puis on retrouvera l'envoyé spécial de France Info qui a passé sa matinée avec les pompiers en Gironde sur la commune de Marcheprime qui avait dans un premier temps accueilli des évacués avant d'être elle-même complètement évacuée. Guillaume Batin dans quelques minutes.
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1: Petit soulagement très léger, surtout très provisoire en Gironde et dans les Landes ce matin. Bonjour Marie Mutrici.
0: Bonjour.
1: Des conditions météo plus favorables pour les pompiers, mais on attend l'arrivée d'une vague de chaleur qu'ils redoutent beaucoup.
0: Oui, il a légèrement bruiné la nuit dernière. Il y a eu moins de vent ce matin, notamment en Gironde où il y a moins de foyers actifs qu'hier, commente l'officier de communication du service départemental d'incendie et de secours, même si on ne peut pas dire que le feu est stabilisé. Il n'y a pas eu de nouvelles évacuations. Plus de 220 000 personnes ont dû quitter leur maison depuis mercredi dernier. Le foyer le plus actif est entre Saint-Jean-d'Illac, Pierre-Auton et Marcheprime, à 18 km seulement au sud-ouest de Bordeaux. La 63 est toujours fermée entre Bordeaux et Bayonne, comme de nombreuses routes secondaires. La capitale de la Gironde est le terminus de tous les TGV et TER vers le sud-ouest. La préfète de Gironde appelle les touristes à ne pas rejoindre le département.
1: Et la situation est également un peu plus favorable dans les Landes.
0: 8000 personnes ont même pu rentrer chez elles. L'incendie de Biscarrosse est mieux contenu, mais pas fixé après avoir parcouru 3600 hectares depuis jeudi. La nuit dernière a été plutôt calme, selon le préfet. Dans le Var, le feu parti mardi dernier dans le massif du Gros-Bessillon n'a pas évolué dans son périmètre. Après avoir parcouru 4500 hectares, 1000 sapeurs-pompiers sont toujours mobilisés, ainsi que 300 engins, 4 hélicoptères.

0: Sur le front des incendies et précisément l'un des envoyés spéciaux de France Info en Gironde nous attend. Bonjour Guillaume Batin.
1: Bonjour Hercine, bonjour à tous.
0: On évoquait la commune de Marcheprime à l'instant, alors qui a dans un premier temps accueilli des personnes évacuées, puis ensuite elle a été elle-même vidée de tous ses habitants. Vous y étiez tout à l'heure avec les pompiers.
1: Alors, les pompiers sont venus nous chercher ici à Marcheprime, où il y a sur un grand parking de nombreux journalistes français et de l'étranger qui attendent leur tour pour aller faire les rotations avec les pompiers. Tout ça dirigé par le commandant Mathieu Jemin, qui est un pompier du département de la Gironde, qui connaît très bien la zone, qui était là déjà en 2022 pour cet autre incendie gigantesque qui a touché la dune du Pilat et la commune de Saint-Jean-d'Illac. Nous sommes partis dans un premier temps sur un énorme parking en bordure de cette centrale photovoltaïque située sur la commune de Sestas, 250 hectares de panneaux solaires. Il y en a 1 million au total, c'est un point sensible évidemment. Vous imaginez un feu qui se déclenche autour de ces panneaux solaires avec tous les produits chimiques qu'il y a à l'intérieur. Ça aurait dégagé énormément de fumée toxique en direction de l'agglomération bordelaise. Donc ça, c'était ces dernières heures un point que les pompiers ont voulu sécuriser avec des appareils aériens qui ont circulé au-dessus de nos têtes. On a vu 3 air tractors, ces petits avions qui transportent 3000 litres de produits retardant, un dash également, et puis plusieurs hélicoptères de la sécurité civile. Tous ces appareils nous ont servi aussi de démonstration pour nos yeux, mais ils étaient là surtout pour être efficaces dans la lutte contre l'incendie sur cette zone qui est le principal pic de cet énorme incendie actuellement, avec la protection de cette centrale photovoltaïque, mais aussi d'autres points sensibles de la commune de Sestas ou du Barp. Et puis après, nous sommes allés à l'intérieur de la forêt sur des sentiers en sable, assez meubles d'ailleurs, parce que les camions sont passés des dizaines de fois dans cette zone pour sécuriser, après le passage des avions, pour sécuriser les abords de ces parcelles, pour éviter que le feu ne saute d'une parcelle à l'autre, avec des démonstrations de camions qui, avec des jets d'eau placés à l'avant, au-dessus des pare-brises, envoyaient des milliers de litres d'eau pour éteindre toutes ces reprises potentielles de feu. Voilà ce qu'on a vu ce matin, avec aussi un discours, Hercine, faut le dire, empreint d'optimisme de la part des pompiers. Alors, on n'a pas parlé de
0: fatigué, j'imagine,
1: fixé.
0: Quand même.
1: Certains nous disaient que après 5 jours de présence ici, ils avaient eu le temps de faire une bonne nuit, de faire 6-7 heures de sommeil la nuit dernière. Ils s'organisent comme des professionnels, les pompiers, pour reprendre des cycles de sommeil et de récupération normaux, avec les petits soins des bénévoles de toutes ces communes qui se sont organisées pour les accueillir, leur proposer évidemment boissons et nourriture, et puis des douches et puis des lits pour les recevoir. Il n'y avait pas de fatigue dans les pompiers qu'on a rencontrés tout à l'heure, tout au long de cette matinée, mais peut-être aussi parce que ils sentent que ce monstre, comme dans un combat de boxe, Hercine, a un genou à terre et que c'est le moment de lui en donner un deuxième genou à terre pour définitivement lâcher. Comme je vous le disais, on parle pas avec ce vocabulaire très précis qui veut dire des choses très précises chez les pompiers d'incendie fixé, mais il y a beaucoup d'optimisme, il n'y a pas eu d'évolution, on reste sur ces 42 000 hectares brûlés, mais pas plus, avec cette météo qui a été plutôt favorable cette nuit, avec un peu de pluie, pas partout certes, un vent modéré à 25 km/h et cette fraîcheur relative autour de 24 degrés.
0: Oui, on redoute évidemment maintenant que les températures remontent, hein, ce qui est annoncé par Météo France. Guillaume Batin, merci, envoyé spécial de France Info avec les pompiers sur la commune de Marcheprime. Vous voulez ajouter quelque chose, Guillaume ?
1: Oui, pour vous dire à quel point il y a presque même de l'amitié entre les pompiers et les agriculteurs qui sont présents. Ils travaillent ensemble sur le parking qui était situé à côté de la centrale photovoltaïque tout à l'heure, dont je vous parlais, puisqu'il y a eu des critiques, notamment de la préfète, qui interdisait aux agriculteurs de venir alimenter les camions citernes des pompiers.
0: Pas n'importe comment, en tout cas, disait-elle.
1: Pas n'importe comment, mais en tous les cas, les pompiers témoignent de cette collaboration, de cette amitié même qui est née depuis 5 jours. Entre eux et les agriculteurs qui sont extrêmement présents avec des citernes qui vont jusqu'à 25 000 litres et qui évitent aux pompiers de perdre du temps et de l'énergie à aller récupérer de l'eau un peu partout dans le département de la Gironde.
0: Oui, c'est vrai, grande solidarité autour de cet incendie phénoménal. On l'a entendu effectivement, les agriculteurs, les bénévoles, les ostréiculteurs également, on a eu l'occasion d'en parler ici. Guillaume Batin à Marcheprime, ces mesures maintenant qui ont été annoncées tout à l'heure par le ministre de l'économie, Roland Lescure. Les assureurs vont prendre en charge les frais de relogement en fonction des contrats qui sont établis, les frais

0: de 220 000 personnes qui ont été évacuées, que leur résidence ait été endommagée ou pas. Et puis, par ailleurs, les déclarations de sinistre pourront se faire jusqu'au 31 août et pas dans les 5 jours, hein, ce qui est la règle normalement. Mesure qui, a priori, tombe sous le sens. C'est ce que nous disait tout à l'heure Stéphanie Durafour, porte-parole du comparateur d'assurance en ligne assurlande.com.
1: Il est vrai qu'en temps normal, eh bien, un sinistre incendie se déclare sous 5 jours. Et on voit bien que des personnes évacuées qui n'ont pas encore le droit de revenir chez elles pour préparer leur déclaration, allonger le délai jusqu'au 31 août, c'est quand même beaucoup plus confortable, c'est rassurant. Et puis, effectivement, il faut savoir que les contrats d'assurance prennent en charge quelques jours de relogement quand il y a un sinistre, mais généralement, c'est 4-5 jours, c'est plafonné financièrement. On n'est pas dans le cadre de catastrophe naturelle où là, il faut avoir jusqu'à 6 mois de prise en charge d'un relogement. Donc, pouvoir avoir cette prise en charge, que ce soit pour les personnes qui ont eu un sinistre ou pas, eh bien, pareil, ça va quand même rassurer bon nombre de personnes évacuées sur place.
0: Globalement, Stéphanie Durafour, est-ce que les assurances sont prêtes pour de tels phénomènes, de tels incendies ?
1: Alors, oui, globalement, les assureurs aujourd'hui ont l'habitude, hein, on le voit bien de toute façon quand il y a un sinistre climatique de grande ampleur, là ce sont les incendies, mais on le voit aussi quand il y a des phénomènes d'inondation très importants, les assureurs mettent en place des cellules de crise, se rendent disponibles. La difficulté toutefois pour ce genre de situation, eh bien, c'est qu'il faut déterminer le montant, eh bien, des dommages, de combien seront indemnisés les sinistrés. Et ça peut prendre du temps. Il faut pouvoir revenir sur place, il faut pouvoir faire l'estimation des dégâts, vérifier si la maison est reconstructible ou s'il faut eh bien la détruire pour en construire une neuve. Et ça prend beaucoup de temps.
0: Oui, ce qui est sûr, c'est que le risque climatique, que ça soit les incendies en ce moment ou les inondations en d'autres saisons, pèse de plus en plus sur les assureurs.
1: Alors, complètement. Aujourd'hui, ce risque, il pèse financièrement de plus en plus sur les assureurs et il est, si je puis dire, surenchéri par un ensemble de phénomènes économiques qui sont, d'une part, nous avons tous des biens aujourd'hui de plus forte valeur. On a tous des maisons qui contiennent de la domotique, de l'électroménager avec des technologies beaucoup plus importantes. Ça, eh bien, ça augmente la valeur de nos biens. Donc, ça fait aussi gonfler, eh bien, les primes d'assurance. Et l'autre phénomène, c'est le coût des réparations, le coût de construction. On a notamment des coûts de charpenterie, de menuiserie qui ont augmenté de près de 28% ces dernières années. Et ça, en fait, eh bien, ça pèse sur les tarifs d'assurance. Et donc, ces trois phénomènes font qu'aujourd'hui, évidemment, on a des primes d'assurance qui sont en inflation de façon très importante et notamment en région Nouvelle-Aquitaine où on a 20% d'augmentation en 2026 sur les tarifs d'assurance habitation.
0: Et là, un incendie comme celui qui se produit en ce moment, on sait déjà que ça va faire de nouveau augmenter les cotisations ?
1: Alors, tout dépend un petit peu de l'ampleur des dommages. Là, on entend qu'il y a plusieurs centaines de maisons qui ont été complètement détruites. Donc oui, ça risque d'avoir un impact financier dans les mois, dans les années à venir, notamment sur cette région. Quand on a des phénomènes d'incendie qui ne touchent que des forêts, globalement, ça n'a pas de conséquences financières parce que les forêts sont très peu assurées.
0: Mais même si le risque d'incendie semble effectivement plus grand au fil des années, ça ne compte pas directement ?
1: L'incendie, les forêts en fait ne sont globalement pas assurées, donc elles peuvent effectivement brûler. Les assureurs n'indemniseront pas ces pertes. Là où ils vont venir indemniser, c'est quand on a des maisons entièrement brûlées. Et là, on entend qu'on aurait plus de 200 maisons entièrement détruites. Ça, effectivement, ça représente une vraie conséquence économique. Il est trop tôt pour chiffrer, mais ça va se chiffrer.
0: Ouais, vous ne pouvez pas dire là
1: milliers d'euros.
0: Ouais, centaines de milliers d'euros, donc un pourcentage d'augmentation pour chacun. De quel ordre ?
1: Alors, c'est compliqué de chiffrer aujourd'hui, ouais. Mais néanmoins, ce qu'on peut dire, c'est qu'à l'échelle nationale, on a déjà cette année 13% d'augmentation sur le montant des assurances habitation. Et puis, l'État a aussi déjà acté que tous les 5 ans, on aurait une augmentation de la contribution au fonds d'indemnisation des catastrophes naturelles qui a déjà été revalorisé il y a un an et qui le sera dans 4 ans.
0: Est-ce qu'il y a des régions, Stéphanie Durafour, des endroits, des localités précises où les compagnies d'assurance vont carrément se retirer, c'est-à-dire refuser d'assurer des gens qui s'installeront à tel ou tel endroit ?
1: Alors, ce qu'on constate, ce sont notamment dans certaines effectivement localités qui sont très exposées, notamment certaines villes comme Nice, Cannes, Antibes, qui ont eu beaucoup d'arrêtés de catastrophes naturelles ces dernières années. Mais on pourra également le voir dans les régions, dans la région Nouvelle-Aquitaine, dans les mois qui viennent, c'est qu'on a des offres qui sont beaucoup plus chères qu'ailleurs, parce que ce sont des communes qui sont très exposées au risque climatique. Et aujourd'hui, eh bien effectivement, l'assureur a deux façons de vous dire qu'il ne veut pas être sur cette zone. Soit il se retire, il ne vous fait pas de proposition, soit il double la proposition financière en espérant que vous ne souscriviez pas chez lui.
0: Stéphanie Durafour, la porte-parole du comparateur d'assurance en ligne assureland.com, qui était avec nous tout à l'heure sur France Info.
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0: Les toutes dernières infos, 13h24, Laura Dulieu, 3 personnes blessées ce matin dans une attaque au couteau à Paris.
4: Il s'agit de 3 femmes, ça s'est passé vers 11h30, porte de Clichy dans le nord-ouest de la capitale. Le suspect, armé de 2 armes blanches, a été interpellé selon la préfecture de police. Les 3 victimes ont été transportées à l'hôpital. Météo France confirme l'arrivée d'une nouvelle vague de chaleur en France à partir de demain. De quoi compliquer encore la tâche des pompiers qui luttent toujours contre le feu, notamment en Gironde où 220 000 personnes ont été évacuées. En tout, plus de 116 000 hectares ont brûlé depuis le début de l'année avec plus de 13 500 départs de feu selon Laurent Nunez à la sortie du Conseil des ministres. La diplomatie iranienne affirme qu'il n'y a actuellement aucune négociation avec les États-Unis alors que la région sort d'une 3e nuit consécutive sans frappe. Donald Trump voulant laisser une chance à la diplomatie selon l'ambassadeur américain à l'ONU. Les timbres continuent d'augmenter. La Poste annonce une hausse de ses tarifs d'affranchissement de courriers et de colis de près de 7% en moyenne au 1er janvier prochain. La lettre verte notamment passera de 1,52€ aujourd'hui à 1,67€.
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0: Un incendie exceptionnel en ce moment en Gironde, mais au total, il y a une 30aine de feux en cours en France. Est-ce que les pompiers sont suffisamment équipés ? Est-ce qu'ils tiennent le choc en moyens humains et matériels ? Écoutez ce qu'en disait tout à l'heure sur France Info le lieutenant-colonel David Hanotel de la Fédération nationale des sapeurs-pompiers.
5: À l'heure actuelle, ils encaissent, ils sont suffisants. La problématique est de durer dans le temps, puisque cet incendie va durer plusieurs semaines, voire plusieurs mois, avant de pouvoir passer le message final de feu éteint. Il y aura
6: plusieurs
5: des relèves.
6: Clairement plusieurs mois.
5: L'Andiras, le feu éteint avait été passé, il me semble, courant octobre. Donc on sera sur ces mêmes dynamiques. Donc pendant de nombreuses semaines et de nombreux mois, il faudra prévoir des relèves qui continueront à venir de toute la France. En France, on occupe toutes les missions. Donc pendant qu'on éteint les incendies, il y en a d'autres sapeurs-pompiers qui sont dans les ambulances. La période de canicule qui arrive va aggraver, va augmenter le nombre d'interventions. Donc on a toute cette mécanique qui use effectivement les effectifs. Mais pour autant, les effectifs tiendront et on continuera à combattre. Mais on porte le chiffre de 250 000 sapeurs-pompiers volontaires à atteindre à la Fédération nationale. Un complément également parmi les sapeurs-pompiers professionnels, il faut effectivement augmenter les effectifs si on veut tenir dans le temps et si on veut faire face aux nombreuses crises qui sont présentes dorénavant en lien avec le dérèglement climatique, puisque on parle des incendies, on parle de la canicule, et puis à l'automne, on aura vraisemblablement, malheureusement, des inondations dues aux orages.
6: Est-ce que les moyens matériels engagés aujourd'hui, notamment en Gironde, vous semblent dérisoires ?
5: Non, ils sont absolument pas dérisoires. On est sur plus de 2500 sapeurs-pompiers présents sur place. On est sur plusieurs centaines de véhicules. Le système s'est adapté en envoyant des engins qui ne sont pas prévus à la base dans la lutte contre les feux de forêt, mais pour la lutte dans les sinistres en zone urbanisée. Donc, ils sont utilisés principalement pour faire de la défense de points sensibles. On a la question des moyens aériens qui, certes, est présente, donc avec un gros renfort de l'Europe. Mais malheureusement, la problématique principale sur les moyens aériens, c'est que la chaîne de construction des Canadair, de montage, n'existait plus jusqu'en début 2020. Elle a été relancée. À l'heure actuelle, il y a une production qui est espérée, en tout cas une livraison à l'horizon 2030. Mais quand bien même on aurait eu plusieurs milliards à dépenser, on ne pouvait pas bénéficier de ces avions. Par contre, ce que l'on porte à la Fédération, c'est de développer en parallèle de l'achat du complément des Canadair. Il y a une filière française qui commence à exister avec deux constructeurs majeurs. C'est cette filière-là qu'il faut porter. Il faut qu'on redevienne autonome dans cette construction des avions, qu'on puisse être souverain sur ces achats. Et c'est ça qu'on revendique. Le nombre de Canadair ou d'avions, il va pas doubler ou tripler, ça n'aurait pas de sens, mais il faut qu'on le complète et qu'on reprenne la main, puisque de Havilland Canada, avant tout, ils livreront les Canadiens ou les Américains en priorité.
0: Le lieutenant-colonel David Hanotel avec Marie Bernardeau sur France Info ce matin, représentant de la Fédération nationale des sapeurs-pompiers.
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0: Dans le ciel, aujourd'hui, beaucoup de soleil pour à peu près tout le monde. Du vent aussi qui faiblit quand même sur la plupart des régions. C'est une aide évidemment pour les pompiers qui luttent contre les incendies, sauf en Méditerranée, Mistral et Tramontane au programme. Les maximales vont de 22 à 34 degrés. France Info, 13h30. Nicolas Crozel.
11: Plus de 116 000 hectares brûlés et plus de 13 500 départs de feu depuis le début de l'année. Le ministre de l'Intérieur, Laurent Nunez, est en train de faire un point complet sur la situation à l'issue du Conseil des ministres. Il évoque une saison inédite et exceptionnelle. En Gironde, 42 000 hectares ont été brûlés depuis mercredi dernier. Ces dernières heures, l'incendie reste globalement stable avec moins de vent et donc moins de foyers actifs. Mais dès demain, le thermomètre va de nouveau grimper avec le début d'une nouvelle vague de chaleur à travers tout le pays qui va arriver par le sud-ouest. Des conditions météo qui inquiètent les 2 500 pompiers toujours mobilisés sur ce feu XXL. Le gouvernement réunit dans les prochaines minutes les professionnels du tourisme, de l'énergie, les assurances aussi, des assureurs qui prendront en charge les frais de relogement des personnes évacuées, annonce Bercy. Une prise en charge qui pourra aller jusqu'à 3 semaines en fonction de la durée d'interdiction d'accès à leur logement. Plus de 220 000 personnes ont dû être évacuées en Gironde depuis mercredi et le départ de feu sur la commune de Somos. Un feu déclenché a priori de manière accidentelle lors d'un chantier de débroussaillage au pied d'une ligne haute tension par une entreprise qui travaillait pour le compte d'Enedis. C'est en tout cas les derniers éléments communiqués ce matin sur France Info par le procureur de Bordeaux, Renaud Godel, qui précise par ailleurs qu'à ce stade de l'enquête, les intervenants n'ont pas violé la réglementation. Plus de 220 000 personnes évacuées donc et sans date de retour chez elles pour le moment. Le relogement des sinistrés, c'est une priorité de nos confrères de Ici Gironde. La radio locale de Radio France lance l'opération Urgence Solidarité. L'idée, c'est de recueillir et de transmettre aux autorités toute offre de relogement, d'hébergement Si vous êtes dans ce secteur et que vous avez une solution, un toit à proposer, vous pouvez donc contacter la radio ici Gironde via leur site internet. Sur les autres fronts, dans les Landes, le feu de Biscarrosse n'est pas fixé mais mieux contenu. 8000 personnes ont même pu rentrer chez elles. Dans le Var, les pompiers annoncent avoir réussi à contenir l'incendie qui a parcouru 4500 hectares en une semaine. Enfin, en Corse, plusieurs feux en cours aujourd'hui, dont celui près de Corté qui a franchi la barre des 1000 hectares parcourus. Une attaque au couteau dans Paris ce matin. Porte de Clichy, trois femmes ont été blessées et hospitalisées. Leur pronostic vital n'est pas engagé. Un suspect a été interpellé, un homme qui tient des propos incohérents, indique le ministre de l'Intérieur, qui ne donne pas de détails pour l'instant sur les circonstances ni sur le mobile. L'actualité, c'est aussi cette bataille pour le mot Renaissance, bataille politique et juridique. Le parti Renaissance de Gabriel Attal accuse Marine Le Pen et le RN de lui avoir piqué le slogan Renaissance utilisé par la candidate depuis qu'elle est officiellement lancée dans la course à l'Elysée. Et les deux camps avaient rendez-vous devant le tribunal de Paris ce matin, Elia Bergel.
12: C'est un cas classique de contrefaçon de marque pour les avocats de Renaissance. Objectif, créer de la confusion chez les électeurs. Le RN cherche à diluer le nom de Renaissance, attaque Julie Jacob, qui représente le parti de Gabriel Attal. L'avocate rappelle qu'en 2022 déjà, Emmanuel Macron utilisait le terme Renaissance pour sa seconde campagne présidentielle. Il y a une volonté du RN de s'approprier un capital politique qui existe depuis des années, martèle Julie Jacob. Tout cela n'a ni queue ni tête, s'agace Damien Chalamel en défense du Rassemblement National. L'avocat dénonce une instrumentalisation par Renaissance pour éviter le débat électoral. Il ne vient pas les mains vides. Pour essayer de prouver la bonne foi du RN, le voilà qui tient à la main, en pleine audience, un livre du début des années 90, écrit par Bruno Maigret, ancien poids lourd du FN. Le titre, 300 mesures pour la renaissance de la France.
11: Elia Bergel, service politique de France Info. Et puis les mots touchants de Kylian Mbappé aux Français. Le capitaine des Bleus a écrit une lettre ouverte une semaine après la fin de la Coupe du Monde et 10 jours après l'élimination des Bleus en demi-finale. Il remercie les supporters. Vous ne nous avez jamais lâchés, même quand on le méritait moins. Les Bleus qui s'apprêtent à ouvrir un nouveau chapitre de leur histoire avec Zinedine Zidane à leur tête. Sa nomination doit être officiellement annoncée demain.
0: Nicolas Crozel pour l'info.
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0: L'incendie exceptionnel qui court encore en Gironde a déjà détruit 42 000 hectares. C'est toujours le bilan provisoire qui est donné par les autorités. Et la commune du Porge fait partie des endroits les plus meurtris. Au moins 175 maisons brûlées à cet endroit. Ces dernières heures, chez pas mal d'habitants, c'est un sentiment d'abandon qui domine Benjamin Illy.
14: Nous sommes juste à l'extérieur du Porge. Le centre de la commune a été préservé, mais dès qu'on s'approche de la forêt, là c'est un paysage de désolation, un paysage de cendres. Le sol est encore fumant. Les maisons calcinées se comptent par dizaines. Elles semblent avoir été dévorées de l'intérieur par les flammes. La toiture est effondrée. Il ne reste rien. Juste les murs, debout.
15: Tout le quartier a brûlé.
14: Votre quartier ressemble à quoi aujourd'hui ?
15: Plus rien. Rien. C'est un désert, c'est rare. Je dirais que c'était la guerre. C'était la guerre.
14: Vous acceptez de me donner votre prénom ?
15: Bernard, 65 ans.
14: On est chez vous ?
15: Ouais.
14: Je peux rentrer ?
15: Oui, vous pouvez rentrer.
14: Montrez-nous, s'il vous plaît, ce qui s'est passé chez vous.
15: Ce qui s'est passé chez moi, c'est que on a sauvé la maison et tout l'atelier, les bureaux. On est charpentier et tout a brûlé. Tout a brûlé. La maison du voisin.
14: Vous avez perdu votre outil de travail là.
15: Ah oui, j'ai plus rien. On n'a plus rien. On est complètement sinistré, c'est un village sinistré, abandonné.
14: Comment on traverse ces heures-là, qu'on est dans votre situation ? On est perdu, on sait.
15: Mais au départ, on est perdu, et puis après, il faut réagir, quoi. Mais bon, réagir, ça va durer des années, la reconstruction de tout, là. Et ce fameux feu, là, à ce moment, il aurait dû être contenu. Il aurait dû être contenu à ce moment, mais pas à l'attendre au Porche. Il avait déjà pris l'ampleur de folie à l'entrée du Porche. Rendez-vous compte de tous les dégâts qu'il y a partout.
14: Vous pouvez nous décrire, si vous l'acceptez, évidemment, je sais que c'est un moment horrible, mais ce que vous avez vu ce jour-là, quand le feu est arrivé.
15: C'est l'horreur. C'est l'horreur. Vous avez des flammes de 10-15 mètres de haut au-dessus de vous. Qu'est-ce que vous voulez faire ?
14: C'est passé. Vous êtes parti tout de suite. Vous avez essayé de combattre.
15: Non, j'ai des collègues qui sont arrivés avec des petits bidons d'eau, là, ceux qui défendent comme ils peuvent parce qu'ils sont courageux. Un courage inouï. Ils sont venus me sauver la maison le temps que les pompiers arrivent. Le temps que les pompiers arrivent. Et là, on n'a plus de pompiers. On n'a plus de pompiers. Depuis le jeudi soir, ils sont tous partis caférer. Il n'y avait plus de pompiers. Il y avait quatre camions. C'est un truc de fou. Voilà, c'est tout. Ouais. C'est tout. Ouais, il y a de la colère. Je sais pas. Je sais pas ce qui se passe.
14: Merci, monsieur.
15: Merci à vous. Ouais, merci.
0: Voilà ce reportage de Benjamin Illy sur la commune du Porge avec Marc Garvenès pour les moyens techniques de France Info. Plus près de Bordeaux maintenant, une autre commune qui a été évacuée parce que les flammes se sont rapprochées. Bonjour Jérôme Pessina.
16: Bonjour.
0: Merci d'être en ligne avec nous. Vous êtes le maire d'Hiver-Droite de la commune Martignas-sur-Jalles. Vous n'êtes pas très loin de Bordeaux, c'est ça ?
16: Oui, Martignas, c'est une commune de la métropole de Bordeaux, à l'ouest, effectivement, de la capitale girondine.
0: Et votre commune a déjà été en grande partie évacuée ?
16: La commune est totalement évacuée. Il ne reste plus que la cellule de crise qui est activée depuis le début de l'évacuation.
0: Évacuée parce que les flammes ne sont pas loin ?
16: Bah écoutez, hier soir, quand les moyens aériens se sont arrêtés, les flammes étaient aux portes de la commune, notamment du camp militaire de Souges, qui est présent sur le territoire communal et qui était largement en alerte et qui, avec l'ensemble des équipes pompiers, notamment des armées, mais aussi des pompiers de l'ensemble de l'État qui sont présents sur place, étaient à la lutte contre ce feu.
0: Donc vous êtes encore sur place avec cette, oui, cette cellule de crise. Quelles sont les informations que vous avez sur la progression de l'incendie ce midi ?
16: Fort heureusement, nous avons eu à accueillir des pluies, notamment entre minuit et 3 heures du matin, qui ont largement contribué à l'arrêt de la possibilité des vols aériens, des moyens aériens pour lutter contre le feu. Aujourd'hui, à ce matin, 8 heures notamment, l'ensemble de ces départs de feu qui avaient été constatés sont éteints. Nous sommes toujours en alerte puisque les températures réaugmentent là, en ce début d'après-midi. Donc les départs peuvent de nouveau arriver.
0: Donc la pluie vous a aidé, mais rien n'est gagné pour autant, si je comprends bien.
16: Complètement, et quand on regarde la météo, demain, de nouveau, des montées en température vont nous faire craindre des départs nouveaux.
0: Et donc, vos administrés de Martignas-sur-Jalles ne rentrent pas chez eux du tout pour l'instant ?
16: Comme l'a indiqué Madame la Préfète, tant que le feu n'est pas fixé, cet énorme feu hors norme n'est pas fixé, nous ne pourrons refaire venir les habitants dans notre commune.
0: Que leur avez-vous dit au moment où il a fallu partir ? Est-ce que certains vous ont fait part de leur inquiétude, de leur peur, du problème que ça représente évidemment de laisser derrière soi sa maison, tous ses biens, sans savoir ce qui va se passer ?
16: Cette évacuation a été très bien organisée puisque nous, cellule de crise, moi, le maire de la commune a été prévenu dès 20h et l'évacuation totale s'est opérée à partir de 1h du matin dans la nuit de vendredi à samedi. Et je tiens à remercier l'ensemble de la population qui a scrupuleusement respecté les consignes et qui permet aujourd'hui d'indiquer que près de 100% de la commune est évacuée.
0: Vous avez encore des contacts avec les habitants ? Est-ce que certains vous appellent, vous posent des questions ?
16: Nous avons des contacts permanents puisque le standard de la mairie a été ouvert pour répondre à l'ensemble des questions. Nous recensons l'ensemble des animaux qui ont été laissés au domicile pour pouvoir assurer un nourrissage des animaux. Nous avons toute une équipe d'élus qui est mobilisée pour aller passer au domicile de ces personnes et nourrir les animaux.
0: Donc vous, monsieur le maire, vous êtes aussi sur le terrain, vous ne dormez peut-être pas beaucoup, comme la plupart des élus qu'on entend ces derniers jours.
16: Oui, et puis là, vous voyez, au moment où l'on se parle, j'ai 3 hélicoptères bombardiers d'eau qui passent au-dessus de la commune pour se rendre sur l'incendie. Donc c'est tout un contexte aussi, malgré une ville vide. C'est une ville qui est active à la fois dans les rues, avec les nombreuses colonnes de pompiers qui passent, mais aussi dans les airs, avec tous ces moyens aériens qui sont mis à disposition.
0: Est-ce que vous avez connu l'épisode de 2022, Jérôme Pessina ? Et si oui, est-ce que c'est le même souvenir ou est-ce que c'est pire ?
16: Alors, on l'a connu, mais de manière solidaire, puisque les feux n'étaient pas présents sur notre territoire communal, mais bien présents sur le territoire girondin. Donc, on a pu accompagner, venir au soutien. Et cette fois, c'est nous qui sommes directement concernés. Et je suis aujourd'hui en pensée émue pour l'ensemble de nos collègues, équipes qui sont mobilisées, citoyens volontaires sur cette organisation hors norme.
0: Jérôme Pessina, le maire de la commune de Martignas-sur-Jalles, qui était tout à l'heure avec nous, et dans toute la zone qui est frappée par l'incendie en Gironde en ce moment, il y a beaucoup d'habitants qui, eux, ont pu rester chez eux et qui continuent de se battre contre les flammes, très souvent avec des moyens dérisoires. Écoutez le reportage de Guillaume Batin à Andernos-les-Bains.
17: casquette sur la tête, le visage noirci par la poussière et la suie. Jérémy, patron d'un chantier naval, conduit sur les pistes de sable qui s'enfoncent dans la forêt.
18: Là, on est dans un Toyota 4x4 avec une remorque, une tonne d'eau avec un motopompe. Dans cet incendie qu'on a récupéré d'un supermarché. Un supermarché qui a été détruit.
17: À l'arrière, dans la remorque, c'est Laurent, prof de surf, qui démarre la motopompe.
19: Ben, on essaie d'éteindre les feux avec Bernard, les reprises de feu. On essaie de faire comme on peut. Je crois que c'est 3000 litres heure. Ben là, on a 1000 litres.
20: Ça va partir vite.
19: Ah, ben là, ça part en un quart d'heure à tout péter.
17: Et on retrouve Bernard avec la lance.
21: C'est un petit peu cause perdue, je pensais. On maîtrise pas, on est là et ça va repartir plus loin, on ne sait pas. C'est filer un coup de main, c'est tout à fait normal. C'est la solidarité qui fait qu'on va y arriver à vaincre ce feu, voilà.
17: La tâche paraît immense.
21: Ouais, oui, c'est un travail de petite fourmi, là.
17: Un peu plus loin, nous croisons un camion avec 3000 litres d'eau sur le plateau.
22: Je m'appelle Dorian. On est artisan et l'idée, c'est d'aider un peu les pompiers à gérer les petits départs de feu qui subsistent sous la terre. Les petites flammes qui sortent et on est là pour les éteindre, pour éviter que ça reparte.
23: Bonjour.
17: Je peux monter ?
23: Allez-y.
17: Comment vous appelez ?
23: Frédéric. Ah, je suis caroleur. Sur le ferré. Voilà, on est tous des mecs d'ici, quoi, pratiquement. On essaye d'aider les pompiers à finir leur travail, quoi. Il va avoir de la colère. Le gouvernement, là, franchement, ils abusent. Il y a un laxisme impressionnant. On se mêle des histoires des autres et on regarde pas ce qui nous manque dans notre pays, quoi. Ouais, je pense à l'Ukraine, je pense aussi aux 1,5 milliard qui ont investi dans la Seine. Alors que d'acheter des Canadair, ça aurait été beaucoup mieux. C'est la France. On essaye toujours de... Ouais, voilà, on essaye toujours de montrer l'exemple, mais en fait, on se regarde pas, quoi. Quand vous voyez que l'Espagne, ils ont 20 Canadair, et que nous, on en détient que 12 et dont 9 en action, et les restes, ils sont à la mécanique. Il y a quand même quelque chose, quoi. Voilà. Et on fabrique des rafales. Parce que j'arrive pas à comprendre, quoi.
17: Au bout du chemin, Pauline, enceinte de 4 mois, tire un petit tuyau d'arrosage sur les cendres. Son amie Coralie est debout dans la remorque. Et ils sont comme eux, des centaines tous les jours à lutter contre les reprises de feu, sans masque, sans moyens, mais avec beaucoup de volonté.
0: Guillaume Batin, envoyé spécial de France Info sur la commune d'Andernos-les-Bains. On a vu encore ces derniers jours qu'entre deux épisodes caniculaires, hein, il y a des orages parfois très violents qui s'abattent sur la France. C'était le cas dans le sud-est, ce sera sans doute encore le cas dans l'ouest en fin de semaine d'après ce que dit Météo France. Bonjour Audrey Abraham.
24: Bonjour.
0: Mais ces orages n'aident pas forcément les pompiers, c'est même une inquiétude supplémentaire pour les soldats du feu.
24: Oui, des éclairs et des bourrasques de vent, voilà de quoi est principalement constitué un épisode orageux. Alors il y a parfois aussi de la pluie et de la grêle, mais ce n'est pas systématique et surtout ce n'est pas suffisant pour atténuer les effets des deux premiers éléments. Le vent en rafale peut augmenter l'intensité d'un incendie. Les impacts de foudre, eux, provoquent des départs de feu. D'ailleurs, on l'ignore souvent, mais ce n'est pas spécifique à l'été. Toute l'année, sans qu'on le sache forcément, les pompiers sont amenés à éteindre des feux déclenchés par la foudre. 1500 par an environ pour 460 000 impacts de foudre.
0: Des départs de feu qui sont difficiles à anticiper.
24: Oui, ceux qui sont sur le terrain, les pompiers qui sont sur le terrain, ils observent, ils traquent la moindre flamme, mais ce n'est pas toujours suffisant. David Anotel est représentant de la Fédération nationale des sapeurs-pompiers.
25: Tout dépend où l'impact tombe, si son accessibilité est limitée. Malheureusement, les orages, on les subit plus qu'on arrive à les prévenir. Donc on est vigilant. Là, les collègues en Gironde sont sur le terrain, donc ils seront directement informés visuellement ou alors par le biais de contacts téléphoniques de ces départs. Mais sur le terrain, on ne pourra pas faire grand-chose de plus.
24: Et la spécificité de certains orages fait craindre le pire.
25: Des orages secs, c'est ce qu'on a connu ces derniers jours et ce qui est également annoncé. Donc c'est la pire des situations pour nous puisque vous avez tous les aspects négatifs, le vent et l'impact de foudre éventuel et l'absence de pluie. Donc malheureusement, c'est un risque réel qui pourrait impacter défavorablement à nouveau cet incendie.
24: Dans des massifs boisés très secs comme en Gironde ou dans les Landes, le moindre impact de foudre peut immédiatement déclencher un incendie incontrôlable. Voilà ce que nous dit aussi le représentant de la Fédération nationale des sapeurs-pompiers.
0: Audrey Abraham pour ses explications.
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0: L'info en bref à 13h46, Nicolas Crozel, un homme arrêté à Paris, porte de Clichy.
11: Il est suspecté d'avoir agressé trois femmes vers 11h30 ce matin avec deux armes blanches. Les trois victimes ont été prises en charge par les secours et transportées à l'hôpital. Leurs jours ne sont pas en danger, précise le ministre de l'Intérieur. Le suspect, lui, est en garde à vue. Il tient des propos incohérents. Les forces de l'ordre restent très prudentes sur le mobile de cette attaque, ajoute Laurent Nouniez. Une légère accalmie pour les pompiers qui luttent contre les incendies, notamment en Gironde et dans les Landes. En Gironde, 42 000 hectares ont été parcourus par les flammes depuis mercredi après-midi. Mais il y a aujourd'hui moins de foyers actifs. L'inquiétude maintenant, c'est la météo et le retour des fortes chaleurs dans le secteur dès demain après-midi. Météo France confirme en effet que la France va entrer dans une quatrième vague de chaleur à partir de demain. Donc d'abord dans le sud-ouest et progressivement sur tout le pays à partir de mercredi. Les personnes évacuées à cause de ces incendies en France vont être aidées par les compagnies d'assurance. Le gouvernement annonce la prise en charge des frais de relogement sur un délai pouvant aller jusqu'à 3 semaines.
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0: La nuit dernière a été un peu plus stable, mais la situation reste quand même très difficile en Gironde. Le feu se trouve maintenant à une quinzaine de kilomètres à peine de Bordeaux. L'évacuation de la ville n'est pas à l'ordre du jour pour le moment, mais le gouvernement reste tout de même très prudent. C'est ce que dit Maud Bréjon, porte-parole du gouvernement. Elle était ce matin l'invitée du 8:30 France Info.
1: La situation est exceptionnelle et à bien des égards dramatique. C'est bien supérieur à toutes les années que nous venons de passer, 42 000 hectares en Gironde, et donc des pompiers qui sont surmobilisés, sursollicités, à pied d'œuvre. Et nous, en tant que gouvernement, on est là pour appuyer les dispositifs locaux. C'est notre rôle, anticiper la protection des populations, et c'est ce que je voudrais dire ce matin. Le premier objectif du gouvernement, le premier objectif des sapeurs-pompiers, c'est de protéger les Français, c'est de protéger les habitants.
2: Pas de nouvelles évacuations ce matin, Maud Bréjon ?
1: Pas de nouvelles évacuations, mais on s'adapte en permanence avec en première ligne, bien sûr, encore une fois, les sapeurs-pompiers, les préfets, l'ensemble des services déconcentrés de l'État. Et c'est eux qui, naturellement, sont les mieux à même de dire les décisions qu'il y a à prendre.
3: Est-ce que vous êtes en mesure ce matin de rassurer les Bordelais ? Notamment.
1: L'évacuation de Bordeaux n'est pas à l'ordre du jour à l'heure où on se parle. Je suis forcément extrêmement prudente. Pourquoi ? Parce qu'on est face à un feu qui est extraordinaire à bien des égards. Extraordinaire de par son ampleur et extraordinaire de par son phénomène. Je ne suis pas spécialiste des questions météorologiques, mais on est face à un pyrocumulonimbus, c'est-à-dire qu'on a, encore une fois, un phénomène météorologique qui, par convection, crée des vents qui permettent à ce feu de générer sa propre météorologie, ses propres vents, ses propres conditions, le rendant très difficile, pardonnez-moi, à anticiper pour les pompiers. Et on le voit depuis le début sur le terrain, c'est ce qui en fait là encore une situation très exceptionnelle. Le fait que ce feu puisse générer ses propres conditions météorologiques, ses propres vents, ça rend impossible d'anticiper un certain nombre de phénomènes.
3: Très difficile à anticiper. Est-ce que pour autant, à ce stade, vous avez une idée des destructions?
1: Plus de 200 maisons, plus de 200 habitations. Ce sont les chiffres en date d'hier soir. Et je laisserai bien sûr la préfète de Gironde notamment faire un nouveau point probablement dans la journée. Se posera bien sûr la question de la reconstruction. Se posera bien sûr la question de l'accompagnement. Aujourd'hui, nous sommes au cœur de la tempête. La priorité, c'est bien sûr de faire reculer ce feu, de protéger les personnes, on en parlera peut-être, mais aussi de protéger les sites sensibles. Mmh. Il y a des sites sensibles aux alentours
3: des sites Airbus,
1: de l'agglomération bordelaise,
3: et intervient.
1: Ce qu'on appelle des sites Céveso seuil haut, c'est-à-dire des sites avec des risques industriels majeurs, particuliers, du fait des procédés industriels de ces sites, du fait des matières contenues dans l'enceinte de ces sites qui sont parfois difficiles à évacuer. C'est notamment pour ça qu'on a mobilisé l'armée, pour permettre la protection de ces sites. Ça passe par des méthodes très précises, par exemple par du terrassement, en tout cas par une protection particulière, parce que derrière, ce sont des risques, encore une fois, des risques chimiques, des risques d'explosion, des risques industriels.
3: Vous êtes inquiète ce matin ? autour de ces sites ou pas ?
1: Il y a une grande vigilance.
4: Il y aura des conséquences économiques, forcément. La préfète de Gironde disait hier que le retour au travail n'était pas envisageable ce matin en Gironde. Écoutez, le président de l'UMIH de Gironde, c'est l'Union des métiers et des industries de l'hôtellerie, il était sur France Info ce matin et il est très en colère.
5: Ce qu'on demande, c'est la simplification. Faisons un document unique avec tous les logos de chaque partenaire, que les sinistrés n'aillent pas sur un document unique quand ils sont restaurateurs, qui est pas les mêmes choses que quand on est dans le BTP ou quand on est dans l'industrie. Ils ne connaissent pas nos mutuelles.
4: Alors ça pose le problème de la simplification. Le document unique, est-ce qu'il est envisagé dans ce genre de circonstances ?
1: Écoutez, je l'ai écouté ce matin sur votre antenne. Je comprends son désarroi et je comprends à certains égards sa colère. Le ministre de l'économie, Roland Lescure, ainsi que Serge Papin, moi-même, l'ensemble des ministres concernés réuniront en début d'après-midi les filières touchées. Je pense bien sûr au tourisme, je pense notamment à la filière bois, forêt et d'autres, pour faire le point avec elles. Définir précisément les besoins et trouver les voies et moyens les plus efficaces et les plus simples, là encore, pour protéger les entreprises et pour protéger les Français. J'ajoute par ailleurs que les dispositifs d'activité partielle ont été activés par mon collègue Jean-Pierre Farandou. Pourquoi ? Parce que lorsque vous êtes dans des zones aujourd'hui évacuées, ou lorsque votre lieu de travail, plus précisément, est dans une zone évacuée, vous ne pouvez pas vous rendre au travail.
3: Comme le Covid, finalement ?
1: De manière similaire au Covid, tout à fait. Et donc, on active, encore une fois, des outils similaires, cet outil d'activité partielle qui permet la sauvegarde des emplois et des activités. Encore une fois, le gouvernement est aux côtés des Français.
3: Parce que c'est énorme. Ça fait près de 15 000 entreprises qui sont situées dans les zones évacuées qui ne peuvent plus fonctionner normalement. Alors, où nous parlons de
1: Oui, les conséquences de ces évacuations sont très importantes. Elles sont importantes pour les entreprises, elles sont importantes pour les Français qui y vivent, elles sont importantes pour le fonctionnement des services publics dans le territoire.
4: Vous avez estimé les pertes occasionnées par...
1: Et puis, pardonnez-moi, je termine une chose sur un point. Il faut reloger l'ensemble de ces personnes déplacées. Et moi, je salue l'action du maire de Bordeaux, Thomas Cazenave, qui fait un travail absolument remarquable ce matin, qui très tôt a anticipé, a ouvert des centres d'accueil.
4: Combien ça va coûter,
1: Maud Bréjean ?
4: Combien ça va
1: coûter
4: cet épisode ?
1: Il est trop tôt pour le dire. Il est trop tôt pour le dire, parce que cet épisode n'est malheureusement pas derrière nous. J'aimerais pouvoir, encore une fois, vous répondre. Ce que je peux dire, en revanche, si vous me permettez de faire un pas de côté, c'est que chacun doit faire preuve de la plus grande vigilance. La meilleure manière, la manière la plus efficace de faire en sorte que cet incendie soit contenu le plus rapidement possible, c'est de respecter les consignes de sécurité. Pourquoi je le dis ? Parce qu'on sait que 9 feux sur 10 sont d'origine humaine. Pas d'origine volontaire, je précise, mais d'origine humaine. Et pourtant...
3: Mais leur violence est accentuée par le réchauffement climatique.
1: Et pourtant, indéniablement. Mais pardonnez-moi, je le dis, pourquoi ? Parce que hier, on entendait encore la préfète de Gironde expliquer qu'il y avait eu des interpellations et des arrestations parce que des habitants, ou en tout cas des citoyens, avaient été arrêtés en train de fumer une cigarette dans la forêt ou de faire un barbecue dans la zone à risque. C'est absolument incompréhensible. Et donc la meilleure façon pour aider les sapeurs-pompiers, encore une fois extrêmement mobilisés, c'est de respecter ces règles de vigilance. Et dernier point, je relaie le message là encore de la préfète de Gironde, nous invitons vivement les Françaises et les Français à ne pas se rendre dans le département tant que le feu n'est pas fixé pour laisser...
3: Dans tout le département ?
1: Pour laisser l'accès aux services de secours, pour ne pas engorger les voies de transport et les voies de déplacement, le temps que ce feu soit contenu.
0: La porte-parole du gouvernement, Maud Bréjean, avec Marie Bernardo et Pierrick Bonneau autour de cet incendie en Gironde qui, d'après le ministère de l'Intérieur, il y a quelques minutes, est stabilisé, mais pas fixé dans l'arrière-pays varois. Maintenant, 4500 hectares brûlés autour de Pontevest. L'incendie du massif du Bessillon, qui lui non plus n'est toujours pas fixé. Le camping de la commune de Corins est toujours fermé. En revanche, celui de Cotignac a rouvert, le tourisme revient donc alors même que des reprises de feu se déclarent tous les jours, Yvan Planteil.
6: De fines cendres tombent depuis le ciel depuis 3 jours sur le cours Gambetta. Les sirènes de pompiers et la fumée font désormais partie du paysage. Mathias Cet Allemand a hésité jusqu'à la dernière minute à rejoindre Cotignac.
7: On a pensé à rester une nuit à Aix-en-Provence. Finalement, on a parlé à nos locataires et ils ont dit vous pouvez venir. Maintenant, c'est assez normal.
6: Elia et Josh ont eux quitté New York et son ciel obscurci par la fumée des incendies canadiens pour retrouver sensiblement la même vue dans le Var.
8: Ça sentait comme... Comment tu dis smoke ?
9: La fumée.
8: Ouais, ça sentait comme la fumée.
10: It was an experience.
12: On le vit comme une expérience. Bien sûr, on se sent mal pour les gens ici qui ont perdu leur maison, mais on a aussi vu la région avant cela et c'était magnifique.
6: Et si le camping de Cotignac retrouve des couleurs, certains hôtels sont à la peine, comme celui de Montaigne à Corrence.
20: Il y a eu beaucoup d'annulations. Il y a des clients aussi donc, qui venaient, comme la famille américaine qui est venue hier. Ils sont restés 2 heures et quelques. Et après, ils m'ont rendu les clés. Ils ont dit, on part. Il y a des personnes, par exemple, pour cette semaine qui appellent pour nous demander comment sera la situation. Donc, on les encourage à nous rappeler.
6: Et en attendant, elles louent ces 5 chambres à des locaux dont les maisons ont été soit endommagées, soit détruites.
0: Yvan Planteil, ici Provence, pour France Info. Derrière les incendies, les canicules et la sécheresse qui ont évidemment un impact sur la production agricole, fruits et légumes sont particulièrement touchés. Des chercheurs travaillent, figurez-vous, à trouver des arbres fruitiers capables de mieux réagir au manque d'eau. Par exemple, Édouard Marguier s'est rendu dans un verger expérimental sur le plateau de Saclay en Essonne, près de Paris.
26: Dans ce verger, les arbres sont originaires de plusieurs pays européens.
27: Donc on a des pommiers roumains, italiens, français, danois. Les pommiers ont été échantillonnés dans des pays différents, avec des climats différents. Et du coup là, on les a réunis sur un même environnement. Et du coup, on regarde les différences entre les arbres.
26: Anthony Venon est ingénieur en biologie moléculaire à l'INRAE, l'Institut de Recherche pour l'Agriculture. C'est lui qui fait les prélèvements.
27: Moi, j'ai juste besoin d'une petite feuille. Je la récupère, je la mets dans une enveloppe et ensuite, de retour au laboratoire, je peux réaliser mon extraction d'ADN. Donc en fait, c'est non invasif et non destructif pour l'arbre.
26: Les scientifiques s'intéressent en effet aux feuilles. Les fruits de ces arbres sont de toute façon immangeables.
28: Vous pouvez essayer de les manger, mais vous allez sûrement avoir mal au ventre le lendemain matin. Donc c'est des pommes assez acides.
26: Car il s'agit de pommiers sauvages, précise Amandine Cornille, chercheuse au CNRS, le Centre National de la Recherche Scientifique. Ces arbres sont les ancêtres des pommiers traditionnels.
28: Donc en fait, il faut savoir que notre pomme cultivée est le résultat de plein d'échanges de gènes avec tous ses apparentés sauvages, ses parents sauvages, et le pommier sauvage européen en fait partie.
26: Et c'est dans cette historique que les scientifiques trouveront les variétés du futur.
28: La biodiversité sauvage, elle a fait face au changement climatique passé depuis des milliers d'années, et on essaye de comprendre en fait quels sont les gènes qui pourraient potentiellement aider le pommier cultivé à faire face au climat, au changement climatique maintenant et aussi dans 30 ans.
26: Les variétés de pommes consommées aujourd'hui sont relativement récentes. L'objectif est donc de rendre les arbres plus résilients au changement climatique.
28: Ça va être à quel point l'arbre est capable de refaire des pommes après beaucoup d'épisodes de sécheresse, quelle va être la taille de ses fruits, le goût de ses fruits, la couleur de ses fruits. Et donc on a tout plein d'outils bioinformatiques. On utilise des ordinateurs, en gros, une fois qu'on a séquencé. Et en fait, ça nous permet de savoir quelles sont les régions du génome qui sont impliquées.
26: Des recherches similaires sont menées sur des pêchers, des abricotiers et des oliviers.
0: Édouard Marguier, spécialiste agriculture de France Info.
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0: Laurence Dezélé pour les prévisions de France Info et une nouvelle journée estivale.
30: C'est ça, Hercine. Mis à part des averses sur le relief Corse, il fait beau partout avec un peu plus de nuages sur l'est de la France. Du côté du vent, ça se calme partout. Attention quand même, car dans le sud-ouest, il s'agit d'un vent qui a tendance à changer brusquement de direction, ce qui est toujours propice au départ ou aux reprises de feu. Il faut rester très prudent, les pompiers sont toujours en alerte.
0: Sur le reste du pays, qu'est-ce que ça donne ?
30: Eh bien, le Mistral et la Tramontane soufflent à nouveau dans le sud-est. Les rafales atteignent les 60 km/h. Et là aussi, on redoute de nouveaux départs de feu. Les résidents comme les vacanciers sont donc appelés à la plus grande prudence. Pas de barbecue, pas de cigarettes près des zones boisées ou végétalisées. Pour ce qui est des températures, les maximales cet après-midi devraient atteindre les 27 degrés à Lille, 23 à Brest, 28 à Paris et Strasbourg, 30 à Menton et Carcassonne et 33 degrés à Collioure.
0: Laurence Dezé pour la météo et Marie Maheu avec vous jusqu'à 17h. Bonjour Marie.
31: Bonjour Hercine et bonjour à tous. Notre édition spéciale continue évidemment puisque cet incendie dévorant en Gironde est stabilisé mais pas fixé. Ce sont les dernières informations. Que la recherche de solutions pour les évacuer continue, ça n'est pas simple, même si la solidarité est là. 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
31: Le journal d'Aura du Lieu.
9: Trois femmes ont été blessées au couteau en fin de matinée à Paris. Ça s'est passé dans le nord-ouest de la capitale. Pierre de Cossette, l'agresseur, a été interpellé.
10: Oui, ça s'est passé vers 11h30 ce matin au niveau de la porte de Clichy. Sur les images tournées par des passants, on voit un homme en jogging beige, cheveux longs, trottiner de manière un peu erratique avec deux couteaux très longs dans les mains. On le voit notamment bousculer une femme, mais difficile de savoir s'il s'agit d'une des trois victimes. Au total, selon le ministre de l'Intérieur, Laurent Nunez, trois femmes ont été blessées, pas de pronostic vital engagé, mais deux d'entre elles sont tout de même sérieusement touchées au lombaire et à l'abdomen, des victimes âgées de 19, 24 et 36 ans. Selon Laurent Nunez, c'est un policier hors service qui a interpellé le suspect. Toujours sur une vidéo, on voit l'homme allongé au sol, entouré de badauds. Il semble avoir les yeux dans le vague. On l'entend dire « c'est Allah qui me l'a ordonné ». Alors s'agit-il d'agression à caractère terroriste? C'est ce que cherche à savoir la police judiciaire parisienne, qui tente d'en savoir plus, notamment sur le suspect, qui a donné une identité qui reste à confirmer. Le parquet national antiterroriste observe pour l'heure la situation. Beaucoup de prudence des autorités. Le suspect tient des propos incohérents, précise le ministre de l'Intérieur.
9: Pierre de Cossette, service police-justice de France Info. Le feu en Gironde est stabilisé mais pas fixé, annonce Laurent Nunez, le ministre de l'Intérieur. L'incendie a ravagé 42 000 hectares. 220 000 personnes ont été évacuées autour du bassin d'Arcachon. Thomas Cazenave, le maire de Bordeaux, a fait ce matin un point de situation depuis le parc des expositions qui accueille les milliers de personnes évacuées.
14: De ce que j'en sais, c'est que ça s'est stabilisé cette nuit à la faveur d'ailleurs d'un taux d'humidité qui remontait. Mais d'un autre côté, moi je reste toujours très prudent. Ici, nous avons, vous l'avez peut-être observé, réorganisé complètement le parc des expositions. Et moi j'ai souhaité que l'on se prépare à accueillir, si de nouvelles évacuations étaient ordonnées, de très nombreuses personnes. Voilà, je souhaite qu'ici, on puisse avoir une solution en cas de problème. On a maintenant l'expérience, on a des bénévoles, nous avons des denrées, nous recevons des lits, des matelas. J'espère que la situation va s'améliorer. C'est long pour tout le monde, mais notre responsabilité, c'est de se préparer. C'est ce que nous faisons ici, notamment à Bordeaux, avec tous les maires de la métropole et au-delà.
9: Thomas Cazenave, le maire de Bordeaux. Et puis au niveau national, plus de 116 000 hectares ont brûlé depuis le début de l'année, avec plus de 13 500 départs de feu. Selon Laurent Nunez, la SNCF prolonge l'annulation et l'échange de billets gratuitement jusqu'à vendredi. Le trafic ferroviaire étant interrompu au sud de Bordeaux. La nouvelle vague de chaleur confirmée par Météo France risque de ne rien arranger, sans oublier les orages violents qui s'abattent sur le pays entre deux épisodes caniculaires. C'était le cas ce week-end dans le sud-est. Ça devrait être le cas encore en fin de semaine dans l'ouest. Mais loin d'être des alliés dans la lutte contre le feu, les orages représentent même une inquiétude supplémentaire pour les pompiers, Audrey Abraham.
15: Oui, parce qu'un orage, c'est avant tout du vent et des éclairs. Rien de pire pour les pompiers. Chaque année en France, les impacts de foudre sont à l'origine de 1500 départs de feu et c'est très difficile à appréhender. Impossible d'anticiper la localisation exacte d'un impact. Alors les pompiers subissent sur le terrain. Ils observent et traquent la moindre flamme. Sur leurs logiciels informatiques, ils suivent l'évolution des phénomènes orageux. D'ailleurs, certains sont pires que d'autres. Les orages dits secs, ceux qu'on a connus ces derniers jours et ceux qui sont annoncés en fin de semaine. Ils comportent tous les aspects négatifs, le vent et les éclairs, mais sans la pluie. Dans des massifs boisés très secs, comme en Gironde ou dans les Landes, le moindre impact de foudre peut immédiatement déclencher un incendie incontrôlable.
9: André Abraham et l'Élysée annoncent à l'instant qu'Emmanuel Macron se rend cet après-midi en Gironde à la rencontre des forces des pompiers et des élus locaux. Les ossements découverts fin mai dans le Var sont bien ceux des deux militaires recherchés depuis plusieurs années. L'un, originaire de Nouvelle-Calédonie, ne donnait plus de nouvelles depuis 2022 et l'autre, originaire de Polynésie française, était considéré comme déserteur de la Légion d'honneur depuis 2023. À ce jour, 5 personnes issues de la même famille sont en détention provisoire et 3 sont mises en examen pour meurtre depuis fin mai, précise le parquet. Fibre Excellence est désormais au bord de la liquidation judiciaire. Le tribunal de commerce rejette l'offre l'offre de Mathieu Pigasse pour sauver les deux usines et les 670 emplois du dernier fabricant français de pâte à papier marchande. Aucun repreneur donc pour l'usine de Tarascon dans les Bouches-du-Rhône. En revanche, une lettre d'intention de dernière minute entretient encore un espoir pour le site de Saint-Gaudens en Haute-Garonne.
31: Merci Laura Dulieu. À suivre dans la prochaine demi-heure sur France Info, la réponse judiciaire à ceux qui continuent de jeter leurs mégots, par exemple en pleine nature, voire qui allument délibérément des feux. On entendra le procureur de Gironde dans une vingtaine de minutes. Avant cela, l'accueil des évacués au parc des expositions de Bordeaux. Quels sont les besoins? Comment donner? Son responsable logistique, Eric Samitier, est notre invité dans un instant.
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31: On va d'abord faire le point sur les tout derniers développements des incendies en cours en France et en particulier évidemment celui de Gironde. Le ministre de l'Intérieur, Laurent Nunez, vient de prendre la parole.
2: Depuis le début de la saison, on a enregistré, pour être précis, 13 566 de feux ou départs de feux depuis le début de la saison. Et le nombre d'hectares qui ont été brûlés, la superficie brûlée, c'est 116 085 hectares. Ça veut dire qu'on vit une saison qui est totalement inédite et complètement exceptionnelle, bien évidemment. En Gironde, actuellement, on a un feu inédit. Bon, c'est un feu qui touche une forêt du sud-ouest, un feu qu'on appelle convectif, en fait. Hein. Il a sa propre vie. Il profite à la fois des conditions climatiques et de la consistance de ses forêts pour avoir un comportement qui est complètement erratique. Il est autonome, il s'auto-alimente, il part un peu dans tous les sens. Donc c'est un feu qui est compliqué, évidemment, à maîtriser, très compliqué à maîtriser, qui a déjà parcouru plus de 40 000 hectares. Hein, 40 000 hectares, c'est beaucoup plus que le nombre d'hectares qui avaient été brûlés lors des incendies sur cette même zone en 2022, où on était à 22 000 hectares. Donc là, nous sommes déjà à 40 000. Au moment où je vous parle, il est stabilisé, il n'est pas fixé cet incendie. Actuellement, donc, il est en cours de traitement.
31: Incendie stabilisé, mais pas fixé, nous dit donc le ministre de l'Intérieur. On va essayer de comprendre ce que ça veut dire avec vous. Bonjour, capitaine Wilfried Schneider.
5: Oui, bonjour.
31: Vous êtes officier de communication pour le SDIS de Gironde. Stabilisé, c'est l'étape avant de fixer le feu. Ça correspond à quoi sur le terrain ?
5: Stabiliser un feu, c'est être capable de définir ses contours de manière relativement précise avant de passer à l'étape de feu circonscrit et ensuite de procéder au noyage et au traitement des fumerons en lisière du feu.
31: À quel endroit se trouve le feu aujourd'hui ? On parlait hier d'un feu qui était à 15 km de Bordeaux.
5: Alors actuellement en direction de Bordeaux, hein, parce que comme le disait le ministre de l'Intérieur dans son intervention, hein, on a un feu qui est sur une superficie de plus de 40 000 hectares. Actuellement en direction de Bordeaux, le feu est au niveau du lieu-dit La Croix d'Ince, sur la bordure de la départementale qui mène entre Marcheprime et Sestas. Et de l'autre côté, il est au niveau de la commune, alors je pense que c'est la commune de Martignas, mais il n'est pas encore rentré dans la commune de Martignas, il est en bordure du camp de Souge.
31: Ça veut dire qu'il n'a pas énormément progressé par rapport à hier.
5: Effectivement, là, les opérations menées par mes collègues hier dans la journée et cette nuit ont permis de stabiliser la situation. L'appui des moyens aériens dès ce matin tôt nous a permis effectivement de définir précisément les contours du feu et de stabiliser la situation sur le flanc droit et sur le flanc gauche. Ça ne veut pas dire que nous sommes encore maîtres de la situation, mais par contre, clairement là, aujourd'hui avec les conditions météo et la fenêtre météo favorable, on entrevoit clairement le côté positif je vais pas dire le bout du tunnel parce que les opérations de noyage vont être longues, mais clairement une situation plus favorable, même si on n'en est pas là encore.
31: Combien de moyens sont engagés justement aujourd'hui ?
5: Alors actuellement, on est dans le même dimensionnement de moyens que les jours précédents. Vous dire exactement combien de moyens humains et matériels j'ai sur la zone, ça je suis incapable. Ce que je peux vous dire, c'est que sur ce que j'ai vu ce matin, j'avais des moyens aériens avec des air tractors et également un Dash, un avion bombardier d'eau. On a des moyens départementaux et extra-départementaux présents sur la zone. Mais vous dire combien exactement, ça, faudrait que je voie avec le commandant des opérations de secours.
31: On imagine que ça bouge beaucoup, effectivement. Vous parliez de conditions météo plus favorables aujourd'hui. Malheureusement, ça y est, Météo France confirme l'arrivée d'une nouvelle vague de chaleur. On pourrait dépasser les 34 degrés demain à Bordeaux, voire plus mercredi. Vous craignez une reprise violente de cet incendie ?
5: Alors, pour l'instant, comme je vous le disais tout à l'heure, ce qu'on craint, c'est surtout de ne pas stabiliser la situation efficacement aujourd'hui. Effectivement, on a bien vu au travers des prévisions météo que les températures vont remonter dans les heures et les jours à venir. Aujourd'hui, notre objectif, c'est d'essayer, comme les jours précédents, de stabiliser vraiment la situation pour éviter ces reprises avec la hausse des températures. Et pour l'instant, on n'entrevoit toujours pas la venue de la pluie.
31: Course contre la montre, effectivement. Merci, capitaine Wilfried Schneider, officier de communication pour le SDIS de Gironde, d'avoir pris quelques minutes avec nous sur France Info. Je précise qu'Emmanuel Macron doit se rendre sur place cet après-midi. 220 000 personnes, en attendant, ne peuvent toujours pas rentrer chez elles. De nouvelles évacuations ont lieu hier. Certains ont même dû quitter plusieurs fois les lieux où ils s'étaient réfugiés. C'est le cas d'Aurélie et de sa famille qui ont dû laisser, il y a deux jours, d'abord leur domicile de Salone, au nord-ouest de Bordeaux.
3: On s'y attendait vraiment pas. Enfin, pour moi, je me disais que non, on avait le temps et que ça allait pas se faire comme ça. Et en fait, le téléphone se met à sonner, une sonnerie plutôt inquiétante. Et là, le message disant qu'il faut évacuer au plus vite. Et les gendarmes, le maire qui passe dans les rues pour dire de partir très très vite. Et du coup, voilà, précipitation.
0: Qu'est-ce que vous avez pu prendre avec vous ?
3: Très peu de choses, parce que on n'était pas préparé à ça, vraiment. Et bêtement, on se disait que c'était histoire d'une journée ou deux. Donc on a pris quelques fringues, de quoi faire les biberons et les repas du petit. Et c'est tout. Ouais. Et on est parti comme ça. On a quand même pris son kit parce que le petit est un asthmatique sévère. Donc on a quand

0: qu'il faut partir. Du coup, on est parti, on a voulu rejoindre le parc des expos, donc on a mis 1 heure pour y aller. On a attendu 1 heure et demie pour rentrer parce que on n'est pas les seuls, évidemment. Et là, les pauvres, les bénévoles complètement démunis qui nous disent on n'a plus rien, on n'a plus de chaise, on n'a plus de lit, il faut dormir dans la voiture. Du coup, compliqué, donc on a été un peu dans la voiture, on est atterri chez une copine en camping à 5h30 du matin. Après, on est reparti parce que j'ai réussi mon assurance habitation. Ne fait normalement rien, mais là, à titre exceptionnel, ils nous ont donné 2 nuits d'hôtel. Et là, on vient de finir les 2 nuits d'hôtel et on doit repartir.
1: Et alors là, vous êtes où précisément?
0: On est à Blanquefort.
1: D'accord. Est-ce que vous avez des nouvelles de votre maison?
0: Alors, la maison est toujours là, mais on sait que le feu arrive à vitesse grand V sur le village. Pour l'instant, il est encore à plusieurs kilomètres des habitations, mais il est là et tout le monde essaye de faire ce qu'ils peuvent, quoi.
1: Oui. Votre village, il a été littéralement déserté. Tout le monde est parti?
0: Ah, complet. Oui. Là, on n'a pas eu le choix. Moi, j'ai voulu y retourner samedi parce que j'ai pris tout le kit pour l'asthme de mon fils, mais il a une machine qui se branche sur secteur pour vraiment l'aider, que j'avais oublié. Des barrages de gendarmes partout. Ils m'ont laissé passer quand je leur ai expliqué la situation juste pour chercher l'aérosol et repartir. Mais c'est désert complet. Il y a des gendarmes partout. On peut même pas essayer de forcer, quoi.
1: Tout ça, pour vous, j'imagine, et pour vos enfants encore plus, c'est une grande fatigue.
0: Complètement. Complètement, déjà de pas être chez soi, de partir de droite, de gauche. La première nuit, on n'a pas dormi. Enfin, et ce stress tout le temps. Nous, on a des infos, oui, parce qu'on a le maire de la commune, enfin de notre village, qui est top et qui donne des nouvelles. Mais sinon, les gens ils disent, mais comment tu fais? En fait, on ne vit qu'avec Facebook et BFM, quoi. On n'a personne en direct, on ne peut pas voir, on n'a pas de. Alors, on essaye de regarder nous avec. On a des alarmes. On regarde si l'électricité est toujours là, si. Mais c'est du stress constant tous les matins à se réveiller et à se dire est-ce qu'il en est, quoi.
2: Le témoignage d'Aurélie dans le 10-14 de France Info avec Ersin Lebovitch. D'autres évacués ont, eux, été dirigés vers Bordeaux. Bonjour Éric Samitier.
3: Bonjour.
2: Vous êtes coordinateur logistique du centre d'accueil de Bordeaux qui se trouve au parc des expositions. Alors, on se doute qu'il y a du passage entre les gens qui arrivent et ceux qui partent parce qu'ils trouvent une solution un peu plus pérenne. Combien de personnes vous accueillez aujourd'hui?
3: Là, on a accueilli à peu près... Là, on est sur à peu près entre 9 000, mais je sais pas trop exactement parce que, en fait, ça rentre, ça sort.
2: C'est un chiffre qui se stabilise ou c'est toujours très mouvant?
3: Non, alors ça se stabilise, mais là, on nous a demandé justement cette nuit, apparemment, ils ont évacué un hall là où nous, on avait stocké tout ce qui était alimentaire et autres. En fait, ça a été retiré sur un autre hall, justement, pour peut-être accueillir, on a reçu des lits encore, des lits picots, pour pouvoir accueillir peut-être d'autres personnes éventuellement, quoi. Donc ça sort. En fait, il y a des gens qui partent, qui ont trouvé des solutions, mais il y a d'autres personnes qui reviennent aussi.
2: Alors, on a entendu le témoignage d'évacués qui se trouvaient un peu démunis en arrivant dans ce parc des expositions parce qu'ils ont été nombreux et que parfois le matériel pour les accueillir manquait. Est-ce que c'est toujours le cas? Est-ce que vous manquez toujours de lits? Vous venez de nous dire que vous en aviez reçu, mais est-ce que ce sera assez?
3: Oui, alors là, on vient de recevoir. Alors, on est toujours preneur, de toute façon, parce qu'on ne sait pas trop comment ça va continuer. Donc, tout ce qu'on peut prendre, c'est pas perdu. De toute façon, on va réceptionner. Mais là, on a reçu ce matin là une commande de 1200 lits encore. Et je peux, moi, quand même assurer que au niveau du hall 1, là, il y a des lits qui sont libres actuellement, qui sont préparés pour accueillir. Et voilà, quoi. Donc, comme je vous dis, on a reçu encore 1200 lits supplémentaires il y a à peu près 2 heures, quoi.
2: Est-ce que vous avez d'autres besoins aujourd'hui en termes de matériel, des besoins plus spécifiques?
3: Alors les besoins, oui, ça va être, comme on le disait un petit peu avant, ça va être des climatiseurs. Éventuellement, ça va être des réchauffeurs de plats ou des fours, parce qu'on a reçu des fours, mais en fait, par rapport au nombre de personnes qui vont arriver, on a des dons de toutes beaucoup de structures de plats préparés qu'on met dans des frigos, puisque on a une entreprise qui nous a mis à disposition des camions frigorifiques. Donc, on stocke l'alimentaire frais là-dedans, mais après, comme c'est souvent des barquettes à réchauffer, on a besoin de réchauffeurs de plats ou de fours pour pouvoir servir les plats en temps
2: et
3: en heure.
2: Et en dehors de l'alimentaire, pour le confort, je dirais, des gens qui sont accueillis?
3: En fait, on a besoin. Alors, les lits, oui, voilà, ça va. On va en recevoir d'autres. On en a besoin des matelas, parce que, bien évidemment, suivant les personnes, un lit, c'est pas trop mal, mais avoir un surmatelas ou quelque chose, c'est toujours mieux pour les accueillir, et on essaie de les accueillir dans de bonnes conditions, parce qu'ils sont déjà

0: pressé. Et donc là, on reçoit pas mal de couvertures, de draps, mais on a toujours besoin de ce type de matériel.
1: On pense aux personnes les plus fragiles, puisqu'il y a des résidents d'EHPAD qui ont été accueillis chez vous. Est-ce qu'il y a une partie médicalisée dans ce parc des expositions?
0: Oui, tout à fait. Il y a un hôpital médicalisé qui a été mis en place entre deux halls, là. C'est dans une structure à l'intérieur. On leur a mis des barnums pour ceux qui veulent être à l'extérieur, monter par rapport aux arrivants. Mais tout a été bien mis en place. Et moi, j'étais hier avec ma collègue, là. On a été justement faire un petit tour pour se rendre compte, puisque nous, on est surtout sur la partie logistique. On n'avait pas trop le temps de voir, mais on s'est rendu compte que vraiment, les pauvres personnes, ça peut être très difficile pour eux. Mais apparemment, ils ont été très bien accueillis à tout ce qui est domaine hospitalier.
1: Bon, pour les personnes qui nous écoutent, qui voudraient donner justement du matériel, ça passe par qui? Il faut faire quoi?
0: En fait, ça passe par une boîte mail que je ne pourrais pas vous donner là de suite, mais qui est sur Internet. Ça passe partout sur les réseaux sociaux. Et en fait, ça passe par ça. Et les gens qui sont du secteur, ils peuvent venir directement au parc des expos. Ils seront les bienvenus. Ils seront toujours accueillis au hall logistique, hall 4 actuellement, où on accueille tous les professionnels et particuliers pour les dons.
1: Est-ce que vous avez assez de bras pour organiser tout ça, assez de bénévoles?
0: Alors aujourd'hui, ce week-end, on avait énormément de bénévoles et ça, j'en suis tout à fait conscient et c'est merveilleux. Je trouve ça merveilleux, la solidarité. Aujourd'hui, c'est vrai qu'on manque un petit peu de bras, de bénévoles parce que les gens sont repartis peut-être au travail et donc c'est pas évident. Et puis comme c'est la structure qui travaille jour et nuit, elle est ouverte 24 heures 20, sur 24 d'ailleurs. Donc on a toujours besoin, oui, de personnes, de bénévoles parce qu'en fait, on a quatre structures. Il y a une structure logistique, plus les structures d'accueil de bénévoles, voilà, et des sinistrés. Donc, du coup, ben, on a toujours besoin de personnes, tout à fait.
1: C'est une petite ville qui s'est en fait recréée dans ce parc des expositions.
0: Oui, tout à fait. Oui, c'est une petite ville, oui, qui s'est recréée. Et moi, je trouve ça magnifique, tous les dons qu'il y a et puis les gens qui sont là pour aider avec le sourire en plus.
1: Un point sur la température qu'il fait actuellement dans cette grande structure. On annonce 34 degrés demain à Bordeaux, 36 mercredi. Qu'est-ce que vous mettez en place pour rafraîchir un peu l'endroit?
0: Alors là, on vient de recevoir ce matin là des rafraîchisseurs d'air et des climatisations même. On les a réceptionnés ce matin là. On doit en réceptionner d'autres là. On doit les connecter. La mission là, ça va être de connecter ces climatiseurs. On va voir ça avec le directeur du parc des expositions pour voir aux personnes habilitées pour les connecter afin de vite rafraîchir ces endroits là, ces halls qui peuvent être, oui, source de chaleur avec les températures qui vont arriver.
1: Parce qu'il fait chaud déjà en ce moment.
0: Non, ça peut aller parce qu'on a quand même un petit peu de vent. On laisse beaucoup d'ouverture pour laisser entrer l'air puisqu'on n'a pas les fumées là actuellement. Donc, on essaye de ventiler un petit peu, mais oui, on nous annonce de la canicule à partir de demain, plein canicule sûrement. Donc, oui, on essaie de se mettre en ordre de bataille par rapport à ça.
1: Et on entend votre appel aux bénévoles, à certains matériaux. Merci Eric Samitier, coordinateur logistique du centre d'accueil de Bordeaux au parc des expositions. Restez avec nous, l'info en une minute, tout de suite.
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1: Et à la une à 14h22, Laura Dulieu, Emmanuel Macron se rend en Gironde cet après-midi.
4: À la rencontre des forces mobilisées sur place et des élus, 220 000 personnes ont été évacuées. Le feu est stabilisé mais pas fixé, alors que Météo France annonce une nouvelle vague de chaleur à partir de demain. Chez nos voisins espagnols, certains évacués vont pouvoir rentrer chez eux aujourd'hui dans la région de Madrid. Le feu a ralenti sa progression la nuit dernière, même s'il n'est toujours pas maîtrisé. Il s'agit, selon les autorités, du plus important feu de forêt de l'histoire récente du pays. Trois femmes ont été blessées à l'arme blanche ce matin dans le nord-ouest de Paris. Le pronostic vital des victimes n'est pas engagé, mais certaines d'entre elles sont touchées au lombaire. Deux d'entre elles sont sérieusement touchées au lombaire et à l'abdomen. Le suspect, lui, a été interpellé, dit Laurent Nunez, qui précise qu'il tient des propos incohérents. Merci pour tout. Voilà ce qu'écrit Kylian Mbappé dans une lettre aux supporters français publiée dans plusieurs titres de presse une semaine après la fin du mondial de foot. Kylian Mbappé rend hommage aux supporters, à ses coéquipiers et au staff de l'équipe de France, dont le désormais ancien sélectionneur Didier Deschamps.
1: Info. On a parlé de la réponse logistique, économique aussi face à cet incendie de Gironde. Qu'en est-il de la réponse judiciaire face à ceux qui encore maintenant ne respectent pas les consignes de sécurité, de bon sens même, comme ne pas lancer son mégot dans la nature, ne pas allumer de barbecue ou faire des travaux, sans compter sur les départs d'incendies volontaires. Renaud Gaudel, procureur de Bordeaux, a fait le point un peu plus tôt avec nous sur France Info.
5: Vous avez d'une part ceux qui allument volontairement un feu, donc les pyromanes que vous évoquiez. Et là, naturellement, nous avons systématiquement des mesures de déferment qui sont prévues et avec des incarcérations qui sont, pour ainsi dire, systématiques. Là où, en revanche, et j'ai envie de vous dire, là, de ce point de vue-là, je pense qu'il n'y a strictement aucune surprise. Là où nous sommes vraiment montés en puissance s'agissant de la réponse pénale, c'est s'agissant des individus qui adoptent un comportement extrêmement dangereux et qui, manifestement, ne se rendent toujours pas compte de la gravité et de la dangerosité de leur acte. Je pense, et vous l'avez évoqué tout à l'heure, à ces personnes qui, malgré les innombrables messages d'alerte, continue par exemple à fumer en milieu forestier ici dans ce massif qui est extrêmement inflammable et donc qui met véritablement en danger la vie d'autrui. Et ces individus-là, aujourd'hui, nous les déférons également systématiquement. Et pour vous indiquer par exemple le type de mesures que nous pouvons prendre, nous avons déjà dans deux situations, nous avons des personnes donc qui effectivement ont été prises en action de fumer donc en forêt. Ils sont, entre autres sanctions, ils ont l'interdiction de venir en Gironde, dans les Landes et dans les Lot-et-Garonne, c'est-à-dire sur l'intégralité du massif forestier, pendant une durée de 6 mois. C'est-à-dire que c'est des personnes qui étaient là en vacances, et bien les vacances sont terminées.
6: Interdit de territoire, interdit de séjour.
5: Interdit de séjour pendant 6 mois sur ce territoire-là, parce que voilà, s'ils ne veulent pas se conformer aux règles élémentaires de sécurité, ils n'ont rien à faire ici dans cette zone particulièrement dangereuse.
6: La préfète de Gironde parlait de comportement incompréhensible. Elle disait les bras m'en tombent. Est-ce que c'est aussi votre sentiment?
5: Vous savez, je crois avoir beaucoup communiqué sur le fait que effectivement on allait renforcer considérablement les sanctions, en espérant que quand même les derniers récalcitrants allaient comprendre le message. Force de constater que ce n'est pas le cas. Et je pense en particulier à ces deux jeunes individus qui ont été pris en train de lancer des feux d'artifice au-dessus de la seule voie d'évacuation qui était à ce moment-là en mise en œuvre au niveau de la thèse de Bûche.
6: Ça paraît incroyable de faire ça quand même.
5: Ça paraît totalement incroyable. Donc là, en l'occurrence, ce sont des personnes qui ont été déférées et qui passeront en comparution immédiate mercredi.
1: Renaud Gaudel, le procureur de Bordeaux, au micro d'Hercine Lebovitch. Allez, on va prendre un peu de recul avec France Info Monde et vous, Frédéric Saïs, parce que les incendies ne concernent pas seulement la France. Nos voisins espagnols sont aussi touchés en ce moment. Et en Espagne, ça fait longtemps qu'on appelle l'armée quand il y a des incendies.
7: Oui, plus de 2 décennies, tout part en fait d'un traumatisme national. En 2005, 11 pompiers espagnols sont tués en luttant contre les flammes. Alors le gouvernement décide la création d'une unité militaire d'urgence, 3500 soldats issus de l'armée de terre, de l'air, de la marine, mobilisables à tout moment. Ils sont en ce moment à pied d'œuvre contre l'incendie d'Avila, près de Madrid. Les incendies qui représentent 3/4 de leur mission depuis 20 ans, mais ils interviennent aussi pour les inondations, les tempêtes, les tremblements de terre et même pendant la crise crise du Covid. Cette unité est dirigée par un général. Elle vient prêter main forte aux pompiers et aux secouristes civils.
1: Et est-ce que cette méthode fonctionne ?
7: Alors, cette unité militaire d'urgence revient de loin. Quand elle est créée en 2005, des torrents de critiques s'abattent sur elle. Le gouvernement socialiste de l'époque est accusé de dépenses pharaoniques, de caprices coûteux, mais l'opposition de droite, au fur et à mesure des années, tempère ses critiques. L'unité militaire intervient sur tous les fronts, y compris à l'étranger. Elle est copiée au Maroc, au Pérou, et peu à peu, elle devient très populaire auprès des Espagnols. Il faut dire que ces dernières années n'ont pas épargné le pays en termes de catastrophes. L'été dernier, record de surface calcinée par les incendies. Il y a 2 ans, inondation monstre dans la région de Valence. Alors évidemment, aujourd'hui, plus personne en Espagne ne propose de supprimer cette unité militaire d'urgence.
1: Ce qui n'empêche pas, Frédéric, les règlements de compte politiques.
7: Non, ni les querelles de pouvoir d'ailleurs, notamment entre la région et l'État. Vous savez qu'en Espagne, les régions ont beaucoup de pouvoir, plus qu'en France. Ce sont elles qui sont chargées de la prévention et de la lutte contre les incendies. Or, elles n'ont pas la main sur cette unité militaire d'urgence qui dépend du ministère de la Défense. Voilà qui suscite des couacs et des mésententes. Encore un exemple ces derniers jours. La présidente de la région de Madrid a demandé au gouvernement de faire plus et de déclarer l'état d'urgence national. Un ministre lui a répondu qu'elle aurait mieux fait, elle, de ne pas réduire les services publics dans sa région. Passe d'armes un peu mesquine, mais face à la progression des incendies, le Premier ministre et la présidente de région ont finalement éteint la polémique hier. Ils ont salué leur bonne coopération et le roi d'Espagne en a appelé à l'unité nationale.
1: France Info Monde, merci Frédéric Saïs. Restez avec nous sur France Info, la météo et un nouveau journal.
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1: La météo avec vous, Laurence Dezélé.
10: De belles éclaircies partout en ce moment, quelques gouttes de pluie sur le relief corse. Concernant le vent qu'on suit avec attention, il faiblit sur l'ensemble du pays, mais pas dans le sud. Le Mistral et la Tramontane soufflent toujours autour de 60 km/h en rafale. Attention donc à ne pas provoquer de départ ou de reprise de feu. Les pompiers restent très mobilisés. Pour ce qui est des températures, il fait encore très chaud dans le sud-est, entre 30 et 35 degrés, entre 24 et 29 degrés partout ailleurs. Et c'est toujours un petit peu plus frais près des côtes de la Manche, puisque Météo France annonce entre 20 et 23 degrés actuellement.
1: Merci Laurence Dezélé. Merci d'écouter France Info. Il est 14h30. L'info, Diane Ferchit.
11: Emmanuel Macron se rend en Gironde cet après-midi auprès des forces mobilisées sur place et des élus. Le pays est confronté à une saison inédite et exceptionnelle, déclare le ministre de l'Intérieur Laurent Nunez après la réunion interministérielle de crise. Depuis le début de l'année, selon lui, plus de 116 000 hectares ont brûlé en France, 42 000 en Gironde. Ces derniers jours, incendie qui est aujourd'hui stabilisé mais pas fixé. Le gouvernement appelle à rester extrêmement prudent au moment où Météo France annonce une nouvelle vague de chaleur à partir de demain, jusqu'à 40 degrés dans le sud-ouest. Au total, ce sont 220 000 personnes qui ont dû être évacuées ces derniers jours, des vacanciers, des habitants qui ne savent pas dans quel état ils vont retrouver leur maison. Les flammes ont détruit 240 habitations, en majorité dans la commune du Porche, tout près du lieu du départ du feu. On est à leur côté, assure le ministre de l'économie, Roland Lescure, qui annonce plusieurs mesures.
12: En temps normal, on a 5 jours pour déclarer un sinistre à sa compagnie d'assurance. France Assurance nous a annoncé que toutes les compagnies d'assurance se sont mises d'accord pour que ce délai soit porté au minimum jusqu'au 31 août. Donc j'allais dire pas de panique, quand vous êtes dans la galère face à un enjeu d'urgence extrêmement importante, vous aurez le temps de déclarer votre sinistre. Autre annonce très importante, vous savez que plus de 200 000 de nos compatriotes ont été évacués. Les assureurs en général ont une politique de relogement qui ne concerne pour le remboursement des frais de relogement que celles et ceux qui sont évacués et qui ont vu leur résidence endommagée. L'ensemble des assureurs français se sont engagés à ce que toutes celles et ceux qui sont déplacés puissent voir leurs frais de relogement remboursés, que leur résidence soit endommagée ou non.
13: jusqu'à 3 semaines sont couvertes par ce type de police. C'est un engagement important de l'ensemble des compagnies d'assurance que je souhaite saluer aujourd'hui.
11: Roland Lescure, le ministre de l'économie, est pour les plus de 13 000 entreprises évacuées dans l'incapacité de reprendre leur activité en Gironde. Elles auront le droit d'ouvrir le chômage partiel. Et dans les Landes, incendie toujours pas fixé non plus, mais il est contenu. 8 000 personnes ont pu rentrer chez elles du côté de Biscarrosse. Contenu également le feu dans le secteur de Pontevez dans le Var, même si les pompiers craignent une reprise du Mistral. Et puis en Haute-Corse, cette fois, un feu ravage toujours la vallée de la Restonica, 1 000 000 d'hectares parcourus par les flammes à Corté. Un homme interpellé dans le nord-ouest de Paris, porte de Clichy. Il est suspecté d'avoir blessé 3 femmes, dont 2 grièvement. Il était armé de 2 couteaux de cuisine. Le suspect tient des propos incohérents. On ignore, selon les autorités, pour l'heure, les motifs de son acte. La situation de Fibre Excellence, le numéro 1 français de la pâte à papier, au bord de la liquidation judiciaire. Une lettre d'intention de dernière minute laisse entrevoir une solution pour l'usine de Saint-Gaudens en Haute-Garonne. Mais l'usine des Bouches-du-Rhône à Tarascon semble elle condamnée. Le tribunal de commerce de Toulouse qui a rejeté ce matin l'unique offre de reprise pour l'ensemble du groupe, offre du financier Mathieu Pigasse.
1: Merci Diane Ferchit. Jusqu'à 15h sur France Info, nous sommes évidemment sur place en Gironde au plus près des opérations des pompiers et on s'intéresse aussi aux fumées dégagées par ces feux ressentis à des centaines de kilomètres dans d'autres départements. Qu'est-ce qui les pousse si loin? Quel risque pour la santé? Jean-Baptiste Philippi, chercheur au CNRS, c'est notre invité dans un instant.
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1: Où en est cet après-midi ce feu en Gironde qui a déjà dévoré 42 000 hectares, soit 4 fois la surface de Paris? Bonjour Guillaume Batin.
15: Bonjour.
1: Vous êtes sur place pour France Info et vous avez suivi ce matin les pompiers dans leur opération à Cestas.
15: Oui, exactement, entre Cestas et Saint-Jean-d'Illac, au lieu dit Pierroton, exactement, aux abords de cette énorme centrale photovoltaïque qui a été longtemps la plus grande d'Europe, 250 hectares, 1 million de panneaux, mais posés à côté de cette forêt inflammable. Au-dessus de nos têtes, vous les entendez, il y avait 3 air tractors, ces petits avions dont certains arrivent du Portugal en renfort, très agiles, on dirait des petits avions de tourisme. Ils ont à bord 3000 litres, plus un dash qui a lui aussi le même liquide, un retardateur, un liquide qui mélange eau et produits chimiques, un produit rouge qui va, comme son nom l'indique, retarder ou plutôt limiter l'inflammabilité de cette forêt des Landes. Tout ça accompagné et piloté par un hélicoptère jaune de l'aviation civile qui, par ses mouvements statiques, quand il s'arrête, il donne l'ordre aux pilotes de ces avions de larguer à cet endroit-là ce produit retardateur.
1: Et l'incendie, Guillaume, en tout cas, ne progresse plus. Pas fixé, mais il ne progresse plus.
15: Stabiliser, la stabilisation de l'incendie, voilà le maître mot depuis tôt ce matin, depuis 6h, et le communiqué de la préfecture de la Gironde, dans la bouche aussi des pompiers, stabilisés mais pas fixés, ça ce sera la prochaine étape. 42 000 hectares, c'est le même chiffre des dégâts de cet incendie que depuis hier. Et quand je lève ma tête vers le ciel, il y a quelques nuages, mais ce sont de vrais nuages d'humidité. Peu de fumée comme ces derniers jours, alors qu'on est au cœur de l'incendie. Ça, c'est un bon signe. Continuons à stabiliser pour le fixer. Voilà ce que nous disait tout à l'heure le commandant des pompiers de la Gironde, Mathieu Jomain.
16: Les conditions sont assez favorables, même s'il faut rester prudent et très vigilant parce que Météo France annonce un retour des très hautes températures à compter de demain. Un feu de 42 000 hectares constitue une source calorifique très importante et donc il ne s'éteint pas en un claquement de doigts. Les phases d'extinction vont s'installer durant plusieurs semaines, peut-être plusieurs mois, à l'instar de ce que l'on a vécu en 2022. Donc cette accalmie d'aujourd'hui, elle nous donne du répit. Mais elle nous donne surtout une fenêtre d'opportunité pour maximiser nos actions de lutte, d'extinction. Et c'est en ce sens que vous voyez aujourd'hui l'engagement massif à nouveau des air tractors et des dash pour vraiment, si vous me permettez l'expression, matraquer les flancs les plus sensibles, appuyer les actions au sol réalisées par les 2500 sapeurs-pompiers actuellement déployés, vraiment pour nous donner le maximum de chances de prendre l'ascendant sur cet incendie.
1: Et on entend les très nombreux moyens aériens, Guillaume Batin, ces pompiers qui sont aussi épaulés par des agriculteurs.
15: Oui, et cette journée de bascule, aidée évidemment par une météo plus fraîche, elle vient aussi s'appuyer sur cette collaboration bien rodée efficace. On l'a vu à la fois sur le parking qui était juste à côté de la centrale photovoltaïque, mais aussi sur les sentiers en sable qui longent ces partiels de forêt. Efficacité maximum entre les tracteurs, les camions citernes des agriculteurs et les camions des pompiers qui viennent se ravitailler en eau directement au plus près des flammes, au plus près de la fumée, parfois avec 25 000 litres de réserve. Ça permet d'alimenter plusieurs camions citernes. Donc on est dans un moment de bascule. Il faut mettre un deuxième genou à terre, comme dans un combat de boxe, à ce gigantesque incendie pour arriver à ce statut d'incendie fixé qui permettra aux populations évacuées de rentrer chez elles.
1: Merci Guillaume Battin pour ces toutes dernières informations sur le travail, la lutte des pompiers depuis la Gironde, la fumée. Vous en parliez parce que c'est vrai que cette fumée de l'incendie se répand jusque dans toute la Nouvelle-Aquitaine et l'Occitanie, se déplace même jusqu'à Poitiers ou encore Lyon. Bonjour Solène Lehen.
17: Bonjour.
1: Et la qualité de l'air en fait d'une grande partie de la France est aujourd'hui dégradée.
17: Oui, avec l'ensemble des incendies en France et notamment ceux de Gironde et des Landes, Atmo France constate un air dégradé, voire très mauvais sur une grande partie de la Nouvelle-Aquitaine, de l'Occitanie, Auvergne-Rhône-Alpes, la Bourgogne-Franche-Comté, la Provence-Alpes-Côte d'Azur et l'Île-de-France. Car on sait que les fumées, et notamment ses composants, sont capables, avec des vents favorables, de parcourir des centaines de kilomètres.
1: Et quel est le danger pour la santé?
17: Alors les fumées des incendies libèrent énormément de gaz différents et de substances chimiques. Du monoxyde de carbone, des composés volatiles comme l'acroléine, le formaldéhyde, le benzène, également des métaux lourds, des produits issus de la combustion de maisons ou de voitures, parfois cancérigènes, et puis des particules fines, minuscules, tellement fines qu'elles arrivent à pénétrer profondément dans les poumons et même dans le sang. Et ces particules fines, disent l'ANSES, l'agence de sécurité sanitaire, et une étude espagnole parue dans la revue scientifique The Lancet il y a 2 ans, ces particules fines dans les fumées d'incendie sont beaucoup plus dangereuses que les particules fines qu'on retrouve dans la pollution de tous les jours. Cette pollution qui, je le rappelle, fait 40 000 morts par an en France.
1: Pourquoi sont-elles plus dangereuses?
17: Eh bien notamment parce que leur concentration dans un nuage de fumée est beaucoup plus importante que dans la pollution atmosphérique habituelle. Et cet ensemble, gaz irritant et particules fines, peut irriter le nez, les yeux, les bronches. On tousse, on crache, on se sent oppressé, ça peut provoquer des bronchites, mais aussi de l'hypertension et des maladies cardiaques.
1: Est-ce que tout le monde est égal face à ces dangers?
17: Alors non, sont particulièrement à risque les femmes enceintes, les personnes âgées, les enfants, les asthmatiques et plus généralement les personnes souffrant de maladies respiratoires, maladies cardiaques également, les diabétiques et les personnes immunodéprimées, ça fait du monde. Et ce qu'il faut savoir, c'est que l'effet sur la santé peut être à retardement. Vous pouvez tomber malade quelques jours après avoir respiré les fumées. Plusieurs études parues toujours dans The Lancet estiment que dans le monde, la pollution des fumées de feux de forêt tue environ 150 000 personnes par an et en France spécifiquement environ 500 par an.
1: Alors comment est-ce qu'on se protège de cette pollution ?
17: Eh bien, si vous êtes dans une zone concernée par les fumées d'incendie, il faut rester à l'intérieur, confiné, disent les spécialistes, ne pas ouvrir les fenêtres et couper la ventilation, la VMC. Évidemment, c'est pas le moment de pratiquer de l'activité physique en extérieur, sous peine d'ingérer de nombreuses particules fines. Enfin, le gouvernement a annoncé la mise à disposition de 2,5 millions de masques FFP2 dans le sud-ouest. Attention, ils vont protéger contre les particules fines, mais pas forcément contre les autres composants de la fumée, et notamment les gaz irritants.
1: Explications et conseils. Merci Solène Lehen et bonjour Jean-Baptiste Philippi.
18: Bonjour.
1: Vous êtes chercheur au CNRS, copilote de l'expertise Les villes face aux feux de forêt à l'Université de Corse. Vous faites d'ailleurs des points réguliers en ce moment avec les pompiers de Gironde. Comment on explique que ces fumées voyagent sur des kilomètres, qu'on puisse les sentir, les respirer, comme nous disait Solène Lehen, jusqu'à Lyon?
18: Dans le cas de fumées comme cela, elles sont injectées jusqu'à assez haut dans l'atmosphère, donc elles vont mettre du temps à retomber. Et donc, comme elles sont prises dans ces courants assez en altitude, elles sont transportées sur de longues distances. Elles finissent par retomber parce qu'elles sont plus lourdes que l'air, mais elles peuvent aller jusqu'à très loin. Elles peuvent même aller jusqu'à d'autres continents en étant encore plus haut dans l'atmosphère.
1: Ça dépend en partie des conditions météorologiques, du coup.
18: Complètement. Ça dépend du niveau auquel la convection aura pu les monter.
1: Combien de temps ces fumées vont rester? D'abord à Bordeaux, à proximité immédiate de cet incendie de Gironde.
18: Ça va dépendre essentiellement de quand l'incendie sera fixé, éteint, et puis quand le vent pourra les balayer, pour les emmener plus loin jusqu'à ce qu'éventuellement elles retombent.
1: Imaginons qu'ils soient fixés ce soir. Allez, faisons un pari un peu fou. Ça reste combien de temps après?
18: Ça reste le temps que le vent les balaye. Donc, ça peut...
1: Plusieurs jours, plusieurs semaines.
18: Au-dessus de Bordeaux, s'il y a un vent maritime, alors déjà, il faudrait qu'il soit fixé, mais il partira, le vent, ça doit être 30 km/h les jours suivants. Donc, ça peut aller assez vite, à partir du moment où il n'y a plus de fumée. S'il n'y a plus de source, c'est la vitesse du vent qui peut balayer ça assez vite quand même.
1: Non, s'il n'y a plus de source et du vent, ça peut prendre quelques jours, sinon ça reste un peu plus.
18: S'il y a plus de source de fumée, le vent à 30 kilomètres, on a Bordeaux, ça peut prendre quelques heures pour évacuer cette fumée. Mais le problème, c'est la source qui reste à fixer. Et puis même une fois que l'incendie est fixé, ça ne veut pas dire que toutes les sources sont éteintes. Il faut aller noyer les souches pour qu'il n'y ait vraiment plus aucune fumée qui s'échappe. Et c'est un travail énorme qui devra être mené à aller éteindre tous les petits foyers, tout ce qui va faire que cette combustion à l'intérieur du sol continue.
1: Jean-Baptiste Philippi, selon les images satellites de l'agence de météorologie espagnole, les fumées des incendies de Madrid et celles de Gironde se sont rejoints, connectés ce week-end. Comment c'est possible ça?
18: C'est parce que c'est des incendies très puissants. Donc ça injecte en plutôt haute atmosphère, au-delà de 2000-3000 mètres, jusqu'à 10 000 mètres, ces particules-là, parce qu'elles sont dans un flux d'air chaud, chauffé par le feu. Et chauffées par l'atmosphère aussi. Et quand elles sont injectées dans des si hautes altitudes, elles finissent par être dans d'autres masses d'air. Et ces masses d'air-là mettent beaucoup plus de temps à redescendre. Et à ce moment-là, elles se mélangent et elles sont transportées sur de très grandes distances. On a eu les fumées des incendies canadiens en 2023. Je ne sais pas si vous vous en souvenez, qui étaient très très remarquables. On a aussi les poussières sahariennes qui nous arrivent. Et c'est quelque chose d'attendu, de normal.
1: Solène Lehen.
17: Météo France annonce à partir de demain une nouvelle vague de chaleur, la quatrième depuis le mois de mai. Est-ce que la chaleur, ça joue justement sur ces fumées, sur les fumées qui sont dans l'air?
18: C'est pas la chaleur qui va jouer directement. C'est surtout le potentiel convectif, la possibilité d'avoir aussi un petit peu de vapeur d'eau et aussi, enfin certainement le vent, les cisaillements de vent à différentes altitudes. C'est ça qui va faire que la fumée va plutôt rester au sol. Vous savez, si vous allumez un feu le soir, la nuit, dans une soirée normale d'été, ce qui n'est pas le cas, il y a les fumées qui restent au sol. Et dans la journée, ça remonte. Et là, c'est un peu la même situation. Si on a le soleil qui peut fabriquer ces flux convectifs qui vont monter, qui vont faire monter les fumées, comme les fumées d'un feu de jardin qu'il ne faut pas faire, et jusqu'à une certaine altitude. Là, on est dans les mêmes mécanismes. Donc, c'est pas que la température, c'est aussi le degré d'hygrométrie, c'est aussi le gradient de température qu'il y a dans l'atmosphère. C'est des choses qui se calculent, qui est calculé tous les jours par Météo France aussi, les indices de stabilité et qui servent à Météo France à dire justement quand ces feux convectifs peuvent arriver.
1: Merci Jean-Baptiste Philippi, chercheur au CNRS, copilote de l'expertise Les villes face aux feux de forêt à l'Université de Corse. Et vous le disiez, une fois que l'incendie est fixé, tout dépend du vent, mais la fumée peut mettre quelques jours, voire beaucoup plus de temps à s'éloigner.
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1: À la une de votre info en une minute à 14h45, Diane Ferchit, en Gironde, l'incendie est stabilisé mais pas fixé.
11: C'est ce qu'annonce le ministre de l'Intérieur, Laurent Nunez. Le feu dans le département a parcouru 42 000 hectares depuis qu'il s'est déclaré mercredi à Somos. Il n'a pas progressé la nuit dernière, mais Laurent Nunez appelle à rester très prudent avant l'arrivée d'un nouvel épisode de chaleur demain pour l'ensemble du pays. Le ministre de l'Intérieur indique que 116 000 hectares ont été brûlés en France. Une saison inédite et exceptionnelle selon lui. Et Emmanuel Macron se rend en Gironde cet après-midi alors que 220 000 personnes ont été évacuées ces derniers jours. Bercy annonce que leurs frais de relogement seront pris en charge par les assureurs. Les évacués bénéficieront aussi de délais rallongés pour déclarer les dégâts. Plus de 240 habitations sont sinistrées. Trois femmes blessées dans une agression au couteau ce matin à Paris. Leur pronostic vital n'est pas engagé. Le suspect de l'attaque a été interpellé par un policier qui n'était pas en service. Il tient des propos incohérents. Selon les autorités, il faut rester prudent sur le mobile de son acte pour l'heure. Le parquet national antiterroriste n'est pas saisi. Le prix du timbre va fortement augmenter au 1er janvier prochain. Près de 7% de hausse en moyenne pour les lettres et les colis. Ce sera près de 10% d'augmentation pour la lettre verte.
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1: Et on parle beaucoup évidemment des conséquences de l'incendie de Gironde sur France Info, toujours en cours. Mais dans notre choix aujourd'hui, on se penche aussi sur la prévention des feux, notamment par l'aménagement du territoire. Exemple dans les Pyrénées-Orientales, à Montalbas-le-Château. Bonjour Caroline Félix.
19: Bonjour.
1: Et vous êtes allée dans ce village épargné presque miraculeusement début juillet par le feu de Tréviac qui avait parcouru 5000 hectares.
19: En arrivant par la route, on le voit, tout est brûlé à perte de vue, sauf le village de Montalbas, cerclé de verdure. Les flammes ont été bloquées au sud par des pâturages, au nord par des arbres bien entretenus, ceux de Pierre Harris, agriculteur.
20: Les amandiers, vous voyez, c'est propre, bon, ça s'arrête. Hein. L'autre là-haut, il était sale aussi et il a brûlé.
19: Le village épargné aussi grâce au débroussaillement des maisons isolées de Montalbas, obligation respectée quasiment par tous les habitants grâce à l'intervention de l'Office national des forêts.
21: Après.
19: Marie Martinez, la maire de Montalbas, travaille avec l'ONF depuis 3 ans.
21: L'ONF est venue pendant 2 ans et demi en conseil, voir les propriétaires, leur dire ce qu'il fallait faire, les arbres qu'ils avaient à couper, ce qu'il fallait débroussailler, etc. Et là, ils sont passés en mai, contrôle, verbalisation. Toutes les maisons qui avaient fait leur obligation légale de débroussaillement, elles ont été sauvées.
19: Entretenir tous les terrains, travail de longue haleine. Et d'ailleurs, la maire pense déjà à l'avenir.
21: J'ai un éleveur qui va partir bientôt à la retraite. C'est celui qui occupe la bergerie communale, qui entretient les terrains. Il faudra qu'on prenne des contacts pour pouvoir le remplacer.
19: Sur le modèle de Montalbas, la préfecture lance un appel à candidature de communes pour expérimenter des ceintures vertes basées notamment sur l'agriculture. Plus facile à dire qu'à faire pour Pierre Harris.
20: Notre préfecture nous fait de belles réunion en nous disant on va installer des agriculteurs, on va faire des coupe-feu, blablabla, blablabla, il ne se fait jamais rien. Avant il y avait 500 hectares, aujourd'hui il en reste 30. Donc le jour où nous on arrête, le feu il arrive au village.
19: Les agriculteurs ne vont pas tomber du ciel, dit-il.
1: Et cette réflexion sur le rôle des agriculteurs existe depuis une 50aine d'années dans les Pyrénées-Orientales. Il y a même des contrats spécifiques pour débroussailler.
19: Oui, il concerne les éleveurs uniquement. Direction donc le massif des Aspres à Saint-Marsal. Fabrice Yabour élève des vaches et 300 brebis. Elles entretiennent une 15aine d'hectares dits de coupures de feu.
22: Sur les coupures des FCI, elles étaient en train de manger l'herbe. Elles ont tout nettoyé, donc il faut les changer de territoire. Ouais.
19: Quand il n'y a pas de bêtes, il sort le broyeur pour retirer les ronces, les herbes hautes, les fougères, comme sur cette crête un peu plus haut.
22: On le voit, la différence avec la clôture là, à gauche. Là. C'est pas entretenu et là, c'est entretenu. Quoi.
23: Il n'y a pas eu de feu, c'est peut-être grâce à la coupure. Il vaut mieux prévenir que guérir. Hein.
19: Ce terrain bien rasé est marqué en jaune sur la carte des pompiers.
24: Nous sommes ici.
19: Carole Dupéron, de la Société d'élevage des Pyrénées-Orientales.
24: Ça, c'est donc l'atlas opérationnel qu'ont les pompiers. Ça leur indique les coupures de combustible qui leur servent de ligne d'appui pour combattre le feu. Ces coupures-là sont sous contrat et entretenues par les éleveurs.
19: Il y a quelques années, il y avait une ceinture jaune continue.
24: Il y avait une continuité jusque-là. Et maintenant, c'est plein de petits trous. En 2014, on avait 1200 hectares de coupures de combustible entretenues par les éleveurs. Là, en 2026, on n'en a plus que 350.
19: Car les fonds européens ont fondu, les revenus de Fabrice pour la coupure sont passés de 30 à 10 000 euros par an.
22: Ça devient de moins en moins intéressant, c'est des terrains assez difficiles, c'est pentu, quand c'est boisé, il faut des jours et des jours pour faire de la petite surface. S'il y avait ces contrats avec un peu plus de moyens, ça motiverait un peu plus les jeunes, parce que c'est quand même difficile de s'installer dans un secteur comme ici. Quoi.
19: Alors Carole Dupéron pense à aller chercher des fonds privés.
1: Justement, pour lutter contre le recul de l'agriculture, certains acteurs privés proposent de mettre la main à la poche.
19: Oui, comme Fabrice Rieu, président du syndicat du commerce et des vins du Roussillon. Ces vignes ont été touchées par l'incendie.
25: Beaucoup de raisins ont été touchés par le goût de fumée et malheureusement ne seront pas tous récoltables cette année.
19: Passé l'émotion, il propose un projet de ceinture pare-feu agricole, financé notamment par son syndicat et par la Fédération de l'hôtellerie de plein air, par exemple.
25: Tout le monde répondra présent, au moins pour initier. On préfère qu'il y ait des gens qui vivent de leur travail comme les agriculteurs, qu'ils entretiennent ces espaces tout autour, parce que c'est notre futur qui est en danger. C'est la viticulture et le tourisme. Les deux sont indissociablement liés. Avec des paysages dévastés, notre tourisme pourrait en pâtir.
19: Une rémunération jusqu'à 1500 euros l'hectare sur certaines parcelles pour une enveloppe de 15 millions par an.
25: C'est pas cher payé par rapport aux centaines de millions d'euros que va approcher le coût de cet incendie.
19: Et comme tous ceux que j'ai interviewés, il estime qu'il faudra désormais prendre en compte le risque incendie à chaque nouvelle construction.
1: Caroline Félix, pour ce choix de France Info dans les Pyrénées-Orientales, à retrouver sur France Info. Info.fr. Cette question maintenant avec vous, Valentine Jombin, bonjour.
26: Bonjour.
1: Cellule vraie ou faux de France Info. Alors que la France, mais aussi le sud de l'Europe, lutte contre les flammes, avons-nous plus de moyens anti-incendie que nos voisins européens ?
0: C'est ce que pense Grégory Allione, député européen Renew Europe et président d'honneur de la Fédération nationale des sapeurs-pompiers de France.
2: Et oui, la France a des moyens qui sont supérieurs à ses voisins. Et d'ailleurs, c'est la raison pour laquelle la France concourt au mécanisme de protection civile de l'Union européenne 3 à 4 fois plus que les voisins qui viennent nous aider.
0: Non, c'est faux. Dans le cadre de ce système de solidarité, la France met à disposition 4 Canadair et 1 hélicoptère. L'Italie, elle, peut envoyer 2 Canadair et 2 Air Tractor, un modèle plus léger de bombardier. L'Espagne prévoit 2 Canadair aussi. La contribution de ces deux pays est donc un peu moins importante que la nôtre, mais pas 3 à 4 fois moins. Il y a un pays qui contribue encore plus que la France, c'est la Grèce, avec 4 Canadair, 2 Air Tractor et 1 hélicoptère. Évidemment, quand un État est lui-même confronté à un incendie, il garde ses moyens pour lui.
1: Et est-ce que la France a des moyens supérieurs à ses voisins ?
0: Alors ça dépend de quoi on parle. Pour ce qui est des moyens aériens, la France a moins de Canadair que ses voisins. L'Italie en a 18, l'Espagne 14, la Grèce en a 17. En revanche, le Portugal, très touché par les incendies, ne possède que 2 Canadair. Maintenant, si on prend aussi en compte les autres types de bombardiers et les hélicoptères, la France et l'Espagne ont une flotte d'une taille équivalente, une 60aine d'aéronefs. L'Italie, c'est 2 fois moins. Je précise que dans ces deux pays, il y a aussi des dispositifs régionaux anti-incendie moins performants.
1: Et en termes de moyens humains, Valentine, est-ce qu'on a plus de pompiers ?
0: Oui, en France, il y a plus de 50 000 sapeurs-pompiers professionnels et militaires. En Espagne et en Italie, c'est autour de 40 000 contre seulement 12 000 pompiers professionnels au Portugal, 4 fois moins que chez nous donc. Mais ce qui distingue vraiment la France, pays plus peuplé que ses voisins du Sud, c'est la masse des pompiers volontaires. Ils sont plus de 200 000. Au Portugal, il y a 40 000 pompiers volontaires, 7 000 en Italie et moins de 4 000 en Espagne.
1: Merci Valentine Joubin. C'est lui le vrai ou faux de France Info, ces incendies. On le sait, sont 9 fois sur 10 d'origine humaine, accidentelle ou criminelle. Mais ce qui les rend encore plus violents, encore plus récurrents aussi, c'est évidemment la sécheresse accentuée par le changement climatique. Près d'Orléans, Cécile Dacosta a suivi un membre de l'ONF, l'Office National des Forêts, sur plusieurs parcelles.
4: À chaque pas, l'herbe, les feuilles craquent sous nos pieds.
5: On l'entend à l'oreille, c'est vraiment l'automne, c'est ce bruit de feuilles sèches, de feuilles qui tombent, l'arbre a envoyé toute sa puissance pour dire stop, on arrête la feuillaison, on fait tomber les feuilles. Ben là, on l'a au 14 juillet. Quoi.
4: Du jamais vu, aussitôt dans l'année pour Nicolas Perrette, chargé de sylviculture à l'ONF Centre-Val de Loire.
5: Malgré les coups de chaud qu'on a eu en 2019, 2020, même les coups de chaud plus anciens en 2003, là c'est vraiment tôt en saison en fait.
4: Et pour le moment, difficile de vraiment estimer l'ampleur des dégâts dans la forêt d'Orléans.
5: Ça on le verra avec le temps. Là ce que l'on voit, c'est avant tout le coup de chaud de fin juin. Le coup de chaud d'il y a 10 jours, on aura l'incidence d'ici une semaine, où ça sera la deuxième salve. Quoi. Vous, dans votre jardin, vous avez votre plante à la grillée, à la grillée, on voit tout de suite l'arbre. On va le voir soit dès la fin de saison, soit au printemps prochain, on verra les parties qui ont définitivement lâché.
4: Comment voir si une branche a succombé à la chaleur ? Il suffit de gratter légèrement à la surface du rameau. Démonstration.
5: Pour l'instant, on voit encore que les rameaux sont verts. Donc ça, pour moi, ça ne m'affole pas trop. L'année prochaine, il sera de nouveau vert. Si ça fait ça 2, 3, 4, 5 ans de suite, à un moment donné, il va accuser le coup. Et là, celui-ci qu'on gratte là, là vous n'avez plus rien, vous cassez le rameau, ça casse comme du verre. Là, on peut commencer déjà à voir les dégâts.
4: Pour l'instant, les jeunes arbres souffrent davantage que les grands pins et les vieux chênes.
5: Les anciens, ils vont accuser le coup, les systèmes racinaires sont déjà un peu plus profonds. Donc jusqu'à quand ? Parce qu'il faut avoir l'eau dans le sol qui va aussi s'amenuire. Mais c'est vrai que les jeunes plantations qui ont un an, deux ans, trois ans de végétation, elles n'ont pas un système racinaire qui est encore très installé dans le sous-sol. Et là, ça risque de faire mal. Il faut savoir que la vie de l'arbre, elle se fait sur les premiers centimètres du diamètre. C'est-à-dire, c'est pas parce que vous avez un arbre qui fait un mètre de diamètre qu'il a de la vie partout. Elle se fait vraiment sur la périphérie de l'arbre. Donc, quand vous avez des grosses écorces, ça absorbe un petit peu les chaleurs. Là, quand on voit les charmes qui ont des écorces lisses encore au démarrage, là, ils prennent le coup de chaud. Donc, il peut y avoir aussi des blessures. L'écorce brûle, quoi, tout simplement.
4: Pour éviter de futures grosses pertes avec la multiplication des canicules, l'ONF tente d'introduire de nouvelles espèces en forêt d'Orléans résistantes aux coups de chaud, mais aussi aux coups de froid.
1: Cécile Dacosta, ici Orléans pour France Info. Sécheresse qui risque encore de continuer avec cette quatrième vague de chaleur attendue dès demain, en particulier dans l'Ouest, et des températures qui vont avoisiner les 30 degrés en Bretagne. Contrairement à ce que l'on pourrait penser, ça ne fait pas les affaires des campings. Celui de Bénodet dans le Finistère enregistre 5% de réservations en moins, en particulier à cause de la chaleur. Alors les responsables sont aux petits soins, Emma Dehoué.
6: C'est Edwige, la responsable du camping.
7: Bonjour.
6: Qui prend des nouvelles des vacanciers.
7: Vous avez pas trop chaud, ça va ?
6: Et notamment d'Isabelle, lunettes de soleil et joues rougies par les rayons UV.
7: Non, c'est bien, les nuits sont rafraîchissantes. Okay. Ici, c'est très bien, c'est ventilé, c'est agréable la nuit, on y dort très bien.
3: et la journée, eh bien, on profite de l'ensoleillement des plages et du vent pour embarquer.
8: Vous avez bien
3: dormi ? On a bien dormi et on va sûrement prolonger d'une nuit le séjour si vous nous acceptez encore.
8: Bien sûr, avec plaisir.
1: Elle aimerait, elle aussi, faire durer un peu le plaisir, mais Laurence va devoir retourner dans la fournaise du Vaucluse.
9: Il fait trop chaud, c'est pour ça qu'on est arrivé ici.
1: Ici, dans ce camping breton, occupé à 60%, elle avait le choix entre trois emplacements. Elle a pris celui-ci tout de suite.
9: Pour l'ombre. Au quotidien, la chaleur, nous, on ne supporte plus. On est des marcheurs, donc la chaleur nous empêche de marcher l'été. Donc on vient chercher la fraîcheur, justement.
1: De plus en plus de propriétaires de camping-cars, certains plus anciens, transformés en véritables étuves en pleine canicule, demandent à Edwige la place à l'ombre.
8: Oui, la guerre des emplacements ombragés est lancée. Et puis on voit des gens du sud de la France, des Italiens, des Espagnols remonter, en fait, et des gens qui ont trop chaud.
1: Qui, depuis cette année, peuvent désormais profiter de la piscine, 2 heures de plus le soir.
8: Quand on a vu que il faisait très très chaud, on s'est dit que ce serait plus agréable. Et puis il y avait une demande de toute façon, on voyait que les gens allaient faire des bains de minuit ou autre sur la côte, et naturellement on a vu que l'occupation de la piscine était concentrée plutôt sur la soirée, en fait.
1: Mais ça ne répond pas à la demande toujours plus grande de climatiseurs dans les bungalows.
8: La plupart des demandes de réservation aujourd'hui demandent de l'ombre ou savoir si on a des climatiseurs. Alors pour l'instant on en rigole un petit peu parce que on fait avec la saison estivale telle qu'elle s'est présentée, mais effectivement tout le monde veut de l'ombre, tout le monde cherche de la fraîcheur. Après, on fait ce qu'on peut. On a un camping ombragé, relativement ombragé, donc ça va. Pour l'instant, on arrive à répondre aux demandes.
1: Mais elle et son mari envisagent dans les années à venir d'agrandir le camping avec 20 nouveaux bungalows, tous équipés de climatisation.
17: Un reportage Emma Dehoué, ici Brice Hizel pour France Info. Restez avec nous. La météo tout de suite, puis ce sera l'heure d'un nouveau journal.
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17: Un œil sur la météo avec vous, Laurence Dezélé.
28: De belles éclaircies partout en ce moment, quelques gouttes de pluie sur le relief corse. Concernant le vent qu'on suit avec attention, il faiblit sur l'ensemble du pays, mais pas dans le sud. Le Mistral et la Tramontane soufflent toujours autour de 60 km/h en rafale. Attention donc à ne pas provoquer de départ ou de reprise de feu. Les pompiers restent très mobilisés. Pour ce qui est des températures, il fait encore très chaud dans le sud-est, entre 30 et 35 degrés, entre 24 et 29 degrés partout ailleurs. Et c'est toujours un petit peu plus frais près des côtes de la Manche, puisque Météo France annonce entre 20 et 23 degrés actuellement.
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17: Et l'info, c'est avec vous, Nicolas Crozet.
29: L'incendie en Gironde est stabilisé, mais pas encore fixé, annonce le ministre de l'Intérieur, Laurent Nunez. Et c'est déjà un début d'amélioration au cinquième jour de lutte acharnée contre les flammes, alors que le feu a parcouru 42 000 hectares et que les autorités redoutent la météo à partir de demain, le retour des fortes chaleurs par le sud-ouest. En attendant, l'Élysée annonce qu'Emmanuel Macron se rend en Gironde cet après-midi, Audrey Tison.
17: Oui, Emmanuel Macron est en ce moment même dans un hélicoptère pour aller survoler la zone en plein feu. Il veut voir les dégâts de ses yeux, mais le président ne pouvait pas se rendre sur place, sur terre. Cela aurait bloqué des forces de sécurité pour encadrer ce déplacement. Des forces qui ont mieux à faire, nous explique l'entourage du président. On nous assure qu'Emmanuel Macron suit la situation de près depuis les premiers jours des incendies. C'est lui qui a donné le feu vert pour déployer l'avion militaire A400M en renfort dans la lutte contre le feu. Emmanuel Macron
11: Macron, donc, avec ses habits de chef des armées et de la nation, puisqu'il a tenu à présider ce matin la cellule de crise interministérielle au sein du ministère de l'Intérieur. Des réunions comme cela ont lieu tous les jours, mais c'est la première fois qu'il s'y rend. Tandis que le ministre de l'Intérieur, lui, est venu défendre l'action de l'exécutif en compte-rendu du Conseil des ministres ce midi, venu répondre aux accusations des oppositions. Il insiste, les moyens attribués à la sécurité civile ont été doublés ces dernières années.
29: Les précisions d'Audrey Tison du service politique de France Info. Audrey, vous évoquiez Laurent Nouniès, il a donné aussi d'autres chiffres. Plus de 116 000 hectares brûlés et plus de 13 500 départs de feu constatés à travers tout le pays depuis le début de cet été. C'est une saison inédite et exceptionnelle, a dit le ministre, avec donc les inquiétudes pour la suite de la semaine et le retour de cette vague de chaleur à partir de demain dans le sud-ouest et à travers tout le pays dès mercredi. Concernant les sinistrés de ces incendies en Gironde, mais aussi dans les Landes et le Var, les assurances vont prendre en charge jusqu'à 3 semaines de frais de relogement pour les personnes qui ont été évacuées, plus de 220 000 en tout pour le seul département de la Gironde. La circulation des trains toujours interrompue au sud de Bordeaux en direction d'Arcachon ou encore d'Andail et de Tarbes. La SNCF annonce qu'elle prolonge l'annulation et l'échange sans frais de ses billets au moins jusqu'à vendredi. Dans le reste de l'actualité, il y a cette agression à Paris ce matin vers 11h30, porte de Clichy. 3 femmes blessées dans une attaque au couteau. Elles sont âgées de 19, 24 et 36 ans. Leur pronostic vital n'est pas engagé. Le suspect a été interpellé, neutralisé par un policier qui n'était pas en service. Sur les images filmées par des passants et que France Info a pu authentifier, on voit un homme en jogging, cheveux longs, courir avec 2 couteaux dans les mains. Une fois immobilisé, il a déclaré « C'est Allah qui me l'a ordonné ». Les forces de l'ordre sont en train de mener des vérifications sur son identité et restent très prudentes sur le mobile de cette attaque, précise encore le ministre de l'Intérieur, Laurent Nouniès. Et puis, Sirena Samba Mayela déclare forfait pour les championnats d'Europe d'athlétisme. La médaille d'argent sur le 100 mètres et aux Jeux Olympiques de Paris, championne d'Europe en titre, évoque des douleurs physiques qui l'empêchent d'aller défendre ses chances le mois prochain à Birmingham.
1: Merci Nicolas Crozel. Restez avec nous sur France Info. Dans une vingtaine de minutes, nous sommes auprès des plus fragiles, les résidents des EHPAD évacués de Gironde. Annabelle Weck, directrice de la Fédération des associations de directeurs d'EHPAD, est notre invitée. Juste avant cela, un nouveau point sur place et sur la situation des entreprises. Le président de la Chambre de commerce et de l'industrie de Gironde, Patrick Seguin, est avec nous dans un instant.
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1: Cet incendie monstre en Gironde n'est pas fixé, mais il est au moins stabilisé cet après-midi à calmie relative, qui permet aussi aux sinistrés de constater les dégâts. Benjamin Illy a suivi des habitants du Porge, l'une des communes les plus meurtries, près de 200 maisons réduites à néant par les flammes. Et ces dernières heures, c'est un sentiment d'abandon qui domine.
15: Nous sommes juste à l'extérieur du porche. Le centre de la commune a été préservé, mais dès qu'on s'approche de la forêt, là c'est un paysage de désolation, un paysage de cendres. Le sol est encore fumant. Les maisons calcinées se comptent par dizaines. Elles semblent avoir été dévorées de l'intérieur par les flammes. La toiture est effondrée. Il ne reste rien. Juste les murs, debout.
16: Tout le quartier a brûlé.
15: Votre quartier ressemble à quoi aujourd'hui ?
16: Plus rien. C'est un désert, c'est rare de dire que c'était la guerre. C'était la guerre.
15: Vous acceptez de me donner votre prénom ?
16: Bernard, 65 ans.
15: Là, on est chez vous ?
16: Ouais.
15: Je peux rentrer ?
16: Oui, vous pouvez rentrer.
15: Montrez-nous, s'il vous plaît, ce qui s'est passé chez vous.
16: Ce qui s'est passé chez moi, c'est que on a sauvé la maison et tout l'atelier, les bureaux. On est charpentier et tout a brûlé. Tout a brûlé. La maison du voisin.
15: Vous avez perdu votre outil de travail là.
16: Ah oui, j'ai plus rien. On n'a plus rien. On est complètement sinistré, c'est un village sinistré, abandonné.
15: Comment on traverse ces heures-là, quand on est dans votre situation ? On est perdu, on sait.
16: Oui, au départ, on est perdu, et puis après, il faut réagir. Quoi. Mais bon, réagir, ça va durer des années, la reconstruction de tout. Là. Et le feu, ce fameux feu-là, à ce moment, il aurait dû être continu. Il aurait dû être continu à son mois, mais pas à l'attendre au Porche. Il avait déjà pris une ampleur de folie à l'entrée du Porche. Rendez-vous compte de tous les dégâts qu'il y a partout.
15: Vous pouvez nous décrire, si vous l'acceptez, évidemment, je sais que c'est un moment horrible, mais ce que vous avez vu ce jour-là, quand le feu est arrivé.
16: C'est l'horreur. C'est l'horreur. Vous avez des flammes de je sais pas, moi, de 10-15 mètres de haut au-dessus de vous. Qu'est-ce que vous voulez faire ?
15: C'est passé, vous êtes parti tout de suite, vous avez essayé de combattre.
16: Non, j'ai des collègues qui sont arrivés à... Ils sont arrivés avec des petits bidons d'eau, là, des, ceux qui défendent le, comme ils peuvent parce qu'ils sont courageux. Une courage inouïe. Ils sont venus me sauver la, la maison le temps que les pompiers arrivent. Le temps que les pompiers arrivent. Et là, on n'a plus, plus de pompiers. On n'a plus de pompiers. Depuis le jeudi soir, ils sont tous partis caférer. Il n'y avait plus de pompiers. Il y avait quatre camions. C'est un truc de fou. Voilà, c'est tout. Hein. C'est tout. Ouais, il y a de la colère. Je ne sais pas. Je ne sais pas. Je ne sais pas ce qui se passe.
15: Merci, monsieur.
16: Merci à vous. Ouais, merci.
1: Reportage de Benjamin Elie pour France Info au Porge avec les moyens techniques de Marc Garvenès. C'est toute une région qui est touchée au nord du bassin d'Arcachon. Des maisons, on l'entendait évidemment, mais aussi des entreprises. Le ministre de l'économie, Roland Lescure, a fait le point un peu plus tôt.
0: L'objectif de cette réunion qui se tiendra tous les jours, c'est de faire le point sur la situation, de remonter les données, de s'assurer que la coordination des informations se passe bien, y compris sur le terrain. Certains veulent réouvrir leurs entreprises, sont dans des zones évacuées, évidemment, c'est pas possible aujourd'hui. Il faut qu'ils puissent informer leurs salariés en temps réel. On a aujourd'hui, juste dans le département de la Gironde, plus de 13 000 entreprises qui ont été évacuées et qui ne peuvent pas, évidemment, mener leur activité normale. Et donc, on est à leur côté de tous et toutes.
1: 13 000 entreprises évacuées, nous dit le ministre de l'économie, mais combien d'entre elles touchées par les flammes? Bonjour Patrick Seguin.
2: Bonjour.
1: Vous êtes le président de la Chambre de commerce et de l'industrie de Gironde. Vous êtes justement au Porge, où était notre reporter Benjamin Elie, commune très touchée par cet incendie. On l'a entendu. Quel est l'état des entreprises sur place?
2: Alors, il y a deux types d'entreprises. Il y a des entreprises qui ont été touchées physiquement, où les ateliers, on a beaucoup d'artisans sur cette commune du Porge. Les ateliers ont brûlé, donc là, tout est perdu. Il faut d'abord se reloger quelque part, puisque les accès de ces endroits sont interdits. Et puis, les entreprises qui sont impactées parce qu'elles ont été évacuées et qu'elles ne peuvent pas revenir travailler, ou alors que leurs clients sont impactés, et donc la majorité de l'économie s'arrête dans ce cas-là, et nous sommes à un chiffre beaucoup plus important cet après-midi que ce que annonçait le ministre. On est aux environs de 40 000 entreprises qui sont impactées directement ce lundi.
1: 40 000 entreprises, ça veut dire que les salariés de ces 40 000 entreprises ne peuvent pas travailler aujourd'hui?
2: Eh bien, c'est exactement ça. C'est-à-dire que si vous prenez une moyenne de 10 salariés par entreprise en moyenne, qu'à peu près la maille des entreprises sur notre territoire, vous imaginez ce que ça représente comme personnes qui ont dû rester chez eux ou qui sont venues en pensant que ça allait redémarrer. On leur dit non, vous n'avez pas le droit, il faut retourner chez vous. Et donc, nous avons notre plateforme de cellules de crise avec le numéro vert 3006 qui monte en puissance très très fortement depuis ce matin, et nous y ajoutons même une cellule psychologique parce qu'on a des chefs d'entreprise qui sont en pleurs.
1: On vous sent très ému.
2: Oui.
1: Vous avez reçu beaucoup d'appels de chefs d'entreprise qui là ont vu peut-être leur bâtiment touché par ces incendies.
2: Oui, et puis qui cherche la voie d'avenir, et on essaie d'être positif avec nos collaborateurs pour dire bon, on va s'occuper de vous, vous inquiétez pas, on va faire les déclarations qu'il faut pour le chômage technique, pour avoir des facilités financières au niveau des banques, etc. Mais on n'en est plus là. C'est à un moment donné l'environnement de ces entreprises, et surtout toutes les entreprises du domaine du tourisme. On était en plein début de saison. On est sur un département très touristique, tout ça s'effondre et il y aura zéro chiffre d'affaires pour la saison. Et donc, comment ces entreprises peuvent imaginer l'avenir, ou l'avenir, en plus, on sait très bien qu'avec la communication, et c'est normal, des événements qui se sont passés et qui se passent sur notre territoire, va faire que notre région va être blacklistée au niveau des touristes pendant malheureusement longtemps.
1: Vous avez des remontées de chefs d'entreprise qui étaient implantés en Gironde depuis longtemps et qui là, malheureusement, ont perdu une partie de leur entreprise, peut-être leur matériel aussi.
2: Alors leur matériel et puis aussi certaines dont je vous parlais sur le tourisme. Par exemple, j'étais ce matin avec le gérant d'un village de vacances qui est justement sur la commune du Porge et qui a été obligé d'évacuer et qui dit ben j'ai depuis ce matin 85 résiliations de réservations de location de bungalow et donc je vais faire zéro chiffre d'affaires, je ferme. Et donc c'est difficile de leur créer de l'espoir et de leur dire mais attendez on va trouver la solution parce que aujourd'hui honnêtement la solution on l'a pas.
1: C'est de la mobilisation des assurances. Est-ce qu'il va y avoir une enveloppe spéciale pour ce secteur du tourisme par exemple, mais aussi toutes les entreprises touchées?
2: Alors on l'espère. On a eu effectivement ce matin la première réunion avec le ministre de l'économie qui a décidé qu'on aurait une réunion tous les jours. On va bien sûr faire des propositions au niveau des chambres consulaires, des chambres de commerce et d'industrie, des chambres du métier de l'artisanat et puis aussi les fédérations professionnelles, un métier par métier pour essayer de trouver des solutions adaptées à la réalité du métier. Le tourisme évidemment est très impacté. Mais le bâtiment également, tout le transport qui ne peut pas circuler, qui ne peut pas transporter, etc., etc. Donc, on va avoir un travail de fond, un travail de fourmi, activité par activité, et évidemment, on attend une solidarité nationale.

0: On a un créneau aujourd'hui et demain pour essayer de faire le plus possible de protection parce que on a du vent qui se lève et un vent d'est, plus des grosses chaleurs attendues à partir de demain soir et toute la semaine. Donc, on n'est pas, le feu n'est pas fixé. Et donc, il y a des territoires sur lesquels il y a encore des risques complémentaires. Donc, ça va être au jour le jour.
1: Ça veut dire que l'activité partielle va se poursuivre?
0: Je pense, oui, il faut partir sur le principe que l'activité partielle sera certainement toute la semaine actuelle.
1: Merci Patrick Seguin, merci infiniment d'avoir été en direct avec nous sur France Info, président de la Chambre de commerce et de l'industrie de Gironde. On entend votre émotion face à ces chefs d'entreprise qui ont parfois tout perdu dans cet incendie qui a touché de nombreux bâtiments au nord du bassin d'Arcachon. C'est l'une des technologies là qui permet de prévenir les incendies. Dans le Gard, il y a désormais 10 caméras thermiques, caméras de surveillance anti-incendie qui ont été installées. Elles couvrent la quasi-totalité du département. Équipement déployé depuis l'an dernier par l'entreprise Exavision et qui a fait ses preuves. Maya Baldoureau-Fredon a pu s'en rendre compte.
2: Tout en haut d'une tour de guet, deux énormes caméras blanches balayent le paysage.
3: Par temps clair comme ça, on détecte des feux jusqu'à 25-30 km.
2: Marc Brun, directeur général d'Exavision.
3: On voit même plus loin. De temps en temps, on a détecté depuis le Mont Bouquet des feux qui se sont passés il y a une dizaine de jours à Avignon.
2: Les caméras sont équipées de capteurs thermiques. Elles tournent lentement sur elles-mêmes.
3: Dès qu'il y a un point chaud, une fumée, on envoie un signal via le satellite au CODIS et le pompier va recevoir une alerte. Il prend la main sur l'équipement pour vérifier ce que c'est. Donc il va pouvoir zoomer de manière assez forte. Là, je pense qu'il est en train de le faire d'ailleurs.
2: En effet, ce jour-là, c'est un départ de feu du côté de Nîmes qui est repéré, quartier Vacrolles. L'hélicoptère bombardier d'eau ainsi que 30 soldats du feu sont déployés. L'objectif avec ces caméras, c'est de faire gagner du temps aux pompiers.
3: 3 minutes pour détecter un feu sur 25 à 30 km de surface.
2: Un gain de temps particulièrement précieux cette année. La saison des incendies a commencé tôt dans le Gard.
3: Depuis le début juillet, on va dire, depuis la montée en puissance des feux, on a détecté en automatique environ 80 feux.
2: Un chiffre qui dépassera très certainement celui de l'été dernier. 150 départs de feux détectés en 2025 par les caméras d'Exavision.
3: Donc depuis, on a beaucoup travaillé cet hiver sur l'amélioration des modèles. Parce que nous, derrière, il y a des IA qui travaillent sur la détection des feux. Notamment éliminer les fausses alarmes, les poussières, les nuages de poussière qui viennent de carrières ou de champs, de l'agriculteur qui travaille.
2: Et avec une telle efficacité, le déploiement de ces caméras se poursuit dans le Gard. 3 nouveaux points de surveillance viennent tout juste d'être installés.
3: Potentiellement, il y en a encore 2. On verra avec le SDIS s'ils sont OK pour continuer un peu plus loin. Mais on arrive, oui, à 90% de l'objectif.
2: C'est presque toute la surface du département qui est couverte pour un coût total de 2 millions d'euros. En comparaison, une journée de lutte contre un incendie atteint facilement 150 000 euros. Sans compter les dégâts matériels après, assez difficile à quantifier.
1: Maya Baldoureau-Fredon, ici Gard-Lozère pour France Info face aux incendies. C'est la mauvaise nouvelle du jour. Météo France confirme une nouvelle vague de chaleur dans le sud-ouest à partir de demain. Entre deux, des orages. Ça a été le cas le week-end dernier dans le sud-est. Il devrait revenir dans les prochains jours dans l'ouest. Et même si les orages apportent de la fraîcheur, ils sont loin d'être des alliés. Bonjour Audrey Abraham.
4: Bonjour.
1: Les orages représentent même une inquiétude supplémentaire pour les pompiers.
4: Des éclairs et des bourrasques de vent, voilà de quoi est principalement constitué un épisode orageux. Alors oui, il y a parfois aussi de la pluie et de la grêle, mais ce n'est pas systématique. Et surtout, ce n'est pas suffisant pour atténuer les effets des deux premiers éléments. Le vent en rafale peut augmenter l'intensité d'un incendie. Les impacts de foudre, eux, provoquent des départs de feu. D'ailleurs, on l'ignore souvent, mais ce n'est pas spécifique à l'été. Toute l'année, sans qu'on le sache forcément, les pompiers sont amenés à éteindre des feux déclenchés par la foudre. 1500 par an environ pour 460 000 impacts de foudre.
1: D'autant que ces départs de feu sont difficiles à anticiper.
4: Ceux qui sont sur le terrain observent, ils traquent la moindre flamme, mais ce n'est pas toujours suffisant. David Anotel est représentant de la Fédération nationale des sapeurs-pompiers.
5: Tout dépend où l'impact tombe, si son accessibilité est limitée. Malheureusement, les orages, on les subit plus qu'on arrive à les prévenir, donc on est vigilant. Là, les collègues en Gironde sont sur le terrain, donc ils seront directement informés visuellement ou alors par le biais de contacts téléphoniques de ces départs. Mais sur le terrain, on ne pourra pas faire grand-chose de plus.
4: Et la spécificité de certains

0: certains orages fait craindre le pire.
1: Des orages secs, c'est ce qu'on a connu ces derniers jours et ce qui est également annoncé. Donc c'est la pire des situations pour nous, puisque vous avez tous les aspects négatifs, le vent et l'impact de foudre éventuel et l'absence de pluie. Donc malheureusement, c'est un risque réel qui pourrait impacter défavorablement à nouveau cet incendie.
0: Dans des massifs boisés très secs comme en Gironde ou dans les Landes, le moindre impact de foudre peut immédiatement déclencher un incendie incontrôlable. Voilà ce que nous dit aussi le représentant de la Fédération des sapeurs-pompiers.
2: D'où l'importance de respecter les consignes de sécurité pour ne pas ajouter de risques. Merci Audrey Abraham. L'info en une minute à suivre.
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2: Et à la une, à 15h20, Nicolas Crozel, Emmanuel Macron se rend en Gironde cet après-midi.
5: Le chef de l'État en déplacement à la rencontre des forces mobilisées pour leur adresser le soutien de la nation, précise l'Élysée. Il survole la zone en hélicoptère pour ne pas perturber les opérations en cours. Le président de la République doit aussi rencontrer des élus locaux. Le feu en Gironde, qui n'est pas encore fixé, mais qui est stabilisé. Et c'est déjà une première amélioration après 5 jours de combat contre les flammes. 42 000 hectares ont été parcourus depuis mercredi après-midi. Plus de 220 000 personnes évacuées dans le département de la Gironde. Des sinistrés dont le relogement sera pris en charge par les compagnies d'assurance sur un délai pouvant aller jusqu'à 3 semaines en fonction de la durée d'interdiction de l'accès à leur logement. Un homme arrêté à Paris, porte de Clichy. Il est suspecté d'avoir agressé 3 femmes vers 11h30 ce matin avec 2 armes blanches. Les 3 victimes âgées de 19, 24 et 36 ans ont été hospitalisées. Leurs jours ne sont plus en danger. Le suspect, lui, a été placé en garde à vue pour tentative de meurtre. Le parquet national antiterroriste a été avisé.
2: 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Le feu est stabilisé mais pas fixé en Gironde. De nouvelles évacuations ne sont pas à l'ordre du jour, mais la situation peut évidemment évoluer très rapidement. Et c'est encore plus difficile pour les plus âgés, les plus fragiles, encore plus quand il y a des besoins médicaux spécifiques. Bonjour Annabelle Weck.
6: Bonjour.
2: Vous êtes à la tête de la Fédération des associations de directeurs d'EHPAD, la FNADEPA. D'abord, est-ce que vous pouvez nous dire combien d'EHPAD ont été évacués en Gironde à ce jour ?
6: Alors, on n'a pas de chiffres très précis. D'après les informations que j'ai pu obtenir ce matin auprès de nos représentants départementaux, c'est entre 10 et 15 EHPAD qui ont été évacués et qui actuellement s'organisent au mieux pour suivre leurs résidents qui sont dispatchés un petit peu partout.
2: Ça représente combien de résidents, justement ?
6: Alors c'est environ, j'allais dire, environ un peu plus de 1000, peut-être 1500 résidents, ça dépend de la taille des établissements. En moyenne, on a 80 résidents par EHPAD, il y en a qui ont des tailles un petit peu plus importantes et qui ont été parfois évacués, j'allais dire, un peu en dernière limite. Hein. On a une adhérente qui a évacué quand les flammes étaient à 300 mètres de son établissement. Donc toute la coordination s'est faite le mieux possible, mais avec des résidents qui ont été à la fois dans le centre des expositions de Bordeaux jusqu'à hier et qui, d'après les informations qu'on a, ont pu quitter le parc des expositions et être orientés vers d'autres EHPAD, parfois assez loin, parfois à 3 heures de route, pour qu'ils puissent trouver un EHPAD qui puisse les accompagner au mieux.
2: Oui, j'allais vous demander comment ils allaient, puisqu'ils souffraient de la chaleur, évidemment, oui. Hier dans ce parc des expositions. Donc, répartis dans des EHPAD, parfois dans des hôpitaux aussi, ou juste des EHPAD ?
6: Alors, les informations qu'on a, c'est que dans des EHPAD, on a une situation qui était très compliquée, notamment au niveau du centre des expositions, parce que beaucoup de nos adhérents nous ont indiqué effectivement qu'on avait des situations avec des personnes qui étaient en difficulté. Bien sûr, dans les EHPAD, on accompagne des personnes qui sont très vulnérables. Donc, au bout de quelques heures, sur des lits picots, des personnes qui sont très vulnérables ont des escarres. On avait des gens qui étaient déshydratés, qui ont dû être perfusés sur place. Et puis, une coordination qui ne s'est faite non pas par les EHPAD, mais par le SAMU. qui répartissait les résidents par niveau de perte d'autonomie. Et donc, les directeurs des EHPAD ne savaient pas forcément où était réparti le résident. Ils étaient parfois dans un côté du hall d'exposition, parfois de l'autre côté, avec une difficulté pour les personnels qui parfois étaient dépêchés sur place pour les accompagner. Et finalement, une coordination qui était extrêmement difficile et un manque de mobilisation de l'Agence régionale de santé qui a été signifié par nos adhérents.
2: Bon, aujourd'hui, ils sont tous installés plus confortablement dans des EHPAD, vous le disiez, parfois loin, mais c'est quand même mieux.
6: Oui, alors ça semble quand même mieux. On est encore en train aujourd'hui de chercher des solutions. On sait qu'on a des adhérents aussi qui savent que potentiellement ils pourraient être évacués. Alors même si c'est pas imminent, en tout cas, qui sont sur le qui-vive et qui sont préparés puisque la situation n'est pas complètement maîtrisée. Une inquiétude également sur la date de retour parce que c'est des résidents qui sont partis qui n'avaient pas forcément leurs médicaments sur eux, qui n'avaient pas leur dossier de liaison d'urgence avec eux. Et aujourd'hui, les secours ne sont pas en mesure d'indiquer à quel moment ces résidents pourront revenir dans leur domicile, donc avec une coordination à distance dans des établissements qui ne sont pas toujours connus, qui est forcément très complexe, et des professionnels qui s'inquiètent aussi à la fois pour leur emploi qui est temporairement forcément désorganisé.
2: On imagine en plus que certains ont des besoins spécifiques liés à des maladies. C'est difficile de prendre en charge pour un établissement d'un seul coup plusieurs personnes en plus avec des traitements particuliers ou atteints de la maladie d'Alzheimer.
6: Oui, tout à fait. Alors, les EHPAD ont cette chance-là, c'est d'organiser et d'avoir un dossier de liaison d'urgence, qu'on appelle un DLU dans les EHPAD, qui permet, en cas d'urgence, d'avoir les informations essentielles sur le suivi des résidents. Ce qui était compliqué, effectivement, c'est que quand ils sont dans un centre des expositions, on n'a pas forcément de professionnels qui étaient à leur côté, ce qui est une vraie difficulté. Et puis, j'allais dire, des difficultés aussi qui sont liées à des troubles, enfin, aux troubles des personnes, c'est-à-dire des troubles de la déglutition, des personnes qui souffrent de maladies comme la maladie d'Alzheimer, qui font qu'à un moment on peut se dire mais à quel moment où sont-elles, avec le risque d'avoir des personnes qui partent du centre des expositions sans qu'on s'en rende compte. Donc il y avait vraiment cet enjeu de sécuriser les personnes dans l'adversité de pouvoir s'organiser pour la suite, pour pouvoir tirer toutes les conséquences de cette crise. Chacun s'organise au mieux, mais très franchement on est dans une phase de système D où on a beaucoup d'adhérents qui se sont organisés entre eux en disant mais écoute, moi j'ai 10 places, je vais essayer de t'en prendre 10. D'autres qui sont arrivés en pleine nuit alors qu'il y avait pas personne pour les accueillir, plus de place du tout. Donc on est vraiment dans une situation encore très très compliquée à ce jour.
2: Effectivement, du jamais vu. Merci beaucoup Annabelle Weck, à la tête de la Fédération des associations de directeurs d'EHPAD, de nous avoir donné des nouvelles des résidents de ces EHPAD évacués en Gironde. Retour maintenant sur place, alors que le feu brûle toujours. La préfète du département et la porte-parole du gouvernement ont demandé aux touristes de ne pas venir dans cet département très prisé à cette période, à l'instar de Carcan, juste au-dessus de Lacanau, un peu plus de 2000 habitants à l'année, près de 40 000 l'été. Actuellement, cette zone n'est pas évacuée. François Ventéjou, vous êtes à une vingtaine de kilomètres du front. C'est une ambiance de vacances très particulière.
4: Oui, ici, rien n'indique qu'un gigantesque incendie brûle à seulement une vingtaine de kilomètres. Le ciel est bleu, il n'y a pas d'odeur de fumée, ça sent clairement bon les vacances, et pourtant il n'y a presque pas de touristes. Sur le parking, en arrivant, pas difficile de se garer pour profiter du lac d'Ourthain. Sur la plage, c'est clairsemé. Quelques vacanciers essayent quand même de profiter, comme cette famille venue de la région parisienne. Caroline et Julien sont avec leurs deux enfants en maillot de bain, et après un périple samedi au beau milieu des fumées, les voilà en vacances malgré tout, comme dit Caroline.
7: On attendait ça toute l'année. On sait qu'on n'est pas loin de du chaos, hein, mais... On est venu malgré tout, on a attendu ça toute l'année, on a payé les vacances, on est venu, hein, on a pris les vacances d'été, on a assumé, en faisant attention malgré tout, on sait que c'est pas loin et on regarde la météo, on écoute les infos sur le téléphone, les réseaux sociaux, tout ça, on est au courant de tout ça et on fait en sorte de mener notre petite vie, notre quotidien avec les enfants et les vacances, quoi, en sachant qu'à côté, c'est la galère, quoi.
4: Par sécurité, dans la commune, de nombreuses activités ont été annulées. Les pistes cyclables sont interdites d'accès. Dominique est un habitant de Maubuisson et il ne reconnaît pas son village.
8: C'est vraiment impressionnant. On a l'impression d'être au mois de septembre. Il n'y a plus personne. Les gens errent dans la seule rue qui existe à Maubuisson. Vraiment impressionnant. Tout est à l'arrêt. Les commerçants sont à l'arrêt. c'est impressionnant.
4: Plusieurs restaurants sont même fermés le midi et dans le camping juste à côté, normalement bondé à cette période de l'année. Il y a plus de 200 emplacements libres. Surtout, le téléphone n'arrête pas de sonner, soit pour des annulations.
9: Camping de Maubuisson, Louison, bonjour.
4: Soit pour se renseigner.
9: Oui, écoutez, il n'y a pas de souci. Nous, on est vraiment dans une ville qui est pour l'instant épargnée par les vents et par le feu. On n'est pas du tout dans une zone à risque selon la préfecture. On n'a pas du tout eu d'avis d'évacuation. Donc, il n'y a pas de problème pour venir. Seulement, faites attention sur les routes. On a quelques routes qui sont bloquées tout de même.
4: Même si l'État conseille de ne pas venir en Gironde, le camping espère que tous les vacanciers ne vont pas annuler leur séjour.
2: François Ventejoux, à Carcan, au-dessus de Lacano, pour France Info. Restez avec nous. La météo et un nouveau journal à suivre.
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2: La météo, Laurence Dezélé.
12: De belles éclaircies partout en ce moment, quelques gouttes de pluie sur le relief corse. Concernant le vent qu'on suit avec attention, il faiblit sur l'ensemble du pays, mais pas dans le sud. Le Mistral et la Tramontane soufflent toujours autour de 60 km/h en rafale. Attention donc à ne pas provoquer de départ ou de reprise de feu. Les pompiers restent très mobilisés. Pour ce qui est des températures, il fait encore très chaud dans le sud-est, entre 30 et 35 degrés, entre 24 et 29 degrés partout ailleurs. Et c'est toujours un petit peu plus frais près des côtes de la Manche, puisque Météo France annonce entre 20 et 23 degrés actuellement.
2: Merci Laurence Dezélé. Merci d'écouter France Info. Bienvenue. Si vous nous rejoignez, il est 15h30. L'info, Diane Ferchet.
13: L'incendie en Gironde reste stable mais n'est toujours pas fixé. Les pompiers poursuivent leur lutte contre ces flammes qui ont déjà ravagé 42 000 hectares depuis mercredi. La course contre la montre engagée alors qu'une nouvelle vague de chaleur est confirmée par Météo France à partir de demain. Emmanuel Macron se rend sur place cet après-midi après avoir réuni ce matin une cellule de crise interministérielle. Le ministre de l'Intérieur indique que 116 000 hectares ont été touchés par les flammes en France depuis le début de l'année. C'est une saison, dit-il, exceptionnelle. Les personnes évacuées, 220 000 en Gironde, vont bénéficier de délais plus longs pour déclarer les sinistres. C'est ce qu'annonce Bercy. Leurs frais de relogement seront pris en charge par les assureurs. Plus de 13 000 entreprises aussi ont été évacuées et elles vont pouvoir, Laurine Benjebria, recourir à ce qu'on appelle l'activité partielle.
14: Oui, ainsi que celles touchées par les conséquences des incendies parce que leurs clients ou leurs fournisseurs ont été évacués. Au total, 40 000 entreprises sont aujourd'hui à l'arrêt selon la Chambre du commerce et d'industrie de Gironde. Cela va de l'auto-entrepreneur aux grands groupes industriels contraints de réduire leur activité, voire de fermer leur établissement dans des secteurs variés, l'hôtellerie, restauration, les commerces, l'industrie, l'artisanat ou encore le tourisme. Plus de 100 000 salariés concernés à ce stade, d'après les chiffres de la CCI. Alors pour éviter qu'ils ne perdent leur emploi, le gouvernement facilite les démarches pour recourir au chômage partiel, ce dispositif qui avait été largement déployé pendant la pandémie du coronavirus. Concrètement, leur employeur leur versera une indemnité égale à 70% de la rémunération nette, en partie remboursée par l'État. Compte tenu de la situation exceptionnelle, se pose la question de savoir si le gouvernement va rehausser ce taux de prise en charge et donc s'il y aura moins de reste à payer pour l'employeur.
13: Imprécision signée Laurine Benjebria pour France Info. Le gouvernement qui appelle également à ne pas se rendre en Gironde. Les trains au sud de Bordeaux ne circulent plus en direction d'Andaye et de Tarbes pour les TGV et vers Arcachon et Morsinx dans les Landes pour les TER. Pas de circulation non plus sur une portion de l'A63 entre Bordeaux et l'Espagne. Et dans les Landes, le feu est contenu mais des lisières restent actives. Là, près de 200 logements sont sinistrés du côté de Biscarrosse. L'incendie a parcouru 3600 hectares. Il n'est toujours pas fixé. Contenu, mais pas fixé. C'est le cas aussi dans le Var. 4200 hectares ont été détruits par les flammes dans le massif du Gros Bessillon. La journée est à risque, selon les pompiers, avec une reprise du Mistral attendue. À ce stade, le parquet national antiterroriste n'est pas saisi après l'attaque au couteau. En fin de matinée, porte de Clichy à Paris, trois femmes ont été blessés dans une agression. Leur pronostic vital n'est pas engagé. Le suspect de l'attaque qui tenait des propos incohérents est en garde à vue pour tentative de meurtre. Des suppressions de postes à venir chez Porsche. Le constructeur allemand de voitures de luxe annonce un vaste programme de réduction de coûts pour sortir de la crise. 5000 postes supprimés d'ici à 2035. Porsche évoque des départs naturels, un programme de retraite partielle ainsi que des départs volontaires.
2: Merci Diane Ferchit. À suivre sur France Info, la réponse des assurances face à cet incendie monstre, c'est dans une vingtaine de minutes. Mais avant cela, l'accueil des évacués au parc des expositions de Bordeaux. Quels sont les besoins? Comment faire pour donner? Son responsable logistique, Eric Samitier, est notre invité dans un instant.
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2: Mais d'abord le point sur cet incendie désormais stabilisé mais pas fixé, nous disait un peu plus tôt le ministre de l'Intérieur, Laurent Nunez. On va essayer de comprendre ce que ça veut dire avec vous. Bonjour capitaine Wilfried Schneider.
16: Oui, bonjour.
2: Vous êtes officier de communication pour le SDIS de Gironde. Stabiliser, c'est l'étape avant de fixer le feu. Ça correspond à quoi sur le terrain?
16: Stabiliser un feu, c'est être capable de définir ses contours de manière relativement précise avant de passer à l'étape de feu circonscrit et ensuite de procéder au noyage et au traitement des fumerons en lisière du feu.
2: À quel endroit se trouve le feu aujourd'hui? On parlait hier d'un feu qui était à 15 km de Bordeaux.
16: Alors actuellement en direction de Bordeaux, hein, parce que comme le disait le ministre de l'Intérieur dans son intervention, hein, on a un feu qui est sur une superficie de plus de 40 000 hectares. Actuellement en direction de Bordeaux, le feu est au niveau du lieu-dit La Croix d'Ince. Sur la bordure de la départementale qui mène entre Marcheprime et Sestas. Et de l'autre côté, il est au niveau de la commune, alors je pense que c'est la commune de Martignas, mais il n'est pas encore rentré dans la commune de Martignas, il est en bordure du camp de Souge.
2: Ça veut dire qu'il n'a pas énormément progressé par rapport à hier?
16: Effectivement, là, les opérations menées par mes collègues hier dans la journée et cette nuit ont permis de stabiliser la situation. L'appui des moyens aériens dès ce matin tôt nous a permis effectivement de définir précisément les contours du feu et de stabiliser la situation sur le flanc droit et sur le flanc gauche. Ça ne veut pas dire que nous sommes encore maîtres de la situation, mais par contre, clairement là, aujourd'hui avec les conditions météo et la fenêtre météo favorable, on entrevoit clairement le côté positif et je ne vais pas dire le bout du tunnel parce que les opérations de noyage vont être longues, mais clairement une situation plus favorable, même si on n'en est pas là encore.
2: Combien de moyens sont engagés justement aujourd'hui?
16: Alors actuellement, on est dans le même dimensionnement de moyens que les jours précédents. Ce que je peux vous dire, c'est que sur ce que j'ai vu ce matin, j'avais des moyens aériens avec des air tractors et également un Dash, un avion bombardier d'eau. On a des moyens départementaux et extra-départementaux présents sur la zone.
2: Vous parliez de conditions météo plus favorables aujourd'hui. Malheureusement, ça y est, Météo France confirme l'arrivée d'une nouvelle vague de chaleur. On pourrait dépasser les 34 degrés demain à Bordeaux, voire plus mercredi. Vous craignez une reprise violente de cet incendie?
16: Alors, pour l'instant, comme je vous le disais hein, tout à l'heure, ce qu'on craint, c'est surtout de ne pas stabiliser la situation efficacement aujourd'hui. Effectivement, on a bien vu au travers des prévisions météo que les températures vont remonter dans les heures et les jours à venir. Aujourd'hui, notre objectif, c'est d'essayer, comme les jours précédents, de stabiliser vraiment la situation pour éviter ces reprises avec la hausse des températures. Et pour l'instant, on n'entrevoit toujours pas la venue de la pluie. Quoi.
2: Merci capitaine Wilfried Schneider, officier de communication pour le SDIS de Gironde. Vous le disiez, l'incendie ne s'est pas de nouveau étendu. Il est toujours à une quinzaine de kilomètres de Bordeaux. L'évacuation de la ville n'est pas à l'ordre du jour pour le moment, mais le gouvernement reste extrêmement prudent, ce qui n'empêche pas les Bordelais d'être inquiets. Comme Maë, une fleuriste à l'ouest de la ville, côté par où progresse le feu.
17: Ça prend le nez, ça prend les yeux. C'est angoissant et inquiétant de voir autant de fumée, autant de cendres tomber, etc. Ça donne un peu une idée de ce qui peut se passer justement de l'autre côté. S'il y a évacuation, c'est la panique, je pense, un peu partout. Et on s'imagine pas du tout les flammes arriver chez nous, en tout cas dans Bordeaux, intra-rocade. C'est très bétonné, il y a beaucoup moins de végétation, puis la rocade, elle entoure vraiment la ville de Bordeaux, et en fait, c'est donc dans les deux sens, avec deux voies de circulation, donc c'est vraiment très large avant de pouvoir traverser la rocade. Enfin, je pense qu'il y a de quoi réussir à arrêter l'incendie avant que ça passe sur l'intra-rocade. Donc, on n'est pas trop inquiet au niveau des flammes, on est plus inquiet au niveau de la fumée. C'est plus la fumée, nous, qui nous dérange. Après, on espère juste que le feu va pas retourner vers le secteur de Saint-Médard où là, du coup, il y a l'usine Ariane Group qui est remplie de gaz de toxique et de trucs qui peuvent exploser, quoi.
2: Un témoignage de Maëne, fleuriste de l'ouest de Bordeaux, où sont d'ailleurs accueillis de nombreux évacués. Bonjour Éric Samitier.
18: Bonjour.
2: Vous êtes coordinateur logistique du centre d'accueil de Bordeaux qui se trouve au parc des expositions. Alors, on se doute qu'il y a du passage entre les gens qui arrivent et ceux qui partent parce qu'ils trouvent une solution un peu plus pérenne. Combien de personnes vous accueillez aujourd'hui ?
18: Là, on a accueilli à peu près... Là, on est sur à peu près entre 9 000, mais je sais pas trop exactement parce que, en fait, ça rentre, ça sort.
2: C'est un chiffre qui se stabilise ou c'est toujours très mouvant ?
18: Non, alors ça se stabilise, mais là on nous a demandé justement cette nuit, apparemment ils ont évacué un hall là où nous on avait stocké tout ce qui était alimentaire et autres. En fait, ça a été retiré sur un autre hall justement pour peut-être accueillir. On a reçu des lits encore, des lits picots, pour pouvoir accueillir peut-être d'autres personnes éventuellement, quoi. Donc alors, ça sort. En fait, il y a des gens qui partent, qui ont trouvé des solutions, mais il y a d'autres personnes qui reviennent aussi.
2: Alors, on a entendu le témoignage d'évacués qui se trouvaient un peu démunis en arrivant dans ce parc des expositions parce qu'ils ont été nombreux et que parfois le matériel pour les accueillir manquait. Est-ce que c'est toujours le cas ? Est-ce que vous manquez toujours de lits ? Vous venez de nous dire que vous en aviez reçu, mais est-ce que ce sera assez ?
18: Oui, alors là, on vient de recevoir. Alors, on est toujours preneurs, de toute façon, parce qu'on sait pas trop comment ça va continuer. Donc, tout ce qu'on peut prendre, c'est pas perdu. De toute façon, on va réceptionner. Mais là, on a reçu ce matin là, une commande de 1200 lits encore. Et je peux, moi, quand même assurer que sur au niveau du hall 1, là, il y a des lits qui sont libres actuellement, qui sont préparés pour accueillir. Et voilà, quoi. Donc, comme je vous dis, on a reçu encore 1200 lits supplémentaires il y a à peu près 2 heures, quoi.
2: Est-ce que vous avez d'autres besoins aujourd'hui en termes de matériel, des besoins plus spécifiques ?
18: Alors les besoins, oui, ben ça va être, comme on le disait un petit peu avant, ça va être des climatiseurs. Éventuellement, ça va être des réchauffeurs de plats ou des fours, parce que on a reçu des fours, mais en fait, par rapport au nombre de personnes qui vont arriver, on a des dons de toutes les beaucoup de structures de plats préparés qu'on met dans des frigos, puisque on a une entreprise qui nous a mis à disposition des camions frigorifiques. Donc, on stocke l'alimentaire frais là-dedans, mais après, comme c'est souvent des barquettes à réchauffer, on a besoin de réchauffeurs de plats ou de four pour effectivement pour pouvoir servir les plats en temps
2: et
18: en heure.
2: Et en dehors de l'alimentaire, pour le confort, je dirais des gens qui sont accueillis.
18: En fait, on a besoin. Alors les lits, oui, voilà, ça va. On va en recevoir d'autres. On en a besoin des matelas, parce que bien évidemment, suivant les personnes, et un lit c'est pas trop mal, mais avoir un surmatelas ou quelque chose, c'est toujours mieux. Pour les accueillir, et on essaie de les accueillir dans de bonnes conditions parce qu'ils sont déjà stressés. Et donc là, on reçoit pas mal de couvertures, de draps, mais on a toujours besoin de ce type de matériel.
2: On pense aux personnes les plus fragiles, puisqu'il y a des résidents d'EHPAD qui ont été accueillis chez vous. Est-ce qu'il y a une partie médicalisée dans ce parc des expositions ?
18: Oui, tout à fait. Il y a un hôpital médicalisé qui a été mis en place entre deux halls. Là, c'est dans une structure à l'intérieur. On leur a mis des barnums pour ceux qui veulent être à l'extérieur, monter par rapport aux arrivants. Mais tout a été bien mis en place. Et moi, j'ai été hier avec ma collègue. Là, on a été justement faire un petit tour pour se rendre compte, puisque nous, on est surtout sur la partie logistique. On n'avait pas trop le temps de voir, mais on s'est rendu compte que vraiment, les pauvres personnes, ça peut être très difficile pour eux. Mais apparemment, ils ont été très bien accueillis à tout ce qui est domaine hospitalier.
2: Bon, pour les personnes qui nous écoutent et qui voudraient donner justement du matériel, ça passe par qui ? Il faut faire quoi ?
18: En fait, ça passe par une boîte mail que je ne pourrais pas vous donner là de suite, mais qui est sur Internet. Ça passe partout sur les réseaux sociaux. Ça passe par ça. Et les gens qui sont du secteur, ils peuvent venir directement au Parc des Expos. Ils seront les bienvenus. Ils seront toujours accueillis au hall logistique, hall 4 actuellement, où on accueille tous les professionnels et particuliers pour les dons.
19: Est-ce que vous avez assez de bras pour organiser tout ça, assez de bénévoles ?
18: Alors, aujourd'hui, ce week-end, on avait énormément de bénévoles. Et ça, j'en suis tout à fait conscient et c'est merveilleux. Je trouve ça merveilleux, la solidarité. Aujourd'hui, c'est vrai qu'on manque un petit peu de bras, de bénévoles, parce que les gens sont repartis peut-être au travail. Et donc, c'est pas évident. Et puis, comme c'est la structure qui travaille jour et nuit, elle est ouverte 24 heures sur 24, d'ailleurs. Donc, on a toujours besoin, oui, de personnes, de bénévoles, parce qu'en fait, on a quatre structures. Il y a une structure logistique, plus les structures d'accueil de bénévoles, voilà, et des sinistrés. Donc, du coup, ben, on a toujours besoin de personnes, tout à fait.
19: C'est une petite ville qui s'est en fait recréée dans ce parc des expositions.
18: Oui, tout à fait. Oui, c'est une petite ville, oui, qui s'est recréée. Et moi, je trouve ça magnifique, tous les dons qu'il y a et puis les gens qui sont là pour aider. Avec le sourire en plus.
19: Un point sur la température qu'il fait actuellement dans cette grande structure. On annonce 34 degrés demain à Bordeaux, 36 mercredi. Qu'est-ce que vous mettez en place pour rafraîchir un peu l'endroit ?
18: Alors là, on vient de recevoir ce matin là, des rafraîchisseurs d'air et des climatisations même. On les a réceptionnés ce matin. Là. On doit en réceptionner d'autres là. On doit les connecter. La mission, là, ça va être de connecter ces climatiseurs. On va voir ça avec le directeur du parc des expositions pour pouvoir personnes habilitées pour les connecter afin de vite rafraîchir ces endroits, là, ces halls qui peuvent être, oui, source de chaleur avec les températures qui vont arriver.
19: Parce qu'il fait chaud déjà en ce moment?
18: Non, ça peut aller parce qu'on a quand même un petit peu de vent. On laisse beaucoup d'ouvertures pour laisser entrer l'air puisqu'on n'a pas les fumées là actuellement. Donc on essaye de ventiler un petit peu, mais oui, on nous annonce de la canicule à partir de demain, plein canicule sûrement. Donc oui, on essaie de se mettre en ordre de bataille par rapport à ça.
19: Et on entend votre appel. Merci Eric Samitier, coordinateur logistique du centre d'accueil de Bordeaux. Appel à plus de bénévoles et à des dons comme des draps notamment pour les lits ou des jouets pour enfants. Merci d'avoir été avec nous en direct sur France Info. L'info en une minute, tout de suite.
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19: Et à la une, à 15h45, Diane Ferchit, Emmanuel Macron est en Gironde cet après-midi.
13: Auprès des forces mobilisées, sur place, plus de 5600 pompiers, militaires et forces de sécurité engagés contre le feu. La préfecture indique à l'instant que 88 pompiers ont été blessés depuis le début de l'incendie mercredi dernier. Le pays est confronté à une saison inédite et exceptionnelle, selon le ministre de l'Intérieur, Laurent Nunez. Après la réunion interministérielle de crise depuis le début de l'année, dit-il, plus de 116 000 hectares ont brûlé en France, 42 000 en Gironde ces derniers jours. Incendie qui est aujourd'hui stabilisé mais pas fixé. Le gouvernement appelle à rester extrêmement prudent au moment où Météo France annonce une nouvelle vague de chaleur à partir de demain jusqu'à 40 degrés dans le sud-ouest et des mesures annoncées également pour les plus de 220 000 personnes évacuées. Leurs frais de relogement seront pris en charge par les assureurs. Un homme en garde à vue cet après-midi pour tentative de meurtre dans le nord-ouest de Paris, porte de Clichy. Il est suspecté d'avoir blessé 3 femmes, dont 2 grièvement. Un homme armé de 2 couteaux de cuisine, le suspect qui tient des propos incohérents. On ignore pour l'heure les motifs de son acte. L'Iran convoque l'ambassadeur français à Téhéran pour ingérence. Convocation quelques jours après l'arrestation de 2 diplomates français en Iran. Ils menaient une mission de soutien à la société civile iranienne. 2 diplomates qui ont été relâchés. Ils sont depuis rentrés en France.
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19: Il n'y aura pas de retour des évacués tant que le feu n'est pas fixé. Message très ferme passé hier par la préfète de Gironde alors que plus de 220 000 personnes ont fui leur maison. Une partie d'entre eux accueillis dans des centres d'urgence, mais la plupart des natifs du bassin sont allés se réfugier chez des proches, comme cette femme que vous avez rencontrée, Marc Bertrand. Sa maison à Lenton a brûlé dans l'incendie depuis 4 jours. Elle s'est réfugiée chez sa sœur à Bélin-Bélier, à 20 km de l'incendie.
20: Toute la famille est en train de déjeuner.
21: Bonjour. Vous voulez boire un petit coup ?
20: En train de réconforter Sandrine, 55 ans, qui serre son gros sac de voyage contre elle.
22: Moi et mon sac vert.
20: C'est tout ce qui lui reste.
22: Mon sac vert que j'ai à la main et voilà, j'en suis là. Tout le reste est parti en fumier.
0: Et il y a quoi dans notre sac vert alors?
22: Eh bien, deux culottes et deux robes.
20: Sa maison sur la route de Blagon qui traverse la forêt a entièrement brûlé. Sandrine n'y croyait pas, alors elle est allée voir par les petits chemins, malgré les interdictions.
22: Voilà l'état de ma maison, mon petit bonheur.
20: Elle montre les photos sur son téléphone.
22: Tout est cramé, hein, ma maison. Mon petit fourgon, mon rêve de 18 ans, quoi. Voilà, l'année là. Ça, c'est l'intérieur de la maison.
0: Il reste quoi enfin,
22: il reste ça, il reste un mur. Voilà.
1: C'est notre enfance. Nous, on est nés là, nos grands-parents sont nés là. Donc, c'est notre enfance qui part en fumée.
20: Sa sœur Stéphanie finit de débarrasser, les yeux rivés sur les images de flammes à la télé.
1: Nous, la télé, c'est 24 sur 24. On vit avec le feu, quoi.
3: On s'endort même avec la télé.
20: Reynaldo, son mari, a passé son week-end dans sa voiture avec 2000 litres d'eau dans les cuves à eau sur la remorque.
23: Avec mon beau-fils, on a été hier soir, on éteignait les départs de feu. Tout le monde est, en action.
1: Mais c'était important que Guy y aille parce que hier soir, par exemple, à 3h du matin, on était là et on buvait le café et il me disait « Je me sens tellement impuissant, je ne peux pas attendre sur le canapé, attendre que ça se passe en fait. »
20: En plus de sa sœur, Stéphanie accueille sa fille et son bébé, évacués eux aussi, des copains de Millos sans solution d'hébergement. Elle dit que c'est ça pour toutes les familles du bassin.
1: On se rend compte quand même qu'au fur et à mesure du temps, les gens s'en vont de plus en plus loin.
22: Ma tante, trois fois évacuée, quoi. Elle sort d'Andernos, elle va chez son fils à Audange. Arrive à Audange, ils arrivent à Biganos. Et à Biganos, et bon, on leur dit d'évacuer. Et bien, les cinq, ils ont décidé, ils sont dans le Pays Basque parce qu'ils n'ont plus d'endroit. Donc, bon, à un moment donné, un, deux, trois, c'est anxiogène.
20: Son beau-fils dit qu'il y en a même qui dorment dans les voitures sur une aire d'autoroute de la 63. En attendant de voir quand ils pourront rentrer chez eux.
19: Et après les dégâts massifs à cause de cet incendie, le gouvernement l'a annoncé ce matin. Les assureurs s'engagent à soutenir les sinistrés. Ils prendront en charge les frais de relogement des 220 000 personnes évacuées autour du bassin d'Arcachon. Bonjour Édouard Marguet.
24: Bonjour Marie.
19: Cette première mesure qui s'appliquera également aux sinistrés des incendies dans les Landes et dans le Var est la plus spectaculaire parce qu'elle concerne toutes les personnes évacuées et pas uniquement celles dont le logement a brûlé.
24: Oui, c'est une mesure rare pour ne pas dire exceptionnelle. Effectivement, habituellement, dans les contrats d'assurance, la garantie de relogement ne s'applique que lorsque la maison ou l'appartement a été atteint par les flammes. Pour ce méga-feu, la garantie est étendue à tous les habitants évacués sur ordre des autorités. Ça veut dire également à ceux qui retrouveront leur logement indemne. Ça concernera donc des milliers de personnes, pas les 220 000 dont vous parliez, car il y a beaucoup de vacanciers dans cette zone. Pour prétendre à la prise en charge des frais de relogement, il faut avoir quitté sa résidence principale, pas son lieu de vacances, c'est à souligner. Dans son communiqué, France Assureur précise que pour y prétendre, il faudra évidemment fournir un justificatif, une facture d'hôtel par exemple. Et puis il y a des conditions, avoir quitté sa résidence principale sur demande de la préfecture, donc endommager ou non cette résidence. Et pour une période maximale de 3 semaines, mais ça peut être moins puisque la période couverte prendra fin au moment où les sinistrés seront autorisés à rentrer chez eux.
19: Et en cas de dommage, les assureurs décident également de prolonger les délais de déclaration s'il y a un sinistre sur le logement.
24: Alors c'est une mesure plus habituelle. Pour le coup, ça arrive régulièrement quand il y a des catastrophes qui entraînent des évacuations. Là, ce sont des incendies, mais ça a déjà été vu pour des inondations, par exemple. C'est du bon sens. Une personne évacuée n'est pas chez elle, donc elle ne peut pas déclarer le sinistre dans le délai réglementaire de 5 jours. Le délai est donc prolongé, porté jusqu'au 31 août. France Assureur précise tout de même que le mieux est de déclarer le plus vite possible et s'engage en échange à apporter une réponse rapide et concrète. Selon le dernier bilan de la préfecture, 240 habitations ont été détruites en Gironde depuis le début du feu. Et puis à noter que ces deux mesures, vous l'avez dit, concernent donc la Gironde, mais également les incendies dans les Landes et dans le Var, dont le coût total s'annonce très important, mais on le connaîtra uniquement que dans les prochaines semaines.
19: Et en cas de dommage, Edouard, c'est le contrat d'assurance classique qui s'applique.
24: Il s'agit évidemment de l'assurance habitation, obligatoire pour les locataires. Les propriétaires n'y sont pas tenus, mais l'immense majorité d'entre eux en ont une, évidemment. Des indemnisations sont prévues pour les dégâts des flammes, mais aussi par les dégâts causés par l'action des pompiers, les produits retardant l'incendie, largués par les canadaires par exemple, ou encore par les hélicoptères bombardiers d'eau. Avec une limite, ces contrats ne couvrent pas systématiquement les dégâts sur le matériel extérieur, sur les portails, sur les abris de jardin, sur les piscines. Et puis concernant les voitures, ce sont les contrats d'assurance automobile qui s'appliqueront, les contrats dits tout risque, les seules garanties obligatoires dites au tiers ne joueront pas.
19: C'est le moment de revérifier tous ces contrats d'assurance. Merci Édouard Marguet. Des mesures exceptionnelles donc face à cet incendie hors norme que comprend bien Stéphanie Durafour. Elle est porte-parole d'assureland.com, comparateur d'assurance en ligne, et notre invitée un peu plus tôt sur France Info.
5: Il est vrai qu'en temps normal, eh bien, un sinistre incendie se déclare sous 5 jours. Et on voit bien que des personnes évacuées qui n'ont pas encore le droit de revenir chez elles pour préparer leur déclaration, allonger le délai jusqu'au 31 août, c'est quand même beaucoup plus confortable, c'est rassurant. Et puis, effectivement, il faut savoir que les contrats d'assurance prennent en charge quelques jours de relogement quand il y a un sinistre, mais généralement, c'est 4-5 jours, c'est plafonné financièrement. On n'est pas dans le cadre de catastrophe naturelle où là, il faut avoir jusqu'à 6 mois de prise en charge d'un relogement. Donc, pouvoir avoir cette prise en charge, que ce soit pour les personnes qui ont eu un sinistre ou pas, eh bien, pareil, ça va quand même rassurer bon nombre de personnes évacuées sur place.
6: Globalement, Stéphanie Durafour, est-ce que les assurances sont prêtes pour de tels phénomènes, de tels incendies ?
5: Alors oui, globalement, les assureurs aujourd'hui ont l'habitude, hein, on le voit bien de toute façon quand il y a un sinistre climatique de grande ampleur, là ce sont les incendies, mais on le voit aussi quand il y a des phénomènes d'inondation très importants, les assureurs mettent en place des cellules de crise, se rendent disponibles. La difficulté toutefois pour ce genre de situation, eh bien, c'est qu'il faut déterminer le montant, eh bien, des dommages, de combien seront indemnisés les sinistrés. Et ça peut prendre du temps. Il faut pouvoir revenir sur place, il faut pouvoir faire l'estimation des dégâts, vérifier si la maison est reconstructible ou s'il faut eh bien la détruire pour en construire une neuve. Et ça prend beaucoup de temps.
6: Oui, ce qui est sûr, c'est que le risque climatique, que ça soit les incendies en ce moment ou les inondations en d'autres saisons, pèse de plus en plus sur les assureurs.
5: Alors, complètement. Aujourd'hui, ce risque, il pèse financièrement de plus en plus sur les assureurs et il est, si je puis dire, surenchéri par un ensemble de phénomènes économiques qui sont, d'une part, nous avons tous des biens aujourd'hui de plus forte valeur. On a tous des maisons qui contiennent de la domotique, de l'électroménager avec des technologies beaucoup plus importantes. Ça, eh bien, ça augmente la valeur de nos biens. Donc, ça fait aussi gonfler, eh bien, les primes d'assurance. Et l'autre phénomène, c'est le coût des réparations, le coût de construction. On a notamment des coûts de charpenterie, de menuiserie qui ont augmenté de près de 28% ces dernières années. Et ça, en fait, eh bien, ça pèse sur les tarifs d'assurance. Et donc, ces trois phénomènes font qu'aujourd'hui, évidemment, on a des primes d'assurance qui sont en inflation de façon très importante et notamment en région Nouvelle-Aquitaine où on a 20% d'augmentation en 2026 sur les tarifs d'assurance habitation.
6: Et là, un incendie comme celui qui se produit en ce moment, on sait déjà que ça va faire de nouveau augmenter les cotisations ?
5: Alors, tout dépend un petit peu de l'ampleur des dommages. Là, on entend qu'il y a plusieurs centaines de maisons qui ont été complètement détruites. Donc oui, ça risque d'avoir un impact financier dans les mois, dans les années à venir, notamment sur cette région. Quand on a des phénomènes d'incendie qui ne touchent que des forêts, globalement, ça n'a pas de conséquences financières parce que les forêts sont très peu assurées.
6: Mais même là, si le risque d'incendie semble effectivement plus grand au fil des années, ça ne compte pas directement ?
5: L'incendie, les forêts en fait ne sont globalement pas assurées, donc elles peuvent effectivement brûler. Les assureurs n'indemniseront pas ces pertes. Là où ils vont venir indemniser, c'est quand on a des maisons entièrement brûlées. Et là, on entend qu'on aurait plus de 200 maisons entièrement détruites. Ça, effectivement, ça représente une vraie conséquence économique. Il est trop tôt pour chiffrer, mais ça va se chiffrer.
6: Ouais, vous ne pouvez pas dire là
5: milliers d'euros.
6: Ouais, centaines de milliers d'euros, donc un pourcentage d'augmentation pour chacun. De quel ordre ?
5: Alors, c'est compliqué de chiffrer aujourd'hui, ouais. Mais néanmoins, ce qu'on peut dire, c'est qu'à l'échelle nationale, on a déjà cette année 13% d'augmentation sur le montant des assurances habitation. Et puis, l'État a aussi déjà acté que tous les 5 ans, on aurait une augmentation de la contribution au fonds d'indemnisation des catastrophes naturelles qui a déjà été revalorisé il y a un an et qui le sera dans 4 ans.
19: Stéphanie Durafour, porte-parole d'Assureland.com, comparateur d'assurance en ligne. Au micro d'Hercine Lebovitch sur France Info, on parle donc de la réponse logistique, économique face à cet incendie. Qu'en est-il de la réponse judiciaire face à ceux qui encore maintenant ne respectent pas les consignes de sécurité ? Ne pas lancer son mégot dans la nature, ne pas allumer de barbecue, sans compter sur ceux qui déclenchent volontairement des incendies. Renaud Godel, procureur de Bordeaux, a fait le point un peu plus tôt.
7: Vous avez d'une part ceux qui allument volontairement un feu, donc les pyromanes que vous évoquiez, et là, naturellement, nous avons systématiquement des mesures de déferment qui sont prévues et avec des incarcérations qui sont, pour ainsi dire, systématiques. Là où, en revanche, et j'ai envie de vous dire, là, de ce point de vue-là, je pense qu'il n'y a strictement aucune surprise. Là où il y a, où nous sommes vraiment montés en puissance s'agissant de la réponse pénale, c'est s'agissant des individus qui adoptent un comportement extrêmement dangereux et qui, manifestement, ne se rendent toujours pas compte de la gravité et de la dangerosité de leur acte. Je pense, et vous l'avez évoqué tout à l'heure, à ces personnes qui, malgré les innombrables messages d'alerte, continue par exemple à fumer en milieu forestier ici dans ce massif qui est extrêmement inflammable et donc qui met véritablement en danger la vie d'autrui. Et ces individus-là, aujourd'hui, nous les déférons également systématiquement. Et pour vous indiquer par exemple le type de mesures que nous pouvons prendre, nous avons déjà dans deux situations, nous avons des personnes donc qui effectivement ont été prises en action de fumer donc en forêt. Ils sont, entre autres sanctions, ils ont l'interdiction de venir en Gironde, dans les Landes et dans les Lot-et-Garonne, c'est-à-dire sur l'intégralité du massif forestier, pendant une durée de 6 mois. C'est-à-dire que c'est des personnes qui étaient là en vacances, et bien les vacances sont terminées.
6: Interdit de territoire, interdit de séjour.
7: Interdit de séjour pendant 6 mois sur ce territoire-là, parce que, voilà, s'ils ne veulent pas se conformer aux règles élémentaires de sécurité, ils n'ont rien à faire ici, dans cette zone particulièrement dangereuse.
6: La préfète de Gironde parlait de comportements incompréhensibles. Elle disait « les bras m'en tombent ». Est-ce que c'est aussi votre sentiment ?
7: Vous savez, je crois avoir beaucoup communiqué sur le fait que, effectivement, on allait renforcer considérablement les sanctions, en espérant que, quand même, les derniers récalcitrants allaient comprendre le message. Force est de constater que ce n'est pas le cas. Et je pense en particulier à ces deux jeunes individus qui ont été pris en train de lancer des feux d'artifice au-dessus de la seule voie d'évacuation qui était à ce moment-là en mise en œuvre au niveau de la thèse de Buch.
6: Ça paraît incroyable de faire ça quand même.
7: Ça paraît totalement incroyable. Donc là, en l'occurrence, ce sont des personnes qui ont été déférées et qui passeront en comparution immédiate mercredi.
19: Le procureur de Bordeaux, Renaud Gaudel, invité un peu plus tôt de France Info. Restez avec nous. La météo tout de suite et un nouveau point sur l'actu.
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19: Et la météo, c'est avec vous, Laurence Dezélé.
8: De belles éclaircies partout en ce moment, quelques gouttes de pluie sur le relief corse. Concernant le vent qu'on suit avec attention, il faiblit sur l'ensemble du pays, mais pas dans le sud. Le Mistral et la Tramontane soufflent toujours autour de 60 km/h en rafale. Attention donc à ne pas provoquer de départ ou de reprise de feu. Les pompiers restent très mobilisés. Pour ce qui est des températures, il fait encore très chaud dans le sud-est, entre 30 et 35 degrés, entre 24 et 29 degrés partout ailleurs. Et c'est toujours un petit peu plus frais près des côtes de la Manche, puisque Météo France annonce entre 20 et 23 degrés actuellement.
19: Merci Laurence Dezélé. Merci d'écouter France Info. Il est 16h. Toute l'info, Laura Dulieu.
9: L'Union européenne renforce son aide pour combattre l'incendie en Gironde. 9 avions et 2 hélicoptères seront déployés à partir de demain. Emmanuel Macron se rend sur place cet après-midi. L'incendie est stabilisé, mais pas fixé. C'est ce qu'a déclaré tout à l'heure le ministre de l'Intérieur, Laurent Nunez.
11: En Gironde, actuellement, on a un feu inédit. Bon, c'est un feu qui touche une forêt du sud-ouest, un feu qu'on appelle convectif en fait, hein. Il a sa propre vie, il profite de à la fois des conditions climatiques et de la consistance de ses forêts pour avoir un comportement qui est complètement erratique. Donc c'est un feu qui est très compliqué à maîtriser, qui a déjà parcouru plus de 40 000 hectares. C'est beaucoup plus que le nombre d'hectares qui avaient été brûlés lors des incendies sur cette même zone en 2022, où on était à 22 000 hectares. Donc là, nous sommes déjà à 40 000. Au moment où je vous parle, il est stabilisé, il n'est pas fixé cet incendie. Actuellement, donc, il est en cours de traitement.
9: Plus de 5600 pompiers militaires et forces de sécurité sont engagés sur ce feu. 88 pompiers ont été blessés. On le rappelle, 220 000 personnes évacuées et environ 40 000 entreprises directement touchées par cet incendie, selon le président de la Chambre de commerce et d'industrie de Gironde, invité de France Info tout à l'heure. Quant à la nouvelle vague de chaleur prévue à partir de demain en France, elle va encore compliquer la tâche des pompiers qui luttent déjà contre les feux en Gironde, mais aussi dans les Landes ou le Var. Vague de chaleur qui va gagner l'Espagne également dès mercredi, avec des risques extrêmes d'incendie selon les autorités. Les pompiers luttent déjà contre d'énormes feux dans la région de Madrid. Les deux incendies ont brûlé en quelques jours 75 000 hectares, soit 7 fois la superficie de Paris. Le suspect dans l'attaque au couteau ce matin dans la capitale a été placé en garde à vue vers 11h30 ce matin. Trois femmes ont été blessées au couteau près de la porte de Clichy. Les trois victimes sont âgées de 19, 24 et 36 ans. Deux d'entre elles étaient en urgence absolue, mais leur pronostic vital n'est pas engagé. Le Rassemblement National et Renaissance s'affrontaient en justice ce matin au tribunal judiciaire de Paris. Renaissance, le parti de Gabriel Attal, accuse Marine Le Pen et le Rassemblement National de leur avoir piqué le slogan Renaissance utilisé par la candidate depuis qu'elle est officiellement lancée dans la course à l'Élysée, Elia Bergel.
2: C'est un cas classique de contrefaçon de marque pour les avocats de Renaissance. Objectif, créer de la confusion chez les électeurs. Le RN cherche à diluer le nom de Renaissance, attaque Julie Jacob, qui représente le parti de Gabriel Attal. L'avocate rappelle qu'en 2022 déjà, Emmanuel Macron utilisait le terme Renaissance pour sa seconde campagne présidentielle. Il y a une volonté du RN de s'approprier un capital politique qui existe depuis des années, martèle Julie Jacob. Tout cela n'a ni queue ni tête, s'agace Damien Chalamel en défense du Rassemblement National. L'avocat dénonce une instrumentalisation par Renaissance pour éviter le débat électoral. Il ne vient pas les mains vides. Pour essayer de prouver la bonne foi du RN, le voilà qui tient à la main, en pleine audience, un livre du début des années 90, écrit par Bruno Maigret, ancien poids lourd du FN. Le titre, 300 mesures pour la renaissance de la France.
9: Elia Bergel, et la décision est attendue ce jeudi 30 juillet. Espoir déçu pour les salariés de Fibre Excellence. Le tribunal de commerce rejette l'offre de Mathieu Pigas pour sauver les 670 emplois du dernier fabricant français de pâte à papier marchande. Dans sa proposition, le financier demandait notamment à l'État de racheter à meilleur prix l'électricité produite par les turbines de l'entreprise. L'Iran convoque l'ambassadeur français à Téhéran pour ingérence après la détention la semaine dernière de deux diplomates français. Jean-Noël Barrot, le ministre des Affaires étrangères, avait alors dénoncé une action d'intimidation extrêmement grave. Les deux diplomates avaient été interrogés plusieurs heures en raison de leur mission de soutien à la société civile iranienne. En France, les timbres continuent d'augmenter. La Poste annonce une nouvelle hausse de ses tarifs d'affranchissement de courriers et de colis. Près de 7% de plus en moyenne au 1er janvier prochain. La lettre verte, par exemple, passera de 1,52€ aujourd'hui à 1,67€ en janvier.
19: C'est dommage pour les cartes postales qu'on envoie en vacances. Merci Laura Dulieu. Dans la prochaine demi-heure sur France Info, on fait le point évidemment sur le front de cet incendie. Nous serons aussi auprès des sinistrés aux Porges, commune très touchée dans un instant. Et puis on s'intéresse aux fumées dégagées par ces feux ressentis à des centaines de kilomètres jusque dans d'autres départements. Qu'est-ce qui les pousse si loin? Quel est le risque pour la santé? On fait le point avec Jean-Baptiste Philippi, chercheur au CNRS, notre invité dans quelques minutes.
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19: Une trêve très provisoire sur le front des incendies dans le sud-ouest et notamment en Gironde. Grâce à des conditions météo favorables, les flammes ont arrêté de progresser la nuit dernière et ce matin. Un répit court avant cette nouvelle vague de chaleur et les vents secs attendus demain. Bonjour Marie Mutrici.
12: Bonjour.
19: En Gironde, d'abord, le feu qui a parcouru 42 000 hectares depuis mercredi est stabilisé.
12: Oui, et le mot a de l'importance. Ça signifie qu'il ne s'est pas déplacé plus avant, qu'on en connaît les contours. Il est toujours à 18 km seulement du sud-ouest de Bordeaux. Imaginez une ligne courbe qui va de Martignas-sur-Jalle, à côté de l'aéroport de la capitale girondine, jusqu'à Sestas, le long de l'A63, qui est toujours fermée à la circulation comme de nombreuses routes secondaires. Un répit donc, dû à quelques gouttes de pluie tombées pendant la nuit, un peu moins de vent, aucune évacuation n'a été menée. Depuis le début du sinistre, 220 000 personnes ont dû partir dans l'urgence, dont de nombreux touristes qui ont dû quitter leur location ou leur camping. 183 maisons ont été détruites, a annoncé la préfète de Gironde.
19: Et dans les Landes, en revanche, certains ont pu retrouver leur domicile.
12: Oui, 8000 habitants ont pu rentrer chez eux. Nuit calme, là aussi un peu de pluie. L'incendie de Biscarrosse est mieux contenu. mais pas encore fixé. Le feu a parcouru 3600 hectares et détruit 198 bâtiments depuis jeudi. Dans le Var, 2000 personnes ont dû partir là aussi, de leur maison, de leur appartement, de leur mobilhome dans le secteur de Pont-Eves depuis une semaine. Incendie contenu une fois encore grâce au passage sans relâche des engins bombardiers d'eau qui traitent les lisières et du travail aussi de 1000 soldats du feu au sol. Des feux qui touchent aussi l'île de Beauté. Plus de 1700 hectares ont déjà brûlé en Corse depuis le début de la saison. C'est trois fois plus que l'été dernier. Dans les Hautes-Alpes, dans le massif des Écrins, un terrain très compliqué d'accès, les soldats du feu luttent depuis deux semaines maintenant contre les flammes.
9: Et pendant ce temps, merci Marie Mutrici, les habitants des communes sinistrées de Gironde continuent de s'entraider. C'est le cas au Porges où on vous retrouve. Bonjour Erwan Chassin.
13: Bonjour.
9: Comment ça se passe aujourd'hui ?
13: Eh bien, ce que l'on peut relever autour du Porges, en tout cas avec beaucoup de pincettes, c'est que par rapport à hier, déjà les immenses panaches de fumée qui s'élevaient un peu partout dans le ciel semblent moins présents aujourd'hui. On respire mieux d'ailleurs, même si une odeur de térébenthine flotte toujours dans l'air évidemment. On sait à quel point la situation est volatile avec ce feu extrêmement complexe que le vent notamment peut renverser le cours du jeu en une minute. Et c'est d'ailleurs ce qu'il est en train de se passer puisque au loin une importante reprise est en cours alors que tout allait plutôt bien jusqu'à présent. Au Porges, les habitants, les bénévoles aussi ont bien conscience de marcher sur un fil, que ce n'est pas du tout le moment de baisser la garde. C'est pour ça qu'on les voit partout sur la commune avec leur 4x4 et leur tonne à eau en train de noyer un maximum de fumerons tous ensemble. Mais cette solidarité, Amandine dit que c'est presque dans l'ADN des enfants du pays.
14: On a tous des missions en fait, certains vont sur des barrages, certains sur la cuisine, ceux qui ont les citernes et les 4x4, eux ils vont éteindre les petits fumerons. Vraiment la solidarité elle est énorme et moi je voudrais mettre un point là-dessus. Le Porges, on est quand même très très solidaires. Moi, ma famille, ils viennent de tout perdre. Je sais qu'ils seront pas lâchés, je sais qu'ils seront accompagnés jusqu'au bout.
13: Ici au Porges, plus de 150 maisons ont été calcinées, il ne reste parfois plus rien. Et même cette douleur, celle d'avoir tout perdu, Amandine assure qu'elle est partagée entre tous.
9: Merci Erwan Chassin, au Porges avec les moyens techniques de Fabien Gosset. 220 000 personnes évacuées, on le répète, c'est du jamais vu et ça demande beaucoup d'organisation, des solutions de dernière minute, surtout sur le parking du Parc des Expositions de Bordeaux qui accueille toujours des milliers de personnes. Alice Marot, vous avez croisé Laetitia et sa famille, valise en main, prêt à rejoindre un Airbnb près d'Angoulême.
16: Bon, vous êtes en train de tout charger dans la voiture là ? Ça faisait combien de temps que vous étiez là ?
17: Depuis vendredi soir.
16: Là, enfin libre ?
17: Oui, enfin libre. Ça fait du bien, quoi. On se dit qu'on va se doucher dans une vraie douche, qu'on va dormir dans un vrai lit. Après, le plus compliqué, c'est qu'on sait pas pour combien de jours, en fait. Là, on a pris deux jours, enfin deux nuits.
16: En Airbnb ?
17: En Airbnb, voilà, et du côté d'Angoulême. Mais en fait, on se dit, mardi soir, voilà. On sait pas ce qu'on va faire, quoi.
16: Ça devenait plus tenable là ici.
17: Après on est bien, on était bien accueillis, il y avait à manger à volonté, on pouvait dormir, il y avait des douches et tout, c'était pas non plus on n'était pas laissé à l'abandon, mais en fait il y a une ambiance qui est pesante, on dort moins bien, donc automatiquement la fatigue se cumule et psychologiquement je pense que c'est au bout d'un moment c'est un peu c'est un peu pesant quoi.
16: Ouais, vous les enfants, vous avez dû vous ennuyer de fou.
18: Un petit peu, mais en fait ça va parce qu'ils avaient mis des jeux pour les enfants, donc on s'ennuyait pas trop.
16: Et pas trop hâte de partir quand même ?
18: Ah si. Premier jour, on a fait des nuits blanches, on a très mal dormi, mais bon, ça va, on a récupéré un peu la journée. Mais si, hâte de partir quand même.
16: Ouais. Et après, encore une nuit un peu compliquée, vous allez devoir faire là, quoi, 2-3 heures de route
17: Je crois que c'est 2 heures et demie, un truc comme ça.
16: Au moins, vous allez pouvoir effectivement dormir, vous doucher, aller aux toilettes tranquillement.
17: C'est plus normal.
9: Un témoignage de cette famille interrogée par Alice Marot, ici Gironde. Pour France Info, il y a les personnes évacuées, mais aussi toutes celles qui habitent près du feu, à Bordeaux par exemple, et qui vivent désormais dans la fumée de cet incendie. Elle se répand même jusque dans toute la Nouvelle-Aquitaine et l'Occitanie, se déplace jusqu'à Poitiers ou encore Lyon. Bonjour Solène Lehen.
25: Bonjour.
9: Et la qualité de l'air en fait d'une grande partie de la France est aujourd'hui dégradée.
25: Oui, avec l'ensemble des incendies en France, et notamment ceux de Gironde et des Landes.
0: Finlande. Atmo France constate un air dégradé, voire très mauvais, sur une grande partie de la Nouvelle-Aquitaine, de l'Occitanie, Auvergne-Rhône-Alpes, la Bourgogne-Franche-Comté, la Provence-Alpes-Côte d'Azur et l'Île-de-France. Car on sait que les fumées, et notamment ses composants, sont capables, avec des vents favorables, de parcourir des centaines de kilomètres.
3: Et quel est le danger pour la santé ?
0: Alors, les fumées des incendies libèrent énormément de gaz différents et de substances chimiques. Du monoxyde de carbone, des composés volatiles comme l'acroléine, le formaldéhyde, le benzène, également des métaux lourds, des produits issus de la combustion de maisons ou de voitures, parfois cancérigènes, et puis des particules fines, minuscules, tellement fines qu'elles arrivent à pénétrer profondément dans les poumons et même dans le sang. Et ces particules fines, disent l'ANSES, l'Agence de sécurité sanitaire, et une étude espagnole parue dans la revue scientifique The Lancet il y a 2 ans, ces particules fines dans les fumées d'incendie sont beaucoup plus dangereuses que les particules fines qu'on retrouve dans la pollution de tous les jours. Cette pollution qui, je le rappelle, fait 40 000 morts par an en France.
3: Pourquoi sont-elles plus dangereuses ?
0: Eh bien notamment parce que leur concentration dans un nuage de fumée est beaucoup plus importante que dans la pollution atmosphérique habituelle. Et cet ensemble, gaz irritant et particules fines, peut irriter le nez, les yeux, les bronches. On tousse, on crache, on se sent oppressé, ça peut provoquer des bronchites, mais aussi de l'hypertension et des maladies cardiaques.
3: Est-ce que tout le monde est égal face à ces dangers ?
0: Alors non, sont particulièrement à risque les femmes enceintes, les personnes âgées, les enfants, les asthmatiques et plus généralement les personnes souffrant de maladies respiratoires, maladies cardiaques également, les diabétiques et les personnes immunodéprimées, ça fait du monde. Et ce qu'il faut savoir, c'est que l'effet sur la

0: Culfine. Enfin, le gouvernement a annoncé la mise à disposition de 2,5 millions de masques FFP2 dans le sud-ouest. Attention, ils vont protéger contre les particules fines, mais pas forcément contre les autres composants de la fumée, et notamment les gaz irritants.
1: Explications et conseils, merci Solène Lehen. Et bonjour Jean-Baptiste Philippi.
2: Bonjour.
1: Vous êtes chercheur au CNRS, copilote de l'expertise Les villes face aux feux de forêt à l'Université de Corse. Vous faites d'ailleurs des points réguliers en ce moment avec les pompiers de Gironde. Comment on explique que ces fumées voyagent sur des kilomètres, qu'on puisse les sentir, les respirer, comme nous disait Solène Lehen, jusqu'à Lyon?
2: Dans le cas de fumées comme cela, elles sont injectées jusqu'à assez haut dans l'atmosphère, donc elles vont mettre du temps à retomber. Et donc, comme elles sont prises dans ces courants assez en altitude, elles sont transportées sur de longues distances. Elles finissent par retomber parce qu'elles sont plus lourdes que l'air, mais elles peuvent aller jusqu'à très loin. Elles peuvent même aller jusqu'à d'autres continents en étant encore plus haut dans l'atmosphère.
1: Ça dépend en partie des conditions météorologiques, du coup.
2: Complètement. Ça dépend du niveau auquel la convection aura pu les monter.
1: Combien de temps ces fumées vont rester? D'abord à Bordeaux, à proximité immédiate de cet incendie de Gironde?
2: Ça va dépendre essentiellement de quand l'incendie sera fixé, éteint, et puis quand le vent pourra les balayer, pour les emmener plus loin jusqu'à ce qu'éventuellement elles retombent.
1: Imaginons qu'il soit fixé ce soir. Allez, faisons un pari un peu fou. Ça reste combien de temps après?
2: Ça reste le temps que le vent les balaye. Donc ça peut...
1: Plusieurs jours, plusieurs semaines.
2: Au-dessus de Bordeaux, s'il y a un vent maritime, le vent, ça doit être 30 km/h les jours suivants. Donc ça peut aller assez vite à partir du moment où il n'y a plus de fumée. S'il n'y a plus de source, c'est la vitesse du vent qui peut balayer ça assez vite quand même.
1: Non, s'il n'y a plus de source et du vent, ça peut prendre quelques jours. Sinon, ça reste un peu plus.
2: S'il y a plus de source de fumée, le vent à 30 km, on a Bordeaux, ça peut prendre quelques heures pour évacuer cette fumée. Mais le problème, c'est la source qui reste à fixer. Et puis même une fois que l'incendie est fixé, ça ne veut pas dire que toutes les sources sont éteintes. Il faut aller noyer les souches pour qu'il n'y ait vraiment plus aucune fumée qui s'échappe. Et c'est un travail énorme qui devra être mené à aller éteindre tous les petits foyers, tout ce qui va faire que cette combustion à l'intérieur du sol continue.
1: Jean-Baptiste Philippi, selon les images satellites de l'agence de météorologie espagnole, les fumées des incendies de Madrid et celles de Gironde se sont rejoints, connectés ce week-end. Comment c'est possible ça?
2: C'est parce que c'est des incendies très puissants. Donc ça injecte en plutôt haute atmosphère, au-delà de 2000-3000 mètres, jusqu'à 10 000 mètres, ces particules-là, parce qu'elles sont dans un flux d'air chaud, chauffé par le feu, et chauffé par l'atmosphère aussi. Et quand elles sont injectées dans des si hautes altitudes, elles finissent par être dans d'autres masses d'air. Et ces masses d'air-là mettent beaucoup plus de temps à redescendre. Et à ce moment-là, elles se mélangent et elles sont transportées sur de très grandes distances. On a eu les fumées des incendies canadiens en 2023. Je ne sais pas si vous vous en souvenez, qui étaient très très remarquable. On a aussi les poussières sahariennes qui nous arrivent et c'est quelque chose d'attendu, de normal.
1: Solène Lehen.
0: Météo France annonce à partir de demain une nouvelle vague de chaleur, la quatrième depuis le mois de mai. Est-ce que la chaleur, ça joue justement sur ces fumées, sur les fumées qui sont dans l'air?
2: C'est pas la chaleur qui va jouer directement. C'est surtout le potentiel convectif, la possibilité d'avoir aussi un petit peu de vapeur d'eau et aussi, certainement le vent, les cisaillements de vent à différentes altitudes. C'est ça qui va faire que la fumée va plutôt rester au sol. Vous savez, si vous allumez un feu le soir, la nuit, dans une soirée normale d'été, ce qui n'est pas le cas, il y a les fumées qui restent au sol. Et dans la journée, ça remonte. Et là, c'est un peu la même situation. Si on a le soleil qui peut fabriquer ces flux convectifs qui vont faire monter les fumées, comme les fumées d'un feu de jardin qu'il ne faut pas faire, et jusqu'à une certaine altitude. Là, on est dans les mêmes mécanismes. Donc, c'est pas que la température, c'est aussi le degré d'hygrométrie, c'est aussi le gradient de température qu'il y a dans l'atmosphère. C'est des choses qui se calculent, qui est calculé tous les jours par Météo France aussi, les indices de stabilité et qui servent à Météo France à dire justement quand ces feux convectifs peuvent arriver.
1: Merci Jean-Baptiste Philippi, chercheur au CNRS, je le rappelle, copilote de l'expertise Les villes face aux feux de forêt à l'Université de Corse. Ces fumées très fortes en Gironde, vous nous le disiez, pourraient partir en quelques jours si les vents sont favorables, mais uniquement une fois que le feu et ses différents foyers seront éteints. Restez avec nous sur France Info, l'info en une minute arrive.
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2: À la une, à 16h20, l'aura du lieu de nouveaux moyens mobilisés pour lutter contre ce feu en Gironde.
3: 10 véhicules blindés Centaure vont être déployés dès ce soir dans le département. Ces engins peuvent servir à dégager des terrains ou des routes obstruées ou encore à secourir une personne encerclée par les flammes. L'Union européenne mobilise également 9 avions et 2 hélicoptères. Emmanuel Macron se rend sur place cet après-midi et 88 pompiers ont été blessés. Plus de 5600 pompiers militaires et forces de sécurité sont engagés sur ce feu, et ce alors qu'une nouvelle vague de chaleur est attendue en France à partir de demain. 3 personnes ont été blessées ce matin dans une attaque au couteau à Paris. 3 femmes, ça s'est passé vers 11h30, porte de Clichy dans le nord-ouest de la capitale. Le suspect armé de 2 armes blanches a été interpellé et placé en garde à vue. Les 3 victimes ont été transportées à l'hôpital sans pronostic vital engagé. Les ossements découverts fin mai dans le Var sont bien ceux des 2 militaires recherchés depuis 2022. À ce jour, 5 personnes issues de la même famille sont en détention provisoire, dont 3 mises en examen pour meurtre. C'était fin mai, précise le parquet.
2: 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Cet incendie en Gironde n'est pas fixé, mais au moins stabilisé. Les conditions météo sont un peu plus favorables aujourd'hui, avant une remontée des températures dès demain. Feu historique. Emmanuel Macron se rend d'ailleurs sur place cet après-midi. Bonjour Audrey Tison.
4: Bonjour.
2: L'exécutif veut montrer qu'il prend le dossier très au sérieux.
4: Oui, Emmanuel Macron qui est en ce moment même à bord d'un hélicoptère pour aller survoler la Gironde et aussi aller à la rencontre de certains élus et certains pompiers qui sont mobilisés sur place. Pour l'instant, on ne sait pas exactement à quel endroit il va se positionner. Le président, en tout cas, veut se montrer sur le terrain, mobilisé. Cela aurait pu bloquer un certain nombre de forces de sécurité s'il était arrivé par les terres, entre guillemets. C'est pour ça que l'Élysée a choisi l'option survol avec un hélicoptère. Et sans doute va-t-il se poser quelque part sur la zone dans les minutes à venir. On nous assure que le président suit la situation de près dès les premiers jours des incendies. C'est lui d'ailleurs qui a donné le feu vert pour déployer l'avion militaire A400M en renfort dans la lutte contre le feu. Emmanuel Macron qui enfile donc ses habits de chef des armées, chef de la nation aussi, puisqu'il a tenu à présider ce matin la cellule de crise interministérielle au sein du ministère de l'Intérieur. Des réunions comme cela, il y en a tous les jours, soit au niveau des ministres, soit au niveau des chefs de cabinet. Et c'est la première fois que le président s'y joint cette année. S'il décide de s'y rendre, c'est donc que l'exécutif considère que c'est un feu historique qui risque d'ailleurs encore de se développer. Écoutez le point qu'a fait Laurent Nunez, le ministre de l'Intérieur, ce midi à l'issue du Conseil des ministres.
5: En Gironde actuellement, on a un feu inédit. Bon, c'est un feu qui touche une forêt du sud-ouest, un feu qu'on appelle convectif, en fait. Il a sa propre vie, il profite de, à la fois des conditions climatiques et de la consistance de ses forêts pour avoir un comportement qui est complètement erratique. Donc c'est un feu qui est très compliqué à maîtriser, qui a déjà parcouru plus de 40 000 hectares. C'est beaucoup plus que le nombre d'hectares qui avaient été brûlés lors des incendies sur cette même zone en 2022, où on était à 22 000 hectares, donc là nous sommes déjà à 40 000. Au moment où je vous parle, il est stabilisé, il n'est pas fixé cet incendie. Actuellement, donc il est en cours de traitement.
2: L'exécutif qui répond aussi, Audrey, aux questions sur les moyens déployés, sont-ils suffisants?
4: Oui, avec ce point, cette mise au point même signée du ministre de l'Intérieur ce midi, sur place, on a déjà 2500 sapeurs-pompiers qui sont mobilisés. 600 qui correspondent aux effectifs du 10 de Gironde et 1900 qui sont arrivés en renfort de différents départements. Il y a également en ce moment 1500 militaires mobilisés, ainsi que des moyens du BTP qui ont été réquisitionnés et l'aide d'agriculteurs qui sont venus spontanément prêter main forte. Laurent Nunez qui veut répondre au procès en impréparation en quelque sorte qui est nourri par un certain nombre d'oppositions politiques. Il y a des moyens humains développés en nombre et il y a aussi des moyens aériens. Laurent Nunez au sujet de ces moyens aériens.
6: Je suis sidéré, effaré de voir qu'on commente notre flotte aérienne en se contentant de parler des Canadair. La flotte aérienne française, elle a une force, c'est qu'elle est très diverse. C'est le président de la République qui l'a voulu. Qu'on ait à la fois des avions qui sont en capacité de projeter de l'eau, c'est les Canadair, qui sont des avions amphibies qui permettent d'avoir évidemment un taux de rotation important. Mais on a aussi une flotte qui permet de projeter et de l'eau, et du produit retardant des incendies. Et c'est fondamental. Et nous avons 8 Dash, qui sont des avions qui ont une capacité d'emport, que personne ne dit, de 10 000 litres. Et on a eu 6 Dash nouveaux qui ont été livrés entre 2019 et 2023. Donc il faut arrêter de dire que notre flotte n'a pas été renouvelée, que notre flotte n'est pas à niveau. C'est une flotte diversifiée. Et puis, nous louons chaque année, et c'est le cas actuellement, 10 hélicoptères bombardiers d'eau, et puis 6 avions qui sont des avions bombardiers, ce qu'on appelle les avions Air Tractor. Nous en avons 6.
4: Voilà, Laurent Nunez qui explique également que des moyens supplémentaires sont encore déployables puisqu'il y a toujours des militaires qui peuvent éventuellement arriver en renfort et surtout des moyens en termes de pompiers. Il y a des colonnes qui sont prépositionnées tous les ans dans différents départements de France qui sont susceptibles de connaître des incendies. 51 colonnes en tout. Pour l'instant, 14 ont été envoyées en Gironde. Et donc, vous voyez qu'il y a à peu près une quarantaine de ces colonnes qui peuvent être encore mobilisées. 40 colonnes fois 40 pompiers, ça peut donner jusqu'à 800 hommes qui peuvent encore être mobilisés sur place. Ça, ce sont des chiffres que le ministre a donné ce matin au président de la République et au Premier ministre. Et ils décideront dans les heures, dans les jours à venir, de faire éventuellement évoluer ce dispositif.
2: Et en attendant, Emmanuel Macron attendu sur place en Gironde. Merci Audrey Tison, service politique de France Info. J'ajoute que nous avons appris auprès de la gendarmerie que 10 véhicules blindés Centaure seront aussi déployés ce soir en Gironde. Ils vont permettre de dégager des terrains, des routes, secourir des personnes encerclées par les flammes aussi. Ils sont normalement utilisés dans le cadre de manifestations. Ces incendies, on le sait, sont 9 fois sur 10 d'origine humaine, accidentelle, parfois criminelle. Mais ce qui les rend encore plus violents, récurrents, c'est évidemment la sécheresse accentuée par le changement climatique. Près d'Orléans, Cécile Dacosta a suivi un membre de l'Office national des forêts sur plusieurs parcelles.
7: À chaque pas, l'herbe, les feuilles craquent sous nos pieds.
8: On l'entend à l'oreille, c'est vraiment l'automne, c'est ce bruit de feuilles sèches, de feuilles qui tombent. L'arbre a envoyé toute sa puissance pour dire stop, on arrête la feuillaison, on fait tomber les feuilles. Ben là, on l'a au 14 juillet.
7: Du jamais vu, aussitôt dans l'année, pour Nicolas Perrette, chargé de sylviculture à l'ONF Centre-Val de Loire.
8: Malgré les coups de chaud qu'on a eu en 2019, 2020, même les coups de chaud plus anciens en 2003, là c'est vraiment tôt en saison en fait.
7: Et pour le moment, difficile de vraiment estimer l'ampleur des dégâts dans la forêt d'Orléans.
8: Ça on le verra avec le temps. Là ce que l'on voit, c'est avant tout le coup de chaud de fin juin. Le coup de chaud d'il y a 10 jours, on aura incidence ici une semaine, ça sera la deuxième salve. Quoi. Vous, dans votre jardin, vous avez votre plante, elle est grillée, on voit tout de suite l'arbre. On va le voir soit dès la fin de saison, soit au printemps prochain, on verra les parties qui ont définitivement lâché.
7: Comment voir si une branche a succombé à la chaleur? Il suffit de gratter légèrement à la surface du rameau. Démonstration.
8: Pour l'instant, on voit encore que les rameaux sont verts. Donc ça, moi, ça ne m'affole pas trop. L'année prochaine, il sera de nouveau vert. Si ça fait ça 2, 3, 4, 5 ans de suite, à un moment donné, il va accuser le coup. Et là, celui-ci qu'on gratte là, là, vous n'avez plus rien, vous cassez le rameau, ça casse comme du verre. Là, on peut commencer déjà à voir les dégâts.
7: Pour l'instant, les jeunes arbres souffrent davantage que les grands pins et les vieux chênes.
8: Les anciens, eux, vont accuser le coup. Les systèmes racinaires sont déjà un peu plus profonds. Donc, jusqu'à quand? Parce qu'il faut avoir l'eau dans le sol qui va aussi ça me nuire. Mais c'est vrai que les jeunes plantations qui ont un an, deux ans, trois ans de végétation, elles n'ont pas un système racinaire qui est encore très installé dans le sous-sol. Et là, ça risque de faire mal. Il faut savoir que la vie de l'arbre, elle se fait sur les premiers centimètres du diamètre. C'est-à-dire, c'est pas parce que vous avez un arbre qui fait 1 mètre de diamètre, qu'il a de la vie partout. Elle se fait vraiment sur la périphérie de l'arbre. Donc, quand vous avez des grosses écorces, ça absorbe un petit peu les chaleurs. Mais là, quand on voit les charmes qui ont des écorces lisses encore au démarrage, là, ils prennent le coup de chaud. Donc, on peut avoir aussi des blessures. L'écorce brûle, quoi, tout simplement.
7: Pour éviter de futures grosses pertes avec la multiplication des canicules, l'ONF tente d'introduire de nouvelles espèces en forêt d'Orléans, résistantes aux coups de chaud, mais aussi aux coups de froid.
2: Un reportage de Cécile Dacosta, ici Orléans, pour France Info, la météo à suivre. Et ce sera l'heure d'un nouveau journal.
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2: La météo, Laurence Dezélé.
12: De belles éclaircies partout en ce moment, quelques gouttes de pluie sur le relief corse. Concernant le vent qu'on suit avec attention, il faiblit sur l'ensemble du pays, mais pas dans le sud. Le Mistral et la Tramontane soufflent toujours autour de 60 km/h en rafale. Attention donc à ne pas provoquer de départ ou de reprise de feu. Les pompiers restent très mobilisés. Pour ce qui est des températures, il fait encore très chaud dans le sud-est, entre 30 et 35 degrés, entre 24 et 29 degrés partout ailleurs. Et c'est toujours un petit peu plus frais près des côtes de la Manche, puisque Météo France annonce entre 20 et 23 degrés actuellement.
2: Merci Laurence Dezélé, 16h30 sur France Info. Et toute l'info avec Jeanne Mézière.
13: On entrevoit le côté positif. Voilà les mots du 10 de la Gironde sur France Info. Alors que la forêt continue de brûler dans le département, les conditions météorologiques sont favorables. Le feu qui a brûlé 42 000 hectares est stabilisé, mais pas fixé. Demain, un nouvel épisode de chaleur démarre dans le département, ce qui fait craindre des reprises de feu. Et des craintes, il y en a d'autres liées à la météo. Les épisodes orageux, par exemple. On en a connu ce week-end dans le sud-est. Il y en aura dans le sud-ouest en fin de semaine d'après Météo France, et ce ne sont pas des alliés de la lutte contre le feu, Audrey Abraham.
14: Oui, parce qu'un orage, c'est avant tout du vent et des éclairs. Rien de pire pour les pompiers. Chaque année en France, les impacts de foudre sont à l'origine de 15 000 départs de feu. Et c'est très difficile à appréhender. Impossible d'anticiper la localisation exacte d'un impact. Alors les pompiers subissent sur le terrain. Ils observent et traquent la moindre flamme. Sur leurs logiciels informatiques, ils suivent l'évolution des phénomènes orageux. D'ailleurs, certains sont pires que d'autres. Les orages secs, ceux qu'on a connus ces derniers jours et ceux qui sont annoncés en fin de semaine. Ils comportent tous les aspects négatifs, le vent et les éclairs, mais sans la pluie. Dans des massifs boisés très secs, comme en Gironde ou dans les Landes, le moindre impact de foudre peut immédiatement déclencher un incendie incontrôlable.
13: Audrey Abraham, en attendant, le combat des pompiers se poursuit. Évidemment, 2750 pompiers sont mobilisés en Gironde, renforcés par 18 moyens aériens depuis mercredi dernier. La faune est évidemment très impactée par cet incendie hors norme. Les dégâts seront catastrophiques pour la ministre de la Transition écologique. Et ce n'est pas encore la fin de l'été. Depuis le début de l'année, 116 000 hectares de végétation ont brûlé. C'est inédit. En France, nos voisins espagnols sont aussi confrontés aux flammes. Les prochaines journées seront décisives pour maîtriser les incendies qui sévissent près de Madrid et qui ont ravagé 75 000 hectares de forêt. Une nouvelle vague de chaleur arrive, là aussi, dans le pays. Trois femmes blessées près de la porte de Clichy à Paris. Elles ont été agressées au couteau. Aujourd'hui, un homme a été interpellé. Il est en garde à vue pour tentative de meurtre. Il tient des propos incohérents, d'après le ministre de l'Intérieur. Le pronostic vital des trois victime n'est pas engagée. Les demandes d'aide de rénovation énergétique ont baissé depuis le début de l'année et ont même été divisées par 4. Le dispositif MaPrimeRénov ne connaît pas le même succès qu'en 2025 en raison de la baisse des aides. La subvention maximale pour un ménage très modeste est aujourd'hui de 32 000 euros contre 63 000 auparavant. Et puis elle avait remporté la seule médaille française en athlétisme au JO de Paris 2024. Sirena Samba Mayela déclare forfait pour les championnats d'Europe du mois mois d'août. Elle souffre de douleurs depuis plusieurs semaines et ne se sent pas prête à défendre son titre de championne d'Europe du 100 mètres haies.
2: Mais ça arrive, c'est peut-être pour mieux revenir.
13: Exactement.
2: Merci Jeanne Mézia, restez avec nous. Dans une vingtaine de minutes, nous sommes auprès des plus fragiles, les résidents d'EHPAD évacués de Gironde. Annabelle Weck, directrice de la Fédération des associations de directeurs d'EHPAD, est notre invitée. Juste avant, un nouveau point sur place et sur la situation des entreprises. Le président de la Chambre de commerce et de l'industrie de Gironde, Patrick Seguin, est avec nous. C'est dans un instant.
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2: Cet incendie de Gironde qui n'est pas fixé, au moins stabilisé cet après-midi, a calmé toute relative qui permet aussi aux sinistrés de constater les dégâts. Benjamin Illy a suivi des habitants du Porge, l'une des communes les plus meurtries, près de 200 maisons détruites. Et ces dernières heures, c'est un sentiment d'abandon qui domine.
15: Nous sommes juste à l'extérieur du Porge. Le centre de la commune a été préservé, mais dès qu'on s'approche de la forêt... Là, c'est un paysage de désolation, un paysage de cendres. Le sol est encore fumant. Les maisons calcinées se comptent par dizaines. Elles semblent avoir été dévorées de l'intérieur par les flammes. La toiture est effondrée. Il ne reste rien. Juste les murs, debout.
16: Tout le quartier a brûlé.
15: Votre quartier ressemble à quoi aujourd'hui ?
16: Plus rien. Rien. C'est un désert. C'est rare de dire que c'était la guerre. C'était la guerre.
15: Vous acceptez de me donner votre prénom ?
16: Bernard. 65 ans.
15: Là, on est chez vous ?
16: Ouais.
15: Je peux rentrer ?
16: Oui, vous pouvez rentrer.
15: Montrez-nous, s'il vous plaît, ce qui s'est passé chez vous.
16: Ce qui s'est passé chez moi, c'est que on a sauvé la maison et tout l'atelier, les bureaux. On est charpentier et tout a volé. Tout a volé. La maison du voisin.
15: Vous avez perdu votre outil de travail.
16: Ah oui, j'ai plus rien. On n'a plus rien. On est complètement sinistré. C'est un village sinistré, abandonné.
15: Comment on traverse ces heures-là? Qu'on est dans votre situation, on est perdu, on sait.
16: Mais au départ, on est perdu, et puis après, il faut réagir, quoi. Mais bon, réagir, ça va durer des années, la reconstruction de tout, là. Et le feu, ce fameux feu, là, à Somos, il aurait dû être continu. Il aurait dû être continu à Somos, mais pas l'attendre au Porche. Il avait déjà pris l'ampleur de folie à l'entrée du Porche. Rendez-vous compte de tous les dégâts qu'il y a partout.
15: Vous pouvez nous décrire, si vous l'acceptez, évidemment, je sais que c'est un moment horrible, mais ce que vous avez vu ce jour-là, quand le feu est arrivé.
16: C'est l'horreur. C'est l'horreur. Vous avez des flammes de je sais pas, moi, de 10-15 mètres de haut au-dessus de vous. Qu'est-ce que vous voulez faire ?
15: C'est passé, vous êtes parti tout de suite, vous avez essayé de combattre...
16: Non, j'ai des collègues qui sont arrivés avec des petits bidons d'eau, là, ceux qui défendent comme ils peuvent, parce qu'ils sont courageux, d'un courage inouï. Ils sont venus me sauver la maison, le temps que les pompiers arrivent. Le temps que les pompiers arrivent. Et là, on n'a plus de pompiers. Depuis le jeudi soir, ils sont tous partis caférer. Il n'y avait plus de pompiers. Il y avait quatre camions. C'est un truc de fou. Voilà, c'est tout. Hein. C'est tout. Ouais, il y a de la colère. Je ne sais pas. Je ne sais pas ce qui se passe.
15: Merci, monsieur.
16: Merci à vous. Ouais, merci.
2: Reportage de Benjamin Illy pour France Info au Porge avec les moyens techniques de Marc Garvenès. C'est toute une région qui est touchée au nord du bassin d'Arcachon. Des maisons, on l'entendait évidemment, mais aussi des entreprises. Le ministre de l'économie, Roland Lescure, a fait le point un peu plus tôt.
17: L'objectif de cette réunion qui se tiendra tous les jours, c'est de faire le point sur la situation, de remonter les données, de s'assurer que la coordination des informations se passe bien, y compris sur le terrain. Certains veulent réouvrir leurs entreprises, sont dans des zones évacuées. Évidemment, c'est pas possible aujourd'hui. Il faut qu'ils puissent informer leurs salariés en temps réel. On a aujourd'hui, juste dans le département de la Gironde, plus de 13 000 entreprises qui ont été évacuées et qui ne peuvent pas, évidemment, mener leur activité normale. Et donc, on est à leur côté de tous et toutes.
2: 13 000 entreprises évacuées, nous dit le ministre de l'économie, mais combien d'entre elles touchées par les flammes ? Bonjour Patrick Seguin.
18: Bonjour.
2: Vous êtes le président de la Chambre de commerce et de l'industrie de Gironde. Vous êtes justement au Porge, où était notre reporter Benjamin Illy, commune très touchée par cet incendie. On l'a entendu. Quel est l'état des entreprises sur place ?
18: Alors il y a deux types d'entreprises. Il y a des entreprises qui ont été touchées physiquement, où les ateliers, on a beaucoup d'artisans sur cette commune du Porge. Les ateliers ont brûlé, donc là tout est perdu. Il faut d'abord se reloger quelque part, puisque les accès de ces endroits sont interdits. Et puis les entreprises qui sont impactées parce qu'elles ont été évacuées et qu'elles ne peuvent pas revenir travailler, ou alors que leurs clients sont impactés, et donc la majorité de l'économie s'arrête dans ce cas-là, et nous sommes à un chiffre beaucoup plus important cet après-midi que ce que annonçait le ministre. On est aux environs de 40 000 entreprises qui sont impactées directement ce lundi.
2: 40 000 entreprises, ça veut dire que les salariés de ces 40 000 entreprises ne peuvent pas travailler aujourd'hui?
18: Eh bien, c'est exactement ça. C'est-à-dire que si vous prenez une moyenne de 10 salariés par entreprise en moyenne, qu'à peu près la maille des entreprises sur notre territoire, vous imaginez ce que ça représente comme personnes qui ont dû rester chez eux ou qui sont venues en pensant que ça allait redémarrer. On leur dit non, vous n'avez pas le droit, il faut retourner chez vous. Et donc, nous avons notre plateforme de cellules de crise avec le numéro vert 3006 qui monte en puissance très très fortement depuis ce matin, et nous y agitons même une cellule psychologique parce qu'on a des chefs d'entreprise qui sont en pleurs.
2: On vous sent très ému.
18: Oui.
2: Vous avez reçu beaucoup d'appels de chefs d'entreprise qui là ont vu peut-être leur bâtiment touché par ces incendies.
18: Oui, et puis qui cherche la voie d'avenir, et on essaie d'être positif avec nos collaborateurs pour dire bon, on va s'occuper de vous, vous inquiétez pas, on va faire les déclarations qu'il faut pour le chômage technique, pour avoir des facilités financières au niveau des banques, etc. Mais on n'en est plus là. C'est à un moment donné l'environnement de ces entreprises, et surtout toutes les entreprises du domaine du tourisme. On était en plein début de saison. On est sur un département très touristique, tout ça s'effondre et il y aura zéro chiffre d'affaires pour la saison. Et donc, comment ces entreprises peuvent imaginer l'avenir, ou l'avenir, en plus, on sait très bien qu'avec la communication, et c'est normal, des événements qui se sont passés et qui se passent sur notre territoire, va faire que notre région va être blacklistée au niveau des touristes pendant malheureusement longtemps.
2: Vous avez des remontées de chefs d'entreprise qui étaient implantés en Gironde depuis longtemps et qui là, malheureusement, ont perdu une partie de leur entreprise, peut-être leur matériel aussi.
18: Alors leur matériel, et puis aussi certaines dont je vous parlais sur le tourisme. Par exemple, j'étais ce matin avec le gérant d'un village de vacances qui est justement sur la commune du Porge et qui a été obligé d'évacuer et qui dit ben, j'ai depuis ce matin 85 résiliations de réservations de location de bungalow, et donc je vais faire zéro chiffre d'affaires, je ferme. Et donc c'est difficile de leur créer de l'espoir et de leur dire mais attendez, on va trouver la solution, parce qu'aujourd'hui honnêtement la solution on l'a pas.
2: C'est de la mobilisation des assurances. Est-ce qu'il va y avoir une enveloppe spéciale pour ce secteur du tourisme par exemple, mais aussi toutes les entreprises touchées?
18: Alors on l'espère. On a eu effectivement ce matin la première réunion avec le ministre de l'économie qui a décidé qu'on aurait une réunion tous les jours. On va bien sûr faire des propositions au niveau des chambres consulaires, des chambres de commerce et d'industrie, des chambres du métier de l'artisanat, et puis aussi les fédérations professionnelles, un métier par métier, pour essayer de trouver des solutions adaptées à la réalité du métier. Le tourisme évidemment est très impacté, mais le bâtiment également, tout le transport qui ne peut pas circuler, qui ne peut pas transporter, etc., etc. Donc on va avoir un travail de fond, un travail de fourmi, activité par activité, et évidemment on attend une solidarité nationale la plus forte possible, parce que notre département de la Gironde, qui est le plus grand département de France, a 115 000 entreprises en moyenne, et vous voyez qu'il y en a une grande partie qui est aujourd'hui arrêtée, et donc ça va mettre du temps pour repartir.
2: Vous le disiez, 40 000 entreprises à l'arrêt ce lundi. Quand est-ce que pourra se faire la reprise du travail? Pas avant plusieurs jours?
18: Oui, parce que en plus, on est. Madame la préfète vient de visiter le Porge. Elle sort un instant d'ici. On a un créneau aujourd'hui et demain pour essayer de faire le plus possible de protection, parce que on a du vent qui se lève et un vent d'est, plus des grosses chaleurs attendues à partir de demain soir et toute la semaine. Donc, on n'est pas le feu n'est pas fixé. Et donc, il y a des territoires sur lesquels il y a encore des risques complémentaires. Donc, ça va être au jour le jour.
2: Ça veut dire que l'activité partielle va se poursuivre ?
18: Je pense, oui. Il faut partir sur le principe que l'activité partielle sera certainement toute la semaine actuelle.
2: Merci Patrick Seguin, président de la Chambre de commerce et de l'industrie de Gironde. On a entendu votre émotion face à ces chefs d'entreprise dont certains ont tout perdu dans les flammes. Pour éviter à l'avenir ces incendies qui vont devenir de plus en plus fréquents avec le changement climatique, c'est une technologie qui permet de les prévenir. Dans le Gard, il y a désormais 10 caméras thermiques installées qui couvrent la quasi-totalité du département. Équipement déployé depuis l'année dernière par l'entreprise Exavision et qui a fait ses preuves. Maya Baldour-Offredon a pu s'en rendre compte.
7: Tout en haut d'une tour de guet, deux énormes caméras blanches balayent le paysage.
19: Par temps clair comme ça, on détecte des feux jusqu'à 25-30 km.
7: Marc Brun, directeur général d'Exavision.
19: On voit même plus loin. De temps en temps, on a détecté depuis le Mont Bouquet des feux qui se sont passés il y a une dizaine de jours à Avignon.
7: Les caméras sont équipées de capteurs thermiques. Elles tournent lentement sur elles-mêmes.
19: Donc, dès qu'il y a un point chaud, une fumée, on envoie un signal via le satellite au CODIS. Et le pompier va recevoir une alerte. Il prend la main sur l'équipement pour vérifier ce que c'est. Donc il va pouvoir zoomer de manière assez forte. Là, je pense qu'il est en train de le faire d'ailleurs.
7: En effet, ce jour-là, c'est un départ de feu du côté de Nîmes qui est repéré, quartier Vacrolles. L'hélicoptère bombardier d'eau ainsi que 30 soldats du feu sont déployés. L'objectif avec ces caméras, c'est de faire gagner du temps aux pompiers.
19: 3 minutes pour détecter un feu sur 25 à 30 km de surface.
7: Un gain de temps particulièrement précieux cette année. La saison des incendies a commencé tôt dans le Gard.
19: Depuis le début juillet, on va dire, depuis la montée en puissance des feux, on a détecté en automatique environ 80 feux.
7: Un chiffre qui dépassera très certainement celui de l'été dernier. 150 départs de feux détectés en 2025 par les caméras d'Exavision.
19: Donc depuis, on a beaucoup travaillé cet hiver sur l'amélioration des modèles. Parce que nous, derrière, il y a des IA qui travaillent sur la détection des feux. Notamment éliminer les fausses alarmes, les poussières, les nuages de poussière qui viennent de carrières ou de champs, de l'agriculteur qui travaille.
7: Et avec une telle efficacité, le déploiement de ces caméras se poursuit dans le Gard. 3 nouveaux points de surveillance viennent tout juste d'être installés.
19: Potentiellement, il y en a encore 2. On verra avec le SDIS s'ils sont OK pour continuer un peu plus loin. Mais on arrive, oui, à 90% de l'objectif.
7: C'est presque toute la surface du département qui est couverte pour un coût total de 2 millions d'euros. En comparaison, une journée de lutte contre un incendie atteint facilement 150 000 euros. Sans compter les dégâts matériels après, assez difficile à quantifier.
2: Maya Baldour-Offredon, ici Gard-Lozère pour France Info. L'info en une minute, tout de suite.
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2: Elle a une à 16h46. Jeanne Mézia, Emmanuel Macron est toujours attendu en Gironde.
13: Là où 40 000 hectares de forêt ont brûlé depuis mercredi dernier. Feu hors norme qui est stabilisé mais pas fixé. Les pompiers font face en ce moment à une accalmie mais redoutent la chaleur des jours à venir. Face à ces flammes, 2750 sapeurs-pompiers sont déployés. Ils seront renforcés de 10 véhicules blindés Centaure de la gendarmerie nationale dès ce soir. Utiles pour dégager des terrains ou des routes où des arbres sont tombés, mais aussi pour secourir des personnes encerclées par les flammes. Une cellule nationale de crise est aussi mise en place pour accompagner les entreprises touchées par les conséquences de ces incendies en France. C'est ce qu'annonce l'organisation patronale Les Entrepreneurs ex-CPME. De nouvelles attaques revendiquées par les Houthis du Yémen qui sont soutenus par l'Iran aujourd'hui. Des attaques de drones contre des infrastructures pétrolières de l'Arabie Saoudite, alors que les autorités saoudiennes ont annoncé avoir intercepté et détruit des drones lancés depuis l'Irak. Et puis, pour réduire ses coûts, Porsche va supprimer 5000 postes en plus des 3900 déjà annoncés d'ici 2035. Le constructeur de voitures sportives allemande est en crise. Ses bénéfices se sont effondrés en 2025.
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2: Le feu est stabilisé pour le moment, mais pas fixé en Gironde. De nouvelles évacuations ne sont donc pas à l'ordre du jour, mais la situation peut évidemment évoluer très rapidement. Et c'est encore plus difficile pour les plus âgés, les plus fragiles, encore plus quand il y a des besoins médicaux spécifiques. Bonjour Annabelle Weck.
21: Bonjour.
2: Vous êtes à la tête de la Fédération des associations de directeurs d'EHPAD, la FNADEPA. D'abord, est-ce que vous pouvez nous dire combien d'EHPAD ont été évacués en Gironde à ce jour ?
21: Alors, on n'a pas de chiffres très précis. D'après les informations que j'ai pu obtenir ce matin auprès de nos représentants départementaux, c'est entre 10 et 15 EHPAD qui ont été évacués et qui actuellement s'organisent au mieux pour suivre leurs résidents qui sont dispatchés un petit peu partout.
2: Ça représente combien de résidents, justement ?
21: Alors c'est environ, j'allais dire, environ un peu plus de 1000, peut-être 1500 résidents, ça dépend de la taille des établissements. En moyenne, on a 80 résidents par EHPAD, il y en a qui ont des tailles un petit peu plus importantes et qui ont été parfois évacués, j'allais dire, un peu en dernière limite. Hein. Une adhérente qui a évacué quand les flammes étaient à 300 mètres de son établissement, donc toute la coordination s'est faite le mieux possible, mais avec des résidents qui ont été à la fois dans le centre des expositions de Bordeaux jusqu'à hier, et qui, d'après les informations qu'on a, ont pu quitter le parc des expositions et être orientés vers d'autres EHPAD, parfois assez loin, parfois à 3 heures de route, pour qu'ils puissent trouver un EHPAD qui puisse les accompagner au mieux.
2: Oui, j'allais vous demander comment ils allaient, puisqu'ils souffraient de la chaleur, évidemment, oui. Hier, dans ce parc des expositions. Donc, répartis dans des EHPAD, parfois dans des hôpitaux aussi, ou juste des EHPAD ?
21: Alors, les informations qu'on a, c'est que dans des EHPAD, on a une situation qui était très compliquée, notamment au niveau du centre des expositions, parce que beaucoup de nos adhérents nous ont indiqué effectivement qu'on avait des situations avec des personnes qui étaient en difficulté. Bien sûr, dans les EHPAD, on accompagne des personnes qui sont très vulnérables. Donc, au bout de quelques heures, sur des lits picots, des personnes qui sont très vulnérables ont des escarres. On avait des gens qui étaient déshydratés, qui ont dû être perfusés sur place. Et puis, une coordination qui ne s'est faite non pas par les EHPAD, mais par le SAMU, qui répartissait les résidents par niveau de perte d'autonomie. Et donc, les directeurs des EHPAD ne savaient pas forcément où étaient répartis leurs résidents. Ils étaient parfois dans un côté du hall d'exposition, parfois de l'autre côté, avec une difficulté pour les personnels qui parfois étaient dépêchés sur place pour les accompagner. Et finalement, une coordination qui était extrêmement difficile et un manque de mobilisation de l'Agence régionale de santé qui a été signifié par nos adhérents.
2: Bon, aujourd'hui, ils sont tous installés plus confortablement dans des EHPAD, vous le disiez, parfois loin, mais c'est quand même mieux.
21: Oui, alors ça semble quand même mieux. On est encore en train aujourd'hui de chercher des solutions. On sait qu'on a des adhérents aussi qui savent que potentiellement ils pourraient être évacués. Alors même si c'est pas imminent, en tout cas, qui sont sur le qui-vive et qui sont préparés, puisque la situation n'est pas complètement maîtrisée. Une inquiétude également sur la date de retour, parce que c'est des résidents qui sont partis, qui n'avaient pas forcément leurs médicaments sur eux, qui n'avaient pas leur dossier de liaison d'urgence avec eux. Et aujourd'hui, les secours ne sont pas en mesure d'indiquer à quel moment ces résidents pourront revenir dans leur domicile, donc avec une coordination à distance dans des établissements qui ne sont pas toujours connus, qui est forcément très complexe, et des professionnels qui s'inquiètent aussi à la fois pour leur emploi, qui est temporairement forcément désorganisé.
2: On imagine en plus que certains ont des besoins spécifiques liés à des maladies. C'est difficile de prendre en charge pour un établissement d'un seul coup plusieurs personnes en plus avec des traitements particuliers ou atteints de la maladie d'Alzheimer.
21: Oui, tout à fait. Alors, les EHPAD ont cette chance-là, c'est d'organiser et d'avoir un dossier de liaison d'urgence qu'on appelle un DLU dans les EHPAD, qui permet, en cas d'urgence, d'avoir les informations essentielles sur le suivi des résidents. Ce qui était compliqué, effectivement, c'est que quand ils sont dans un centre des expositions, on n'a pas forcément de professionnels qui étaient à leur côté, ce qui est une vraie difficulté. Et puis, j'allais dire, des difficultés aussi qui sont liées à des troubles, enfin, aux troubles des personnes, c'est-à-dire des troubles de la déglutition, des personnes qui souffrent de maladies comme la maladie d'Alzheimer, qui font qu'à un moment on peut se dire mais à quel moment, où sont-elles, avec le risque d'avoir des personnes qui partent du centre des expositions sans qu'on s'en rende compte. Donc il y avait vraiment cet enjeu de sécuriser les personnes dans l'adversité de pouvoir s'organiser pour la suite, pour pouvoir tirer toutes les conséquences de cette crise. Chacun s'organise au mieux, mais très franchement on est dans une phase de système D où on a beaucoup d'adhérents qui se sont organisés entre eux en disant mais écoute, moi j'ai 10 places, je vais essayer de t'en prendre 10. D'autres qui sont arrivés en pleine nuit alors qu'il n'y avait pas personne pour les accueillir, plus de place du tout. Donc on est vraiment dans une situation encore très très compliquée à ce jour.
2: Du jamais vu, effectivement. Merci Annabelle Weck de nous avoir donné des nouvelles de ces résidents d'EHPAD évacués de Gironde, une dizaine d'établissements, vous nous le disiez. Des plus âgés, on passe aux plus jeunes, autres publics fragiles. Les colonies de vacances et les camps scouts sont donc suspendus dans le département, mais l'annonce a été faite hier soir tard. Il a donc fallu s'adapter au plus vite, nous disait Cyril Jaffré de l'Union nationale des centres de vacances.
0: Alors c'est au cas par cas, il y a certains organisateurs, nous ça a été le cas, on a anticipé dès samedi les annulations de départ. Donc il y a ceux qui sont pas encore partis du coup qu'on va annuler et puis il y a ceux qui sont en cours de déroulement qui t'ont invité en fait soit s'ils sont dans une zone un peu dangereuse à interrompre le séjour dans les prochains jours sans urgence, soit des séjours qui potentiellement avaient déjà été évacués. Mais là l'objectif, il y a pas d'urgence absolue à tout arrêter, mais à anticiper les prochains jours et mettre tout le monde en sécurité le plus sereinement possible.
20: Comment ça se passe pour rapatrier les enfants d'une colonie de vacances ?
0: Eh ben, heureusement, comme on est sur des mesures de prévention et pas dans de l'urgence absolue, en fait, on a toujours un peu le temps de voir. Donc, on regarde les réseaux de partenaires autour. Est-ce qu'on a la possibilité de transporter les enfants sur d'autres centres de vacances ? Nous, c'est ce qu'on a fait samedi. On a transporté un groupe plus dans le sud, dans les Pyrénées-Atlantiques, pour les mettre le plus en sécurité possible et pour qu'ils puissent profiter de leur colonie de vacances.
20: Donc, leur colonie continue, mais dans un autre lieu.
0: L'objectif le plus possible, c'est ça, c'est de leur permettre de continuer les vacances ailleurs. Et puis, au besoin, on prend le temps, on prend 2 jours s'il faut, pour remettre tout le monde dans des autocars, dans des trains, quand il faut annuler. Ça a pu arriver là sur certains organisateurs. Ça a été le cas à Dili il y a quelques semaines, il y a quelques jours, quand ça a été la même situation. Voilà, de prendre le temps, de faire ça sereinement, parce que il faut que les enfants aussi soient en sécurité. Et on n'a pas besoin d'agir dans l'urgence absolue.
20: Vous qui représentez l'Union nationale des centres de vacances, Cyril Gaffet, est-ce qu'il y a globalement beaucoup d'enfants en colonie chaque été dans cette région Gironde, Arcachon, dans les Landes peut-être aussi ?
0: C'est une région, le sud-ouest, la Gironde, les Landes, les Pyrénées-Atlantiques, qui sont des territoires très fréquentés par les colonies de vacances. C'est une terre d'accueil de colos importante. Donc c'est vrai que ça représente quelques enfants, je pourrais pas vous dire de chiffres là sans me tromper, mais ça représente du monde. Et c'est pour ça aussi qu'on est en train de regarder comment vont se passer les prochaines semaines, parce qu'il y a ce qui est en cours là, et il y a les départs de samedi prochain, du week-end prochain, du week-end d'après. Et donc on regarde avec les partenaires, et puis avec les services de l'État qui sont en train de se mobiliser pour essayer de coordonner un petit peu les grosses têtes de réseau, les gros acteurs, pour essayer de trouver où est-ce qu'il y a de la place et où est-ce que chacun peut, au besoin, faire partir quand même les enfants pour qu'ils profite quand même du colonie de vacances, même si elle se sera peut-être pas passée en Gironde.
2: Cyril Gaffré de l'Union nationale des centres de vacances, ne venez pas faire du tourisme en Gironde, disait justement la préfète du département hier, appuyée ce matin par le gouvernement. Mais certains ont quand même pris leur train, leur voiture pour rejoindre leur lieu de vacances. Vous l'avez constaté, François Ventéjou, à Carcan, juste au-dessus de Lacanau, à une vingtaine de kilomètres seulement des flammes.
22: Oui, ici, rien n'indique qu'un gigantesque incendie brûle à seulement une vingtaine de kilomètres. Le ciel est bleu, il n'y a pas d'odeur de fumée, ça sent clairement bon les vacances et pourtant il n'y a presque pas de touristes. Sur le parking, en arrivant, pas difficile de se garer pour profiter du lac d'Ourthain. Sur la plage, c'est clairsemé, quelques vacanciers essayent quand même de profiter, comme cette famille venue de la région parisienne. Caroline et Julien sont avec leurs 2 enfants en maillot de bain et après un périple samedi au beau milieu des fumées, les voilà en vacances malgré tout, comme dit Caroline.
23: On attendait ça toute l'année, on sait qu'on n'est pas loin du chaos, hein, mais on est venu malgré tout, on a attendu ça toute l'année, on a payé les vacances, on est venu, hein, on a pris les vacances d'été, on a assumé en faisant attention malgré tout, on sait que c'est pas loin et on regarde la météo, on écoute les infos sur le téléphone, les réseaux sociaux, tout ça, on est au courant de tout ça et on fait en sorte de mener notre petite vie, notre quotidien avec les enfants et les vacances, quoi, en sachant qu'à côté, c'est la galère, quoi.
22: Par sécurité, dans la commune, de nombreuses activités ont été annulées. Les pistes cyclables sont interdites d'accès. Dominique est un habitant de Maubuisson et il ne reconnaît pas son village.
24: C'est vraiment impressionnant. On a l'impression d'être au mois de septembre. Il n'y a plus personne. Les gens errent dans la seule rue qui existe à Maubuisson. Vraiment impressionnant. Tout est à l'arrêt. Les commerçants sont à l'arrêt. C'est impressionnant.
22: Plusieurs restaurants sont même fermés le midi et dans le camping juste à côté, normalement bondé à cette période de l'année, il y a plus de 200 emplacements libres, surtout Le téléphone n'arrête pas de sonner, soit pour des annulations.
3: Camping de Maubuisson, Luzon, bonjour.
22: Soit pour se renseigner.
3: Oui, écoutez, il n'y a pas de souci. Nous, on est vraiment dans une ville qui est pour l'instant épargnée par les vents et par le feu. On n'est pas du tout dans une zone à risque selon la préfecture. On n'a pas du tout eu d'avis d'évacuation. Donc, il n'y a pas de problème pour venir. Seulement, faites attention sur les routes. On a quelques routes qui sont bloquées tout de même.
22: Même si l'État conseille de ne pas venir en Gironde, le camping espère que tous les vacanciers ne vont pas annuler leur séjour.
2: François Ventejou du réseau ICI pour France Info. Restez avec nous, la météo à suivre et un nouveau journal.
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2: Un œil sur le temps avec vous, Laurence Dezélé.
12: Il fait beau sur toute la France et même chaud par endroits. Des averses se déclenchent quand même par moments sur la montagne corse. Bonne nouvelle pour la région bordelaise puisque le vent faiblit, mais on se méfie quand même car il change fréquemment de direction, ce qui peut être favorable aux reprises de feu. Mistral et Tramontane soufflent toujours dans le sud. Les rafales atteignent souvent les 60 km/h. Là aussi, les pompiers sont en alerte. Ils demandent aux riverains et aux vacanciers d'être très prudents pour ne pas risquer de déclencher de nouveaux incendies. Côté température, il fait actuellement 21 degrés à Cherbourg, 24 à Lorient comme à Biarritz, 28 degrés à Paris et Bordeaux, 30 à Colmar, à Nice, à Ajaccio et 34 degrés du côté de Montpellier.
2: Merci Laurence Dezélé, merci d'écouter France Info. Bientôt 17h, je vous laisse en compagnie de Victor Maté. Bonsoir Victor.
4: Bonsoir Marie, bonsoir à tous. Nous allons continuer bien sûr à vous informer sur ces incendies, principalement celui en Gironde. Emmanuel Macron bientôt sur place et des réactions, des analyses sur l'évolution de ce feu. La secrétaire nationale des écologistes, Marine Tondelier, sera notre invitée en studio dans trois quarts d'heure. Merci d'écouter France Info, il est 17h.
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4: L'info à 17h, Nicolas Crozel. Bonsoir Nicolas.
5: Bonsoir Victor, bonsoir à tous.
4: Et le feu est enfin stabilisé en Gironde.
5: Mais pas encore fixé. 42 000 hectares ont été brûlés. C'est quatre fois la superficie de Paris. Emmanuel Macron a survolé la zone cet après-midi en hélicoptère. Des quartiers entiers rayés de la carte. Des communes désertées, vidées par précaution. Et plus de 220 000 personnes qui doivent être relogées de manière provisoire. Au moins, la solidarité s'organise sur le terrain. Nous serons sur place dans un instant. Nous irons aussi en Espagne ou comme en France. Les pompiers bataillent contre des feux XXL avec là-bas aussi une nouvelle vague de chaleur annoncée pour cette semaine. Dans ce journal également, une agression au couteau en plein Paris. Ce matin, trois femmes ont été blessées, un homme interpellé. Et puis une lettre pour dire merci. Kylian Mbappé écrit aux Français pour saluer leur soutien sans faille pendant la Coupe du Monde. L'incendie en Gironde est donc stabilisé mais pas encore fixé, a dit le ministre de l'Intérieur Laurent Nunez à la mi-journée. Ça veut dire que les pompiers en maîtrisent globalement les contours mais redoutent des reprises. C'est toutefois déjà un début d'amélioration au cinquième jour de lutte acharnée contre les flammes. Alors que le feu a parcouru 42 000 hectares, cet après-midi Emmanuel Macron s'est rendu en Gironde. Il a survolé la zone en hélicoptère et il va maintenant rencontrer les élus locaux, notamment les maires des communes qui sont en première ligne. Plus de 220 000 personnes ont dû être évacuées depuis mercredi dans ce département. Et c'est le cas de cette femme que vous avez rencontrée, Marc Bertrand. Sa maison à Lenton a brûlé dans l'incendie. Elle s'est réfugiée chez sa sœur à 20 km du sinistre. Et toute la famille vit désormais au rythme du feu.
6: Au milieu de toute la famille qui déjeune dans la salle à manger, Sandrine, 55 ans, serre contre elle son sac de voyage. C'est tout ce qui lui reste.
8: Moi et mon sac vert que j'ai à la main et voilà. Tout le reste est parti en fumée.
25: Et il y a quoi dans votre sac vert alors ?
8: Eh ben, deux culottes et deux robes.
6: Sa maison sur la route de Blagon qui traverse la forêt a entièrement brûlé. Sandrine n'y croyait pas, alors elle est allée voir, par les petits chemins, malgré les interdictions.
8: Voilà, mon petit bonheur.
6: Elle montre les photos sur son téléphone.
8: Tout est cramé, hein. Mon petit fourgon, mon rêve de 18 ans quoi. Ça c'est l'intérieur de la maison, il reste un mur. Voilà.
26: C'est notre enfance qui part en fumée.
6: Sa sœur Stéphanie finit de débarrasser, les yeux rivés sur la télé et les images de flammes.
26: C'est 24/24, on vit avec le feu quoi.
27: On s'endort même avec la télé.
6: En plus de sa sœur, Stéphanie accueille sa fille et son bébé, évacués eux aussi. Des copains de Mios, sans solution d'hébergement.
26: On se rend compte quand même qu'au fur et à mesure du temps, les gens s'en vont de plus en plus loin.
8: Ma tante, trois fois évacuée, quoi. Elle sort d'Andernos, elle va chez son fils à Audange. Ils arrivent à Biganos, et à Biganos, et on leur dit d'évacuer. Et bien, les cinq, ils ont décidé, ils sont dans le Pays Basque, parce qu'ils n'ont plus d'endroit. C'est anxiogène.
6: La question, c'est de savoir combien de temps ça va durer.
5: Le reportage de Marc Bertrand, envoyé spécial de France Info à Belin-Bélier en Gironde. La solidarité s'organise donc pour trouver des solutions aux personnes qui ne savent pas où dormir. La radio locale de Radio France ici Gironde lance une opération urgence solidarité. L'idée, c'est de recueillir et de transmettre aux autorités toute offre de relogement et d'hébergement. Si vous êtes dans ce secteur et que vous avez une solution, un toit à proposer, vous pouvez contacter la radio ici Gironde via leur site internet. D'ailleurs, je crois, Victor, que vous aurez le directeur d'ici Gironde dans les prochaines minutes sur France Info pour l'expliquer, cette initiative. De son côté, la métropole de Bordeaux a mis en ligne sur son site un formulaire pour recenser les offres d'aide et de dons. Un numéro vert est également en place, le 0800 006 090, 0800 006 090. Les compagnies d'assurance vont également mettre la main à la poche pour aider les sinistrés de ces incendies en Gironde, mais aussi d'ailleurs dans les Landes et le Var, avec la prise en charge de frais de relogement pour les personnes évacuées sur une période pouvant aller jusqu'à 3 semaines.
4: 17h04 sur France Info, venons-en aux conséquences de cet incendie qui sont aussi économiques.
5: Plus de 13 000 entreprises ont été évacuées ces derniers jours, rien qu'en Gironde. Pour les soutenir, le ministre de l'économie, Roland Lescure, annonce activer des dispositifs de chômage partiel. Toutes les entreprises directement liées par l'incendie pourront donc recourir à ce qu'on appelle, Laurine Benjebria, l'activité partielle.
10: Oui, cela concerne potentiellement 40 000 entreprises selon la Chambre du commerce et d'industrie de Gironde, celles situées dans les communes évacuées et celles qui subissent les conséquences des incendies parce que leurs clients ou fournisseurs sont à l'arrêt. Cela va de l'auto-entrepreneur au grand groupe industriel contraint de réduire leur activité, voire de fermer leur établissement dans des secteurs variés, l'hôtellerie-restauration, les commerces, l'industrie ou encore l'artisanat. Plus de 100 000 salariés concernés à ce stade, d'après les chiffres de la CCI. Alors pour éviter qu'ils ne perdent leur emploi, le gouvernement facilite les démarches pour recourir au chômage partiel, ce dispositif largement déployé pendant la pandémie du coronavirus. Concrètement, leur employeur leur versera une indemnité d'environ 70% de leur rémunération nette, en partie remboursée par l'État. Compte tenu de la situation exceptionnelle, se pose la question de savoir si le gouvernement va rehausser ce taux de prise en charge et donc s'il y aura moins de reste à payer pour l'entreprise.
5: Les précisions de Laurine Benjebria. 42 000 hectares brûlés en Gironde, c'est donc 4 fois la superficie de Paris. Et en tout, depuis le début de l'été, c'est plus de 116 000 hectares qui ont été brûlés en France et plus de 13 500 départs de feu constatés à travers tout le pays. Saison inédite et exceptionnelle, a dit ce midi Laurent Nunez, le ministre de l'Intérieur, avec des inquiétudes pour la suite de la semaine maintenant, puisque Météo France confirme le retour des fortes chaleurs à partir de demain dans le sud-ouest et ensuite à travers tout le pays dès mercredi. Un mot encore sur la situation en Gironde avec cette information pratique. La circulation des trains toujours interrompue au sud de Bordeaux en direction d'Arcachon ou encore d'Andaille et de Tarbes. La SNCF prolonge l'annulation et l'échange sans frais de ses billets au moins jusqu'à vendredi. Et puis sur la route, la 63 toujours fermée dans les deux sens entre Bordeaux et Bayonne.
4: Les incendies aussi chez nos voisins en Espagne. Ces incendies continuent de ravager des dizaines de milliers d'hectares.
5: 172 000 hectares ont brûlé depuis le début de l'année. C'est 6 fois plus que l'an dernier à la même période en Espagne. Les pompiers militaires luttent sans relâche contre ces méga feux. Marie-Hélène Ballestero.
14: À cette heure-ci, plusieurs incendies sont toujours actifs en Espagne. En premier lieu, dans la province d'Avila, à l'ouest de Madrid, où le plus grand feu de forêt jamais enregistré dans le pays a déjà détruit 50 000 hectares. Selon le ministre espagnol de l'Intérieur, Fernando Grande Marlaska, l'incendie évolue de façon positive, mais lente. Même constat dans la région de Madrid, où le feu a ralenti sa progression, mais il a déjà ravagé 27 000 hectares, tandis que des dizaines de milliers de personnes ont dû être évacuées ou confinées. Et puis, dans la province de Castellón, près de Valence, un incendie est toujours hors de contrôle depuis samedi dernier. Le chef du gouvernement espagnol, Pedro Sanchez, s'est rendu sur place aujourd'hui pour évaluer l'ampleur des dégâts, alors que plus de 7000 hectares ont déjà brûlé. Par ailleurs, la ministre de la Transition écologique, Sara Axen, a appelé à la prudence face au risque très élevé d'incendie prévu pour demain, car la quatrième vague de chaleur de l'été en Espagne pourrait démarrer dès ce mardi.
5: Marie-Hélène Ballestero en Espagne pour France Info. Dans l'actualité également cet après-midi, cette attaque, c'était en plein Paris, porte de Clichy, un peu avant midi. Un homme d'une trentaine d'années s'en est pris à 3 femmes dans la rue. Il les a donc attaquées à coups de couteau. Leurs pronostics vitaux ne sont pas engagés, mais 2 d'entre elles sont tout de même grièvement blessées, touchées au lombaire et à l'abdomen. Et avant l'intervention des forces de l'ordre, cet homme a été maîtrisé par un groupe de passants. Joséphine Ortuno.
7: Oui, et parmi ces passants, un policier qui n'était pas en service, selon le parquet de Paris, mais aussi ce commercial de 26 ans qui sort du travail au moment de l'agression.
13: J'ai vu un mouvement de foule au niveau du tramway et j'ai vu un homme armé de deux grands couteaux de cuisine qui courait un peu partout et qui essayait de planter les gens. Il met un coup de couteau à une femme dans le dos. Ça m'a énervé, j'ai commencé à crier « Venez, on l'attrape, venez, on l'attrape ».
7: Autour de lui, quelques passants réagissent, dont un homme avec une valise.
13: Il y a une personne qui lui a lancé la valise dessus. L'assaillant a lâché ses deux couteaux et moi, je l'ai attrapé, j'ai mis une balayette et ensuite, on l'a maîtrisé. J'avais pas le choix, quoi. Je me sentais obligé de réagir face à ça parce que l'assaillant courait, plantait tout ce qu'il voyait, mettait des coups de couteau partout. C'est-à-dire, fallait l'arrêter.
7: Et à ce moment-là, qu'est-ce qu'il vous dit? Comment est-ce que vous le sentez, vous?
13: Désorienté, apeuré, un peu comme s'il était sous caché, quoi. Et il disait des bêtises. Il disait, moi, je veux planter que les femmes. Et il disait des bêtises comme c'est Allah qui m'a demandé de faire ça alors que c'est d'une grande n'importe quoi.
7: Le ministre de l'Intérieur invite à rester très prudent sur le mobile de cet acte d'une violence extrême.
5: Et le parquet national antiterroriste a été avisé par le parquet de Paris.
4: France Info, 17h09, le football et Kylian Mbappé qui écrit aux Français.
5: Lettre pour rendre hommage aux supporters, les remercier de leur soutien durant la Coupe du Monde. Le capitaine des Bleus a choisi donc de se payer une pleine page de pub dans plusieurs journaux, notamment le Parisien. Aujourd'hui en France, et l'équipe, un mode de communication plutôt inhabituel, Nouredine Zidane.
15: Il n'y a pas que sur les terrains de football que Kylian Mbappé maîtrise l'art du contre-pied, mais aussi sur le terrain médiatique. Lui, plus habitué à réserver ses prises de parole solennelles à ses quelques 157 millions d'abonnés sur X et Instagram. Là, il s'agit de toucher aussi un public moins connecté sur les réseaux sociaux. Sans intermédiaire, une façon de contrôler son narratif en insistant sur la notion de collectif et contrer son image individualiste qui lui collait à la peau avant le mondial. En s'achetant un encart publicitaire dans un grand quotidien national, le tarif peut dépasser les 100 000 euros hors taxes, probable pour les experts du secteur qu'il aura déboursé moins compte tenu du coût éditorial pour les médias concernés, mais ce serait à minima plusieurs dizaines de milliers d'euros. Un mode de communication inédit pour un sportif français qui rappelle l'un de ses modèles, le basketteur américain LeBron James. En 2015, il s'était lui aussi payé une page de publicité, mais dans un journal de Cleveland pour célébrer sa première saison de retour au club.
5: Nouredine Zidane est d'ailleurs plus récemment, l'anglais Mason Greenwood, lui, s'est payé une pleine page dans la Provence la semaine dernière pour dire au revoir aussi aux supporters de l'OM. C'est à vous, Victor.
4: Merci, Nicolas Crozel. On vous retrouve, vous, dans 10 minutes pour faire un nouveau point sur l'info.
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4: Merci d'être avec nous sur France Info. Dans les prochaines minutes, nous sommes sur le terrain avec les pompiers qui luttent contre les flammes à Cestas, tout près de Bordeaux. Avant cela, un nouveau point sur ces incendies et leur progression.
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4: 42 000 hectares partis en fumée depuis mercredi. L'incendie en Gironde est désormais stabilisé, mais pas encore fixé. Voilà ce que dit le ministre de l'Intérieur, Laurent Nunez, qui précise que cela veut dire que le feu n'a pas progressé dans la nuit. Bonsoir Marie Mutricy.
30: Bonsoir.
4: On va faire le point avec vous. La crainte maintenant, c'est que les flammes repartent de plus belle en raison des températures et des vents secs annoncés demain dans le sud-ouest.
30: La chaleur est déjà de retour ce soir en Gironde. Les quelques gouttes de pluie tombées la nuit dernière ne bénéficient donc plus aux pompiers, mais il y a eu pendant quelques heures aujourd'hui une sorte de répit pendant lequel les appareils bombardiers d'eau ont enchaîné les largages de produits retardants dans une zone au sud-ouest de Bordeaux, un croissant qui va de l'aéroport de la métropole jusqu'à Marcheprime. Au sol, 2750 soldats du feu arrosent les lisières, écrasent et fouillent la terre pour éteindre les braises enfouies profondément. C'est pour ça qu'on entend très souvent ce mot stabiliser, mais pas fixer. On connaît les contours du sinistre, mais il peut repartir de plus belle. Aucun retour n'est pour l'instant envisageable pour les habitants. La préfète de Gironde appelle les touristes à éviter la zone. Parmi les 220 000 personnes évacuées, il y avait de très nombreux vacanciers venus profiter du bassin d'Arcachon.
4: On l'a entendu, un Marie, mieux contenu, c'est le mot qui est employé pour l'incendie, cette fois de Biscarrosse dans les Landes.
30: Mieux contenu, mais pas fixé. Oui, ça veut dire que le sinistre qui a parcouru 3600 hectares depuis jeudi n'a pas encore baissé en intensité. Mais la nuit dernière a été plutôt calme, a expliqué le préfet. Environ 8000 personnes sur les 30 000 évacuées ont pu rentrer chez elles. Incendie contenu, là aussi dans le Var, au septième jour de lutte contre les flammes qui dévorent un flanc de la montagne du Gros Bessillon. 2000 personnes ont dû quitter leur domicile. La progression du feu est maîtrisée en Corse au niveau de Corté, où les flammes ont pris le 13 juillet dernier. Mais l'incendie présente un risque de réactivation. Le feu ne progresse plus dans les Hautes-Alpes, dans le massif des Écrins. Les pompiers luttaient depuis quasiment 2 semaines maintenant sur un terrain très compliqué. La chaleur fragilise la montagne. Le risque de chute de pierre est très élevé.
4: Voilà le point complet sur tous ces incendies. Merci Marie Mutrici. Des dizaines de milliers d'habitants, on l'a entendu, évacués. Des pompiers qui continuent de lutter sans relâche contre les flammes. Guillaume Batin, vous avez pu suivre pour France Info les soldats du feu à Sestas, commune touchée. C'est seulement à une quinzaine de kilomètres de Bordeaux.
0: Oui, exactement. Entre Sestas et Saint-Jean-d'Iac, au lieu dit Pierroton, exactement aux abords de cette énorme centrale photovoltaïque qui a été longtemps la plus grande d'Europe, 250 hectares, 1 million de panneaux, mais posés à côté de cette forêt inflammable. Au-dessus de nos têtes, vous les entendez, il y avait 3 air tractors, ces petits avions dont certains arrivent du Portugal en renfort, très agiles, on dirait des petits avions de tourisme. Ils ont à bord 3000 litres, plus un dash qui a lui aussi le même liquide, un retard.

0: la prochaine étape. 42 000 hectares, c'est le même chiffre des dégâts de cet incendie que depuis hier. Et quand je lève ma tête vers le ciel, il y a quelques nuages, mais ce sont de vrais nuages d'humidité. Peu de fumée comme ces derniers jours, alors qu'on est au cœur de l'incendie. Ça, c'est un bon signe. Continuons à stabiliser pour le fixer. Voilà ce que nous disait tout à l'heure le commandant des pompiers de la Gironde, Mathieu Jomain.
1: Les conditions sont assez favorables, même s'il faut rester prudent et très vigilant, parce que Météo France annonce un retour des très hautes températures à compter de demain. Un feu de 42 000 hectares constitue une source calorifique très importante, et donc il ne s'éteint pas en un claquement de doigts. Les phases d'extinction vont s'installer durant plusieurs semaines, peut-être plusieurs mois, à l'instar de ce que l'on a vécu en 2022. Donc cette accalmie d'aujourd'hui, elle nous donne du répit, mais elle nous donne surtout une fenêtre d'opportunité pour maximiser nos actions de lutte, d'extinction. Et c'est en ce sens que vous voyez aujourd'hui l'engagement massif à nouveau des attracteurs et des dash pour vraiment, si vous me permettez l'expression, matraquer les flancs les plus sensibles, appuyer les actions au sol réalisées par les 2500 sapeurs-pompiers actuellement déployés, vraiment pour nous donner le maximum de chances de prendre l'ascendant sur cet incendie.
2: Guillaume, il faut préciser aussi que les pompiers sont épaulés par les agriculteurs.
0: Oui, et cette journée de bascule, aidée évidemment par une météo plus fraîche, elle vient aussi s'appuyer sur cette collaboration bien rodée, efficace. On l'a vu à la fois sur le parking qui était juste à côté de la centrale photovoltaïque, mais aussi sur les sentiers en sable qui longent ces partiels de forêt. Efficacité maximum entre les tracteurs, les camions-citernes des agriculteurs et les camions des pompiers qui viennent se ravitailler en eau directement au plus près des flammes, au plus près de la fumée, parfois avec 25 000 litres de réserve. Ça permet d'alimenter plusieurs camions citernes. Donc on est dans un moment de bascule. Il faut mettre un deuxième genou à terre, comme dans un combat de boxe, à ce gigantesque incendie pour arriver à ce statut d'incendie fixé qui permettra aux populations évacuées de rentrer chez elles.
2: Merci Guillaume. Guillaume Batin, l'un des envoyés spéciaux de France Info en Gironde depuis Sestas, tout près de Bordeaux.
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2: Et nous allons parler dans les prochaines minutes de cette initiative de nos confrères d'ici Gironde, en solidarité avec les sinistrés. Comment reloger même temporairement tous ceux qui ont perdu leur logement dans les incendies? Ce sera après l'info en une minute. À bientôt 17h20, Nicolas Crozel. 88 pompiers ont été blessés depuis le début de l'incendie en Gironde.
7: Et ils sont encore plus de 2700 mobilisés. Si on rajoute les militaires et les forces de l'ordre, police et gendarmerie, ce sont plus de 5600 personnes qui sont déployées pour lutter contre ce feu XXL. Un feu inédit qu'on n'a jamais vu en France, dit ce soir la préfète de la Gironde, Sophie Broca. Feu considéré comme stabilisé mais pas encore fixé, c'est-à-dire que les pompiers sont à la merci de le voir reprendre, voire progresser. 42 000 hectares ont déjà été parcourus par les flammes depuis mercredi dernier. Emmanuel Macron s'est rendu sur place cet après-midi. Le chef de l'État a survolé la zone en hélicoptère avant de venir rendre hommage aux forces mobilisées contre ce méga-feu. Le chef de l'État donc en Gironde aujourd'hui à la rencontre des élus locaux qui sont aussi en première ligne. Dans l'actualité également ce soir, cet homme arrêté à Paris, porte de Clichy, il est suspecté d'avoir agressé 3 femmes

0: Vers 11h30 ce matin, avec deux armes blanches, les trois victimes âgées de 19, 24 et 36 ans ont été hospitalisées. Leurs jours ne sont pas en danger. Le suspect, lui, a été placé en garde à vue pour tentative de meurtre. Le parquet national antiterroriste a été avisé.
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2: C'est donc, vous l'entendiez, un feu historique qui continue de toucher la Gironde. Emmanuel Macron se rend sur place cet après-midi. Bonsoir Audrey Tison.
3: Bonsoir.
2: Service politique de France Info. L'exécutif veut montrer qu'il prend le dossier très au sérieux.
3: Oui, Emmanuel Macron qui a décollé d'Île-de-France vers 14h à bord d'un hélicoptère en direction de la Gironde. Mais pour l'instant, je ne sais pas vous dire où il est exactement, puisque l'Élysée n'a pas voulu nous indiquer le lieu où il allait. Mesure de sécurité. Le président qui a décidé de se rendre sur place par les airs et non par les terres pour éviter d'avoir à mobiliser tout un réseau de sécurité autour de lui, gendarmes et policiers qui ont en quelque sorte d'autres missions prioritaires à remplir en ce moment dans la zone. On nous dit que le président doit rencontrer des habitants évacués ainsi que des élus locaux. Le message de l'Élysée, c'est que ce président de la République est mobilisé. Depuis les premiers jours d'incendie, Emmanuel Macron suit la situation de près, nous dit-on. C'est lui qui a donné le feu vert pour déployer l'avion militaire A400M en renfort dans la lutte contre les feux. Et puis, il a adressé quelques mots ce matin en Conseil des ministres. Écoutez ce que rapportait Maude Bréjon, porte-parole du gouvernement à la mi-journée.
4: Les propos du président de la République qui a ouvert ce Conseil des ministres en saluant l'engagement du gouvernement, l'engagement des services de l'État, des services déconcentrés, de l'ensemble du corps préfectoral qui est bien sûr mobilisé et des forces d'intervention et de secours, engageant bien sûr les uns et les autres, mais c'est tout à fait naturel à rester pleinement mobilisé dans les heures, jours et semaines à venir.
3: Voilà ce qui se disait à la sortie du Conseil des ministres. Je vous rappelle qu'il y a eu aussi une cellule de crise de bon matin dans les locaux de la place Beauvau. Vous savez, c'est une cellule qui s'y situe un petit peu au sous-sol du ministère de l'Intérieur. Et pour une fois, cette cellule, elle a été présidée par Emmanuel Macron lui-même, qui a tenu à marquer le coup, à enfiler en quelque sorte ses habits de chef des armées et de chef de la nation, avec bien sûr autour de lui les principaux ministres, ministre de l'Intérieur, Premier ministre, ministre de la Santé.
2: L'exécutif faudrait qu'il réponde aussi aux questions, elles sont nombreuses, sur les moyens déployés, notamment de savoir s'ils sont suffisants.
3: Oui, avec cette sortie du ministre de l'Intérieur qui est venu en conférence de presse à l'issue du Conseil des ministres ce midi pour s'agacer un petit peu de ce qu'il entendait de la part des oppositions politiques notamment. Il indique que sur place, en Gironde, en ce moment, il y a 2500 sapeurs-pompiers mobilisés. Les trois quarts sont arrivés en renfort depuis les autres départements pour venir aider les 600 pompiers girondins qui étaient déjà sur place. Il y a aussi 1500 militaires qui ont été envoyés sur place, ainsi que des moyens des entreprises du BTP qui ont été réquisitionnés pour avoir des camions, des engins de chantier pour travailler notamment à creuser des fossés. Et c'est sans aider également tous les agriculteurs qui sont venus sur place. Laurent Nunez qui répond donc au procès en impréparation en quelque sorte. Écoutez ce qu'il disait également au sujet des moyens aériens.
5: Je suis sidéré, effaré de voir qu'on commente notre flotte aérienne en se contentant de parler des Canadairs. La flotte aérienne française, elle a une force, c'est qu'elle est très diverse. C'est le président de la République qui l'a voulu. Qu'on ait à la fois des avions qui soient en capacité de projeter de l'eau, c'est les Canadairs, qui sont des avions amphibies, qui permettent d'avoir évidemment un taux de rotation important. Mais on a aussi une flotte qui permet de projeter et de l'eau, et du produit retardant des incendies. Et c'est fondamental. Et nous avons 8 Dash, qui sont des avions qui ont une capacité d'emport, que personne ne dit, de 10 000 litres. Et on a eu 6 Dash nouveaux qui ont été livrés entre 2019 et 2023. Donc il faut arrêter de dire que notre flotte n'a pas été renouvelée, que notre flotte n'est pas à niveau, c'est une flotte diversifiée. Et puis nous louons chaque année, et c'est le cas actuellement, 10 hélicoptères bombardiers d'eau, et puis 6 avions qui sont des avions bombardiers, ce qu'on appelle les avions Air Tractor. Nous en avons 6.
3: Voilà le ministre de l'Intérieur qui précise que des moyens supplémentaires humains peuvent encore déployer puisqu'il y a plusieurs centaines de pompiers qui sont encore prépositionnés dans d'autres départements français.
2: Merci beaucoup Audrey Tison et je précise que dans une vingtaine de minutes, nous serons avec Marine Tondelier, la secrétaire nationale des écologistes qui sera avec nous dans le studio de France Info pour parler notamment des moyens de lutte contre les incendies et de la question de ces moyens humains et financiers. Venons-en à cette initiative de nos confrères d'ici Gironde, ex-France Bleu, station de Radio France, comme France Info avec cette opération Ici Gironde, urgence, solidarité. Bonsoir Éric Valmire.
1: Bonsoir Victor.
2: Directeur territorial du réseau ici dans le sud-ouest. L'objectif c'est quoi de reloger les personnes sinistrées, celles qui ont été directement touchées par les incendies?
1: C'est exactement cela. En fait, dans un moment comme celui-là où le chaos est partout, les besoins sont multiples, ils sont partout, ils sont diffus. Et on a voulu se concentrer sur le long terme, c'est-à-dire le relogement et l'hébergement. Et donc, pour la simple et bonne raison que aujourd'hui, ici, est un média qui va rester. C'est-à-dire que dans l'urgence, évidemment, tout le monde est évidemment a envie d'aider. Il y a une chaîne de la solidarité qui existe. Et donc, nous, on s'est dit que on allait jouer le long terme, c'est-à-dire que quand tous les médias allaient repartir, nous, on allait rester auprès des sinistrés.
2: Concrètement, en fait, comment ça marche, Eric?
1: C'est du relogement, c'est-à-dire que c'est une force de proposition. Une force de proposition et de solution. C'est typiquement des auditeurs qui nous appellent. On lance un appel à la générosité, ils nous appellent, ils proposent un hébergement, un logement, mais dans la durée, encore une fois. J'insiste sur cette question de la durée, c'est-à-dire qu'aujourd'hui, quand vous êtes dans le besoin, vous allez peut-être avoir une chambre, vous allez peut-être avoir un hôtel, vous allez vous débrouiller avec des amis, mais quand on a entendu le maire du Port sur notre antenne déclarer que 152 maisons avaient été détruites et qu'on a eu recueilli des témoignages de gens qui d'un seul coup n'avaient plus rien, qui étaient sortis en short et qui se trouvaient sans rien, on s'est dit qu'il fallait vraiment travailler là-dessus.
2: Vous faites l'intermédiaire, vous servez d'interface finalement.
1: On sert d'interface, exactement. C'est-à-dire qu'on a une plateforme, les gens appellent, passent à l'antenne, dans un principe d'antenne libre, passent par nos canaux WhatsApp. On a dans une cellule qui est organisée pour recueillir toutes ces données et les transfert au service de l'État qui travaille sur cette question du relogement.
2: Combien d'appels vous avez eu déjà?
1: Une interface et un relais.
2: Combien d'appels est-ce que vous avez déjà eu?
1: 330 aujourd'hui, avant analyse et check, parce qu'il faut bien dire que dans la masse d'informations, nous on veut quand même jouer le sérieux. C'est pas une affaire de com, on veut surtout pas que ce soit une affaire de com, donc il faut précisément que ce soit quelque chose qui soit efficace dans le travail de solidarité et de proximité. Et donc, pour cette raison, nous checkons tous les appels que nous avons, nous passons du temps avec chacun. Et avant de les transférer au service de l'État et aux gens qui travaillent la question auprès des sinistrés du relogement, nous vérifions vraiment toutes les données pour s'assurer de leur sérieux et de leur fiabilité.
2: 330 appels pour l'instant, et ça pourrait être beaucoup plus, puisqu'on sait que 220 000 personnes ont dû quitter leur domicile, leur lieu de vacances. Alors certains ont de la famille, des amis chez qui aller, ou alors vont retourner dans leur domicile parce qu'ils étaient là simplement pour les congés. Vous avez une idée de combien de personnes potentiellement pourraient faire appel à vous?
1: Non, c'est strictement rien, Victor. On est face à quelque chose d'inédit, de nouveau. On s'est dit encore une fois que il fallait angler, comme un journaliste angle son papier, qu'il fallait angler la solidarité, savoir précisément ne pas se disperser, savoir ce qu'on voulait faire. Et il nous semble que encore une fois, le relogement et l'hébergement sur la durée, parce que ici, on sait qu'on en a pour des mois et des mois. C'était vraiment la question la plus préoccupante et la plus criante.
2: Eric, parmi les offres qui vous ont été faites de relogement, certaines vous ont marqué déjà?
1: Ah oui, bien sûr, on est frappé de gens qui laissent leur résidence secondaire carrément, ou des gens qui sont des propriétaires, qui ont des appartements en location et qui vont céder à titre gracieux. Donc ça, c'est forcément des choses qui marquent. Après, on n'a pas eu le temps encore de tout checker parce que l'urgence est partout aujourd'hui. Il faut tenir l'antenne, faut assurer une antenne spéciale qu'on fait de 6h à 1h du matin, et c'est très nouveau pour une radio locale. Donc on est vraiment très concentré sur plusieurs choses, mais là, la cellule est en train de se coordonner justement pour vérifier toutes les offres qu'on reçoit. Mais il est évident que nous avons déjà des messages très touchants à l'antenne. Et je veux dire d'ailleurs que même si les messages n'offrent que des choses qui peuvent paraître dérisoires, c'est-à-dire une semaine ou quelques jours, rien que d'entendre cet élan de solidarité sur les antennes et que les sinistrés écoutent sur l'antenne, ça, c'est un effet placebo. Ça montre la mobilisation générale, ça montre l'élan. Mais dans les situations d'urgence, on sait que cet élan existe toujours. Encore une fois, la question, ça va être de durée. Vous l'avez entendu, la préfète a dit qu'il y en avait pour des mois. Donc sur des mois, tenir sur des mois, c'est ça la question la plus difficile. C'est pour cette raison qu'on veut vraiment tenir sur la durée, sur cette question de l'aide au logement et de l'hébergement.
2: Voilà, la radio de proximité qui prend là tout son sens, la solidarité qui s'organise. Merci beaucoup Eric Valmire, directeur territorial du réseau ici dans le Sud-Ouest, en rappelant donc cette initiative Ici Gironde Urgence Solidarité, initiative lancée par la radio Ici Gironde, ex France Bleu.
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2: Bonsoir Laurence Dezélé.
3: Bonsoir Victor.
2: Qu'est-ce qui nous attend pour la journée de demain?
3: Eh bien quelques nuages demain matin aux abords de la Manche, mais ça ne va pas durer. Rapidement, le soleil va s'imposer partout. Au lever du jour, il fera frais par endroit, entre 9 et 14 degrés sur un tiers nord du pays, de 14 à 18 degrés partout ailleurs, et entre 19 et 24 degrés dans le sud-est. L'après-midi, on va recommencer à sentir une élévation des températures généralisées sous le soleil. Des nuages vont quand même apparaître sur les massifs alpins et corses. On pourra avoir quelques ondées sur les Alpes. On attend des entrées maritimes sur le golfe du Lion dans la soirée avec du vent marin qui devrait souffler à 40 km/h.
2: Un mot des températures, Laurence?
3: Eh bien, on attend des maximales comprises entre 30 et 35 degrés sur la moitié nord de la France, plus spécifiquement entre 24 et 27 degrés sur les côtes de la Manche, et ça ira de 31 à 36 degrés dans le sud-ouest. Mercredi, ça montera encore.
2: Merci Laurence Dezélé, et bienvenue à vous si vous nous rejoignez sur France Info, 17h30. Et l'info, c'est avec vous, Jeanne Média.
11: Plus de 116 000 hectares de végétation brûlés depuis le début de l'année. Nouveau bilan du ministre de l'Intérieur. En Gironde, où 42 000 hectares de forêt sont partis en fumée depuis mercredi dernier, les pompiers profitent de conditions plus favorables et essayent de stabiliser le feu. Pour autant, il n'est pas fixé et demain, les températures repartent à la hausse avec une nouvelle vague de chaleur qui arrive. Emmanuel Macron est attendu sur place aux côtés des soldats du feu. Face à cette situation inédite dans le département, 40 000 entreprises sont impactés. D'après le président de la Chambre de commerce et d'industrie de Gironde, parfois touchés physiquement par les flammes ou alors évacués, une cellule nationale de crise est mise en place par l'organisation patronale Les Entrepreneurs ex-CPME pour accompagner ces sociétés et faciliter la mise en œuvre de mesures de soutien. Les sinistrés sont nombreux. 240 habitations ont été détruites dans le département. Le ministre de l'Économie a fait plusieurs annonces tout à l'heure les concernant.
12: En temps normal, on a 5 jours pour déclarer un sinistre à sa compagnie d'assurance. France Assurance nous a annoncé que toutes les compagnies d'assurance se sont mises d'accord pour que ce délai soit porté au minimum jusqu'au 31 août. Donc j'allais dire pas de panique, quand vous êtes dans la galère face à un enjeu d'urgence extrêmement important, vous aurez le temps de déclarer votre sinistre. Autre annonce très importante, vous savez que plus de 200 000 de nos compatriotes ont été évacués. Les assureurs en général ont une politique de relogement qui ne concerne pour le remboursement des frais de relogement que celles et ceux qui sont évacués et qui ont vu leur résidence endommagée. L'ensemble des assureurs français se sont engagés à ce que toutes celles et ceux qui sont déplacés puissent voir leurs frais de relogement remboursés, que leur résidence soit endommagée ou non. Jusqu'à 3 semaines sont couvertes par ce type de police. C'est un engagement important de l'ensemble des compagnies d'assurance que je souhaite saluer aujourd'hui.
11: Roland Lescure, le ministre de l'Économie. On apprend également que 162 personnes ont été interpellées depuis le 6 juillet, suspectées d'être à l'origine d'incendies. 9 sur 10 sont d'origine humaine. D'ailleurs, dans le Var, le préfet dénonce plusieurs départs de feux volontaires près du brasier de Pontevès. Ici, l'incendie n'est pas fixé mais reste contenu. 4500 hectares ont été parcourus. Dans ce contexte, l'Association des départements de France appelle à revoir le financement des services de secours. Les 10, les élus disent alerte alertés depuis des années. Face aux conséquences du changement climatique, les moyens n'évoluent pas assez vite d'après l'association. Trois femmes ont été blessées au couteau vers 11h30 aujourd'hui lors d'une agression à Porte de Clichy à Paris. Leur pronostic vital n'est pas engagé. Un suspect qui tient à des propos incohérents a été interpellé d'après le ministre de l'Intérieur. Il est en garde à vue pour tentative de meurtre. Enfin, pas de championnat européen d'athlétisme pour Sirena Samba Mayela. Elle avait décroché une médaille d'argent aux 100 mètres haies des Jeux de Paris 2024, mais n'a pas réussi à retrouver son meilleur niveau pour la compétition du mois d'août. Elle souffre de douleurs depuis plusieurs semaines.
2: Merci Jeanne Mézia pour l'info. 17h34 sur France Info. Nous partons au Porge dans un instant. L'une des premières communes de Gironde à avoir été touchée par l'incendie. Plus de 180 maisons y ont été détruites. Nous parlerons aussi avec le psychiatre Serge Effez des conséquences de ces événements sur notre santé mentale, que l'on soit victime ou simple spectateur ou auditeur de la situation.
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2: Avec donc cet incendie en Gironde qui a déjà parcouru 42 000 hectares en moins d'une semaine, le feu n'est pas fixé mais stabilisé, il n'a pas progressé la nuit dernière. Les pompiers bénéficient désormais de conditions météo un peu plus favorables avant une journée de demain sous haute tension en raison du retour de la canicule. Pendant ce temps, les habitants du Porge où plus de 180 maisons ont brûlé continuent de s'entraider sans relâcher la vigilance. Erwan Chassin, vous êtes sur place pour France Info, la situation semble un peu s'améliorer.
14: Eh bien, ce que l'on peut relever autour du Porge, en tout cas avec beaucoup de pincettes, c'est que par rapport à hier, déjà les immenses panaches de fumée qui s'élevaient un peu partout dans le ciel semblent moins présents aujourd'hui. On respire mieux d'ailleurs, même si une odeur de térébenthine flotte toujours dans l'air évidemment. On sait à quel point la situation est volatile avec ce feu extrêmement complexe que le vent notamment peut renverser le cours du jeu en une minute. Et c'est d'ailleurs ce qu'il est en train de se passer puisque au loin une importante reprise est en cours alors que tout allait plutôt bien jusqu'à présent. Au Porge, les habitants, les bénévoles aussi ont bien conscience de marcher sur un fil, que ce n'est pas du tout le moment de baisser la garde. C'est pour ça qu'on les voit partout sur la commune avec leur 4x4 et leur tonne à eau en train de noyer un maximum de fumerons tous ensemble. Mais cette solidarité, Amandine dit que c'est presque dans l'ADN des enfants du pays.
15: On a tous des missions en fait, certains vont sur des barrages, certains sur la cuisine, ceux qui ont les citernes et les 4x4, eux ils vont éteindre les petits fumerons. Vraiment la solidarité elle est énorme et moi je voudrais mettre un point là-dessus. Le Porge, on est quand même très très solidaires. Moi, ma famille, ils viennent de tout perdre. Je sais qu'ils ne seront pas lâchés, je sais qu'ils seront accompagnés jusqu'au bout.
14: Ici au Porge, plus de 150 maisons ont été calcinées, il ne reste parfois plus rien. Et même cette douleur, celle d'avoir tout perdu, Amandine assure qu'elle est partagée entre tous.
2: Erwan Chassin dans cette commune du Porge avec Fabien Gosset pour les moyens techniques. Les flammes qui n'ont pas fait de blessés chez les habitants sinistrés, mais il y a ces maisons parties en cendres. On l'entendait, ces images aussi très impressionnantes du feu, que l'on soit devant ou que l'on voit ou que l'on les voit à la télé. Quel impact psychologique ont ces événements et ces informations? Bonsoir Serge Effez.
16: Bonsoir.
2: Psychanalyste et psychiatre au groupe hospitalier universitaire psychiatrie et neurosciences à Paris. Il y a d'abord celles et ceux qui vivent ou ont vécu l'avancée des flammes au plus près, la peur du danger, parfois la peur de mourir. Il y a un vrai traumatisme lié à ces incendies.
16: Comme dans tous les traumatismes, comme dans les deuils, il y a ce qui est l'aigu et puis ce qui s'installe et ce qui est le chronique. Et là, on est dans l'aigu. Et l'aigu, effectivement, c'est... ce sentiment de stress, ce sentiment d'angoisse, ce sentiment de ne pas pouvoir affronter ce qui est en train de se passer, avec parfois de la colère, de la sidération, parfois de la culpabilité. C'est des sentiments qui sont très très mélangés et très vifs. Et c'est ça qu'il s'agit de débrouiller, de débroussailler, si je peux dire, dans un premier temps. Mais ce qui me paraît le plus important, c'est de ne pas oublier que c'est parfois des mois, parfois des années après, dans le stress post-traumatique, que finalement les choses deviennent encore plus graves et qu'il y a des dépressions post-traumatiques et des états de stress post-traumatique qui peuvent s'installer et être tout à fait négatifs.
2: Ça veut dire que malgré le traumatisme ou le choc, Serge Effez, il faut en parler tout de suite, c'est important?
16: Non seulement il faut en parler tout de suite, mais il faut en parler avec des gens qui vont vous aider à débrouiller ce qui est en train de se passer. Ce qui est le plus important dans ces situations-là, je crois, c'est déjà de donner, de dire que les réactions qu'on a et ce qu'on éprouve, c'est normal. Qu'on n'est pas un malade mental ou qu'on n'est pas quelqu'un d'inconséquent parce qu'on n'arrive pas à affronter la situation et qu'on est submergé par ses émotions, qu'on est en train de devenir fou. Il faut nommer les émotions, la tristesse, la culpabilité, l'impuissance, la peur, la colère, et aider chacun à dénouer les chevaux de ce qu'il est en train de ressentir, surtout en lui disant que c'est normal de ressentir ça quand on est dans une situation de stress, et même ça aide de ressentir toutes ces émotions, parce que ça aide à en sortir. L'autre chose, c'est de reconnaître ce qui est en train de se passer, c'est de reconnaître les pertes. Moi, j'entends beaucoup de témoignages sur votre antenne, les gens ont sentiment de tout perdre. Cette région, c'est une région où les gens sont très enracinés, où ils ont des valeurs communes, ils ont des valeurs collectives, ils ont une histoire commune, beaucoup de maisons appartiennent à des familles depuis longtemps, donc c'est une perte considérable. C'est pas seulement perdre des objets et des meubles, mais c'est perdre toute son histoire. Et ça, il faut pouvoir aider les gens à reconnaître ce qui est en train de se passer. C'est-à-dire, c'est un véritable deuil, et c'est légitime de se sentir en deuil, et surtout pas cette injonction à être fort, à surmonter tout de suite, dire aux gens, vous savez, oh bah, finalement, personne n'est mort, donc c'est le pire a été évité. Non, c'est des choses qui sont très, très importantes.
2: Choc, Serge Effes, pardon, je vous coupe, et la solidarité aussi qui s'organise, on va le voir souvent même au sein de la famille. Je vous propose d'écouter, on va se retrouver juste après, ce reportage de Marc Bertrand, qui a rencontré une habitante dont la maison a brûlé depuis 4 jours. Elle est réfugiée chez sa sœur dans la commune de Béliens-Béliès, c'est à 20 km seulement de l'incendie.
17: Toute la famille est en train de déjeuner.
18: Bonjour. Vous voulez boire un petit coup ?
17: En train de réconforter Sandrine, 55 ans, qui serre son gros sac de voyage contre elle.
19: Moi et mon sac vert.
17: C'est tout ce qui lui reste.
19: Mon sac vert que j'ai à la main et voilà, j'en suis là. Tout le reste est parti en fumée.
18: Et il y a quoi dans votre sac vert alors ?
19: Eh ben, 2 culottes et 2 robes.
17: Sa maison sur la route de Blagon qui traverse la forêt a entièrement brûlé. Sandrine n'y croyait pas. Alors elle est allée voir, par les petits chemins, malgré les interdictions.
19: Voilà, l'état de ma maison, mon petit bonheur.
17: Elle montre les photos sur son téléphone.
19: Tout est cramé, hein, ma maison. Mon petit fourgon, mon rêve de 18 ans, quoi. Voilà, l'année est là. Ça, c'est l'intérieur de la maison.
18: Il reste quoi enfin,
19: il reste ça, il reste un mur. Voilà.
20: C'est notre enfance. Nous, on est nés là, nos grands-parents sont nés là. Donc c'est notre enfance qui part en fumée.
17: Sa sœur Stéphanie finit de débarrasser, les yeux rivés sur les images de flammes à la télé.
20: Nous, la télé, c'est 24/24, on vit avec le feu, quoi.
18: On s'endort même avec la télé.
17: Reynaldo, son mari, a passé son week-end dans sa voiture, avec 2000 litres d'eau dans les cuves à eau sur la remorque.
21: Avec mon beau-fils, on a été hier soir, on éteignait les départs de feu. Tout le monde est, en action.
20: Mais c'était important que Guy y aille, parce que hier soir, par exemple, à 3h du matin, on était là et on buvait le café et il me disait « Je me sens tellement impuissant, je ne peux pas attendre sur le canapé, attendre que ça se passe en fait. »
17: En plus de sa sœur, Stéphanie accueille sa fille et son bébé, évacués eux aussi, des copains de Millos sans solution d'hébergement. Elle dit que c'est ça pour toutes les familles du bassin.
20: On se rend compte quand même qu'au fur et à mesure du temps, les gens s'en vont de plus en plus loin.
19: Ma tante, 3 fois évacuée, quoi. Elle sort d'Andernos, elle va chez son fils à Audange. Arrive à Audange, ils arrivent à Biganos. Et à Biganos, et bon, on leur dit d'évacuer. Et bien les 5, ils ont décidé, ils sont dans le Pays Basque parce qu'ils n'ont plus d'endroit. Donc, à un moment donné, 1, 2, 3, c'est anxiogène.
17: Son beau-fils dit qu'il y en a même qui dorment dans les voitures sur une aire d'autoroute de la 63. En attendant de voir quand ils pourront rentrer chez eux.
2: Un reportage pour France Info de Marc Bertrand, toujours avec nous. Serge Effes, psychanalyste et psychiatre. L'impact de ces incendies, il dépasse aussi le cercle des victimes directes, les images à la télévision, sur les réseaux sociaux. On entend aussi ces témoignages à longueur de journée. Il peut y avoir des conséquences que l'on peut appeler collectives, presque nationales.
16: Bien sûr, c'est des conséquences nationales. Je crois que c'est un deuil national. Chacun se sent extrêmement touché par ce qui est en train de se passer. Chacun a le sentiment que ça pourrait aussi lui arriver, bien évidemment. Et chacun vit une éco-anxiété particulièrement importante depuis plusieurs semaines. Chacun a vécu une chaleur absolument anormale. Chacun se rend compte que la planète est en danger et que ces incendies, ils sont liés à tout ça. Donc, évidemment, ça réveille à la fois des peurs collectives, mais aussi une colère collective. Et là, ce qu'on peut souhaiter, c'est de passer de l'émotion qui vous sidère à un peu à l'action. Et c'est à ça qu'il faut aider les gens aussi qui sont touchés et qui sont concernés. Une fois qu'on a reconnu la validité de leur perte, de ce qui leur est arrivé, c'est comment on va les aider à ce qu'on appelle l'agentivité, c'est-à-dire à devenir un peu actif par rapport à ce qui se passe. Chacun doit pouvoir trouver un peu son chemin en s'occupant de ses enfants, en des tas.
2: Serge Eiffes, la communication est difficile. Oui. On va essayer tout de même de terminer. Une question encore, quelle trace laisse justement dans la société et chez tout le monde ces événements collectifs? On peut penser, même si c'est très différent, aux attentats de 2015, il y a plus de 10 ans, qui étaient très localisés à Paris notamment, mais avec une onde de choc nationale.
16: Absolument. Je crois qu'on est dans quelque chose de cet ordre-là, mais avec en plus, je pense, cette idée que peut-être il peut y avoir un sursaut par rapport à tout ça. C'est-à-dire, comment est-ce que la collectivité va se réveiller après toute cette horreur pour interpeller différemment peut-être le politique, peut-être les collectivités locales, peut-être à l'échelon, tout ce qu'on peut faire pour essayer d'éviter que ces catastrophes ne se reproduisent.
2: Merci beaucoup Serge Eiffes d'avoir été avec nous sur France Info, psychanalyste, je le rappelle, et psychiatre au groupe hospitalier et universitaire psychiatrie et neurosciences à Paris.
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2: Incendie, réchauffement climatique, comment les Verts jugent-ils la gestion du gouvernement? La secrétaire nationale des écologistes, Marine Tondelier, l'invitée de France Info. Après l'info, en une minute, à 17h45, Jeanne Mézias, 162 personnes ont été interpellées en France depuis le 6 juillet.
4: Dans le cadre d'enquêtes liées à des incendies, c'est ce qu'annonce le Premier ministre. Déjà 5 condamnations à de la prison ferme prononcées et 15 personnes placées en détention provisoire. Alors que la France brûle 116 000 hectares de végétation détruits par les flammes depuis le début de l'année, dont 42 000 en Gironde, où le feu est stabilisé mais pas fixé. Aujourd'hui, la situation est un peu plus favorable grâce à la météo, mais les températures remontent dès demain, ce qui fait craindre des reprises de feu. En Dordogne, un homme est suspecté d'avoir tenté de violer 2 femmes chez elles en juin et mi-juillet, en entrant à chaque fois par effraction chez elles. Il est en détention provisoire, d'après le parquet de Périgueux. Enfin, les demandes d'aide MaPrimeRénov' pour la rénovation énergétique des logements divisées par 4 depuis l'année dernière. Elles sont moins convoitées puisque moins intéressantes. Les montants ont été revus à la baisse cette année.
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2: Bonsoir Marine Tondelier.
22: Bonsoir.
2: Merci d'être avec nous dans le studio de France Info, secrétaire nationale des écologistes. Emmanuel Macron, après avoir présidé ce matin une cellule de crise à Paris, doit arriver en Gironde à la rencontre des élus et des pompiers qui luttent contre les incendies. C'est important que le chef de l'État se rende sur le terrain de ces incendies.
22: Je pense oui, mais c'est surtout important qu'il agisse en rentrant.
2: Est-ce que c'était le bon moment pour y aller ?
22: Moi, j'ai pris la décision d'interrompre le Tour de France qui devait être. Donc, excusez-moi, je reprends dans l'ordre. Je suis fatiguée comme tout le monde. J'étais en Tour de France depuis le 27 juin en van électrique, 5000 km. Je devais être à Biscarrosse. Aujourd'hui, évidemment, ça a été annulé. On avait déplacé 3 fois. Puis à chaque fois, en fait, il y a des fumées, il y a l'incendie. Je pense qu'il faut pas encombrer les routes de Gironde. Par ailleurs, étant enceinte de 7 mois, j'ai compris qu'il fallait pas y aller ou alors rester confinée sur place. Donc, j'ai fait le choix de revenir à Paris faire une conférence de presse sur nos annonces sur les incendies. Après, il est président de la République, je pense que sa présence, oui, symboliquement est nécessaire. Mais encore une fois, les symboles, à ce stade des choses, ça ne suffit plus. Donc ce qu'il faut, c'est agir en rentrant avec des mesures fortes. Je pense qu'il doit réunir les forces politiques de ce pays, groupes parlementaires et partis politiques, pour qu'on puisse faire un point ensemble sur la situation climatique, des incendies, de cette 4e vague de canicule qui arrive. C'est un moment qui est un point de bascule pour notre pays, climatiquement parlant. Les gens sont inquiets, ils veulent des réponses fortes.
2: Vous dites, Marine Tondelier, qu'il faut qu'il y ait des réunions avec les partis. Ça veut dire que jusqu'ici, il ne vous écoute pas, le président de la République ?
22: Bah, écoutez, il est manifeste qu'il n'écoute pas les écologistes. J'avais entendu en 2022 le candidat Macron à sa réélection dire « ce mandat sera écologique ou il ne sera pas ». Bon, le problème, c'est qu'il n'est pas écologique, mais qu'il l'est. Les actes ont un sens. J'ai encore vu la semaine dernière des lois passées pour multiplier les méga élevages agricoles dont on sait les conséquences sur le climat, des mesures sur l'eau qui sont en dépit de la science et du bon sens, des réintroductions de substances toxiques dans l'air, notamment l'acétamipride, mais pas que. Et puis toutes les années précédentes, le fonds vert qui devait aider les villes à s'adapter au changement climatique, divisé par 4 en 2 ans. Votre collègue, un instant, rappelait que MaPrimeRénov' a vu ses aides aussi divisées par, enfin ses demandes d'aide divisées par 4 parce que le dispositif est moins avantageux depuis sa réforme. En fait, l'histoire avance, les dégâts progressent et les politiques environnementales régressent. Que voulez-vous que je vous dise ?
2: Vous parcourez en ce moment, vous l'avez dit, la France à bord d'un van électrique. Vous l'avez précisé aussi. Vous étiez avant-hier samedi.
22: Un van électrique made in Europe,
2: Vous précisez aussi. Vous étiez samedi à Poitiers avant-hier. Vous y avez dénoncé les pyromanes politiques qui ne prennent pas les bonnes mesures. Pyromanes politiques, l'accusation est forte, les mots sont forts.
22: Oui, j'ai été très agacée parce que j'entends certains politiques dans la presse dire que le problème des feux de forêt, en fait, c'est les pyromanes. Alors oui, ça existe des pyromanes, ça a toujours existé, mais jamais les feux allumés par des les pyromanes n'ont eu autant d'impact. Et
2: par ailleurs, rappelant que les feux viennent de l'activité humaine, la plupart, 9 sur 10, sont,
22: évidemment,
2: sont
22: mais
2: d'origine humaine.
22: Je rappelle qu'en Gironde, ce n'est absolument pas un pyromane qui a mis le feu. Je rappelle qu'en Savoie, où j'étais interrompue aussi dans mon Tour de France, puisque la route s'était effondrée, la seule route pour aller après Lyon-Levanois s'était effondrée suite à un incendie aussi qui avait été déclaré par la foudre. Et la foudre était aussi à la base d'un incendie dans la Drôme qui a aussi percuté mon Tour de France le 13 juillet à Die. Et donc, ce problème, c'est pas les pyromanes. Et s'ils veulent qu'on parle de pyromanes, c'est-à-dire de gens qui mettent le feu ou qui ont une excitation pour le feu, alors on peut parler des pyromanes politiques, oui, qui nous baladent de sujet polémique en sujet polémique sans jamais s'adresser au fond des choses, des problèmes et des solutions. C'est ce qui se passe sur le climat. Moi, j'étais encore là en conférence de presse en train de montrer la une du Figaro magazine qui me mettait en scène avec Hugo Clément et Jean-Marc Jancovici en parlant des écolos alarmistes et en disant ne les écoutez pas, ce qu'ils veulent
2: ce
22: c'est...
2: Ce sont qui pour vous ces pyromanes avec... politiques non, mais vous ciblez...
22: ils écrivaient, ils jouent avec votre anxiété. Excusez-moi, l'anxiété est là, j'ai pas l'impression que c'est moi qui en sois responsable.
2: Ce sont qui pour vous ces pyromanes politiques?
22: Mais écoutez, on a quand même des politiques là, Gabriel Attal, Bruno Retailleau, Monsieur Nunes qui se renvoient la balle mais qui ont été responsables sur consigne budgétaire
2: Gabriel
22: aussi
2: Attal, Bercy. Gabriel Attal, vous faites référence
22: d'annulation des
2: à l'annulation
22: commandes
2: des commandes de Canadair.
22: Il y a aussi les services de protection civile qui ont fait un Beauvau de la sécurité civile. Il y a un an, ce Beauvau s'est terminé en disant il y aura une loi très rapidement. Ça fait un an qu'on l'attend. Donc Sandra Rigol, députée écologiste, a fait des propositions, a alerté, réalerté le ministre, le cabinet. Ça n'avance pas. Donc on demande aussi que cette loi soit programmée en procédure d'urgence à la rentrée pour donc donner suite au Beauvau de la sécurité et améliorer les conditions d'engagement des pompiers. Puis il y a plein de mesures à prendre. Le plan arbre de Monsieur Macron, on avait prévenu que faire un plan arbre qui dit en fait faut faire des coupes rases et replanter en monoculture pour de l'exploitation thérapeutique.
2: Sur cet incendie en particulier en Gironde dont on parle, 42 000 hectares de parcourus déjà par les flammes, qu'est-ce qu'il aurait fallu faire de plus ou de mieux, Marine Tondelier?
22: Bah déjà, il y avait une, vous savez, un centre de sécurité qui devait être créé en Gironde. Ça avait été annoncé suite aux incendies de 2022 et ça a été annulé par le gouvernement. Donc ça aussi, c'est des mesures qui sont quand même assez choquantes. Et puis, on voit bien qu'une forêt en monoculture de pins maritimes, en fait, c'est un brasier. Ce sont des allumettes. Les pommes de pin s'enflamment et se projettent à des dizaines de mètres et propagent très vite l'incendie. Donc ça, c'est un vrai sujet. Puis il y a un sujet comment on aménage le territoire. De construire des maisons en bord de forêt, ça faut arrêter, on le sait. Après, moi, je salue vraiment toutes celles et ceux qui luttent contre les flammes en ce moment.
2: Vous avez parlé d'Emmanuel Macron et
22: l'hébergement d'urgence
2: qui
22: est quand même très bien organisé, je le dis aussi.
2: De ceux qui sont au pouvoir en place, finalement, le problème, il date de quand? Ça fait des décennies qu'on aurait dû agir?
22: Alors, ça fait des décennies qu'on aurait dû agir. En tout cas, notre parti existe depuis 1984 et je pense a toujours dit la même chose. Et sur l'urgence de faire des mesures fortes pour le climat et de s'adapter en même temps aux changements qui intervenaient. Mais là, il y a quand même depuis 10 ans une grosse hypocrisie sur le sujet. Déjà parce que vraiment, depuis que Monsieur Macron est président, tout le monde sait. Il y a eu les accords de Paris en 2015. C'est manifeste. Les scientifiques à l'unanimité le disent. Donc, ils ne sont pas écoutés. Ils sont même un peu méprisé, dénigré. Il y a la fabrique du doute là qui s'organise toujours autour des écologistes et des scientifiques qui devient très fatigante. D'ailleurs, on entend beaucoup moins Pascal Praud depuis quelques jours. Sans doute est-il parti en vacances ou en avion. Ou regrette-t-il ses propos très méprisants de mai où il disait « Oh, il fait 30 degrés, c'est complètement normal ». J'entendais Monsieur Consigny aussi, éditorialiste sur RMC, dire « Il fait à peine 3 degrés, les jeunes qui se plaignent, mettez un t-shirt, allez passer vos examens ». Bah non, en fait, c'est
2: Marine
22: ce qui
2: Tondelier,
22: se passe, c'est préoccupé,
2: concrètement,
22: et préoccupant,
2: vous êtes...
22: et c'est peut-être l'été le plus frais du reste de nos vies, c'est ça
2: vous
22: le problème.
2: Vous êtes candidate à la présidence. Oui. Pour l'an prochain. Concrètement, vous arrivez à l'Élysée, qu'est-ce que vous faites?
22: Écoutez, nous, on a sorti aujourd'hui avec les écologistes un grand plan pour protéger des incendies de forêt, donc avec des mesures pour protéger face à la nouvelle donne climatique, des mesures pour développer une véritable culture du risque et des mesures pour refonder notre politique forestière. Mais au-delà de ça, moi, j'ai deux mesures fortes à vous proposer. Premièrement, l'abolition des privilèges climatiques. On est bientôt le 4 août. Et bien, le 4 août 1789, on avait aboli les privilèges du clergé
2: et de la noblesse.
22: Aujourd'hui, les nouveaux privilégiés, ce sont les milliardaires, les 50 les plus riches de cette planète. En 90 minutes, émettent plus de CO2 qu'un humain moyen sur la planète. Donc, on abolit les privilèges climatiques. Ils payent moins d'impôts que vous et moi réunis en plus. Donc, c'est quand même un petit sujet. Et ils sont plus protégés. Ils sont moins vulnérables que nous. Ils se construisent maintenant, on me dit, des igloos d'intérieur quand même. On en est là. Donc, abolition des privilèges climatiques. Et puis, aussi un état providence climatique qu'il faut construire parce qu'on est en 2026 et que les risques ne sont plus ceux de 1940. 45. Donc il faut un congé climatique et des nouveaux droits pour les travailleurs. Il faut protéger les gens qui sont victimes, ils sont 20 millions en France, des retraits gonflements argile en dessous de leur maison. Il faut réformer le régime des catastrophes naturelles.
2: Est-ce que vous avez le sentiment tout de même que les choses avancent peut-être trop lentement, mais est-ce qu'elles avancent tout de même? La ministre de la Transition écologique, Monique Barbu, annonçait par exemple ces dernières semaines un grand plan d'investissement pour la forêt française, sans certes en donner les détails. Il y a aussi cette initiative des députés écologistes avec certains d'autres députés Horizon ou de la droite et du centre qui ont déposé ces dernières semaines une proposition de loi pour adapter les forêts au changement climatique. Est-ce que tout de même il y a certaines choses qui avancent?
22: Moi, je ne crois que ce que je vois, pas les annonces. Et sur le plan forêt, excusez-moi, si c'est pour terminer comme Monsieur Macron l'a fait, par faire des coupes rases et replanter des espèces en monoculture, les mêmes causes produiront les mêmes effets. Donc nous voulons un État-providence sur les sujets climatiques qui protège les Français des risques climatiques qu'ils vont vivre cet été et tout au long de leur vie désormais. Je pense qu'on est beaucoup à être inquiets pour nos enfants et nos petits-enfants. Donc maintenant, place à l'action, surtout, je vous en conjure tous, n'attendons pas la fin des incendies, la fin de la canicule pour reprendre de nos vies comme si de rien n'était.
2: C'est le risque, ça?
22: C'est
2: notamment au niveau politique, qu'il ne se passe rien.
22: Il y a un syndrome de l'autruche sur ces sujets, c'est-à-dire que votre cerveau, mécaniquement, c'est trop brutal, donc il se protège de ces mauvaises nouvelles. Donc il veut pas, quand vous êtes en mauvaise santé, vous avez un examen qui vous stresse, vous n'allez pas chercher les résultats, vous avez votre compte en banque très déficitaire, vous n'allez plus le regarder, et sur le climat, on n'a pas envie de voir et pas envie de savoir. Donc on dit, c'est la faute aux écolos, ils veulent vous angoisser, ils lisez pas les rapports du GIEC. Là, je pense que tout le monde a compris qu'on pourrait parvenir à nos vies d'avant, comme si de rien n'était. Et surtout, ça veut pas dire que la vie, elle sera moins belle. Moi, mon programme pour la présidentielle, il s'appelle la prospérité écologique. Ça peut être mieux pour tout le monde. Peut-être qu'il y a 1% qui fera plus d'efforts et on a les noms et on sait bien qui. Mais pour vous et moi, pour la plupart des Français, on préservera juste votre habitabilité, votre bien-être. C'est les conditions du vivre ensemble et c'est aussi de la justice sociale. Donc ça coche quand même beaucoup de cases.
2: Merci beaucoup.
22: Mais maintenant, il faut le mettre en œuvre.
2: Merci Marine Tondelier d'être passée par le studio de France Info aujourd'hui, secrétaire nationale des écologistes. Cette question, à présent, que faire contre ceux qui ne respectent pas les consignes de sécurité, ne pas lancer des mégots dans la nature, ne pas allumer de barbecue ou faire des travaux qui risquent de provoquer des incendies. Il y a des lois qui existent et même tout un arsenal législatif. C'est ce qu'explique Renaud Godel, le procureur de Bordeaux.
1: Vous avez d'une part ceux qui allument volontairement un feu, donc les pyromanes que vous évoquiez. Et là, naturellement, nous avons systématiquement des mesures de déferment qui sont prévues et avec des incarcérations qui sont, pour ainsi dire, systématiques. Là où, en revanche, et j'ai envie de vous dire, là, de ce point de vue-là, je pense qu'il n'y a strictement aucune surprise. Là où où nous sommes vraiment montés en puissance s'agissant de la réponse pénale, c'est s'agissant des individus qui adoptent un comportement extrêmement dangereux et qui, manifestement, ne se rendent toujours pas compte de la gravité et de la dangerosité de leur acte. Je pense, et vous l'avez évoqué tout à l'heure, à ces personnes qui, malgré les innombrables messages d'alerte, continue par exemple à fumer en milieu forestier ici dans ce massif qui est extrêmement inflammable et donc qui met véritablement en danger la vie d'autrui. Et ces individus-là, aujourd'hui, nous les déférons également systématiquement. Et pour vous indiquer par exemple le type de mesures que nous pouvons prendre, nous avons déjà dans deux situations, nous avons des personnes donc qui effectivement ont été prises en action de fumer donc en forêt. Ils sont, entre autres sanctions, ils ont l'interdiction de venir en Gironde, dans les Landes et dans les Lot-et-Garonne, c'est-à-dire sur l'intégralité du massif forestier, pendant une durée de 6 mois. C'est-à-dire que c'est des personnes qui étaient là en vacances, et bien les vacances sont terminées.
5: Interdit de territoire, interdit de séjour.
1: Interdit de séjour pendant 6 mois sur ce territoire-là, parce que voilà, s'ils ne veulent pas se conformer aux règles élémentaires de sécurité, ils n'ont rien à faire ici dans cette zone particulièrement dangereuse.
5: La préfète de Gironde parlait de comportements incompréhensibles. Elle disait les bras m'en tombent. Est-ce que c'est aussi votre sentiment?
1: Vous savez, je crois avoir beaucoup communiqué sur le fait que effectivement on allait renforcer considérablement les sanctions, en espérant que quand même les derniers récalcitrants allaient comprendre le message. Force est de constater que ce n'est pas le cas. Et je pense en particulier à ces deux jeunes individus qui ont été pris en train de lancer des feux d'artifice au-dessus de la seule voie d'évacuation qui était à ce moment-là en mise en œuvre au niveau de la thèse de Bûche.
5: Ça paraît incroyable de faire ça quand même.
1: Ça paraît totalement incroyable. Donc là, en l'occurrence, ce sont des personnes qui ont été déférées et qui passeront en comparution immédiate mercredi.
2: Le procureur de Bordeaux, Renaud Godel, il répondait à Hercine Lebovitch.
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2: Les prévisions avec Laurence Dezélé. Laurence, demain, nous attend une journée très estivale.
3: Oui, passer les nuages du début de matinée le long des côtes de la Manche, ce sera déjà une belle matinée partout. À l'aube, il fera frais. En revanche, sur de nombreuses régions, on aura par exemple 10 degrés au Puy-en-Velay et à Épernay, 12 à Troyes et à Limoges, ou encore 13 degrés à Caen, à Quimper ou à Clermont-Ferrand. L'après-midi, le soleil va s'imposer partout. Un petit bémol pour les reliefs des Alpes et de la Corse, où nous devrions avoir des nuages. Des ondées sont également possibles sur le relief alpin. Du vent marin attendu à 40 km/h sur le golfe du Lion, où des entrées maritimes arriveront également en soirée.
2: Et du côté des températures, Laurence?
3: Eh bien, pour les maximales, ça devrait afficher 25 degrés normalement du côté de Saint-Paul-de-Léon, 28 à Trouville, 30 à Nice comme à Montpellier, 33 degrés à Paris, à Nantes ou encore à Bayonne, 35 à Arcachon et 36 degrés à Montauban.
2: Merci Laurence. Dezélé, prochain point complet sur la météo dans une demi-heure. Il est 18h sur France Info. Et l'info à 18h, c'est avec Marc Potvin. Bonsoir Marc.
26: Bonsoir Victor, bonsoir à toutes et à tous.
2: Ce soir, le difficile travail des pompiers en Gironde.
26: L'incendie a beau être stabilisé, ils n'en ont pas terminé avec les flammes. Loin de là, France Info a pu suivre des soldats du feu en opération, appuyés par des moyens aériens. Reportage dans un instant. Des centaines de maisons sont parties en fumée en Gironde. Des entreprises aussi sont sinistrées. Environ 40 000 sont directement touchés par ces incendies. À suivre aussi les fortes chaleurs qui reviennent à partir de demain. Nous verrons à quoi il faut s'attendre et comment ça peut compliquer la vie des pompiers. Et puis une nouvelle journée sans affrontement entre les États-Unis et l'Iran. Ça s'explique sans doute par un manque de munitions côté américain. Emmanuel Macron attendu d'un moment à l'autre en Gironde. Le président doit rencontrer celles et ceux qui sont en première ligne face au méga-feu aux portes de Bordeaux, mais aussi des élus. L'incendie qui a ravagé 42 000 hectares est stabilisé, mais pas fixé, selon le ministre de l'Intérieur. 2 750 pompiers sont mobilisés. Ils sont appuyés notamment par 18 moyens aériens. Une partie opère du côté de Sestas, où l'on retrouve Guillaume Batin.
27: 3 Air Tractor, ces petits avions agiles, et un Dash plus gros dans les airs. À E4 et à chaque passage, ils déversent près de 40 000 litres de retardateur, ce liquide rouge qui baisse l'inflammabilité de la forêt. Au sol, les camions de pompiers sont alimentés par les citernes d'eau amenées au plus près par les agriculteurs. Ils projettent en roulant et avec leurs lances de quoi éteindre les bords de fossés et éviter les reprises de feu. Le capitaine Sébastien Sillon, des pompiers de l'Orne en Normandie.
28: Notre rôle est de venir de noyer tout ce qui est surface brûlée et également de gratter toute souche qui pourrait continuer à se consumer pour enrayer tout risque de reprise de feu.
27: Stabilisé, mais pas encore fixé. C'est comme si l'incendie était un adversaire, un boxeur à terre pour le commandant Mathieu Jobin.
29: Le poids lourd a mis un genou à terre, donc on va en profiter pour qu'il le garde. Et puis au final, qu'il reste au sol.
27: Mais attention à l'adversaire, il n'a pas abandonné. Le retour de la canicule demain va lui redonner des forces.
26: Guillaume Batin avec les pompiers mobilisés à Sestas en Gironde. En tout, 88 soldats du feu ont été blessés depuis mercredi. Aucune victime humaine n'est à déplorer. Le bilan reste de 240 habitations détruites. Des entreprises aussi font les frais des incendies. Elles se comptent en dizaines de milliers, selon Patrick Seguin, le président de la Chambre de commerce et d'industrie du département.
30: On est aux environs de 40 000 entreprises qui sont impactées directement ce lundi. Si vous prenez une moyenne de 10 salariés par entreprise, vous imaginez ce que ça représente comme personnes qui ont dû rester chez eux ou qui sont venues en pensant que ça allait redémarrer. On leur dit non, vous n'avez pas le droit, il faut retourner chez vous. Donc nous avons notre plateforme de cellules de crise avec le numéro vert 3006 qui monte en puissance très très fortement depuis ce matin. Et nous y ajoutons même une cellule psychologique parce qu'on a des chefs d'entreprise qui sont en pleurs.
26: Patrick Seguin, président de la Chambre de commerce et d'industrie de Gironde. L'organisation patronale Les Entrepreneurs se mobilise également. Elle met en place une cellule nationale de crise pour accompagner les entreprises touchées par les incendies. Dans les Hautes-Alpes, le feu de l'Argentière-l'Abbessé et Fraissinière ne progresse plus. Un peu plus de 500 hectares parcourus en presque une semaine. 120 pompiers restent mobilisés sur place. Dans le Var, ce sont 1000 soldats du feu qui sont déployés dans le massif du Gros Bessillon. D'après les dernières informations, le feu n'a pas évolué dans son périmètre. 4500 hectares ont brûlé. En tout, plus de 116 000 hectares sont partis en fumée depuis le début de l'année en France. Nouveau record après 2022. Et pour ne rien arranger, les fortes chaleurs vont donc faire leur retour. Le pic d'intensité est attendu après-demain, Anne Le Gall.
7: La hausse des températures se ressentira dès demain, mais c'est effectivement mercredi que cette vague de chaleur sera vraiment marquée. Après-demain, les températures devraient atteindre ou dépasser les 36 degrés sur une grande partie du pays. 38 degrés attendus à Paris et Tours, 36 à Lyon et Grenoble. Des pics de température à 40, voire 41 degrés sont même prévus sur le sud-ouest, ce qui risque de peser sur les habitants de cette zone déjà confrontée aux incendies et à la pollution et de compliquer les conditions de travail des pompiers. Pour jeudi, Météo France anticipe un décalage de ces fortes chaleurs vers l'est, mais les températures devraient rester élevées en France tout au long de la semaine. La durée de ce quatrième épisode de chaleur sera précisée dans les jours qui viennent.
26: Anne Le Gall sur France Info.
2: 18h05, le maire de Paris adresse toutes ses pensées aux victimes de l'agression au couteau dans le nord-ouest de la capitale ce matin.
26: Trois femmes de 19, 24 et 36 ans dont le pronostic vital n'est pas engagé. L'une d'entre elles est enceinte de 8 mois. L'assaillant de 31 ans qui tenait des propos incohérents a été placé en garde à vue pour tentative de meurtre. Nous ne commentons pas les provocations iraniennes, réagit le ministère des Affaires étrangères après la convocation de l'ambassadeur français en Iran pour ingérence. C'est la suite de l'affaire de la détention de deux diplomates français en poste à Téhéran, dénoncés par le Quai d'Orsay. Pour l'Iran, ils ont interféré dans ses affaires intérieures sous le prétexte de s'engager avec la société civile. L'Iran qui contredit les États-Unis, il n'y a pas de négociations en cours en ce moment entre les deux pays. Raison pourtant avancée par Washington pour expliquer l'arrêt récent des combats. Ce qui est certain, Théo Renaudon, c'est que l'armée américaine a des problèmes de stock.
9: Ce qui manque, ce sont des munitions de défense anti-aérienne. Selon le site Axios, c'est le plus haut commandant militaire américain au Moyen-Orient qui a donné l'alerte. Le tableau est le suivant. Si Washington frappe l'Iran avec plus d'intensité, l'Iran réplique, vise des bases américaines. Si elles n'ont plus de quoi se défendre, des soldats américains seront tués, comme vendredi dernier en Jordanie. Or, politiquement, cela coûterait cher à Donald Trump. Nous sommes à quelques mois des élections de mi-mandat. Interrogé à la télé américaine, l'ambassadeur des États-Unis auprès de l'ONU a balayé ces informations. Les États-Unis ont tout ce dont ils ont besoin, a répliqué Mike Waltz. Alors, l'explication se trouve-t-elle ailleurs ? Une autre raison avancée par le New York Times, cette fois, est qu'il ne reste plus grand-chose à bombardé en Iran. La grande majorité des cibles désignées a déjà été détruite. On parle là de bases militaires, de ponts ou d'installations nucléaires. Reste à savoir ce que fera Donald Trump quand les stocks de munitions seront renfloués.
26: Théo Renaudon de la rédaction internationale de Radio France. Il est le premier dirigeant étranger reçu par le nouveau chef du gouvernement britannique. Volodymyr Zelensky est à Londres pour voir Andy Burnham et conclure un accord sur les drones avec le Royaume-Uni. Le président ukrainien attendu demain aux États-Unis à Washington pour rencontrer Donald Trump. Porsche va supprimer 5000 postes de plus d'ici à 2035. En tout, 8900 postes seront supprimés dans le cadre d'un programme de réduction de coûts pour sortir de la crise. Les bénéfices du constructeur allemand de voitures sportives de luxe se sont effondrés l'an dernier. Si Porsche fait grise mine, LVMH a le sourire. Le numéro 1 mondial du luxe publie un bénéfice net et une marge stable au premier semestre, avec une accélération des ventes au deuxième trimestre dans un secteur du luxe qui commence à reprendre de l'élan. Et puis il faudra faire sans Sirena Samba Mayela au championnat d'Europe d'athlétisme dans deux semaines. La vice-championne olympique du 100 mètres est contrainte de déclarer forfait pour cause de douleur. Grosse désillusion pour la Française qui avait fait de la défense de son titre européen son objectif principal cette saison.
2: Merci Marc Potvin.
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2: Merci d'être avec nous sur France Info. Dans les prochaines minutes, petit tour du lexique des incendies, un feu stabilisé mais pas fixé. Qu'est-ce que cela veut dire exactement? Et puis les conséquences de ces incendies en Gironde sur le tourisme. La directrice générale du comité régional du tourisme de Nouvelle-Aquitaine sera notre invitée dans les prochaines minutes.
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2: Le feu en Gironde est donc stabilisé, mais pas encore fixé. C'est ce que disait ce matin le ministre de l'Intérieur, Laurent Nunez. Qu'est-ce que cela veut dire exactement? Précision avec le capitaine Wilfried Schneider, officier de communication des pompiers en Gironde.
12: Stabiliser un feu, c'est être capable de définir ses contours de manière relativement précise avant de passer à l'étape de feu circonscrit et ensuite de procéder au noyage et au traitement des fumerons en lisière du feu. Les opérations menées par mes collègues hier dans la journée et cette nuit ont permis de stabiliser la situation. L'appui des moyens aériens dès ce matin tôt nous a permis effectivement de définir précisément les contours du feu et de stabiliser la situation sur le flanc droit et sur le flanc gauche. Ça ne veut pas dire que nous sommes encore maîtres de la situation, mais par contre, clairement là, aujourd'hui avec les conditions météo et la fenêtre météo favorable, on entrevoit clairement le côté positif et je ne vais pas dire le bout du tunnel parce que les opérations de noyage vont être longues, mais clairement une situation plus favorable, même si on n'en est pas là encore.
13: Vous parliez de conditions météo plus favorables aujourd'hui. Malheureusement, ça y est, Météo France confirme l'arrivée d'une nouvelle vague de chaleur. On pourrait dépasser les 34 degrés demain à Bordeaux, voire plus mercredi. Vous craignez une reprise violente de cet incendie?
12: Alors, pour l'instant, comme je vous le disais tout à l'heure, ce qu'on craint, c'est surtout de ne pas stabiliser la situation efficacement aujourd'hui. Effectivement, on a bien vu au travers des prévisions météo que les températures vont remonter dans les heures et les jours à venir. Aujourd'hui, notre objectif, c'est d'essayer, comme les jours précédents, de stabiliser vraiment la situation pour éviter ces reprises avec la hausse des températures. Et pour l'instant, on n'entrevoit toujours pas la venue de la pluie. Quoi.
2: Le capitaine Wilfried Schneider, officier de communication des pompiers en Gironde, le SDIS 33, il répondait à Marie Maheu. Alors que le feu brûle toujours au nord du bassin d'Arcachon, la porte-parole du gouvernement a demandé ce matin aux touristes de ne pas venir en Gironde, territoire très touristique en cette période de l'année, à l'image de Carcan, juste au-dessus de Lacanau, un peu plus de 2000 habitants à l'année, près de 40 000 l'été. La zone n'a pour l'instant pas été évacué. François Ventéjou, vous êtes à quelques kilomètres seulement des incendies où c'est une ambiance de vacances, il faut le dire, très particulière.
14: Oui, ici, rien n'indique qu'un gigantesque incendie brûle à seulement une vingtaine de kilomètres. Le ciel est bleu, il n'y a pas d'odeur de fumée, ça sent clairement bon les vacances et pourtant il n'y a presque pas de touristes. Sur le parking en arrivant, pas difficile de se garer pour profiter du lac d'Ourthain. Sur la plage, c'est clairsemé. Quelques vacanciers essayent quand même de profiter comme cette famille venue de la région parisienne. Caroline et Julien sont avec leurs deux enfants en maillot de bain et après un périple samedi au beau milieu des fumées, les voilà en vacances malgré tout, comme dit Caroline.
15: On attendait ça toute l'année, on sait qu'on n'est pas loin du chaos, hein, mais... On est venu malgré tout, on a attendu ça toute l'année, on a payé les vacances, on est venu, hein, on a pris les vacances d'été, on a assumé, en faisant attention malgré tout, on sait que c'est pas loin et on regarde la météo, on écoute les infos sur le téléphone, les réseaux sociaux, tout ça, on est au courant de tout ça On fait en sorte de mener notre petite vie, notre quotidien avec les enfants et les vacances, quoi, en sachant qu'à côté, c'est la galère, quoi.
14: Par sécurité, dans la commune, de nombreuses activités ont été annulées. Les pistes cyclables sont interdites d'accès. Dominique est un habitant de Maubuisson et il ne reconnaît pas son village.
1: C'est vraiment impressionnant. On a l'impression d'être au mois de septembre. Il n'y a plus personne. Les gens errent dans la seule rue qui existe à Maubuisson. Vraiment impressionnant. Tout est à l'arrêt. Les commerçants sont à l'arrêt. C'est impressionnant.
14: Plusieurs restaurants sont même fermés le midi et dans le camping juste à côté, normalement bondé à cette période de l'année. Il y a plus de 200 emplacements libres. Surtout, le téléphone n'arrête pas de sonner, soit pour des annulations.
4: Camping de Maubuisson, Luisant, bonjour.
14: Soit pour se renseigner.
4: Oui, écoutez, il n'y a pas de souci. Nous, on est vraiment dans une ville qui est pour l'instant épargnée par les vents et par le feu. On n'est pas du tout dans une zone à risque selon la préfecture. On n'a pas du tout eu d'avis d'évacuation. Donc, il n'y a pas de problème pour venir. Seulement, faites attention sur les routes. On a quelques routes qui sont bloquées tout de même.
14: Même si l'État conseille de ne pas venir en Gironde, le camping espère que tous les vacanciers ne vont pas annuler leur séjour.
2: Voilà le reportage pour France Info de François Ventéjou. Bonsoir Aurélie Loubès.
5: Bonsoir.
2: Directrice générale du comité régional du tourisme de Nouvelle-Aquitaine, qui comprend 12 départements, dont la Gironde, particulièrement touchée avec ce gigantesque incendie. Quelle réponse est-ce que vous donnez aux vacanciers et touristes qui vous appellent peut-être et s'interrogent avec cette consigne, notamment des autorités, de ne pas venir en Gironde?
5: Effectivement, la situation est difficile, mais il faut effectivement relativiser. C'est un drame à la fois humain, écologique, mais aussi économique. Il y a trois campings qui ont été touchés par les incendies, un hôtel qui a été sinistré, et on a à peu près 28 campings en Gironde qui ont été évacués sur les 140 campings, ce qui veut dire qu'il y en a encore beaucoup, beaucoup d'ouverts. Dans les Landes où sévit un incendie également,

0: tenir informé des conditions de circulation sur les routes et auprès de la SNCF, savoir aussi que les établissements, les campings notamment, hein, peuvent apporter des conseils sur les itinéraires à prendre pour éviter les routes bloquées. Donc,
1: ce que vous nous dites, Aurélie Loubès, comme on vient de l'entendre dans le reportage à l'instant, c'est que finalement, il y a beaucoup d'endroits où les vacanciers passent des vacances presque normales, c'est ça ?
0: Exactement, exactement. On constate des vagues d'annulation parce que effectivement il y a l'effet médiatique, mais il y a une grande partie du territoire en Nouvelle-Aquitaine et même une grande partie du territoire en Gironde où les établissements fonctionnent normalement, maintiennent leurs activités au sein des établissements, des campings, des hôtels, des villages de vacances pour ceux qui sont pas fermés, évacués sur les zones qui sont vraiment touchées. Donc oui, c'est tout à fait possible, tout en respectant évidemment la recommandation de limiter les déplacements.
1: Mais vous comprenez tout de même qu'il y ait des vacanciers qui veulent décaler ou annuler leurs vacances en voyant ce qui se passe ?
0: Bien sûr, c'est tout à fait légitime. En fait, il faut bien différencier les deux cas de figure. Des établissements qui sont évacués, sinistrés, qui ne sont dans l'incapacité d'accueillir les clients. Dans ce cas-là, le remboursement est de rigueur, où il faut aussi signaler un dispositif de solidarité parmi les campings, où il y a possibilité pour les campings qui sont évacués, pour les touristes qui avaient des réservations dans ces campings, de bénéficier d'un autre séjour dans un camping de leur choix parmi 500 autres campings en France. C'est un grand élan de solidarité qui a été fait au sein de l'hôtellerie de plein air. Et après, la compensation, enfin le règlement se fait entre établissements, mais tout ça sans démarche financière de la part du client. Donc ça, c'est pour ceux qui sont évacués, ce dispositif de solidarité ou le remboursement, et des campings ou des établissements qui ne sont pas touchés, qui peuvent assumer leurs prestations normalement. Et dans ces cas-là, c'est les conditions générales de vente qui s'appliquent, puisqu'il faut bien comprendre que ces établissements-là ne sont pas couverts par leur assurance ou d'autres dispositifs pour leur perte d'exploitation. Donc, comme ils sont ouverts en capacité d'accueillir le client, ils ne sont pas en capacité de
1: ce qui veut dire, Aurélie Loubès, que contrairement à ce qu'a dit hier la préfète de Gironde, contrairement à ce qu'a dit ce matin la porte-parole du gouvernement, vous dites finalement, si vous n'êtes pas dans une zone directement concernée par les incendies, venez en Gironde.
0: Alors, je ne peux pas dire ça. Il faut évidemment respecter les consignes de sécurité. Je dis juste que, comme l'a dit la vacancière qui a témoigné juste avant, il y a des zones qui sont accessibles, des établissements qui sont ouverts et qu'il faut juger avec discernement. Si on est juste à côté, si on est très loin, par exemple sur le nord du Médoc et qu'on passe par Royan, par le Bac, où du coup on est très peu sur les routes de Gironde, si on est sur une zone frontalière de Gironde et qu'on circule très peu en Gironde, très loin des zones sinistrées, on ne perturbe pas la circulation des forces de l'ordre et si on peut bénéficier de son séjour. Voilà, c'est agir dans le respect des consignes qui sont données par les autorités, avec discernement, pour pouvoir bénéficier pleinement de ces vacances et effectivement comprendre les établissements hôteliers, les établissements d'hôtellerie de plein air, qui eux sont en capacité d'accueillir et sont difficilement en capacité d'opérer des remboursements.
1: Il est sans doute trop tôt pour faire un bilan, mais cela veut dire tout de même les professionnels du tourisme, hôtel, camping, restaurant ont perdu ou vont perdre une partie de la saison d'été. C'est d'ores et déjà une saison noire, si on peut l'appeler comme ça, qui s'annonce.
0: C'est évidemment une saison qui va être très fortement impactée. C'est évidemment, vous l'avez dit, trop tôt pour dresser un bilan. On est encore en situation de crise sur les zones touchées. Le feu effectivement est stabilisé, mais n'est pas fixé. En revanche, on a déjà lancé au comité régional du tourisme un observatoire de l'impact économique du tourisme, toutes les données à la fois de fréquentation, de capacité d'accueil et de retombées économiques, essayer d'ici quelques jours ou quelques semaines de pouvoir établir des estimations de l'impact économique. Mais pour l'instant, c'est trop tôt, puisqu'il faut voir comment ça va évoluer. On a l'opérateur là des services incendies qui intervenait précédemment.
1: En un mot, qu'est-ce que représente le tourisme dans le poids économique de la Gironde ?
0: Alors, le tourisme en Nouvelle-Aquitaine, c'est 15 milliards d'euros de retombées économiques par an. Sur le bassin d'Arcachon, c'est 760 millions d'euros par an. Je n'ai pas le chiffre en tête pour la Gironde, mais ça vous donne des ordres de grandeur. C'est la première activité économique de la région, avec l'agriculture et notamment la viticulture. Donc, c'est un poids économique considérable. Les établissements,
1: avec des pertes qui ne sont pas encore chiffrées.
0: Et les pertes ne sont évidemment pas encore chiffrées puisque on est en cours. Les séjours vont se maintenir pour certains, être reportés, annulés pour d'autres. Donc c'est beaucoup trop tôt pour tirer ce type d'enseignement. Il faut juste être vigilant sur l'impact global qui peut y avoir.

0: voir sur cette filière économique majeure pour le territoire, et penser aussi aux vacanciers, hein, comme le disait la vacancière précédemment sur votre antenne. Voilà, on a rêvé de ça toute l'année, on a envie de vivre nos vacances. Donc il faut respecter les consignes de sécurité, de limiter les déplacements et agir avec discernement sur suivant si on est très près des zones, moins loin des zones, si on vient de loin, les routes qu'on emprunte, est-ce que les voies sont accessibles ou pas. Voilà, c'est ce conseil-là que l'on peut donner en suivant de très près l'évolution de la situation et de se tenir informé des consignes des autorités compétentes.
1: Voilà votre appel au discernement finalement des vacanciers et voyageurs. Merci Aurélie Loubès, directrice générale du comité régional du tourisme de Nouvelle-Aquitaine.
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1: Restez bien avec nous dans un instant. Les conséquences des fumées, des incendies sur notre santé, ce sera après l'essentiel de l'info en une minute. Marc Vaudevin à 18h22, la reprise de l'incendie est redoutée en Gironde.
5: Jusqu'à 40 degrés attendus demain dans le département. Le retour des fortes chaleurs fait craindre le pire. Pour l'instant, le méga-feu aux portes de Bordeaux a ravagé 42 000 hectares. Il est stabilisé mais pas fixé, souligne le ministre de l'Intérieur. Laurent Nunez en Gironde ce soir aux côtés d'Emmanuel Macron. Le président est arrivé dans le département. Il fait le déplacement pour rencontrer des élus mais aussi et surtout les forces mobilisées. Presque 2800 pompiers, 1500 militaires ou encore plus de 1400 forces de sécurité intérieure. Un homme de 31 ans en garde à vue pour tentative de meurtre après l'agression au couteau de ce matin dans le nord-ouest de Paris. Trois femmes de 19, 24 et 36 ans ont été blessées. Leur pronostic vital n'est pas engagé. L'une d'entre elles est enceinte de 8 mois. Le maire de Paris leur adresse toutes ses pensées. La ministre de la Culture fait passer une consigne. Les pièces les plus vulnérables exposées dans les musées doivent être mises à l'abri dans un autre lieu dans l'attente de la sécurisation de leur présentation. Annonce 3 jours après un nouveau vol en Côte d'Or.
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1: Emmanuel Macron toujours attendu sur place en Gironde, l'incendie stabilisé, vous l'entendiez, mais pas encore maîtrisé. Parmi ses conséquences, les fumées de l'incendie qui se répandent à toute vitesse dans la Nouvelle-Aquitaine et l'Occitanie et se déplacent à des kilomètres jusqu'aux villes de Poitiers ou encore de Lyon. Solène Lehen, la qualité de l'air d'une grande partie des Français est désormais dégradée.
6: Avec l'ensemble des incendies en France et notamment ceux de Gironde et des Landes, Atmo France constate un air dégradé, voire très mauvais sur une grande partie de la Nouvelle-Aquitaine, de l'Occitanie, Auvergne-Rhône-Alpes, la Bourgogne-Franche-Comté, la Provence-Alpes-Côte d'Azur et l'Île-de-France. Car on sait que les fumées et notamment ses composants sont capables, avec des vents favorables, de parcourir des centaines de kilomètres.
1: Solène, quel est le danger pour la santé ?
6: Eh bien, les fumées des incendies libèrent énormément de gaz différents et de substances chimiques, du monoxyde de carbone, des composés volatiles comme l'acroléine, le formaldéhyde, le benzène, également des métaux lourds, des produits issus de la combustion de maisons ou de voitures, parfois cancérigènes, et puis des particules fines, minuscules, tellement fines qu'elles arrivent à pénétrer profondément dans les poumons et même dans le sang. Et ces particules fines, disent l'ANSES, l'Agence de sécurité sanitaire, et une étude espagnole parue dans la revue scientifique scientifique The Lancet il y a 2 ans, ces particules fines dans les fumées d'incendie sont beaucoup plus dangereuses que les particules fines qu'on retrouve dans la pollution de tous les jours. Cette pollution qui, je le rappelle, fait 40 000 morts par an en France.
1: Mais pourquoi est-ce que ces particules fines, justement, sont-elles plus dangereuses ?
6: Notamment parce que leur concentration dans un nuage de fumée est beaucoup plus importante que dans la pollution atmosphérique habituelle. Et cet ensemble, gaz irritant et particules fines, peut irriter le nez, les yeux, les bronches. On tousse, on crache, on se sent oppressé, ça peut provoquer des bronchites, mais aussi de l'hypertension et des maladies cardiaques.
1: Est-ce que nous sommes tous égaux, Solène, face à ces dangers ?
6: Alors non, sont particulièrement à risque les femmes enceintes, les personnes âgées, les enfants, les asthmatiques et plus généralement les personnes souffrant de maladies respiratoires, maladies cardiaques également, les diabétiques et les personnes immunodéprimées. Et ce qu'il faut savoir, c'est que l'effet sur la santé peut être à retardement. Vous pouvez tomber malade quelques jours après avoir respiré les fumées. Plusieurs études parues toujours dans The Lancet estiment que dans le monde, la pollution des fumées de feux de forêt tue environ 150 000 personnes par an. Et en France, spécifiquement, environ 500 par an.
1: Comment on se prémunit de cette pollution ?
6: Alors si vous êtes dans une zone concernée par les fumées d'incendie, il faut rester à l'intérieur, confiné, disent les spécialistes, ne pas ouvrir les fenêtres et couper la ventilation, la VMC. Évidemment, ce n'est pas le moment de pratiquer de l'activité physique en extérieur sous peine d'ingérer de nombreuses particules fines. Enfin, le gouvernement a annoncé la mise à disposition de 2,5 millions de masques FFP2 dans le sud-ouest. Attention, ils vont protéger contre les particules fines, mais pas forcément contre les autres composants de la fumée et notamment les gaz irritants.
1: Solène Lehen, spécialiste des questions de santé à France Info. Merci Solène. Autre dégât causé par ces incendies sur la faune sauvage. Ils seront catastrophiques, prévient la ministre de la Transition écologique. Thibaut Chaumont est apiculteur professionnel à Léognan, au sud de Bordeaux, à une trentaine de kilomètres de l'incendie. Il subit les fumées, mais il n'est pas concerné pour l'instant par les évacuations. En revanche, il possède des ruches dans plusieurs secteurs, dont la forêt de Biscarros, où il a perdu entre 30 et 40 ruches. Son interview au micro de Louise Burns.
7: Ça correspond à peu près 15% du cheptel, donc c'est quand même pas rien. Financièrement, ça impacte aussi énormément. C'est des colonies qui sont mortes, donc ils ne produiront plus rien cette année. C'est des colonies qui ne produiront pas de miel l'année prochaine. C'est des colonies qu'il va falloir réélever pour compenser ces pertes. Et en fait, élever des colonies, ça prend du temps et ça coûte de l'argent. Si on compte tout le matériel en bois, c'est-à-dire la ruche en elle-même, le vivant, c'est-à-dire la colonie, le miel qui aurait pu être produit, qui a déjà été produit, vous comptez entre 250 et 300 euros par ruche minimum.
8: La ministre de l'écologie, Monique Barbu, a exprimé tout à l'heure que les dégâts sur la faune allaient être catastrophiques à cause de ces incendies. Quand vous entendez ces propos, qu'est-ce que vous vous dites ?
7: Je suis extrêmement en colère, surtout de sa part. C'est bien gentil de dire ça, oui, pour le coup, elle a raison. Ça va avoir un impact catastrophique sur la faune, sur la flore aussi, également, parce que ce massif forestier est évidemment un réservoir de biodiversité pour la faune. Il y a plein d'espèces différentes, mais c'est aussi une flore très diversifiée sur laquelle nous, par exemple, apiculteurs, on produit plusieurs miels au cours de la saison. Donc c'est une vraie richesse, en fait, ce massif qui vient d'être détruit. Et donc, ils ne pouvaient pas dire qu'ils ne savaient pas. Ça fait des années que le GIEC alerte sur les impacts du réchauffement climatique, qu'il faut pouvoir se préparer à ce genre d'événement, et en fait, rien n'est fait. À mon sens, en tout cas, rien n'a été fait pour prévoir cela. Et donc, c'est bien gentil de dire, oui, ça va avoir un impact catastrophique, on va aider, etc. Mais en fait, ça revient à mettre un pansement sur une situation qui est bien plus grave, quoi. Comme je le dis, nous, on va s'adapter. On va continuer, on élèvera des nouvelles abeilles, on reproduira du miel. Mais en fait, l'impact sur l'écosystème, il y en a pour des dizaines d'années.
8: Alors justement, quel est l'impact sur cet écosystème ?
7: Il est complètement mort, il est entièrement brûlé. La définition d'un écosystème, c'est que c'est quelque chose de complexe. Voilà, c'est quelque chose d'harmonieux, de complexe, où chaque être vivant se répond un petit peu. Et c'est cette diversité et cette complexité qui crée la richesse. Quand il est détruit par le feu, il redevient quelque chose de très simple, et donc de très pauvre, finalement. Et donc, pour se reconstruire, ça prend énormément de temps. Le temps que cette harmonie, que cette diversité se réinstalle. Donc, ce sont des années où, c'est d'autant moins d'habitat pour la faune, c'est d'autant moins de fleurs et donc de production de miel, notamment. Moi, je parle pour mon métier, évidemment, mais il n'y a pas que moi dans ces secteurs.
1: Voilà le témoignage de Thibaut Chaumont, apiculteur à Léognan, au sud de Bordeaux, à quelques kilomètres donc des incendies.
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1: Laurence Dezélé, c'est un temps chaud et ensoleillé qui nous attend demain.
10: En effet, les températures vont commencer à monter, marquant le début d'une nouvelle vague de chaleur. Alors, ce ne sera pas le cas partout demain matin. On commencera en effet la journée sous les nuages le long des côtes de la Manche. Il fera même frisquet au lever du jour par endroit. Pas plus de 6 degrés à Moutes, 9 à Massillac, 11 à Charleville-Mézières ou encore 12 degrés à Beauvais comme à Rouen.
1: Que prévoit Météo France pour demain après-midi, Laurence?
10: Ce sera du beau temps partout, sans doute quelques nuages quand même, hein, sur les Alpes et la montagne Corse, avec des averses possibles sur le relief alpin. Des entrées maritimes sont attendues en soirée autour du golfe du Lion, où on prévoit par ailleurs du vent marin qui devrait souffler à 40 km/h. Et pour ce qui est des températures, on attend pour les maximales 25 degrés à Calais, 28 à Brest, 29 à Toulon, 30 degrés à Antibes comme à Montpellier, 33 à Paris et à Saint-Jean-de-Luz, 35 à Carcassonne et 36 degrés à Mont-de-Marsan.
1: Merci pour ces prévisions, Laurence Dezélé. Bienvenue si vous nous rejoignez sur France Info, il est 18h30. L'info, Anne Pinson-Lucelle.
11: Emmanuel Macron vient d'arriver en Gironde. Le président de la République vient rencontrer les pompiers et les élus. Il n'a pas survolé la zone de l'incendie. Il vient d'atterrir à l'aéroport de Bordeaux et se dirige donc vers chez les pompiers. Ça fait 5 jours maintenant que plus de 2700 pompiers, avec l'aide des agriculteurs notamment, luttent contre cet incendie gigantesque. Le point positif de la journée, c'est que l'incendie, qui a déjà ravagé 42 000 hectares, est stabilisé, mais il n'est toujours pas fixé. Aujourd'hui, il y a eu un peu de pluie, un peu moins de vent, mais demain les températures doivent remonter. Nouvelle vague de chaleur sur une bonne partie de la France. L'air sera plus sec et il y a donc des risques de reprise de feu. Pour le moment, donc, pas de retour prévu pour les 220 000 personnes qui ont été évacuées. Le gouvernement appelle à ne pas se rendre en Gironde. Les colonies de vacances, les camps scouts sont annulés dans le département. D'ailleurs, les trains ne circulent plus au sud de Bordeaux, sauf ceux qui desservent Agen et Toulouse. L'autoroute A63, elle, est fermée dans les deux sens entre Bordeaux et Bayonne. Cet incendie, il touche bien sûr les forêts, les habitations, mais aussi les entreprises. Près de 40 000 d'entre elles sont directement concernées. C'est le décompte que fait sur France Info le président de la CCI, la Chambre de Commerce et d'Industrie du département. Ce matin, le ministre de l'Économie, Roland Lescure, a annoncé activer les dispositifs de chômage partiel comme pendant la période Covid. Ça va concerner plus de 100 000 salariés à ce stade. Leur employeur pourra leur verser une indemnité qui correspond à 70% de leur rémunération nette et qui sera en partie remboursée par l'État. Et sans surprise, à cause des incendies, la qualité de l'air est mauvaise ou extrêmement mauvaise dans 9 départements de Nouvelle-Aquitaine et d'Occitanie. Le seuil d'alerte et de pollution en suspension a été dépassé en Gironde, dans les Landes et dans le Lot et Garonne. Les fumées de l'incendie se déplacent même jusqu'à Poitiers et jusqu'à Lyon. Après l'agression de 3 femmes avec des couteaux de cuisine ce matin à Paris, un homme de 31 ans est en garde à vue pour tentative de meurtre. Il a été arrêté près de la porte de Clichy, au nord-ouest de Paris. En fin de matinée, 2 femmes sont gravement blessées, une plus légèrement. Elles ont 19, 24 et 36 ans et l'une d'entre elles est enceinte de 8 mois. Pour le moment, les forces de l'ordre restent prudentes sur le mobile de l'attaque. Le parquet national antiterroriste a été avisé. Dominique de Villepin, potentiel candidat à l'élection présidentielle, a été entendu par la justice mi-juillet. C'est dans l'affaire des statuettes qu'il a reçues quand il était ministre entre 2002 et 2004. Des statuettes payées par le président du Burkina Faso et par un homme d'affaires italien, et que Dominique de Villepin a rendu au Quai d'Orsay fin avril. Il a été entendu en audition libre par le parquet national financier.
1: Merci Anne Pinson-Ducel. 18h34 sur France Info. À venir, les conséquences économiques de ces incendies, comment les assureurs notamment vont-ils indemniser les victimes? Réponse dans moins de 10 minutes. Avant cela, on vous emmène au plus près de l'intervention des pompiers en Gironde.
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1: Cet incendie en Gironde, dans le bassin d'Arcachon, qui a déjà détruit 42 000 hectares de végétation. Un feu qui s'est stabilisé hier soir d'après les autorités, mais les conditions météo inquiètent à nouveau, avec une remontée des températures à partir de demain. Face à ce feu historique, il faut une méthode, une stratégie. Reportage de Benjamin Illy auprès des pompiers qui montent au front sans relâche.
13: Tu recules un poil ?
14: Alors là, on est sur la départementale 106, c'est un axe tout à fait stratégique. On est en train de suivre des pompiers en intervention. On est à la sortie d'Arès, une commune évacuée assez récemment.
15: Oh les gars, ils ont deux fourgons vides.
14: Là, les pompiers derrière moi sont à pied d'œuvre, en train de combattre l'incendie. On est dans un secteur boisé. Il y a d'épaisses fumées noires là qui s'élèvent.
13: Donc là, ce que vous voyez, c'est une lune d'appui. On l'attend, il va sortir sur le côté droit. Toute une diversité de sapeurs-pompiers qui viennent de partout en France. Et l'objectif pour nous, c'est donner au feu des points de rendez-vous. Je pense que vous devriez regarder derrière parce qu'il arrive, il arrive bien. Je suis le commandant Mathieu Jomain.
14: 10-33.
13: Voilà, du corps départemental des sapeurs-pompiers de la Gironde.
14: Est-ce qu'on est sur une situation tendue à l'endroit où nous sommes ?
13: Toute la situation est complexe. Toute la situation est délicate. Et c'est pour cela que les moyens sont conséquents. C'est pour ça que les renforts sont venus en nombre. Dispositif aérien inédit. 2500 sapeurs-pompiers déployés, des forces militaires, des forces de sécurité intérieure, des bénévoles à nos côtés. Une réponse hors norme pour un feu hors norme, tout simplement.
14: Là, il y a des agriculteurs du secteur qui sont venus avec leurs tracteurs, avec leurs réserves d'eau, une citerne remplie à ras-bord pour aider les pompiers.
15: Parce qu'on aime le bassin et puis surtout... On est solidaires, enfin, quand on est tous dans la merde en ce moment, alors on déplace 6000 litres de flotte à chaque tour, donc c'est quand même pas mal.
14: Monsieur Jomain, est-ce que je peux vous parler en marchant ?
13: Donc là, on est sur la commune de... On est aux portes de Cestas.
14: Donc aux portes de la métropole bordelaise.
13: Portes de la métropole, effectivement.
16: Attention à vous, avancez.
13: Comme vous pouvez voir, des pare-feux ont été créés. Avec un aménagement, un remodelage du terrain par les outils de génie civil.
14: Faire place nette pour éviter que le feu puisse avoir du carburant.
13: Retirer au feu toute source de combustible de manière à lui faire baisser son intensité.
14: Ça veut dire que le feu vient vers nous ?
13: Le feu vient vers nous, ouais. Le feu vient vers nous. Mais serrez-vous à droite !
14: On entend ce crépitement. Ce sont des pins qui brûlent. Une immense forêt de pins devant nous. On est dans le secteur de Saint-Jean-d'Illac.
16: Décale un peu à droite pour lui filer un coup de main là.
14: On le voit devant nous là, les pompiers qui ont sorti les lances. Là ça chauffe. Là il faut partir là.
13: Là on va partir. On va laisser travailler mes collègues. On va partir parce que au-delà de la chaleur, vous avez pu voir que la fumée est pas très agréable, donc on va partir.
14: Là il faut vraiment qu'on se dépêche parce que le feu. Il a vraiment repris de la vigueur. Il y a encore quelques minutes, il était plutôt calme. Mais là, la forêt de pins est littéralement en train de s'embraser. On court. Wow, ça pique les yeux, là. On est sorti, on est à l'abri.
1: Voilà, reportage en immersion avec les pompiers, reportage France Info de Benjamin Hilly avec Marc Garvenès à ses côtés à la technique. L'incendie en Gironde qui est donc stabilisé mais pas fixé. En attendant, 220 000 personnes ne peuvent toujours pas rentrer chez elles. De nouvelles évacuations ont d'ailleurs eu lieu hier. Certains ont même dû quitter plusieurs fois des lieux où ils s'étaient réfugiés. Des personnes évacuées qui par centaines arrivent au parc des expositions de Bordeaux. Éric Samitier est le coordinateur logistique du centre d'accueil de Bordeaux.
17: Là, on est sur à peu près entre 9 000, mais je ne sais pas trop exactement parce que, en fait, ça rentre, ça sort.
8: C'est un chiffre qui se stabilise ou c'est toujours très mouvant ?
17: Non, alors ça se stabilise, mais là, on nous a demandé justement cette nuit, apparemment, ils ont évacué un hall là où nous, on avait stocké tout ce qui était alimentaire et autres. En fait, ça a été retiré sur un autre hall, justement, pour peut-être accueillir, on a reçu des lits encore, des lits picots, pour pouvoir accueillir peut-être d'autres personnes éventuellement, quoi. Donc ça sort. En fait, il y a des gens qui partent, qui ont trouvé des solutions, mais il y a d'autres personnes qui reviennent aussi.
8: Alors, on a entendu le témoignage d'évacués qui se trouvaient un peu démunis en arrivant dans ce parc des expositions parce qu'ils ont été nombreux et que parfois le matériel pour les accueillir manquait. Est-ce que c'est toujours le cas ? Est-ce que vous manquez toujours de lits ? Vous venez de nous dire que vous en aviez reçu, mais est-ce que ce sera assez ?
17: Oui, alors là, on vient de recevoir. Alors, on est toujours preneurs, de toute façon, parce qu'on ne sait pas trop comment ça va continuer. Donc, tout ce qu'on peut prendre, c'est pas perdu. De toute façon, on va réceptionner. Mais là, on a reçu ce matin là une commande de 1200 lits encore. Et je peux moi quand même assurer que c'est au niveau du hall 1, là, il y a des lits qui sont libres actuellement, qui sont préparés pour accueillir. Et voilà quoi. Donc comme je vous dis, on a reçu encore 1200 lits supplémentaires il y a à peu près 2 heures. Quoi.
18: Est-ce que vous avez d'autres besoins aujourd'hui en termes de matériel, des besoins plus spécifiques ?
17: Alors les besoins, oui, ben ça va être comme on le disait un petit peu avant, ça va être des climatiseurs. Éventuellement, ça va être des réchauffeurs de plats ou des fours, parce que on a reçu des fours, mais en fait, par rapport au nombre de personnes qui vont arriver, on a des dons de toutes beaucoup de structures de plats préparés qu'on met dans des frigos, puisque on a une entreprise qui nous a mis à disposition des camions frigorifiques, donc on stocke l'alimentaire frais là-dedans, mais après, comme c'est souvent des barquettes à réchauffer, on a besoin de réchauffeurs de plats ou de four pour pouvoir servir les plats en temps
18: et
17: en heure.
18: Et en dehors de l'alimentaire, pour le confort, je dirais, des gens qui sont accueillis.
17: En fait, on a besoin. Alors les lits, oui, voilà, ça va. On va en recevoir d'autres. On en a besoin des matelas, parce que bien évidemment, suivant les personnes, un lit c'est pas trop mal, mais avoir un surmatelas ou quelque chose, c'est toujours mieux pour les accueillir, et on essaie de les accueillir dans de bonnes conditions parce qu'ils sont déjà stressés. Et donc là, on reçoit pas mal de couvertures, de draps, mais on a toujours besoin de ce type de matériel.
18: Bon, pour les personnes qui nous écoutent, qui voudraient donner justement du matériel, ça passe par qui ? Il faut faire quoi ?
17: En fait, ça passe par une boîte mail que je ne pourrais pas vous donner là de suite, mais qui est sur Internet. Ça passe partout sur les réseaux sociaux. Ça passe par ça. Et les gens qui sont du secteur, ils peuvent venir directement au Parc des Expos. Ils seront les bienvenus. Ils seront toujours accueillis au hall logistique, hall 4 actuellement, où on accueille tous les professionnels et particuliers pour les dons.
18: Est-ce que vous avez assez de bras pour organiser tout ça, assez de bénévoles ?
17: Ce week-end, on avait énormément de bénévoles, et ça, j'en suis tout à fait conscient, et c'est merveilleux, je trouve ça merveilleux, la solidarité. Aujourd'hui, c'est vrai qu'on manque un petit peu de bras, de bénévoles, parce que les gens sont repartis peut-être au travail, et donc c'est pas évident. Et puis comme c'est la structure qui travaille jour et nuit, elle est ouverte 24 heures 20, sur 24 d'ailleurs, donc on a toujours besoin, oui, de personnes, de bénévoles, parce qu'en fait on a une 4 structures, hein. Il y a une structure logistique, les structures d'accueil de bénévoles, voilà, et des sinistrés. Donc du coup, on a toujours besoin de personnes.
1: Éric Samitier, coordinateur logistique du centre d'accueil de Bordeaux, qui accueille donc des centaines de sinistrés des incendies. Il répondait à Marie Maheu. Les autorités qui appellent à ne pas se rendre en Gironde, à annuler ses vacances quand on le peut. Dans ce contexte, les colonies de vacances et les camps scouts, eux, ont été suspendus dans le département. Cyril Gaffray représente l'Union nationale des centres de vacances. L'annonce de la suspension des séjours est intervenue tard hier soir, explique-t-il. Il faut donc s'adapter au plus vite.
19: Alors c'est au cas par cas. Il y a certains organisateurs, nous ça a été le cas, on a anticipé dès samedi les annulations de départ. Donc il y a ceux qui ne sont pas encore partis, du coup qu'on va annuler. Et puis il y a ceux qui sont en cours de déroulement, qui t'ont invité. En fait, soit s'ils sont dans une zone un peu dangereuse, à interrompre le séjour dans les prochains jours, sans urgence, soit des séjours qui potentiellement avaient déjà été évacués. Mais là, l'objectif, il n'y a pas d'urgence absolue à tout arrêter, mais à anticiper les prochains jours et mettre tout le monde en sécurité le plus sereinement possible.
20: Comment ça se passe pour rapatrier les enfants d'une colonie de vacances ?
19: Eh ben, heureusement, comme on est sur des mesures de prévention et pas dans de l'urgence absolue, en fait, on a toujours un peu le temps de voir. Donc on regarde les réseaux de partenaires autour, est-ce qu'on a la possibilité de transporter les enfants sur d'autres centres de vacances ? Nous, c'est ce qu'on a fait samedi, on a transporté un groupe plus dans le sud, dans les Pyrénées-Atlantiques, pour les mettre le plus en sécurité possible et pour qu'ils puissent profiter de leur colonie de vacances.
20: Donc leur colonie continue, mais dans un autre lieu.
19: L'objectif le plus possible, c'est ça, c'est de leur permettre de continuer les vacances ailleurs. Et puis au besoin, on prend le temps, on prend 2 jours s'il faut, pour remettre tout le monde dans des autocars, dans des trains, quand il faut annuler. Ça a pu arriver là sur certains organisateurs. Ça a été le cas à Dili il y a quelques semaines, là, il y a quelques jours, quand ça a été la même situation. Voilà, de prendre le temps de faire ça sereinement, parce que il faut que les enfants aussi soient en sécurité. Et on n'a pas besoin d'agir dans l'urgence absolue.
20: Vous qui représentez l'Union nationale des centres de vacances, Cyril Gaffet, est-ce qu'il y a globalement beaucoup d'enfants en colonie chaque été dans cette région Gironde, Arcachon, dans les Landes peut-être aussi ?
19: C'est une région, le sud-ouest, la Gironde, les Landes, les Pyrénées-Atlantiques, qui sont des territoires très fréquentés par les colonies de vacances. C'est une terre d'accueil de colos importante. Donc c'est vrai que ça représente quelques enfants. Je pourrais pas vous dire de chiffres là sans me tromper, mais ça représente du monde. Et c'est pour ça aussi qu'on est en train de regarder comment vont se passer les prochaines semaines, parce qu'il y a ce qui est en cours là, et il y a les départs de samedi prochain, du week-end prochain, du week-end d'après. Et donc on regarde avec les partenaires et puis avec les services de l'État qui sont en train de se mobiliser pour essayer de coordonner un petit peu les grosses têtes de réseau, les gros acteurs, pour essayer de trouver où est-ce qu'il y a de la place et où est-ce que chacun peut, au besoin, faire partir quand même les enfants pour qu'ils profitent quand même du colonie de vacances, même si elle se sera peut-être pas passée en Gironde.
1: Cyril Gaffray de l'Union nationale des centres de vacances, il répondait à Hersène Lebovitch.
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1: Restez bien avec nous à suivre les annonces des assureurs pour prendre en charge les victimes des incendies. Mais d'abord, à 18h45, l'essentiel en une minute. Anne Pinkson-Dussel, Emmanuel Macron qui est en Gironde pour apporter son soutien aux pompiers et aux élus.
11: Le président de la République est arrivé il y a quelques minutes au CODIS, le centre des pompiers. Aujourd'hui, l'incendie qui a parcouru 42 000 hectares est stabilisé, mais pas fixé. Et il y a beaucoup d'inquiétudes pour la journée de demain, parce que demain, l'air sera plus sec, les températures repartent à la hausse et donc les risques de reprise de feu sont importants. 162 personnes interpellées en France dans le cadre des enquêtes liées aux incendies depuis le 6 juillet, c'est ce qui a été dit en Conseil des ministres aujourd'hui. D'après le compte-rendu, 5 personnes ont été condamnées à de la prison ferme et 15 personnes placées en détention provisoire en attendant d'être jugées. Et puis 5000 suppressions de postes supplémentaires chez Porsche d'ici 2035. Le constructeur allemand de voitures de luxe annonce un grand programme de réduction de coûts, pas de licenciement économique mais des départs volontaires, un programme de retraite partielle et des départs en retraite non remplacés, affirme la direction.
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1: Face à l'ampleur des incendies en Gironde, les assureurs s'engagent donc à soutenir les sinistrés. Le gouvernement l'a annoncé ce matin. Les assureurs prendront en charge les frais de relogement. 220 000 personnes ont été évacuées depuis ce week-end autour du bassin d'Arcachon. Bonsoir Édouard Marguier.
21: Bonsoir.
1: Cette première mesure est la plus spectaculaire car elle concerne toutes les personnes évacuées, pas uniquement celles dont le logement a brûlé.
21: C'est une mesure rare pour ne pas dire exceptionnelle, effectivement. Habituellement, dans les contrats d'assurance, la garantie de relogement ne s'applique que lorsque la maison ou l'appartement a été atteint par les flammes. Pour ce méga-feu, la garantie est étendue à tous les habitants évacués sur ordre des autorités. Ça veut dire également ceux qui retrouveront leur logement indemne. Des milliers de personnes sont dans ce cas-là, pas les 220 000 dont vous parliez, car il y a beaucoup de vacanciers dans cette zone. Pour prétendre à la prise en charge des frais de relogement, il faut avoir quitté sa résidence principale, pas son lieu de vacances ou sa résidence secondaire, c'est à souligner. Dans son communiqué, France Assureur précise qu'il faudra fournir un justificatif, une facture d'hôtel par exemple, et il y a des conditions. Avoir quitté sa résidence principale sur demande de la préfecture, endommagée ou non donc, pour une période maximale de 3 semaines, mais ça peut être moins puisque la période couverte par le remboursement prendra fin au moment où les sinistrés seront autorisés à rentrer chez eux.
1: Édouard, en cas de dommage, les assureurs décident également de prolonger les délais de déclaration en cas de sinistre sur le logement.
21: Une mesure plus habituelle pour le coup, ça arrive régulièrement quand il y a des catastrophes qui entraînent des évacuations. Là, ce sont des incendies, mais ça a déjà été vu pour des inondations par exemple. C'est du bon sens, une personne évacuée n'est pas chez elle, donc ne peut pas déclarer le sinistre dans le délai réglementaire de 5 jours. Le délai est prolongé jusqu'au 31 août. Les assureurs précisent tout de même que le mieux est de déclarer le plus vite possible et s'engagent en échange à apporter une réponse rapide et concrète. Selon le dernier bilan de la préfecture, 240 habitations ont été détruites en Gironde depuis le début du feu. À noter que ces mesures concernent la Gironde, mais aussi les incendies dans les Landes et dans le Var. Le coût total s'annonce donc très important. Trop tôt pour l'estimer, il sera connu dans les prochaines semaines.
1: Toujours en cas de dommage, c'est important pour ceux qui nous écoutent et qui sont concernés, c'est le contrat d'assurance classique qui s'applique.
21: Il s'agit bien entendu de l'assurance habitation, obligatoire pour les locataires, les propriétaires n'y sont pas tenus, mais c'est largement recommandé et l'immense majorité d'entre eux en ont une, bien entendu. Des indemnisations sont prévues pour les dégâts des flammes, mais aussi ceux causés par l'action des pompiers. Ça peut être par exemple les produits retardant l'incendie largués par les canadairs. Une limite toutefois, ces contrats ne couvrent pas systématiquement les dégâts sur le matériel extérieur, portail, abri de jardin ou encore piscine. Et puis concernant les voitures, ce sont les contrats d'assurance automobile qui s'appliquent, mais uniquement les contrats dits tout risque. les seules garanties obligatoires dites au tiers ne suffiront pas dans ce cas-là.
1: Les assureurs auprès des sinistrés de ces incendies. Merci Édouard Marguier, service éco de France Info. Autre conséquence directe de cet incendie en Gironde, de nombreuses entreprises sont restées fermées. Aujourd'hui, elles le resteront encore les prochains jours. Impact économique très important, confirme Patrick Seguin, président de la Chambre de commerce et d'industrie de Gironde.
2: Nous sommes à un chiffre beaucoup plus important cet après-midi que ce que annonçait le ministre. On est aux environs de 40 000 entreprises qui sont impactées directement ce lundi.
4: 40 000 entreprises, ça veut dire que les salariés de ces 40 000 entreprises ne peuvent pas travailler aujourd'hui ?
2: Eh bien, c'est exactement ça. C'est-à-dire que si vous prenez une moyenne de 10 salariés par entreprise en moyenne, qu'à peu près la maille des entreprises sur notre territoire, vous imaginez ce que ça représente comme personnes qui ont dû rester chez eux ou qui sont venues en pensant que ça allait redémarrer. On leur dit non, vous n'avez pas le droit, il faut retourner chez vous. Et donc, nous avons notre plateforme de cellules de crise avec le numéro vert 3006 qui monte en puissance très très fortement depuis ce matin, et nous y ajoutons même une cellule psychologique parce qu'on a des chefs d'entreprise qui sont en pleurs.
4: On vous sent très ému.
2: Oui.
4: Vous avez reçu beaucoup d'appels de chefs d'entreprise qui là ont vu peut-être leur bâtiment touché par ces incendies.
2: Oui, et puis qui cherche la voie d'avenir, et on essaie d'être positif avec nos collaborateurs pour dire bon, on va s'occuper de vous, vous inquiétez pas, on va faire les déclarations qu'il faut pour le chômage technique, pour avoir des facilités financières au niveau des banques, etc. Mais on n'en est plus là. C'est à un moment donné l'environnement de ces entreprises, et surtout toutes les entreprises du domaine du tourisme. On était en plein début de saison. On est sur un département très touristique, tout ça s'effondre et il y aura zéro chiffre d'affaires pour la saison. Et donc, comment ces entreprises peuvent imaginer l'avenir, ou l'avenir, en plus, on sait très bien qu'avec la communication, et c'est normal, des événements qui se sont passés et qui se passent sur notre territoire, va faire que notre région va être blacklistée au niveau des touristes pendant malheureusement longtemps.
4: Vous avez des remontées de chefs d'entreprise qui étaient implantés en Gironde depuis longtemps et qui là, malheureusement, ont perdu une partie de leur entreprise, peut-être leur matériel aussi.
2: Alors leur matériel, et puis aussi certaines dont je vous parlais sur le tourisme. Par exemple, j'étais ce matin avec le gérant d'un village de vacances qui est justement sur la commune du Porge et qui a été obligé d'évacuer et qui dit ben, j'ai depuis ce matin 85 résiliations de réservations de location de bungalow, et donc je vais faire zéro chiffre d'affaires, je ferme. Et donc, c'est difficile de leur créer de l'espoir et de leur dire, mais attendez, on va trouver la solution, parce qu'aujourd'hui, honnêtement, la solution, on l'a pas.
4: C'est de la mobilisation des assurances. Est-ce qu'il va y avoir une enveloppe spéciale pour ce secteur du tourisme, par exemple, mais aussi toutes les entreprises touchées?
2: Alors on l'espère, on a eu effectivement ce matin la première réunion avec le ministre de l'économie qui a décidé qu'on aurait une réunion tous les jours. On va bien sûr faire des propositions au niveau des chambres consulaires, des chambres de commerce et d'industrie, des chambres du métier de l'artisanat et puis aussi les fédérations professionnelles, un métier par métier, pour essayer de trouver des solutions adaptées à la réalité du métier. Le tourisme évidemment est très impacté. Mais le bâtiment également, tout le transport qui ne peut pas circuler, qui ne peut pas transporter, etc., etc. Donc on va avoir un travail de fond, un travail de fourmi, activité par activité, et évidemment on attend une solidarité nationale la plus forte possible, parce que notre département de Gironde, qui est le plus grand département de France, a 115 000 entreprises en moyenne, et vous voyez qu'il y en a une grande partie qui est aujourd'hui arrêtée, et donc ça va mettre du temps pour repartir.
4: Vous le disiez, 40 000 entreprises à l'arrêt ce lundi. Quand est-ce que pourra se faire la reprise du travail, pas avant plusieurs jours?
2: Oui, parce que en plus, Madame la préfète vient de visiter le Porge. Elle sort à l'instant d'ici. On a un créneau aujourd'hui et demain pour essayer de faire le plus possible de protection parce que on a du vent qui se lève et un vent d'est, plus des grosses chaleurs attendues à partir de demain soir et toute la semaine. Donc on n'est pas le feu n'est pas fixé et donc il y a des territoires sur lesquels il y a encore des risques complémentaires. Donc ça va être au jour le jour.
18: Ça veut dire que l'activité partielle va se poursuivre?
2: Je pense, oui, il faut partir sur le principe que l'activité partielle sera certainement toute la semaine actuelle.
1: Voilà, des dizaines de milliers d'entreprises à l'arrêt en Gironde en raison des incendies. Patrick Seguin, président de la Chambre de commerce et d'industrie de Gironde, il répondait à Marie Maheu. Venons-en à présent à cette initiative de nos confrères d'ici Gironde, ex-France Bleu, station de Radio France, comme France Info, avec cette opération Ici Gironde, urgence solidarité. Bonsoir Éric Valmire.
3: Bonsoir Victor.
1: Directeur territorial du réseau ici dans le sud-ouest. L'objectif c'est quoi? De reloger les personnes sinistrées, celles qui ont été directement touchées par les incendies?
3: C'est exactement cela. En fait, dans un moment comme celui-là où le chaos est partout, les besoins sont multiples, ils sont partout, ils sont diffus. Et on a voulu se concentrer sur le long terme, c'est-à-dire le relogement et l'hébergement. Et donc, pour la simple et bonne raison que... Aujourd'hui, ici, est un média qui va rester. C'est-à-dire que dans l'urgence, évidemment, tout le monde est évidemment a envie de d'aider. Il y a une chaîne de la solidarité qui existe. Et donc, nous, on s'est dit que on allait jouer le long terme. C'est-à-dire que quand tous les médias allaient repartir, nous, on allait rester auprès des sinistrés.
1: Concrètement, en fait, comment ça marche, Eric?
3: C'est du relogement, c'est-à-dire que c'est une force de proposition. Une force de proposition et de solution. C'est typiquement des auditeurs qui nous appellent. On lance un appel à la générosité, ils nous appellent. Ils proposent un hébergement, un logement, mais dans la durée, encore une fois. J'insiste sur cette question de la durée. C'est-à-dire qu'aujourd'hui, quand vous êtes dans le besoin, vous allez peut-être avoir une chambre, vous allez peut-être avoir un hôtel, vous allez vous débrouiller avec des amis. Mais... quand on a entendu le maire du port sur notre antenne déclarer que 152 maisons avaient été détruites et qu'on a eu recueilli des témoignages de gens qui d'un seul coup n'avaient plus rien, qui étaient sortis en short et qui se trouvaient sans rien. On s'est dit qu'il fallait vraiment travailler là-dessus.
1: Vous faites l'intermédiaire, vous servez d'interface finalement.
3: On sert d'interface exactement, c'est-à-dire qu'on a une plateforme, les gens appellent, passent à l'antenne dans un principe d'antenne libre, passent par nos canaux WhatsApp. On a dans une cellule qui est organisée pour recueillir toutes ces données et les transferts au service de l'État qui travaille sur cette question du relogement.
1: Combien d'appels vous avez eu déjà?
3: Une interface et un relais.
1: Combien d'appels est-ce que vous avez déjà eu?
3: 330 aujourd'hui. Avant analyse et check, parce qu'il faut bien dire que dans la masse d'informations, nous on veut quand même jouer le sérieux. Mm-hmm. C'est pas une affaire de com. On veut surtout pas que ce soit une affaire de com. Donc il faut précisément que ce soit quelque chose qui soit efficace dans le travail de solidarité et de proximité. Et donc, pour cette raison, nous checkons tous les appels que nous avons, nous passons du temps avec chacun. Et avant de les transférer au service de l'État et aux gens qui travaillent la question auprès des sinistrés du relogement, nous vérifions vraiment toutes les données pour s'assurer de leur sérieux et de leur fiabilité.
1: 330 appels pour l'instant. Eric, parmi les offres qui vous ont été faites de relogement, certaines vous ont marqué déjà?
3: Ah oui, bien sûr, on est frappé de gens qui laissent leur résidence secondaire carrément, ou des gens qui sont des propriétaires, qui ont des appartements en location et qui vont céder à titre gracieux. Donc ça, c'est forcément des choses qui marquent. Après, on n'a pas eu le temps encore de tout checker parce que l'urgence est partout aujourd'hui. Il faut tenir l'antenne, faut assurer une antenne spéciale qu'on fait de 6h à 1h du matin et c'est très nouveau pour une radio locale. Donc on est vraiment très concentré sur plusieurs choses, mais là, la cellule est en train de se coordonner justement pour vérifier toutes les offres qu'on reçoit. Mais il est évident que nous avons déjà des messages très touchants à l'antenne. Et je veux dire d'ailleurs que même si les messages n'offrent que des choses qui peuvent paraître dérisoires, c'est-à-dire une semaine ou quelques jours, rien que d'entendre cet élan de solidarité sur les antennes et que les sinistrés écoutent sur l'antenne, ça, c'est un effet placebo. Ça montre la mobilisation générale, ça montre l'élan. Mais dans les situations d'urgence, on sait que cet élan existe toujours. Encore une fois, la question, ça va être de durée. Vous l'avez entendu, la préfète a dit qu'il y en avait pour des mois. Donc sur des mois, tenir sur des mois, c'est ça la question la plus difficile. C'est pour cette raison qu'on veut vraiment tenir sur la durée, sur cette question de l'aide au logement et de l'hébergement.
1: Avec votre opération, donc ici Gironde, urgence, solidarité, la radio de proximité, la radio locale. Merci Eric Valmire, directeur territorial du réseau ici dans le sud-ouest.
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1: Les prévisions, Laurence Dezélé.
10: Demain matin, nous devrions avoir des nuages le long des côtes de la Manche, mais déjà du beau temps partout ailleurs. Il faudra sortir la petite laine par endroits au lever du jour. On attend par exemple 9 degrés à Rodez et Saint-Jean, 10 à Reims, 12 à Rouen et Moulins, mais déjà 18 degrés à Paris, 21 à Nîmes et 24 à Nice. L'après-midi, le soleil s'imposera partout. Des nuages devraient bourgeonner sur les Alpes et les massifs corses. Peut-être quelques gouttes d'eau sur le relief alpin. En soirée, des entrées maritimes sont attendues autour du golfe du Lion avec du vent marin qui devrait souffler à 40 km/h. Côté température, on attend pour les maximales 25 degrés à Dunkerque, 28 à Brest, 30 à Nice et Montpellier, 33 degrés à Paris comme à Biarritz, 35 à Bordeaux et 36 à Mont-de-Marsan.
1: Très bon début de soirée avec nous sur France Info, il est 19h. Bonsoir Jeanne Mézia.
6: Bonsoir.
1: Et à la une ce soir toujours, cet incendie exceptionnel en Gironde.
6: 42 000 hectares de forêt disparus, mais des conditions un petit peu plus favorables aujourd'hui avant la remontée des températures demain. Emmanuel Macron est arrivé à Bordeaux auprès des pompiers. Dans ce contexte exceptionnel, certains essayent tant bien que mal de profiter de leurs vacances un peu plus au nord du feu. À Carcans, quelques touristes sont bien présents, mais l'économie est évidemment mise à mal dans le département. Les entreprises vont pouvoir bénéficier du chômage partiel. Enfin, qui pour prendre la tête de l'équipe italienne de football ? Eh bien, cette question est pour l'instant sans réponse. 116 000 hectares de végétation brûlés depuis le début de l'année en France. C'est le dernier bilan du ministère de l'Intérieur, alors que le mois de juillet n'est pas terminé. Symbole d'une saison d'incendie exceptionnelle. En Gironde, ce sont 42 000 hectares qui ont été ravagés par les flammes. Paysage apocalyptique dans le département. Pour l'instant, ce feu hors norme n'est pas fixé. Mais les pompiers profitent de conditions un petit peu plus favorables, explique le capitaine Wilfried Schneider, officier de communication du SDIS de la Gironde.
22: Les opérations menées par mes collègues hier dans la journée et cette nuit ont permis de stabiliser la situation. L'appui des moyens aériens dès ce matin tôt nous a permis effectivement de définir précisément les contours du feu et de stabiliser la situation sur le flanc droit et sur le flanc gauche. Ça ne veut pas dire que nous sommes encore maîtres de la situation, mais par contre, clairement là, aujourd'hui avec les conditions météo et la fenêtre météo favorable, on entrevoit clairement le côté positif et je vais pas dire le bout du tunnel parce que les opérations de noyage vont être longues, mais clairement une situation plus favorable, même si on n'en est pas là encore.
6: Le capitaine Wilfried Schneider, officier de communication du SDIS de la Gironde. Dès demain, en revanche, les températures augmentent à nouveau, ce qui laisse craindre des reprises de feu. Face à cette situation, le président est arrivé dans le département. Emmanuel Macron a atterri il y a un peu moins d'une heure au Aurélie Herbemont et il se trouve en ce moment à Bordeaux auprès des pompiers.
23: Oui, le chef de l'État est avec le ministre de l'Intérieur et la préfète à la cellule de crise au centre opérationnel d'incendie et de secours à Bordeaux, où on lui présente depuis quelques minutes l'évolution de la situation depuis le déclenchement du feu, du monstre, vient de dire le directeur du SDIS au président. Emmanuel Macron devrait prendre la parole dans quelques minutes pour remercier les soldats du feu et saluer les élus locaux qui gèrent notamment les évacuations de population depuis la semaine dernière, des opérations d'une ampleur inédite. Alors c'est un déplacement bref, uniquement à la cellule de crise à Bordeaux, sans aller au plus près de l'incendie, car il s'agit de ne pas gêner les opérations sur le terrain. Il faut savoir qu'à un déplacement présidentiel, ça mobilise toujours des forces de sécurité, la préfecture, etc. Et là, clairement, il s'agit de venir adresser un message de soutien, de solidarité de la nation. C'est le rôle du président dans ce genre de situation, mais sans trop alourdir la tâche des autorités sur le terrain.
6: Aurélie Herbemont, service politique de France Info. Pour renforcer les pompiers, 10 véhicules blindés Centaure sont déployés dès ce soir, des engins utilisés normalement lors de manifestations, mais dans la forêt, ils peuvent aussi servir, notamment pour dégager les routes, des chutes d'arbres ou de débris, également pour secourir des personnes encerclées par les flammes. Dans ce contexte, les touristes sont invités à ne pas se rendre en Gironde en pleine saison estivale. Pourtant, certains, peu, sont là, comme à Carcans, au nord de Lacanau. Cette commune, pas très loin du front des incendies, n'est pas évacuée. Ambiance très particulière, François Ventéjoux.
24: Oui, ici, rien n'indique qu'un gigantesque incendie brûle à seulement une vingtaine de kilomètres. Le ciel est bleu, il n'y a pas d'odeur de fumée, ça sent clairement bon les vacances et pourtant il n'y a presque pas de touristes. Sur le parking en arrivant, pas difficile de se garer pour profiter du lac d'Ourthain. Sur la plage, c'est clairsemé. Quelques vacanciers essayent quand même de profiter, comme cette famille venue de la région parisienne. Caroline et Julien sont avec leurs deux enfants en maillot de bain et après un périple samedi au beau milieu des fumées, les voilà en vacances malgré tout, comme dit Caroline.
7: On est venu malgré tout, on a attendu ça toute l'année, on a payé les vacances, on est venu. En faisant attention malgré tout, on sait que c'est pas loin. On regarde la météo, on écoute les infos sur le téléphone, les réseaux sociaux, tout ça, on est au courant de tout ça. On fait en sorte de mener notre petite vie, notre quotidien avec les enfants et les vacances, quoi, en sachant qu'à côté, c'est la galère, quoi.
24: Par sécurité, dans la commune, de nombreuses activités ont été annulées. Les pistes cyclables sont interdites d'accès. Dominique est un habitant de Maubuisson et il ne reconnaît pas son village.
9: Les gens errent dans la seule rue qui existe à Maubuisson. Vraiment impressionnant, tout est à l'arrêt, les commerçants sont à l'arrêt, c'est impressionnant.
24: Plusieurs restaurants sont même fermés le midi et dans le camping juste à côté, normalement bondé à cette période de l'année, il y a plus de 200 emplacements libres.
12: Et pour rappel, plus de 220 000 personnes ont été évacuées depuis mercredi dernier dans le département. Alors la radio locale ici Gironde se mobilise pour proposer des solutions de relogement et s'engage à transmettre dans un délai de 24 heures chaque proposition de relogement proposée par des auditeurs. Il suffit de contacter la radio via son site par message ou au 05 56 19 10 10 pour le faire. L'économie est évidemment directement impactée par ce feu et notamment de nombreuses entreprises du département qui se retrouvent à l'arrêt. Alors pour les aider, le ministre de l'économie, Roland Lescure, annonce activer les dispositifs de chômage partiel. Bonsoir Laurine Benjebria.
15: Bonsoir.
12: Toutes les entreprises directement concernées par l'incendie pourront donc recourir à ce qu'on appelle l'activité partielle.
15: Oui, au total, 40 000 entreprises ont réduit leur activité, voire fermé leur établissement, selon la Chambre du commerce et d'industrie de Gironde. Il s'agit à la fois de celles situées dans les communes évacuées et de celles subissant les conséquences des incendies, qui ont par exemple des clients ou des fournisseurs à l'arrêt. Parmi les secteurs les plus exposés, le tourisme, l'industrie, l'hôtellerie-restauration, les commerces ou les transports, avec plus de 100 000 salariés concernés à ce stade. Pour éviter qu'ils ne perdent leur emploi, le gouvernement facilite donc les démarches pour recourir au chômage partiel. Ce dispositif, largement déployé pendant la crise du coronavirus, concrètement, l'employeur verse à ses salariés une indemnité d'environ 70% de leur rémunération nette, pour moitié remboursée par l'État et l'UNEDIC. Et pour les aider dans ces démarches administratives, le mouvement patronal Les Entrepreneurs ex-CPME regroupe sur son site internet toutes les informations pratiques. De son côté, la CCI a lancé un numéro vert, le 3006, et s'apprête à créer une cellule psychologique.
12: Les précisions de Laurine Benjebria, service économie de France Info. Le Var est aussi touché par un feu à Pont-Évès, un incendie qui reste actif, qui n'est toujours pas fixé d'après le préfet ce soir. Des reprises de feu se sont même intensifié en fin de journée autour des communes de Barjol, de Châteauvert et de Corinthe. Trois canadaires sont sur place et effectuent des largages.
1: France Info, 19h07, un homme est en garde à vue pour tentative de meurtre à Paris.
12: Après avoir agressé au couteau trois femmes près de la porte de Clichy vers 11h30, leur pronostic vital n'est pas engagé. Le suspect tient des propos incohérents d'après le ministre de l'Intérieur. Le parquet national antiterroriste est avisé des faits.
1: Les sports, alors qu'on connaîtra demain matin le nom du nouveau sélectionneur des Bleus, c'est plus compliqué pour la sélection italienne.
12: Oui, l'ancien international Andrea Pirlo semblait proche d'obtenir le poste. Sa candidature a été finalement écartée par le président de la Fédération de football italienne. Un épisode de plus pour la Squadra Azzurra qui n'avait pas réussi à se qualifier pour le Mondial 2026, Jean-Pierre Blimaud.
1: Oui, après le refus de Pep Guardiola qui a décliné l'offre de la Fédération italienne, la candidature d'Andrea Pirlo avait pris du poids. Cet ancien international aux 116 sélections apparaissait comme une solution crédible, mais le nouveau président de la fédération, Giovanni Malago, a invalidé la candidature de l'ancien champion du monde qu'il considère trop proche de la Russie. Andrea Pirlo est en effet l'un des ambassadeurs d'une société russe de paris sportifs. L'affaire a d'ailleurs pris une tournure politique en Italie. Et voilà, la Squadra Azzurra, toujours sans sélectionneur après le départ de Gennaro Gattuso, qui a repris l'équipe en juin 2025, sans parvenir à qualifier l'Italie pour la Coupe du Monde, alors que le pays avait déjà manqué celle de 2018 et 2022. Un refus qui risque de fragiliser un peu plus la sélection italienne, car Andrea Pirlo avait le soutien du nouveau directeur technique, Paolo Maldini, que Pirlo a côtoyé au Milan AC. Les noms de deux anciens sélectionneurs reviennent avec insistance, celui de Roberto Mancini, qui a eu le grand tort de quitter brusquement son poste pour rejoindre l'Arabie Saoudite en pleine qualification pour l'Euro 2024. Celui aussi d'Antonio Conte, qui vient de quitter Naples. Alors l'Italie
8: un rendez-vous avec la France, le 2 octobre, en Ligue des Nations. L'équipe de France, où les choses semblent beaucoup plus simples, quelques heures avant l'intronisation quasi certaine de Zinedine Zidane à la tête des Bleus.
13: Voilà pour cette annonce. Rendez-vous demain à 11h. Merci beaucoup Jean-Pierre Blimeau de la direction des sports de Radio France.
1: Voilà, Zidane à la tête des Bleus. On en parlait un moment, Jean-Pierre, tiens, vous êtes encore là, de Deschamps un moment qui pourrait prendre l'Italie. Vous y croyez ou pas?
8: Il n'a pas fermé la porte avant le Mondial, hein. Mais évidemment, ça poserait un tout petit problème quand même. Ce serait très tôt.
1: Réponse prochaine, peut-être dans les prochaines semaines. Merci Jeanne Mézia pour l'info.
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1: Dans les prochaines minutes, nous sommes sur le terrain avec les pompiers en Gironde qui luttent contre les flammes à Sestas, tout près de Bordeaux. Avant cela, un point justement sur ces incendies et leur progression.
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1: Après une accalmie la nuit dernière et aujourd'hui, les conditions météo s'annoncent à nouveau défavorables. Soleil, chaleur, vent sec, la nouvelle vague de chaleur attendue à partir de demain va sans doute aggraver la tâche des milliers de pompiers toujours mobilisés en Gironde. 42 000 hectares ont déjà été ravagés par les flammes. Bonsoir Marie Mutrici.
17: Bonsoir.
1: On va faire le point ensemble. La situation était pourtant plus stable une bonne partie de la journée.
17: Oui, feu stabilisé mais pas fixé. Les flammes ne progressaient plus. Mais à la mi-journée, la chaleur aidant, des reprises ont eu lieu, notamment au nord de la presqu'île du Cap Ferret. Il y a beaucoup de points chauds à travers la vaste zone dévastée, relève le commandant Mathieu Jaumin du service départemental d'incendie et de secours de la Gironde. L'autre front, c'est celui qui est juste au sud-ouest de Bordeaux, entre l'aéroport et Sestas, le long de la 63. Là, il s'agit de gratter la terre profondément pour étouffer toute reprise. Depuis le ciel, des hélicoptères et avions bombardiers d'eau et un avion à 400 m ont effectué plusieurs largages de produits retardants. De nombreux agriculteurs sont aussi venus prêter main forte en créant des pare-feux, des grandes allées totalement débroussaillées, apportant aussi des citernes d'eau. D'ailleurs, la Chambre d'agriculture de Gironde a fait savoir qu'il n'y a plus besoin à ce stade de nouveaux volontaires. Situation stable, mais très précaire, on le comprend, bien loin de permettre un éventuel retour aux 220 000 personnes évacuées en urgence.
1: Un peu plus au sud, cette fois dans les Landes, Marie, la situation est un peu plus favorable.
17: Là aussi, grâce à une nuit calme entre samedi et aujourd'hui, à Biscarrosse et alentour, 8000 habitants ont pu rentrer chez eux. Depuis jeudi, l'incendie a tout de même parcouru 3600 hectares et détruit 198 bâtiments. Dans le Var, le feu reste actif, il n'est toujours pas fixé, avance le préfet ce soir. Les flammes dévorent un flanc du massif du Gros Bessillon depuis 7 jours maintenant. Les reprises se sont intensifiées en fin d'après-midi, poursuit le haut fonctionnaire, mais aucune nouvelle évacuation n'a été nécessaire au-delà des 3000 personnes qui ont dû quitter camping et logement. Encore, ça fait 2 semaines maintenant que les sapeurs luttent contre les flammes, notamment à Corté. Le service d'incendie de Lille craint un risque de réactivation dans les heures qui viennent. Allez, quand même une bonne nouvelle. Dans les Hautes-Alpes, l'incendie déclaré mardi dernier dans le massif des Écrins est désormais fixé. Un bon signe, ça veut dire qu'il ne progresse plus, ça fait 3 jours maintenant, permettant d'envisager le retour dans certains hameaux évacués entre Gap et Briançon.
1: Voilà, une bonne nouvelle parmi toutes ces nouvelles. Effectivement, on rappelle que le feu en Gironde, lui, est stabilisé, mais pas encore fixé d'après les autorités. Merci Marie Mutrici. Des dizaines de milliers d'habitants évacués et des pompiers, eux, qui continuent de lutter sans relâche contre les flammes en Gironde. Guillaume Batin, vous avez pu suivre pour France Info les soldats du feu à Sestas, commune touchée à une quinzaine de kilomètres seulement de Bordeaux.
25: Oui, exactement, entre Sestas et Saint-Jean-d'Illac, au lieu dit Pierroton, exactement aux abords de cette énorme centrale photovoltaïque qui a été longtemps la plus grande d'Europe, 250 hectares, 1 million de panneaux, mais posés à côté de cette forêt inflammable. Au-dessus de nos têtes, vous les entendez, il y avait 3 air tractors, ces petits avions dont certains arrivent du Portugal en renfort, très agiles, on dirait des petits avions de tourisme. Ils ont à bord 3000 litres, plus un dash qui a lui aussi le même liquide, un retardateur, un liquide qui mélange mélange eau et produits chimiques, un produit rouge qui va, comme son nom l'indique, retarder ou plutôt limiter l'inflammabilité de cette forêt des Landes. Tout ça accompagné et piloté par un hélicoptère jaune de l'aviation civile qui, par ses mouvements statiques, quand il s'arrête, il donne l'ordre aux pilotes de ces avions de larguer à cet endroit-là ce produit retardateur.
1: On le disait, Guillaume, l'incendie pour l'instant ne progresse plus.
25: Stabiliser, la stabilisation de l'incendie, voilà le maître mot depuis tôt ce matin, depuis 6 heures, et le communiqué de la préfecture de la Gironde, dans la bouche aussi des pompiers, stabilisés mais pas fixés, ça ce sera la prochaine étape. 42 000 hectares, c'est le même chiffre des dégâts de cet incendie que depuis hier. Et quand je lève ma tête vers le ciel, il y a quelques nuages, mais ce sont de vrais nuages d'humidité. Peu de fumée comme ces derniers jours, alors qu'on est au cœur de l'incendie. Ça, c'est un bon signe. Continuons à stabiliser pour le fixer. Voilà ce que nous disait tout à l'heure le commandant des pompiers de la Gironde, Mathieu Jomain.
0: Les conditions sont assez favorables, même s'il faut rester prudent et très vigilant parce que Météo France annonce un retour des très hauts.

0: matraquer les flancs les plus sensibles, appuyer les actions au sol réalisées par les 2500 sapeurs-pompiers actuellement déployés, vraiment pour nous donner le maximum de chances de prendre l'ascendant sur cet incendie.
1: Mathieu Jomin, des pompiers de la Gironde, Guillaume à Sestas, comme dans de nombreuses communes, les pompiers sont épaulés par des agriculteurs.
2: Oui, et cette journée de bascule, aidée évidemment par une météo plus fraîche, elle vient aussi s'appuyer sur cette collaboration bien rodée, efficace. On l'a vu à la fois sur le parking qui était juste à côté de la centrale photovoltaïque, mais aussi sur les sentiers en sable qui longent ces partiels de forêt. Efficacité maximum entre les tracteurs, les camions citernes des agriculteurs et les camions des pompiers qui viennent se ravitailler en eau directement au plus près des flammes, au plus près de la fumée, parfois avec 25 000 litres de réserve. Ça permet d'alimenter plusieurs camions citernes. Donc on est dans un moment de bascule. Il faut mettre un deuxième genou à terre, comme dans un combat de boxe, à ce gigantesque incendie pour arriver à ce statut d'incendie fixé qui permettra aux populations évacuées de rentrer chez elles.
1: Guillaume Batin, l'un des envoyés spéciaux de France Info en Gironde, plus précisément dans cette commune de Sestas. Il y a les incendies et la chaleur aussi qui est de retour entre deux épisodes caniculaires. De violents orages s'abattent sur la France. C'était le cas le week-end dernier dans le sud-est. Ça devrait être le cas encore en fin de semaine dans l'ouest d'après Météo France. Si les épisodes orageux sont souvent associés à la fraîcheur, ils sont en fait loin d'être des alliés dans la lutte contre le feu. Audrey Abraham, les orages représentent même une inquiétude supplémentaire pour les pompiers.
3: Des éclairs et des bourrasques de vent, voilà de quoi est principalement constitué un épisode orageux. Alors oui, il y a parfois aussi de la pluie et de la grêle, mais ce n'est pas systématique. Et surtout, ce n'est pas suffisant pour atténuer les effets des deux premiers éléments. Le vent en rafale peut augmenter l'intensité d'un incendie. Les impacts de foudre, eux, provoquent des départs de feu. D'ailleurs, on l'ignore souvent, mais ce n'est pas spécifique à l'été. Toute l'année, sans qu'on le sache forcément, les pompiers sont amenés à éteindre des feux déclenchés par la foudre. 1500 par an environ pour 460 000 impacts de foudre.
1: Ces départs de feu, Audrey, ils sont difficiles à anticiper pour les sapeurs-pompiers?
3: Ceux qui sont sur le terrain observent, ils traquent la moindre flamme, mais ce n'est pas toujours suffisant. David Anotel est représentant de la Fédération nationale des sapeurs-pompiers.
4: Tout dépend où l'impact tombe, si son accessibilité est limitée. Malheureusement, les orages, on les subit plus qu'on arrive à les prévenir, donc on est vigilant. Là, les collègues en Gironde sont sur le terrain, donc ils seront directement informés visuellement ou alors par le biais de contacts téléphoniques de ces départs, mais sur le terrain, on ne pourra pas faire grand-chose de plus.
3: Et la spécificité de certains orages fait craindre le pire.
4: Des orages secs, c'est ce qu'on a connu ces derniers jours et ce qui est également annoncé. Donc c'est la pire des situations pour nous, puisque vous avez tous les aspects négatifs, le vent et l'impact de foudre éventuel et l'absence de pluie. Donc malheureusement, c'est un risque réel qui pourrait impacter défavorablement à nouveau cet incendie.
3: Dans des massifs boisés très secs comme en Gironde ou dans les Landes, le moindre impact de foudre peut immédiatement déclencher un incendie incontrôlable. Voilà ce que nous dit aussi le représentant de la Fédération des sapeurs-pompiers.
1: Merci Audrey Abraham.
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1: Restez bien avec nous dans un instant. Emmanuel Macron qui s'exprime depuis la Gironde, le chef.

0: de l'État sur place auprès des élus et des pompiers qui luttent contre les incendies. Ce sera juste après l'essentiel de l'info en une minute. Jeanne Mézia, 19h20, 162 personnes interpellées dans des enquêtes sur les incendies.
1: Bilan depuis le 6 juillet dressé par le Premier ministre. Dans 9 cas sur 10, un départ de feu est lié à l'activité humaine. En ce moment, en Gironde, 2750 pompiers sont mobilisés face à l'immense feu en cours et ses 42 000 hectares déjà ravagés. Emmanuel Macron se trouve en ce moment aux côtés des soldats du feu à Bordeaux. On ne lâche rien, a-t-il déclaré. L'incendie est stabilisé, mais pas fixé. D'ailleurs, quelques reprises de feu ont eu lieu cet après-midi au nord de la presqu'île du Cap Ferret, alors que la chaleur revient dès demain et des températures en hausse. Pour venir en aide aux personnes impactées par ces incendies, mais aussi par les canicules qui s'enchaînent, la Fondation de France lance un appel aux dons et annonce avoir déjà engagé 300 000 euros pour soutenir les populations sinistrées. Et puis Canal+ annonce investir 1 milliard d'euros dans le cinéma français et européen sur 5 ans. Annonce du patron de la chaîne aujourd'hui qui vient de conclure un accord avec les organisations du secteur.
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0: Le président de la République, en ce moment même, auprès des élus et des pompiers qui luttent contre les incendies en Gironde, les flammes qui ont ravagé 42 000 hectares de végétation depuis mercredi dernier, le chef de l'État qui s'exprime en ce moment même depuis Bordeaux.
3: Je remercie vraiment l'ensemble de nos pompiers, nos sapeurs-pompiers, nos forces de sécurité civile, sous l'autorité du ministre et du directeur général qui sont ici présents. Remercier l'ensemble des collègues militaires qui ont prêté main forte. On a plus de 1500 militaires qui sont déployés à vos côtés. Remercier évidemment nos policiers et nos gendarmes qui ont aidé à déplacer les populations, à protéger, qui en complément de tout le travail de nos forces de sécurité civile ont été là. Merci infiniment. Évidemment, toutes les forces du 10 à vos côtés, Monsieur le Président, et tout ce qui a été fait. Et je remercie nos soignants qui ont aussi été mobilisés, qui sont là avec... Je le sais aussi, beaucoup de personnes qui sont en grande vulnérabilité, gardées avec aussi le soutien qui est apporté à nos maires, à nos élus, qui ont eux-mêmes accueilli des personnes en grande vulnérabilité, que vous soignez, que vous nourrissez. Et je remercie tous les maires qui ont accueilli des populations ainsi vulnérables et qui ont été au rendez-vous pour les rassurer. Puis je remercie l'ensemble des services de l'État mobilisés. J'ai vu évidemment aussi nos douaniers, tous les services, à côté des services des collectivités territoriales, départements, régions et mairies. Et puis je veux aussi remercier les bénévoles qui se sont mobilisés auprès de vous, et la Croix-Rouge est là, comme toujours, pour nous. En disant cela, je veux aussi vraiment dire toute notre gratitude pour le soutien. On a une chaîne de solidarité. Quand j'ai appelé les maires, ils me l'ont tous dit. Et on l'a vu et témoigné au-delà de ce qui a été fait, de ce que vous faites. On a cette solidarité, évidemment, de nos compatriotes. On a cette solidarité de nos agriculteurs qui sont mobilisés sans compter. Une fois encore, j'étais à Fontainebleau, malheureusement, il y a quelques jours, c'était pareil. Et c'est formidable. Et ça, merci infiniment pour ce qui a été fait. Parce que je sais que la vie est dure, qu'il y a aussi de l'angoisse, qu'il y a des récoltes perdues, que le carburant est cher. Et bien malgré tout ça, sans compter. Je remercie nos entrepreneurs de travaux publics qui ont été là. Et dire combien nos forestiers et DFCI ont joué un rôle essentiel. Et à leur côté, ils ont mobilisé. Mais on les connaît bien, on était ensemble déjà en 2022. Et je veux dire, l'ensemble des services forestiers et de nos forestiers ont joué un rôle formidable. Et je veux vraiment leur dire un grand merci à nos DFCI, remercier l'ensemble des entreprises de travaux publics qui sont mobilisées. Et puis nos commerçants, nos artisans, nos entrepreneurs qui ont été là. Et avoir un merci pour la solidarité nationale et internationale. On a là beaucoup de fonctionnaires, de hauts fonctionnaires qui sont venus du territoire entier pour prêter main forte. C'est très important, le ministre a décidé dès le début et il va continuer. Et c'est clé, donc merci à tous les territoires. On a eu une vraie opération, comme dit le ministre et le directeur général des taxis de la Marne, qui a été faite là ces derniers jours, où vous avez des collègues de la France entière qui sont venus prêter main forte pour avoir des colonnes qui sont mises en place face au feu et stabilisées. Donc je remercie vraiment tous les collègues de la France entière qui sont là. On a croisé quelques-uns, mais même tous ceux qui sont présents. Et je voudrais évidemment remercier nos amis européens qui se sont mobilisés, parce qu'on a mis en place il y a quelques années cet instrument de solidarité européenne. On l'a fait au début pour aider beaucoup de nos amis européens qui étaient très touchés et qui avaient des feux très durs. Et maintenant, vous voyez, on le sollicite. ça nous est arrivé ces dernières années. Et ça fonctionne admirablement et on a une douzaine justement d'équipements qui sont venus en soutien, d'aéronefs qui sont venus nous apporter de l'aide et ça merci beaucoup, c'est extrêmement important. Voilà, donc ces merci viennent vraiment du fond du cœur et j'exprime les merci de la nation tout entière en vous disant cela. Je sais que les derniers jours ont été très éprouvants. Ils ont été éprouvants à cause, évidemment, du drame qui est advenu. Et je sais combien il a touché tout le monde, et vos premiers chefs et des familles. Et on est là et on sera là. Et il est éprouvant parce qu'il faut bien voir qu'on est confronté à un feu totalement inédit. On a la situation aujourd'hui qui est la plus dure qu'on ait jamais mesurée, la plus dure depuis la Deuxième Guerre mondiale. On a plus de 160 000 hectares qui ont été brûlé d'ores et déjà, et la saison est loin d'être terminée. Et c'est beaucoup plus que ce qu'on avait enregistré ces dernières années, de manière record. C'est dû à une très grande sécheresse qui s'est passée, évidemment, ces dernières semaines, qui a asséché beaucoup de nos massifs, qui a enlevé de l'humidité, qui a créé beaucoup plus de vulnérabilité. Et on sait, ça a été le cas à Fontainebleau, c'est le cas aujourd'hui ici. On a aussi le Var, la Corse qui sont touchés, on a le Tarn qui est encore touché. Je pense qu'il faut qu'on soit lucide. Les semaines à venir seront dures et on doit tenir. Et donc là, on va tenir dans les jours à venir. Et évidemment, la clé, c'est l'urgence. Donc résister. Et donc la clé, c'est tout ce qu'on va apporter encore en soutien auprès de l'ensemble des forces, sous l'autorité de Madame la Préfète et auprès évidemment du ministre et du directeur général pour continuer de stabiliser ce feu comme vous êtes en train de le faire, de pouvoir vraiment ensuite le fixer et puis le battre définitivement, mais ça prendra, on le sait, du temps. Et je crois que ce qui a été fait ces dernières heures dans les zones les plus sensibles a été clé. Maintenant, il faut rester humble. On a des conditions météorologiques qui sont très dures. La température va remonter. Les vents sont là. Et on a ce phénomène très rare de pyrocumulonimbus, vous avez entendu parler, mais qui nous expose beaucoup à des sautes de ce feu. Et donc, je veux juste dire ici quel est l'état des choses. Les 24 dernières heures, ça s'est bien passé, grâce à votre travail, grâce à ce qui a été fait évidemment par des moyens aériens, mais je dirais aussi avant toute chose par les colonnes qu'on a mis en place, c'est le travail de terrain. Hein, c'est le modèle à la française et il marche et c'est celui qui vraiment permet de stabiliser un feu. Et c'est ce que vous avez fait. Et donc c'est ça qu'il faut consolider dans les prochaines heures et les prochains jours, avec sans doute demain qui sera plus compliqué qu'aujourd'hui. Cette bataille, on va la gagner ensemble et on mettra tout ce qu'on peut. Et on adaptera les besoins et on continuera d'innover à vos côtés pour gagner cette bataille. Et ça, c'est la priorité des priorités. Et ce que vous avez formidablement fait, qu'on va continuer de faire, et je le dis parce que je sais que c'est parfois difficile à entendre, mais c'est la priorité, c'est évidemment les vies. Et donc quand il faut déplacer pour sauver des vies, on déplace. Quand il faut sacrifier de la forêt ou parfois des biens matériels pour sauver des vies, on le fait. Mais grâce à vous, à date, et pour autant qu'on le sache, on n'a pas, au-delà malheureusement de nos 3 sapeurs-pompiers qui sont tombés depuis le début de la campagne, de ici en Haute-Savoie, vous avez protégé toutes les vies. Et la mission, vous l'avez tenue. Et donc c'est ça qu'on va continuer de faire, gagner la bataille contre ce feu, et on sait que ça va prendre du temps, et puis continuer la bataille dans les autres territoires. En parallèle de ça, il y a évidemment tout ce qu'on va faire avec les populations qui ont été déplacées, plus de 200 000, c'est énorme. Et donc, continuer à apporter le soutien. Je remercie encore une fois nos maires et tous les services des collectivités territoriales et de l'État qui sont en soutien. Leur apporter les soins, leur apporter évidemment la nourriture et permettre, dès que les conditions le permettront, de revenir chez eux. Et ça se fera en bon ordre, pour autant qu'on le peut. Et donc, on va apporter ce soutien là, il est nécessaire, et le soutien psychologique pour accompagner, qu'il ne faut pas négliger et protéger. Je veux ici dire aussi aux maires qu'on va évidemment les accompagner dans la durée, parce que je sais aussi combien pour eux c'est très dur, et ils ont à faire face à la peur d'abord, à des évacuations qui sont faites de nuit, à de l'impatience aujourd'hui, à de la colère qui va aussi arriver, près de gens qui ont parfois tout perdu, ou qui voudraient qu'on fasse ceci ou cela différemment. Mais il faut rester unis dans ce moment-là. Il faut rester unis, c'est la priorité. On a activé en parallèle de ça une cellule de suivi économique, et donc sous l'autorité des ministres de l'économie et du commerce. Bah, on va accompagner l'ensemble, évidemment, des secteurs économiques qui sont touchés parce qu'ils ne peuvent pas travailler ou parce qu'ils ont perdu des biens, et donc de l'agriculture au commerce en passant par les industriels. Tout ce travail est lancé, il va être coordonné de manière quotidienne, échelon local, échelon national, on met en place les protocoles, y compris aussi pour l'impact touristique, parce qu'on sait qu'il y a plusieurs communes qui sont touchées, qui avaient évidemment des acteurs touristiques qui attendaient des revenus, ça arrive en pleine saison, et donc on va accompagner, comme on l'avait fait, à la tester ailleurs, il y a 4 ans. Donc ce dispositif est mis en place, il va aussi être aménagé. Et puis on a mis en place les cellules également pour activer les assurances, les mécanismes d'assurance, pour que tout de suite on ait les réponses les plus rapides. Et puis là, de manière spécifique, on a un peu plus de 200 maisons qui ont été brûlées. Et donc on va tout de suite mettre en place aussi le système. Je le dis parce que on gère tout avec des échelles de temps un peu différentes, c'est normal, mais je veux aussi vous donner des perspectives. On va continuer mener cette bataille, mais on va d'ores et déjà lancer les travaux pour accompagner les familles, les communes, l'ensemble de ceux qui ont tout perdu, pour permettre des relogements, et puis aussi pour leur redonner l'espoir et permettre de reconstruire derrière. Il y a un point de vigilance qu'on continue d'avoir aujourd'hui et qu'on aura demain, c'est également pour les plus vulnérables et ailleurs, deux choses sur lesquelles je veux insister. La qualité de l'air. Alors évidemment, on subit la conséquence de ces feux et des vents, et donc on va continuer d'apporter la bonne réponse sous l'autorité de la préfète, des autorités sanitaires locales, des expertises avec tous nos soignants qui sont là, mais de protéger les plus vulnérables, d'apporter les équipements pour tous les plus vulnérables, parce que c'est clé. Et l'autre, c'est le suivi psychologique, parce qu'il y a beaucoup de gens très traumatisés, et donc aujourd'hui et demain, on va vraiment s'assurer qu'on suit tout le monde, et c'est très important, et ce, dans la durée. Voilà, je ne veux pas être plus long. Mon dernier point, c'est qu'au-delà de ça, on aura à faire le retour d'expérience de tout ça, mais on le fera en bon ordre et au bon moment. Je le dis parce que c'est normal, on vit dans un monde où tout se passe en même temps, où il y a les réseaux sociaux, où tout le monde parle en même temps. Je préfère être clair, tout le monde est déployé, on doit tous être derrière vous, on doit tous être derrière les combattants du feu, ceux qui protègent, les soignants, les bénévoles. Le temps viendra des retours d'expérience, mais on ne fait pas le retour d'expérience en plein milieu de la bataille. On reste unis. Et on se bat pour gagner la bataille. Partout, elle est amenée. Et puis derrière, on aura à replanter, rebâtir. C'était très bien dit par la DFCI. Mais on devra, on le sait, replanter et rebâtir une forêt différente. Parce que cette forêt n'est pas la même. Parce que les conditions structurelles de changement climatique dans lesquelles on va vivre, parce qu'aussi la pression d'habitation et du tourisme qui s'est déployée ces dernières décennies, l'a changé. Donc ça, on sera là aussi, pendant la durée, être à vos côtés. Voilà. Ce que je voulais vous dire, plein soutien de la nation tout entière, mobilisation du gouvernement à vos côtés. On sera là et on va gagner tous ensemble cette bataille. Et on sera là aussi dans la durée. Et donc les ministres et sous l'autorité du Premier ministre reviendront là dès que les conditions le permettront pour venir faire le suivi de tout ça et aider aussi à résister, à restabiliser et puis à reconstruire et à apporter les réponses structurelles parce qu'on sait qu'il y en aura derrière et qu'il y aura un tour d'après. Et il sera forcément différent. Et la nation sera aux côtés du territoire, des élus, de l'ensemble des forces vives et des plus vulnérables. Mais merci du fond du cœur pour votre courage, votre mobilisation, votre abnégation et votre sens de l'engagement. Je suis très fier de ce que vous faites et de ce que vous avez fait ces derniers jours. Et de tout cœur à vos côtés pour les heures et les jours à venir. Vive la République et vive la France.
0: Ces applaudissements après l'intervention donc d'Emmanuel Macron. Si vous nous rejoignez à 19h34 sur France Info, le chef de l'État depuis le CODIS de Bordeaux, c'est le centre opérationnel départemental d'incendie et de secours. Le chef de l'État venu donc au plus près des élus et des pompiers qui luttent contre les flammes. Bonsoir Aurélie Herbemont.
4: Bonsoir.
0: Du service politique de France Info. Beaucoup, beaucoup de remerciements de la part du chef de l'État venu apporter, a-t-il dit, le soutien de toute la nation aux forces de secours.
4: Oui, ce déplacement et ces remerciements que Emmanuel Macron a adressés très largement. Alors je vais même pas pouvoir refaire toute la liste, mais tellement effectivement beaucoup
0: longue,
4: de personnes est mobilisée à tous les niveaux. Donc les pompiers évidemment, les 1500 militaires en renfort, jusqu'aux agriculteurs qui se mobilisent sans compter, jusqu'aux maires, les policiers, les soignants, les bénévoles, et puis les soutiens européens. Donc Emmanuel Macron a dit ce soir sa fierté de ce qui est fait ces derniers jours. Donc c'était un premier volet remerciement dans la venue du chef de l'État, qui vient très brièvement uniquement à la cellule de crise pour ne pas surcharger les autorités locales avec la logistique d'un déplacement présidentiel.
0: Il avait été annoncé au début un survol en hélicoptère.
4: Là, il s'est vraiment juste rendu à la cellule de crise. Et puis dans ce discours du chef de l'État, il y avait aussi, après les merci, un message très important d'endurance, car malheureusement, ce n'est pas terminé. Les semaines à venir seront dures et on doit tenir, c'est ce que dit ce soir Emmanuel Macron, qui utilise volontiers un langage comme si on était dans une guerre. Hein. Il faut battre ce feu, prendra du temps. Cette bataille, on va la gagner ensemble, avec une priorité des priorités réaffirmée par le chef de l'État et qui a guidé toute l'action des pouvoirs publics depuis le déclenchement de ces incendies, c'est de protéger les vies. Et ça, Emmanuel Macron le redit ce soir, s'il faut évacuer davantage, on évacue davantage. S'il faut sacrifier des morceaux de forêt pour faire des feux tactiques, pour construire des pare-feux de fortune, eh bien on le fait. Le but primordial, c'est de protéger des vies, car il faut rappeler qu'à ce stade, et c'est heureux, il n'y a pas de victimes. Il y a eu deux pompiers qui sont morts les premiers jours de l'incendie, mais pas de victimes chez les habitants parce qu'il y a eu des évacuations très massives. Et puis il y a eu d'autres messages dans cette prise de parole du chef de l'État. Soutien économique, soutien avec les assurances, soutien aussi pour la filière touristique qui évidemment souffre beaucoup dans cette région qui est très prisée par les Français en cette période de l'année. Et puis Emmanuel Macron a su insister sur du soutien psychologique qu'il va falloir mettre en place, car c'est évidemment traumatisant, des gens ont tout perdu. Et puis, il y a aussi un message pour se projeter. Alors, après la crise, là on est encore dans le dur de la crise, il faudra replanter la forêt, mais différemment, dit ce soir le chef de l'État, à cause du changement climatique, c'est-à-dire avec sans doute des pare-feux qui ne seraient pas construits, fabriqués au moment quand la catastrophe arrive, mais que la forêt soit plus adaptée en cas d'incendie. Et puis ce soir, Emmanuel Macron veut aussi laisser les polémiques de côté. Il y a eu des critiques, notamment du côté de ses opposants politiques, que ce soit sur les Canadair, etc. Emmanuel Macron dit ce soir, le retour d'expérience se fera en bon ordre et au bon moment. Le temps viendra, mais on ne fait pas le retour d'expérience pendant la bataille, et là, clairement, c'est le temps de la bataille.
0: On comprend effectivement, Aurélie, que le temps effectivement est à cette lutte contre les incendies. Vous l'avez dit, vocabulaire volontairement martial, en quelque sorte, avec cette phrase notamment qui est ressortie, on va gagner cette bataille ensemble. C'est ce qu'il a dit aux pompiers qui étaient réunis autour de lui. C'était fort aussi pour eux, ce message qui lutte justement contre les flammes.
4: Bien sûr, et c'est vrai que les soldats du feu, c'est le nom qu'on leur donne généralement, là, sont clairement dans une bataille qui est extrêmement compliquée. Alors aujourd'hui, il y avait une sorte, j'ai du mal à employer le terme de répit, mais disons que les conditions météo étaient un peu meilleures. Donc, c'était un peu de répit, entre guillemets, aujourd'hui. Mais sachant que demain, ça va s'aggraver avec la chaleur qui revient. Donc, effectivement, les soldats du feu, et c'est pas un hasard si on parle des soldats du feu, là, ils sont engagés contre un incendie qui est totalement inédit. On n'avait jamais
0: c'est
4: vu quelque chose comme
0: Emmanuel
4: ça.
0: C'est ce qu'a redit Emmanuel Macron. Jamais vu depuis la Seconde Guerre
4: jamais
0: mondiale.
4: Jamais vu. On découvre tous abasourdis ces jours-ci les feux en toupie, les pyrocumulonimbus, je suis même pas sûre de vous le redire parfaitement. On découvre ce feu d'une ampleur absolument hallucinante et auxquelles les pompiers en France ne sont pas confrontés. Donc il y a effectivement une bataille contre cet incendie que les pompiers doivent mener et qui n'est pas du tout terminée, même si le feu est stabilisé mais pas fixé. Et ça, c'est la grosse nuance aussi pour cet incendie dans
0: on
4: le Gironde.
0: On l'a dit, Aurélie, beaucoup de remerciements, beaucoup de volontarisme ou de déterminisme, comme on veut, détermination. Pas d'annonce, en revanche, de la part du chef de l'État.
4: Non, là, on est clairement dans le soutien et on soutient avec les opérations sur place. Il n'y a pas, pour l'instant, de nouveaux renforts qui sont décidés, même si ce matin, la cellule de crise, ils n'ont pas décidé de nouveaux renforts. Mais s'il y a besoin dans les prochains jours, il n'est pas exclu que potentiellement, on ait les moyens d'envoyer des renforts. Mais on voit bien qu'il y a dans la stratégie, c'est comme ça peut durer, il ne faut pas que tous les pompiers soient absolument épuisés, tous en même temps, et se retrouver tous HS, eux qui sont déjà largement sollicités. Donc on pourra mobiliser davantage s'il le faut, mais là il faut essayer de tenir surtout, et voir demain comment ça va se passer avec la chaleur qui revient notamment sur le sud-ouest.
0: Merci beaucoup Aurélie Herbemont, service politique de France Info. Après donc cette prise de parole d'Emmanuel Macron, vous l'avez dit Aurélie, le chef de l'État qui a insisté sur les conséquences psychologiques de ces incendies, que ce soit d'ailleurs pour ceux qui les vivent au plus près ou les autres, tous les Français, eh bien, qui écoutent ou qui regardent les informations. On va en parler avec un spécialiste. Bonsoir Serge Effèze.
5: Bonsoir.
0: Psychanalyste et psychiatre au groupe hospitalier et universitaire psychiatrie et neurosciences à Paris. Il y a d'abord celles et ceux qui vivent ou ont vécu l'avancée des flammes au plus près, la peur du danger, parfois la peur de mourir. Il y a un vrai traumatisme lié à ces incendies.
5: Comme dans tous les traumatismes, comme dans les deuils, il y a ce qui est l'aigu et puis ce qui s'installe et ce qui est le chronique. Et là, on est dans l'aigu. Et l'aigu, effectivement, c'est ce sentiment de stress, ce sentiment d'angoisse, ce sentiment de ne pas pouvoir affronter ce qui est en train de se passer, avec parfois de la colère, de la sidération, parfois de la culpabilité. C'est des sentiments qui sont très, très mélangés et très vifs. Et c'est ça qu'il s'agit de débrouiller, de débroussailler, si je peux dire, dans un premier temps. Mais ce qui me paraît le plus important, c'est de ne pas oublier que c'est parfois des mois, parfois des années après, dans le stress post-traumatique, que finalement les choses deviennent encore plus graves et qu'il y a des dépressions post-traumatiques et des états de stress post-traumatique qui peuvent s'installer et être tout à fait négatifs.
0: Ça veut dire que malgré le traumatisme ou le choc, Serge Effez, il faut en parler tout de suite, c'est important ?
5: Non seulement il faut en parler tout de suite, mais il faut en parler avec des gens qui vont vous aider à débrouiller ce qui est en train de se passer. Si vous voulez. Ce qui est le plus important dans ces situations-là, je crois, c'est déjà de donner, de dire que les réactions qu'on a et ce qu'on éprouve, c'est normal, qu'on n'est pas un malade mental ou qu'on n'est pas quelqu'un d'inconséquent parce qu'on n'arrive pas à affronter la situation et qu'on est submergé par ses émotions, qu'on est en train de devenir fou. Il faut nommer les émotions, la tristesse, la culpabilité, l'impuissance, la peur, la colère, et aider chacun à dénouer les chevaux de ce qu'il est en train de ressentir, surtout en lui disant que c'est normal de ressentir ça quand on est dans une situation de stress, et même ça aide de ressentir toutes ces émotions parce que ça aide à en sortir. L'autre chose, c'est de reconnaître ce qui est en train de se passer, c'est de reconnaître les pertes. Moi, j'entends beaucoup de témoignages sur votre antenne. Les gens ont sentiment de tout perdre. Cette région, c'est une région où les gens sont très enracinés, où ils ont des valeurs communes, ils ont des valeurs collectives, ils ont une histoire commune, beaucoup de maisons appartiennent à des familles depuis longtemps. Donc c'est une perte considérable. C'est pas seulement perdre des objets et des meubles, mais c'est perdre toute son histoire. Et ça, il faut pouvoir aider les gens à reconnaître ce qui est en train de se passer. C'est-à-dire c'est un véritable deuil et c'est légitime de se sentir en deuil, et surtout pas cette injonction à être fort, à surmonter tout de suite, dire aux gens, vous savez, finalement personne n'est mort, donc c'est le pire a été évité. Non, c'est des choses qui sont très très importantes.
0: Choc, Serge Effez, pardon, je vous coupe, et la solidarité aussi qui s'organise, on va le voir souvent même au sein de la famille. Je vous propose d'écouter, on va se retrouver juste après, ce reportage de Marc Bertrand, qui a rencontré une habitante dont la maison a brûlé depuis 4 jours. Elle est réfugiée chez sa sœur dans la commune de Bélien-Béliès, c'est à 20 km seulement de l'incendie.
6: Toute la famille est en train de déjeuner.
7: Bonjour. Vous voulez boire un petit coup ?
6: En train de réconforter Sandrine, 55 ans, qui serre son gros sac de voyage contre elle.
8: Moi et mon sac vert.
6: C'est tout ce qui lui reste.
8: Mon sac vert que j'ai à la main et voilà, j'en suis là. Tout le reste est parti en fumée.
7: Et il y a quoi dans votre sac vert ?
8: Eh bien, deux culottes et deux robes.
6: Sa maison sur la route de Blagon qui traverse la forêt a entièrement brûlé. Sandrine n'y croyait pas. Alors elle est allée voir, par les petits chemins, malgré les interdictions.
8: Voilà, l'état de ma maison, mon petit bonheur.
6: Elle montre les photos sur son téléphone.
8: Tout est cramé, hein. Ma maison. Mon petit fourgon, mon rêve de 18 ans, quoi. Voilà, l'année là. Ça, c'est l'intérieur de la maison.
6: Il reste quoi enfin,
8: il reste ça, il reste un mur. Voilà.
9: C'est notre enfance. Nous, on est nés là, nos grands-parents sont nés là. Donc c'est notre enfance qui part en fumée.
6: Sa sœur Stéphanie finit de débarrasser, les yeux rivés sur les images de flammes à la télé.
9: Nous, la télé, c'est 24/24. On vit avec le feu, quoi.
7: On s'endort même avec la télé.
6: Reynaldo, son mari, a passé son week-end dans sa voiture avec 2000 litres d'eau dans les cuves à eau sur la remorque.
10: Avec mon beau-fils, on a été hier soir, on éteignait les départs de feu. Tout le monde est en action.
9: Mais c'était important que Guy y aille parce que hier soir, par exemple, à 3h du matin, on était là et on buvait le café et il me disait « Je me sens tellement impuissant, je ne peux pas attendre sur le canapé, attendre que ça se passe en fait. »
6: En plus de sa sœur, Stéphanie accueille sa fille et son bébé, évacués eux aussi, des copains de Millos sans solution d'hébergement. Elle dit que c'est ça pour toutes les familles du bassin.
9: On se rend compte quand même qu'au fur et à mesure du temps, les gens s'en vont de plus en plus loin.
8: Ma tante, trois fois évacuée, quoi. Elle sort d'Andernos, elle va chez son fils à Audange. Arrivée à Audange, ils arrivent à Biganos. Et à Biganos, on leur dit d'évacuer. Et bien les 5, ils ont décidé, ils sont dans le Pays Basque parce qu'ils n'ont plus d'endroit. Donc, à un moment donné, 1, 2, 3, c'est anxiogène.
6: Son beau-fils dit qu'il y en a même qui dorment dans les voitures sur une aire d'autoroute de la 63. En attendant de voir quand ils pourront rentrer chez eux.
0: Un reportage pour France Info de Marc Bertrand. Toujours avec nous, Serge Effèze, psychanalyste et psychiatre. L'impact de ces incendies, il dépasse aussi le cercle des victimes directes, les images à la télévision, sur les réseaux sociaux. On entend aussi ces témoignages à longueur de journée. Il peut y avoir des conséquences que l'on peut appeler collectives, presque nationales.
5: Bien sûr, c'est des conséquences nationales. Je crois que c'est un deuil national. Chacun se sent extrêmement touché par ce qui est en train de se passer. Chacun a le sentiment que ça pourrait aussi lui arriver, bien évidemment. Et chacun vit une éco-anxiété particulièrement importante depuis plusieurs semaines. Chacun a vécu une chaleur absolument anormale. Chacun se rend compte que la planète est en danger et que ces incendies, ils sont liés à tout ça. Donc, évidemment, ça réveille à la fois des peurs collectives, mais aussi une colère collective. Et là, ce qu'on peut souhaiter, c'est de passer de l'émotion qui vous sidère à un peu à l'action. Et c'est à ça qu'il faut aider les gens aussi qui sont touchés et qui sont concernés. Une fois qu'on a reconnu la validité de leur perte, de ce qui leur est arrivé, c'est comment on va les aider à ce qu'on appelle l'agentivité, c'est-à-dire à devenir un peu actif par rapport à ce qui se passe.
0: Une question encore, quelle trace laisse justement dans la société et chez tout le monde ces événements collectifs? On peut penser, même si c'est très différent, aux attentats de 2015, il y a plus de 10 ans, qui étaient très localisés, à Paris notamment, mais avec une onde de choc nationale.
5: Absolument, je crois qu'on est dans quelque chose de cet ordre-là, mais avec en plus, je pense, cette idée que peut-être il peut y avoir un sursaut par rapport à tout ça, c'est-à-dire comment est-ce que la collectivité va se réveiller après toute cette horreur pour interpeller différemment peut-être le politique, peut-être les collectivités locales, peut-être à l'échelon, tout ce qu'on peut faire pour essayer d'éviter que ces catastrophes ne se reproduisent.
0: Merci beaucoup Serge Effèze, psychanalyste et psychiatre au groupe hospitalier et universitaire psychiatrie et neurosciences à Paris.
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0: À 19h47 sur France Info, l'essentiel à retenir ce soir, Marc Potvin, les déclarations d'Emmanuel Macron depuis la Gironde.
11: Les semaines à venir seront dures et on doit tenir, déclare le président en visite au centre opérationnel départemental d'incendie et de secours de Bordeaux. Pour Emmanuel Macron, ce n'est pas le moment de polémiquer, le temps viendra pour les retours d'expérience, dit-il. Il ajoute qu'il faut rester unis. Sur le terrain, les pompiers font face à une remontée des températures, elle entraîne des reprises de feu, notamment dans le nord de la presqu'île du Cap Ferret. Le méga-feu en Gironde a déjà ravagé 42 000 hectares. 240 habitations ont été détruites. Renault compte défendre son innocence devant la justice. La marque aux losanges est à son tour renvoyée en correctionnel en France. C'est déjà le cas de Volkswagen. Renault suspecté d'avoir manipulé des véhicules diesel pour passer les contrôles anti-pollution. Son procès n'est pas attendu avant de longs mois. Et puis une nouvelle journée d'accalmie dans le conflit entre les États-Unis et l'Iran. Donald Trump assure que les discussions avec Téhéran ont de bonnes chances d'aboutir à des résultats. La diplomatie iranienne affirme de son côté qu'elle ne mène aucune négociation avec Washington en ce moment.
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0: 42 000 hectares dévorés par les flammes en Gironde en moins d'une semaine. La Gironde, d'où s'est exprimé Emmanuel Macron en déplacement il y a quelques minutes. Le feu est donc stabilisé, mais pas encore fixé. Qu'est-ce que cela veut dire exactement? Précision avec le capitaine Wilfried Schneider, officier de communication des pompiers de Gironde.
12: Stabiliser un feu, c'est être capable de définir ses contours de manière relativement précise avant de passer à l'étape de feu circonscrit et ensuite de procéder au noyage et au traitement des fumerons en lisière du feu. Les opérations menées par mes collègues hier dans la journée et cette nuit ont permis de stabiliser la situation. L'appui des moyens aériens dès ce matin tôt nous a permis effectivement de définir précisément les contours du feu et de stabiliser la situation sur le flanc droit et sur le flanc gauche. Ça ne veut pas dire que nous sommes encore maîtres de la situation, mais par contre, clairement là, aujourd'hui avec les conditions météo et la fenêtre météo favorable, on entrevoit clairement le côté côté positif et je vais pas dire le bout du tunnel parce que les opérations de noyage vont être longues, mais clairement une situation plus favorable, même si on n'en est pas là encore.
1: Vous parliez de conditions météo plus favorables aujourd'hui. Malheureusement, ça y est, Météo France confirme l'arrivée d'une nouvelle vague de chaleur. On pourrait dépasser les 34 degrés demain à Bordeaux, voire plus mercredi. Vous craignez une reprise violente de cet incendie ?
12: Alors, pour l'instant, comme je vous le disais hein, tout à l'heure, ce qu'on craint, c'est surtout de ne pas stabiliser la situation efficacement aujourd'hui. Effectivement, on a bien vu au travers des prévisions météo que les températures vont remonter dans les heures et les jours à venir. Aujourd'hui, notre objectif, c'est d'essayer, comme les jours précédents, de stabiliser vraiment la situation pour éviter ces reprises avec la hausse des températures. Et pour l'instant, on n'entrevoit toujours pas la venue de la pluie. Quoi.
0: Le capitaine Wilfried Schneider, officier de communication des pompiers en Gironde, le SDIS 33, il répondait à Marie Maheu. Alors que le feu brûle toujours au nord du bassin d'Arcachon, la porte-parole du gouvernement a demandé ce matin aux touristes de ne pas venir en Gironde, territoire très touristique en cette période de l'année, à l'image de Carcan, juste au-dessus de Lacanau, un peu plus de 2000 habitants à l'année, près de 40 000 l'été. La zone n'a pour l'instant pas été évacué. François Ventéjou, vous êtes à quelques kilomètres seulement des incendies où c'est une ambiance de vacances, il faut le dire, très particulière.
13: Oui, ici, rien n'indique qu'un gigantesque incendie brûle à seulement une vingtaine de kilomètres. Le ciel est bleu, il n'y a pas d'odeur de fumée, ça sent clairement bon les vacances et pourtant il n'y a presque pas de touristes. Sur le parking en arrivant, pas difficile de se garer pour profiter du lac d'Ourthain. Sur la plage, c'est clairsemé. Quelques vacanciers essayent quand même de profiter comme cette famille venue de la région parisienne. Caroline et Julien sont avec leurs deux enfants en maillot de bain et après un périple samedi au beau milieu des fumées, les voilà en vacances malgré tout, comme dit Caroline.
14: On attendait ça toute l'année. On sait qu'on n'est pas loin de du chaos, hein, mais... On est venu malgré tout, on a attendu ça toute l'année, on a payé les vacances, on est venu, hein, on a pris les vacances d'été, on a assumé, en faisant attention malgré tout, on sait que c'est pas loin et on regarde la météo, on écoute les infos sur le téléphone, les réseaux sociaux, tout ça, on est au courant de tout ça et on fait en sorte de mener notre petite vie, notre quotidien avec les enfants et les vacances, quoi, en sachant qu'à côté, c'est la galère, quoi.
13: Par sécurité, dans la commune, de nombreuses activités ont été annulées. Les pistes cyclables sont interdites d'accès. Dominique est un habitant de Maubuisson et il ne reconnaît pas son village.
15: C'est vraiment impressionnant. On a l'impression d'être au mois de septembre. Il n'y a plus personne. Les gens errent dans la seule rue qui existe à Maubuisson. Vraiment impressionnant. Tout est à l'arrêt. Les commerçants sont à l'arrêt. C'est impressionnant.
13: Plusieurs restaurants sont même fermés le midi et dans le camping juste à côté, normalement bondé à cette période de l'année, il y a plus de 200 emplacements libres. Surtout, le téléphone n'arrête pas de sonner, soit pour des annulations.
16: Camping de Maubuisson, Louison, bonjour.
13: Soit pour se renseigner.
16: Oui, écoutez, il n'y a pas de souci. Nous, on est vraiment dans une ville qui est pour l'instant épargnée par les vents et par le feu. On n'est pas du tout dans une zone à risque selon la préfecture. On n'a pas du tout eu d'avis d'évacuation. Donc, il n'y a pas de problème pour venir. Seulement, faites attention sur les routes. On a quelques routes qui sont bloquées tout de même.
13: Même si l'État conseille de ne pas venir en Gironde, le camping espère que tous les vacanciers ne vont pas annuler leur séjour.
0: Voilà le reportage pour France Info de François Ventéjou. Bonsoir Aurélie Loubès.
17: Bonsoir.
0: Directrice générale du comité régional du tourisme de Nouvelle-Aquitaine qui comprend 12 départements dont la Gironde, particulièrement touchée avec ce gigantesque incendie. Quelle réponse est-ce que vous donnez aux vacanciers et touristes qui vous appellent peut-être et s'interrogent avec cette consigne notamment des autorités de ne pas venir en Gironde ?
17: Effectivement, la situation est difficile, mais il faut effectivement relativiser. C'est un drame humain, écologique, mais aussi économique. Il y a trois campings qui ont été touchés par les incendies, un hôtel qui a été sinistré, et on a à peu près 28 campings en Gironde qui ont été évacués sur les 140 campings, ce qui veut dire qu'il y en a encore beaucoup, beaucoup d'ouverts. Dans les Landes où sévit un incendie également, 24 campings ont dû être évacués. Heureusement, aucun n'a été touché. Donc, ce qu'on peut dire aujourd'hui, c'est qu'il est évidemment, comme vous l'avez très justement dit, recommandé de limiter les déplacements en Gironde. Le trafic est encore fortement perturbé sur les zones touchées et au sud de Bordeaux. Pour autant, l'ensemble des établissements qui n'ont pas été évacués, c'est-à-dire une grande majorité en Gironde et dans les Landes, sont encore ouverts. Donc, pour les séjours à venir, dès que le feu sera maîtrisé, on encourage vivement à maintenir les réservations. Les établissements sont tout à fait prêts à accueillir leurs leur, leurs visiteurs. Et il faut absolument se tenir informé des conditions de circulation sur les routes et auprès de la SNCF. Savoir aussi que les établissements, les campings notamment, hein, peuvent apporter des conseils sur les itinéraires à prendre pour éviter les routes bloquées. Donc,
0: ce que vous nous dites, Aurélie Loubès, comme on vient de l'entendre dans le reportage à l'instant, c'est que finalement, il y a beaucoup d'endroits où les vacanciers passent des vacances presque normales, c'est ça ?
17: Exactement. On constate des vagues d'annulation parce que effectivement il y a l'effet médiatique, mais il y a une grande partie du territoire en Nouvelle-Aquitaine et même une grande partie du territoire en Gironde où les établissements fonctionnent normalement, maintiennent leurs activités au sein des établissements, des campings, des hôtels, des villages de vacances pour ceux qui sont pas fermés, évacués sur les zones qui sont vraiment touchées. Donc oui, c'est tout à fait possible, tout en respectant évidemment la recommandation de limiter les déplacements.
0: Mais vous comprenez tout de même qu'il y ait des vacanciers qui veulent décaler ou annuler leurs vacances en voyant ce qui se passe ?
17: Bien sûr, c'est tout à fait légitime. En fait, il faut bien différencier les deux cas de figure. Des établissements qui sont évacués, sinistrés, qui ne sont dans l'incapacité d'accueillir les clients. Dans ce cas-là, le remboursement est de rigueur, où il faut aussi signaler un dispositif de solidarité parmi les campings, où il y a possibilité pour les campings qui sont évacués, pour les touristes qui avaient des réservations dans ces campings, de bénéficier d'un autre séjour dans un camping de leur choix parmi 500 autres campings en France. C'est un grand élan de solidarité qui a été fait au sein de l'hôtellerie de plein air. Et après, la compensation, enfin le règlement se fait entre établissements, mais tout ça sans démarche financière de la part du client. Donc ça, c'est pour ceux qui sont évacués, ce dispositif de solidarité ou le remboursement, et des campings ou des établissements qui ne sont pas touchés, qui peuvent assumer leurs prestations normalement. Et dans ces cas-là, c'est les conditions générales de vente qui s'appliquent, puisqu'il faut bien comprendre que ces établissements-là ne sont pas couverts par leur assurance ou d'autres dispositifs pour leur perte d'exploitation. Donc, comme ils sont ouverts en capacité d'accueillir le client, ils sont pas en capacité de
0: ce qui veut dire, Aurélie Loubès, que contrairement à ce qu'a dit hier la préfète de Gironde, contrairement à ce qu'a dit ce matin la porte-parole du gouvernement, vous dites finalement, si vous n'êtes pas dans une zone directement concernée par les incendies, venez en Gironde.
17: Alors, je peux pas dire ça. Il faut évidemment respecter les consignes de sécurité. Je dis juste que, comme l'a dit la vacancière qui a témoigné juste avant, il y a des zones qui sont accessibles et, enfin, des établissements qui sont ouverts et qu'il faut juger avec discernement. Si on est juste à côté, si on est très loin, par exemple, sur le nord du Médoc et qu'on passe par Royan, par le Bac, où du coup, on est très peu sur les routes de Gironde. Si on est sur une zone frontalière de Gironde et qu'on circule très peu en Gironde, très loin des zones sinistrées, on ne perturbe pas la circulation des forces de l'ordre et si on peut bénéficier de son séjour. Voilà, c'est agir dans le respect des consignes qui sont données par les autorités avec discernement pour pouvoir bénéficier pleinement de ces vacances et effectivement comprendre les établissements hôteliers, les établissements d'hôtellerie de plein air qui, eux, sont en capacité d'accueillir et sont difficilement en capacité d'opérer des remboursements.
0: Il est sans doute trop tôt pour faire un bilan, mais cela veut dire tout de même que les professionnels du tourisme, hôtel, camping, restaurant ont perdu ou vont perdre une partie de la saison d'été. C'est d'ores et déjà une saison noire, si on peut l'appeler comme ça, qui s'annonce.
17: C'est évidemment une saison qui va être très fortement impactée. C'est évidemment, vous l'avez dit, trop tôt pour dresser un bilan. On est encore en situation de crise sur les zones touchées. Le feu effectivement est stabilisé, mais n'est pas fixé. En revanche, on a déjà lancé au comité régional du tourisme un observatoire de l'impact économique du tourisme, où, en croisant toutes les données, à la fois de fréquentation, de capacité d'accueil et de retombées économiques, essayer d'ici quelques jours ou quelques semaine de pouvoir établir des estimations de l'impact économique. Mais pour l'instant, c'est trop tôt.
0: Merci beaucoup Aurélie Loubès, directrice générale donc de ce comité régional du tourisme de Nouvelle-Aquitaine.
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0: Le temps, Laurence Dezélé.
19: Demain matin, nous devrions avoir des nuages le long des côtes de la Manche, mais déjà du beau temps partout ailleurs. Il faudra sortir la petite laine par endroit au lever du jour. On attend par exemple 9 degrés à Rodez et Saint-Jean, 10 à Reims, 12 à Rouen et Moulins, mais déjà 18 degrés à Paris, 21 à Nîmes et 24 à Nice. L'après-midi, le soleil s'imposera partout. Des nuages devraient bourgeonner sur les Alpes et les massifs corses. Peut-être quelques gouttes d'eau sur le relief alpin. En soirée, des entrées maritimes sont attendues autour du golfe du Lion avec du vent marin qui devrait souffler à 40 km/h. Côté température, on attend pour les maximales 25 degrés à Dunkerque, 28 à Brest, 30 à Nice et Montpellier, 33 degrés à Paris comme à Biarritz, 35 à Bordeaux et 36 à Mont-de-Marsan.
0: Laurence Dezélé pour les prévisions météo, 20h sur France Info. Je vous laisse
20: pile à l'heure.
0: En compagnie pile à l'heure. Vous avez vu ça? C'est impressionnant, Julien Langlois.
20: Très bonsoir, impressionnant.
0: Julien. Venez, il y a du boulot derrière.
20: N'hésitez pas à vous auto-féliciter. Merci beaucoup, Victor Maté. Très bonne soirée à vous. Et à demain, nous sommes ensemble jusqu'à minuit. Merci d'être fidèle à France Info. Il est 20h.
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20: Et il est l'heure de retrouver Jeanne Mézières.
1: La Gironde brûle toujours. 42 000 hectares de forêt disparus depuis mercredi dernier. Des pompiers mobilisés jour et nuit afin de stabiliser ce feu dévastateur. Emmanuel Macron est en ce moment en Gironde. Il s'est rendu auprès des soldats du feu à Bordeaux.
21: Cette bataille, on va la gagner ensemble et on mettra tout ce qu'on peut. Et on adaptera les besoins et on continuera d'innover à vos côtés pour gagner cette bataille. Et ça, c'est la priorité des priorités. Et ce que vous avez formidablement fait, qu'on va continuer de faire, et je le dis parce que je sais que c'est parfois difficile à entendre, mais c'est la priorité, c'est évidemment les vies. Et donc quand il faut déplacer pour sauver des vies, on déplace. Quand il faut sacrifier de la forêt ou parfois des biens matériels pour sauver des vies, on le fait. Mais grâce à vous, à date, pour autant qu'on le sache, on n'a pas, au-delà malheureusement de nos 3 sapeurs-pompiers qui sont tombés depuis le début de la campagne, 2 ici en Haute-Savoie, vous avez protégé toutes les autres. Et la mission, vous l'avez tenue. Et donc c'est ça qu'on va continuer de faire, gagner la bataille contre ce feu, et on sait que ça va prendre du temps, et puis continuer la bataille dans les autres territoires.
1: Les semaines à venir seront dures et on doit tenir, a également ajouté le chef de l'État. 220 000 personnes ont quitté leur maison ou leur lieu de vacances dans le département. Il n'y aura pas de retour tant que le feu ne sera pas fixé. Certains se sont réfugiés dans des centres d'accueil, d'autres accueillis par des amis ou de la famille. C'est le cas de cette femme que vous avez rencontrée, Marc Bertrand. Sa maison a brûlé à Lenton. Elle se trouve en ce moment chez sa sœur à Belin-Bélier.
6: Au milieu de toute la famille qui déjeune dans la salle à manger, Sandrine, 55 ans, serre contre elle son sac de voyage. C'est tout ce qui lui reste.
22: Moi et mon sac vert que j'ai à la main et voilà. Tout le reste est parti en fumée.
7: Et il y a quoi dans votre sac vert?
22: Eh bien, 2 culottes et 2 robes.
6: Sa maison sur la route de Blagon qui traverse la forêt a entièrement brûlé. Sandrine n'y croyait pas, alors elle est allée voir, par les petits chemins, malgré les interdictions.
22: Voilà, mon petit bonheur.
6: Elle montre les photos sur son téléphone.
22: Tout est cramé, hein. Mon petit fourgon, mon rêve de 18 ans, quoi. Ça, c'est l'intérieur de la maison. Il reste un mur. Voilà.
23: C'est notre enfance. C'est notre enfance qui part en fumée.
6: Sa sœur Stéphanie finit de débarrasser, les yeux rivés sur la télé et les images de flammes.
23: C'est 24 sur 24, on vit avec le feu, quoi.
7: On s'endort même avec la télé.
6: En plus de sa sœur, Stéphanie accueille sa fille et son bébé, évacués eux aussi. Des copains de Mios, sans solution d'hébergement.
23: On se rend compte quand même qu'au fur et à mesure du temps, les gens s'en vont de plus en plus loin.
22: Ma tante, 3 fois évacuée, quoi. Elle sort d'Andernos, elle va chez son fils à Audange. Ils arrivent à Biganos, et à Biganos, et on leur dit d'évacuer. Et bien les 5, ils ont décidé, ils sont dans le Pays Basque parce qu'ils n'ont plus d'endroit. C'est anxiogène.
6: La question, c'est de savoir combien de temps ça va durer.
1: Un reportage signé Marc Bertrand en Gironde pour France Info. Dans le département, 240 habitations ont été détruites. Il y a les habitations, donc, mais aussi les entreprises. Dans le département, l'économie est à l'arrêt puisque des dizaines de milliers d'entreprises ne peuvent plus tourner, explique Patrick Seguin, le président de la Chambre de commerce et d'industrie du département.
24: On est aux environs de 40 000 entreprises qui sont impactées directement ce lundi. Si vous prenez une moyenne de 10 salariés par entreprise, vous imaginez ce que ça représente comme personnes qui ont dû rester chez eux ou qui sont venues en pensant que ça allait redémarrer. On leur dit non, vous n'avez pas le droit, il faut retourner chez vous. Donc nous avons notre plateforme de cellules de crise avec le numéro vert 3006 qui monte en puissance très très fortement depuis ce matin. Et nous y ajoutons même une cellule psychologique parce qu'on a des chefs d'entreprise qui sont en pleurs.
1: Les propos de Patrick Seguin, président de la Chambre de commerce et d'industrie de Gironde sur France Info tout à l'heure. Alors le combat contre ces flammes n'est pas terminé. Si le feu est stabilisé, il n'est pas fixé. Il y a eu des reprises et des fortes chaleurs reviennent dès demain. Dans la région, la propagation des fumées a aussi des conséquences. La qualité de l'air est fortement dégradée dans le sud de la France d'après les réseaux Atmo. Dans 9 départements d'Occitanie et de Nouvelle-Aquitaine, la qualité de l'air est mauvaise ou extrêmement mauvaise. Autre conséquence du feu, 700 000 courriers sont immobilisés et sécurisés par la Poste puisque le groupe a dû cesser son activité dans les Landes et en Gironde. 3 femmes blessées près de la porte de Clichy à Paris. Elles ont été agressées au couteau vers 11h30. Un homme a été interpellé. Il est en garde à vue pour tentative de meurtre. Il tient des propos incohérents d'après le ministre de l'Intérieur. Le pronostic vital des 3 victimes n'est pas engagé. Enfin, Michelin annonce une baisse de plus de 8% de son bénéfice net du premier semestre en raison d'un recul de ses ventes et de la faiblesse du marché automobile en ce moment, alors que le groupe LVMH publie de son côté des résultats supérieurs aux attentes, alors que le secteur du luxe est en difficulté.
20: Merci beaucoup, Jeanne Mézia. À suivre, le chef de l'État Emmanuel Macron qui a appelé aujourd'hui à rester unis et à se battre pour gagner la bataille contre le feu, tout en reconnaissant qu'il faut rester humble et que les semaines à venir seront difficiles. Reportage France Info au cœur du combat des sapeurs-pompiers contre le feu, avec notre envoyé spécial Benjamin Hélie dans un instant, et puis Olivier Richefou, président de la Conférence nationale des services départementaux d'incendie et de secours, sera notre invité. Et puis nous irons aussi à Marcheprime avec des personnes évacués qui vont nous raconter leur quotidien.
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20: Après une nuit pluvieuse, une accalmie météorologique, les pompiers qui luttent contre le méga-feu en Gironde font face aujourd'hui à une remontée des températures qui entraîne des reprises de feu, notamment dans le nord de la presqu'île du Cap Ferret. Après avoir présidé une cellule interministérielle de crise, le chef de l'État Emmanuel Macron s'est rendu en Gironde pour rencontrer les forces mobilisées, mais aussi les élus, pour les remercier de leur engagement. L'incendie, lui, a déjà parcouru 42 000 hectares et face à un feu aux proportions historiques, il faut une méthode, une stratégie. En voici la démonstration avec ce reportage de Benjamin Hélie en immersion auprès des sapeurs-pompiers qui montent au front sans relâche.
4: Tu recules un poil ?
8: Alors là, on est sur la départementale 106. C'est un axe tout à fait stratégique. On est en train de suivre des pompiers en intervention. On est à la sortie d'Arès, une commune évacuée assez récemment.
9: Ah, les gars, ils ont deux fourgons vides.
8: Là, les pompiers derrière moi sont à pied d'œuvre, en train de combattre l'incendie. On est dans un secteur boisé. Il y a d'épaisses fumées noires là qui s'élèvent.
4: Donc là, ce que vous voyez, c'est une lune d'appui. On l'attend, il va sortir sur le côté droit. Toute une diversité de sapeurs-pompiers qui viennent de partout en France. Et l'objectif pour nous, c'est de donner au feu des points de rendez-vous. Je pense que vous devrez regarder derrière parce qu'il arrive, bien. Je suis le commandant Mathieu Jomain.
8: 10-33.
4: Voilà, du corps départemental des sapeurs-pompiers de la Gironde.
8: Est-ce qu'on est sur une situation tendue à l'endroit où nous sommes ?
4: Toute la situation est complexe. Toute la situation est délicate. Et c'est pour cela que les moyens sont conséquents. C'est pour ça que les renforts sont venus en nombre. Dispositif aérien inédit. 2500 sapeurs-pompiers déployés, des forces militaires, des forces de sécurité intérieure, des bénévoles à nos côtés. Une réponse hors norme pour un feu hors norme, tout simplement.
8: Là, il y a des agriculteurs du secteur qui sont venus avec leurs tracteurs, avec leurs réserves d'eau, une citerne remplie à ras-bord pour aider les pompiers.
10: Parce qu'on aime le bassin et puis surtout... On est solidaires, enfin, quand on est tous dans la merde en ce moment, alors on déplace 6000 litres de flotte à chaque tour, donc c'est quand même pas mal. Allez,
4: au revoir.
8: Monsieur Jomain, est-ce que je peux vous parler en marchant ?
4: Donc là, on est sur la commune de... On est aux portes de Cestas.
8: Donc aux portes de la métropole bordelaise.
4: Portes de la métropole, effectivement.
9: Attention à vous, avancez.
4: Comme vous pouvez voir, des pare-feux ont été créés. Avec un aménagement, un remodelage du terrain par les outils de génie civil.
5: Faire place nette pour éviter que le feu puisse avoir du carburant.
4: Retirer au feu toute source de combustible de manière à lui faire baisser son intensité.
5: Ça veut dire que le feu vient vers nous ?
4: Le feu vient vers nous, ouais. Le feu vient vers nous. Mais serrez-vous à droite !
5: On entend ce crépitement. Ce sont des pins qui brûlent. Une immense forêt de pins devant nous. On est dans le secteur de Saint-Jean-d'Illac.
11: Décale un peu à droite pour lui filer un coup de main, là.
5: On le voit devant nous, là, les pompiers qui ont sorti les lances. Là, ça chauffe. Là, il faut partir, là.
4: Là, on va partir. On va laisser travailler mes collègues. On va partir parce que, au-delà de la chaleur, vous avez pu voir que la fumée n'est pas très agréable. Donc, on va partir.
5: Là, il faut vraiment qu'on se dépêche parce que le feu, il a vraiment repris de la vigueur. Il y a encore quelques minutes, il était plutôt calme. Mais là, la forêt de pins est littéralement en train de s'embraser. On court. Wow, ça pique les yeux, là. On est sorti, on est à l'abri.
20: Voilà, reportage France Info au cœur de la Gironde et de ce combat contre le feu des sapeurs-pompiers. Reportage signé donc Benjamin Illy avec les moyens techniques de Marc Garvenès. Bonsoir Olivier Richefoux, vous êtes
12: bonsoir
20: président de la Conférence nationale des services départementaux d'incendie et de secours. Le chef de l'État est aujourd'hui en Gironde pour il a rencontré le président, le directeur du SDIS de Gironde. Au cœur évidemment de cette lutte contre les incendies, les secours, les pompiers, pour leur dire eh bien de rester unis, de se battre pour gagner la bataille. On ne fait pas le retour d'expérience en plein milieu de la bataille. Le temps viendra évidemment pour retenir peut-être les leçons qu'il faudra tirer de ce qui se passe en ce moment en Gironde, mais vous confirmez que le combat continue, il n'est pas encore gagné.
12: Non, il n'est pas gagné et moi je veux vraiment saluer à la fois la solidarité de tous les habitants de la Gironde, ces agriculteurs qui se mobilisent, mais surtout saluer la mobilisation de tous les SDIS de France. Je préside cette conférence nationale et voir qu'aujourd'hui quasiment tous les départements français ont envoyé des soldats du feu combattre à côté de ceux de la Gironde démontre la parfaite organisation des SDIS qui sont pilotés par les départements et qui ont certes besoin de moyens supplémentaires. Nous aurons le temps d'en reparler. La seule remarque que je voudrais faire, c'est que nous avons déjà connu ça en 2022. Et depuis 2022, il ne s'est rien passé. Et donc, cette fois-ci, en septembre, il faudra qu'il se passe des choses et que des décisions soient prises, parce que nous ne pourrons pas tenir éternellement comme ça.
20: Quel type de décision, Olivier Richefoux ? Est-ce uniquement une question de moyens ou peut-être aussi une question d'organisation, de gestion aussi des espaces sensibles comme l'est cette forêt en Gironde ?
12: Ça ne peut pas être une course permanente au suréquipement. Et donc la priorité, c'est de s'organiser dans chaque territoire pour faire en sorte que ces feux ne puissent pas se développer de la façon dont ils se sont développés. Donc c'est aménager les espaces naturels pour que ces phénomènes soient les plus modestes possibles. C'est aussi préparer la population. Le 13 octobre a été instauré une journée de la résilience. On n'en parle pratiquement pas. Au Japon, c'est une institution. Il faut donc préparer aussi la population, la sensibiliser, le faire dans les écoles. Bref, il faut que ces sujets de prévention soient au cœur de nos préoccupations. Et puis, bien sûr, il faut adapter les moyens en permanence. Moi, j'observe que ce qui s'est passé en Ukraine, par exemple, la guerre en Ukraine a vu se développer une technologie moderne, nouvelle sur les drones, qui n'avait pas été imaginée. Eh bien, de la même façon, il faut sans doute se projeter sur des moyens nouveaux que la France pourra utilement mettre en œuvre demain, parce que ces phénomènes se reproduiront.
20: Je vais rebondir un instant, Olivier Richefoux, sur ce que vous disiez à propos de la population. Moi, je ne sais pas si vous avez fait ce constat, mais on a quand même l'impression, alors que 200 000 personnes tout de même ont été évacuées, que tout ça s'est fait dans un calme assez relatif, qu'il y a eu, on a l'impression, en tous les cas, mais une bonne anticipation, une bonne organisation, et qu'il n'y a pas, et c'est peut-être aussi là l'essentiel, bien évidemment, on pense aux sapeurs-pompiers qui sont décédés, mais il n'y a pas de victimes civiles, pas de décès, tout le monde est à l'abri.
12: Bien sûr, c'est la priorité toujours des sapeurs-pompiers, c'est sauver des vies. Et aujourd'hui, même si on regrette bien sûr tous, il faut avoir un moment d'émotion pour ces trois sapeurs-pompiers qui ont donné leur vie, mais il n'y a aucun civil qui aujourd'hui est décédé. Il y a des pompiers néanmoins blessés, oui. Certains en urgence absolue, mais la priorité des priorités, c'est sauver des vies humaines. Et même si on regrette aussi ces maisons brûlées, combien de maisons ont été épargnées par ce combat épique qu'ont su mener les sapeurs-pompiers. Donc oui, nous avons un système qui tient la route et le président de la République, Emmanuel Macron, a eu raison de nous encourager tous à continuer. Voilà. Et c'est effectivement le combat des jours qui viennent qui va être intense. Mais merci à tous ces sapeurs-pompiers et à tous ces citoyens aussi qui se sont mobilisés. Et il faut continuer parce que le combat va encore être rude.
20: Alors justement, Olivier Richefou, on sent qu'il y a eu une amélioration avec des conditions météo qui ont été un peu plus favorables. Qu'est-ce qu'il faut faire justement pour éviter une reprise importante ? C'est un travail essentiel qui se passe en ce moment justement.
12: C'est un travail qui sans doute aurait dû être mené avant. C'est faire ces larges bandes d'espace où il n'y a pas de nourriture pour le feu, où il n'y a pas de végétation, de façon à ce que le feu ne saute pas. Et ces espaces-là, eh bien, on est en train de les créer à toute vitesse.

0: peut-être plus rapidement disponible quand il y a un sinistre, mais c'est insuffisant.
1: C'est les moyens aériens qui, globalement, doivent être renforcés. Comme l'a dit le président de la République, il faudra en tirer les conséquences, mais on sait déjà qu'on ne peut pas tenir en France avec 5, 6 ou 7 Canadair opérationnels sur les 12 officiellement présents. Donc, il faut absolument profiter. Actuellement, il y a plusieurs entreprises et start-up qui développent des projets innovants. Il faut les encourager. Il y en a deux notamment qui sont bien avancés. Et puis, il y a ces nouvelles technologies que j'évoquais d'un mot, comme les drones. La France est reconnue comme un des meilleurs experts mondiaux en matière de feux de forêt sur le plan de la technologie. On a à Aix-en-Provence un centre formidable de formation où des pompiers du monde entier viennent se former sur la technique. Il faut qu'absolument sur les moyens matériels, on ait cette même avance et qu'on encourage ces entreprises françaises qui travaillent sur les technologies nouvelles. On ne doit pas dépendre du Canada sur des sujets comme ça.
0: Olivier Richefou, on parle beaucoup évidemment de la Gironde. On n'oublie pas non plus qu'il y a encore en ce moment des feux dans le Var, que ça va mieux dans les Hautes-Alpes, ça va mieux aussi en Corse, et qu'il y a aussi plusieurs dizaines de feux encore présents, et nous ne sommes que fin juillet.
1: Et nous ne sommes surtout que le 27 juillet, voilà. et on sait que le mois d'août est souvent le mois de tous les dangers, parce que les températures sont globalement plus importante. Et on a, dans les jours qui viennent, cette nouvelle canicule annoncée. Donc vraiment, il faut souhaiter beaucoup de courage à nos 240 000 sapeurs-pompiers en France.
0: Vous évoquez la solidarité de tous les services départementaux d'incendie et de secours. C'est important pour les soldats du feu de voir arriver finalement de toute la France des sapeurs-pompiers. C'est vrai qu'on a vu des marins-pompiers de Marseille, de la Marne, je cite ça de mémoire, mais parce que on a vu les images de la Somme, c'est vrai, de toute la France. Et c'est important.
1: Oui, moi qui préside le SDIS de la Mayenne, j'ai une vingtaine de sapeurs-pompiers qui sont à nouveau partis renforcer les équipes. Cette solidarité, c'est la règle chez les pompiers. Chez les sapeurs-pompiers, la solidarité, c'est pas un vain mot, c'est la pratique quotidienne. Et quand vous êtes à l'attaque du feu, de voir des collègues qui viennent d'autres départements, c'est essentiel. Et c'est aussi indispensable. On a la chance d'avoir une doctrine unique, d'avoir un savoir-faire qui est le même dans tous les départements, d'avoir des matériels qui sont parfaitement compatibles, d'avoir des centres de formation qui sont les mêmes. Et donc, ça permet cette complémentarité. Elle est indispensable. Seul, il est impossible pour la Gironde de tenir. Et donc, ces colonnes de renfort organisées par zone sont extrêmement efficaces. Mais attention, elle mobilise sur le terrain des hommes et des femmes qui ne sont plus présents dans leur propre territoire. Or, l'activité classique continue, les accidents de la route continuent, les secours aux personnes continuent. Et donc, on voit bien que le système est en forte tension. C'est la raison pour laquelle il faut certainement progresser encore dans le nombre de sapeurs-pompiers volontaires en France.
0: Et c'est aussi l'une des raisons pour laquelle l'Union européenne est venue aussi prêter main forte et renforcer d'ailleurs son dispositif pour combattre l'incendie de Gironde, avec, je le précise, un total de 9 avions, 2 hélicoptères qui seront déployés à partir de demain. Donc il y a aussi une mobilisation de l'Europe. Merci beaucoup. Olivier Richefou, président de la Conférence nationale des services départementaux d'incendie et de secours.
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0: Dans un instant, le témoignage en direct de personnes évacuées de la commune de Marcheprime en Gironde. Nous écouterons aussi un extrait de l'intervention du chef de l'État. D'abord l'essentiel, en une minute avec Anne Pinkson Ducel, et à la une donc, le chef de l'État qui s'est exprimé ce soir et qui a prévenu, les semaines à venir seront dures, mais on doit tenir.
3: Emmanuel Macron, qui est en Gironde pour soutenir les secours, les élus, les habitants, 5 jours après le début de l'incendie qui a brûlé 42 000 hectares sur son passage. Incendie qui n'est toujours pas fixé ce soir. Il est stabilisé, mais les conditions météo de demain font craindre des reprises. La solidarité s'organise en Gironde et c'est grâce aussi à nos collègues d'ici Gironde, l'antenne locale de Radio France. La radio se mobilise pour permettre à ceux qui ont tout perdu de retrouver un toit rapidement. Ici Gironde s'engage à transmettre en moins de 24 heures les propositions qu'elle

0: reçoit à ceux qui s'en occupent. Des incendies, il y en a ailleurs en France en ce moment. Dans le Var, 1100 pompiers sont toujours mobilisés sur le massif du Gros Bessillon. Le feu de Biscarrosse dans les Landes est lui aussi toujours en cours. Et puis les pompiers sont mobilisés également en Corse, dans le massif des Écrins dans les Hautes-Alpes. Ça y est, le feu ne progresse plus depuis aujourd'hui. Les flammes ont parcouru 510 hectares. Un homme de 31 ans est en garde à vue pour meurtre. Il est soupçonné d'avoir attaqué trois femmes ce matin avec des couteaux de cuisine dans le nord-ouest de Paris. Deux d'entre elles sont gravement blessées, mais leur vie n'est pas en danger. Pour l'instant, les forces de l'ordre restent prudentes sur le mobile de l'attaque.
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2: Le président de la République, donc en Gironde aujourd'hui, et qui appelle à rester unis et à se battre pour gagner la bataille contre le feu, tout en reconnaissant qu'il faut rester humble et donc que les semaines à venir seront difficiles. On va écouter un extrait de l'intervention du chef de l'État qui s'est donc déplacé en Gironde et qui s'est fait expliquer la situation.
3: Je sais que les derniers jours ont été très éprouvants. Ils ont été éprouvants à cause, évidemment, du drame qui est advenu. Et je sais combien il a touché tout le monde, et au premier au chef, et des familles. Et on est là, et on sera là. Et il est éprouvant parce que il faut bien voir qu'on est confronté à un feu totalement inédit. On a la situation aujourd'hui qui est la plus dure qu'on ait jamais mesurée, la plus dure depuis la Deuxième Guerre mondiale. On a plus de 160 000 hectares qui ont été brûlés d'ores et déjà, et la saison est loin d'être terminée. Et c'est beaucoup plus que ce qu'on avait enregistré ces dernières années, de manière record. C'est dû à une très grande sécheresse qui s'est passée, évidemment, ces dernières semaines, qui a asséché beaucoup de nos massifs, qui a enlevé de l'humidité, qui a créé beaucoup plus de vulnérabilité. Et on sait, ça a été le cas à Fontainebleau, c'est le cas aujourd'hui ici, on a aussi le Var, la Corse qui sont touchés, on a le Tarn qui est encore touché. Je pense qu'il faut qu'on soit lucide. Les semaines à venir seront dures et on doit tenir. Et donc là, on va tenir dans les jours à venir. Et évidemment, la clé, c'est l'urgence. Donc résister. Et donc la clé, c'est tout ce qu'on va apporter encore en soutien auprès de l'ensemble des forces, sous l'autorité de Madame la Préfète et auprès évidemment du ministre et du directeur général pour continuer de stabiliser ce feu comme vous êtes en train de le faire, de pouvoir vraiment ensuite le fixer et puis le battre définitivement, mais ça prendra, on le sait, du temps.
2: Le président de la République, Emmanuel Macron, en Gironde. Nicolas est en direct avec nous. Bonsoir, vous êtes habitant de Marcheprime, mais vous êtes évidemment parmi les nombreux évacués qui ont trouvé refuge au parc des expositions de Bordeaux. Votre maison était menacé par le feu. D'abord, depuis combien de temps êtes-vous accueilli au parc des expositions de Bordeaux et est-ce que vous avez des nouvelles pour votre maison ?
4: Oui, bonsoir. Alors, tout à fait. Alors, nous, on a été évacués, ma femme et moi, sur le samedi soir. On a reçu l'alerte via les téléphones. On était en train d'évacuer en tant que bénévole les personnes âgées qu'on avait reçues des EHPAD de Andernos, d'Arès et de Lège. Du coup, en urgence, on a dû les évacuer, bon, bien évidemment, dans le plus grand calme possible, sans pouvoir les stresser, et que ça se passe dans le meilleur des cas. Et une fois que toutes ces personnes étaient parties, les personnes âgées ont pu se diriger soit vers Salles ou soit vers Bordeaux-Lac, actuellement là où je suis, et ben, on a pu, enfin, nous, une fois, partir directement, pareil, rejoindre Bordeaux-Lac au niveau du parc des expositions. Par rapport à notre maison, le feu, on a eu énormément de chance. Le feu est passé à quelques centaines de mètres de chez nous. On a des contacts qui sont sur place, des pompiers volontaires qui sont également nos voisins, qui nous ont tenus au courant tout au long de la journée, de chaque jour qui passe depuis samedi, d'évolution du feu. Mais je vais pas vous cacher qu'on était, qu'on était stressé, qu'on l'est encore et qu'on s'inquiète toujours, oui, tout à fait, pour notre maison, en espérant que les feux ne tournent pas et reviennent vers Marcheprime.
2: Pourquoi êtes-vous inquiet ? Vous avez des mauvaises nouvelles ?
4: Alors non, enfin, on est inquiet dans le sens, oui, parce qu'on a appris que à partir de ce soir jusqu'à 2h du matin, les vents allaient peut-être tourner. Donc voilà, vers le sud, donc on s'inquiète que ça revienne et que ça se rapproche de chez nous, que ça puisse à nouveau. Enfin, c'est l'émotion qui parle, mais voilà, c'est pas évident pour nous. Mais là, on sait qu'ils font des pare-feux un peu partout. Donc en espérant que ça soit efficace et que le feu ne revienne pas vers chez nous, quoi.
2: On sent un peu de fatigue. Je pense que c'est normal, mais voilà, un peu d'épuisement physique et moral, j'ai envie de dire.
4: Tout à fait, ouais, c'est ce que j'allais vous dire. Moralement et physiquement, c'est très éprouvant, car voilà, le sommeil, on a du mal à le trouver, car bien évidemment, on pense tout à fait à notre, on pense à notre maison. On ne sait pas ce qui va se passer dans les jours à venir. On peut toujours pas rentrer chez nous, on n'a pas accès. Donc c'est dur. Je vais pas vous cacher que c'est très difficile.
2: Est-ce que vous trouvez tout de même un peu de réconfort dans la solidarité qui s'organise, des dizaines de milliers de personnes évacuées, et une chaîne de solidarité impressionnante à l'égard des sapeurs-pompiers, mais à l'égard aussi de toutes ces personnes, comme vous, obligées de quitter leur maison? Est-ce que ça fait du bien?
4: Bah, ça fait énormément de bien. Donc nous, on est passé, on était du côté des bénévoles pour aider justement ces fameuses personnes âgées. Et puis maintenant, c'est nous qui recevons cette aide des bénévoles au parc des expositions, où je tiens à préciser que ça se passe très très bien. On est accueillis parfaitement. Ils sont là pour nous. Tout est mis en œuvre pour que ce soit des plus petits jusqu'aux personnes plus âgées. Des activités, tout est là. Il y a des ostéopathes, il y a des médecins, des infirmiers, des postes de secours, des bénévoles qui sont là pour discuter tout au long de la journée avec nous, à pas d'heure. Et ça réchauffe un peu le cœur, mais voilà, comme je vous dis, vu que nous, on est pas loin d'être impacté par les feux, on a un peu la tête ailleurs par ça. Donc, du coup, on est très, très fatigué moralement et physiquement.
2: Et quelle est votre situation pour terminer? Est-ce que vous vous apprêtiez à partir en vacances? Est-ce que vous avez un travail sur place? Vous ne pouvez plus travailler? Comment ça se passe? Quelle est votre situation précise?
4: Alors, tout à fait. Moi, mon employeur, il est à Saint-Jean-d'Illac. Donc, du coup, la commune a été évacuée aussi. Donc, du coup, pareil, il n'y a pas de travail. Nous, on s'apprêtait à partir en vacances aussi d'ici la fin de la semaine pour retrouver nos trois enfants qui sont actuellement en Vendée chez mes parents, chez leur papy, leur mamie. Donc, ils n'ont pas eu à vivre ce moment-là à nos côtés. Donc, déjà, ça, c'est quelque chose moins éprouvant pour nous. Du coup, le fait qu'ils ne soient pas là, qu'ils ne vivent pas ça. Donc, même si là, nous allons partir en vacances, mais on aura la tête ailleurs, quoi. Tant qu'on n'aura pas l'autorisation de rentrer chez nous, malheureusement, les vacances n'auront pas lieu pour le moment.
2: Oui, j'imagine que la priorité, c'est de pouvoir retourner chez vous. Oui, bah oui, c'est primordial pour tout le monde, pour toute la famille, pour vos enfants et vous-même, bien évidemment.
4: Ah, exactement, tout à fait.
2: Merci Nicolas d'avoir bien voulu témoigner de votre situation en direct sur France Info, habitant de Marcheprime, donc, et accueilli au parc des expositions de Bordeaux, et qui attend des nouvelles donc de sa maison située à Marcheprime. On va rappeler aussi, puisque nous sommes en Gironde, l'opération de solidarité d'ici Gironde, ici Gironde Urgence Solidarité, qui se mobilise pour lancer un appel pour essayer de reloger des personnes sinistrées, de mettre en contact ceux qui peuvent offrir des solutions d'hébergement. Vous pouvez aller sur le site ici.fr et ici Gironde s'engage à transmettre dans un délai de 24 heures chaque proposition de relogement aux acteurs compétents.
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2: Laurence Dezélé.
5: Demain matin, nous devrions avoir des nuages le long des côtes de la Manche, mais déjà du beau temps partout ailleurs. Il faudra sortir la petite laine par endroit au lever du jour. On attend par exemple 9 degrés à Rodez et Saint-Jean, 10 à Reims, 12 à Rouen et Moulins, mais déjà 18 degrés à Paris, 21 à Nîmes et 24 à Nice. L'après-midi, le soleil s'imposera partout. Des nuages devraient bourgeonner sur les Alpes et les massifs corses. Peut-être quelques gouttes d'eau sur le relief alpin. En soirée, des entrées maritimes sont attendues autour du golfe du Lion avec du vent marin qui devrait souffler à 40 km/h. Côté température, on attend pour les maximales 25 degrés à Dunkerque, 28 à Brest, 30 à Nice et Montpellier, 33 degrés à Paris comme à Biarritz, 35 à Bordeaux et 36 à Mont-de-Marsan.
2: Laurence Dezélé, vous écoutez France Info, il est 20h31. Et on retrouve Jeanne Mézières.
0: Il n'y aura aucun TGV dans le sud-ouest demain au sud de Bordeaux, à l'exception de ceux en direction de Toulouse, annonce la SNCF, alors que les pompiers luttent dans les Landes et en Gironde contre deux incendies. Le plus important a ravagé 42 000 hectares de la végétation girondine. Les pompiers ont bénéficié aujourd'hui d'une légère accalmie et ont pu stabiliser le feu, mais il n'est toujours pas fixé. Le capitaine Wilfried Schneider, officier de communication du SDIS de la Gironde, faisait le point tout à l'heure.
6: Les opérations menées par mes collègues hier dans la journée et cette nuit ont permis de stabiliser la situation. L'appui des moyens aériens dès ce matin tôt nous a permis effectivement de définir précisément les contours du feu et de stabiliser la situation sur le flanc droit et sur le flanc gauche. Ça ne veut pas dire que nous sommes encore maîtres de la situation, mais par contre, clairement là, aujourd'hui avec les conditions météo et la fenêtre météo favorable, on entrevoit clairement le côté positif et je vais pas dire le bout du tunnel parce que les opérations de noyage vont être longues, mais clairement une situation plus favorable, même si on n'en est pas là encore.
0: Depuis, quelques reprises de feu ont été constatées au nord de la presqu'île du Cap Ferret. Demain, la crainte est liée à la météo avec des températures qui remontent. Dans ce contexte, les pompiers de Gironde ont reçu la visite d'Emmanuel Macron à Bordeaux. Le chef de l'État appelle à se battre pour gagner la bataille contre le feu. Il a rappelé que ces incendies étaient les pires en France depuis la fin de la Seconde Guerre mondiale. 116 000 hectares ont été ravagés dans le pays depuis le début de l'année. Ces feux, dans 9 cas sur 10, ont une origine humaine et 162 personnes ont été interpellées depuis le 6 juillet dans le cadre d'enquêtes liées à des incendies. 5 ont déjà été condamnées à de la prison ferme. D'ailleurs, dans le Haut-Var, où un incendie est toujours actif, le préfet dénonce des départs de feux volontaires aujourd'hui à proximité du massif dévasté à Pontevès, où 4 500 hectares ont déjà été parcourus par le brasier. En Espagne aussi, les incendies sont extrêmes et les prochains jours seront décisifs d'après les autorités. Dans l'ouest de la région de Madrid, un incendie est en train d'en rejoindre un autre, celui d'Avila. Ces deux feux ont ravagé 75 000 hectares de forêt. Un plan de sécurité renforcé annoncé en Allemagne après l'attaque contre le défilé de la Gay Pride qui a eu lieu samedi soir. Une Polonaise est morte et 29 personnes blessées. Dans le pays, la polémique monte après la remise en liberté du suspect dans cette attaque, un islamiste radicalisé. Enfin, Canal+ annonce investir 1 milliard d'euros sur 5 ans dans le cinéma français et européen. Accord historique d'après le patron de la chaîne avec les organisations du cinéma.
2: Merci beaucoup Jeanne Mézières. Le président de la République est en train de s'exprimer depuis la Gironde. Nous l'écouterons dans quelques instants. Caroline Félix nous a rejoint dans le studio de France Info. Nous allons avec elle faire un point complet de la situation des incendies en France. Et puis là, la météo va-t-elle aider les sapeurs-pompiers dans les jours qui viennent? Alix Roumaniac, président de Predict Service, filiale risque de Météo France, sera avec nous. Et puis il y a aussi cette fumée avec des dangers pour la santé. Nous ferons le point avec Solène Lehen, spécialiste santé de France Info. Et puis notre invité pneumologue.
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2: Mais d'abord donc, le point avec vous Caroline Félix, avec la situation d'abord en Gironde, toujours précaire, 42 000 hectares déjà dévorés par les flammes. Alors, il y a eu une petite journée d'accalmie aujourd'hui, avec quand même des points chauds qui reprennent de la vigueur.
8: Oui, on n'a pas eu de progression du feu, mais des points chauds ont repris au sein des périmètres, du périmètre de l'incendie. Voilà ce qu'a expliqué devant les micros le chef du SDIS de Gironde à Emmanuel Macron pendant sa visite tout à l'heure. C'est le cas par exemple dans la forêt de Claouet, au nord de la presqu'île du Cap Ferret. Demain, les conditions météo seront moins favorables. À partir de 10h, on prévoit une hausse des températures, un temps plus sec et ça va souffler à la fois une brise de l'océan et des vents intérieurs. Donc le feu risque de repartir dans tous les sens. Au sol, les pompiers tentent donc de raser les arbres en lisière du feu pour qu'ils ne puissent pas prendre trop de puissance. Des pompiers qui ont été aidés aujourd'hui par des moyens aériens, deux hélicoptères, des bombardiers d'eau et un air tractor. Un avion A400M a effectué quelques largages de produits retardants sur le secteur. On le rappelle, près de 3000 sapeurs-pompiers sont mobilisés, ainsi que 1500 militaires, 1400 forces de sécurité intérieure. 4 nouveaux sapeurs-pompiers ont d'ailleurs été blessés pour un total de 88 depuis mercredi. Enfin, dernier chiffre, 220 000 personnes sont toujours évacuées. Hein, et puis, autres aux conséquences, aucun TGV ne circulera demain au sud de Bordeaux, sauf pour Toulouse.
2: Et un peu plus au sud, dans les Landes, la situation est plus favorable. D'ailleurs, à l'instant, le président de la République indique que l'incendie dans les Landes est fixé.
8: Eh bien, c'est une bonne nouvelle. C'est sûrement grâce à une nuit plus calme, hein, la nuit dernière. À Biscarrosse et aux alentours, hein, 8000 habitants ont pu rentrer chez eux depuis jeudi. L'incendie a parcouru 3600 hectares et détruit 198 bâtiments tout de même. Dans le Var, le feu, lui, reste actif. Hein, il n'est toujours pas fixé, dit le préfet. Ce soir, les flammes dévorent un flanc du massif du Gros Bessillon. Depuis 7 jours, maintenant, 33 maisons sont détruites. Mais les pompiers comptent sur l'humidité et le vent qui va tomber cette nuit pour travailler avant le retour de la brise attendue demain après-midi.
2: Ouais, situation encore compliquée dans le Var. Merci beaucoup Caroline Félix. Bonsoir Alex Roumaniac, président de Predict Service, filiale risque de Météo France. On vous a régulièrement évidemment sur l'antenne de France Info parce que la météo c'est aussi quelque chose de très important pour les sapeurs-pompiers. Que pouvez-vous nous dire? Est-ce que les conditions météo vont rester favorables pour les soldats du feu?
9: Oui, vous l'avez dit, on en a parlé plusieurs fois. On avait évoqué dès vendredi le fait que le week-end allait être un peu plus favorable pour les pompiers, avec cette arrivée d'air humide, un peu de pluie, de l'air beaucoup plus humide, de l'air plus frais. C'était prévu jusqu'à aujourd'hui. Et effectivement, malheureusement, à partir de demain, ce fameux dôme de chaleur dont on a évoqué plusieurs fois le retour va se remettre en place. Et effectivement, on va avoir une hausse des températures sur la zone. Alors les vents seront quand même de très faible puissance, hein, les vitesses de vent seront très faibles, donc ce ne sont pas des facteurs qui vont accélérer la vitesse des feux. Mais par contre, vous l'évoquiez, ce soir en fin d'après-midi, avec l'augmentation des températures, il y a des départs de nouveau de points chauds, et c'est malheureusement ce qui va se passer demain, mercredi, et puis la suite, parce que cette canicule va durer longtemps, et donc ça va être un travail de longue haleine pour les pompiers qui sont sur le terrain.
2: Alex Roumaniac, vous dites que la canicule va durer longtemps. On avait l'impression que seule la journée de mercredi allait vraiment être très chaude et qu'ensuite, disons que les températures allaient revenir à des proportions, on va dire, plus supportables.
9: Vous avez raison, la journée de mercredi est vue par les modèles comme étant la plus chaude. Hein. On va flirter avec les 40 degrés en proximité de Bordeaux et dans la zone. Ensuite, ça redescend un petit peu, mais ça reste à des niveaux très hauts, plus de 35 degrés. Et cette vague de chaleur et cet anticyclone va se bloquer sur la France pendant au moins une semaine. Et donc, on aura pendant une semaine une situation où on va avoir de l'air plus chaud, de l'air sec, pas de vent. Je répète encore une fois, hein, ce sera des vents très locaux, donc qui peuvent faire bouger effectivement le feu d'un côté et l'autre, parce que comme il n'y a pas de vent, c'est des vents locaux, des vents créés par le feu, ce qu'on appelle les vents thermiques en proximité de l'océan qui vont influencer la donne, mais ce ne seront pas des vents avec des fortes vitesses. Mais la situation va être une nécessité d'être très proche du terrain et de traiter les reprises de points chauds pendant un moment. On a vérifié et confirmé là, nous, sur les images satellites là, cette nuit la stabilisation du feu. On a pu faire la comptabilisation à la fois des habitations qui ont été touchées, impactées, fortement impactées, mais toutes celles qui ont été sauvées, hein, c'est plusieurs milliers d'habitations qui ont été sauvées par les pompiers. Mais ce travail va devoir malheureusement durer pendant un bon moment sur place avec la situation météo qui se met en place.
2: Alex Roumaniac, quelles sont les régions concernées par ces hausses de température? C'est toute la France?
9: Le dôme de chaleur va se situé sur toute la France, il part déjà du Portugal, de l'Espagne et touche une partie du nord de l'Italie. Donc globalement, c'est l'ensemble du territoire national qui va être impacté, avec effectivement une zone un petit peu plus forte en chaleur sur la partie ouest du pays.
2: Alex Roumaniac, les prévisions sont fiables à combien de jours? Pas de pluie à l'horizon. Vous nous aviez annoncé de la pluie pour ce dimanche. Force est de constater que ça n'a pas été très virulent au niveau des intempéries et de la pluie. Il n'y a pas beaucoup plu en fait en France.
9: Les pluies ont été légères sur la zone de la Gironde. Les orages les plus violents sont restés en Méditerranée. Hein. On a eu des orages violents sur la région de Marseille avec beaucoup de grêle, un peu sur le Var. Il y a eu dans le Massif central aussi des précipitations, mais on le savait, c'était des orages qui allaient être ponctuels, qui allaient pas apporter des quantités d'eau. Et malheureusement, comme on l'évoquait la semaine dernière, on n'a pas de signature de mise en place de précipitations. Généralisé sur la France, et donc on sait encore que sur la première dizaine de jours du mois d'août, hein, puisque les modèles voient entre une semaine et une dizaine de jours, on n'a pas de signaux de fortes précipitations, malheureusement, sur le territoire français.
2: Malheureusement, en effet, parce que la situation sur le front de la sécheresse est assez dramatique, hein, dans l'Hexagone. Je ne sais pas si vous avez une statistique, mais depuis quand il n'a pas réellement plu, en fait, en France?
9: On l'a évoqué, hein, vous le disiez, ces orages de ce week-end ont été ponctuels, mais ça fait plus de 2 mois que l'on n'a pas de précipitations, avec des températures très très fortes, hein, la canicule du mois de mai, celle du mois de juin, celle du mois de juillet, et donc du coup on a une sécheresse une sécheresse des sols en fait, hein, sur le plan hydrogéologique, les pluies de cet hiver avaient rechargé les nappes, mais au niveau des cours d'eau et du sol, la sécheresse est très forte, et on le sait, c'est des conditions qui sont propices aux feux de forêt. Je pense que c'est pour ça que le président de la République a fait passer un message aux pompiers en disant qu'il va falloir faire des efforts encore pour un moment, parce qu'effectivement, comme on a échangé avec nos collègues pompiers, on craint une saison qui a commencé tôt, mais qui peut durer encore tard. Donc il faut apporter tout notre soutien à toutes ces équipes qui sont sur le terrain.
2: Merci beaucoup Alex Roumaniac et vos services, hein, d'ailleurs de Prédict Service Filiale Risque de Météo France participent évidemment aussi à ce combat contre les incendies. Merci à vous. Nous allons retourner en Gironde avec Benjamin Elie qui a pu se rendre dans la commune du Porge, l'une des plus touchées. Reportage.
10: Nous sommes juste à l'extérieur du Porge. Le centre de la commune a été préservé, mais dès qu'on s'approche de la forêt, là c'est un paysage de désolation, un paysage de cendres. Le sol est encore fumant. Les maisons calcinées se comptent par dizaines, qui semblent avoir été dévorées de l'intérieur par les flammes. La toiture est effondrée. Il ne reste rien. Juste les murs, debout.
11: Tout le quartier a brûlé.
10: Votre quartier ressemble à quoi aujourd'hui?
11: Plus rien. C'est un désert. C'était la guerre.
10: Vous acceptez de me donner votre prénom?
11: Bernard, 65 ans.
10: Là, on est chez vous?
11: Ouais.
10: Je peux rentrer?
11: Oui, vous pouvez rentrer.
10: Montrez-nous, s'il vous plaît, ce qui s'est passé chez vous.
11: Ce qui s'est passé chez moi, c'est que... On a sauvé la maison et tout l'atelier, les bureaux. On est charpentier et tout a volé. Tout a volé. La maison du voisin.
10: Vous avez perdu votre outil de travail.
11: Ah oui, j'ai plus rien. On n'a plus rien. On est complètement sinistré. C'est un village sinistré, abandonné.
10: Comment on traverse ces heures-là quand on est dans votre situation? On est perdu, on sait.
11: Mais au départ, on est perdu et puis après, il faut réagir, quoi. Mais bon, réagir, ça va durer des années, la reconstruction de tout, là. Et le feu, ce fameux feu-là, à ce moment, il aurait dû être contenu. Il aurait dû être contenu à ce moment, mais pas l'attendre au Porche. Il avait déjà pris une ampleur de folie à l'entrée du Porche. Rendez-vous compte de tous les dégâts qu'il y a partout.
10: Vous pouvez nous décrire, si vous l'acceptez, évidemment, je sais que c'est un moment horrible, mais ce que vous avez vu ce jour-là, quand le feu est arrivé.
11: C'est l'horreur. C'est l'horreur. Vous avez des flammes de 10-15 mètres de haut au-dessus de vous. Qu'est-ce que vous voulez faire?
10: C'est passé. Vous êtes parti tout de suite. Vous avez essayé de combattre.
11: Non, j'ai des collègues qui sont arrivés avec des petits bidons d'eau là, ceux qui défendent comme ils peuvent parce qu'ils sont courageux, un courage inouï. Ils sont venus me sauver la maison le temps que les pompiers arrivent. Et là, on n'a plus de pompiers. Depuis le jeudi soir, ils sont tous partis caférer. Il n'y avait plus de pompiers. Il y avait quatre camions. C'est un truc de fou. Voilà, c'est tout. Ouais, il y a de la colère. Je sais pas ce qui se passe.
10: Merci, monsieur.
11: Merci à vous. Ouais, merci.
2: Voilà, reportage France Info dans cette commune du Porge en Gironde avec au moins 175 maisons détruites par les flammes. Reportage signé Benjamin Hilly avec Marc Garvenès pour les moyens techniques.
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2: À suivre les dangers de la fumée avec cet incendie en Gironde, des fumées qui se déplacent partout en France, un ressenti jusqu'à Poitiers ou encore à Lyon. On va faire le point dans un instant, juste après l'essentiel, 20h46 avec Anne Pinxon du Sel. Et l'incendie des Landes, Anne, est fixé, celui de Gironde. Commence à reprendre.
0: C'est Emmanuel Macron qui annonce ce soir que le feu des Landes, celui de Biscarrosse donc, est fixé effectivement. 8000 personnes sur les 30 000 évacuées ont pu rentrer chez elles en Gironde. En revanche, après une accalmie, il y a eu moins de vent, un peu de pluie. Le feu commence à reprendre à plusieurs endroits. Les températures remontent et la journée de demain ne s'annonce pas favorable aux pompiers. Emmanuel Macron, qui est arrivé ce soir en Gironde, appelle à rester unis. On ne lâche rien, dit-il. On ne fait pas le retour d'expérience en plein milieu de la bataille. Réponse aux polémiques naissantes sur un possible manque de moyens. Concernant l'origine de cet incendie en Gironde, l'enquête n'en est qu'au début, mais le procureur de la République de Bordeaux confirme qu'il semble avoir démarré sur le chantier d'une entreprise qui travaille pour Enedis. Rien ne montre pour le moment que cette entreprise n'a pas respecté les règles en vigueur à ce moment-là. Et puis Dominique de Villepin, potentiel candidat à la présidentielle, a été entendu par la justice mi-juillet dans l'affaire des statuettes qu'il a reçues quand il était ministre entre 2002 et 2004, des statuettes payées par le président du Burkina Faso et par un homme d'affaires italien. Dominique de Villepin a été entendu en audition libre par le parquet national financier.
2: On va s'intéresser donc maintenant à ces fumées de l'incendie de Gironde qui se répandent dans toute la Nouvelle-Aquitaine. L'Occitanie se déplace parfois donc jusqu'à Poitiers ou encore Lyon. Par exemple, bref, la qualité de l'air d'une grande partie de la France est dégradée, Solène Le Haine.
12: Avec l'ensemble des incendies en France et notamment ceux de Gironde et des Landes, Atmo France constate un air dégradé, voire très mauvais sur une grande partie de la Nouvelle-Aquitaine, de l'Occitanie, Auvergne-Rhône-Alpes, la Bourgogne-Franche-Comté, la Provence-Alpes-Côte d'Azur et l'Île-de-France. Car on sait que les fumées et notamment ces composants sont capables, avec des vents favorables, de parcourir des centaines de kilomètres.
2: Alors, quel est le danger pour la santé, Solène ?
12: Eh bien, les fumées des incendies libèrent énormément de gaz différents et de substances chimiques, du monoxyde de carbone, des composés volatiles comme l'acroléine, le formaldéhyde, le benzène, également des métaux lourds, des produits issus de la combustion de maisons ou de voitures, parfois cancérigènes, et puis des particules fines, minuscules, tellement fines qu'elles arrivent à pénétrer profondément dans les poumons et même dans le sang. Et ces particules fines, disent l'ANSES, l'Agence de sécurité sanitaire, et une étude espagnole parue dans la revue scientifique The Lancet il y a 2 ans, ces particules fines dans les fumées d'incendie sont beaucoup plus dangereuses que les particules fines qu'on retrouve dans la pollution de tous les jours. Cette pollution qui, je le rappelle, fait 40 000 morts par an en France.
2: Alors pourquoi sont-elles plus dangereuses ?
12: Notamment parce que leur concentration dans un nuage de fumée est beaucoup plus importante que dans la pollution atmosphérique habituelle. Et cet ensemble, gaz irritant et particules fines, peut irriter le nez, les yeux, les bronches. On tousse, on crache, on se sent oppressé, ça peut provoquer des bronchites, mais aussi de l'hypertension et des maladies cardiaques.
2: Et tout le monde est-il égal face à ces dangers ?
12: Alors non, sont particulièrement à risque les femmes enceintes, les personnes âgées, les enfants, les asthmatiques et plus généralement les personnes souffrant de maladies respiratoires, maladies cardiaques également, les diabétiques et les personnes immunodéprimées. Et ce qu'il faut savoir, c'est que l'effet sur la santé peut être à retardement. Vous pouvez tomber malade quelques jours après avoir respiré les fumées. Plusieurs études parues toujours dans The Lancet estiment que dans le monde, la pollution des fumées de feux de forêt tue environ 150 000 personnes par an. Et en France, spécifiquement, environ 500 par an.
2: Alors, comment se prémunir de cette pollution ?
12: Alors, si vous êtes dans une zone concernée par les fumées d'incendie, il faut rester à l'intérieur, confiné, disent les spécialistes, ne pas ouvrir les fenêtres et couper la ventilation, la VMC. Évidemment, ce n'est pas le moment de pratiquer de l'activité physique en extérieur sous peine d'ingérer de nombreuses particules fines. Enfin, le gouvernement a annoncé la mise à disposition de 2,5 millions de masques FFP2 dans le sud-ouest. Attention, ils vont protéger contre les particules fines, mais pas forcément contre les autres composants de la fumée et notamment notamment les gaz irritants.
2: Solène Lehen, spécialiste santé de France Info. Bonsoir docteur Élise Anton.
13: Bonsoir.
2: Bonsoir, vous êtes pneumologue de l'association Santé Respiratoire France. Je dois vous avouer que ce que vient de dire Solène Lehen du service santé sciences de France Info n'est pas très rassurant. Docteur, est-ce qu'on peut vraiment, j'ai l'impression que non, se prémunir contre les dangers de ces fumées toxiques? Et alors, c'est d'autant plus difficile de s'en prémunir, évidemment, quand on est en Gironde ou dans les Landes directement au contact, on le sent, mais parfois c'est pas forcément évident, alors qu'elle voyage beaucoup.
13: Effectivement, au niveau des feux d'incendie, quand on sent l'odeur, c'est assez facile d'identifier qu'on est à risque de respirer des produits toxiques. Mais quand on est dans des zones beaucoup plus larges, comme vous avez dit tout à l'heure, parce que ça peut aller jusqu'à La Rochelle, Poitiers, Lyon, et avec les vents aller très loin, on peut avoir des particules fines dont on ne va pas forcément ressentir d'odeur particulière. Et c'est pour ça que les relevés en fait atmosphériques, les suivis d'informations sur la qualité de l'air du site, notamment Atmo, dont vous avez cité les informations, sont importantes pour identifier est-ce qu'on est à danger, pas à danger. Donc ça, c'est déjà le premier élément. Et après, comme vous avez dit tout à l'heure, votre collègue a dit, il faut essayer de rester à l'intérieur quand on est fragile au niveau respiratoire et se calfeutrer au maximum pour limiter l'inhalation de particules fines, de fumée et aggraver des maladies respiratoires que l'on a déjà.
2: Docteur, on a l'impression, globalement, je ne sais pas, mais que dans la population, on prête moins attention à la qualité de l'air. On se dit, c'est pas grave, je vais dehors, je respire, c'est pas très important. En réalité, si.
13: Oui, effectivement, on se rend compte de plus en plus que la qualité de l'air à la fois extérieure, ça c'était connu avec la pollution, avec l'ozone, la couche d'ozone, mais également la qualité de l'air importante pour tout ce qui est respiratoire et peut
2: ça,
13: avoir
2: c'est
13: des
2: dur
13: toxicités.
2: À mesurer la qualité de l'air chez soi.
13: Oui, ça peut être individuellement, c'est un peu dur à mesurer, mais on a des moyens pour le faire. Pour le mesurer, il y a des dispositifs qu'on peut utiliser avec des professionnels. Après, de façon habituelle, c'est bien d'aérer au moins deux fois par jour pour aérer l'intérieur de la maison et améliorer la qualité de l'air intérieur. Mais actuellement, ce n'est pas conseillé quand on est dans la zone, justement, avec les feux, où au contraire, il faut rester à l'intérieur de chez soi, bien se calfeutrer et éventuellement utiliser un purificateur d'air avec des filtres à haute efficacité, humidifier l'air et puis, comme vous disiez, un circuit fermé de climatisation et couper la VMC.
2: Est-ce que le masque FFP2, c'est une protection garantie? Est-ce que, en fait, notamment en Gironde, faut-il le porter systématiquement dès qu'on va dehors?
13: Je pense que pour l'instant, c'est raisonnable de le porter quand on va dehors. Idéalement, il faut limiter les sorties en extérieur si on n'a pas le choix. Il faut en porter un. Mais c'est pour l'instant, toute la zone qui est vraiment au niveau des fumées, c'est clair qu'il faut utiliser un masque FFP2 pour sortir, ce qui permet de limiter quand même le passage de certaines molécules qui sont issues des fumées, des incendies. Même si tout n'est pas filtré, effectivement, mais une grande partie est filtrée et ça marche bien par rapport aux masques chirurgicaux simples qui, eux, ne sont pas assez efficaces.
2: Docteur Élise Anton, est-ce que les effets sur la santé peuvent se faire ressentir bien plus tard? Je parle pas de forcément quelques jours après, mais quelques semaines, quelques mois, voire quelques années.
13: Effectivement, on sait que l'inhalation de particules fines sur une courte période, mais en quantité importante, aiguë, peut être responsable sur le moyen, court terme, on le sait, moyen, long terme, sur des atteintes respiratoires, parfois des BPCO ou déséquilibrés des asthmes. Ce qui est certain, c'est que même quelqu'un qui n'a jamais eu aucun problème respiratoire peut avoir des symptômes en respirant des fumées d'incendie. Et ce n'est pas parce qu'on n'a jamais eu de problème respiratoire qu'on n'est pas aussi à risque d'en développer à un moment donné si on respire beaucoup de produits.
2: C'est-à-dire que ça peut déclencher des maladies qu'on n'avait absolument pas ou même déclencher des problèmes pour l'avenir.
13: Effectivement, soit on a déjà une maladie et elle peut être déséquilibrée comme de l'asthme ou de la BPC ou de la bronchite chronique obstructive, soit on peut développer une hyper-réactivité des bronches qui ressemble un peu à de l'asthme parce que finalement les molécules qu'on va avoir inhalées vont avoir une particularité de pénétrer profondément et donc du coup d'irriter les bronches et ça peut être également un peu en décalé dans le temps, que ce soit en semaine ou parfois en mois. Ça va quand même dépendre de la quantité qu'on a respiré. Si c'est des très fortes quantités sur du plus long terme par rapport à des quantités plus faibles sur du plus court terme, en fait.
2: Merci, docteur Élise Antone, pneumologue de l'association Santé Respiratoire France. Justement, on va retourner en Gironde, dans ce département touché par les flammes. 42 000 hectares déjà de brûlés. Et nous allons aller à Carcans, c'est au-dessus de Lacanau. Un peu plus de 2 000 habitants l'année, près de 40 000 l'été. Et actuellement, cette zone, eh bien, n'est pas évacuée. François Ventejou pour France Info s'est rendu sur place. Une ambiance de vacances tout de même, mais très particulière.
14: Oui, ici, rien n'indique qu'un gigantesque incendie brûle à seulement une vingtaine de kilomètres. Le ciel est bleu, il n'y a pas d'odeur de fumée, ça sent clairement bon les vacances et pourtant il n'y a presque pas de touristes. Sur le parking en arrivant, pas difficile de se garer pour profiter du lac d'Ourthain. Sur la plage, c'est clairsemé. Quelques vacanciers essayent quand même de profiter, comme cette famille venue de la région parisienne. Caroline et Julien sont avec leurs deux enfants en maillot de bain et après un périple samedi au beau milieu des fumées, les voilà en vacances malgré tout, comme dit Caroline.
15: On attendait ça toute l'année, on sait qu'on n'est pas loin de du chaos, hein, mais... On est venu malgré tout, on a attendu ça toute l'année, on a payé les vacances, on est venu, hein, on a pris des vacances d'été, on a assumé, en faisant attention malgré tout, on sait que c'est pas loin et on regarde la météo, on écoute les infos sur le téléphone, les réseaux sociaux, tout ça, on est au courant de tout ça et on fait en sorte de mener notre petite vie, notre quotidien avec les enfants et les vacances, quoi, en sachant qu'à côté, c'est la galère, quoi.
14: Par sécurité, dans la commune, de nombreuses activités ont été annulées. Les pistes cyclables sont interdites d'accès. Dominique est un habitant de Maubuisson et il ne reconnaît pas son village.
16: C'est vraiment impressionnant. On a l'impression d'être au mois de septembre. Il n'y a plus personne. Les gens errent dans la seule rue qui existe à Maubuisson. Vraiment impressionnant. Tout est à l'arrêt. Les commerçants sont à l'arrêt. C'est impressionnant.
14: Plusieurs restaurants sont même fermés le midi et dans le camping juste à côté, normalement bondé à cette période de l'année. Il y a plus de 200 emplacements libres. Surtout, le téléphone n'arrête pas de sonner, soit pour des annulations.
17: Camping de Maubuisson, Louison, bonjour.
14: Soit pour se renseigner.
17: Oui, écoutez, il n'y a pas de souci. Nous, on est vraiment dans une ville qui est pour l'instant épargnée par les vents et par le feu. On n'est pas du tout dans une zone à risque selon la préfecture. On n'a pas du tout eu d'avis d'évacuation. Donc, il n'y a pas de problème pour venir. Seulement, faites attention sur les routes. On a quelques routes qui sont bloquées tout de même.
14: Même si l'État conseille de ne pas venir en Gironde, le camping espère que tous les vacanciers ne vont pas annuler leur séjour.
2: François Ventejou, pardon, pour France Info du côté de Carcans en Gironde.
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2: Laurence Dezélé.
5: Demain matin, nous devrions avoir des nuages le long des côtes de la Manche, mais déjà du beau temps partout ailleurs. Il faudra sortir la petite laine par endroit au lever du jour. On attend par exemple 9 degrés à Rodez et Saint-Jean, 10 à Reims, 12 à Rouen et Moulins, mais déjà 18 degrés à Paris, 21 à Nîmes et 24 à Nice. L'après-midi, le soleil s'imposera partout. Des nuages devraient bourgeonner sur les Alpes et les massifs corses. Peut-être quelques gouttes d'eau sur le relief alpin. En soirée, des entrées maritimes sont attendues autour du golfe du Lion avec du vent marin qui devrait souffler à 40 km/h. Côté température, on attend pour les maximales 25 degrés à Dunkerque, 28 à Brest, 30 à Nice et Montpellier, 33 degrés à Paris comme à Biarritz, 35 à Bordeaux et 36 à Mont-de-Marsan.
2: Laurence Dezélé, bonne soirée ou bon début de soirée. 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
2: On retrouve Jeanne Mézières.
0: Le feu dans les Landes est fixé, c'est ce qu'annonce Emmanuel Macron en déplacement à Bordeaux en Gironde ce soir. Une bonne nouvelle sur le front des incendies du sud-ouest. Cet incendie fixé veut dire qu'il ne progresse plus. Il a parcouru 3600 hectares répartis de Biscarrosse jeudi dernier. 8000 personnes évacuées sur 30 000 sont autorisées à rentrer chez elles. En revanche, en Gironde, l'accalmie est terminée sur le front de l'immense incendie entre le bassin d'Arcachon et la métropole bordelaise. Là, ce sont 42 000 hectares de forêt brûlés. 220 000 personnes ont été évacuées de la zone. 240 habitations brûlées et des entreprises à l'arrêt. Pour les soutenir, le ministre de l'économie, Roland Lescure, a annoncé ce matin activer les dispositifs de chômage partiel. Toutes les entreprises directement concernées par l'incendie pourront donc recourir à ce qu'on appelle l'activité partielle, Laurine Benjebria.
18: Au total, 40 000 entreprises ont réduit leur activité, voire fermé leur établissement, selon la Chambre du commerce et d'industrie de Gironde. Il s'agit à la fois de celles situées dans les communes évacuées et de celles subissant les conséquences des incendies, qui ont par exemple des clients ou des fournisseurs à l'arrêt. Parmi les secteurs les plus exposés, le tourisme, l'industrie, l'hôtellerie-restauration, les commerces ou les transports, avec plus de 100 000 salariés concernés à ce stade. Pour éviter qu'ils ne perdent leur emploi, le gouvernement facilite donc les démarches pour recourir au chômage partiel. Ce dispositif largement déployé pendant la crise du coronavirus. Concrètement, l'employeur verse à ses salariés une indemnité d'environ 70% de leur rémunération nette, pour moitié remboursée par l'État et l'UNEDIC. Et pour les aider dans ces démarches administratives, le mouvement patronal Les Entrepreneurs ex-CPME regroupe sur son site internet toutes les informations pratiques. De son côté, la CCI a lancé un numéro vert, le 3006, et s'apprête à créer une cellule psychologique.
0: Les Laurine Benjebria du service économie de France Info. Ce soir, on apprend également qu'aucun TGV ne circulera demain au sud de Bordeaux, à l'exception de ceux en direction de Toulouse. Décision de la SNCF. Les terminus sont donc Bordeaux à chaque fois au lieu d'Andaille, d'Arcachon, de Tarbes ou de Dax. Certains trains de nuit intercités sont aussi supprimés. La pollution de l'air est importante en raison des fumées qui se dégagent des brasiers. 9 départements d'Occitanie et de Nouvelle-Aquitaine ont une qualité de l'air mauvaise ou très mauvaise. Il y a donc ces incendies, mais aussi la sécheresse en raison de plusieurs vagues de chaleur depuis le printemps. Une sécheresse historique, a déclaré cet après-midi la ministre de la Transition écologique, Monique Barbu, qui impacte aussi déjà le quotidien de certains habitants. La France compte actuellement 62 départements considéré comme en crise concernant les usages de l'eau.
19: L'alimentation d'abord en eau potable est sous tension dans plusieurs territoires, plus précisément sur 47 départements français. Cela signifie que pour plus de 30 000 personnes sur 80 communes, la sécheresse se traduit déjà par des coupures d'eau au robinet. Ils doivent donc être approvisionnés par des camions-citernes ou grâce à des bouteilles d'eau. Dans plus de 80% du territoire, des mesures de restriction des usages de l'eau ont été mises en place. Elles concernent, par exemple, l'irrigation agricole, l'arrosage des jardins ou certains usages industriels. Respecter les mesures de restriction n'est pas un choix, c'est un devoir.
0: Les propos de la ministre de la Transition écologique, Monique Barbu. Un homme est en garde à vue pour tentative de meurtre à Paris après avoir agressé au couteau 3 femmes près de la porte de Clichy vers 11h30. Leur pronostic vital n'est pas engagé. Le suspect tient des propos incohérents d'après le ministre de l'Intérieur. Le parquet national antiterroriste est avisé des faits. En Dordogne, un homme est suspecté d'avoir tenté de violer 2 femmes chez elle en juin et mi-juillet en entrant à chaque fois par effraction chez elle. Il est en détention provisoire d'après le parquet de Périgueux. Enfin, les demandes d'aide MaPrimeRénov pour la rénovation énergétique des logements divisées par 4 depuis le début de l'année. Elles sont moins convoitées puisque moins intéressantes. Les montants ont été revus à la baisse cette année.
2: Merci beaucoup Jeanne Mézières. Les dégâts causés par les incendies sur la faune sauvage seront catastrophiques, prévient la ministre de la Transition écologique, Monique Barbu. Nous en parlerons avec Philippe Grand-Colas, écologue, directeur adjoint scientifique national pour l'écologie et l'environnement au CNRS. Avant cela, nous reviendrons sur la visite du chef de l'État Emmanuel Macron en Gironde, qui a fait un point sur la situation avec le responsable du service départemental d'incendie et de secours. Et puis, Nous irons au cœur de la Gironde avec ce reportage France Info de Marc Bertrand avec des personnes évacuées. Et nous irons dans le Var également. Le maire de Pont-Évêque sera avec nous. Le Var où l'incendie est toujours en cours dans ce secteur depuis 7 jours.
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2: Mais d'abord, le président de la République, Emmanuel Macron, en déplacement en Gironde aujourd'hui, pour annoncer, à la fin de ce déplacement d'ailleurs, que l'incendie dans les Landes était fixé. Il a aussi demandé et appelé à rester unis pour gagner la bataille contre le feu en Gironde. La Gironde où il s'est fait expliquer la situation sur place par le responsable du service départemental d'incendie et de secours, Marc Vermeulen.
20: Aujourd'hui, non, il n'y a pas eu de progression du feu. Nous avons eu des points chauds qui ont repris. Vous l'avez sur
21: au sein du périmètre.
20: Au sein du périmètre.
21: Mais donc aujourd'hui, vous l'avez stabilisé.
20: Aujourd'hui. Contenu.
21: Non, mais je ne dis pas qu'il est fixé, mais j'essaie de...
20: Voilà.
21: Il n'a pas bougé. Est-ce qu'on pense dans les prochaines heures qu'on a des conditions météorologiques péjoratives qui peuvent le faire bouger?
20: Oui.
21: Et qu'est-ce qu'on doit faire face à ça?
20: Alors, donc, les conditions météo pour demain, elles nous laissent... nous indique que à partir de 10h à 16h, déjà on a une augmentation des températures, une baisse de l'hygrométrie, et on va avoir une brise de l'océan et des vents intérieurs qui vont venir se rejoindre. Donc en fait, on anticipe une possible accélération et réactivation de tout ce secteur-là. Donc ce qu'on est en train de faire, c'est que le long de la lisière, actuellement, il y a des pare-feux qui sont faits là, mais pour éviter qu'en fait ils prennent trop de puissance, c'est de lui couper le combustible en lisière. Donc là, on a des bulles qui sont en train de travailler.
21: Pour refaire des pare-feux.
20: Oui, en fait, c'est vraiment là. Là, pour le coup, c'est pas des pare-feux, mais c'est vraiment le fait de retirer le combustible en proximité immédiate de lisière pour éviter qu'il puisse prendre de la puissance trop rapidement.
21: Et le retardant?
20: Alors, une fois que ce travail va être fait, demain, nous allons utiliser les avions retardants pour justement poser une barrière et à partir de là essayer de limiter au maximum. La difficulté, c'est que vous voyez, au début on avait un feu un peu classique qui en fait est guidé par le vent. Là on se rend compte que comme en 2022, on a un feu qui part partout. Et donc la difficulté, c'est de quadriller toutes ces situations. Et quand même, le vent est plutôt tournant au fil des jours, ce qui complexifie quand même la lutte.
2: Voilà, Marc Vermeulen, le responsable du SDIS de Gironde, qui était en train d'expliquer en fin de journée la situation au président de la République. Les dégâts causés par ces incendies sur la faune sauvage seront catastrophiques, c'est ce qu'a indiqué aujourd'hui la ministre de la Transition écologique, Monique Barbu. Cet incendie en Gironde, il a parcouru déjà 42 000 hectares, 3 600 hectares dans les Landes. Des feux qui ont parfois des conséquences, notamment pour cet apiculteur professionnel à Léognan dans le sud de Bordeaux, à une trentaine de kilomètres de l'incendie. Il subit la fumée, n'est pas concerné par les évacuations. Il possède aussi des ruches dans plusieurs secteurs, notamment dans la forêt de Biscarrosse, et il en a perdu plusieurs dizaines.
22: Ça correspond à peu près 15% du cheptel, donc c'est quand même pas rien. Financièrement, ça impacte aussi énormément. C'est des colonies du coup qui sont mortes, donc ils ne produiront plus rien cette année. Hein. C'est des colonies qui ne produiront pas de miel l'année prochaine. C'est des colonies qu'il va falloir réélever du coup pour compenser ces pertes. Et en fait, élever des colonies, ça prend du temps et ça coûte de l'argent. Si on compte tout le matériel en bois, c'est-à-dire la ruche en elle-même, le vivant, c'est-à-dire la colonie, le miel qui aurait pu être produit, qui a déjà été produit, vous comptez entre 250 et 300 euros par ruche minimum.
23: La ministre de l'écologie, Monique Barbu, a exprimé tout à l'heure que les dégâts sur la faune allaient être catastrophiques à cause de ces incendies. Quand vous entendez ces propos, qu'est-ce que vous vous dites?
22: Je suis extrêmement en colère, surtout de sa part. C'est bien gentil de dire ça, oui, pour le coup, elle a raison. Ça va avoir un impact catastrophique sur la faune, sur la flore aussi, hein, également, parce que Ce massif forestier est évidemment un réservoir de biodiversité pour la faune. Il y a plein d'espèces différentes, mais c'est aussi une flore très diversifiée sur laquelle nous, par exemple, apiculteurs, on produit plusieurs miels au cours de la saison. Donc c'est une vraie richesse, en fait, ce massif qui vient d'être détruit. Et donc, il ne pouvait pas dire qu'il ne savait pas. Ça fait des années que le GIEC alerte sur les impacts du réchauffement climatique, qu'il faut pouvoir se préparer à ce genre d'événement, et en fait, rien n'est fait. À mon sens, en tout cas, rien n'a été fait pour prévoir cela. Et donc, c'est bien gentil de dire, oui, ça va avoir un impact catastrophique, on va aider, etc. Mais en fait, ça revient à mettre un pansement sur une situation qui est bien plus grave, quoi. Comme je le dis, nous, on va s'adapter. On va continuer, on élèvera des nouvelles abeilles, on reproduira du miel. Mais en fait, l'impact sur l'écosystème, il y en a pour des dizaines d'années.
23: Alors justement, quel est l'impact sur cet écosystème ?
22: Il est complètement mort, hein. Il est entièrement brûlé. La définition d'un écosystème, hein, c'est que c'est quelque chose de complexe. Voilà, c'est quelque chose d'harmonieux, de complexe, où chaque être vivant se répond un petit peu. Et c'est cette diversité et cette complexité qui crée la richesse. Quand il est détruit par le feu, il redevient quelque chose de très simple, et donc de très pauvre, finalement. Et donc, pour se reconstruire, ça prend énormément de temps. Le temps que cette harmonie, que cette diversité se réinstalle. Donc ce sont des années où c'est d'autant moins d'habitat pour la faune, c'est d'autant moins de fleurs et donc de production de miel notamment. Moi, je parle pour mon métier évidemment, mais il n'y a pas que moi dans ces secteurs.
2: Voilà le témoignage de cet apiculteur en Gironde avec Louise Buyens sur France Info. Philippe Grandcola est avec nous. Bonsoir, vous êtes écologue, vous êtes directeur adjoint scientifique national pour l'écologie et l'environnement au CNRS. Si on vous invitait, c'est pour évoquer justement, évidemment, ces propos de la ministre de la Transition écologique avec ses dégâts causés par les incendies sur la faune sauvage. Ils seront catastrophiques. On a vu certaines images avec des chevreuils, des biches désorientées, mais qui parvenaient malgré tout à s'enfuir. On a aussi en tête ces images de chevaux libérés par leurs propriétaires pour qu'ils puissent s'échapper à temps par les flammes. On imagine que beaucoup d'animaux ont pu s'échapper, malheureusement, tous n'ont pas pu le faire.
3: Oui, bonsoir. Oui, certainement, effectivement, c'est le problème. Sur des incendies d'une telle ampleur, il y a une grande surface de forêt dans laquelle les animaux, malheureusement, se sont retrouvés piégés, même ceux qui sont capables de se déplacer relativement rapidement, qui sont morts, asphyxiés ou brûlés. Et puis même les animaux qu'on voit s'échapper, comme ces chevreuils qu'on voit sur des images poignantes, en fait, ce sont des animaux finalement qui n'ont plus de territoire, qui n'ont plus l'endroit où ils vivaient, qui n'ont plus les endroits qui leur sont familiers. Donc ce sont des animaux qui sont intoxiqués par les fumées, qui sont extrêmement stressés.
2: Ils ont l'air
3: possibilité de survie.
2: Ils ont l'air désorientés, hein, pardonnez-moi, mais c'est vrai quand on les voit en panique en fait.
3: Oui, tout à fait, parce que effectivement, en tant qu'humain, nous on considère de bonne foi que nous avons notre milieu de vie individuel avec nos maisons, nos appartements, nos jardins, etc. Mais c'est pas parce que les animaux n'ont pas nécessairement de structure construite qu'ils n'ont pas eux aussi leur territoire, leur milieu de vie. Et donc des animaux qui ont un comportement assez élaboré, comme certains mammifères, les chevreuils par exemple, si vous les chassez de manière catastrophique de leur milieu de vie, ils sont totalement perdus. Et puis il y a aussi tous ceux qui n'ont pas pu se déplacer. On pense par exemple à des petits mammifères comme les hérissons, un certain nombre de reptiles ou d'amphibiens, des grenouilles, etc. Tous ces animaux-là, évidemment, sont complètement vulnérables face à des feux. Et puis, il y a aussi tous ceux qu'on ne voit pas, c'est-à-dire tous les petits animaux qui se trouvent dans le sol. On parle de dizaines de milliers d'hectares qui sont calcinés. Il faut savoir dans un hectare de forêt, vous avez plus de 200 tonnes de biodiversité dans le sol. Et il faut comprendre que quand il y a un incendie qui passe comme celui-là, même s'il passe relativement rapidement dans certaines parcelles, le sol est cuit sur plusieurs centimètres, voire plusieurs dizaines de centimètres. Donc, il y a même des changements chimiques qui se produisent dans ces couches de sol, et tout le vivant microscopique qui se trouve dans le sol est provisoirement ou momentanément détruit. Et comme l'a expliqué très bien ce monsieur apiculteur, ça suppose des recolonisations et ça demande évidemment beaucoup de temps. Et puis il y a évidemment toute la végétation. Alors on voit les arbres qui brûlent, c'est terrifiant, mais il y a également toutes les plantes de sous-bois qui sont beaucoup plus petites, qui nous paraissent insignifiantes, mais qui nourrissent les pollinisateurs, qui stabilisent le sol, etc. Et puis il y a tous les animaux aquatiques qui vont être intoxiqués, notamment par le ruissellement des eaux de surface sur des sols qui sont sans végétation, qui vont entraîner des cendres dans les milieux aquatiques.
2: 42 000 hectares de forêt en Gironde, ça représente quelle perte pour la faune, la flore. Vous parliez d'un hectare tout à l'heure, là, 42 000, Vous parliez de 1000 hectares, pardon, si je ne dis pas de bêtises, mais 42 000, c'est énorme, c'est considérable.
3: Oui, c'est effectivement considérable, d'autant plus que c'est presque d'un seul tenant. Hein, donc ça veut dire qu'il n'y a pas beaucoup d'échappatoire pour les organismes qui se trouvent au milieu de cet espace dévasté. Hein.
2: Mais ça veut dire qu'est-ce qui a été perdu dans ces 42 000 hectares? Est-ce qu'on peut l'estimer?
3: Oui, bien sûr, on peut l'estimer. Par exemple, les agents de l'OFB connaissent bien les milieux en question, hein, dans lesquels ils interviennent régulièrement. Donc, ils savent très bien, grosso modo, quelle est la densité de mammifères, quelles sont les espèces d'oiseaux présentes, quelle taille de population. Et on sait déjà que parmi ces espèces, certaines ne sont pas capables de se déplacer. Et donc, malheureusement, elles auront disparu avec les milieux incendiés. Puis, il y en a d'autres qui se sont déplacés, mais qui peuvent être intoxiqués, stressés, qui perdent leurs habitats. Et puis, il y a tout ce que je vous indiquais, c'est-à-dire toute la flore et la faune de petite taille qui se trouve au niveau du sol et qui peut être carbonisée ou littéralement cuite, qui n'a pas vraiment de refuge face aux flammes. Donc, 200 tonnes de biodiversité à l'hectare, vous voyez, vous multipliez par 42 000 hectares, vous obtenez un total de masse vivante disparue qui est absolument colossal. Donc malheureusement, oui, le bilan est dramatique et autant une certaine partie de la végétation après des incendies de ce type peut reprendre finalement à nos yeux relativement rapidement, hein, des plantes de sous-bois comme les fougères ou certains arbres qui n'auront pas été complètement

0: détruits ou déplacés.
1: Philippe Grandcola, justement, alors j'ai vraiment tellement de questions à vous poser, je vais essayer de les rassembler. D'abord, quelles sont les espèces qui ont peut-être le plus de chances de s'en sortir quand il y a ce type de catastrophe, et surtout, celles qui arrivent à s'échapper, où vont-elles ?
0: Alors effectivement, les espèces qui, de manière triviale, hein, ce sont celles qui sont capables de se déplacer rapidement, qui ont un comportement qui fait qu'elles sont capables de, par exemple, de voler pour des oiseaux ou de courir relativement vite. Donc si elles se trouvent au bord d'une zone sinistrée, elles vont être capables de s'en extraire relativement rapidement. Cela dit, malgré tout, ces chevreuils, ces oiseaux qui ont réussi à s'extraire de ces zones incendiées, pour autant, ils ont perdu leur territoire, ils ont perdu leurs habitats de vie, leurs habitudes de vie, et ils auront du mal à trouver leur nourriture, à ne pas être intoxiqués par les fumées qui sont émises par les zones incendiées adjacentes. Et puis, il y a également des espèces qui, quelquefois, finalement, sont capables de s'enfouir très profondément dans des anfractuosités dans le sol, et si le feu passe rapidement, ces espèces-là peuvent échapper momentanément à un incendie.
1: Mais lesquelles ? Tout
0: est une question aussi. Alors, par exemple, certains reptiles,
1: ouais.
0: Certains serpents, hein, mais ça demande vraiment à être nuancé selon l'intensité du feu. Hein. Quand vous avez des feux très intenses qui restent au même endroit et qui, dans lesquels les températures atteignent des valeurs très importantes. Là, comme je vous le disais auparavant, le sol est cuit sur une certaine profondeur et là, il n'y a pas vraiment de refuge, même dans des anfractuosités, même au fond de certains terriers pour un certain nombre d'animaux, des petits rongeurs, des reptiles ou autres. Quand le feu passe un peu plus vite sur certaines parcelles et qu'il se déplace rapidement en brûlant de manière un peu superficielle une certaine végétation, ce qui reste évidemment extrêmement dangereux pour les humains, ce qui est un motif d'intervention évidemment pour les forces de sécurité et les pompiers, mais ça peut permettre au vivant qui est là, finalement, pour une petite partie d'arriver un peu plus à échapper à l'incendie.
1: Toute dernière question, Philippe Grandcola, est-ce qu'il y a des espèces qui étaient déjà menacées, qui pourraient disparaître ? Est-ce que ces zones abritaient déjà des espèces en voie de disparition ?
0: Alors, il y a des espèces, bien sûr, qui avaient des effectifs de population relativement faibles, hein, certains oiseaux, un certain nombre d'insectes, donc là, malheureusement, et puis évidemment, des plantes de sous-bois qui sont relativement peu, relativement peu abondantes. Évidemment, c'est malheureusement un des effets corollaires de la rareté, hein, quand une espèce a des faibles effectifs, soit parce qu'elle est très spécialisée écologiquement, soit parce que elle a été beaucoup affectée par les humains et notamment là par ces canicules, hein, qui ont déjà eu évidemment un effet négatif sur les populations même avant les incendies. Bah, ces espèces-là, bien sûr, vont avoir encore plus d'impact sur leur population, d'impact négatif, et vont avoir encore plus de mal à se rétablir au plan démographique. Mmh. D'autant plus que voilà, si on parle par exemple certaines abeilles, certains bourdons qui sont inféodés à certaines fleurs du sous-bois, vous imaginez bien là qu'on est sur une destruction relativement complète et qu'il va falloir attendre un certain nombre d'années pour que de tels insectes puissent revenir éventuellement à partir de régions adjacentes dans lesquelles il y aurait des populations des mêmes espèces. Et c'est vraiment là, malheureusement, des phénomènes dont on a été témoin dans d'autres régions du globe, hein, et qui montre à chaque fois des impacts sur le moyen et sur le relativement moyen et long terme.
1: Et ce sera à l'homme de réparer tout ça, par exemple en réintroduisant certaines espèces, ou ça se fera naturellement ?
0: Alors effectivement, d'une manière générale, déjà, il faut bien comprendre que la forêt des Landes, le massif de la forêt des Landes, c'est une plantation d'arbres. Hein. À l'origine, milieu du 19e siècle, le milieu naturel, c'était des landes humides avec des interfluves remplis d'eau, avec des pâtures, avec des petites forêts de chênes, etc. Et avec beaucoup de pastoralisme, avec ces fameux bergers qui se déplaçaient sur leurs échasses. Hein. Donc on est vraiment dans un milieu qui a été extraordinairement simplifié. Et aujourd'hui, quand on a des épisodes de replantation comme ceux qui ont suivi, par exemple, l'incendie de 2022, on a essayé déjà de reconstituer un couvert végétal qui était mixte, hein, dans lequel on n'a pas que des pins qui sont particulièrement inflammables, mais on a également des feuillus. Mais malgré cela, compte tenu du forçage climatique, on est dans des situations où la reconstitution est encore plus difficile, hein. Bien évidemment, là, on est dans des situations qui sont sous contrainte du climat. Hein. Encore une fois, si on n'avait pas eu ces canicules totalement en dehors des normales saisons,

0: saisonnières, dans le contexte du dérèglement climatique, le risque de feu aurait été beaucoup plus faible. Et si jamais incendie il y avait eu, départ de feu il y avait eu, en fait, les conséquences auraient été bien moindres et probablement le feu aurait déjà été fixé.
1: Merci Philippe Grandcola, passionnant, écologue, directeur adjoint, scientifique national pour l'écologie et l'environnement au CNRS.
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1: Nous allons aller dans le Var avec le maire de Pontévez qui est avec nous dans un instant. Le Var où l'incendie continue dans le secteur depuis 7 jours. D'abord l'essentiel, Jeanne Mézières, 21h22. Et une bonne nouvelle, le feu dans les Landes est fixé.
3: Annonce du président de la République, l'incendie qui a démarré jeudi dernier à Biscarrosse ne progresse plus. Il a parcouru 3600 hectares. La très grande majorité des habitants évacués de Biscarrosse, Parentis, Sans-Borne et Sanguinet vont pouvoir rentrer chez eux, précisément. La préfecture. Emmanuel Macron qui appelle depuis Bordeaux à rester unis face à ces feux puisqu'en Gironde l'incendie n'est pas fixé et que les conditions météo vont se dégrader dans les prochaines heures. Déjà quelques reprises de feux ont été constatées au nord du bassin d'Arcachon alors que 42 000 hectares ont déjà brûlé. 162 personnes ont été interpellées depuis le 6 juillet. Dans le cadre d'enquête, il y a des incendies. Annonce du Premier ministre, 5 d'entre elles ont déjà été condamnées à de la prison ferme et 15 sont en détention provisoire. Enfin, une soixantaine d'œuvres de Monet et de Renoir seront mises aux enchères à l'automne. C'est ce qu'annonce la maison de vente Christie's aujourd'hui pour une estimation totale allant jusqu'à 43 millions d'euros.
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1: Avant d'aller dans le Var avec le maire de Pontévez, Franck Panizzi, nous allons repartir en Gironde avec ce message très clair. Il n'y aura pas de retour des évacués tant que le feu n'est pas fixé. Avant d'aller en Gironde, on va retourner dans le Var avec Franck Panizzi. Merci d'être avec nous. Bonsoir. Vous êtes le maire de Pontévez qui finalement n'est plus avec nous. Donc on va aller en Gironde avec ce message donc de la préfète. Pas de retour des évacués tant que le feu n'est pas fixé. Une partie de ces réfugiés est accueillie dans des centres d'urgence, mais la plupart des natifs du bassin d'Arcachon sont allés se réfugier chez des proches. Ils sont des dizaines de milliers, comme cette femme qu'a pu rencontrer Marc Bertrand. Sa maison à Lenton a brûlé depuis 4 jours. Elle est réfugiée dans sa famille à Bélin. Bélier, c'est à 20 kilomètres de l'incendie.
4: Toute la famille est en train de déjeuner.
5: Bonjour. Vous voulez voir un petit coup ?
4: En train de réconforter Sandrine, 55 ans, qui sert son gros sac de voyage contre elle.
6: Moi et mon sac vert.
4: C'est tout ce qui lui reste.
6: Mon sac vert que j'ai à la main et voilà, j'en suis là. Et tout le reste est parti en fumier.
5: Et il y a quoi dans votre sac vert ?
6: Eh ben, 2 culottes et 2 robes.
4: Sa maison sur la route de Blagon qui traverse la forêt a entièrement brûlé. Sandrine n'y croyait pas. Alors elle est allée voir, par les petits chemins, malgré les interdictions.
6: Voilà, l'état de ma maison, mon petit bonheur.
4: Elle montre les photos sur son téléphone.
6: Tout est cramé, hein, ma maison. Mon petit fourgon, mon rêve de 18 ans, quoi. Voilà, l'année là. Ça, c'est l'intérieur de la maison.
5: Il reste quoi ?
6: Il reste ça, il reste un mur. Voilà.
7: C'est notre enfance. Nous, on est nés là, nos grands-parents sont nés là. Donc c'est notre enfance qui part en fumée.
4: Sa sœur Stéphanie finit de débarrasser, les yeux rivés sur les images de flammes à la télé.
7: Nous, la télé, c'est 24/24. On vit avec le feu, quoi.
5: On s'endort même avec la télé.
4: Reynaldo, son mari, a passé son week-end dans sa voiture avec 2000 litres d'eau dans les cuves à eau sur la remorque.
8: Avec mon beau-fils, on a été hier soir, on éteignait les départs de feu. Tout le monde est, voilà. En action.
7: Mais c'était important que Guy y aille parce que hier soir, par exemple, à 3h du matin, on était là et on buvait le café et il me disait « Je me sens tellement impuissant, je ne peux pas attendre sur le canapé, attendre que ça se passe en fait. »
4: En plus de sa sœur, Stéphanie accueille sa fille et son bébé, évacués eux aussi, des copains de Mios sans solution d'hébergement. Elle dit que c'est ça pour toutes les familles du bassin.
7: On se rend compte quand même qu'au fur et à mesure du temps, les gens s'en vont de plus en plus loin.
6: Ma tante, 3 fois évacuée, quoi. Elle sort d'Andernos, elle va chez son fils à Audange. Arrive à Audange, ils arrivent à Biganos. Et à Biganos, et bon, on leur dit d'évacuer. Et bien, les 5, ils ont décidé, ils sont dans le Pays Basque parce qu'ils n'ont plus d'endroit. Donc, à un moment donné, 1, 2, 3, c'est anxiogène.
4: Son beau-fils dit qu'il y en a même qui dorment dans les voitures sur une aire d'autoroute de la 63 en attendant de voir quand ils pourront rentrer chez eux.
1: Voilà, reportage France Info en Gironde, signé Marc Bertrand. La sécheresse attisée par la canicule, évidemment, renforce ce risque d'incendie. Des arbres sont jaunis, hein, d'ores et déjà en cette époque. Et pour faire un état des lieux des dégâts, l'Office national des forêts essaie de repérer les endroits sensibles. C'est un reportage d'ici Orléans, signé Cécile Dacosta.
2: À chaque pas, l'herbe, les feuilles craquent sous nos pieds.
9: On l'entend à l'oreille. C'est vraiment l'automne, c'est ce bruit de feuilles sèches, de feuilles qui tombent. L'arbre a envoyé toute sa puissance pour dire stop, on arrête la feuillaison, on fait tomber les feuilles. Ben là, on l'a au 14 juillet. Quoi.
2: Du jamais vu, aussitôt dans l'année, pour Nicolas Perrette, chargé de sylviculture à l'ONF Centre-Val de Loire.
9: Malgré les coups de chaud qu'on a eu en 2019, 2020, même les coups de chaud plus anciens en 2003, là, c'est vraiment tôt en saison. En fait.
2: Et pour le moment, difficile de vraiment estimer l'ampleur des dégâts dans la forêt d'Orléans.
9: Ça, on le verra avec le temps. Là, ce que l'on voit, c'est avant tout le coup de chaud de fin juin. Le coup de chaud d'il y a 10 jours, on aura l'incidence ici une semaine, où ça sera la deuxième salve. Quoi. Vous, dans votre jardin, vous avez votre plante à la grillée, à la grillée, on voit tout de suite l'arbre. On va le voir soit dès la fin de saison, soit au printemps prochain, on verra les parties qui ont définitivement lâché.
2: Comment voir si une branche a succombé à la chaleur? Il suffit de gratter légèrement à la surface du rameau. Démonstration.
9: Pour l'instant, on voit encore que les rameaux sont verts. Donc ça, pour moi, ça ne m'affole pas trop. L'année prochaine, il sera de nouveau vert. Si ça fait ça 2, 3, 4, 5 ans de suite, à un moment donné, il va accuser le coup. Et là, celui-ci qu'on gratte là, là vous n'avez plus rien, vous cassez le rameau, ça casse comme du verre. Là, on peut commencer déjà à voir les dégâts.
2: Pour l'instant, les jeunes arbres souffrent davantage que les grands pins et les vieux chênes.
9: Les anciens, eux, vont accuser le coup, les systèmes racinaires sont déjà un peu plus profonds. Donc, jusqu'à quand? Parce qu'il faut avoir l'eau dans le sol qui va aussi s'amenuire. Mais c'est vrai que les jeunes plantations qui ont un an, deux ans, trois ans de végétation, elles n'ont pas un système racinaire qui est encore très installé dans le sous-sol. Et là, ça risque de faire mal. Il faut savoir que la vie de l'arbre, elle se fait sur les premiers centimètres du diamètre. C'est-à-dire, c'est pas parce que vous avez un arbre qui fait un mètre de diamètre qu'il a de la vie partout. Elle se fait vraiment sur la périphérie de l'arbre. Donc, quand vous avez des grosses écorces, ça absorbe un petit peu les chaleurs. Mais là, quand on voit les charmes qui ont des écorces lisses encore au démarrage, là, ils prennent le coup de chaud. Donc, il peut y avoir aussi des blessures. L'écorce brûle, quoi, tout simplement.
2: Pour éviter de futures grosses pertes avec la multiplication des canicules, l'ONF tente d'introduire de nouvelles espèces en forêt d'Orléans résistantes aux coups de chaud, mais aussi aux coups de froid.
1: Voilà, reportage de Cécile Dacosta d'ici Orléans pour France Info.
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1: Et c'est Laurence Dezélé.
11: Demain matin, nous devrions avoir des nuages le long des côtes de la Manche, mais déjà du beau temps partout ailleurs. Il faudra sortir la petite laine par endroits au lever du jour. On attend par exemple 9 degrés à Rodez et Saint-Jean, 10 à Reims, 12 à Rouen et Moulins, mais déjà 18 degrés à Paris, 21 à Nîmes et 24 à Nice. L'après-midi, le soleil s'imposera partout. Des nuages devraient bourgeonner sur les Alpes et les massifs corses. Peut-être quelques gouttes d'eau sur le relief alpin. En soirée, des entrées maritimes sont attendues autour du golfe du Lion avec du vent marin qui devrait souffler à 40 km/h. Côté température, on attend pour les maximales 25 degrés à Dunkerque, 28 à Brest, 30 à Nice et Montpellier, 33 degrés à Paris comme à Biarritz, 35 à Bordeaux et 36 à Mont-de-Marsan.
1: Laurence Dezélé, vous écoutez France Info, il est 21h30. Et on trouve Anne Paxon du sel.
12: Et il y a des bonnes et des moins bonnes nouvelles sur le front des incendies ce soir. On va commencer par les bonnes. Le feu des Landes est fixé, celui de Biscarrosse. Il a brûlé 3600 hectares et détruit 198 bâtiments. Certains habitants ont reçu l'autorisation de rentrer chez eux. Pas tous, pas encore, mais la très grande majorité des 30 000 personnes évacuées vont pouvoir rentrer, dit ce soir le préfet des Landes. Dans le massif des Écrins, dans les Hautes-Alpes, depuis cet après-midi, le feu ne progresse plus non plus. En Gironde, par contre, on craint le pire pour demain. Le feu est stabilisé, ce qui veut dire que les pompiers connaissent les contours de cet incendie, mais il n'est pas encore fixé. Et ce qui s'annonce côté météo fait naître quelques inquiétudes. Autant aujourd'hui, il y avait un peu d'humidité, de la pluie même, autant demain, l'air sera sec et les température remonte. Il y a d'ailleurs déjà quelques reprises de feu aujourd'hui. Une nouvelle vague de chaleur se confirme. Et Anne Le Gall, ce n'est pas fini parce que le pic est prévu non pas demain, mais mercredi sur une large moitié ouest du pays.
13: La hausse des températures se ressentira dès demain, mais c'est effectivement mercredi que cette vague de chaleur sera vraiment marquée. Après-demain, les températures devraient atteindre ou dépasser les 36 degrés sur une grande partie du pays. 38 degrés attendus à Paris et Tours, 36 à Lyon et Grenoble. Des pics de température à 40, voire 41 degrés sont même prévus sur le sud-ouest, ce qui risque de peser sur les habitants de cette zone déjà confrontée aux incendies et à la pollution et de compliquer les conditions de travail des pompiers. Pour jeudi, Météo France anticipe un décalage de ces fortes chaleurs vers l'est, mais les températures devraient rester élevées en France tout au long de la semaine. La durée de ce quatrième épisode de chaleur sera précisée dans les jours qui viennent.
12: Et des reprises du feu en Gironde qui sont pour l'instant contenues, dit Emmanuel Macron qui est arrivé dans le département ce soir. Il est allé saluer les pompiers et les élus et il prévient les semaines à venir seront dures et on doit tenir. En parallèle de la lutte contre le feu, il y a l'enquête pour comprendre ce qui s'est passé, comment ça a démarré. Ça n'est que le tout début, mais le procureur de la République de Bordeaux confirme que l'incendie semble avoir démarré sur le chantier d'une entreprise qui travaille pour Enedis. Rien ne montre pour le moment que cette entreprise n'a pas respecté les règles en vigueur à ce moment-là. Depuis le 6 juillet, en tout cas, 162 personnes ont été interpellées en France dans le cadre des enquêtes liées aux incendies. C'est ce qui a été dit aujourd'hui en Conseil des ministres. D'après le compte-rendu, 5 personnes ont été condamnées à de la prison ferme et 15 personnes placées en détention provisoire en attendant d'être jugées. Et puis MaPrimeRénov ne séduit plus. Les demandes d'aide pour rénover son logement ont été divisées par 4 entre le premier semestre 2025 et le premier semestre 2026. Cette aide a été largement revue à la baisse en septembre dernier à cause de nombreuses tentatives de fraude notamment et d'un trop grand nombre de demandes. 500 000 logements ont quand même bénéficié du dispositif depuis son lancement.
1: Merci beaucoup Anne Pinkson-Ducel. À suivre dans un instant la déclaration du chef de l'État qui s'est exprimé avant de partir de Gironde où il est venu à la rencontre des sapeurs-pompiers mais aussi des élus. On écoute donc le chef de l'État dans quelques instants. Et puis le maire de Pont-Évez dans le Var sera bel et bien avec nous dans ce secteur. L'incendie est en cours depuis 7 jours.
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1: Et nous allons donc écouter le chef de l'État qui s'est exprimé ce soir depuis Bordeaux à propos des feux qui dévastent la région. Le président de la République qui a longuement remercié les soldats du feu et leur a témoigné de la reconnaissance de tout le pays.
15: Ici dire le soutien, la solidarité de la nation tout entière pour évidemment... ce territoire si durement touché. On est ici à Bordeaux. Merci évidemment le ministre de l'Intérieur, le directeur général, madame la préfète et l'ensemble de nos sapeurs-pompiers. Je veux ici dire que nous n'oublions pas nos deux sapeurs-pompiers qui sont morts dans ce combat contre le feu il y a quelques jours. L'ensemble de leurs frères d'armes sont tout de suite repartis au combat pour lutter contre ce feu totalement inédit. Et donc notre pays est touché, évidemment ici en Gironde, dans les Landes, dans le Tarn, dans le Var, en Corse, dans plusieurs autres territoires. Un feu qui prend une nature inédite par son ampleur. 116 000 hectares depuis le début de cette saison de feu, ce qui est inédit et un record depuis la Deuxième Guerre mondiale. Et un feu particulièrement virulent ici en Gironde. Au moment où je vous parle, le feu est fixé, ce qui est une bonne nouvelle dans les Landes. Mais on continue de se battre. Il a été... stabilisé, comme on dit, mais il continue d'être virulent. Il faut être extrêmement prudent pour les prochaines heures et les prochains jours dans notre département ici de Gironde. Et donc je veux ici redire tout notre soutien évidemment à nos sapeurs-pompiers, à l'ensemble de nos forces de sécurité civile, aux militaires qui sont venus les soutenir, à l'ensemble des soignants, aux forces de gendarmerie, de police qui se sont mobilisées et à toutes les forces vives qui sont venues aider. Soutien entier, nous gagnerons ce combat pour protéger. Durant tous ces derniers jours, le travail qui a été fait a été un travail remarquable pour protéger les populations civiles. Et je veux aussi saluer nos maires qui ont eu parfois beaucoup de populations déplacées, qui ont accueilli d'autres populations. Je les sais aussi extrêmement mobilisés avec beaucoup de bénévoles. Je veux également avoir un mot pour dire le soutien, la solidarité de la nation pour celles et ceux qui sont déplacés, qui depuis plusieurs jours sont sur des lits picots, dans des gymnases, qui vivent, je le sais, dans l'angoisse, dans la peur, On a eu plus de 200 000 personnes qui ont été déplacées, des touristes, mais aussi des résidents, dont on a pris soin. Donc, ce sont des vies qu'on a sauvées, mais évidemment dans des conditions très difficiles. Et donc on va tout faire pour qu'ils puissent, dans les meilleurs délais, mais en toute sécurité, revenir chez eux. Voilà l'état de la situation, et donc une avancée et un feu contenu fixé dans les Landes. Une situation qui est encore très difficile en Gironde. Le maximum des moyens sont mis. On a ici des sapeurs-pompiers de la France entière qui ont été déployés, une vingtaine de colonnes de feu, des moyens aériens inédits, plus de 1500 militaires qui ont été déployés. On va continuer. Et puis également des pare-feux qui ont été creusés et qui ont été bâtis dans les derniers jours. Et on continue pour justement casser la route du feu. Et je salue aussi l'ensemble des forestiers et des services qui ont permis de faire cela. Je vais maintenant répondre à vos questions.
16: Monsieur le Président, il y a eu beaucoup de débats sur les moyens qui ont été mis en œuvre. Est-ce que vous considérez qu'ici, le maximum, vous parlez du maximum de moyens mis en œuvre, est-ce que la totalité des moyens nécessaires ont été mis en œuvre? Plus généralement, face aux évolutions climatiques de ces dernières années, est-ce qu'on n'aurait pas dû anticiper plus tôt et plus de moyens? Et ne faut-il pas, concernant l'avenir, en anticiper plus et plus vite?
15: Écoutez, en 2017, on n'avait pas commandé de Dash, qui sont, vous savez, ces avions qui permettent justement d'agir. Depuis 10 ans, on n'avait pas commandé de Canadair depuis 15 ans, et d'ailleurs, on n'en produisait plus. Je me félicite de ne pas avoir attendu ces feux et d'avoir, dès 2017-2018, pris les premières décisions. Je me félicite ensuite qu'on ait pu commander justement ces nouvelles capacités, y compris hélicoptères, qu'on ait changé notre organisation, parce qu'on devait répondre au drame qui était advenu quelques mois plus tard, avec nos trackers et des pilotes qui étaient tombés, parce que ces trackers étaient trop vieux. Et donc, on n'a jamais attendu. On a été là en avance, on a investi. Et vous savez, durant ces 10 dernières années, on a quasiment doublé le budget de la sécurité civile. Doublé. Donc, j'entends beaucoup de gens qui sont là à commenter, mais on n'a pas attendu. Ici même, en 2022, vous vous en souvenez peut-être, on a décidé un pacte capacitaire, et il a été respecté. La nation a réinvesti, on a fait un Beauvau de la sécurité civile et on a décliné les choses. Et puis on a complètement changé notre organisation sous le pilotage du ministre, du directeur général. C'est-à-dire qu'aujourd'hui, on a d'abord redoté la nation. On a des SDIS aussi qui se dotent et qui empruntent durant les saisons. Ce qui fait qu'au moment où je vous parle, on a 67 aéronefs qui sont mobilisés en France. 67. C'est un record historique. C'est ceux qu'on a, 38 en propre, puis c'est ce qu'on loue pendant la saison et qu'on mobilise, ce qui est d'ailleurs exactement ce qu'il faut faire et ce qui est le fruit des travaux des dernières années. Il n'y a pas de rupture à cet égard. Le taux de disponibilité était de 90% en début de saison, il est de 70% et c'est bien normal parce qu'on les fait contribuer au feu et on continue les innovations comme ce que vous avez vu avec la 400M pour justement épandre du retardant. Puis à côté de ça, la France a été à l'initiative il y a plusieurs années, on n'a pas non plus attendu, d'un mécanisme de solidarité européen. Et on l'active, et on a une douzaine de moyens qui viennent en plus là, et qui en fait nous permettent de compenser l'écart entre 70 et 90% de disponibilité de notre flotte. La clé de ce qu'on a fait derrière, c'est aussi réinvestir dans les femmes et les hommes. C'est tout ce qu'on a fait avec la sécurité civile. On a aujourd'hui 51 colonnes de feu, qui sont les femmes et les hommes, qui se déploient. Et c'est parce qu'on a fait cet investissement pour notre sécurité civile, qu'on l'a fait aussi côté militaire, avec une unité nouvelle d'ailleurs militaire qui a été décidée pas très loin d'ici, à Libourne, il y a quelques années, qui était un de nos choix aussi, pareil, on a anticipé, qu'on a pu les déployer au moment où je vous parle. On a une vingtaine de ces colonnes qui sont ici sur le site. Donc voilà, je pense qu'on a mis le maximum de moyens, il y a une mobilisation très forte de tout le monde sur le terrain, et je veux vraiment ici les en remercier. Et vous savez, on fera tous les retours d'expérience, et je m'en porte garant, pour continuer de s'améliorer comme on l'a fait à chaque crise. Mais on a anticipé collectivement. Il y a eu un très gros travail qui a été fait. La nation a réinvesti dans tous les domaines civils, militaires. Mais au moment où on se parle, il faut qu'on soit unis et en action. Il y a des femmes et des hommes qui risquent tout pour protéger, qui se battent contre le feu. Tout ce qu'on doit faire, c'est les aider. Et donc moi, j'ai plein soutien à nos pompiers, nos sapeurs-pompiers, nos militaires, nos bénévoles, tous ceux qui contribuent. Je veux remercier nos forestiers qui ont tout de suite été faire ces pare-feux de manière admirable, d'essayer une fois encore. Je veux remercier nos agriculteurs qui ont été là, qui ont amené des capacités, qui ont aidé. Il y a une chaîne humaine qui s'est faite. Et évidemment, remercier nos maires et tous les bénévoles. Et là, voilà, on est une seule équipe. On est tous groupés. On y va. On se bat pour gagner la bataille du feu. On est, je l'espère, en train de la gagner. En tout cas, on va tout faire. On anticipe chaque étape des prochaines heures. pour continuer de protéger, continuer de sauver des vies, réduire au maximum, évidemment, ce qui peut advenir, accompagner les plus vulnérables et les plus fragiles, et ensuite leur permettre de faire le suivi. Puis à côté de ça, il y aura le retour à la maison, il y aura les assurances qu'on active, la cellule de crise économique, l'accompagnement des commerçants, du secteur du tourisme, des agriculteurs, et tout ça se fait en bon ordre. Et évidemment, on fera encore tout pour s'améliorer, parce que on doit continuellement s'améliorer, évidemment.
17: Le ministre de l'économie a évoqué 13 000 entreprises pour lesquelles l'activité a été arrêtée. Comment justement l'État prévoit de les aider? Est-ce qu'il y aura des fonds d'indemnisation pour leur permettre de surmonter cette épreuve?
15: Oui, il y a une cellule de crise économique. D'abord, il y a une cellule ici animée localement par Madame la Préfète, sous l'autorité de Madame la Préfète, avec toutes les forces vives. Il y a une cellule nationale qui va se réunir tous les jours. Et évidemment, on va accompagner. Premièrement, il y a les entreprises qui sont bloquées dans leur activité. Parce que tout est arrêté, parce qu'elles n'ont plus de chaînes qui sont préservées, parce qu'elles ont dû déplacer des choses. Donc on va les accompagner, les entreprises et les travailleurs. Ensuite, il y a des entreprises qui ont parfois perdu des capacités de production. Celles-là, on va les accompagner avec les assureurs pour qu'elles puissent justement être indemnisées. Il y a ensuite le secteur, évidemment, touristique qui est impacté parce que lui, il a une perte de revenus. Et donc ça, il faut pouvoir l'intégrer. On l'avait fait malheureusement, je dirais, en 2022 à la TEST, vous en souvenez peut-être. Et donc, on connaît le protocole, c'est ce qu'on va faire. Et puis, il y a le secteur de la sylviculture ou de l'agriculture, où là, il y a des impacts spécifiques, les uns à cause des feux, les autres aussi à cause de la sécheresse. C'est pour ça que le gouvernement est également mobilisé, sous l'autorité de Monsieur le Premier ministre, pour accompagner notre agriculture, qui est très fortement touchée par une sécheresse totalement inédite, et qui est en fait la cause première de ce qu'on vit.
18: Président, tout à l'heure, on entendait dans les échanges la volonté de pouvoir mobiliser des moyens aériens nocturne. Est-ce que vous pensez que ça pourra être fait dans les prochains jours? Et par ailleurs, des partis politiques, notamment Marine Tondelier, demandent des discussions avec les parlementaires à être mieux informés, éventuellement reçus. Est-ce que vous comptez vous entretenir avec les forces politiques françaises? Merci.
15: Écoutez, d'abord, cette demande a été évoquée parce que justement je suis aussi là pour ça, apporter le soutien de la nation, venir encourager, venir écouter. Donc elle est remontée pour la première fois là. C'est aussi lié à une condition un peu particulière qu'on a vue ces derniers temps, c'est-à-dire une nuit très chaude où il n'y a pas de répit et où il n'y a pas non plus un peu de clémence qui est apportée durant la nuit. Et donc face à ça, il faut qu'on s'adapte, c'est ce que je vous disais, qu'on s'innove, qu'on s'améliore. Les moyens aériens que nous avons déployés, notre doctrine d'intervention aujourd'hui ne permettent pas de le faire. Et donc on va regarder dans les prochaines heures deux choses, les capacités militaires éventuellement qu'on peut mobiliser, et les capacités avec certains prestataires privés qu'on peut mobiliser. Et donc, je ne peux pas, je dirais sur le siège, au moment même, vous apporter une réponse, mais tout de suite, le ministre, le directeur général et également les armées sont mobilisés pour apporter une réponse dans les meilleurs délais à cette demande et aussi aux spécificités de ce qu'on est en train de vivre. Vous savez, il faut avoir beaucoup d'humilité. Ce qu'on vit est très atypique. D'abord, au moment où on se parle, je le disais, hein, je parle sous le contrôle du ministre. Cette année dernière, on a eu 70 000 hectares de brûlés. C'est ça, hein?
19: Oui, en 2022.
15: En 2022, pardon, qui était déjà le record des dernières années. 70 000 toute la saison des feux 2022. Au moment où on se parle, on est à 116 000. Vous imaginez? Donc, l'année 2026, elle est extraordinaire, elle est atypique, complètement. Et ça, sur un terreau qui est une extrême sécheresse. Extrême sécheresse ici, et sur toute une bande qui va au fond du littoral ouest, jusqu'au nord-est, et puis dans toute la bande sud-est et en Corse. Et donc, il va falloir qu'on résiste, mais c'est ça, en fait, c'est une matière organique qui est là, parce qu'il y a eu beaucoup de pluie qui a fait monter une végétation extrêmement abondante au printemps, au tout début d'été, puis une forte vague de chaleur qui a beaucoup, beaucoup asséché cette matière, et qui en a fait un combustible absolument terrible dès qu'il y a un début de feu. Donc, face à ça, on a eu des événements qu'on ne connaissait pas. D'abord, on sait que cette forêt des Landes et de Gascogne est extrêmement dure à maîtriser. Parce qu'il y a de la tourbe, parce qu'il y a un phénomène qui est aussi lié au pin, qui, quand il y a du vent, est très tourbillonnant. On l'avait vécu en 2022. S'ajoute à ça cette extrême sécheresse. S'ajoute à ça également le fait qu'on a, à cause de tous ces phénomènes et du phénomène climatique, ces fameux pyrocumulonimbus qui apparaissent, et donc qui sont des vraies boules de feu, qui peuvent projeter beaucoup plus loin ce phénomène. Donc voilà, on doit se préparer à tout ça, on y est, et donc on va s'adapter. Ensuite, évidemment, le Premier ministre et les membres du gouvernement sont à la disposition des forces politiques, comme ils le sont à chaque fois. Et donc, je ne veux pas ici me prononcer à la place de Monsieur le Premier ministre avec qui j'étais il y a quelques heures. On était ensemble à la CIC ce matin, puis en Conseil des ministres. Mais en fonction de l'évolution de la situation, évidemment, on mobilisera pour pouvoir informer les présidentes et présidents de groupes parlementaires. Et donc le Premier ministre, en tant que de besoin, les réunira. Évidemment, la priorité est d'abord opérationnelle. Il faut qu'on arrive à gagner cette bataille, ici en particulier du feu, et qu'on soit mobilisé. Et qu'on soit aussi en contact permanent avec nos maires sur le terrain.
20: Monsieur le Président, vous avez parlé en préambule du feu des Landes. Il est fixé, vous l'annoncez ce soir. Qu'est-ce que vous pouvez nous dire sur le front de cet incendie ?
15: Écoutez, comme je le disais, la partie landaise est fixée, ce qui est une bonne nouvelle. Et vraiment, je ici, c'est pour tout le monde, voilà, une très bonne nouvelle et aussi un message rassurant pour les patriotes qui ont été déplacés et qui ont été touchés dans les Landes. C'est un front de ce feu, c'est pas la totalité. Ici, on sait que c'est plus difficile, il y a aussi des vents qui arrivent, ça a été très bien expliqué tout à l'heure. On a des conditions difficiles qui demeure. Donc le feu n'a pas gagné de terrain aujourd'hui. Donc les 24 dernières heures, on voit bien que tout le travail qui a été fait par nos moyens aériens et par nos hommes et nos femmes sur le terrain, nos colonnes de feu qui ont vraiment contenu, a été efficace. Donc bravo à eux. Je crois qu'on a aussi amélioré les choses par les pare-feux qui ont été finalisés. Donc on est en bien meilleure situation qu'il y a 24 heures. Maintenant, je reste prudent, à la fois sur la partie sud et la partie est, pour plusieurs raisons. La chaleur va remonter. Le vent est là. Et donc, il faut être humble. Donc, je ne veux pas ici... Je voudrais donner plus d'espoir. Je pense que ce qui se passe dans les Landes est une première source d'espoir. Mais il faut rester très vigilant, il faut rester en soutien. Et donc, on continue de mettre tous les moyens. On continue d'être là, on continue d'être mobilisé. Voilà, mesdames et messieurs, merci beaucoup. Je veux ici redire vraiment mes remerciements au ministre de l'Intérieur, qui est évidemment aux avant-postes de cette crise sous l'autorité de monsieur le Premier ministre. Ils ont été ensemble avec leur cabinet... extrêmement mobilisés ces derniers jours et je leur suis très reconnaissant. Sous l'autorité du ministre, évidemment le directeur général qui est là avec nous, mais également l'ensemble des forces de sécurité intérieure, police, gendarmerie. Remercier nos armées, nos soignants. Et puis avoir un mot de gratitude pour madame la préfète de région et l'ensemble des services de l'État qui n'ont connu aucun répit depuis le début de ce feu. Et je vous suis très reconnaissant de tout le travail qui est fait. Et évidemment, redire ici mon soutien à tous les élus du département, au président du département, à l'ensemble de leurs services. Et enfin, à nos sapeurs-pompiers. Je vais ici redire notre soutien, notre reconnaissance, nos encouragements et notre affection. Parce que nous n'oublions pas nos deux sapeurs-pompiers et leurs familles. Merci à vous.
1: Voilà le président de la République, Emmanuel Macron, à l'issue de sa visite aujourd'hui en Gironde à la rencontre des sapeurs-pompiers et des élus. Dans un instant, direction le Var avec le maire de Pont-Évès avec nous pour faire le point sur cet incendie qui perdure depuis 7 jours désormais dans le secteur. D'abord, l'essentiel en une minute avec Anne Pinkson du Sel à 21h49. Et cette citation d'abord en septembre, il faudra que des décisions soient prises parce que nous ne pourrons pas tenir éternellement comme ça.
12: Ce sont les mots sur France Info du président de la Conférence nationale des services d'incendie et de secours. On ne peut pas tenir avec 5, 6 ou 7 Canadair opérationnels sur les 12, dit-il. Il faut réfléchir à des moyens innovants alors que les pompiers continuent de lutter. Entre autres contre l'incendie en Gironde qui a déjà brûlé 42 000 hectares. Un feu stabilisé mais pas fixé et qui risque de reprendre avec les conditions météo qui sont prévues pour les jours à venir. Une nouvelle vague de chaleur va balayer la moitié ouest de la France. Le pic est attendu mercredi. Le feu dans les Landes, c'est la bonne nouvelle de la soirée, lui est fixé. Et la plupart des gens qui ont été évacués du côté de Biscarrosse vont pouvoir rentrer chez eux. Donald Trump estime que les discussions avec l'Iran ont de bonnes chances d'aboutir, alors que Téhéran dément l'existence même des négociations avec les États-Unis. Le président américain affirme que si rien ne se passe, il reprendra les bombardements sur l'Iran.
1: France Info. Avant d'aller dans le Var, on va faire un point sur les opérations de solidarité qui s'organisent. Je vais d'abord citer celle d'ICI Gironde qui a lancé ICI Gironde Urgence Solidarité, une initiative dédiée au relogement des personnes sinistrées, ceux qui souhaitent mettre à disposition un logement, une chambre, une résidence secondaire ou une solution pour les personnes qui ont tout perdu. Vous pouvez contacter contacter ICI Gironde, soit par téléphone, soit sur internet, sur le site ici.fr, ICI Gironde, qui transmettra dans un délai de 24 heures chaque proposition de relogement aux acteurs compétents. Et puis la Croix-Rouge française et la Fondation de France lancent un appel aux dons pour venir en aide aux personnes impactées par les incendies, mais aussi les vagues de chaleur qui affectent plusieurs régions françaises, ainsi que les pompiers et soignants. Romain Jacquet, directeur général de la Croix-Rouge, est avec nous. Bonsoir. De quoi s'agit-il exactement? La Croix-Rouge française, d'ailleurs je le précise, mais qui intervient actuellement dans les départements qui luttent contre les incendies.
0: Tout à fait, bonsoir et merci de me donner la parole dans cette situation totalement inédite et dramatique. Et quelques mots pour adresser mes premières pensées aussi aux personnes touchées, à leurs familles, à leurs proches, à toutes les personnes en charge des secours, aux pompiers, à tous nos collègues qui sont aujourd'hui mobilisés. Parce qu'aujourd'hui, c'est toute la Croix-Rouge française qui est mobilisée avec l'ensemble de son réseau de 82 000 bénévoles et 18 000 salariés, et avec un renforcement, vous en doutez, de notre dispositif sous l'impulsion de notre présidente, le docteur Caroline Cross, depuis mercredi notamment en Gironde et dans les Landes, au-delà de toutes les crises que vous avez évoquées et des phases caniculaires que nous avons d'ores et déjà vécues.
1: Quel est le cœur de votre activité dans ce type de situation? Vous venez en soutien, notamment, par exemple, mais aux institutions qui ont mis en place, par exemple, des centres d'accueil, comme c'est le cas à Bordeaux. Quel est votre cœur d'action?
0: Tout à fait, cœur d'action, mise en sécurité des habitants, soutien des actions des secours publics, soutien aux évacuations aussi des structures, que ce soit certaines structures Croix-Rouge, mais aussi toutes les structures, les autres, notamment médico-sociales. On a eu des évacuations à accompagner sur le plan humain, mais aussi sur le plan logistique. Et puis, bien sûr, vous le savez, c'est aussi notre ADN, l'accompagnement des populations, des personnes qui en ont besoin pendant et après. Et c'est dans ce cadre-là que l'on a renforcé notre dispositif. Peut-être, par rapport à votre question, permettez-moi aussi de saluer l'implication très forte de notre réseau, puisque depuis mercredi, c'est de toute la France que viennent des bénévoles pour aider notamment en Gironde et dans les Landes. Et je voudrais saluer tous nos volontaires qui viennent. Hébergement, ambulance, kit d'hygiène, masques, lits, ce sont à la fois du matériel et de l'accompagnement humain que la Croix-Rouge française au quotidien met à disposition des personnes qui en ont besoin.
1: Combien de personnes engagées actuellement en France dans ces opérations et de quoi avez-vous besoin?
0: Aujourd'hui, on a des besoins pour répondre à l'urgence avec, comme je l'ai indiqué, on met à disposition des lits, on met à disposition des kits d'hygiène, on met à disposition des masques et les besoins en effet sont immenses, mais c'est aussi, et c'est pour ça que la Croix-Rouge française souhaite lancer son appel à dons pour agir aujourd'hui et mieux protéger demain. Parce que quelque part, en faisant un don, c'est aussi mieux se préparer face aux crises qui se multiplient, on le voit, mieux se préparer par rapport aux crises qui sont devant nous. Et en ce sens, on a déjà multiplié des initiatives, on veut les démultiplier. On a lancé le sac d'urgence, Katakit, on a lancé les villages de la préparation citoyenne. Il faut que l'on se prépare mieux aux crises. Agir aujourd'hui et mieux protéger demain. Voilà quel est l'objet de notre message.
1: Romain Jacquet, si on veut faire un don, alors d'abord peut-être avez-vous de manière spontanée reçu des dons. On sait qu'en général, quand il se passe ce genre de catastrophe, parfois il y a de la générosité spontanée, je le disais à l'instant. Et si il y a des besoins particuliers, on peut faire un don pour cette situation bien précise. Comment ça se passe? Juste le mode d'emploi.
0: Alors c'est très simple, pour faire un don, 10 euros, envoyez don par SMS au 92-200, je répète, envoyez don, D-O-N, par SMS au 92-200, ou vous rendez sur notre site www.croix-rouge-rouge.fr.
1: Merci Romain Jacquet, directeur général. Merci. de la Croix-Rouge française. Je précise que la Fondation de France également est mobilisée, ainsi que nos confrères d'ici Gironde qui sont mobilisés depuis le début de ces incendies, hein, que vous pouvez joindre donc par téléphone ou sur le site ici.fr pour partager des offres de logement pour venir en aide à toutes les personnes sinistrées qui cherchent évidemment des solutions de relogement alors qu'elles ont tout perdu. D'autres ont des solutions dans la famille. Par exemple, depuis vendredi, cette famille de sinistrés des feux de Gironde arrivés du Hayan a trouvé refuge dans un petit village de Charente-Maritime à Mornac-sur-Seudre, 850 habitants. L'élan de solidarité s'est organisé là-bas et avant de penser à la suite, il y a ce souvenir encore très présent d'une soirée où ils ont dû tous partir dans la précipitation, quitter leur maison en quelques minutes. Paul-Adrien Sicard est allé à leur rencontre. Reportage.
3: Julie n'a que 6 ans.
21: On a senti la fumée, elle a fait toutes les valises et on est parti.
3: Et ses parents, Sylvia et Rémi, se souviennent très bien du moment où il a fallu partir.
22: On n'a pas de famille vraiment à côté, du moins qui pouvait nous héberger. Donc on s'est dit, on prend en direction le nord, Paris. Enfin, on suit la direction de Paris sans savoir où aller.
23: On voulait juste fuir les fumées, fuir les feux dans un premier temps. On s'est arrêté sur un premier aire d'autoroute, on a cherché des hôtels, tout était plein.
3: Mais avant même d'arriver à Mornac-sur-Seudre, la famille a connu un premier logement.
23: Par chance, j'ai eu ma sœur au téléphone, il était minuit, qui me dit que son copain a peut-être un logement pas loin de Royan. Elle me dit, le seul problème, c'est que dimanche, il y a des nouveaux arrivants, donc vous avez deux nuits.
3: Finalement, après une discussion avec des voisins, le maire de Mornac accepte de les accueillir dans une maison.
23: C'est un logement qui est propre, qui a des chambres, qui est un peu petit pour 6 personnes. Il ne faudra pas que ça dure trop longtemps non plus pour qu'on puisse vivre décemment, sachant que pour nos enfants, c'est aussi très compliqué. Ils ont vécu les 4 dernières nuit, 3 nuits dans des logements différents, donc on espère vite que ça se stabilise.
3: Désormais, la famille ne souhaite qu'une seule chose, pouvoir rentrer chez elle le plus tôt possible.
1: Paul-Adrien Sicard, d'ici La Rochelle pour France Info.
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1: Laurence Dezélé.
25: Demain matin, nous devrions avoir des nuages le long des côtes de la Manche, mais déjà du beau temps partout ailleurs. Il faudra sortir la petite laine par endroit au lever du jour. On attend par exemple 9 degrés à Rodez et Saint-Jean, 10 à Reims, 12 à Rouen et Moulins, mais déjà 18 degrés à Paris, 21 à Nîmes et 24 à Nice. L'après-midi, le soleil s'imposera partout. Des nuages devraient bourgeonner sur les Alpes et les massifs corses. Peut-être quelques gouttes d'eau sur le relief alpin. En soirée, des entrées maritimes sont attendues autour du golfe du Lion avec du vent marin qui devrait souffler à 40 km/h. Côté température, on attend pour les maximales 25 degrés à Dunkerque, 28 à Brest, 30 à Nice et Montpellier, 33 degrés à Paris comme à Biarritz, 35 à Bordeaux et 36 à Mont-de-Marsan.
1: Laurence Dezélé, merci d'écouter France Info. Très bonne soirée, il est presque 22h. Bonsoir Marc Potvin.
26: Bonsoir.
1: À la une bien sûr ce soir, ces incendies dans le sud-ouest.
26: Il y a du mieux dans les Landes, le feu est fixé. En Gironde, en revanche, le combat contre les flammes est toujours aussi rude. Cette bataille, on va la gagner tous ensemble, promet Emmanuel Macron, on va l'entendre. Des incendies en France mais aussi en Espagne. Les deux principaux feux ont ravagé environ 75 000 hectares en quelques jours. 7 fois la superficie de Paris. Nous verrons que chez nos voisins aussi, les prochaines heures seront décisives. À suivre également, une nouvelle journée sans affrontement entre les États-Unis et l'Iran. Ça s'explique sans doute par un manque de munitions côté américain. Et puis les supporters de l'équipe de foot italienne qui désespèrent. Elle semblait sur le point d'avoir un nouveau sélectionneur. C'est encore raté. Le retour à la maison, c'est pour bientôt pour certaines personnes qui ont fui l'avancée du feu dans les Landes. 8000 des 30 000 évacués sont autorisés à rentrer chez eux maintenant que l'incendie est fixé. Il a parcouru 3600 hectares et détruit presque 200 bâtiments. C'est Emmanuel Macron qui a annoncé la bonne nouvelle tout à l'heure. En Gironde, en revanche, on continue de se battre, déclare le président. Il s'est rendu au centre opérationnel départemental d'incendie et de secours de Bordeaux et s'est dit confiant pour la suite.
2: Cette bataille, on va la gagner ensemble et on mettra tout ce qu'on peut. Et on adaptera les besoins et on continuera d'innover à vos côtés pour gagner cette bataille. Et ça, c'est la priorité des priorités. Et ce que vous avez formidablement fait, qu'on va continuer de faire, et je le dis parce que je sais que c'est parfois difficile à entendre, mais c'est la priorité, c'est évidemment les vies. Et donc quand il faut déplacer pour sauver des vies, on déplace. Quand il faut sacrifier de la forêt ou parfois des biens matériels pour sauver des vies, on le fait. Mais grâce à vous, à date, pour autant qu'on le sache, on n'a pas, au-delà malheureusement de nos 3 sapeurs-pompiers qui sont tombés depuis le début de la campagne, 2 ici en Haute-Savoie, vous avez protégé toutes les autres. Et la mission, vous l'avez tenue. Et donc c'est ça qu'on va continuer de faire, gagner la bataille contre ce feu, et on sait que ça va prendre du temps, et puis continuer la bataille dans les autres territoires.
26: Le méga-feu en Gironde qui connaît des reprises dans l'ensemble contenu, ajoute Emmanuel Macron, en cause la remontée des températures. Le dernier bilan fait état de 42 000 hectares partis en fumée, 88 pompiers ont été blessés. En tout, ils sont presque 2800 mobilisés sur cet incendie monstre. Guillaume Batin, vous avez pu assister aux opérations du côté de Sestas cet après-midi.
4: 3 Air Tractor, ces petits avions agiles et un Dash plus gros dans les airs. À E4 et à chaque passage, ils déversent près de 40 000 litres de retardateur, ce liquide rouge qui baisse l'inflammabilité de la forêt. Au sol, les camions de pompiers sont alimentés par les citernes d'eau amenées au plus près par les agriculteurs. Ils projettent en roulant et avec leur lance de quoi éteindre les bords de fossés et éviter les reprises de feu. Le capitaine Sébastien Sillon, des pompiers de l'Orne en Normandie.
5: Notre rôle est de venir de noyer tout ce qui est surface brûlée et également de gratter toute souche qui pourrait continuer à se consumer pour enrayer tout risque de reprise de feu.
4: Stabilisé, mais pas encore fixé. C'est comme si l'incendie était un adversaire, un boxeur à terre pour le commandant Mathieu Jobin.
6: Le poids lourd a mis un genou à terre, donc on va en profiter pour qu'il le garde. Et puis au final, qu'il reste au sol.
4: Mais attention à l'adversaire, il n'a pas abandonné. Le retour de la canicule demain va lui redonner des forces.
26: Guillaume Batin avec les pompiers mobilisés en Gironde. À cause des incendies qui frappent le sud-ouest, aucun TGV ne circulera au sud de Bordeaux demain, à l'exception de ceux qui desservent Agen et Toulouse. Aucun TER ne circulera dans le triangle compris entre Arcachon, Bordeaux et Morsinx au nord de Dax. Autre conséquence de ces feux, plusieurs sites de la Poste ont dû cesser leur activité. Résultat, 700 000 courriers sont immobilisés. Ils seront remis en distribution dès que possible, promet le groupe public. En Espagne, le temps presse. Le gouvernement espère maîtriser les incendies qui sévissent près de Madrid d'ici demain soir parce que mercredi, une nouvelle vague de chaleur arrive. Marie-Hélène Ballestero, pompier et militaire, lutte sans relâche contre ces méga-feux.
7: À cette heure-ci, plusieurs incendies sont toujours actifs en Espagne. En premier lieu, dans la province d'Avila, à l'ouest de Madrid, où le plus grand feu de forêt jamais enregistré dans le pays a déjà détruit 50 000 hectares. Selon le ministre espagnol de l'Intérieur, Fernando Grande Marlaska, l'incendie évolue de façon positive, mais lente. Même constat dans la région de Madrid, où le feu a ralenti sa progression, mais il a déjà ravagé 27 000 hectares, tandis que des dizaines de milliers de personnes ont dû être évacuées ou confinées. Et puis, dans la province de Castellón, près de Valence, un incendie est toujours hors de contrôle depuis samedi dernier. Le chef du gouvernement espagnol Pedro Sanchez s'est rendu sur place aujourd'hui pour évaluer l'ampleur des dégâts alors que plus de 7000 hectares ont déjà brûlé. Par ailleurs, la ministre de la Transition écologique, Sara Axen, a appelé à la prudence face au risque très élevé d'incendie prévu pour demain car la 4e vague de chaleur de l'été en Espagne pourrait démarrer dès ce mardi.
26: Marie-Hélène Ballestero, correspondante de France Info en Espagne.
1: Un homme de 31 ans garde à vue pour tentative de meurtre après l'agression au couteau ce matin dans le nord-ouest de Paris.
26: 3 femmes de 19, 24 et 36 ans ont été blessées. Leur pronostic vital n'est pas engagé. L'une d'entre elles est enceinte de 8 mois. Le maire de Paris leur adresse toutes ses pensées. Un nouvel épisode dans le scandale du Dieselgate après Volkswagen au tour de Renault d'être renvoyé en correctionnel en France. La marque aux losanges est suspectée suspectée d'avoir manipulé des véhicules diesel pour passer les contrôles anti-pollution. Elle entend désormais défendre son innocence. Son procès n'est pas attendu avant de longs mois.
1: Une fois de plus, les États-Unis et l'Iran se contredisent.
26: Donald Trump juge que les discussions avec Téhéran ont de bonnes chances d'aboutir à des résultats. Les dirigeants iraniens, eux, démentent négocier. Nous en sommes au troisième jour de pause des hostilités entre les deux camps. Une accalmie qui s'explique peut-être par l'état des stocks de l'armée américaine, Théo Renaudon.
8: Ce qui manque, ce sont des munitions de défense anti-aérienne. Selon le site Axios, c'est le plus haut commandant militaire américain au Moyen-Orient qui a donné l'alerte. Le tableau est le suivant. Si Washington frappe l'Iran avec plus d'intensité, l'Iran réplique, vise des bases américaines. Si elles n'ont plus de quoi se défendre, des soldats américains seront tués, comme vendredi dernier en Jordanie. Or, politiquement, cela coûterait cher à Donald Trump. Nous sommes à quelques mois des élections de mi-mandat. Interrogé à la télé américaine, l'ambassadeur des États-Unis auprès de l'ONU a balayé ces informations. Les États-Unis ont tout ce dont ils ont besoin, a répliqué Mike Walt. Alors, l'explication se trouve-t-elle ailleurs? Une autre raison avancée par le New York Times, cette fois, est qu'il ne reste plus grand-chose à bombarder en Iran. La grande majorité des cibles désignées a déjà été détruite. On parle là de bases militaires, de ponts ou d'installations nucléaires. Reste à savoir ce que fera Donald Trump quand les stocks de munitions seront renfloués.
26: Théo Renaudon de la rédaction internationale de Radio France.
1: Le football, et donc, vous le disiez tout à l'heure, marque l'équipe italienne qui va devoir patienter pour connaître son nouveau sélectionneur.
26: L'ancien international Andrea Pirlo semblait tout prêt d'obtenir le poste, mais sa candidature a été finalement écartée. Un épisode de plus dans le marasme que connaît actuellement la fédération italienne, Jean-Pierre Blimeau.
9: Oui, après le refus de Pep Guardiola qui a décliné l'offre de la fédération italienne, la candidature d'Andrea Pirlo avait pris du poids. Cet ancien international aux 116 sélections apparaissait comme une solution crédible, mais le nouveau président de la fédération, Giovanni Malago, a invalidé la candidature de l'ancien champion du monde qu'il considère trop proche de la Russie. Andrea Pirlo est en effet l'un des ambassadeurs d'une société russe de paris sportifs. L'affaire a d'ailleurs pris une tournure politique en Italie. Et voilà, la squadra Azzurra, toujours sans sélectionneur après le départ de Gennaro Gattuso qui a repris l'équipe en juin 2025 sans parvenir à qualifier l'Italie pour la Coupe du Monde alors que le pays avait déjà manqué celle de 2018 et 2022. Un refus qui risque de fragiliser un peu plus la sélection italienne car Andrea Pirlo avait le soutien du nouveau directeur technique Paolo Maldini que Pirlo a côtoyé au Milan AC. Les noms de deux anciens sélectionneurs reviennent avec insistance, celui de Roberto Mancini qui a eu le grand tort de quitter brusquement son poste pour rejoindre l'Arabie Saoudite en pleine qualification pour l'Euro 2024. Celui aussi d'Antonio Conte qui vient de quitter Naples. Alors l'Italie a rendez-vous avec la France le 2 octobre en Ligue des Nations. L'équipe de France où les choses semblent beaucoup plus simples quelques heures avant l'intronisation quasi certaine de Zinedine Zidane à la tête des Bleus.
26: Et oui, en effet, Jean-Pierre Blimeau, c'est demain matin à 11h que le nom du nouveau sélectionneur des Bleus sera officialisé.
1: Et on suivra ça bien sûr en direct sur France Info. Merci Marc Potvin.
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1: À suivre le point sur les incendies, notamment dans le sud-ouest, avec Caroline Félix présente avec nous dans le studio de France Info. Puis nous retrouverons aussi Alix Roumanie, président de Predict Service, la filiale risque de Météo France, qui travaille en coordination avec les sapeurs-pompiers pour essayer de maîtriser au mieux les incendies. Et puis nous reviendrons sur cette opération de solidarité d'ici Gironde pour venir en aide aux personnes qui ont tout perdu et essayer de leur trouver des solutions de relogement.
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1: Et Caroline Félix, on va démarrer tout de suite par une bonne nouvelle, puisque dans les Landes, le feu est désormais fixé, il ne progresse plus. C'est le président de la République, Emmanuel Macron, qui l'a annoncé ce soir.
12: Oui, et la conséquence, c'est que 30 000 personnes évacuées depuis jeudi vont pouvoir rentrer dès ce soir, en grande partie, en rejoindre Biscarrosse, Parentis, Borne et Sanguinet. L'incendie a tout de même parcouru 3600 hectares, détruit 200 bâtiments, mais la situation a évolué dans le bon sens ces dernières heures, grâce à une nuit calme, il a même un peu plu.
1: Et cette accalmie en Gironde a été de courte durée.
12: Oui, un peu plus au nord, le méga-feu a parcouru 42 000 hectares. Il n'a progressé que de 500 hectares aujourd'hui. Il avance peu, mais certains points chauds ont repris dans son périmètre, notamment au nord de la presqu'île du Cap Ferret. Au sol, les pompiers aujourd'hui ont rasé des arbres en lisière de ce feu pour qu'il ne puisse pas prendre trop de puissance. Ils ont également répandu du retardant grâce à l'A400M, ce gros avion militaire converti en moyen de lutte anti-incendie. Demain donc, les conditions météo seront moins bonnes pour les pompiers. À partir de 10h, on prévoit une hausse des températures, un vent faible mais sec. Et on rappelle, près de 3000 sapeurs-pompiers sont mobilisés, 1500 militaires, 1400 forces de sécurité intérieure. 4 nouveaux sapeurs-pompiers ont été blessés aujourd'hui pour un total de 88 depuis mercredi. 200 000 personnes sont toujours évacuées. Enfin, autre conséquence de ce méga-feu, aucun TGV ne circule demain au sud de Bordeaux, sauf ceux pour Toulouse, et l'autoroute A63 reste fermée.
1: Et puis dans le Var, on redoute aussi, Caroline, la journée de demain.
12: Oui, car le feu reste actif, il n'est toujours pas fixé. D'après le préfet, ce soir, les flammes dévorent un flanc du massif du Gros Bessillon depuis 7 jours maintenant. 33 maisons détruites, les pompiers comptent sur l'humidité et un vent qui va tomber cette nuit pour traiter les lisières. Et puis le préfet l'annonce ce soir, 4 pompiers ont été légèrement blessé dans un accident de camion-citerne. Demain, on attend donc le retour de la brise et tous les massifs seront donc fermés au public par précaution.
1: Merci beaucoup pour ce point de situation. Caroline Félix avec nous. Maintenant, Alix Roumaniac, président de Predict Service, c'est la filiale risque de Météo France. Première question qui lui a été posée ce soir. Est-ce que les conditions météo vont rester favorables pour les sapeurs-pompiers?
13: Oui, vous l'avez dit, on en a parlé plusieurs fois. On avait évoqué dès vendredi le fait que le week-end allait être un peu plus favorable pour les pompiers, avec cette arrivée d'air humide, un peu de pluie, de l'air beaucoup plus humide, de l'air plus frais. C'était prévu jusqu'à aujourd'hui. Et effectivement, malheureusement, à partir de demain, ce fameux dôme de chaleur dont on a évoqué plusieurs fois, le retour va se remettre en place. Et effectivement, on va avoir une hausse des températures sur la zone. Alors les vents seront quand même de très faible puissance, les vitesses de vent seront très faibles, donc ce ne sont pas des facteurs qui vont accélérer la vitesse des feux. Mais par contre, vous l'évoquiez, ce soir en fin d'après-midi, avec l'augmentation des températures, il y a des départs de nouveau de points chauds, et c'est malheureusement ce qui va se passer demain, mercredi, et puis la suite, parce que cette canicule va durer longtemps, et donc ça va être un travail de longue haleine pour les pompiers qui sont sur le terrain.
1: Alix Roumaniac, vous dites que la canicule va durer longtemps. On avait l'impression que seule la journée de mercredi allait vraiment être très chaude et qu'ensuite, disons que les températures allaient revenir à des proportions, on va dire, plus supportables.
13: Vous avez raison, la journée de mercredi est vue par les modèles comme étant la plus chaude. On va flirter avec les 40 degrés en proximité de Bordeaux et dans la zone. Ensuite, ça redescend un petit peu, mais ça reste à des niveaux très hauts, plus de 35 degrés. Et cette vague de chaleur et cet anticyclone va se bloquer sur la France pendant au moins une semaine. Et donc, on aura pendant une semaine une situation où on va avoir de l'air plus chaud, de l'air sec, pas de vent. Je répète encore une fois, ce sera des vents très locaux, donc qui peuvent faire bouger effectivement le feu d'un côté et l'autre, parce que comme il n'y a pas de vent, c'est des vents locaux, des vents créés par le feu, ce qu'on appelle les vents thermiques en proximité de l'océan qui vont influencer la donne, mais ce ne seront pas des vents avec des fortes vitesses. Mais la situation va être une nécessité d'être très proche du terrain et de traiter les reprises de points chauds pendant un moment. On a vérifié et confirmé, là, nous, sur les images satellites, cette nuit, la stabilisation du feu. On a pu faire la comptabilisation à la fois des habitations qui ont été touchées, impactées, fortement impactées, mais toutes celles qui ont été sauvées, hein, c'est plusieurs milliers d'habitations qui ont été sauvées par les pompiers. Mais ce travail va devoir malheureusement durer pendant un bon moment sur place avec la situation météo qui se met en place.
1: Alix Roumaniac, quelles sont les régions concernées par ces hausses de température? C'est toute la France?
13: Le dôme de chaleur va se situé sur toute la France, il part déjà du Portugal, de l'Espagne et touche une partie du nord de l'Italie. Donc globalement, c'est l'ensemble du territoire national qui va être impacté, avec effectivement une zone un petit peu plus forte en chaleur sur la partie ouest du pays.
1: Alix Roumaniac, les prévisions sont fiables à combien de jours? Pas de pluie à l'horizon. Vous nous aviez annoncé de la pluie ce dimanche. Force est de constater que ça n'a pas été très virulent au niveau des intempéries et de la pluie. Il n'y a pas beaucoup plu en fait en France.
13: En fait, les pluies ont été légères sur la zone de la Gironde. Les orages les plus violents sont restés en Méditerranée. Hein. On a eu des orages violents sur la région de Marseille avec beaucoup de grêle, un peu sur le Var. Il y a eu de la

0: Je ne sais pas si vous avez une statistique, mais depuis quand il n'a pas réellement plu en fait en France?
1: Oui, on l'a évoqué, hein, vous le disiez, ces orages de ce week-end ont été ponctuels, mais ça fait plus de 2 mois que l'on n'a pas de précipitations avec des températures très très fortes, hein, la canicule du mois de mai, celle du mois de juin, celle du mois de juillet. Et donc du coup, on a en effet une sécheresse qui est une sécheresse des sols, en fait, hein, sur le plan hydrogéologique, les pluies de cet hiver avaient rechargé les nappes, mais au niveau des cours d'eau et du sol, la sécheresse est très forte et on le sait, c'est des conditions qui sont propices aux feux de forêt. Je pense que c'est pour ça que le président de la République a fait passer un message aux pompiers en disant qu'il va falloir faire des efforts encore pour un moment, parce qu'effectivement, comme on a échangé avec nos collègues pompiers, on craint une saison qui a commencé tôt, mais qui peut durer encore tard. Donc il faut apporter tout notre soutien à toutes ces équipes qui sont sur le terrain.
0: Merci beaucoup Alex Roumaniac et vos services, hein, d'ailleurs de Predict Service Filière Risque de Météo France participent évidemment aussi à ce combat contre les incendies.
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0: Et avant de retrouver le témoignage de Nicolas qui a dû être évacué de sa maison de Marche-Prime, avant d'évoquer aussi l'opération de solidarité de nos confrères d'ici Gironde, l'info en une minute avec Marc Potvin et l'incendie dans les Landes désormais fixé.
3: Et c'est une bonne nouvelle, salut Emmanuel Macron. 4 jours après le début de ce feu près de Biscarrosse, il a brûlé 3600 hectares et détruit près de 200 bâtiments. 8000 des 30 000 personnes évacuées sont autorisées à rentrer chez elles. En Gironde, en revanche, on continue de se battre, déclare le président. Les reprises de feu dues à la remontée des températures sont dans l'ensemble contenues, ajoute Emmanuel Macron. L'incendie a déjà ravagé 42 000 hectares. Porsche va finalement supprimer presque 9 000 postes d'ici à 2035, 5 000 de plus que ce qui était initialement prévu. Des suppressions de postes dans le cadre de coupes budgétaires pour sortir de la crise. Les bénéfices du constructeur allemand de voitures sportives de luxe se sont effondrés l'an dernier. Le Royaume-Uni va partager avec l'Ukraine une technologie de brouillage militaire. Elle doit permettre aux Ukrainiens de déjouer les défenses aériennes russes. Annonce du Premier ministre britannique Andy Burnham à l'occasion d'une visite de Volodymyr Zelensky dans son pays. Le président ukrainien attendu demain aux États-Unis pour rencontrer Donald Trump.
0: L'incendie en Gironde n'est toujours pas fixé. Il a déjà parcouru 42 000 hectares. Plus de 200 000 personnes ont été évacuées, dont Nicolas, évacué de sa maison de Marche-Prime et qui s'est réfugié au parc des expositions de Bordeaux. Il était avec nous ce soir pour nous expliquer sa situation.
4: Oui, bonsoir. Alors, tout à fait. Alors, nous, on a été évacués, ma femme et moi, sur le samedi soir. On a reçu l'alerte via les téléphones. On était en train d'évacuer en tant que bénévole les personnes âgées qu'on avait reçues des EHPAD de Andernos, d'Arès et de Lège. Du coup, en urgence, on a dû les évacuer, bon, bien évidemment dans le plus grand calme possible, sans pouvoir les stresser et que ça se passe dans le meilleur des cas. Et une fois que toutes ces personnes étaient parties, les personnes âgées ont pu se diriger soit vers Salles ou soit vers Bordeaux-Lac, actuellement là où je suis. Et ben, on a pu, partir directement, pareil, rejoindre Bordeaux-Lac au niveau du parc des expositions. Par rapport à notre maison, le feu, on a eu énormément de chance. Le feu est passé à quelques centaines de mètres de chez nous. On a des contacts qui sont sur place, des pompiers volontaires qui sont également nos voisins, qui nous ont tenus au courant tout au long de la journée, de chaque jour qui passe depuis samedi, d'évolution du feu. Mais je vais pas vous cacher qu'on était stressé, qu'on l'est encore et qu'on s'inquiète toujours, oui, tout à fait, pour notre maison en espérant que les feux ne tournent pas et reviennent vers Marche-Prime.
0: Pourquoi êtes-vous inquiet? Vous avez des mauvaises nouvelles?
4: Alors non, on est inquiet dans le sens, oui, parce qu'on a appris qu'à partir de ce soir jusqu'à 2h du matin, les vents allaient peut-être tourner. Donc voilà, vers le sud, donc on s'inquiète que ça revienne et que ça se rapproche de chez nous, pour que ça puisse à nouveau, émotion qui parle, mais voilà, c'est pas évident pour nous, mais là on sait qu'ils font des pare-feux un peu partout, donc en espérant que ça soit efficace et que le feu ne revienne pas vers chez nous, quoi.
0: On sent un peu de fatigue. Je pense que c'est normal, mais...

0: voilà, un peu d'épuisement
1: Bah,
0: physique
1: c'est
0: et moral, j'ai envie de dire.
1: tout à fait. Bah, c'est ce que j'allais vous dire. Moralement et physiquement, c'est très éprouvant, car voilà, le sommeil, on a du mal à le trouver, car bien évidemment, on pense tout à fait à notre, enfin, on pense à notre maison. On ne sait pas ce qui va se passer dans les jours à venir. On peut toujours pas rentrer chez nous. On n'a pas accès. Donc, c'est dur. Je vais pas vous cacher que c'est très difficile.
0: Est-ce que vous trouvez tout de même un peu de réconfort dans la solidarité qui s'organise, des dizaines de milliers de personnes évacuées, et une chaîne de solidarité impressionnante à l'égard des sapeurs-pompiers, mais à l'égard aussi de toutes ces personnes, comme vous, obligées de quitter leur maison? Est-ce que ça fait du bien?
1: Bah, ça fait énormément de bien. Donc nous, on est passé, on était du côté des bénévoles pour aider
0: Oui.
1: justement ces fameuses personnes âgées. Et puis maintenant, c'est nous qui recevons cette aide des bénévoles au parc des expositions, où je tiens à préciser que ça se passe très très bien. On est accueillis parfaitement. Ils sont là pour nous. Tout est mis en œuvre pour que ce soit des plus petits jusqu'aux personnes plus âgées. Des activités, tout est là. Il y a des ostéopathes, il y a des médecins, des infirmiers, des postes de secours, des bénévoles qui sont là pour discuter tout au long de la journée avec nous à pas d'heure. Et ça réchauffe un peu le cœur, mais voilà, comme je vous dis, vu que nous on est pas loin d'être impacté par les feux, on a un peu la tête ailleurs par rapport à ça. Donc du coup on est très très fatigué moralement et physiquement.
0: Et quelle est votre situation pour terminer? Est-ce que vous vous apprêtiez à partir en vacances? Est-ce que vous avez un travail sur place? Vous ne pouvez plus travailler? Comment ça se passe? Quelle est votre situation précise?
1: Alors tout à fait. Moi, mon employeur, il est à Saint-Jean-d'Illac, donc du coup la commune a été évacuée aussi. Donc du coup, pareil, il n'y a pas de travail. On s'apprêtait à partir en vacances aussi d'ici la fin de la semaine pour retrouver nos trois enfants qui sont actuellement en Vendée chez mes parents, chez leur papy, leur mamie. Donc ils n'ont pas eu à vivre ce moment-là à nos côtés. Donc déjà ça, c'est quelque chose de moins éprouvant pour nous. Du coup, le fait qu'ils ne soient pas là, qu'ils ne vivent pas ça, donc. Même si là nous allons partir en vacances, mais on aura la tête ailleurs, quoi. C'est, enfin, tant qu'on, déjà d'une temps, on n'aura pas l'autorisation de rentrer chez nous. Malheureusement, enfin, les vacances n'auront pas lieu pour le moment.
0: Oui, j'imagine que la priorité, c'est de pouvoir
1: C'est
0: retourner
1: notre
0: chez vous.
1: habitation.
0: Oui, bah oui, c'est primordial pour tout le monde, pour toute la famille, pour vos enfants et vous-même, bien
1: Ah,
0: évidemment.
1: exactement, tout à fait.
0: Voilà le témoignage de Nicolas, évacué donc de son village de Marcheprime en Gironde. Direction le Var à présent, où après 7 jours, 7 jours de lutte contre l'incendie, eh bien le combat continue. Franck Panizzi, le maire de Pont-Aves, est avec nous. Merci,
1: Oui.
0: monsieur le maire. Merci de nous accorder quelques minutes sur
1: Bien
0: France
1: sûr.
0: Info. Le feu donc est toujours dynamique et n'est toujours pas fixé. C'est ce qu'a dit cet après-midi le préfet du
1: Oui.
0: Var. Est-ce que
1: Tout à
0: je ne
1: fait.
0: sais pas quel est votre sentiment? Est-ce qu'il y a un certain
1: Mais
0: ras-le-bol, peut-être une fatigue? Quel est votre sentiment ce soir?
1: alors, il y a toutes ces choses-là, puisque au bout de 7 jours, je rejoins complètement monsieur le préfet qui était avec nous. Et Madame la sous-préfète qui était avec nous depuis le premier jour, depuis les premiers instants, et heure par heure, et l'analyse très claire de Monsieur le Préfet est très juste. Après, bon, bien sûr qu'on est fatigué, que tout le monde en a marre, parce que ces choses-là sont énormes. Sur la commune de Pont-Aves, elle est martyrisée. Il y a les 2/3, pour pas dire les 3/4 de la commune qui est brûlée. Les communes limitrophes, Cotignac, Corrence, un petit peu Montfort, Châteauvert, Barjols sont également touchés. Donc voilà, c'est un incendie énorme et on n'en voit pas la fin. Alors. Bon, la nuit sera assez douce, assez calme, et toutes les nuits, comme toutes les nuits, plus de 1 000 pompiers et autres travaillent pour que au matin, on arrive à contenir tout ça.
0: Est-ce qu'il y a beaucoup de personnes évacuées? Est-ce que vous venez aussi en aide à des personnes dans le besoin qui ont dû quitter leur maison? Comment tout ça s'organise dans le
1: Alors,
0: Var? Et on a l'impression que c'est un marathon, que ce combat est très
1: oui.
0: difficile. La météo n'a pas l'air
1: Alors,
0: de vous aider.
1: Alors voilà, la météo, elle nous aide pas beaucoup parce que depuis le début de l'incendie, le vent est un coup nord, un coup mistral, un coup vent d'est. Pour les gens d'ici, vous comprendrez bien, mais sinon, bon, sinon pour situer, un coup du nord, un coup du sud. Et donc, il n'y a pas une possibilité pour les pompiers d'avoir une stratégie dans la durée parce que ça change tout le temps. Et voilà, bon, ça c'est la météo, c'est les choses. Mais après, pour ce qui est des personnes sinistrées, c'est un peu le yo-yo. On part, on revient pas. Bon, c'est pas le même scénario dans chacune des communes. Nous, à Pontevès, on est largement moins impactés puisque dans le sens du feu, dans le sens du vent, c'est la partie où nous avons le moins de maisons. Donc, on a eu quelques dégâts. Ce matin, on a sauvé des flammes une maison où les gens étaient heureux, retournés chez eux. Et finalement, dans le moment le plus calme et inattendu, il y a eu un risque. Donc, voilà, c'est un peu partout le même problème.
0: Il y a eu des blessés chez les sapeurs-pompiers, monsieur le maire.
1: Oh, ben, il y a toujours des blessés, mais là, bon, la situation, elle est sereine. Le poste de santé, il est immédiatement dans la salle où nous faisons le PC, très bien préparé, prêt à recevoir du monde. C'est voilà, mais moi, j'ai passé personne dans la salle où nous étions. Et à ma connaissance, pas de blessés, sinon des choses d'incommodation ou des entorses ou des choses normales. D'usure et de fatigue, quoi.
0: Et je vous sens fatigué aussi, monsieur le maire.
1: En fait, ma plus grande fatigue, c'est que je passe des heures et des heures à parler. Alors, je dis pas que je suis plus habitué à réfléchir, mais je crois que c'est Socrate qui disait qu'on a une langue et deux oreilles et qu'il faudrait mieux de passer plus de temps à utiliser ces deux outils que celui qui est seul. Mais bon, voilà. Alors donc, de ce fait de beaucoup parler, ma voix est un peu fatiguée. Mais après, je suis fatigué comme tout le monde, bien sûr. Oui, fatigué.
0: Bon, et est-ce que vous avez besoin de renfort? Ce sera ma dernière question. Est-ce que les moyens sont suffisants selon vous? C'est vrai
1: Alors,
0: qu'il y a cet incendie qui mobilise beaucoup de forces, évidemment en
1: voilà.
0: Gironde. Est-ce que on
1: Non,
0: n'a pas
1: alors,
0: déshabillé Paul
1: je
0: pour
1: l'ai
0: habiller
1: pas
0: Pierre?
1: ressenti, je l'ai pas ressenti parce que il y a 1 500 personnes qui travaillent pour l'incendie. Les pompiers, on a des pompiers de l'extérieur, on a des pompiers qui viennent de toute la France, on a des pompiers même internationaux, puisqu'il y a des pompiers roumains, il y a des pompiers italiens, il y a un Canadien croate. Enfin, voilà, donc c'est de l'organisation. Nos hélicoptères, les moyens aériens sont là. Il me semble pas qu'on soit démunis. Après, là, les moyens sont mis. Et c'est plus un souci de contrariété de ces vents, de cette très longue sécheresse, toutes ces choses-là qui font que ça complique la chose. Mais je n'ai pas à me plaindre et je m'en plains pas des moyens puisque ils sont là. Et puis alors nous, à Pontevès, je peux vous assurer qu'ils sont là et que c'est pas des chiffres d'organisateurs puisque on fait tous les jours 1 500 repas le midi, 1 500 repas le soir. Et on n'a pas une affluence de touristes. Donc, effectivement, les repas sont délivrés à des personnes sur le terrain.
0: Justement, les touristes, normalement, il y en a aussi beaucoup. J'imagine que des vacanciers ont dû partir
1: Oui,
0: aussi, alors
1: oui,
0: qu'ils
1: oui.
0: étaient dans le secteur très réputé,
1: Oui,
0: évidemment, pour les
1: alors.
0: vacances.
1: Nous, on n'est pas sur la frange du bord de mer et on est juste un petit peu en dessous les Granges du Verdon. Mais malgré tout, j'ai connaissance, ça nous est arrivé à nous à la maison où on avait des locations, des touristes, des gens qui s'inquiètent et qui s'en vont. D'autres qui ne viennent pas. Voilà, parce qu'on était à cheval sur un week-end, on a eu des connaissance hein, de personnes qui ont écourté les vacances et d'autres qui ont annulé leurs vacances. Voilà, et puis bon, ça c'est un impact, mais ça se comprend, hein, c'est normal. C'est normal. Voilà, mais les touristes, c'est momentané, c'est des moments de vacances. Ce qui est plus déplorable et qui fait de la peine, c'est les gens qui travaillent et qui ont perdu leurs outils. Je l'ai dit de nombreuses fois, mais je le dirai encore plus, c'est que le feu que nous avons à Pontevès est parti dans la plaine agricole et c'est de l'outil de travail agricole qui a brûlé.
0: Et des vignes, notamment, j'imagine.
1: Des vignes, ouais. Des dizaines d'hectares de vignes, du fourrage, des oliveraies, enfin voilà, beaucoup de choses qui se travaillent sur le long terme. Et des jeunes plantations de vignes, enfin tout, beaucoup de choses qui font la fierté de ceux qui le font, et puis la sérénité des familles en se disant ben après toi c'est moi, et là ça complique un petit peu le ça, voilà, donc ça c'est impactant, et puis ce paysage qu'on connaît tant, ces endroits qu'on connaît tant, c'est assez marqué, enfin c'est désolant.
0: Merci Franck Panizzi d'avoir trouvé de l'énergie pour parler encore, hein, finalement.
1: Oui, ben... bien sûr, parce que vous savez où elle se prend l'énergie, dans tout ce qu'on voit de positif, parce que à l'heure où on parle là, et moi je suis très tranquillement au frais, y a plus de 1500 pompiers qui s'activent, qui travaillent, qui tirent des tuyaux, qui dorment dehors, enfin voilà, donc ça, et puis tous les bénévoles qui participent à tout du début à la fin, tout à alors c'était, il y avait monsieur le préfet, il y avait un colonel général de gendarmerie, il y avait tout le commandement pompier, des enfants qui sont venus avec les dessins parce qu'ils voulaient donner les dessins. C'est beau. Voilà, donc des exemples qui font chaud au cœur et qui font aimer, d'abord aimer son village, mais aimer le vivre ensemble. Voilà, c'est énormément de beaux témoignages. Donc à partir de là, bon, c'est là qu'on prend toute cette nouvelle énergie.
0: Merci beaucoup. Merci Franck Panizzi, maire de Pontevès dans le Var, voilà, d'avoir parlé aussi longuement en direct ce soir sur France Info. Merci à vous.
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0: Du beau temps partout demain, peut-être un peu nuage sur les Alpes et la montagne Corse. Des entrées maritimes aussi attendues en soirée demain autour du golfe du Lion. Les températures, elles vont grimper. 25 à Calais, 28 à Brest, 29 à Toulon, 30 Antibes, Montpellier, 33 à Paris, 35 à 36 degrés sur le sud-ouest. Merci d'écouter France Info, 22h34. Et on retrouve Marc Potvin.
3: Une amélioration sur le front des incendies. Le feu dans les Landes est maintenant fixé. Sur les 30 000 personnes évacuées, 8 000 sont autorisées à rentrer chez elles. 3 600 hectares sont partis en fumée. Presque 200 bâtiments ont été détruits. Dans les Hautes-Alpes aussi, le feu est fixé. Un retour progressif d'habitants de hameaux évacués est envisagé. 510 hectares ont été parcourus dans une zone montagneuse entre Gap et Briançon. La situation est tout autre en Gironde. Le méga-feu connaît des reprises dans l'ensemble contenu, précise Emmanuel Macron. Le président s'est rendu tout à l'heure au centre opérationnel départemental d'incendie et de secours de Bordeaux. Le feu a parcouru 42 000 hectares. Dans le Var aussi, c'est l'inquiétude. L'incendie du massif du Gros-Bessillon est toujours dynamique et pas du tout fixé d'après le préfet. Il précise que 4 pompiers ont été légèrement blessés dans un accident de camion-citerne. Plus de 4 500 hectares de forêt ont été noirci par les flammes. Le maire de Paris adresse toutes ses pensées aux victimes de l'agression au couteau dans le nord-ouest de la capitale ce matin. 3 femmes de 19, 24 et 36 ans dont le pronostic vital n'est pas engagé. L'une d'entre elles est enceinte de 8 mois. L'assaillant de 31 ans qui tenait des propos incohérents a été placé en garde à vue pour tentative de meurtre. Renault compte défendre son innocence devant la justice. La marque aux losanges est à son tour renvoyée en correctionnel en France. C'est déjà le cas de Volkswagen. Renault suspecté d'avoir manipulé des véhicules diesel pour passer les contrôles anti-pollution. Son procès n'est pas attendu avant de longs mois. Nous ne devons pas nous contenter de simples déclarations, reconnaît le chancelier allemand 2 jours après l'attentat contre la marche des fiertés de Berlin. La polémique enfle en Allemagne à propos d'un éventuel laxisme de la justice, accusé d'avoir laissé libre le suspect, un islamiste radicalisé au lourd casier. Il a tué une Polonaise de 65 ans et fait 29 blessés. Et puis une greffe inédite permet à une femme aveugle de retrouver la vue. Opération menée par des médecins italiens. Ils ont transplanté la partie centrale de la rétine d'un œil. Elena, 67 ans, avait perdu la vue après un grave accident de la route.
0: Merci beaucoup Marc Potvin. À suivre ce reportage au cœur des sapeurs-pompiers de Gironde qui se battent contre ces incendies qui ont déjà ravagé au moins 42 000 hectares. Reportage signé Benjamin Hilly en immersion dans quelques instants. Et puis les risques pour la santé de la fumée qui se dégage de ces incendies, on en parlera avec Solène Lehen et notre invitée pneumologue.
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0: D'abord, ce reportage France Info en immersion avec les sapeurs-pompiers de Gironde qui se battent sans relâche pour essayer, tant bien que mal, de maîtriser cet incendie qui a déjà ravagé 42 000 hectares.
5: Tu recules un poil ?
6: Alors là, on est sur la départementale 106. C'est un axe tout à fait stratégique. On est en train de suivre des pompiers en intervention. On est à la sortie d'Arès, une commune évacuée assez récemment.
7: Ah, les gars, ils ont deux fourgons vides.
6: Là, les pompiers derrière moi sont à pied d'œuvre en train de combattre l'incendie. On est dans un secteur boisé. Il y a d'épaisses fumées noires là, qui s'élèvent.
5: Donc là, ce que vous voyez, c'est une lune d'appui. On l'attend, il va sortir sur le côté droit. Toute une diversité de sapeurs-pompiers qui viennent de partout en France. Et l'objectif pour nous, c'est donner au feu des points de rendez-vous. Je pense que vous devriez regarder derrière parce qu'il arrive, bien. Je suis le commandant Mathieu Jomain.
6: 10-33.
5: Voilà, du corps départemental des sapeurs-pompiers de la Gironde.
6: Est-ce qu'on est sur une situation tendue à l'endroit où nous sommes ?
5: Toute la situation est délicate. Et c'est pour cela que les moyens sont conséquents. C'est pour ça que les renforts sont venus en nombre. Dispositif aérien inédit. 2500 sapeurs-pompiers déployés, des forces militaires, des forces de sécurité intérieure, des bénévoles à nos côtés. Une réponse hors norme pour un feu hors norme, tout simplement.
6: Là, il y a des agriculteurs du secteur qui sont venus avec leurs tracteurs, avec leurs réserves d'eau, une citerne remplie à ras-bord pour aider les pompiers.
8: Parce qu'on aime le bassin et puis surtout... On est solidaires, enfin, quand on est tous dans la merde en ce moment, alors on déplace 6000 litres de flotte à chaque tour, donc c'est quand même pas mal.
5: Allez, go. Au revoir.
6: Monsieur Jomain, est-ce que je peux vous parler en marchant ?
5: Donc là, on est sur la commune de... On est aux portes de Cestas.
6: Donc aux portes de la métropole bordelaise.
5: Portes de la métropole, effectivement. Attention à vous, avancez. Comme vous pouvez voir, des pare-feux ont été créés. Avec un aménagement, un remodelage du terrain par les outils de génie civil.
6: Faire place nette pour éviter que le feu puisse avoir du carburant.
5: Retirer au feu toute source de combustible de manière à lui faire baisser son intensité.
6: Ça veut dire que le feu vient vers nous ?
5: Le feu vient vers nous, ouais. Le feu vient vers nous. Serrez-vous à droite !
6: On entend ce crépitement. Ce sont des pins qui brûlent. Une immense forêt de pins devant nous. On est dans le secteur de Saint-Jean-d'Illac.
5: Décale un peu à droite pour lui filer un coup de main là.
6: On le voit devant nous là, les pompiers qui ont sorti les lances. Là ça chauffe. Là il faut partir là.
5: Là on va partir. On va laisser travailler mes collègues. On va partir parce que au-delà de la chaleur, vous avez pu voir que la fumée est pas très agréable, donc on va partir.
6: Là il faut vraiment qu'on se dépêche parce que le feu. Il a vraiment repris de la vigueur. Il y a encore quelques minutes, il était plutôt calme. Mais là, la forêt de pins est littéralement en train de s'embraser. On court. Wow, ça pique les yeux, là. On est sorti, on est à l'abri.
0: Voilà, reportage France Info au cœur de la Gironde et de ce combat contre le feu des sapeurs-pompiers. Reportage signé donc Benjamin Hilly avec les moyens techniques de Marc Gervenès. Bonsoir Olivier Richefoux, vous êtes
9: bonsoir
0: président de la Conférence nationale des services départementaux d'incendie et de secours. Le chef de l'État est aujourd'hui en Gironde pour il a rencontré le président, le directeur du SDIS de Gironde. Au cœur évidemment de cette lutte contre les incendies, les secours, les pompiers, pour leur dire eh bien de rester unis, de se battre pour gagner la bataille. On ne fait pas le retour d'expérience en plein milieu de la bataille. Le temps viendra évidemment pour retenir peut-être les leçons qu'il faudra tirer de ce qui se passe en ce moment en Gironde, mais vous confirmez que le combat continue, il n'est pas encore gagné.
9: Non, il n'est pas gagné et moi je veux vraiment saluer à la fois la solidarité de tous les habitants de la Gironde, ces agriculteurs qui se mobilisent, mais surtout saluer la mobilisation de tous les SDIS de France. Je préside cette conférence nationale et voir qu'aujourd'hui quasiment tous les départements français ont envoyé des soldats du feu combattre à côté de ceux de la Gironde démontre la parfaite organisation des SDIS qui sont pilotés par les départements et qui ont certes besoin de moyens supplémentaires. Nous aurons le temps d'en reparler. La seule remarque que je voudrais faire, c'est que nous avons déjà connu ça en 2022. Et depuis 2022, il ne s'est rien passé. Et donc, cette fois-ci, en septembre, il faudra qu'il se passe des choses et que des décisions soient prises, parce que nous ne pourrons pas tenir éternellement comme ça.
0: Quel type de décision, Olivier Richefoux ? Est-ce uniquement une question de moyens ou peut-être aussi une question d'organisation, de gestion aussi des espaces sensibles comme l'est cette forêt en Gironde ?
9: Ça ne peut pas être une course permanente au suréquipement. Et donc la priorité, c'est de s'organiser dans chaque territoire pour faire en sorte que ces feux ne puissent pas se développer de la façon dont ils se sont développés. Donc c'est aménager les espaces naturels pour que ces phénomènes soient les plus modestes possibles. C'est aussi préparer la population. Le 13 octobre a été instaurée une journée de la résilience. On n'en parle pratiquement pas. Au Japon, c'est une institution. Il faut donc préparer aussi la population, la sensibiliser, le faire dans les écoles. Bref, il faut que ces sujets de prévention soient au cœur de nos préoccupations. Et puis, bien sûr, il faut adapter les moyens en permanence. Moi, j'observe que ce qui s'est passé en Ukraine, par exemple, la guerre en Ukraine a vu se développer une technologie moderne, nouvelle sur les drones, qui n'avait pas été imaginée. Eh bien, de la même façon, il faut sans doute se projeter sur des moyens nouveaux que la France pourra utilement mettre en œuvre demain, parce que ces phénomènes se reproduiront.
0: Je vais rebondir un instant, Olivier Richefoux, sur ce que vous disiez à propos de la population. Moi, je ne sais pas si vous avez fait ce constat, mais on a quand même l'impression, alors que 200 000 personnes tout de même ont été évacuées, que tout ça s'est fait dans un calme assez relatif, qu'il y a eu, on a l'impression en tous les cas, mais une bonne anticipation, une bonne organisation, et qu'il n'y a pas, et c'est peut-être aussi là l'essentiel, bien évidemment on pense aux sapeurs-pompiers qui sont décédés, mais il n'y a pas de victimes civiles, pas de décès, tout le monde est à l'abri.
9: Bien sûr, c'est la priorité toujours des sapeurs-pompiers, c'est sauver des vies. Et aujourd'hui, même si on regrette bien sûr tous, il faut avoir un moment d'émotion pour ces trois sapeurs-pompiers qui ont donné leur vie, mais il n'y a aucun civil qui aujourd'hui est décédé. Il y a des pompiers néanmoins blessés, oui. Certains en urgence oui. Absolue, mais la priorité des priorités, c'est sauver des vies humaines. Et même si on regrette aussi ces maisons brûlées, combien de maisons ont été épargnées par ce combat épique qu'ont su mener les sapeurs-pompiers. Donc oui, nous avons un système qui tient la route et le président de la République, Emmanuel Macron, a eu raison de nous encourager tous à continuer. Voilà. Et c'est effectivement le combat des jours qui viennent qui va être intense. Mais merci à tous ces sapeurs-pompiers et à tous ces citoyens aussi qui se sont mobilisés. Et il faut continuer parce que le combat va encore être rude.
0: Alors justement, Olivier Richefou, on sent qu'il y a eu une amélioration avec des conditions météo qui ont été un peu plus favorables. Qu'est-ce qu'il faut faire justement pour éviter une reprise importante ? C'est un travail essentiel qui se passe en ce moment justement.
9: C'est un travail qui sans doute aurait dû être mené avant. C'est faire ces larges bandes d'espace où il n'y a pas de nourriture pour le feu, où il n'y a pas de végétation, de façon à ce que le feu ne saute pas. Et ces espaces-là, eh bien, on est en train de les créer à toute vitesse, avec la mobilisation de beaucoup d'entrepreneurs, de beaucoup d'agriculteurs, de l'aide, bien sûr, de tous les sapeurs-pompiers.
0: Et des militaires.
9: Des militaires, des moyens aussi de l'État qui ont été mis en œuvre. Et ce travail-là, c'est ce travail qu'il faut faire préventivement. Et j'espère qu'il sera fait dans les années qui viennent.
0: Oui, parce qu'il y a eu, on le sait d'ores et déjà, ça. Vous parliez des incendies de 2022, on sait qu'il y a eu déjà à l'époque une réorganisation, notamment pour placer les moyens aériens dans différents endroits du territoire afin qu'ils soient peut-être plus rapidement disponibles quand il y a un sinistre. Mais c'est insuffisant.
9: C'est les moyens aériens qui globalement doivent être renforcés. Comme l'a dit le président de la République, il faudra en tirer les conséquences. Mais on sait déjà qu'on ne peut pas tenir en France avec 5, 6 ou 7 Canadair opérationnels sur les 12 officiellement présents. Donc il faut absolument profiter. Actuellement, il y a plusieurs entreprises et start-up qui développent des projets innovants. Il faut les encourager. Il y en a deux notamment qui sont bien avancés. Et puis, il y a ces nouvelles technologies que j'évoquais un mot, comme les drones. La France est reconnue comme un des meilleurs experts mondiaux en matière de feux de forêt sur le plan de la technologie. On a à Aix-en-Provence un centre formidable de formation où des pompiers du monde entier viennent se former sur la technique. Il faut qu'absolument, sur les moyens matériels, on ait cette même avance et qu'on encourage ces entreprises françaises qui travaillent sur les technologies nouvelles. On ne doit pas dépendre du Canada sur des sujets comme ça.
0: Olivier Richefou, on parle beaucoup évidemment de la Gironde. On n'oublie pas non plus qu'il y a encore en ce moment des feux dans le Var, que ça va mieux dans les Hautes-Alpes, ça va mieux aussi en Corse et qu'il y a aussi plusieurs dizaines de feux encore présents et nous ne sommes que fin juillet.
9: Et nous ne sommes surtout que le 27 juillet voilà. et on sait que le mois d'août est souvent le mois de tous les dangers parce que les températures sont globalement plus importantes et on a dans les jours qui viennent cette nouvelle canicule annoncée. Donc vraiment il faut souhaiter beaucoup de courage à nos 240 000 sapeurs-pompiers en France.
0: Vous évoquez la solidarité de tous les services départementaux d'incendie et de secours. C'est important pour les soldats du feu de voir arriver finalement de toute la France des sapeurs-pompiers. C'est vrai qu'on a vu des marins-pompiers de Marseille, de la Marne, je cite ça de mémoire, mais parce que on a vu les images de la Somme, c'est vrai, de toute la France. Et c'est important.
9: Oui, moi qui préside le SDIS de la Mayenne, j'ai une vingtaine de sapeurs-pompiers qui sont à nouveau partis renforcer les équipes. Cette solidarité, c'est la règle chez les pompiers. Chez les sapeurs-pompiers, la solidarité, c'est pas un vain mot, c'est la pratique quotidienne. Et quand vous êtes à l'attaque du feu, de voir des collègues qui viennent d'autres départements, c'est essentiel. Et c'est aussi indispensable. On a la chance d'avoir une doctrine unique, d'avoir un savoir-faire qui est le même dans tous les départements, d'avoir des matériels qui sont parfaitement compatibles, d'avoir des centres de formation qui sont les mêmes. Et donc, ça permet cette complémentarité. Elle est indispensable. Seul, il est impossible pour la Gironde de tenir. Et donc, ces colonnes de renfort organisées par zone sont extrêmement efficaces. Mais attention, elle mobilise sur le terrain des hommes et des femmes qui ne sont plus présents dans leur propre territoire. Or, l'activité classique continue, les accidents de la route continuent, les secours aux personnes continuent. Et donc, on voit bien que le système est en forte tension. C'est la raison pour laquelle il faut certainement progresser encore dans le nombre de sapeurs-pompiers volontaires en France.
0: Et c'est aussi l'une des raisons pour laquelle l'Union européenne est venue aussi prêter main forte et renforcer d'ailleurs son dispositif pour combattre l'incendie de Gironde, avec, je le précise, un total de 9 avions, 2 hélicoptères qui seront déployés à partir de demain. Donc il y a aussi une mobilisation de l'Europe. Merci beaucoup. Olivier Richoux, président de la Conférence nationale des services départementaux d'incendie et de secours.
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0: L'essentiel, 22h50. Marc Potvin, la une, la mort d'un pompier volontaire dans les Bouches-du-Rhône.
3: Il est décédé alors qu'il allait ravitailler un engin en carburant dans le cadre d'un dispositif de prévention des feux de forêt. Le véhicule a fait une sortie de route, pas plus de détails à ce stade. Les incendies dans les Landes, les Hautes-Alpes, désormais fixés sur les 30 000 personnes évacuées dans les Landes, 8 000 sont autorisées à rentrer chez elles, 3 600 hectares sont partis en fumée. Dans les Hautes-Alpes, un retour progressif des habitants évacués est envisagé. 510 hectares ont été parcourus dans une zone montagneuse entre Gap et Briançon. Le méga-feu en Gironde, lui, connaît des reprises. Elles sont dans l'ensemble contenues, a dit Emmanuel Macron depuis le centre opérationnel départemental d'incendie et de secours de Bordeaux. Les semaines à venir seront dures et on doit tenir, prévient le président. Et puis Michelin accuse le coup. Le groupe français voit son bénéfice net reculer de presque 9% au premier semestre, en lien avec une baisse de ses ventes de pneus, conséquence notamment de la faiblesse du marché automobile.
0: Les fumées de l'incendie de Gironde se répandent dans toute la Nouvelle-Aquitaine et l'Occitanie et se déplacent jusqu'à Poitiers ou encore Lyon. La qualité de l'air d'une partie de la France est très sérieusement dégradée, Solène Lehen.
10: Eh bien, les fumées des incendies libèrent énormément de gaz différents et de substances chimiques, du monoxyde de carbone, des composés volatiles comme l'acroléine, le formaldéhyde, le benzène, également des métaux lourds, des produits issus de la combustion de maisons ou de voitures, parfois cancérigènes, et puis des particules fines, minuscules, tellement fines qu'elles arrivent à pénétrer profondément dans les poumons et même dans le sang. Et ces particules fines, disent l'ANSES, l'Agence de sécurité sanitaire, et une étude espagnole parue dans la revue scientifique The Lancet il y a 2 ans, ces particules fines dans les fumées d'incendie sont beaucoup plus dangereuses que les particules fines qu'on retrouve dans la pollution de tous les jours. Cette pollution qui, je le rappelle, fait 40 000 morts par an en France.
0: Alors pourquoi sont-elles plus dangereuses ?
10: Notamment parce que leur concentration dans un nuage de fumée est beaucoup plus importante que dans la pollution atmosphérique habituelle. Et cet ensemble gaz irritant et particules fines peut irriter le nez, les yeux, les bronches. On tousse, on crache, on se sent oppressé. Ça peut provoquer des bronchites, mais aussi de l'hypertension et des maladies cardiaques.
0: Et tout le monde est-il égal face à ces dangers ?
10: Alors non, sont particulièrement à risque les femmes enceintes, les personnes âgées, les enfants, les asthmatiques et plus généralement les personnes souffrant de maladies respiratoires, maladies cardiaques également, les diabétiques et les personnes immunodéprimées. Et ce qu'il faut savoir, c'est que l'effet sur la santé peut être à retardement. Vous pouvez tomber malade quelques jours après avoir respiré les fumées. Plusieurs études parues toujours dans The Lancet estiment que dans le monde, la pollution des fumées de feux de forêt tue environ 150 000 personnes par an. Et en France, spécifiquement, environ 500 par an.
0: Alors, comment se prémunir de cette pollution ?
10: Alors, si vous êtes dans une zone concernée par les fumées d'incendie, il faut rester à l'intérieur, confiné, disent les spécialistes, ne pas ouvrir les fenêtres et couper la ventilation, la VMC. Évidemment, ce n'est pas le moment de pratiquer de l'activité physique en extérieur sous peine d'ingérer de nombreuses particules fines. Enfin, le gouvernement a annoncé la mise à disposition de 2,5 millions de masques FFP2 dans le sud-ouest. Attention, ils vont protéger contre les particules fines, mais pas forcément contre les autres composants de la fumée et notamment les gaz irritants.
0: Solène Lehen, spécialiste santé de France Info. Bonsoir docteur Élise Antone.
11: Bonsoir.
0: Bonsoir, vous êtes pneumologue de l'association Santé Respiratoire France. Je dois vous avouer que ce que vient de dire Solène Lehen du service santé sciences de France Info n'est pas très rassurant. Docteur, est-ce qu'on peut vraiment, j'ai l'impression que non, se prémunir contre les dangers de ces fumées toxiques? Alors, c'est d'autant plus difficile de s'en prémunir, évidemment, quand on est en Gironde ou dans les Landes directement au contact, on le sent, mais parfois c'est pas forcément évident, alors qu'elles voyagent beaucoup.
11: Effectivement, au niveau des feux d'incendie, quand on sent l'odeur, c'est assez facile d'identifier qu'on est à risque de respirer des produits toxiques. Mais quand on est dans des zones beaucoup plus larges, comme vous avez dit tout à l'heure, parce que ça peut aller jusqu'à La Rochelle, Poitiers, Lyon, et avec les vents aller très loin, on peut avoir des particules fines dont on ne va pas forcément ressentir d'odeur particulière. Et c'est pour ça que les relevés en fait atmosphériques, les suivis d'informations sur la qualité de l'air du site, notamment Atmo, dont vous avez cité les informations, sont importantes pour identifier est-ce qu'on est à danger, pas à danger. Donc ça, c'est déjà le premier élément. Et après, comme vous avez dit tout à l'heure, votre collègue a dit, il faut essayer de rester à l'intérieur quand on est fragile au niveau respiratoire et se calfeutrer au maximum pour limiter l'inhalation de particules fines, de fumée et aggraver des maladies respiratoires que l'on a déjà.
0: Docteur, on a l'impression, globalement, je ne sais pas, mais que dans la population, on prête moins attention à la qualité de l'air. On se dit, c'est pas grave, je vais dehors, je respire, c'est pas très important. En réalité, si.
11: Oui, effectivement, on se rend compte de plus en plus que la qualité de l'air à la fois extérieure, ça c'était connu avec la pollution, avec l'ozone, la couche d'ozone, mais également la qualité de l'air importante sont importantes, la qualité de l'air intérieure sont importantes pour tout ce qui est respiratoire et peut
0: ça,
11: avoir
0: c'est
11: des
0: dur
11: toxicités.
0: À mesurer la qualité de l'air chez soi.
11: Oui, ça peut être individuellement, c'est un peu dur à mesurer, mais on a des moyens pour le faire, pour le mesurer. Il y a des dispositifs qu'on peut utiliser avec des professionnels. Après, de façon habituelle, c'est bien d'aérer au moins deux fois par jour pour aérer l'intérieur de la maison et améliorer la qualité de l'air intérieur. Mais actuellement, ce n'est pas conseillé quand on est dans la zone, justement, avec les feux, où au contraire, il faut rester à l'intérieur de chez soi, bien se calfeutrer et éventuellement utiliser un purificateur d'air avec des filtres à haute efficacité, humidifier l'air et puis, comme vous disiez, un circuit fermé de climatisation et couper la VMC.
0: Est-ce que le masque FFP2, c'est une protection garantie ? Est-ce que, en fait, notamment en Gironde, faut-il le porter systématiquement dès qu'on va dehors ?
11: Je pense que pour l'instant, c'est raisonnable de le porter quand on va dehors. Idéalement, il faut limiter les sorties en extérieur si on n'a pas le choix. Il faut en porter un. Mais c'est pour l'instant, toute la zone qui est vraiment au niveau des fumées, c'est clair qu'il faut utiliser un masque FFP2 pour sortir, ce qui permet de limiter quand même le passage de certaines molécules qui sont issues des fumées, des incendies. Même si tout n'est pas filtré, effectivement, mais une grande partie est filtrée et ça marche bien par rapport aux masques chirurgicaux simples qui, eux, ne sont pas assez efficaces.
0: Docteur Élise Anton, est-ce que les effets sur la santé peuvent se faire ressentir bien plus tard ? Je parle pas de forcément quelques jours après, mais quelques semaines, quelques mois, voire quelques années.
11: Effectivement, on sait que l'inhalation de particules fines sur une courte période, mais en quantité importante, aiguë, peut être responsable sur le moyen, court terme, on le sait, moyen, long terme, sur des atteintes respiratoires, parfois des BPCO ou déséquilibrés des asthmes. Ce qui est certain, c'est que même quelqu'un qui n'a jamais eu aucun problème respiratoire peut avoir des symptômes en respirant des fumées d'incendie. Et ce n'est pas parce qu'on n'a jamais eu de problème respiratoire qu'on n'est pas aussi à risque d'en développer à un moment donné si on respire beaucoup de produits.
0: C'est-à-dire que ça peut déclencher des maladies qu'on n'avait absolument pas ou même déclencher des problèmes pour l'avenir.
11: Effectivement, ouais. Soit on a déjà une maladie et elle peut être déséquilibrée comme de l'asthme ou de la BPCO ou de la bronchite chronique obstructive, soit on peut développer une hyper-réactivité des bronches qui ressemble un peu à de l'asthme parce que finalement les molécules qu'on va avoir inhalées vont avoir une particularité de pénétrer profondément et donc du coup d'irriter les bronches et ça peut être également un peu en décalé dans le temps, que ce soit en semaine ou parfois en mois. Ça va quand même dépendre de la quantité qu'on a respirée. Si c'est des très fortes quantités sur du plus long terme par rapport à des quantités plus faibles sur du plus court terme, en fait.
0: Merci, docteur Élise Anton, pneumologue de l'association Santé Respiratoire France.
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0: Un temps chaud et ensoleillé demain avec des températures qui grimpent jusqu'à 33 degrés à Paris, 36 degrés attendus dans le sud-ouest, 25 à Calais ou encore 28 à Brest. 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Bonsoir Anne Pinkson-Bussel.
12: Bonsoir.
0: À la une ce soir, cette journée aussi, cette soirée marquée encore par ces incendies dans le sud-ouest.
12: Si celui des Landes est désormais fixé, celui de Gironde est en train de reprendre. Emmanuel Macron est descendu à Bordeaux ce soir et rappelle que les incendies en France battent de tristes records. Les sinistrés, eux, s'organisent tant bien que mal et certains profitent d'un peu de répit. Ils sont accueillis par de parfaits inconnus et réalisent peu à peu ce qui vient de se passer. Vous allez entendre aussi que c'est loin d'être fini malheureusement, parce qu'à partir de demain, une vague de chaleur va de nouveau traverser la France. Et puis une semaine après la fin de la Coupe du Monde de football, le capitaine des Bleus, Kylian Mbappé, qui s'offre une page de pub dans des journaux pour remercier les supporters, et le sélectionneur Didier Deschamps, qui sera remplacé dès demain. Emmanuel Macron prévient que les semaines à venir seront dures et qu'il va falloir tenir face aux incendies. Le président de la République est descendu en Gironde 5 jours après le départ de ce feu gigantesque qui a déjà ravagé 42 000 hectares. Il a tenu à soutenir les pompiers. Ils sont 2750 mobilisés actuellement dans le département. Mais pas seulement, rappelle Emmanuel Macron.
13: Notre pays est touché, évidemment, ici en Gironde, dans les Landes, dans le Tarn, dans le Var, en Corse, dans plusieurs autres territoires, un feu qui prend une nature inédite par son ampleur, 116 000 hectares depuis le début de cette saison de feu, ce qui est inédit et un record depuis la Deuxième Guerre mondiale, et un feu particulièrement virulent ici en Gironde. Au moment où je vous parle, le feu est fixé, ce qui est une bonne nouvelle dans les Landes.
12: Mais celui de Gironde lui reprend à certains endroits. On apprend aussi ce soir qu'un quatrième pompier est mort dans un accident. Un pompier des Bouches-du-Rhône qui allait faire le plein de carburant pour un véhicule de prévention des feux de forêt.
0: Les habitants et les élus, eux, s'organisent pour essayer de soutenir ceux qui ont tout perdu.
12: 220 000 personnes évacuées en 5 jours en Gironde. Certains le savent déjà, ils n'ont plus de maison et même quand le feu sera fixé, ils n'auront nulle part où rentrer. Alors nos collègues d'ici Gironde se mobilisent pour essayer de leur trouver des solutions. L'antenne locale de Radio France s'engage à transmettre en moins de 24 heures chaque proposition qu'ils reçoivent à ceux qui gèrent le relogement. Il faut contacter directement la radio si vous avez des pistes. La métropole de Bordeaux a mis aussi en place un numéro vert pour recenser les offres d'aide et de dons, ainsi qu'un formulaire sur son site internet. En attendant, certains atterrissent chez des inconnus qui ouvrent leurs portes. C'est le cas de cette famille évacuée de Gironde et qui a trouvé refuge dans un petit village de Charente-Maritime, Mornac-sur-Seudre, deux grands-parents, deux parents et deux enfants qui ont tout quitté en quelques minutes et que vous avez rencontré, Paul-Adrien Sicard.
14: Julie n'a que 6 ans.
15: On a senti la fumée, elle a fait toutes les valises et on est parti.
14: Et ses parents, Sylvia et Rémi, se souviennent très bien du moment où il a fallu partir.
16: On n'a pas de famille vraiment à côté, du moins qui pouvait nous héberger. Donc on s'est dit, on prend en direction le nord, Paris. Enfin, on suit la direction de Paris sans savoir où aller.
17: On voulait juste fuir les fumées, fuir les feux dans un premier temps. On s'est arrêté sur un premier aire d'autoroute, on a cherché des hôtels, tout était plein.
14: Mais avant même d'arriver à Mornac-sur-Seudre, la famille a connu un premier logement.
17: Par chance, j'ai eu ma sœur au téléphone, il était minuit, qui me dit que son copain a peut-être un logement pas loin de Royan. Elle me dit, le seul problème c'est que dimanche il y a des nouveaux arrivants, donc vous avez 2 nuits.
14: Finalement, après une discussion avec des voisins, le maire de Mornac accepte de les accueillir dans une maison.
17: C'est un logement qui est propre, qui a des chambres, qui est un peu petit pour 6 personnes. Faudra pas que ça dure trop longtemps non plus pour qu'on puisse vivre décemment, sachant que pour nos enfants c'est aussi très compliqué. Ils ont vécu les 4 dernières nuit, 3 nuits dans des logements différents, donc on espère vite que ça se stabilise.
14: Désormais, la famille ne souhaite qu'une seule chose, pouvoir rentrer chez elle le plus tôt possible.
12: Et ça, malheureusement, on ne sait pas encore quand ce sera possible, justement. Dans les Landes, en revanche, il y a des heureux ce soir. Le feu est fixé du côté de Biscarrosse et environ 15 000 personnes sur les 30 000 évacuées vont pouvoir retourner chez elles, dit le préfet des Landes.
0: Alors tout ça reste évidemment fragile hein, parce que les conditions météo se dégradent à nouveau dès demain.
12: Avec des températures qui repartent à la hausse, d'après Météo France, le pic de cette nouvelle vague de chaleur est prévu pour mercredi après-demain sur une large moitié ouest du pays, Anne Le Gall.
18: La hausse des températures se ressentira dès demain, mais c'est effectivement mercredi que cette vague de chaleur sera vraiment marquée. Après demain, les températures devraient atteindre ou dépasser les 36 degrés sur une grande partie du pays. 38 degrés attendus à Paris et Tours, 36 à Lyon et Grenoble. Des pics de température à 40, voire 41 degrés sont même prévus sur le sud-ouest. Ce qui risque de peser sur les habitants de cette zone déjà confrontée aux incendies et à la pollution et de compliquer les conditions de travail des pompiers. Pour jeudi, Météo France anticipe un décalage de ces fortes chaleurs vers l'est, mais les températures devraient rester élevées en France tout au long de la semaine. La durée de ce quatrième épisode de chaleur sera précisée dans les jours qui viennent.
12: Et le gouvernement demande toujours de ne pas se rendre en Gironde. Demain, aucun TGV ne circulera au sud de Bordeaux, sauf ceux qui desservent Agen et Toulouse.
0: Un homme de 31 ans garde à vue pour tentative de meurtre après des agressions au couteau à Paris.
12: Ça s'est passé en fin de matinée, porte de Clichy, au nord ouest de Paris. L'homme est soupçonné d'avoir blessé trois femmes avec des couteaux de cuisine. L'une d'entre elles est enceinte de 8 mois. Leurs vies ne sont pas en danger, même si les blessures sont assez graves pour deux des femmes. Avant l'intervention des forces de l'ordre, Joséphine Ortuneau, cet homme a été rapidement maîtrisé par un groupe de passants.
19: Oui, et parmi ces passants, un policier qui n'était pas en service, selon le parquet de Paris, mais aussi ce commercial de 26 ans qui sort du travail au moment de l'agression.
20: J'ai vu un mouvement de foule au niveau du tramway et j'ai vu un homme armé de deux grands couteaux de cuisine qui courait un peu partout et qui essayait de planter les gens. Il met un coup de couteau à une femme dans le dos. Ça m'a énervé, j'ai commencé à crier « Venez, on l'attrape, venez, on l'attrape ».
19: Autour de lui, quelques passants réagissent, dont un homme avec une valise.
20: Il y a une personne qui lui a lancé la valise dessus. L'assaillant a lâché ses deux couteaux et moi je l'ai attrapé, j'ai mis une balayette et ensuite on l'a maîtrisé. J'avais pas le choix quoi, je me sentais obligé de réagir face à ça parce que l'assaillant courait, il plantait tout ce qu'il voyait, mettait des coups de couteau partout, c'est-à-dire fallait l'arrêter.
19: Et à ce moment-là, qu'est-ce qu'il vous dit? Comment est-ce que vous le sentez vous?
20: Désorienté, apeuré, un peu comme s'il était sous caché quoi, et il disait des bêtises. Il disait moi je veux planter que les femmes. Et il disait des bêtises comme c'est Allah qui m'a demandé de faire ça alors que c'est d'une grande n'importe quoi.
19: Le ministre de l'Intérieur invite à rester très prudent sur le mobile de cet acte d'une violence extrême.
12: Et le parquet national antiterroriste a été avisé. Il va y avoir 5000 suppressions de postes supplémentaires chez Porsche d'ici à 2035. Le constructeur allemand de voitures de luxe annonce un grand programme de réduction des coûts. Ses bénéfices se sont effondrés l'an dernier et Porsche avait déjà annoncé 3900 suppressions de postes. Il n'y aura pas de licenciement économique jusqu'à la fin de l'année 2035, mais des départs volontaires, un programme de retraite partiel et des départs en retraite non remplacés, affirme la direction. Donald Trump estime que les discussions avec l'Iran ont de bonnes chances d'aboutir, sauf que Téhéran dément l'existence même des négociations avec les États-Unis. Le président américain affirme que si rien ne se passe, il reprendra les bombardements sur l'Iran, tout en soulignant qu'il n'y a aucune inquiétude sur une éventuelle pénurie de munitions évoquées ces derniers jours dans les médias.
0: Kylian Mbappé s'est offert une page de pub dans plusieurs journaux pour dire merci. Merci aux Français.
12: Le capitaine des Bleus adresse une lettre à ceux qui ont soutenu l'équipe de France une semaine après la fin de la Coupe du Monde. On peut lire ces mots dans l'équipe ou dans le Parisien aujourd'hui en France. Il rend hommage aux supporters, à ses coéquipiers, au staff, dont l'ancien sélectionneur Didier Deschamps. Et Nouredine Zidane, c'est un mode de communication assez inhabituel pour le joueur.
21: Il n'y a pas que sur les terrains de football que Kylian Mbappé maîtrise l'art du contre-pied, mais aussi sur le terrain médiatique. Lui, plus habitué à réserver ses prises de parole solennelles à ses quelques 157 millions d'abonnés sur X et Instagram. Là, il s'agit de toucher aussi un public moins connecté sur les réseaux sociaux. Sans intermédiaire, une façon de contrôler son narratif en insistant sur la notion de collectif et contrer son image individualiste qui lui collait à la peau avant le mondial. En s'achetant un encart publicitaire dans un grand quotidien national, nationale. Le tarif peut dépasser les 100 000 euros hors taxe, probable pour les experts du secteur qu'il aura déboursé moins, compte tenu du coût éditorial pour les médias concernés, mais ce serait à minima plusieurs dizaines de milliers d'euros. Un mode de communication inédit pour un sportif français qui rappelle l'un de ses modèles, le basketteur américain LeBron James. En 2015, il s'était lui aussi payé une page de publicité, mais dans un journal de Cleveland, pour célébrer sa première saison de retour au club.
12: Et l'équipe de France, c'est demain matin à 11h qu'elle va connaître le nom du nouveau sélectionneur, le remplaçant donc de Didier Deschamps.
0: Suspense. Merci beaucoup, Anne Pinchon-Ducel.
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0: Les conséquences de ces incendies sur la faune sauvage s'annonce terrible, c'est ce que dit la ministre de la Transition écologique, Monique Barbue. Catastrophique même, c'est ce qu'elle dit. Témoignage d'un apiculteur dans un instant. Et puis Philippe Grandcola, écologue, sera avec nous pour en parler. Puis l'appel au don de la Croix-Rouge française pour venir en aide aux sinistrés de ces incendies. C'est à suivre dans les 20 prochaines minutes.
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0: D'abord, les dégâts causés par les incendies sur la faune sauvage seront catastrophiques. C'est ce que dit la ministre de la Transition écologique, Monique Barbue. Écoutez le témoignage de cet apiculteur qui a perdu dans la région de Biscarrosse entre 30 et 40 ruches.
22: Ça correspond à peu près 15% du cheptel, donc c'est quand même pas rien. Financièrement, ça impacte aussi énormément. C'est des colonies du coup, qui sont mortes, donc ils ne produiront plus rien cette année. Hein. C'est des colonies qui ne produiront pas de miel l'année prochaine. C'est des colonies qu'il va falloir réélever du coup, pour compenser ces pertes. Et en fait, élever des colonies, ça prend du temps et ça coûte de l'argent. Si on compte tout le matériel en bois, c'est-à-dire la ruche en elle-même, le vivant, c'est-à-dire la colonie, le miel qui aurait pu être produit, qui a déjà été produit, vous comptez entre 250 et 300 euros par ruche minimum.
23: La ministre de l'écologie, Monique Barbue, a exprimé tout à l'heure que les dégâts sur la faune allaient être catastrophiques à cause de ces incendies. Quand vous entendez ces propos, qu'est-ce que vous vous dites ?
22: Je suis extrêmement en colère, surtout de sa part. C'est bien gentil de dire ça, oui, bah pour le coup, elle a raison. Ça va avoir un impact catastrophique sur la faune, sur la flore aussi, hein, également, parce que ce massif forestier est évidemment un réservoir de biodiversité pour la faune. Il y a plein d'espèces différentes, mais c'est aussi une flore très diversifiée sur laquelle nous, par exemple, apiculteurs, on produit plusieurs miels au cours de la saison. Donc c'est une vraie richesse, en fait, ce massif qui vient d'être détruit. Et donc, il ne pouvait pas dire qu'il ne savait pas. Ça fait des années que le GIEC alerte sur les impacts du réchauffement climatique, qu'il faut pouvoir se préparer à ce genre d'événement, et en fait, rien n'est fait. À mon sens, en tout cas, rien n'a été fait pour prévoir cela. Et donc, c'est bien gentil de dire, oui, ça va avoir un impact catastrophique, on va aider, etc. Mais en fait, ça revient à mettre un pansement sur une situation qui est bien plus grave, quoi. Comme je le dis, nous, on va s'adapter. On va continuer, on élèvera des nouvelles abeilles, on reproduira du miel. Mais en fait, l'impact sur l'écosystème, il y en a pour des dizaines d'années.
23: Alors justement, quel est l'impact sur cet écosystème ?
22: Bah, il est complètement mort, hein. Il est entièrement brûlé. La définition d'un écosystème, hein, c'est que c'est quelque chose de complexe. Voilà, c'est quelque chose d'harmonieux, de complexe, où chaque être vivant se répond un petit peu. Et c'est cette diversité et cette complexité qui crée la richesse. Quand il est détruit par le feu, bah, il redevient quelque chose de très simple et donc de très pauvre, finalement. Et donc, pour se reconstruire, ça prend énormément de temps. Le temps que cette harmonie, que cette diversité se réinstalle. Donc, ce sont des années où, ben, c'est d'autant moins d'habitat pour la faune, c'est d'autant moins de fleurs et donc ben, de production de miel, notamment. Moi, je parle pour mon métier, évidemment, mais il n'y a pas que moi dans ces secteurs.
0: Voilà le témoignage de cet apiculteur en Gironde avec Louise Buyens sur France Info. Philippe Grandcola est avec nous. Bonsoir. Vous êtes écologue. Vous êtes directeur adjoint scientifique national pour l'écologie et l'environnement au CNRS. Si on vous a invité, c'est pour évoquer justement, bon, évidemment, ces propos de la ministre de la Transition écologique avec ses dégâts causés par les incendies sur la faune sauvage. Ils seront catastrophiques. On a vu certaines images avec des chevreuils, des biches désorientées, mais qui parvenaient malgré tout à s'enfuir. On a aussi en tête ces images de chevaux libérés par leurs propriétaires pour qu'ils puissent s'échapper à temps par les flammes. On imagine que beaucoup d'animaux ont pu s'échapper. Malheureusement, tous n'ont pas pu le faire.
5: Oui, bonsoir. Oui, certainement, effectivement, c'est le problème. Sur des incendies d'une telle ampleur, il y a une grande surface de forêt dans laquelle les animaux, malheureusement, se sont retrouvés piégés, même ceux qui sont capables de se déplacer relativement rapidement, qui sont morts, asphyxiés ou brûlés. Et puis même les animaux qu'on voit s'échapper, comme ces chevreuils qu'on voit sur des images poignantes, en fait, ce sont des animaux finalement qui n'ont plus de territoire, qui n'ont plus l'endroit où ils vivaient, qui n'ont plus les endroits qui leur sont familiers. Donc ce sont des animaux qui sont intoxiqués par les fumées, qui sont extrêmement stressés.
0: Ils ont l'air
5: de possibilités de survie.
0: Ils ont l'air désorientés, hein, pardonnez-moi, mais c'est vrai quand on les voit en panique en fait.
5: Oui, tout à fait, parce que effectivement, en tant qu'humain, nous on considère de bonne foi que nous avons notre milieu de vie individuel avec nos maisons, nos appartements, nos jardins, etc. Mais c'est pas parce que les animaux n'ont pas nécessairement de structure construite qu'ils n'ont pas eux aussi leur territoire, leur milieu de vie. Et donc des animaux qui ont un comportement assez élaboré, comme certains mammifères, les chevreuils par exemple, si vous les chassez de manière catastrophique de leur milieu de vie, ils sont totalement perdus. Et puis il y a aussi tous ceux qui n'ont pas pu se déplacer. On pense par exemple à des petits mammifères comme les hérissons, un certain nombre de reptiles ou d'amphibiens, des grenouilles, etc. Tous ces animaux-là, évidemment, sont complètement vulnérables face à des feux. Et puis, il y a aussi tous ceux qu'on ne voit pas, c'est-à-dire tous les petits animaux qui se trouvent dans le sol. On parle de dizaines de milliers d'hectares qui sont calcinés. Il faut savoir dans un hectare de forêt, vous avez plus de 200 tonnes de biodiversité dans le sol. Et il faut comprendre que quand il y a un incendie qui passe comme celui-là, même s'il passe relativement rapidement dans certaines parcelles, le sol est cuit sur plusieurs centimètres, voire plusieurs dizaines de centimètres. Donc, il y a même des changements chimiques qui se produisent dans ces couches de sol, et tout le vivant microscopique qui se trouve dans le sol est provisoirement ou momentanément détruit. Et comme l'a expliqué très bien ce monsieur apiculteur, ça suppose des recolonisations, et ça demande évidemment beaucoup de temps. Et puis, il y a évidemment toute la végétation. Alors, on voit les arbres qui brûlent, c'est terrifiant, mais il y a également toutes les plantes de sous-bois qui sont beaucoup plus petites, qui nous paraissent insignifiantes, mais qui nourrissent les pollinisateurs, qui stabilisent le sol, etc. Et puis, il y a tous les animaux aquatiques qui vont être intoxiqués, notamment par le ruissellement des eaux de surface sur des sols qui sont sans végétation.

0: Mais ça veut dire qu'est-ce qui a été perdu dans ces 42 000 hectares? Est-ce qu'on peut l'estimer?
1: Oui, bien sûr, on peut l'estimer. Par exemple, les agents de l'OFB connaissent bien les milieux en question, hein, dans lesquels ils interviennent régulièrement. Donc, ils savent très bien, grosso modo, quelle est la densité de mammifères, quelles sont les espèces d'oiseaux présentes, quelle taille de population. Et on sait déjà que parmi ces espèces, certaines ne sont pas capables de se déplacer. Et donc, malheureusement, elles auront disparu avec les milieux incendiés. Puis, il y en a d'autres qui se sont déplacés, mais qui peuvent être intoxiqués, stressés, qui perdent leurs habitats. Et puis, il y a tout ce que je vous indiquais, c'est-à-dire toute la flore et la faune de petite taille qui se trouve au niveau du sol et qui peut être carbonisée ou littéralement cuite, qui n'a pas vraiment de refuge face aux flammes. Donc, 200 tonnes de biodiversité à l'hectare, vous voyez, vous multipliez par 42 000 hectares, vous obtenez un total de masse vivante disparue qui est absolument colossal. Donc malheureusement, oui, le bilan est dramatique autant une certaine partie de la végétation après des incendies de ce type peut reprendre finalement à nos yeux relativement rapidement, hein, des plantes de sous-bois comme les fougères ou certains arbres qui n'auront pas été complètement brûlés, autant tout à devoir repartir à partir de pas grand-chose, recoloniser ces espaces et leur permettre de fonctionner, parce que c'est pas seulement une perte évidemment éthique, hein, c'est aussi une perte fonctionnelle. Ces organismes qui sont dans le sol permettent au sol d'être fertile. Les hérissons consomment des insectes qui finiraient par agresser un peu trop certaines espèces de plantes, etc. On est dans un écosystème qui fonctionnait, et pour qu'un écosystème fonctionne bien, il faut qu'il y ait un peu tous les intervenants qui puissent interagir ensemble. Et là, malheureusement, un grand nombre d'entre eux ont été détruits ou déplacés.
0: Philippe Grand-Collas, justement. Alors, j'ai vraiment tellement de questions à vous poser. Je vais essayer de les rassembler. D'abord, quelles sont les espèces qui ont peut-être le plus de chances de s'en sortir quand il y a ce type de catastrophe? Et surtout, celles qui arrivent à s'échapper, où vont-elles?
1: Alors effectivement, les espèces qui, de manière triviale, hein, ce sont celles qui sont capables de se déplacer rapidement, qui ont un comportement qui fait qu'elles sont capables de, par exemple, de voler pour des oiseaux ou de courir relativement vite. Donc si elles se trouvent au bord d'une zone sinistrée, elles vont être capables de s'en extraire relativement rapidement. Cela dit, malgré tout, ces chevreuils, ces oiseaux qui ont réussi à s'extraire de ces zones incendiées, pour autant, ils ont perdu leur territoire, ils ont perdu leurs habitats de vie, leurs habitudes de vie, et ils auront du mal à trouver leur nourriture, à ne pas être intoxiqués par les fumées qui sont émises par les zones incendiées adjacentes. Et puis, il y a également des espèces qui, quelquefois, finalement, sont capables de s'enfouir très profondément dans des anfractuosités dans le sol, et si le feu passe rapidement, ces espèces-là peuvent échapper momentanément à un incendie, mais tout est
0: Lesquelles?
1: une question aussi alors, par exemple, certains reptiles,
0: Ouais.
1: certains serpents, hein, mais ça demande vraiment à être nuancé selon l'intensité du feu, hein. Quand vous avez des feux très intenses qui restent au même endroit et qui, dans lesquels les températures atteignent des valeurs très importantes. Là, comme je vous le disais auparavant, le sol est cuit sur une certaine profondeur. Et là, il n'y a pas vraiment de refuge, même dans des anfractuosités, même au fond de certains terriers, pour un certain nombre d'animaux, des petits rongeurs, des reptiles ou autres. Quand le feu passe un peu plus vite sur certaines parcelles, et qu'il se déplace rapidement en brûlant de manière un peu superficielle une certaine végétation, ce qui reste évidemment extrêmement dangereux pour les humains, ce qui est un motif d'intervention évidemment pour les forces de sécurité et les pompiers, mais ça peut permettre au vivant qui est là, finalement, pour une petite partie d'arriver un peu plus à échapper à l'incendie.
0: Toute dernière question, Philippe Grand-Collas. Est-ce qu'il y a des espèces qui étaient déjà menacées, qui pourraient disparaître? Est-ce que ces zones abritaient déjà des espèces en voie de disparition?
1: Alors, il y a des espèces, bien sûr, qui avaient des effectifs de population relativement faibles, hein, certains oiseaux, un certain nombre d'insectes. Donc là, malheureusement, et puis évidemment des plantes de sous-bois qui sont relativement peu, pardon, relativement peu abondantes. Évidemment, c'est malheureusement un des effets corollaires de la rareté, hein, quand une espèce a des faibles effectifs, soit parce qu'elle est très spécialisée écologiquement, soit parce que elle a été beaucoup affectée par les humains, et notamment là par ces canicules, hein, qui ont déjà eu évidemment un effet négatif sur les populations, même avant les incendies. Ces espèces-là, bien sûr, vont avoir encore plus d'impact sur leur population, d'impact négatif.

0: négatifs et ils vont avoir encore plus de mal à se rétablir au plan démographique. D'autant plus que, voilà, si on parle, par exemple, certaines abeilles, certains bourdons qui sont inféodés à certaines fleurs du sous-bois, vous imaginez bien, là, qu'on est sur une destruction relativement complète et qu'il va falloir attendre un certain nombre d'années pour que de tels insectes puissent revenir éventuellement à partir de régions adjacentes dans lesquelles il y aurait des populations des mêmes espèces. Et c'est vraiment, là, malheureusement, des phénomènes dont on a été témoin dans d'autres régions du globe, hein, et qui montre à chaque fois des impacts sur le moyen et sur le relativement moyen et long terme.
1: Philippe Grand-Colas, directeur adjoint scientifique national pour l'écologie et l'environnement au CNRS. À 23h24, l'essentiel avec Anne Pinkson-Lucel et l'incendie des Landes. Fixé ce soir, celui de Gironde, lui, commence à reprendre.
2: Celui des Landes, c'est celui de Biscarrosse. Et il est donc effectivement fixé. 15 000 personnes sur les 30 000 évacuées ont pu rentrer chez elles en Gironde. En revanche, après une accalmie, il y a eu moins de vent, un peu de pluie. Le feu reprend à plusieurs endroits. Les températures remontent. Et la journée de demain ne s'annonce pas favorable aux pompiers. Emmanuel Macron, qui est allé ce soir en Gironde, appelle à rester unis. On ne lâche rien, dit-il, on ne fait pas le retour d'expérience en plein milieu de la bataille. Réponse aux polémiques naissantes sur un possible manque de moyens. Et puis Dominique de Villepin, potentiel candidat à la présidentielle, a été entendu par la justice mi-juillet dans l'affaire des statuettes qu'il a reçues quand il était ministre entre 2002 et 2004. Des statuettes payées par le président du Burkina Faso et par un homme d'affaires italien et que Dominique de Villepin a rendu au Quai d'Orsay fin avril. Il a été entendu en audition libre par le parquet national financier.
1: 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Des opérations de solidarité avec ces incendies, notamment dans le sud-ouest. Il y a bien sûr cette opération de nos confrères d'ici Gironde d'urgence, solidarité pour favoriser le relogement des personnes sinistrées. Puis la Croix-Rouge française et la Fondation de France qui lancent un appel aux dons pour venir en aide là aussi aux personnes impactées par les vagues de chaleur et les incendies. Écoutez, Romain Jacquet, directeur général de la Croix-Rouge, il était ce soir notre invité.
3: Tout à fait, bonsoir et merci de me donner la parole dans cette situation totalement inédite et dramatique. Et quelques mots pour adresser mes premières pensées aussi aux personnes touchées, à leurs familles, à leurs proches, à toutes les personnes en charge des secours, aux pompiers, à tous nos collègues qui sont aujourd'hui immobilisés. Parce qu'aujourd'hui, c'est toute la Croix-Rouge française qui est mobilisée avec l'ensemble de son réseau de 82 000 bénévoles et 18 000 salariés. Et avec un renforcement, vous en doutez, de notre dispositif sous l'impulsion de notre présidente, le docteur Caroline Cross, depuis mercredi notamment en Gironde et dans les Landes, au-delà de toutes les crises que vous avez évoquées et des phases caniculaires que nous avons d'ores et déjà vécues.
1: Quel est le cœur de votre activité dans ce type de situation? Vous venez en soutien, notamment, par exemple, mais aux institutions qui ont mis en place, par exemple, des centres d'accueil, comme c'est le cas à Bordeaux. Quel est votre cœur d'action?
3: Tout à fait, cœur d'action, mise en sécurité des habitants, soutien des actions des secours publics, soutien aux évacuations aussi des structures, que ce soit certaines structures Croix-Rouge, mais aussi toutes les structures, les autres, notamment médico-sociales. On a eu des évacuations à accompagner sur le plan humain, mais aussi sur le plan logistique. Et puis, bien sûr, vous le savez, c'est aussi notre ADN, l'accompagnement des populations, des personnes qui en ont besoin pendant et après. Et c'est dans ce cadre-là que l'on a renforcé notre dispositif. Peut-être, par rapport à votre question, permettez-moi aussi de saluer l'implication très forte de notre réseau, puisque depuis mercredi, c'est de toute la France que viennent des bénévoles pour aider, notamment en Gironde et dans les Landes. Et je voudrais saluer tous nos volontaires qui viennent. Hébergement, ambulance, kit d'hygiène, masque, lit, ce sont à la fois du matériel et de l'accompagnement humain que la Croix-Rouge française au quotidien met à disposition des personnes qui en ont besoin.
1: Combien de personnes engagées actuellement en France dans ces opérations et de quoi avez-vous besoin?
3: Aujourd'hui, on a des besoins pour répondre à l'urgence avec, comme je l'ai indiqué, on met à disposition des lits, on met à disposition des kits d'hygiène, on met à disposition des masques et les besoins en effet sont immenses, mais c'est aussi, et c'est pour ça que la Croix-Rouge française souhaite lancer son appel à dons pour agir aujourd'hui et mieux protéger demain. Parce que quelque part, en faisant un don, c'est aussi mieux se préparer face aux crises qui se multiplient, on le voit, mieux se préparer par rapport aux crises qui sont devant nous. Et en ce sens, on a déjà multiplié des initiatives, on veut les démultiplier. On a lancé le sac d'urgence, Katakit, on a lancé les villages de la préparation citoyenne. Il faut que l'on se prépare mieux aux crises. Agir aujourd'hui et mieux protéger demain. Voilà quel est l'objet de notre message.
1: Romain Jacquet, si on veut faire un don, alors d'abord peut-être avez-vous de manière spontanée reçu des dons. On sait qu'en général, quand il se passe ce genre de catastrophe, parfois il y a de la générosité spontanée, je le disais à l'instant. Et s'il y a des besoins particuliers, on peut faire un don pour cette situation bien précise. Comment ça se passe? Juste le mode d'emploi.
3: Alors c'est très simple, pour faire un don, 10 euros, envoyez don par SMS au 92-200, je répète, envoyez don, D-O-N, par SMS au 92-200, ou vous rendez sur notre site www.croix-rouge.fr.
1: Voilà, Romain Jacquet, le directeur de la Croix-Rouge.
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1: Laurence Dezélé.
5: Demain matin, nous devrions avoir des nuages le long des côtes de la Manche, mais déjà du beau temps partout ailleurs. Il faudra sortir la petite laine par endroit au lever du jour. On attend par exemple 9 degrés à Rodez et Saint-Jean, 10 à Reims, 12 à Rouen et Moulins, mais déjà 18 degrés à Paris, 21 à Nîmes et 24 à Nice. L'après-midi, le soleil s'imposera partout. Des nuages devraient bourgeonner sur les Alpes et les massifs corses. Peut-être quelques gouttes d'eau sur le relief alpin. En soirée, des entrées maritimes sont attendues autour du golfe du Lion avec du vent marin qui devrait souffler à 40 km/h. Côté température, on attend pour les maximales 25 degrés à Dunkerque, 28 à Brest, 30 à Nice et Montpellier, 33 degrés à Paris comme à Biarritz, 35 à Bordeaux et 36 à Mont-de-Marsan.
1: Laurence Dezélé, très bonne soirée à l'écoute de France Info, il est 23h30. Et on retrouve Marc Potvin.
6: Un quatrième pompier meurt en à peine plus de 2 semaines. Un pompier volontaire a perdu la vie aujourd'hui après la sortie de route d'un camion-citerne qu'il conduisait au nord d'Arles, dans les Bouches-du-Rhône. Pas plus d'indications, si ce n'est qu'il était seul à bord. Une unité de soutien psychologique est mise en place pour ses collègues. Sur le front des incendies, il y a du mieux. Le feu dans les Landes est maintenant fixé après avoir parcouru 3600 hectares. Sur les 30 000 personnes évacués, 8000 sont autorisés à rentrer chez elles. Feu fixé aussi dans les Hautes-Alpes. Un retour progressif des habitants évacués est envisagé. 510 hectares sont partis en fumée dans une zone montagneuse entre Gap et Briançon. En Gironde, en revanche, le méga-feu qui a parcouru 42 000 hectares connaît des reprises contenues dans l'ensemble. Emmanuel Macron s'est rendu au centre opérationnel départemental d'incendie et de secours de Bordeaux. Le président balaye les critiques des oppositions contre une impréparation de l'État. Pour lui, on ne fait pas le retour d'expérience en plein milieu de la bataille. À cause des incendies qui frappent le sud-ouest, aucun TGV ne circulera au sud de Bordeaux demain, à l'exception de ceux qui desservent Agen et Toulouse. Aucun TER ne circulera dans le triangle compris entre Arcachon, Bordeaux et Morsinx, au nord de Dax. Le maire de Paris adresse toutes ses pensées aux victimes de l'agression au couteau dans le nord-ouest de la capitale ce matin. 3 femmes de 19, 24 et 36 ans dont le pronostic vital n'est pas engagé. L'une d'entre elles est enceinte de 8 mois. L'assaillant de 31 ans qui tenait des propos incohérents a été placé en garde à vue pour tentative de meurtre. La lutte contre le sida est en danger, avertissent des spécialistes à l'ouverture de la conférence internationale sur le sida à Rio de Janeiro au Brésil. Les financements ont chuté d'un cinquième l'an dernier. Les États-Unis ont d'abord drastiquement réduit leur budget d'aide internationale. La France, l'Allemagne ou encore le Royaume-Uni ont suivi.
1: Merci beaucoup Marc Potvin. Emmanuel Macron appelle à rester unis pour gagner la bataille contre le feu. Il était en visite aujourd'hui en Gironde auprès des services d'incendie et de secours et auprès des élus qui se battent depuis plusieurs jours contre cet incendie qui a déjà ravagé 42 000 hectares. À suivre aussi le témoignage de Nicolas, évacué de son village de Marcheprime. Son témoignage sur France Info. Et puis l'opération de solidarité d'ICI Gironde. Le directeur d'ICI Gironde sera avec nous pour nous expliquer cette opération. Et puis nous irons aussi dans le Var avant minuit avec le maire de Pont-Évès qui sera avec nous. Le feu qui sévit là-bas depuis 7 jours maintenant et qui n'est toujours pas maîtrisé.
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1: D'abord, retour sur la visite du chef de l'État en Gironde. Aujourd'hui, visite que vous avez suivie, François Ventejou.
8: Oui, le président de la République a passé plus d'une heure sur place dans la caserne d'Ornano, en plein cœur de Bordeaux. Le chef de l'État est arrivé d'abord dans la salle de crise, là où une trentaine de pompiers coordonnent 24 heures sur 24 les opérations sur cet incendie gigantesque. Il a été présenté carte à l'appui au chef de l'État. L'évolution du sinistre depuis le déclenchement mercredi midi, on a vu un président de la République très attentif, les bras croisés, il écoutait les explications du patron du SDIS de Gironde, Marc Vermeulen, qui refaisait l'historique de cet incendie avec une évolution très rapide au départ et des milliers d'hectares ravagés en seulement quelques heures. Le chef de l'État a posé plusieurs questions, notamment savoir la situation à l'instant T. Le feu est stabilisé aujourd'hui, mais il n'est pas fixé. Voilà ce qui a été dit au chef de l'État. Emmanuel Macron aussi très agacé lors de cette séquence quand il a compris que les avions, les hélicoptères, bombardiers d'eau ne pouvaient pas survoler le sinistre la nuit pour des raisons de sécurité, alors que les anglo-saxons le font. Emmanuel Macron a semblé agacé par cette explication. Emmanuel Macron qui va sans doute vouloir changer les choses sur ce point-là pour aider un maximum les secours dans les heures et les jours à venir.
1: Et le président de la République a aussi appelé, je le disais, à rester unis pour gagner la bataille contre le feu.
8: Avant de repartir de sa visite bordelaise, Emmanuel Macron a tenu à rencontrer les élus locaux et leur a adressé un message de solidarité. Vous avez toute la nation derrière vous pour gagner ce combat. Voilà ce qu'a dit Emmanuel Macron alors que plusieurs communes sont touchées par ce drame. Plus de 200 000 évacués, on le rappelle, des habitants qui ne peuvent pas rentrer chez eux tant que cet incendie n'est pas fixé. Un message de solidarité de la nation. Emmanuel Macron a tenu à rappeler que les prochaines heures, les prochains jours, mais la période qui vient sera difficile, notamment avec ces températures qui vont remonter.
1: François Ventejou du côté de Bordeaux pour cette visite du chef de l'État aujourd'hui. Bordeaux, où Nicolas, évacué de sa maison de Marcheprime, a trouvé refuge, comme beaucoup d'autres, au parc des expositions. Il nous raconte sa situation ce soir.
9: Oui, bonsoir. Alors, tout à fait. Alors, nous, on a été évacués, ma femme et moi, sur le samedi soir. On a reçu l'alerte via les téléphones. On était en train d'évacuer en tant que bénévole les personnes âgées qu'on avait reçues des EHPAD de Andernos, d'Arès et de Lège. Du coup, en urgence, on a dû les évacuer, bon, bien évidemment, dans le plus grand calme possible, sans pouvoir les stresser et que ça se passe dans le meilleur des cas. Et une fois que toutes ces personnes étaient parties, les personnes âgées ont pu se diriger soit vers Salles ou soit vers Bordeaux-Lac, actuellement là où je suis. Et ben, on a pu, partir directement, pareil, rejoindre Bordeaux-Lac au niveau du parc des expositions. Par rapport à notre maison, le feu, on a eu énormément de chance. Le feu est passé à quelques centaines de mètres de chez nous. On a des contacts qui sont sur place, des pompiers volontaires qui sont également nos voisins, qui nous ont tenus au courant tout au long de la journée, de chaque jour qui passe depuis samedi, d'évolution du feu. Mais je vais pas vous cacher qu'on était, qu'on était stressé, qu'on l'est encore et qu'on s'inquiète toujours, oui, tout à fait, pour notre maison, en espérant que les feux ne tournent pas et reviennent vers Marcheprime.
1: Pourquoi êtes-vous inquiet? Vous avez des mauvaises nouvelles?
9: Alors non, on est inquiet dans le sens, oui, parce qu'on a appris que à partir de ce soir jusqu'à 2h du matin, les vents allaient peut-être tourner. Donc vers le sud, donc on s'inquiète. Que ça revienne et que ça se rapproche de chez nous, que ça puisse à nouveau Enfin voilà, enfin émotion qui parle, mais voilà, c'est pas évident pour nous. Mais là, on sait qu'ils font des pare-feux un peu partout, donc en espérant que ça soit efficace et que le feu ne revienne pas vers chez nous, quoi.
1: On sent un peu de fatigue. Je pense que c'est normal, mais voilà, un peu d'épuisement physique et moral, j'ai envie de dire.
9: Tout à fait. Ouais, c'est ce que j'allais vous dire. Moralement et physiquement, c'est très éprouvant. Car voilà, le sommeil, on a du mal à le trouver, car bien évidemment, on pense tout à fait à notre, on pense à notre maison, on ne sait pas ce qui va se passer dans les jours à venir, on peut toujours pas rentrer chez nous, on n'a pas accès, donc c'est dur. Je ne vais pas vous cacher que c'est très difficile.
1: Est-ce que vous trouvez tout de même un peu de réconfort dans la solidarité qui s'organise, des dizaines de milliers de personnes évacuées et une chaîne de solidarité impressionnante à l'égard des sapeurs-pompiers, mais à l'égard aussi de toutes ces personnes, comme vous, obligées de quitter leur maison? Est-ce que ça fait du bien?
9: Bah, ça fait énormément de bien. Donc nous, on est passé, on était du côté des bénévoles pour aider justement ces fameuses personnes âgées. Et puis maintenant, c'est nous qui recevons cette aide des bénévoles au parc des expositions, où je tiens à préciser que ça se passe très très bien. On est accueillis parfaitement. Ils sont là pour nous. Tout est mis en œuvre pour que ce soit des plus petits jusqu'aux personnes plus âgées. Des activités, tout est là. Il y a des ostéopathes, il y a des médecins, des infirmiers, des postes de secours, des bénévoles qui sont là pour discuter tout au long de la journée avec nous à pas d'heure, et ça réchauffe un peu le cœur. Mais voilà, comme je vous dis, vu que nous on est pas loin d'être impacté par les feux, on a un peu la tête ailleurs par rapport à ça, donc du coup on est très très fatigué moralement et physiquement.
1: Et quelle est votre situation pour terminer? Est-ce que vous vous apprêtiez à partir en vacances? Est-ce que vous avez un travail sur place? Vous ne pouvez plus travailler? Comment ça se passe? Quelle est votre situation précise?
9: Alors tout à fait. Moi, mon employeur, il est à Saint-Jean-d'Illac, donc du coup la commune a été évacuée aussi. Donc du coup, pareil, il n'y a pas de travail. On s'apprêtait à partir en vacances aussi d'ici la fin de la semaine pour retrouver nos trois enfants qui sont actuellement en Vendée chez mes parents, chez leur papy, leur mamie. Donc ils n'ont pas eu à vivre ce moment-là à nos côtés. Donc déjà ça, c'est quelque chose moins éprouvant pour nous. Du coup, le fait qu'ils ne soient pas là, qu'ils ne vivent pas ça. Donc même si là, nous allons partir en vacances, mais on aura la tête ailleurs, quoi. On n'aura pas l'autorisation de rentrer chez nous. Malheureusement, les vacances n'auront pas lieu pour le moment.
1: Oui, j'imagine que la priorité, c'est de pouvoir retourner chez vous. Oui, bah oui, c'est primordial pour tout le monde, pour toute la famille, pour vos enfants et vous-même, bien évidemment.
9: Ah, exactement, tout à fait.
1: Voilà le témoignage de Nicolas, habitant de Marcheprime, évacué donc de ce village de Gironde et qui attend des nouvelles. Il témoignait ce soir sur France Info depuis le parc des expositions où il a trouvé refuge. Des opérations de solidarité s'organisent un peu partout et notamment du côté de nos confrères d'ici Gironde avec cette opération ici Gironde Urgence Solidarité. L'objectif, c'est de reloger les personnes sinistrées qui ont été directement donc touchés par les incendies. Écoutez les explications sur cette opération d'Éric Valmire, directeur territorial du réseau, ici dans le Sud-Ouest.
10: En fait, dans un moment comme celui-là où le chaos est partout, les besoins sont multiples, ils sont partout, ils sont diffus. Et on a voulu se concentrer sur le long terme, c'est-à-dire le relogement et l'hébergement. Et donc, pour la simple et bonne raison que aujourd'hui, ici, est un média qui va rester. C'est-à-dire que dans l'urgence, évidemment, tout le monde est évidemment a envie de d'aider. Il y a une chaîne de la solidarité qui existe. Et donc, nous, on s'est dit que on allait jouer le long terme. C'est-à-dire que quand tous les médias allaient repartir, nous, on allait rester auprès des sinistrés.
11: Concrètement, en fait, comment ça marche, Eric?
10: C'est du relogement, c'est-à-dire que c'est une force de proposition. Une force de proposition et de solution. C'est typiquement des auditeurs qui nous appellent. On lance un appel à la générosité, ils nous appellent. Ils proposent un hébergement, un logement, mais dans la durée, encore une fois. J'insiste sur cette question de la durée. C'est-à-dire qu'aujourd'hui, quand vous êtes dans le besoin, vous allez peut-être avoir une chambre, vous allez peut-être avoir un hôtel, vous allez vous débrouiller avec des amis. Mais quand on a entendu le maire du port sur notre antenne déclarer que 152 maisons avaient été détruites et qu'on a eu recueilli des témoignages de gens qui d'un seul coup n'avaient plus rien, qui étaient sortis en short et qui se trouvaient sans rien, on s'est dit qu'il fallait vraiment travailler là-dessus.
12: Vous faites l'intermédiaire, vous servez d'interface finalement.
10: On sert d'interface, exactement. C'est-à-dire qu'on a une plateforme, les gens appellent, passent à l'antenne, dans un principe d'antenne libre, passent par nos canaux WhatsApp. On a une cellule qui est organisée pour recueillir toutes ces données et les transfèrent au service de l'État qui travaille sur cette question du relogement.
12: Combien d'appels vous avez eu déjà ?
10: Une interface et un relais.
12: Combien d'appels est-ce que vous avez déjà eu ?
10: 330 aujourd'hui, avant analyse et check, parce qu'il faut bien dire que dans la masse d'informations, nous on veut quand même jouer le sérieux. C'est pas une affaire de com, on veut surtout pas que ce soit une affaire de com, donc il faut précisément que ce soit quelque chose qui soit efficace dans le travail de solidarité et de proximité. Et donc pour cette raison, nous checkons tous les appels que nous avons, nous passons du temps avec chacun, et avant de les transférer au service de l'État et aux gens qui travaillent la question auprès des sinistrés du relogement, nous vérifions vraiment toutes les données pour s'assurer de leur sérieux et de leur fiabilité.
12: 330 appels pour l'instant. Eric, parmi les offres qui vous ont été faites de relogement, certaines vous ont marqué déjà ?
10: Ah oui, bien sûr, on est frappé de gens qui laissent leur résidence secondaire carrément, ou des gens qui sont des propriétaires, qui ont des appartements en location et qui vont céder à titre gracieux. Donc ça, c'est forcément des choses qui marquent. Après, on n'a pas eu le temps encore de tout checker parce que l'urgence est partout aujourd'hui. Il faut tenir l'antenne, faut assurer une antenne spéciale qu'on fait de 6h à 1h du matin, et c'est très nouveau pour une radio locale. Donc on est vraiment très concentré sur plusieurs choses, mais là, la cellule est en train de se ordonné justement pour vérifier toutes les offres qu'on reçoit, mais il est évident que nous avons déjà des messages très touchants à l'antenne. Et je veux dire d'ailleurs que même si les messages n'offrent que des choses qui peuvent paraître dérisoires, c'est-à-dire une semaine ou quelques jours, rien que d'entendre cet élan de solidarité sur les antennes et que les sinistrés écoutent sur l'antenne, ça, c'est un effet placebo. Ça montre la mobilisation générale, ça montre l'élan. Mais dans les situations d'urgence, on sait que cet élan existe toujours. Encore une fois, la question, ça va être de durée. Vous l'avez entendu, la préfète a dit qu'il y en avait pour des mois. Donc sur des mois, tenir sur des mois, c'est ça la question la plus difficile. C'est pour cette raison qu'on veut vraiment tenir sur la durée, sur cette question de l'aide au logement et de l'hébergement.
1: Voilà Eric Valmire, le directeur territorial du réseau, ici dans le Sud-Ouest, au micro France Info de Victor Maté, pour détailler donc cette opération ici Giron d'urgence, solidarité, toutes les informations sur ici.fr.
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1: 23h45. Marc Potvin pour l'essentiel, avec d'abord cette unité de soutien psychologique mise en place pour les pompiers des Bouches-du-Rhône.
6: Après la mort d'un de leurs collègues, aujourd'hui un pompier volontaire de 38 ans qui a perdu la vie après la sortie de route du camion-citerne qu'il conduisait au nord d'Arles. Il était seul à bord. Quatre pompiers sont morts en à peine plus de deux semaines en France. Les incendies dans les Landes et les Hautes-Alpes, désormais fixés. Sur les 30 000 personnes évacuées dans les Landes, 8 000 sont autorisées à rentrer chez elles. 3 600 hectares sont partis en fumée. Dans les Hautes-Alpes, un retour progressif des habitants évacués est envisagé. 510 hectares ont été parcourus dans une zone montagneuse entre Gap et Briançon. Le méga-feu en Gironde lui connaît des reprises. Elles sont dans l'ensemble contenues, a dit Emmanuel Macron depuis le centre opérationnel départemental d'incendie et de secours de Bordeaux. Les semaines à venir seront dures et on doit tenir, prévient le président. Et puis une nouvelle journée d'accalmie dans le conflit entre les États-Unis et l'Iran. Donald Trump assure que les discussions avec Téhéran ont de bonnes chances d'aboutir à des résultats. La diplomatie iranienne affirme de son côté qu'elle ne mène aucune négociation avec Washington en ce moment.
1: La promesse des assureurs, ils s'engagent à soutenir les sinistrés. C'est le gouvernement qui l'a annoncé ce matin. Ils prendront en charge les frais de relogement des sinistrés. 220 000 personnes ont en effet été évacuées depuis ce week-end autour du bassin d'Arcachon. Alors cette première mesure, c'est la plus spectaculaire évidemment, Edouard Marguet, parce qu'elle concerne toutes les personnes évacuées, pas uniquement celles dont le logement a pris feu.
13: C'est une mesure rare pour ne pas dire exceptionnelle, effectivement. Habituellement, dans les contrats d'assurance, la garantie de relogement ne s'applique que lorsque la maison ou l'appartement a été atteint par les flammes. Pour ce méga-feu, la garantie est étendue à tous les habitants évacués sur ordre des autorités. Ça veut dire également ceux qui retrouveront leur logement indemne. Des milliers de personnes sont dans ce cas-là, pas les 220 000 dont vous parliez, car il y a beaucoup de vacanciers dans cette zone. Pour prétendre à la prise en charge des frais de relogement, il faut avoir quitté sa résidence principale, pas son lieu de vacances ou sa résidence secondaire, c'est à souligner. Dans son communiqué, France Assureur précise qu'il faudra fournir un justificatif, une facture d'hôtel par exemple, et il y a des conditions. Avoir quitté sa résidence principale sur demande de la préfecture, endommagée ou non donc, pour une période maximale de 3 semaines, mais ça peut être moins puisque la période couverte par le remboursement prendra fin au moment où les sinistrés seront autorisés à rentrer chez eux.
1: Et puis en cas de sinistre, les assureurs décident également de prolonger les délais de déclaration.
13: Une mesure plus habituelle pour le coup, ça arrive régulièrement quand il y a des catastrophes qui entraînent des évacuations. Là, ce sont des incendies, mais ça a déjà été vu pour des inondations, par exemple. C'est du bon sens, une personne évacuée n'est pas chez elle, donc ne peut pas déclarer le sinistre dans le délai réglementaire de 5 jours. Le délai est prolongé jusqu'au 31 août. Les assureurs précisent tout de même que le mieux est de déclarer le plus vite possible et s'engagent en échange à apporter une réponse rapide et concrète. Selon le dernier bilan de la préfecture, 240 habitations ont été détruites en Gironde depuis le début du feu. À noter que ces mesures concernent la Gironde, mais aussi les incendies dans les Landes et dans le Var. Le coût total s'annonce donc très important. Trop tôt pour l'estimer, il sera connu dans les prochaines semaines.
1: Et en cas de dommage, Edouard, c'est le contrat d'assurance classique qui s'applique.
13: Il s'agit bien entendu de l'assurance habitation, obligatoire pour les locataires, les propriétaires n'y sont pas tenus, mais c'est largement recommandé et l'immense majorité d'entre eux en ont une, bien entendu. Des indemnisations sont prévues pour les dégâts des flammes, mais aussi ceux causés par l'action des pompiers. Ça peut être par exemple les produits retardant l'incendie largués par les canadairs. Une limite toutefois, ces contrats ne couvrent pas systématiquement les dégâts sur le matériel extérieur, portail, abri de jardin ou encore piscine. Et puis concernant les voitures, ce sont les contrats d'assurance automobile qui s'appliquent, mais uniquement les contrats dits tout risque. Les seules garanties obligatoires dites au tiers ne suffiront pas dans ce cas-là.
1: Édouard Marguier pour France Info. Dans le Var, maintenant, le feu n'est toujours pas fixé au 7e jour dans le secteur de Pont-Évès. Le maire Franck Panidi était notre invité tout à l'heure sur France Info. Il fait part de la fatigue accumulée depuis le début de cet incendie.
14: Alors, il y a toutes ces choses-là, puisque au bout de 7 jours, mais je rejoins complètement monsieur le préfet qui était avec nous et madame la sous-préfète qui était avec nous depuis le premier jour, depuis les premiers instants et heure par heure, et l'analyse très claire de monsieur le préfet est très juste. Après, bon, bien sûr qu'on est fatigué, que tout le monde a la marre, parce que ces choses-là sont énormes. Sur la commune de Pont-Évès, elle est martyrisée. Il y a les 2/3, pour pas dire les 3/4 de la commune qui est brûlée. Les communes limitrophes, Cotignac, Corrence, un petit peu Montfort, Châteauvert, Barjols sont également touchés. Donc voilà, c'est un incendie énorme et on n'en voit pas la fin. Alors. Bon, la nuit sera assez douce, assez calme, et toutes les nuits, comme toutes les nuits, plus de 1000 pompiers et autres travaillent pour que au matin on arrive à contenir tout ça.
1: Est-ce qu'il y a beaucoup de personnes évacuées? Est-ce que vous venez aussi en aide à des personnes dans le besoin qui ont dû quitter leur maison? Comment tout ça s'organise dans le Var? Et on a l'impression que c'est un marathon, que ce combat est très difficile. Oui. La météo n'a pas l'air de vous aider.
14: Alors voilà, la météo, elle nous aide pas beaucoup parce que depuis le début de l'incendie, le vent est un coup nord, un coup mistral, un coup vent d'est. Pour les gens d'ici, vous comprendrez bien, mais sinon pour situer, un coup du nord, un coup du sud. Et donc, il n'y a pas une possibilité pour les pompiers d'avoir une stratégie dans la durée parce que ça change tout le temps. Et voilà, bon, ça c'est la météo, c'est les choses. Mais après, pour ce qui est des personnes sinistrées, c'est un peu le yo-yo. On part, on revient, on revient pas. Bon, c'est pas le même scénario dans chacune des communes. Nous, à Pont-Évès, on est largement moins impactés puisque dans le sens du feu, dans le sens du vent, c'est la partie où nous avons le moins de maisons. Donc, on a eu quelques dégâts. Ce matin, on a sauvé des flammes une maison où les gens étaient heureux, retournés chez eux. Et finalement, dans le moment le plus calme et inattendu, il y a eu un risque. Donc voilà, c'est un peu partout le même problème.
1: Il y a eu des blessés chez les sapeurs-pompiers, monsieur le maire ?
14: Oh ben, il y a toujours des blessés, mais là, bon, la situation, elle est sereine. Le poste de santé, il est immédiatement dans la salle où nous faisons le PC, très bien préparé, prêt à recevoir du monde. C'est voilà, mais moi, j'ai passé personne dans la salle où nous étions. Et à ma connaissance, pas de blessés, sinon des choses d'incommodation ou des entorses ou des choses normales. D'usure et de fatigue.
1: Et je vous sens fatigué aussi, monsieur le maire.
14: En fait, ma plus grande fatigue, c'est que je passe des heures et des heures à parler. Alors, je dis pas que je suis plus habitué à réfléchir, mais je crois que c'est Socrate qui disait qu'on a une langue et deux oreilles et qu'il faudrait mieux de passer plus de temps à utiliser ces deux outils que celui qui est seul. Mais bon, voilà. Alors donc, de ce fait de beaucoup parler, ma voix est un peu fatiguée. Mais après, je suis fatigué comme tout le monde, bien sûr, oui, fatigué.
1: Bon, et est-ce que vous avez besoin de renfort ? Ce sera ma dernière question. Est-ce que les moyens sont suffisants selon vous ? C'est vrai qu'il y a cet incendie qui mobilise beaucoup de forces. Évidemment, voilà. En Gironde, est-ce que on n'a pas déshabillé Paul pour habiller Pierre ?
14: Je l'ai pas ressenti parce que il y a 1500 personnes qui travaillent pour l'incendie. Les pompiers, on a des pompiers de l'extérieur, on a des pompiers qui viennent de toute la France. On a des pompiers même internationaux, puisqu'il y a des pompiers roumains, il y a des pompiers italiens, il y a un Canadien croate. Enfin, voilà, donc c'est de l'organisation. Nos hélicoptères, les moyens aériens sont là. Il me semble pas qu'on soit démunis. Après, là, les moyens sont mis. Et c'est plus un souci de contrariété de ces vents, de cette très longue sécheresse. Toutes ces choses-là qui font que ça complique la chose, mais je n'ai pas à me plaindre et je m'en plains pas des moyens puisque ils sont là. Et puis alors nous à Pont-Aven, je peux vous assurer qu'ils sont là et que c'est pas des chiffres d'organisateurs puisque on fait tous les jours 1500 repas le midi, 1500 repas le soir. Et on n'a pas une affluence de touristes. Donc effectivement, les repas sont délivrés à des personnes sur le terrain.
1: Justement, les touristes, normalement, il y en a aussi beaucoup. J'imagine que des vacanciers ont dû partir aussi, qu'ils étaient dans le secteur très réputé, évidemment, pour les vacances.
14: Nous, on n'est pas sur la frange du bord de mer et on est juste un petit peu en dessous les Ganges du Verdon. Mais malgré tout, j'ai connaissance, ça nous est arrivé à nous à la maison où on avait des locations, des touristes, des gens qui s'inquiètent et qui s'en vont. D'autres qui ne viennent pas. Voilà, parce qu'on était à cheval sur un week-end, on a eu des connaissances de personnes qui ont écourté les vacances et d'autres qui ont annulé leurs vacances. Voilà, puis bon, ça c'est un impact, mais ça ça se comprend, hein, c'est normal. C'est normal. Voilà, mais les touristes c'est momentané, c'est des moments de vacances. Ce qui est plus déplorable et qui fait de la peine, c'est les gens qui travaillent et qui ont perdu leurs outils. Je l'ai dit de nombreuses fois, mais je le dirai encore plus, c'est que le feu que nous avons à Pont-Aven est parti dans la plaine agricole et c'est de l'outil de travail agricole qui a brûlé.
1: Et des vignes, notamment, j'imagine.
14: Des vignes, ouais. Des dizaines d'hectares de vignes, du fourrage, des oliveraies, enfin voilà, beaucoup de choses qui se travaillent sur le long terme. Et des jeunes plantations de vignes, enfin tout, beaucoup de choses qui font la fierté de ceux qui le font, et puis la sérénité des familles en se disant ben après toi c'est moi, et là ça complique un petit peu donc ça c'est impactant, et puis ce paysage qu'on connaît tant, ces endroits qu'on connaît tant, c'est assez marqué, enfin c'est désolant.
1: Merci Franck Panizzi d'avoir trouvé de l'énergie pour parler encore, hein, finalement.
14: Oui, bien sûr, parce que vous savez où elle se prend l'énergie, dans tout ce qu'on voit de positif, parce que à l'heure où on parle là, et moi je suis très tranquillement au frais, Il y a plus de 1500 pompiers qui s'activent, qui travaillent, qui tirent des tuyaux, qui dorment dehors. Enfin voilà, donc ça. Et puis tous les bénévoles qui participent à tout du début à la fin. Tout à l'heure, c'était, il y avait Monsieur le Préfet, il y avait un colonel général de gendarmerie, il y avait tout le commandement pompier, des enfants qui sont venus avec les dessins parce qu'ils voulaient donner les dessins. C'est beau. Voilà, donc des exemples qui font chaud au cœur et qui font aimer d'abord aimer son village, mais aimer le vivre ensemble. Voilà, c'est énormément de beaux témoignages. Donc à partir de là, bon, c'est là qu'on prend toute cette nouvelle énergie.
1: Merci beaucoup. Merci Franck Panizzi, maire de Pontévez dans le Var, voilà, d'avoir parlé aussi longuement en direct ce soir sur France Info. Merci à vous.
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1: Laurence Dezélé.
5: La journée de demain commencera sous les nuages le long des côtes de la Manche, mais il fera déjà beau partout ailleurs. De la fraîcheur par endroit au petit matin, on attend par exemple 9 degrés à Rodez et à Massiac dans le Cantal, 10 à Reims, 12 à Verdun et Périgueux, mais déjà 18 degrés à Paris, 21 à Bastia et 24 degrés à Cannes. L'après-midi, le soleil va s'imposer partout, des nuages devraient quand même bourgeonner sur les Alpes et les massifs corses. On pourrait avoir quelques averses sur le relief alpin. En soirée, des entrées maritimes sont attendues autour du golfe du Lion avec du vent marin qui devrait souffler à 40 km/h en rafale. Côté température, on attend entre 31 et 36 degrés dans le sud-ouest et dans les terres de Provence. Il fera entre 30 et 35 degrés sur la moitié nord du pays, entre 24 et 27 degrés sur les côtes de la Manche.
1: Laurence Dezélé, merci d'écouter France Info. Excellente nuit, il est minuit. Et on retrouve Anne Pinkson-Lucet.
16: Ils sont 2750 mobilisés sur le feu en Gironde. Emmanuel Macron est venu apporter son soutien aux pompiers ce soir. Le président de la République est descendu à Bordeaux alors que le feu est stabilisé mais toujours pas fixé. L'incendie a ravagé 42 000 hectares pour l'instant et ça fait maintenant 5 jours que jour et nuit les pompiers le combattent. Guillaume Batin a passé une partie de la journée avec eux du côté de Sestas.
17: Trois Air Tractor, ces petits avions agiles et un Dash plus gros dans les airs. À E4 et à chaque passage, ils déversent près de 40 000 litres de retardateur, ce liquide rouge qui baisse l'inflammabilité de la forêt. Au sol, les camions de pompiers sont alimentés par les citernes d'eau amenées au plus près par les agriculteurs. Ils projettent en roulant et avec leurs lances de quoi éteindre les bords de fossés et éviter les reprises de feu. Le capitaine Sébastien Sillon, des pompiers de l'Orne en Normandie.
18: Notre rôle est de venir de noyer tout ce qui est surface brûlée et également de gratter toute souche qui pourrait continuer à se consumer pour enrayer tout risque de reprise de feu.
17: Stabilisé, mais pas encore fixé. C'est comme si l'incendie était un adversaire, un boxeur à terre pour le commandant Mathieu Jobin.
19: Le poids lourd a mis un genou à terre, donc on va en profiter pour qu'il le garde. Et puis au final, qu'il reste au sol.
17: Mais attention à l'adversaire, il n'a pas abandonné. Le retour de la canicule demain va lui redonner des forces.
16: Et en effet, demain, c'est une nouvelle vague de chaleur qui arrive sur une large majorité ouest du pays. Des températures en hausse et un air plus sec. Les semaines à venir seront dures et il va falloir tenir, a prévenu Emmanuel Macron. Il a profité de son déplacement pour répondre aux critiques sur les moyens dont dispose la France et pour défendre son bilan. Le budget de la sécurité civile a quasiment doublé en 10 ans, dit-il, insistant aussi sur le record historique de 67 aéronefs mobilisés actuellement et sur l'utilisation pour la première fois de l'Airbus A400M pour larguer du produit retardant. En face, Marine Tondelier, la patronne des écologistes, dénonce une responsabilité lourde de l'État dans l'impréparation et dans ce qui se passe aujourd'hui. LFI et le RN rappellent que le budget de la sécurité civile a été amputé de 53 millions d'euros en 2024. Si l'évacuation de centaines de milliers de personnes ces derniers jours a permis d'épargner des vies, on apprend ce soir la mort d'un pompier dans l'exercice de ses fonctions. Pas en Gironde, mais dans les Bouches-du-Rhône. Ce pompier volontaire de 38 ans est mort dans un accident. Il allait faire le plein de carburant de son camion-citerne après avoir participé à de la prévention contre les feux de forêt. Et puis sans surprise, à cause des incendies, la qualité de l'air est mauvaise ou extrêmement mauvaise dans 9 départements de Nouvelle-Aquitaine et d'Occitanie. Le seuil d'alerte de pollution aux particules en suspension a été dépassé en Gironde, dans les Landes et dans le Lot-et-Garonne. Les fumées de l'incendie se déplacent même jusqu'à Poitiers et Lyon.
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16: Et la météo, c'est avec Laurence Dezélé.
5: Ce matin, c'est couvert le long des côtes de la Manche, mais rassurez-vous, les nuages vont finir par s'estomper pour laisser place au soleil. Sur le reste de la France, il fait déjà beau, l'air est frais par endroits. Il fait seulement 10 degrés à Reims et à Aurillac, 11 à Cahors, 13 à Brest et Caen, mais déjà 18 degrés à Paris, 22 à Toulon ou encore 24 à Nice. Cet après-midi, du soleil pour tout le monde, avec toutefois quelques nuages sur les Alpes et les massifs corses. On pourrait avoir un petit peu de pluie par moment sur le relief alpin, du vent marin qui devrait souffler à 40 km/h autour du golfe du Lion. Pour les températures maximales, on attend 25 degrés à Cherbourg, 30 à Quimper, Nice et Montpellier, 31 à Perpignan et à Colmar, 33 dans la capitale, 35 degrés à Bordeaux et à Toulouse et 36 degrés à Albi.
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16: Consacré ce matin aux incendies qui se sont multipliés en France ces dernières semaines, notamment à cause du réchauffement climatique. Ces phénomènes risquent de se multiplier. Il faut donc aménager différemment le territoire pour freiner le feu si celui-ci approche. Caroline Félix, vous êtes dans les Pyrénées-Orientales à Montalbat-le-Château, un village épargné presque miraculeusement par le gros feu de Trévillac qui a parcouru 5000 hectares au début du mois.
20: En arrivant par la route, on le voit, tout est brûlé à perte de vue, sauf le village de Montalbat, cerclé de verdure. Les flammes ont été bloquées au sud par des pâturages, au nord par des arbres bien entretenus, ceux de Pierre Harris, agriculteur.
21: Et les amandiers, vous voyez, c'est propre, bon, ça s'arrête. Hein. L'autre, là-haut, il était sale aussi et il a brûlé.
20: Le village épargné aussi grâce au débroussaillement des maisons isolées de Montalbat, obligation respectée quasiment par tous les habitants grâce à l'intervention de l'Office national des forêts.
22: Après.
20: Marie Martinez, la maire de Montalbat, travaille avec l'ONF depuis 3 ans.
22: L'ONF est venue pendant 2 ans et demi en conseil, voir les propriétaires, leur dire ce qu'il fallait faire, les arbres qu'ils avaient à couper, ce qu'il fallait débroussailler, etc. Et là, ils sont passés en mai, contrôle, verbalisation. Toutes les maisons qui avaient fait leur obligation légale de débroussaillement, elles ont été sauvées.
20: Entretenir tous les terrains, travail de longue haleine. Et d'ailleurs, la mère pense déjà à l'avenir.
22: J'ai un éleveur qui va partir bientôt à la retraite. C'est celui qui occupe la bergerie communale, qui entretient les terres. Il faudra qu'on prenne des contacts pour pouvoir le remplacer.
20: Sur le modèle de Montalbat, la préfecture lance un appel à candidature de communes pour expérimenter des ceintures vertes basées notamment sur l'agriculture. Plus facile à dire qu'à faire pour Pierre Harris.
21: Et notre préfecture nous fait de belles réunion en nous disant on va installer des agriculteurs, on va faire des coupe-feu, blablabla, blablabla, il ne se fait jamais rien. Avant il y avait 500 hectares, aujourd'hui il en reste 30. Donc le jour où nous on arrête le feu, il arrive au village.
20: Les agriculteurs ne vont pas tomber du ciel, dit-il.
16: France Info reportage, le choix de France Info avec Caroline Félix.
20: Il concerne les éleveurs uniquement. Direction donc le massif des Aspres à Saint-Marsal. Fabrice Yabour élève des vaches et 300 brebis. Elles entretiennent une quinzaine d'hectares dits de coupures de feu.
23: Sur les coupures des FCI, elles étaient en train de manger l'herbe. Elles ont tout nettoyé, donc il faut les changer de territoire. Ouais.
20: Quand il n'y a pas de bêtes, il sort le broyeur pour retirer les ronces, les herbes hautes, les fougères, comme sur cette crête un peu plus haut.
23: On le voit, la différence avec la clôture là, à gauche. Là. C'est pas entretenu et là, c'est entretenu. Quoi.
24: Il n'y a pas eu de feu, c'est peut-être grâce à la coupure. Il vaut mieux prévenir que guérir. Hein.
20: Ce terrain bien rasé est marqué en jaune sur la carte des pompiers.
25: Nous sommes ici.
20: Carole Duperron de la Société d'élevage des Pyrénées-Orientales.
0: ça, c'est donc l'atlas opérationnel qu'ont les pompiers. Ça leur indique les coupures de combustible qui leur servent de ligne d'appui pour combattre le feu. Ces coupures-là sont sous contrat et entretenues par les éleveurs.
20: Il y a quelques années, il y avait une ceinture jaune continue.
0: Il y avait une continuité jusque-là. Et maintenant, il y a plein de petits trous. En 2014, on avait 1200 hectares de coupures de combustible entretenues par les éleveurs. Là, en 2026, on n'en a plus que 350.
20: Car les fonds européens ont fondu, les revenus de Fabrice pour la coupure sont passés de 30 à 10 000 euros par an.
24: Ça devient de moins en moins intéressant, c'est des terrains assez difficiles, c'est pentu, quand c'est boisé, il faut des jours et des jours pour faire de la petite surface. S'il y avait ces contrats avec un peu plus de moyens, ça motiverait un peu plus les jeunes, parce que c'est quand même difficile de s'installer dans un secteur comme ici, quoi.
20: Alors Carole Duperron pense à aller chercher des fonds privés.
16: Et Caroline, justement, pour lutter contre le recul de l'agriculture, certains acteurs privés proposent de mettre la main à la poche.
20: Oui, comme Fabrice Rieu, président du syndicat du commerce et des vins du Roussillon. Ces vignes ont été touchées par l'incendie.
2: Beaucoup de raisins ont été touchés par le goût de fumée et malheureusement ne seront pas tous récoltables cette année.
20: Passé d'émotion, il propose un projet de ceinture pare-feu agricole, financé notamment par son syndicat et par la Fédération de l'hôtellerie de plein air, par exemple.
2: Tout le monde répondra présent, au moins pour initier. On préfère qu'il y ait des gens qui vivent de leur travail comme les agriculteurs, qu'ils entretiennent ces espaces tout autour, parce que c'est notre futur qui est en danger. C'est la viticulture et le tourisme. Les deux sont indissociablement liés. Avec des paysages dévastés, notre tourisme pourrait en pâtir.
20: Une rémunération jusqu'à 1500 euros l'hectare sur certaines parcelles pour une enveloppe de 15 millions par an.
2: C'est pas cher payé par rapport aux centaines de millions d'euros que va approcher le coût de cet incendie.
20: Et comme tous ceux que j'ai interviewés, il estime qu'il faudra désormais prendre en compte le risque incendie à chaque nouvelle construction.
16: Le choix de France Info signé Caroline Félix ce matin.
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16: Valentine Joubin également, bonjour.
3: Bonjour.
16: C'est lui le vrai ou faux de France Info. Pour répondre à cette question, Valentine, avons-nous plus de moyens anti-incendie que nos voisins européens?
3: Eh bien, c'est ce que pense Grégory Allione, député européen Renew Europe et président d'honneur de la Fédération nationale des sapeurs-pompiers de France.
8: Et oui, la France a des moyens qui sont supérieurs à ses voisins. Et d'ailleurs, c'est la raison pour laquelle la France concourt au mécanisme de protection civile de l'Union européenne 3 à 4 fois plus que les voisins qui viennent nous aider.
16: Alors, est-ce que la France, Valentine, contribue 3 à 4 fois plus au mécanisme européen de protection civile?
3: Non, c'est faux. Dans le cadre de ce système de solidarité, la France met à disposition 4 Canadair et 1 hélicoptère. L'Italie, elle, peut envoyer 2 Canadair et 2 Air Tractor, un modèle plus léger de bombardier. L'Espagne prévoit 2 Canadair aussi. La contribution de ces deux pays est donc un peu moins importante que la nôtre, mais pas 3 à 4 fois moins. Il y a un pays qui contribue encore plus que la France, c'est la Grèce, avec 4 Canadair, 2 Air Tractor et 1 hélicoptère. Évidemment, quand un État est lui-même même confronté à un incendie, il garde ses moyens pour lui.
16: Et est-ce que la France a des moyens supérieurs à ses voisins?
3: Alors ça dépend de quoi on parle. Pour ce qui est des moyens aériens, la France a moins de Canadair que ses voisins. L'Italie en a 18, l'Espagne 14, la Grèce en a 17. En revanche, le Portugal, très touché par les incendies, ne possède que 2 Canadair. Maintenant, si on prend aussi en compte les autres types de bombardiers et les hélicoptères, la France et l'Espagne ont une flotte d'une taille équivalente, une 60aine d'aéronefs. L'Italie, c'est 2 fois moins. Je précise que dans ces deux pays, il y a aussi des dispositifs régionaux anti-incendie moins performants.
16: Et en termes de moyens humains, est-ce qu'on a plus de pompiers?
3: Oui, en France, il y a plus de 50 000 sapeurs-pompiers professionnels et militaires. En Espagne et en Italie, c'est autour de 40 000 contre seulement 12 000 pompiers professionnels au Portugal, 4 fois moins que chez nous donc. Mais ce qui distingue vraiment la France, pays plus peuplé que ses voisins du Sud, c'est la masse des pompiers volontaires. Ils sont plus de 200 000. Au Portugal, il y a 40 000 pompiers volontaires, 7 000 en Italie et moins de 4 000 en Espagne.
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9: Une jeune fille comme les autres, devenue princesse et qui sera un jour reine d'Angleterre. Depuis son mariage avec le prince William en 2011, Kate Middleton a imprimé sa marque sur la monarchie britannique tout en respectant ses règles à la lettre. Elle a fait entrer la couronne dans la modernité d'Internet et des réseaux avec un naturel qui suscite énormément de curiosité. Ces destins qui font l'info vous racontent cette trajectoire exceptionnelle, une série d'Hercine Leibovitch et Thomas Coudreuse. Épisode 1, l'apprentie princesse.
25: Hello, good morning.
26: How are you?
25: Her Royal Highness, the Duchess of Cambridge.
27: I remain with you, side by side, hand in hand.
28: Thank you very much.
9: Être une princesse, c'est le rêve de toutes les petites filles, mais celui de Kate Middleton est devenu réalité. Rien ne l'a prédestiné pourtant à cet avenir royal. Jack Royston, expert de la couronne britannique, le raconte dans un documentaire de la chaîne Arte.
1: Les ancêtres de Kate viennent de la classe ouvrière. Ils étaient mineurs. Sa mère a d'abord travaillé dans une compagnie aérienne. Mais c'est en créant une entreprise de vente d'accessoires de fête que les parents de Kate ont fait fortune. Cela lui a permis de bénéficier d'une éducation très coûteuse et de fréquenter de très bonnes écoles privées.
9: Le coup de pouce du destin arrive au tout début des années 2000. La presse britannique fait alors savoir que le jeune William Windsor, fils aîné du prince Charles et de Lady Diana, va s'inscrire à l'université. Il a 19 ans et sous le nom de William Wales, il intègre la fac de St Andrews en Écosse. Une nouvelle qui fait bondir d'un seul coup la cote de popularité de ce campus universitaire. Katie Nicole est biographe de Kate Middleton.
6: Quand William a annoncé qu'il irait à St Andrews, les inscriptions ont grimpé de 44%. C'était surtout des Américaines qui rêvaient de séduire un prince.
9: Parmi les inscrites cette année-là, Catherine Elizabeth Middleton, 19 ans elle aussi, comme le prince William, une étudiante qui en réalité aurait dû commencer son cursus un an plus tôt dans une autre fac. Son arrivée à St Andrews n'est donc pas une coïncidence. La mère de Kate, Carol Middleton, a peut-être aidé le hasard du calendrier universitaire. Richard Kay est journaliste à la rédaction du Daily Mail.
10: Ce n'est qu'une rumeur. Mais on raconte que la mère de Kate lui aurait conseillé de renoncer à étudier à Édimbourg et de s'inscrire à la rentrée suivante à St Andrews. Il n'y avait aucune garantie que William soit attiré par elle. C'était un coup de poker, si vraiment c'était calculé. Quoi qu'il en soit, les Middleton ont toujours fermement réfuté cette histoire, aussi jolie soit-elle.
9: À l'occasion d'un défilé de mode caritatif, William est charmé par Kate, mannequin d'un jour, qui monte sur le podium de l'université. Séduite, elle aussi, Kate Middleton ne laisse pas passer sa chance. Elle est l'heureuse élue qui conquiert le cœur du prince. L'information se répand sur le campus et au-delà. Les premières photos du jeune couple fuitent dans les tabloïds en 2004.
11: Le prince William serait irrité et les représentants du palais furieux de l'édition du Sun d'aujourd'hui.
9: Un couple, oui, mais pas encore de demande en mariage. L'Angleterre attend, Kate Middleton aussi. On la surnomme alors « Waity Katie ». Il faudra attendre encore 6 ans avant l'annonce des fiançailles de Kate et William. Le 16 novembre 2010, la future princesse apparaît pour la première fois devant la presse britannique.
12: C'est un vrai romantique. Nous avons passé de merveilleuses vacances en Afrique.
13: A-t-il posé un genou à terre ?
14: Cela restera un secret, Peter.
9: À 28 ans, Kate Middleton réussit son examen d'entrée dans le cœur des Anglais.
26: Ce soir, c'est le premier déplacement de Kate et elle est absolument magnifique.
28: Ils sont heureux, ensemble, ils ont l'air très bien.
9: Et la famille royale apprécie beaucoup cette jeune femme moderne qui respecte à la lettre les codes de la royauté. Anna Klimpe est spécialiste en communication.
29: Elle donne la priorité à sa famille et reste plutôt en retrait, tout en imprimant clairement sa marque à l'intérieur du système dans lequel elle évolue.
9: Le mariage de Kate et William est annoncé pour le 29 avril 2011. 2 milliards de téléspectateurs suivent cet événement mondial. Kate Middleton est la première fille du peuple à faire son entrée dans la famille royale britannique. Le conte de fées peut vraiment commencer.

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1: Bonjour Claude Onestin.
2: Bonjour.
1: Merci d'avoir accepté de passer cette semaine avec nous dans le monde d'Élodie sur France Info. Une semaine totalement consacrée à votre parcours, à votre méthode, mais surtout aux grands moments de votre vie qui ont façonné l'homme que vous êtes devenu. Vous avez d'ailleurs publié il y a quelques jours un livre, Performer la méthode, au cœur de la stratégie gagnante des Jeux de Paris 2024 aux éditions Michel Lafon. Alors on vous connaît comme l'entraîneur le plus titré du sport français, le patron des experts, le sélectionneur des grandes années du handball français. Mais avant les médailles, avant les Jeux Olympiques, avant Paris 2024, il y a une enfance, une histoire familiale traversée par l'exil italien, les convictions politiques, le travail, la fidélité aux siens. Votre père militant communiste, vos grands-parents ayant fui l'Italie de Mussolini, tout cela a profondément construit votre regard sur les hommes et sur le collectif. Quand vous repensez aux petits garçons que vous étiez à Toulouse, qu'est-ce que vous voyez ?
2: Je dirais qu'une famille où je n'ai manqué de rien. Il n'y avait pas de superflu, on n'était pas fortuné, mais il y avait toute l'affection nécessaire, toute la, je dirais, l'encadrement nécessaire. Après, j'étais plutôt un enfant turbulent, qui bougeait beaucoup, qui n'avait peur de rien. Je devais pas être reposant pour mes parents, mais voilà, donc moi j'ai le souvenir de, mais c'était une autre enfance, hein. On n'était pas parqué, on était libre de nos mouvements. Et il y avait une forme d'insouciance, je pense, de cette jeunesse. Et donc, très vite, effectivement, les copains de la rue, des formes de bandes, de tribus, c'était le cadre de ma famille, mais c'était aussi le cadre de nos vies. Pourtant, on habitait Toulouse, où il y avait encore, en proximité de la maison, des fermes, où on allait chercher le lait, où on était à la ville tout en étant encore à la campagne.
1: Finalement, votre premier vestiaire collectif, c'était votre famille.
2: C'est une tribu. C'est-à-dire, quand la tribu se réunit, elle a ses rites. Bon, mon père était l'aîné de 5 enfants. Il était, oui, le pilier, celui à qui on se réfère et celui qui est le gars.

0: 5 ans. Est-ce que cette blessure vous accompagne encore aujourd'hui et comment vous avez réussi finalement à l'absorber avec le temps ?
1: Je pense qu'on ne guérit jamais de ça. C'est une absence 25 ans, c'est... et puis elle 50 ans, donc c'est pas l'heure. Et donc elle est toujours là. Je pense qu'on doit apprendre à vivre avec ça, et pour autant on doit permettre à ceux qui nous entourent de traverser les difficultés avec un maximum de, oui, d'accompagnement et garder le sens des choses. Un jour je me suis dit, mais tu gagnes des titres, tu gagnes des matchs, tu en joues avec un ballon, enfin, quel est le sens de tout ça? Et le sens, c'est comment mieux faire ensemble, quel que soit ce que l'on a à faire, comment on va être capable, en s'associant et en collaborant, de rendre les choses meilleures, de devenir meilleurs ensemble et de continuer à avancer, à apprendre, à progresser. Donc je pense que ça, c'est une quête. Chez moi, la notion, je suis plus un éducateur qu'un entraîneur.
0: Est-ce qu'il y a un regard ou un conseil qui vous a été donné justement dans ce souci de transmission, qui vous a toujours accompagné lors des grands rendez-vous?
1: Oui, je cite souvent une phrase de mon père qui me disait « Tu feras ce que tu voudras ». Moi, j'ai pas à te diriger ou à te dire ce qu'il vaut mieux pour toi, mais fais-le debout. Fais-le toujours sans te laisser imposer ce que les autres chercheront à t'imposer. Vois les choses par toi-même, dirige ta vie. Et je me suis rendu compte, quand j'ai eu une famille, que parfois j'ai fait prendre des risques à ma famille, à mes enfants, à mon épouse, parce que je voulais aller au bout de mes rêves. Et parfois, peut-être que j'évaluais pas les difficultés dans lesquelles je pouvais les engager. Et peut-être, si les résultats avaient été négatifs, peut-être ce que ça nous aurait imposé à vivre. Donc, il faut toujours essayer de rester lucide, mais quand on est pris par nos rêves et par nos passions, parfois on perd un peu le côté raisonnable. Mais il y en a tellement qui sont raisonnables pour nous que de temps en temps, il faut savoir ne pas l'être.
0: Merci Claude Onesta de passer cette semaine avec nous sur France Info dans le monde d'Élodie. On se retrouve demain, évidemment. Je rappelle que votre livre Performé, la méthode au cœur de la stratégie gagnante des Jeux de Paris 2024 est sorti aux éditions Michel Lafon. Et demain, justement, on parlera de ce moment où vous arrivez à la tête de l'équipe de France. À demain.
1: À demain.
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2: France Info, il est minuit et demi et il y a de bonnes nouvelles et de moins bonnes nouvelles sur le front des incendies ce soir. On commence par les bonnes. Le feu des Landes est fixé, celui de Biscarrosse. Il a brûlé 3600 hectares et détruit 198 bâtiments. Certains habitants ont reçu l'autorisation de rentrer chez eux. Pas tous, pas encore, mais la très grande majorité des 30 000 personnes évacuées vont pouvoir rentrer, dit ce soir le préfet des Landes. Dans le massif des Écrins, dans les Hautes-Alpes, depuis cet après-midi, le feu ne progresse plus non plus. Dans le Var, en revanche, le feu du massif du Gros Bessillon est toujours actif. Il y a eu des reprises cet après-midi, reprises qui ont été circonscrites ce soir. Et en Gironde, on craint le pire pour demain. Le feu est stabilisé, ce qui veut dire que les pompiers connaissent les contours de cet incendie. Mais il n'est pas encore fixé et ce qui s'annonce côté météo pour demain fait naître quelques inquiétudes. Autant aujourd'hui, il y avait un peu d'humidité, de la pluie même. Autant demain matin, l'air sera sec et les températures remontent. Il y a d'ailleurs déjà quelques reprises du feu ce soir. On ne connaît pas les circonstances de l'accident, mais un pompier volontaire des Bouches-du-Rhône est mort aujourd'hui. Son camion-citerne a fait une sortie de route alors qu'il partait faire le plein de carburant. Il venait de participer à une action de prévention contre les feux de forêt. Le groupe Renault sera jugé par le tribunal correctionnel de Paris dans l'affaire du Dieselgate. Le constructeur automobile français est poursuivi pour tromperie aggravée pour avoir trafiqué des véhicules pour passer les contrôles anti-pollution. Renault fait savoir qu'il compte défendre son honneur. Le procès n'aura pas lieu avant plusieurs mois. Et puis un secret de polichinelle doit être levé demain matin. La Fédération française de football va annoncer à 11h le nom du nouveau sélectionneur de l'équipe de France de football. C'est Zinedine Zidane qui va prendre la suite de Didier Deschamps.
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2: France Info Monde avec Frédéric Saïs, bonjour.
3: Bonjour.
2: Vous nous parlez de l'Espagne qui doit aussi faire face à d'immenses feux de forêt. Près de 100 000 personnes ont été évacuées ou confinées. 1500 militaires ont été aussi envoyés en renfort en Gironde. Un avion militaire, l'A400 transformé en bombardier d'eau. Et donc en Espagne, cela fait bien longtemps que l'armée est mobilisée face aux incendies.
3: Oui, plus de deux décennies. En 2005, c'est un traumatisme national. 11 pompiers espagnols sont tués en luttant contre les flammes. Alors le gouvernement décide la création d'une unité militaire d'urgence, 3500 soldats issus de l'armée de terre, de l'air, de la marine, mobilisables à tout moment. Ils sont en ce moment à pied d'œuvre contre les incendies d'Avila, près de Madrid, les incendies qui représentent 3/4 de leur mission depuis 20 ans, mais ils interviennent aussi pour les inondations, les tempêtes, les tremblements de terre et même pendant la crise du Covid. Cette unité est dirigée par un général, elle vient prêter main forte aux pompiers et aux secouristes civils.
2: Est-ce que cette méthode fonctionne ?
3: Alors cette unité militaire d'urgence, en fait, elle revient de loin parce que quand elle est créée en 2005, des torrents de critiques s'abattent sur elle. Le gouvernement socialiste de l'époque est accusé de dépenses pharaoniques, de caprices coûteux, mais l'opposition, au fur et à mesure des années, tempère ses critiques. L'unité militaire intervient sur tous les fronts, y compris à l'étranger. Elle est copiée au Maroc, au Pérou, et peu à peu, elle devient très populaire auprès des Espagnols. Il faut dire que ces dernières années n'ont pas épargné le pays en termes de catastrophes. L'été dernier avait marqué déjà le record de surface calcinée par les incendies. Il y a 2 ans, des inondations monstres avaient frappé la région de Valence. Alors évidemment, aujourd'hui, plus personne en Espagne ne propose de supprimer cette unité militaire d'urgence.
2: Ce qui n'empêche pas les règlements de compte politiques.
3: Ni les querelles de pouvoir, notamment entre les régions et l'État. Vous savez qu'en Espagne, les régions ont beaucoup plus de pouvoir qu'en France. Ce sont elles qui sont chargées de la prévention et de la lutte contre les incendies. Or, l'armée et cette unité militaire d'urgence dépendent, elles, du ministère de la Défense. Voilà qui suscite des couacs et des mésententes. Dernier exemple, ce week-end, la présidente de la région de Madrid a demandé au gouvernement de faire plus et de déclarer l'état d'urgence nationale. Un ministre lui a répondu qu'elle aurait mieux fait de ne pas réduire les services publics dans sa région. Passe d'armes un peu mesquine, mais face à la progression des incendies, le Premier ministre et la présidente de région ont finalement éteint la polémique. Ils ont salué leur bonne coopération et le roi d'Espagne en a appelé à l'unité nationale.
2: France Info Monde, signé Frédéric Saïs ce matin.
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4: Mai 2024, il y a 26 mois, Christophe Glaize est arrêté en raison d'un reportage qu'il réalise sur un club de foot de Kabylie. Le mouvement indépendantiste kabyle est dans le viseur d'Alger et Christophe se retrouve accusé d'apologie du terrorisme. Condamné l'année d'après à 7 ans de prison, il est détenu depuis plus d'un an et la Coupe du Monde qui vient de s'achever aurait pu être l'occasion pour l'Algérie de le libérer, comme l'ont espéré ses parents Sylvie et Francis Godard.
5: On a gardé espoir de ce mondial. On a attendu jusqu'au dernier jour. Bon, maintenant on entre dans une autre phase. Et donc il faut passer à la suite.
6: Quelles peuvent être les perspectives aujourd'hui?
5: Sylvie et moi, ce qu'on demande maintenant, c'est un peu de hauteur de vue. Et je dirais un peu d'humanité aussi pour Christophe. Qu'on le reconnaisse pour ce qu'il est et pas comme un pion dans les eaux glaciales du jeu politique.
6: Est-ce qu'il y a en ce moment, à votre connaissance, un nouveau mouvement diplomatique quand même entre Paris et Alger qui pourrait être favorable au cas de Christophe ?
7: Effectivement, on sait qu'il y a eu des interventions à haut niveau avec le président allemand Steinmeier et le chancelier Merz lorsque le président Tebboune s'est déplacé en Allemagne, et aussi on a fait une intervention pour que le premier ministre espagnol Pedro Sanchez, qui est actuellement en Algérie, puisse évoquer le cas de Christophe. C'est les deux orientation que nous avons en tête.
6: Quelles sont les dernières nouvelles que vous avez de Christophe ? Est-ce qu'il tient le coup ?
7: Alors, on a des nouvelles très récentes, puisque le consul en Algérie de France, Bruno Clerc, lui a rendu visite lundi. Il nous a appelé longuement après son entretien avec Christophe d'une heure. Lui, il a de la chance, il le voit dans un bureau ou un salon, il peut le toucher, ce qui n'est pas le cas pour nous. En tout cas, Christophe va bien physiquement, mais bien sûr, il est en souffrance parce que il n'a rien à faire en prison, il est enfermé entre quatre murs et donc il commence à trouver le temps long et le monde réel lui manque énormément.
6: Vous, à quel rythme est-ce que vous parvenez à le voir, votre fils, dans cette prison algérienne ?
7: Alors, depuis son emprisonnement en juin 2025, on y est allé 6 fois et mon fils aussi, Maxime, y est allé 2 fois avec son épouse.
6: Et dans quelles conditions vous le voyez ? C'est un genre de parloir, contrairement au dispositif diplomatique consulaire que vous évoquiez ?
7: Oui, tout à fait. On le voit dans un parloir public. Donc, on est derrière une vitre avec un combiné téléphonique. On se partage avec Francis. Donc, c'est difficile. Mais ce qu'on voit de Christophe nous réjouit tout le temps. Il envoie de la buée sur la vitre opaque et il nous fait des cœurs.
6: Ça dure quelques minutes. Combien de temps ça dure, cet échange ?
7: 30 minutes.
5: On est obligé d'utiliser des subterfuges parce qu'effectivement, les conditions de communication avec Christophe sont quand même très très difficiles. Imaginez-vous parler avec un téléphone, qui marche mal d'ailleurs, à quelqu'un derrière une vitre dans un boucan infernal. C'est quand même difficile lorsqu'on sait qu'on a dû traverser la Méditerranée pour aller le voir, donc régler un tas de problèmes logistiques pour passer une demi-heure dans des conditions aussi difficiles.
6: Vous avez le sentiment de réussir quand même à lui transmettre de la force quand vous partagez ces courts moments ?
7: Oui, on lui transmet de la force parce que on lui parle de toute la mobilisation avec le comité de soutien de RSF, avec ses collègues journalistes de SoFoot et Society, tous ces festivals où il est à l'honneur. Je pense que c'est ça qui lui donne la force aussi de tenir. Et lui-même nous donne la force parce que le dernier message qu'il nous a envoyé, c'est surtout garder le sourire.
6: Comment continuez-vous à vivre ? Est-ce qu'en tant que parent, parfois encore, on arrive à penser même à autre chose ?
7: Non. On pense tous les jours à lui. Quand on se réveille, on pense à lui. On agit dans la journée pour lui.
5: Et comme Sylvie l'indique, notre vie à nous aussi est quelque peu suspendue actuellement. On peut pas penser Christophe en prison et nous ici faire comme si ça n'existait pas. On y pense toujours.
8: Salut, c'est Sarah. comme on se retrouve. Bon alors, ça dit quoi ce matin ?
9: C'est un feu qui est complètement erratique, il n'a pas de cohérence, il va, il vient.
10: Un paysage catastrophique, des ruines et de la fumée.
8: Et on ne revient pas avec de bonnes nouvelles. Désolé, tu n'as pas pu le louper. Mercredi dernier, un méga feu s'est déclaré en Gironde. Un incendie erratique, comme le dit le ministre de l'Intérieur. Un feu dont on ne comprend rien, en fait. Les pompiers ne peuvent pas prévoir comment les flammes vont évoluer. Elles n'obéissent pas à la logique que devrait leur imposer le vent qui les attise. Tu as sûrement vu passer des images depuis la semaine dernière. Plus de 42 000 hectares totalement ou partiellement détruits. 220 000 habitants évacués depuis mercredi et 240 maisons détruites, plus de 150 rien que sur la commune du Porge où habitait Laure.
11: C'est mon voisin qui est allé, qui a perdu sa maison lui aussi et qui est allé faire des photos. Mais c'était bizarre parce que sur la photo on voyait rien quoi, parce que la maison elle n'était plus là.
8: 84 pompiers ont été blessés, ils sont en tout 5000 mobilisés face à l'incendie, si on compte aussi les gendarmes, les policiers, les forces de sécurité en général, avec des habitants qui tente d'aider les pompiers en les ravitaillant en eau, à Somos par exemple, à l'ouest de Bordeaux.
12: On reste sur les routes justement pour pouvoir évacuer s'il y a quelque chose et on évite aux pompiers de eux prendre les routes. Eux, ils restent que dans les chemins et ils viennent se ravitailler.
13: Regardez, vous voyez les flammes là-bas. C'est comme si vous allumez un zip dans un barbecue et vous mettez un sèche-cheveux à côté. En 30 secondes, tout a pris.
8: À l'heure où je t'écris, le feu est à une quinzaine de kilomètres de Bordeaux. Mais le maire de la ville l'assurait hier soir.
14: J'ai lu dans la presse, notamment étrangère, comme quoi nous avions préparé une évacuation de Bordeaux. Il n'y a pas d'évacuation de Bordeaux à l'ordre du jour. Je le redis ici, le feu est davantage ailleurs au sud. Il est toujours en lisière de métropole, mais il ne progresse pas sur le flanc ouest de la métropole.
8: Et dans les secteurs déjà évacués, pas de travail. Ce lundi, personne ne sera autorisé à y retourner tant que le feu ne sera pas fixé, annonce hier de la préfète de Gironde, Sophie Broca. Mais du coup, on craint les pillages.
15: Il y avait des personnes avec, dans la voiture, des perceuses, des tournevis, des marteaux. Voilà.
8: Exemple, au Porge, ce ne sont que quelques personnes, selon le maire, mais elles arrivent à contourner les barrages des forces de l'ordre qui bloquent l'accès à la commune.
16: Vous avez 175 maisons qui sont détruites, et vous avez encore 1300 maisons qui sont debout. Donc vous avez un potentiel de cambriolage qui est important, vous êtes sûr qu'il n'y a personne dedans.
8: Du coup, des militaires, des patrouilles sentinelles ont été mobilisés pour surveiller les communes évacuées. Ce feu en Gironde est d'une ampleur exceptionnelle, mais ça brûle aussi dans les Landes. 3600 hectares parcourus et le feu n'est toujours pas fixé. La situation est aussi préoccupante dans le Var, en Corse. Et si on s'éloigne un peu, l'Espagne connaît aussi le plus important feu de forêt de son histoire récente. Les secours craignent les évolutions des prochains jours. Puisqu'une vague de chaleur se prépare cette semaine selon Météo France, elle devrait toucher notamment le sud-ouest de la France avec des températures maximales jusqu'à 40 degrés et du vent moins fort mais plus sec. L'air est aussi actuellement très pollué dans la région et pour se protéger des particules fines, eh bien l'idéal c'est de porter un masque.
17: Déjà de retour !
18: C'est une sacrée surprise de vous voir ici.
8: Alors ce qui fait de l'incendie en Gironde un événement exceptionnel, c'est entre autres le phénomène d'orage de feu. En fait, les flammes provoquent des fumées mais aussi des nuages chargés en électricité.
19: Il vient de créer un cumulonimbus, en d'autres termes un nuage à éclair.
8: Un pyrocumulonimbus, pour être exact. Il a été observé dans la nuit de samedi à dimanche. C'est un nuage à orage qui ne provoque pas de pluie, mais bien de la foudre, qui, en tombant, peut projeter des braises au loin et donc déclencher de nouveaux départs de feu. Et ces pyrocumulonimbus, ils inquiètent les pompiers puisqu'ils génèrent leur propre vent, souvent très fort, et ils sont complètement imprévisibles. Ce phénomène est bien connu en Australie, par exemple, mais c'est la première fois qu'on le voit avec cette ampleur en France. Au milieu de ces images de paysages dévastés, d'habitations brûlées, il y en a une d'image qui fait quand même un peu chaud au cœur.
20: Est-ce qu'on sait sortir quelques compotes ? Parce que je trouve que les compotes, c'est pas mal. On met sur le carton qui part dans la voiture de Jacqueline.
8: La solidarité à la française, ce sont ces habitants qui ravitaillent les pompiers en eau, je t'en parlais. Ce sont aussi plus de 100 tonnes de dons de nourriture récoltés à Talence, en Gironde, pour les personnes évacuées. Ce sont aussi ces appels sur les réseaux qui viennent de toute la France.
21: Moi, je peux juste vous proposer mes
17: mais c'est pas dans votre région, c'est dans le 95, dans le Val d'Oise. Un hébergement, si vous êtes en galère, je peux vous prêter un appartement vraiment pour 4 personnes avec grand plaisir. C'est le petit geste que je peux faire.
8: C'est l'avantage hein, des réseaux, les informations circulent très vite, plus vite qu'ailleurs, elles touchent des milliers de personnes. Les groupes locaux sur Facebook démontrent toute leur efficacité dans ces situations d'urgence. Attention quand même aux fausses infos pour tout ce qui est besoin, évacuation, lieu où se mettre à l'abri. Mieux vaut se fier aux publications des mairies, des préfectures ou des SDIS, les services de pompiers départementaux. Bon, un épisode spécial s'imposait un peu ce matin, mais ces incendies, je pense qu'on va continuer d'en parler ces prochains jours dans Ça dit quoi. Ton podcast est de retour, on a tout l'été pour parler d'actu. C'était Sarah de France Info, à demain du coup.
21: La camaraderie, la solidarité, le courage, enfin tout le couplet quoi.
8: Allez, ciao.
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22: C'est l'œil de Marion, Marion Pépin, bonjour.
23: Bonjour.
22: Les réseaux qui sont aussi de vrais outils d'entraide pour les habitants.
23: Oui, des internautes qui prêtent du matériel, qui organisent des covoiturages ou qui relaient des collectes de dons. Depuis plusieurs jours, les appels à la solidarité se multiplient, que ce soit sur Facebook, Instagram, TikTok ou X. Au parc des expositions de Bordeaux, par exemple, où sont accueillis de nombreux sinistrés, les besoins sont largement partagés sur les réseaux.
24: On a besoin de façon urgente de contenants pour les repas, c'est-à-dire des assiettes en carton, des assiettes en plastique, des verres en plastique, des couverts en bois, des couverts en ce que vous voulez. Nous avons besoin aussi d'eau gélifiée parce que nous avons 120 personnes d'EHPAD qui arrivent, qui ont très peu mangé et bu depuis un petit moment. Et on n'a pas assez d'eau gélifiée pour ces gens-là.
23: D'autres offrent aussi un logement aux familles contraintes de quitter leur maison et pas uniquement près des zones sinistrées. Hein, la solidarité s'organise dans toute la France.
17: Moi, je peux juste vous proposer, mais c'est pas dans votre région, c'est dans le 95, dans le Val d'Oise, un hébergement. Si vous êtes en galère, je peux vous prêter un appartement vraiment pour 4 personnes avec grand plaisir. C'est le petit geste que je peux faire.
22: La solidarité, Marion, qui s'étend aussi aux pompiers.
23: Des habitants se coordonnent sur les réseaux pour leur apporter des repas, de l'eau ou simplement leur permettre de souffler quelques instants entre deux interventions. On a également de nombreux messages de soutien qui sont publiés envers ces sapeurs-pompiers, mais aussi pour celles et ceux qui ont tout perdu. Par exemple, le camping aux couleurs du Ferré, entièrement détruit par les flammes, a suscité une immense vague de soutien ce week-end. Sous sa publication Instagram, des milliers de commentaires. On viendra vous aider à reconstruire. Dites-nous de quoi vous avez besoin. Ou encore, courage à toute l'équipe. On pense fort à vous.
22: Et les internautes se mobilisent aussi pour les animaux.
23: Oui, beaucoup partagent des avis de recherche d'animaux disparus ou proposent d'accueillir ceux qui ont été évacués.
25: On peut accueillir encore quelques chevaux. On en a déjà accueilli 6, 7, 8 je crois. Donc n'hésitez pas à m'envoyer un message si vous êtes en difficulté.
26: Partout en France, les refuges sont saturés ou doivent évacuer et pour ça, ils recherchent activement des familles d'accueil pour accueillir leurs animaux. Conseille vivement de regarder autour de chez toi. Fonce et n'hésite pas, c'est l'occasion de faire une bonne action.
22: Des réseaux, Marion, qui deviennent en fait quasiment une plateforme de secours.
23: Oui, parce que dans ces situations d'urgence, tout va très vite. Les informations circulent en quelques minutes, bien plus rapidement que par les canaux traditionnels et touchent des milliers, voire des millions de personnes. Les groupes Facebook locaux jouent notamment un rôle essentiel. Ils mettent en relation presque en temps réel ceux qui ont besoin d'aide et ceux qui sont prêts à en apporter. Il suffit souvent de taper le nom de sa ville sur Facebook, suivi de mots-clés comme solidarité, incendie ou entraide pour trouver ces groupes.
22: Attention tout de même, il faut rester vigilant. Hein.
23: Oui, parce que de nombreuses fausses informations circulent aussi pendant les incendies. N'hésitez pas à vous tourner vers les publications des mairies, des préfectures ou des services de secours qui relaient des informations vérifiées sur les besoins, les évacuations et les lieux où se mettre à l'abri.
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Toutes les chanteuses ne sont pas des stars. Et heureusement, il y a de petits labels, et même de tout petits labels, comme Acoustic Kitty, qui nous font entendre des voix singulières qu'on ne découvrirait peut-être pas autrement. Et donc voici Ohio et son premier album en 2022, sur lequel on trouve cette chanson fort, fort comme dans...

0: J'ai le choix, je me tais ou je parle fort. Cette parole est belle, évidemment, parce qu'elle nous dit quelque chose d'assez neuf. Une femme va parler fort ou accepter de se taire. J'allais dire, se taire comme d'habitude. Parce que notre musique populaire a longtemps minorisé les femmes, mais aussi porté des lieux communs, selon lesquels la femme bavarde est nuisible, que sa parole doit se faire discrète. Un exemple légendaire chez Aristide Bruand qui met en scène la voix du petit peuple. Voici La Bavarde, un texte de 1892, avec successivement deux grandes voix parisiennes, Marc Augeret et Marcel Mouloudji.
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0: La femme qui parle fort, qui discute, qui raconte, qui expose ses avis, c'est une parole nuisible. Cela s'entend dans une chanson écrite par Édith Piaf pour son mari Jacques Pils en 1952, et puis dans un énorme tube de 1978, La Chenille de la bande à Basile.
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0: Et cette condescendance devant les colères et la parole en général des femmes est un lieu commun de la chanson et du cinéma, qui est sensible, y compris quand c'est une femme qui écrit, en l'occurrence Édith Piaf. Des années plus tard, on entend encore cette tentation de se taire, cette tentation de ne pas se faire entendre. Voici Mademoiselle K et Zazie en 2011.

Cette manière d'observer, de décrypter sa propre capacité à se taire pour plaire, c'est réellement un sujet pour le féminisme contemporain. En 2018, la chanteuse Gervaise, une artiste un peu underground, constate que le silence des femmes est assourdissant. Et elle invite les femmes à sortir du silence, mais elle prévient aussi que ce n'est pas facile. Okay.

Et donc, je ne sais pas si Ohio avait écouté Mademoiselle Kaezazi, si elle avait écouté Gervaise avant d'écrire sa propre chanson. Mais c'est significatif d'entendre que l'alternative pèse encore si fort dans ces trois chansons, parler ou continuer à se taire ou enfin faire entendre ses histoires, ses désirs, ses questions, ses colères, sa vie, en somme. Quitte à ce que ça prenne un peu de volume sonore. 2022, Ohio, fort. 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
1: Il est 1h, le flash, Hugo Marceau. 2750 sapeurs-pompiers sont toujours mobilisés cette nuit en Gironde. Les reprises de feu sont contenues d'après le service départemental de secours. 500 hectares ont été parcourus ces dernières 24 heures. Cap désormais sur la journée de mardi. Météo France confirme le retour d'une vague de chaleur et de vent sec sur le sud-ouest. Dans le Var, les reprises de la journée ont pu être circonscrites sur le massif du Gros Bessillon. L'incendie n'est toujours pas fixé, précise le préfet. Quatre pompiers ont, eux, été légèrement blessés dans un accident en marge des interventions. Leur camion-citerne s'est retourné avant de chuter en contrebas d'une route. Par ailleurs, quatre pompiers sont morts en France depuis le début de la vague d'incendie. Dernier en date, le caporal Laurent Masson, 38 ans, décédé ce lundi soir au nord d'Arles, dans les Bouches-du-Rhône. Lui n'intervenait pas directement sur un incendie, mais participait à une opération de prévention feu de forêt. Il a fait une sortie de route en allant remplir de carburant un camion-citerne. 2 ans de prison ferme pour détention d'images à caractère pédopornographique. Un homme de 42 ans a été condamné ce lundi par le tribunal judiciaire de Bayonne. Sa peine est assortie d'un an de prison avec sursis. Bénévole, il utilisait l'adresse mail du Secours catholique pour consulter des sites illégaux. La lutte contre le sida est en danger. Jamais le financement n'est tombé aussi bas, alerte lancée par des spécialistes depuis Rio de Janeiro. S'y tient depuis ce lundi la 26e édition de la conférence internationale consacrée à la maladie. En 2025, les financements mondiaux ont reculé de 18% dans les pays à revenus faibles et intermédiaires. Au Soudan, le chef des forces de soutien rapide va lâcher la bride de ses troupes. Mohamed Hamdan Daglo l'a lui-même affirmé dans un message vidéo au lendemain d'une défaite militaire face à l'armée soudanaise. Les paramilitaires du FSR, accusés de génocide en février dernier par les Nations Unies, ont perdu le contrôle d'une route stratégique qui relie Khartoum, la capitale, au Darfour. Le conflit a fait 200 000 morts depuis avril 2023. Après Portsmouth en Angleterre, ce lundi, Volodymyr Zelensky est attendu à la Maison Blanche. Le président ukrainien rencontrera Donald Trump ce mardi. Nouvelle tentative pour gagner le soutien des États-Unis dans le conflit qui l'oppose à la Russie. Les efforts diplomatiques américains en sont pour l'instant au point mort. C'est la dernière invention d'Elon Musk. Son réseau social X propose depuis ce lundi une offre bancaire. Selon un communiqué, elle permet aux utilisateurs de créer un compte et d'y déposer jusqu'à 10 millions de dollars. Le service est gratuit, mais réservé aux abonnés d'un compte premium, donc payant. Grâce à une carte de retrait Visa, il sera également possible d'effectuer des paiements instantanés directement à un autre utilisateur de la plateforme. Et la France attend Zizou. La Fédération française de football va présenter ce mardi matin le nouveau sélectionneur des Bleus. Ce n'est plus un secret. Ce sera Zinedine Zidane. Le Ballon d'Or 1998 reprend du service 5 ans après son départ du Real Madrid.
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3: Consacré ce matin aux incendies qui se sont multipliés en France ces dernières semaines, notamment à cause du réchauffement climatique. Ces phénomènes risquent de se multiplier. Il faut donc aménager différemment le territoire pour freiner le feu si celui-ci approche. Caroline Félix, vous êtes dans les Pyrénées-Orientales à Montalbas-le-Château, un village épargné presque miraculeusement par le gros feu de Trévillac qui a parcouru 5000 hectares au début du mois.
4: En arrivant par la route, on le voit, tout est brûlé à perte de vue, sauf le village de Montalbas, cerclé de verdure. Les flammes ont été bloquées au sud par des pâturages, au nord par des arbres bien entretenus, ceux de Pierre Harris, agriculteur.
5: Les amandiers, vous voyez, c'est propre, bon, ça s'arrête. L'autre, là-haut, il était sale aussi et il a brûlé.
4: Le village épargné aussi grâce au débroussaillement des maisons isolées de Montalbas, obligation respectée quasiment par tous les habitants grâce à l'intervention de l'Office national des forêts.
6: Entrez.
4: Marie Martinez, la maire de Montalbas, travaille avec l'ONF depuis 3 ans.
6: L'ONF est venue pendant 2 ans et demi en conseil, voir les propriétaires, leur dire ce qu'il fallait faire, les arbres qu'ils avaient à couper, ce qu'il fallait débroussailler, etc. Et là, ils sont passés en mai, contrôle, verbalisation. Toutes les maisons qui avaient fait leur obligation légale de débroussaillement, elles ont été sauvées.
4: Entretenir tous les terrains, un travail de longue haleine. Et d'ailleurs, la maire pense déjà à l'avenir.
6: J'ai un éleveur qui va partir bientôt à la retraite. C'est celui qui occupe la bergerie communale, qui entretient les terres. Il faudra qu'on prenne des contacts pour pouvoir le remplacer.
4: Sur le modèle de Montalbas, la préfecture lance un appel à candidature de communes pour expérimenter des ceintures vertes basées notamment sur l'agriculture. Plus facile à dire qu'à faire pour Pierre Harris.
5: Et notre préfecture nous fait de belles belle réunion en nous disant on va installer des agriculteurs, on va faire des coupe-feu, blablabla, blablabla. Bla, bla. Il ne se fait jamais rien. Avant, il y avait 500 hectares, aujourd'hui, il en reste 30. Donc, le jour où nous, on arrête le feu, il arrive au village.
4: Les agriculteurs ne vont pas tomber du ciel, dit-il.
3: France Info reportage, le choix de France Info avec Caroline Félix.
4: Il concerne les éleveurs uniquement. Direction donc le massif des Aspres à Saint-Marsal. Fabrice Yabour élève des vaches et 300 brebis. Elles entretiennent une quinzaine d'hectares dits de coupures de feu.
7: Sur les coupures des FCI, elles étaient en train de manger l'herbe. Elles ont tout nettoyé, donc il faut les changer de territoire. Ouais.
4: Quand il n'y a pas de bêtes, il sort le broyeur pour retirer les ronces, les herbes hautes, les fougères, comme sur cette crête un peu plus haut.
7: On le voit, la différence avec la clôture là, à gauche. Là. C'est pas entretenu et là, c'est entretenu. Quoi.
8: Il n'y a pas eu de feu, c'est peut-être grâce à la coupure. Il vaut mieux prévenir que guérir. Hein.
4: Ce terrain bien rasé est marqué en jaune sur la carte des pompiers.
9: Nous sommes ici.
4: Carole Dupéron, de la Société d'élevage des Pyrénées-Orientales.
9: Ça, c'est donc l'atlas opérationnel qu'ont les pompiers. Ça leur indique les coupures de combustible qui leur servent de ligne d'appui pour combattre le feu. Ces coupures-là sont sous contrat et entretenues par les éleveurs.
4: Il y a quelques années, il y avait une ceinture jaune continue.
9: Il y avait une continuité jusque-là. Et maintenant, c'est plein de petits trous. En 2014, on avait 1200 hectares de coupures de combustible entretenues par les éleveurs. Là, en 2026, on n'en a plus que 350.
4: Car les fonds européens ont fondu, les revenus de Fabrice pour la coupure sont passés de 30 à 10 000 euros par an.
7: Ça devient de moins en moins intéressant, c'est des terrains assez difficiles, c'est pentu. Quand c'est boisé, il faut des jours et des jours pour faire de la petite surface. S'il y avait ces contrats avec un peu plus de moyens, ça motiverait un peu plus les jeunes, parce que c'est quand même difficile de s'installer dans un secteur comme ici. Quoi.
4: Alors Carole Dupéron pense à aller chercher des fonds privés.
3: Et Caroline, justement, pour lutter contre le recul de l'agriculture, certains acteurs privés proposent de mettre la main à la poche.
4: Oui, comme Fabrice Rieux, président du syndicat du commerce et des vins du Roussillon. Ces vignes ont été touchées par l'incendie.
10: Beaucoup de raisins ont été touchés par le goût de fumée et malheureusement ne seront pas tous récoltables cette année.
4: Passé l'émotion, il propose un projet de ceinture pare-feu agricole, financé notamment par son syndicat et par la Fédération de l'hôtellerie de plein air, par exemple.
10: Tout le monde répondra présent, au moins pour initier. On préfère qu'il y ait des gens qui vivent de leur travail comme les agriculteurs, qu'ils entretiennent ces espaces tout autour, parce que c'est notre futur qui est en danger. C'est la viticulture et le tourisme. Les deux sont indissociablement liés. Avec des paysages dévastés, notre tourisme pourrait en pâtir.
4: Une rémunération jusqu'à 1500 euros l'hectare sur certaines parcelles pour une enveloppe de 15 millions par an.
10: C'est pas cher payé par rapport aux centaines de millions d'euros que va approcher le coût de cet incendie.
4: Et comme tous ceux que j'ai interviewés, il estime qu'il faudra désormais prendre en compte le risque incendie à chaque nouvelle construction.
3: Le choix de France Info signé Caroline Félix ce matin.
0: Le vrai ou faux.
3: Valentine Joubin également, bonjour.
11: Bonjour.
3: Cellule vrai ou faux de France Info. Pour répondre à cette question, Valentine, avons-nous plus de moyens anti-incendie que nos voisins européens?
11: Eh bien, c'est ce que pense Grégory Allione, député européen Renew Europe et président d'honneur de la Fédération nationale des sapeurs-pompiers de France.
12: Et oui, la France a des moyens qui sont supérieurs à ses voisins. Et d'ailleurs, c'est la raison pour laquelle la France concourt au mécanisme de protection civile de l'Union européenne 3 à 4 fois plus que les voisins qui viennent nous aider.
3: Alors, est-ce que la France, Valentine, contribue 3 à 4 fois plus au mécanisme européen de protection civile?
11: Non, c'est faux. Dans le cadre de ce système de solidarité, la France met à disposition 4 Canadair et 1 hélicoptère. L'Italie, elle, peut envoyer 2 Canadair et 2 Air Tractor, un modèle plus léger de bombardier. L'Espagne prévoit 2 Canadair aussi. La contribution de ces deux pays est donc un peu moins importante que la nôtre, mais pas 3 à 4 fois moins. Il y a un pays qui contribue encore plus que la France, c'est la Grèce, avec 4 Canadair, 2 Air Tractor et 1 hélicoptère. Évidemment, quand un État est lui-même confronté à un incendie, il garde ses moyens pour lui.
3: Et est-ce que la France a des moyens supérieurs à ses voisins?
11: Alors ça dépend de quoi on parle. Pour ce qui est des moyens aériens, la France a moins de Canadair que ses voisins. L'Italie en a 18, l'Espagne 14, la Grèce en a 17. En revanche, le Portugal, très touché par les incendies, ne possède que 2 Canadair. Maintenant, si on prend aussi en compte les autres types de bombardiers et les hélicoptères, la France et l'Espagne ont une flotte d'une taille équivalente, une soixantaine d'aéronefs. L'Italie, c'est 2 fois moins. Je précise que dans ces deux pays, il y a aussi des dispositifs régionaux régionaux anti-incendie moins performants.
13: Et en termes de moyens humains, est-ce qu'on a plus de pompiers ?
11: Oui, en France, il y a plus de 50 000 sapeurs-pompiers professionnels et militaires. En Espagne et en Italie, c'est autour de 40 000 contre seulement 12 000 pompiers professionnels au Portugal, 4 fois moins que chez nous donc. Mais ce qui distingue vraiment la France, pays plus peuplé que ses voisins du Sud, c'est la masse des pompiers volontaires. Ils sont plus de 200 000. Au Portugal, il y a 40 000 pompiers volontaires, 7 000 en Italie et moins de 4 000 en Espagne.
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14: Une jeune fille comme les autres, devenue princesse et qui sera un jour reine d'Angleterre. Depuis son mariage avec le prince William en 2011, Kate Middleton a imprimé sa marque sur la monarchie britannique tout en respectant ses règles à la lettre. Elle a fait entrer la couronne dans la modernité d'Internet et des réseaux avec un naturel qui suscite énormément de curiosité. Ces destins qui font l'info vous racontent cette trajectoire exceptionnelle, une série d'Ercine Leibovitch et Thomas Coudreuse. Épisode 1, l'apprenti princesse.
15: Hello, good morning.
16: How are you?
17: Her Royal Highness, the Duchess of Cambridge.
18: I remain with you, side by side, hand in hand.
19: Thank you very much.
14: Être une princesse, c'est le rêve de toutes les petites filles, mais celui de Kate Middleton est devenu réalité. Rien ne l'a prédestinée pourtant à cet avenir royal. Jack Royston, expert de la couronne britannique, le raconte dans un documentaire de la chaîne Arte.
20: Les ancêtres de Kate viennent de la classe ouvrière. Ils étaient mineurs. Sa mère a d'abord travaillé dans une compagnie aérienne. Mais c'est en créant une entreprise de vente d'accessoires de fête que les parents de Kate ont fait fortune. Cela lui a permis de bénéficier d'une éducation très coûteuse et de fréquenter de très bonnes écoles privées.
14: Le coup de pouce du destin arrive au tout début des années 2000. La presse britannique fait alors savoir que le jeune William Windsor, fils aîné du prince Charles et de Lady Diana, va s'inscrire à l'université. Il a 19 ans et sous le nom de William Wales, il intègre la fac de St Andrews en Écosse. Une nouvelle qui fait bondir d'un seul coup la cote de popularité de ce campus universitaire. Katie Nicole est biographe de Kate Middleton.
21: Quand William a annoncé qu'il irait à St Andrews, les inscriptions ont grimpé de 44%. C'était surtout des Américaines qui rêvaient de séduire un prince.
14: Parmi les inscrites cette année-là, Catherine Elizabeth Middleton, 19 ans elle aussi, comme le prince William, une étudiante qui en réalité aurait dû commencer son cursus un an plus tôt dans une autre fac. Son arrivée à St Andrews n'est donc pas une coïncidence. La mère de Kate, Carol Middleton, a peut-être aidé le hasard du calendrier universitaire. Richard Kay est journaliste à la rédaction du Daily Mail.
22: Ce n'est qu'une rumeur. Mais on raconte que la mère de Kate lui aurait conseillé de renoncer à étudier à Édimbourg et de s'inscrire à la rentrée suivante à St Andrews. Il n'y avait aucune garantie que William soit attiré par elle. C'était un coup de poker, si vraiment c'était calculé. Quoi qu'il en soit, les Middleton ont toujours fermement réfuté cette histoire, aussi jolie soit-elle.
14: À l'occasion d'un défilé de mode caritatif, William est charmé par Kate, mannequin d'un jour, qui monte sur le podium de l'université. Séduite, elle aussi, Kate Middleton ne laisse pas passer sa chance. Elle est l'heureuse élue qui conquiert le cœur du prince. L'information se répand sur le campus et au-delà, les premières photos du jeune couple fuitent dans les tabloïdes en 2004.
23: Le prince William serait irrité et les représentants du palais furieux de l'édition du Sun d'aujourd'hui.
14: Un couple, oui, mais pas encore de demande en mariage. L'Angleterre attend, Kate Middleton aussi. On la surnomme alors Waity Katie. Il faudra attendre encore 6 ans avant l'annonce des fiançailles de Kate et William. Le 16 novembre 2010, la future princesse apparaît pour la première fois devant la presse britannique.
24: C'est un vrai romantique. Nous avons passé de merveilleuses vacances en Afrique.
25: A-t-il posé un genou à terre ?
26: Cela restera un secret, Peter.
14: À 28 ans, Kate Middleton réussit son examen d'entrée dans le cœur des Anglais.
27: Ce soir, c'est le premier déplacement de Kate et elle est absolument magnifique.
1: Ils sont heureux, ensemble ils ont l'air très bien.
14: Et la famille royale apprécie beaucoup cette jeune femme moderne qui respecte à la lettre les codes de la royauté. Anna Klimpe est spécialiste en communication.
2: Elle donne la priorité à sa famille et reste plutôt en retrait, tout en imprimant clairement sa marque à l'intérieur du système dans lequel elle évolue.
14: Le mariage de Kate et William est annoncé pour le 29 avril 2011. 2 milliards de téléspectateurs suivent cet événement mondial. Kate Middleton est la première fille du peuple à faire son entrée dans la famille royale britannique. Le conte de fées peut vraiment commencer.

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1: Bonjour Claude Onestin.
2: Bonjour.
1: Merci d'avoir accepté de passer cette semaine avec nous dans le monde d'Élodie sur France Info. Une semaine totalement consacrée à votre parcours, à votre méthode, mais surtout aux grands moments de votre vie qui ont façonné l'homme que vous êtes devenu. Vous avez d'ailleurs publié il y a quelques jours un livre, Performer la méthode, au cœur de la stratégie gagnante des Jeux de Paris 2024 aux éditions Michel Lafon. Alors on vous connaît comme l'entraîneur le plus titré du sport français, le patron des experts, le sélectionneur des grandes années du handball français. Mais avant les médailles, avant les Jeux Olympiques, avant Paris 2024, il y a une enfance, une histoire familiale traversée par l'exil italien, les convictions politiques, le travail, la fidélité aux siens. Votre père militant communiste, vos grands-parents ayant fui l'Italie de Mussolini, tout cela a profondément construit votre regard sur les hommes et sur le collectif. Quand vous repensez au petit garçon que vous étiez à Toulouse, qu'est-ce que vous voyez ?
2: Je dirais qu'une famille où je n'ai manqué de rien. Il n'y avait pas de superflu, on n'était pas fortuné, mais il y avait toute l'affection nécessaire, toute la, je dirais, l'encadrement nécessaire. Après, j'étais plutôt un enfant turbulent, qui bougeait beaucoup, qui n'avait peur de rien. Je devais pas être reposant pour mes parents, mais voilà, donc moi j'ai le souvenir de, mais c'était une autre enfance, hein. On n'était pas parqué, on était libre de nos mouvements. Et il y avait une forme d'insouciance, je pense, de cette jeunesse. Et donc, très vite, effectivement, les copains de la rue, des formes de bandes, de tribus, c'était le cadre de ma famille, mais c'était aussi le cadre de nos vies. Pourtant, on habitait Toulouse, où il y avait encore, en proximité de la maison, des fermes, où on allait chercher le lait, où on était à la ville tout en étant encore à la campagne.
1: Finalement, votre premier vestiaire collectif, c'était votre famille.
2: C'est une tribu. C'est-à-dire, quand la tribu se réunit, elle a ses rites. Hein. Bon, mon père était l'aîné de 5 enfants. Il était, oui, le pilier, celui à qui on se réfère et celui qui est le garant un peu de ce qui nous habite. Alors, je peux pas dire que j'ai toujours été d'accord avec mon père et parfois il y a eu des discussions qui étaient parfois houleuses. Mon père était un communiste stalinien qui ne remettait jamais en question la démarche soviétique, les histoires concernant les pays de l'Est, la Pologne, la Tchécoslovaquie, tout ça, on ne voulait pas en parler. Donc parfois, moi, je disais, ouais, d'accord sur les grands principes, mais là, peut-être que ça non, ça non, ça non. Et c'était pas négociable. Hein.
1: Votre mère disparaît quand vous avez 25 ans. Est-ce que cette blessure vous accompagne encore aujourd'hui et comment vous avez réussi finalement à l'absorber avec le temps?
2: Je pense qu'on ne guérit jamais de ça. C'est une absence 25 ans et puis elle 50 ans. Donc c'est pas l'heure. Hein. Et donc elle est toujours là. Je pense qu'on doit apprendre à vivre avec ça. Et pour autant, on doit permettre à ceux qui nous entourent de traverser les difficultés avec un maximum de, oui, d'accompagnement et garder le sens des choses. Un jour, je me suis dit, mais tu gagnes des titres, tu gagnes des matchs, tu en joues avec un ballon. Enfin, quel est le sens de tout ça? Et le sens, c'est comment mieux faire ensemble, quel que soit ce que l'on a à faire, comment on va être capable, en s'associant et en collaborant, de rendre les choses meilleures, de

0: chercheront à t'imposer. Vois les choses par toi-même, dirige ta vie. Et je me suis rendu compte, quand j'ai eu une famille, que parfois j'ai fait prendre des risques à ma famille, à mes enfants, à mon épouse, parce que je voulais aller au bout de mes rêves. Et parfois, peut-être que j'évaluais pas les difficultés dans lesquelles je pouvais les engager. Et peut-être, si les résultats avaient été négatifs, peut-être ce que ça nous aurait imposé à vivre. Donc, il faut toujours essayer de rester lucide, mais quand on est pris par nos rêves et par nos passions, parfois on perd un peu le côté raisonnable. Mais il y en a tellement qui sont raisonnables pour nous que de temps en temps, il faut savoir ne pas l'être.
1: Merci Claude Onesta de passer cette semaine avec nous sur France Info dans le Monde Élodie. On se retrouve demain, évidemment. Je rappelle que votre livre Performer, la méthode au cœur de la stratégie gagnante des Jeux de Paris 2024 est sorti aux éditions Michel Lafon. Et demain, justement, on parlera de ce moment où vous arrivez à la tête de l'équipe de France. À demain.
0: À demain.
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1: Il est 1h30, le flash, Hugo Marceau. Un pompier volontaire des Bouches-du-Rhône est mort ce lundi soir. Le service de secours départemental indique qu'il participait à un dispositif de prévention des feux de forêt. Parti pour remplir d'essence un camion-citerne, cet homme de 38 ans a fait une sortie de route au nord d'Arles. Les circonstances de l'accident doivent encore être éclaircies. 115 km plus à l'ouest, 4 pompiers ont été blessés dans la journée. Ils ont été transportés vers les hôpitaux de Toulon et Brignoles. L'incendie parti de Pontevès dans le Var n'est pas encore fixé, mais les reprises sont circonscrites. 3 Canadairs sont arrivés sur place en renfort. En Gironde aussi, la journée a été marquée par des reprises de feu, notamment sur la presqu'île du Cap Ferret, conséquence de la hausse des températures. Elles sont contenues, mais le pire est à venir. Météo France prévoit des températures supérieures à 40 degrés et des vents secs ce mardi. Et face à la propagation du feu en Gironde, le groupe d'assaut a transféré certains équipements sensibles vers son site de Mérignac, à l'ouest de Bordeaux. Le site d'assemblage des Rafales a accueilli des éléments venus de Martignas-en-Jal et du centre logistique de Cestas. Thématique diplomatique ce mardi à Washington. Donald Trump doit recevoir 2 chefs d'État, celui d'Ukraine. Volodymyr Zelensky est attendu à la Maison-Blanche pour tenter de décrocher l'appui du président américain dans la guerre face à la Russie. Mais aussi Benjamin Netanyahou. Ce sera la première rencontre entre le premier ministre d'Israël et Donald Trump depuis le début de la guerre en Iran. Au moins 31 civils ont été tués depuis mercredi dernier en République démocratique du Congo. Connus pour leur massacre à répétition, les rebelles des forces démocratiques alliées ont mené des attaques dans le territoire de Mambasa, proche du lac Kivu, un territoire où plus de 190 civils ont été tués depuis janvier. C'est déjà la pire crise humanitaire au monde et elle risque encore de s'aggraver au Soudan. Le chef des forces de soutien rapide affirme qu'il ne bridera plus ses hommes. Les paramilitaires du FSR ont perdu ces derniers jours le contrôle d'un axe stratégique près de la ville centrale d'El Obeid. Après avoir refusé le plan de paix américain, l'armée du général Abdel Fattah al-Burhan continue de regagner du terrain. Cela restera un secret de Polichinelle jusqu'à ce mardi matin. Zinedine Zidane doit être intronisé officiellement sélectionneur de l'équipe de France. La Fédération française de football a convoqué les journalistes pour une conférence de presse à 11h. 20 ans après la finale du Mondial 2006, Zizou est de retour avec les Bleus.
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3: France Info Monde avec Frédéric Saïs, bonjour.
4: Bonjour.
3: Vous nous parlez de l'Espagne qui doit aussi faire face à d'immenses feux de forêt. Près de 100 000 personnes ont été évacuées ou confinées. 1500 militaires ont été aussi envoyés en renfort en Gironde. Un avion militaire, l'A400 transformé en bombardier d'eau. Et donc en Espagne, cela fait bien longtemps que l'armée est mobilisée face aux incendies.
4: Oui, plus de 2 décennies. En 2005, c'est un traumatisme national. 11 pompiers espagnols sont tués en luttant contre les flammes. Alors le gouvernement décide la création d'une unité militaire d'urgence, 3500 soldats issus de l'armée de terre, de l'air, de la marine, mobilisables à tout moment. Ils sont en ce moment à pied d'œuvre contre les incendies d'Avila, près de Madrid, les incendies qui représentent 3/4 de leur mission depuis 20 ans, mais ils interviennent aussi pour les inondations, les tempêtes, les tremblements de terre et même pendant la crise du Covid. Cette unité est dirigée par un général. Elle vient prêter main forte aux pompiers et aux secouristes civils.
3: Est-ce que cette méthode fonctionne?
4: Alors, cette unité militaire d'urgence, en fait, elle revient de loin parce que quand elle est créée en 2005, des torrents de critiques s'abattent sur elle. Le gouvernement socialiste de l'époque est accusé de dépenses pharaoniques, de caprices coûteux, mais l'opposition, au fur et à mesure des années, tempère ses critiques. L'unité militaire intervient sur tous les fronts, y compris à l'étranger. Elle est copiée au Maroc, au Pérou, et peu à peu, elle devient très populaire auprès des Espagnols. Il faut dire que ces dernières années n'ont pas épargné le pays en termes de catastrophes. L'été dernier avait marqué déjà le record de surface calcinée par les incendies. Il y a 2 ans, des inondations monstres avaient frappé la région de Valence. Alors évidemment, aujourd'hui, plus personne en Espagne ne propose de supprimer cette unité militaire d'urgence.
3: Ce qui n'empêche pas les règlements de comptes politiques.
4: Ni les querelles de pouvoir, notamment entre les régions et l'État. Vous savez qu'en Espagne, les régions ont beaucoup plus de pouvoir qu'en France. Ce sont elles qui sont chargées de la prévention et de la lutte contre les incendies. Or, l'armée et cette unité militaire d'urgence dépendent, elles, du ministère de la Défense. Voilà qui suscite des couacs et des mésententes. Dernier exemple, ce week-end, la présidente de la région de Madrid a demandé au gouvernement de faire plus et de déclarer l'état d'urgence national. Un ministre lui a répondu qu'elle aurait mieux fait de ne pas réduire les services publics dans sa région. Passe d'armes un peu mesquine, mais face à la progression des incendies. Le Premier ministre et la présidente de région ont finalement éteint la polémique. Ils ont salué leur bonne coopération et le roi d'Espagne en a appelé à l'unité nationale.
3: France Info Monde, signé Frédéric Saïs ce matin.
2: Ils ont fait l'actu.
5: Mai 2024, il y a 26 mois, Christophe Glaize est arrêté en raison d'un reportage qu'il réalise sur un club de foot de Kabylie. Le mouvement indépendantiste kabyle est dans le viseur d'Alger et Christophe se retrouve accusé d'apologie du terrorisme. Condamné l'année d'après à 7 ans de prison, il est détenu depuis plus d'un an et la Coupe du Monde qui vient de s'achever aurait pu être l'occasion pour l'Algérie de le libérer, comme l'ont espéré ses parents Sylvie et Francis Godard.
6: On a gardé espoir de ce mondial. On a attendu jusqu'au dernier jour. Bon, maintenant on entre dans une autre phase. Et donc il faut passer à la suite.
7: Quelles peuvent être les perspectives aujourd'hui?
6: Sylvie et moi, ce qu'on demande maintenant, c'est un peu de hauteur de vue. Et je dirais un peu d'humanité aussi pour Christophe. Qu'on le reconnaisse pour ce qu'il est et pas comme un pion dans les eaux glaciales du jeu politique.
7: Est-ce qu'il y a en ce moment, à votre connaissance, un nouveau mouvement diplomatique quand même entre Paris et Alger qui pourrait être favorable au cas de Christophe ?
8: Effectivement, on sait qu'il y a eu des interventions à haut niveau avec le président allemand Steinmeier et le chancelier Merz. Lorsque le président Tebboune s'est déplacé en Allemagne, et aussi on a fait une intervention pour que le premier ministre espagnol Pedro Sanchez, qui est actuellement en Algérie, puisse évoquer le cas de Christophe. C'est les deux orientations que nous avons en tête.
7: Quelles sont les dernières nouvelles que vous avez de Christophe ? Est-ce qu'il tient le coup ?
8: Alors, on a des nouvelles très récentes, puisque le consul en Algérie de France, Bruno Clerc, lui a rendu visite lundi. Il nous a appelé longuement après son entretien avec Christophe d'une heure. Lui, il a de la chance, il le voit dans un bureau ou un salon, il peut le toucher, ce qui n'est pas le cas pour nous. En tout cas, Christophe va bien physiquement, mais bien sûr, il est en souffrance parce que il n'a rien à faire en prison, il est enfermé entre quatre murs et donc il commence à trouver le temps long et le monde réel lui manque énormément.
7: Vous, à quel rythme est-ce que vous parvenez à le voir, votre fils, dans cette prison algérienne ?
8: Alors, depuis son emprisonnement en juin 2025, on y est allé 6 fois et mon fils aussi, Maxime, y est allé 2 fois avec son épouse.
7: Et dans quelles conditions vous le voyez ? C'est un genre de parloir, contrairement au dispositif diplomatique consulaire que vous évoquiez ?
8: Oui, tout à fait. On le voit dans un parloir public. Donc, on est derrière une vitre avec un combiné téléphonique. On se partage avec Francis. Donc, c'est difficile. Mais ce qu'on voit de Christophe nous réjouit tout le temps. Il envoie de la buée sur la vitre opaque et il nous fait des cœurs.
7: Ça dure quelques minutes. Combien de temps ça dure cet échange ?
8: 30 minutes.
6: On est obligé d'utiliser des subterfuges parce qu'effectivement, les conditions de communication avec Christophe sont quand même très très difficiles. Imaginez-vous parler avec un téléphone, qui marche mal d'ailleurs, à quelqu'un derrière une vitre dans un boucan infernal. C'est quand même difficile lorsqu'on sait qu'on a dû traverser la Méditerranée pour aller le voir, donc régler un tas de problèmes logistiques pour passer une demi-heure dans des conditions aussi difficiles.
7: Vous avez le sentiment de réussir quand même à lui transmettre de la force quand vous partagez ces courts moments ?
8: Oui, on lui transmet de la force parce que on lui parle de toute la mobilisation avec le comité de soutien de RSF, avec ses collègues journalistes de SoFoot et Society, tous ces festivals où il est à l'honneur. Je pense que c'est ça qui lui donne la force aussi de tenir. Et lui-même nous donne la force parce que le dernier message qu'il nous a envoyé, c'est surtout garder le sourire.
7: Comment continuez-vous à vivre ? Est-ce qu'en tant que parent, parfois encore, on arrive à penser même à autre chose ?
8: Non. On pense tous les jours à lui. Quand on se réveille, on pense à lui. On agit dans la journée pour lui.
6: Et comme Sylvie l'indique, notre vie à nous aussi est quelque peu suspendue actuellement. On peut pas penser Christophe en prison et nous ici faire comme si ça n'existait pas. On y pense toujours.
9: Salut, c'est Sarah. Comment on se retrouve ? Bon alors, ça dit quoi ce matin ?
10: C'est un feu qui est complètement erratique, il n'a pas de cohérence, il va, il vient.
11: Un paysage catastrophique, des ruines et de la fumée.
9: Et on ne revient pas avec de bonnes nouvelles. Désolé, tu n'as pas pu le louper. Mercredi dernier, un méga feu s'est déclaré en Gironde. Un incendie erratique, comme le dit le ministre de l'Intérieur. Un feu dont on ne comprend rien, en fait. Les pompiers ne peuvent pas prévoir comment les flammes vont évoluer. Elles n'obéissent pas à la logique que devrait leur imposer le vent qui les attise. Tu as sûrement vu passer des images depuis la semaine dernière. Plus de 42 000 hectares totalement ou partiellement détruits. 220 000 habitants évacués depuis mercredi et 240 maisons détruites, plus de 150 rien que sur la commune du Porge où habitait Laure.
12: C'est mon voisin qui est allé, qui a perdu sa maison lui aussi et qui est allé faire des photos. Mais c'était bizarre parce que sur la photo on voyait rien quoi, parce que la maison elle était plus là.
9: 84 pompiers ont été blessés, ils sont en tout 5000 mobilisés face à l'incendie, si on compte aussi les gendarmes, les policiers, les forces de sécurité en général, avec des habitants qui tentent d'aider les pompiers en les ravitaillant en eau, à Somos par exemple, à l'ouest de Bordeaux.
13: On reste sur les routes justement pour pouvoir évacuer s'il y a quelque chose et on évite aux pompiers de eux prendre les routes. Eux ils restent que dans les chemins et ils viennent se ravitailler.
14: Regardez, vous voyez les flammes là-bas.
15: C'est comme si vous allumez un zip dans un barbecue et vous mettez un sèche-cheveux à côté. En 30 secondes, tout a pris.
9: À l'heure où je t'écris, le feu est à une quinzaine de kilomètres de Bordeaux. Mais le maire de la ville l'assurait hier soir.
16: J'ai lu dans la presse, notamment étrangère, comme quoi nous avions préparé une évacuation de Bordeaux. Il n'y a pas d'évacuation de Bordeaux à l'ordre du jour, je le redis. Ici, le feu est davantage ailleurs au sud. Il est toujours en lisière de métropole, mais il ne progresse pas sur le flanc ouest de la métropole.
9: Et dans les secteurs déjà évacués, pas de travail. Ce lundi, personne ne sera autorisé à y retourner tant que le feu ne sera pas fixé, annonce hier de la préfète de Gironde, Sophie Broca. Mais du coup, on craint les pillages.
17: Il y avait des personnes avec, dans la voiture, des perceuses, des tournevis, des marteaux. Voilà.
9: Exemple, au Porge, ce ne sont que quelques personnes, selon le maire, mais elles arrivent à contourner les barrages des forces de l'ordre qui bloquent l'accès à la commune.
18: Vous avez 175 maisons qui sont détruites et vous avez encore 1300 maisons qui sont debout. Donc vous avez un potentiel de cambriolage qui est important, vous êtes sûr qu'il n'y a personne dedans.
9: Du coup, des militaires, des patrouilles sentinelles ont été mobilisés pour surveiller les communes évacuées. Ce feu en Gironde est d'une ampleur exceptionnelle, mais ça brûle aussi dans les Landes. 3600 hectares parcourus et le feu n'est toujours pas fixé. La situation est aussi préoccupante dans le Var, en Corse, et si on s'éloigne un peu, l'Espagne connaît aussi le plus important feu de forêt de son histoire récente. Les secours craignent les évolutions des prochains jours, puisqu'une vague de chaleur se prépare cette semaine selon Météo France. Elle devrait toucher notamment le sud-ouest de la France avec des températures maximales jusqu'à 40 degrés et du vent moins fort mais plus sec. L'air est aussi actuellement très pollué dans la région et pour se protéger des particules fines, eh bien l'idéal c'est de porter un masque.
19: Déjà de retour !
20: C'est une sacrée surprise de vous voir ici.
9: Alors ce qui fait de l'incendie en Gironde un événement exceptionnel, c'est entre autres le phénomène d'orage de feu. En fait, les flammes provoquent des fumées mais aussi des nuages chargés en électricité.
21: Il vient de créer un cumulonimbus, en d'autres termes, un nuage à éclairs.
9: Un pyrocumulonimbus, pour être exact. Il a été observé dans la nuit de samedi à dimanche. C'est un nuage à orage qui ne provoque pas de pluie, mais bien de la foudre, qui, en tombant, peut projeter des braises au loin et donc déclencher de nouveaux départs de feu. Et ces pyrocumulonimbus, ils inquiètent les pompiers puisqu'ils génèrent leur propre vent, souvent très fort, et ils sont complètement imprévisibles. Ce phénomène est bien connu en Australie, par exemple, mais c'est la première fois qu'on le voit avec cette ampleur en France. Au milieu de ces images de paysages dévastés, d'habitations brûlées, il y en a une d'image qui fait quand même un peu chaud au cœur.
14: Est-ce qu'on sait sortir quelques compotes? Parce que je trouve que les compotes, c'est pas mal. Qu'on met sur le carton qui part dans la voiture de Jacqueline.
9: La solidarité à la française, ce sont ces habitants qui ravitaillent les pompiers en eau, je t'en parlais. Ce sont aussi plus de 100 tonnes de dons de nourriture récoltés à Talence, en Gironde, pour les personnes évacuées. Ce sont aussi ces appels sur les réseaux qui viennent de toute la France.
19: Moi, je peux juste vous proposer, mais c'est pas dans votre région, c'est dans le 95, dans le Val d'Oise. Un hébergement, si vous êtes en galère, je peux vous prêter un appartement vraiment pour 4 personnes avec grand plaisir. C'est le petit geste que je peux faire.
9: C'est l'avantage hein, des réseaux, les informations circulent très vite, plus vite qu'ailleurs. Elles touchent des milliers de personnes. Les groupes locaux sur Facebook démontrent toute leur efficacité dans ces situations d'urgence. Attention quand même aux fausses infos pour tout ce qui est besoins, évacuation, lieu où se mettre à l'abri. Mieux vaut se fier aux publications des mairies, des préfectures ou des 10, les services de pompiers départementaux. Bon, un épisode spécial s'imposait un peu ce matin, mais ces incendies, je pense qu'on va continuer d'en parler ces prochains jours dans Ça dit quoi. Ton podcast est de retour, on a tout l'été pour parler d'actu. C'était Sarah de France Info, à demain du coup.
22: La camaraderie, la solidarité, le courage, enfin tout le couplet quoi.
9: Allez, ciao.
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23: C'est l'œil de Marion, Marion Pépin, bonjour.
24: Bonjour.
23: Les réseaux qui sont aussi de vrais outils d'entraide pour les habitants.
24: Oui, des internautes qui prêtent du matériel, qui organisent des covoiturages ou qui relaient des collectes de dons. Depuis plusieurs jours, les appels à la solidarité se multiplient, que ce soit sur Facebook, Instagram, TikTok ou X. Au parc des expositions de Bordeaux, par exemple, où sont accueillis de nombreux sinistrés, les besoins sont largement partagés sur les réseaux.
25: On a besoin de façon urgente de contenants pour les repas, c'est-à-dire des assiettes en carton, des assiettes en plastique, des verres en plastique, des couverts en bois, des couverts en ce que vous voulez. Nous avons besoin aussi d'eau gélifiée parce que nous avons 120 personnes d'EHPAD qui arrivent, qui ont très peu de manger et bu depuis un petit moment. Et on n'a pas assez d'eau gélifiée pour ces gens-là.
24: D'autres offrent aussi un logement aux familles contraintes de quitter leur maison et pas uniquement près des zones sinistrées. Hein, la solidarité s'organise dans toute la France.
19: Moi, je peux juste vous proposer, mais c'est pas dans votre région, c'est dans le 95, dans le Val d'Oise, un hébergement. Si vous êtes en galère, je peux vous prêter un appartement vraiment pour 4 personnes avec grand plaisir. C'est le petit geste que je peux faire.
23: La solidarité, Marion, qui s'étend aussi aux pompiers.
24: Des habitants se coordonnent sur les réseaux pour leur apporter des repas, de l'eau ou simplement leur permettre de souffler quelques instants entre deux interventions. On a également de nombreux messages de soutien qui sont publiés envers ces sapeurs-pompiers, mais aussi pour celles et ceux qui ont tout perdu. Par exemple, le camping aux couleurs du Ferré, entièrement détruit par les flammes, a suscité une immense vague de soutien ce week-end. Sous sa publication Instagram, des milliers de commentaires. On viendra vous aider à reconstruire. Dites-nous de quoi vous avez besoin. Ou encore, courage à toute l'équipe. On pense fort à vous.
23: Et les internautes se mobilisent aussi pour les animaux.
24: Oui, beaucoup partagent des avis de recherche d'animaux disparus ou proposent d'accueillir ceux qui ont été évacués.
26: On peut accueillir encore quelques chevaux. On en a déjà accueilli 6, 7, 8 je crois. Donc n'hésitez pas à m'envoyer un message si vous êtes en difficulté.
27: Partout en France, les refuges sont saturés ou doivent évacuer et pour ça, ils recherchent activement des familles d'accueil pour accueillir leurs animaux. Conseille vivement de regarder autour de chez toi. Fonce et n'hésite pas, c'est l'occasion de faire une bonne action.
23: Des réseaux, Marion, qui deviennent en fait quasiment une plateforme de secours.
24: Oui, parce que dans ces situations d'urgence, tout va très vite. Les informations circulent en quelques minutes, bien plus rapidement que par les canaux traditionnels et touchent des milliers, voire des millions de personnes. Les groupes Facebook locaux jouent notamment un rôle essentiel. Ils mettent en relation presque en temps réel ceux qui ont besoin d'aide et ceux qui sont prêts à en apporter. Il suffit souvent de taper le nom de sa ville sur Facebook, suivi de mots-clés comme solidarité, incendie ou entraide pour trouver ces groupes.
23: Attention tout de même, il faut rester vigilant. Hein.
24: Oui, parce que de nombreuses fausses informations circulent aussi pendant les incendies. N'hésitez pas à vous tourner vers les publications des mairies, des préfectures ou des services de secours qui relaient des informations vérifiées sur les besoins, les évacuations et les lieux où se mettre à l'abri.
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Toutes les chanteuses ne sont pas des stars. Et heureusement, il y a de petits labels, et même de tout petits labels, comme Acoustic Kitty, qui nous font entendre des voix singulières qu'on ne découvrirait peut-être pas autrement. Et donc voici Ohio et son premier album en 2022, sur lequel on trouve cette chanson forte.

0: J'ai le choix, je me tais ou je parle fort. Cette parole est belle, évidemment, parce qu'elle nous dit quelque chose d'assez neuf. Une femme va parler fort ou accepter de se taire. J'allais dire se taire comme d'habitude. Parce que notre musique populaire a longtemps minorisé les femmes, mais aussi porté des lieux communs, selon lesquels la femme bavarde est nuisible, que sa parole doit se faire discrète. Un exemple légendaire chez Aristide Bruand qui met en scène la voix du petit peuple. Voici La Bavarde, un texte de 1892 avec successivement deux grandes voix parisiennes, Marc Augeret et Marcel Mouloudji.
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0: La femme qui parle fort, qui discute, qui raconte, qui expose ses avis, c'est une parole nuisible. Cela s'entend dans une chanson écrite par Édith Piaf pour son mari Jacques Pils en 1952, et puis dans un énorme tube de 1978, La Chenille de la bande à Basile.
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0: Et cette condescendance devant les colères et la parole en général des femmes est un lieu commun de la chanson et du cinéma, qui est sensible, y compris quand c'est une femme qui écrit, en l'occurrence Édith Piaf. Des années plus tard, on entend encore cette tentation de se taire, cette tentation de ne pas se faire entendre. Voici Mademoiselle K et Zazie en 2011.

Cette manière d'observer, de décrypter sa propre capacité à se taire pour plaire, c'est réellement un sujet pour le féminisme contemporain. En 2018, la chanteuse Gervaise, une artiste un peu underground, constate que le silence des femmes est assourdissant. Et elle invite les femmes à sortir du silence, mais elle prévient aussi que ce n'est pas facile. Regarde.

ma sœur. Et donc, je ne sais pas si Ohio avait écouté Mademoiselle Kaezazi, si elle avait écouté Gervaise avant d'écrire sa propre chanson. Mais c'est significatif d'entendre que l'alternative pèse encore si fort dans ces trois chansons, parler ou continuer à se taire ou enfin faire entendre ses histoires, ses désirs, ses questions, ses colères, sa vie, en somme. Quitte à ce que ça prenne un peu de volume sonore. 2022, Ohio, fort. 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
1: Il est 2h, le flash, Hugo Marceau. Restez unis pour gagner la bataille qui s'annonce encore longue contre les flammes. Depuis Bordeaux, ce lundi, Emmanuel Macron a esquivé les critiques et clamé son soutien aux pompiers et sinistrés. Les semaines à venir seront dures et on doit tenir, a lancé le président de la République. Dans la soirée, les nouveaux départs de feu ont été contenus en Gironde, mais les 2750 pompiers toujours mobilisés s'attendent à une journée encore plus inflammable. Météo France prévoit le début d'une nouvelle vague de chaleur, les températures risquent de dépasser les 40 degrés. Tension aussi dans le Var, les reprises se sont intensifiées dans la journée, elles sont cette nuit circonscrites dans le massif du Gros Bessillon, mais l'incendie reste actif et non fixé, précise la préfecture. 4 pompiers ont par ailleurs été hospitalisés après un accident de la route, leur camion citerne s'est renversé avant de chuter en contrebas. Scénario similaire dans les Bouches-du-Rhône, le service d'incendie et de secours déplore un mort. Ce lundi soir, un sapeur-pompier volontaire de 38 ans. Il appartenait au centre de Saint-Étienne du Grès. Le caporal Laurent Manson a fait une sortie de route en allant remplir un camion d'essence. Il participait à une opération de prévention des feux de forêt dans un département placé en vigilance rouge ce lundi par Météo France. Une double rencontre au sommet ce mardi à Washington. Donald Trump doit recevoir 2 chefs d'État, celui d'Ukraine d'abord. Volodymyr Zelensky est attendu à la Maison Blanche pour tenter de décrocher l'appui du président américain dans la guerre face à la Russie, mais aussi Benjamin Netanyahou. Ce sera la première rencontre entre le Premier ministre d'Israël et Donald Trump depuis le début de la guerre en Iran. Pour Haïti, ce serait une première aussi, mais là depuis 10 ans, le Conseil électoral provisoire a annoncé cette nuit de prochaines élections présidentielles et législatives. Le calendrier prévoit un premier tour le 13 décembre prochain avant un second le 21 février 2027. Le respect de ces échéances dépend de l'établissement d'un climat sécuritaire acceptable, précise un communiqué du Conseil d'Haïti. La science a fait son travail. Maintenant, la politique doit faire le sien. Un message lancé ce lundi par la directrice d'ONU SIDA depuis Rio de Janeiro. La ville brésilienne accueille la 26e édition de la conférence internationale sur le SIDA. L'occasion pour les spécialistes de pointer la réussite des avancées scientifiques, mais surtout la baisse drastique des financements partout dans le monde pour lutter contre la maladie. Les pays européens ont par exemple baissé leur dotation de 58% ces 15 dernières années, selon le rapport d'ONU SIDA. Les enquêteurs l'ont démasqué grâce à son frère. Un bénévole du Secours catholique de Bayonne a été condamné ce lundi à 2 ans de prison ferme pour détention d'images à caractère pédopornographique. Cet homme de 42 ans utilisait l'adresse mail de l'association pour consulter des sites illégaux. Son frère avait découvert un carnet répertoriant les liens URL. Et puis on connaîtra ce mardi matin le nouveau sélectionneur de l'équipe de France. Selon toute vraisemblance, ce sera Zinedine Zidane. La Fédération française de football tient une conférence de presse à 11h.
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3: Consacré ce matin aux incendies qui se sont multipliés en France ces dernières semaines, notamment à cause du réchauffement climatique. Ces phénomènes risquent de se multiplier. Il faut donc aménager différemment le territoire pour freiner le feu si celui-ci approche. Caroline Félix, vous êtes dans les Pyrénées-Orientales à Montalbat-le-Château, un village épargné presque miraculeusement par le gros feu de Trévillac qui a parcouru 5000 hectares au début du mois.
4: En arrivant par la route, on le voit, tout est brûlé à perte de vue, sauf le village de Montalbat, cerclé de verdure. Les flammes ont été bloquées au sud par des pâturages, au nord par des arbres bien entretenus, ceux de Pierre Harris, agriculteur.
5: Et les amandiers, vous voyez, c'est propre, bon, ça s'arrête. L'autre, là-haut, il était sale aussi et il a brûlé.
4: Le village épargné aussi grâce au débroussaillement des maisons isolées de Montalbat, obligation respectée quasiment par tous les habitants grâce à l'intervention de l'Office national des forêts.
6: Entrez.
4: Marie Martinez, la maire de Montalbat, travaille avec l'ONF depuis 3 ans.
6: L'ONF est venue pendant 2 ans et demi en conseil, voir les propriétaires, leur dire ce qu'il fallait faire, les arbres qu'ils avaient à couper, ce qu'il fallait débroussailler, etc. Et là, ils sont passés